0: Il y a ces gens qui vendent des bonbons. C'est pas son emploi, effectivement. Bon. Alors, vous voyez d'autres gens qui ont une autre sorte de sous-emploi. Tous ces jeunes, dans un moment de campagne politique. Et ils sont appelés pour des candidats et qui leur exhibent des programmes, etc., etc. Et à ce moment, la décision de ces jeunes, c'est une décision précaire. Parce qu'ils ne votent pas en général selon ce qu'ils estiment leurs droits ou leurs revendications, ce qu'ils veulent comme type de vie, etc. Mais ils votent pour satisfaire la demande de la personne qui leur a donné leur emploi. Donc, dépendance. Dépendance politique et plus grave encore, dépendance morale. C'est-à-dire, c'est à ce niveau des ressources qui sont peu, qui sont exiguës, qui sont précaires. Mais c'est à ce niveau, il me paraît, que cette servitude se manifeste. Et par ce chemin de la servitude du corps, des besoins, qui sont très besoins préliminaires quoi, de vie, hein, ressort l'autre servitude, la servitude de l'esprit, la servitude des pensées. Et ça, pour moi, c'est l'état que le plus triste maintenant. Ça. Plus je pense à ça, plus je me préoccupe de la situation brésilienne. Alors, il faudrait voir un renouveau de l'éducation, un renouveau des ressources pour améliorer la situation de ces familles qui n'ont pas qui ne touchent pas le nécessaire pour vivre à la fin du mois. Si vous pensez dans toutes ces choses-là, il faut appeler les ressources de l'espoir. Est-ce que c'est clair?
1: Encore une nouveauté, c'est des restaurants, mais où on peut, c'est presque la cantine. On achète la nourriture au kilo. On y va, on se sert et on fait peser son assiette et on paye 9 ou 10 francs pour largement de quoi manger. Ça, c'est tout nouveau. Mais depuis deux jours que nous sommes ici, j'ai découvert d'autres choses un petit peu plus discrètes, des changements qui sont intervenus depuis. Il y a par exemple à la poste, maintenant, les timbres sont vendus avec de la colle dessus. Ça n'existait pas. Quand j'y étais, il y avait des grands pots de colle à la poste et on allait coller ces timbres parce qu'avec l'humidité, on ne pouvait pas faire autrement. L'air conditionné a changé tout ça. Autre chose qui ont changé, qu'il faut quelques temps quand même pour s'en rendre compte, c'est les grilles sur les maisons parce que déjà, il y avait des grilles, mais moins, parce qu'on avait du personnel de maison qui surveillait, et puisqu'il fait très chaud, on vit avec portes et fenêtres grandes ouvertes. Et pour éviter les vols, il y a des grilles. Mais maintenant, il y a de plus en plus, tout est grillagé partout, avec des portails qui ferment à clé, les interphones. Et il y a de plus en plus de gens qui habitent dans les appartements. On déserte les maisons, on quitte les maisons pour monter en hauteur, pour peur des vols, toujours. Pourtant, j'ai pas trouvé qu'on était vraiment agressé, sollicité. Pour l'instant, tout va bien. On ne s'est pas fait voler. On n'a rien eu de vol. Il y a des téléphones dans la rue qui sont apparus. On les appelle les oreilles, Aurelios, parce que ça ressemble à des grosses oreilles jaunes partout dans les rues. On se demande vraiment comment on peut arriver à téléphoner, parce que avec le bruit dans la rue, et l'inefficacité de système

0: téléphonique brésilien. On se demande vraiment si ça sert à quelque chose d'avoir des téléphones. Et ça, on se sert avec une ficha, qu'on achète, un jeton qu'on achète, ou chez les vendeurs de cigarettes sur la rue, ou carrément à la poste. Il y a, je dis, les téléphones ne marchent pas mieux qu'il y a 20 ans. Il y a une odeur que je ne retrouve pas, ou que je ne connaissais pas, c'est l'odeur des voitures qui roulent à l'alcool. Avant, il y avait de l'essence, maintenant il y a de l'alcool, parce que le Brésil manque de sous pour acheter de l'essence. Et la dernière petite chose, c'est peut-être pas très importante, mais ça peut l'être quand même. C'est les chasses d'eau des toilettes. Ils ont inventé un nouveau système, et ça, franchement, c'est beaucoup mieux qu'il y a 20 ans.
1: Here you have the Goldie Museum, built by the Swiss scientist Emilio Goldie in 1867. It has the largest specialized library in the north of Brazil, 70,000 volumes in 17 languages.
0: Bon, c'était comme ça que je faisais la visite. Nous sommes venus au musée Goldie parce que c'est un des centres scientifiques les plus importants dans tout le Brésil. C'est un parc, un morceau de la jungle d'origine qui était ici longtemps avant la ville. Il y a 600 exemples de la faune régionale avec même un lamantin, le pêchiboy, qu'on vient visiter en famille. Des scientifiques des différentes nationalités travaillent ensemble au centre de recherche, comme Jackie Picard, anthropologue, et Roberto Arajon, ethnologue.
2: Visitons. Ici a été conservée une partie de la forêt d'origine. La végétation que vous voyez ici, c'est une partie de la forêt qui existait à Belém et qui a été conservée pour faire ce parc.
3: Alors c'est un pirarucu, c'est un poisson qui peut mesurer jusqu'à 2 mètres et peser près de 200 kilos. Et il est pêché tout le long de l'Amazone. Moi j'étais allé le pêcher avec un caboclo aux environs d'Itacoatiara et on était parti le matin, je savais pas qu'on partait pour toute la journée. Et donc j'étais parti en short et on est resté toute la journée au soleil. Et lui était donc à l'avant du bateau avec une espèce de pieu d'environ 3,50 m de long, au bout duquel était fixée une pointe en acier, et à la pointe était fixée un câble, une corde suffisamment longue pour pouvoir piquer le pirarucu et ensuite le suivre jusqu'à ce qu'il se fatigue et le remonter sur la pirogue.
2: Le mot pirarucu est formé par deux mots de langue topinamba. C'est pira, qui veut dire poisson, et urucu. Urucu, c'est un fruit rouge avec lequel les Indiens s'enduisent le corps pour se peindre en rouge, hein, pour faire des peintures rituelles. Et pour la petite histoire aussi, il y a la langue du pirarucu est très utilisée par les Indiens pour râper, elle est très râpeuse, elle est utilisée pour râper le guarana. Les Indiens font des bâtons de guarana, le guarana pressé comme ça et on doit le râper pour tirer une poudre qui va être bue ensuite. Et les écailles sont utilisées couramment dans la région comme lime à ongles aussi.

0: La légende du guarana. Il était une fois, dans la tribu des Indiens Mahouais, un couple qui désirait un enfant. Après longtemps, ils cherchèrent l'aide d'un sorcier puissant qui réalisa leur rêve et un enfant naquit. Un enfant si beau, intelligent, pur et bon, qu'il fut aimé par tous et on vit en lui le futur chef de la tribu. Mais un méchant chaman habitait chez les Mahouais à cette époque, qui fut jaloux de l'enfant et tenta de le tuer. La mère, le sachant, garda toujours l'enfant près d'elle. Un jour, elle fut très occupée, et l'enfant, innocent du danger, s'en alla dans la forêt chercher des fruits. Le chaman le suivit, et après un bout de chemin, vit un serpent à sonnette. Il employa ses forces magiques pour influencer le serpent, et le serpent tua l'enfant. La mère, remarquant l'absence de l'enfant, appela son mari et toute la tribu partit à sa recherche. Quand ils trouvèrent le corps de l'enfant, ils se mirent tous à pleurer et se lamenter. Si grand fut leur chagrin que le dieu de la lune l'entendit. Un orage éclata et un coup de foudre frappa le sol. Puis, une voix retentit du ciel. « Cessez de pleurer, peuple Mahouès, » ordonna le dieu de la lune. Pour compenser votre perte, je vous enverrai un merveilleux cadeau qui vous apportera des bienfaits pour toujours. Avec ceci, l'orage disparut et tout redevint serein. Du ciel descendit deux pierres de feu qui entrèrent dans les yeux de l'enfant mort. Ayant très peur, les Indiens Mahouais se retirèrent dans leur cave et restèrent en silence toute la nuit. Le lendemain, ils découvrirent deux petits buissons qui poussaient à la place du corps de l'enfant. Personne n'en avait jamais vu pareil, et personne ne chercha à résoudre le mystère. Le temps passa, et les buissons grandirent. À la saison suivante, ils fleurirent et formèrent des fruits. Comme leur a promis le dieu de la lune, les fruits furent d'un bienfait immense pour la tribu. La boisson préparée de ce fruit possédait des qualités de stimulant puissant qui les soutint pendant leur long périple dans la forêt. Étrange et très beau aussi fut l'apparence de ce fruit, comme un œil humain. C'est pour cela que les Mahouès l'appela Guarana, qui veut dire « les yeux vivants ».
1: Vous êtes d'ici. Et quels sont vos souvenirs de Belen quand vous étiez petit garçon?
2: Oh, il y en a beaucoup. Mais je me souviens notamment d'aller tous les dimanches, régulièrement en tout cas, au bosquet. Enfin, c'est une sorte de parc qui a été construit aussi

0: compliquée. Ça va fermer le parc. Mais bon, enfin, on peut rester là. Non, mais je disais que je me souviens donc d'aller régulièrement au Bosque. C'est un grand parc à Belém où est préservé aussi, sont préservés des bouts de la forêt d'origine et qui a été aménagé pendant l'époque du caoutchouc aussi. Et où on a construit par exemple des châteaux de fantaisie, des grottes où on jouait à l'intérieur, qui étaient pleines de chauves-souris. Enfin, c'était délicieux d'aller là-bas. Il y avait des statues de la Mãe d'Água, par exemple, qui est une divinité des eaux, des statues de Curupira, qui est un autre personnage de la mythologie régionale, qui protège les animaux qui sont chassés, qui a les pieds tournés vers l'arrière pour que ses empreintes trompent le chasseur qui essaye de le poursuivre, mais qui, en pensant de suivre ses empreintes, en pensant qu'il s'agit d'un humain, et finalement c'est le Curupira qui l'amène à se perdre dans la forêt, qui sort chassé. Et bah, j'y allais avec mes parents, donc régulièrement je jouais. Ça fait partie un peu de mon imaginaire d'enfant, quoi, toutes ces choses-là.
1: Est-ce que vous aimez toujours cette ville ?
0: Ah oui.
1: Pourquoi ?
0: C'est parfois facile de s'attacher à des choses qu'on a connues enfant. Des odeurs, des sensations, des paysages, des images aussi. Et Belém n'est pas toujours une belle ville, ce n'est pas toujours un endroit où il est facile de vivre, enfin, vu le manque d'infrastructures, les problèmes administratifs graves que la ville doit affronter dans un pays en crise, mais c'est un endroit que j'aime bien.
1: Vous comptez y rester ?
0: Pour l'instant, oui.

De Manaus à Belém. Les divers centres de recherche à Belém nous ont fourni le docteur Alf Lensen, Philippe Lena, Roberto Araújo.

Argent et Jackie Picard. Franck Créty dirige l'entreprise d'exploitation forestière. Le philosophe Benedito Nunes nous a livré ses réflexions. Ian Noble a traduit Ralph Lenson, Anne Kobilac, la speakerine de TV Globo. Gilles Direc a joué le marchand de hamac, Julia Poussardin a lu la légende de Guarana. Prise de son stéréophonique, Sylvain Jaffray. Réalisation philosophique, Georges Kiosef. Mixage scientifique, Sylvain Jaffray et Nathalie Fado. Les Folies de la Forêt, Amazonia 93, par Carol Piper.

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1: Il y a beaucoup de mythes en Amazonie, de toute façon. Elle-même est un mythe, n'est-ce pas?
0: Si vous remontez l'Amazone à partir de l'océan Atlantique et vous tournez à droite au bout d'environ 300 km, vous vous trouverez sur la rivière Jarry. Vous serez alors à la frontière d'un territoire grand comme le Liban, un État dans un État, une propriété privée qui s'étend sur 1 682 000 hectares de la forêt amazonienne. Dans les années 50, Daniel K. Ludwig, un Américain qui a commencé à faire des affaires à l'âge de 9 ans, a eu un rêve. Il prévoyait que la croissance des moyens de communication entraînera le monde dans un manque de papier. Il songeait aussi à l'explosion de la population et au manque mondial de nourriture. Sa chance est venue en 1967. À l'âge de 70 ans, il a acheté Jarry d'un colonel brésilien qui régnait sur quelques caboclos, esclaves et colons portugais vivant de l'extraction des noix de Brésil et du caoutchouc. Il l'a payé 3 millions de dollars, moins de 2 dollars l'hectare. Sur ce terrain, il a rasé 19 000 hectares de forêt naturelle pour implanter une forêt homogène, de la matière première pour faire de la pâte à papier. Il a voulu planter 10 000 hectares avec du riz et élever 6 000 buffles pour nourrir le Brésil et ses rêves. En 1960,

0: 1972, Jarry était déjà un mythe. Fermé au monde extérieur, tous les bruits couraient sur l'usage des esclaves et d'une police privée, sur la folie de Ludwig, un reclus excentrique, et sur l'avenir de ce projet fou. Je fus une des rares personnes qui eut le privilège de visiter Jarry à cette époque, tout simplement à cause d'une jeune américaine rencontrée par hasard au cours d'un cocktail qui m'a invité à passer un week-end chez elle. Elle habitait à Monte Dorado, la plus grande ville de Jarry. Depuis 20 ans, on n'a parlé de Jarry qu'à deux reprises dans la presse étrangère, lors de l'installation de l'usine de pâte à papier en 1978 et lors du transfert de l'entreprise aux Brésiliens en 1982. Jarry reste une énigme. Est-ce la plus grande folie de la planète ou un modèle pour l'humanité? En une heure, je ne peux prétendre donner une réponse. C'est dans un avion comme celui-ci que je suis arrivé à Jarry pour la première fois. Une heure et demie de vol à partir de Belém, 5 places et une vue imprenable sur la forêt. La rivière ressemble à un serpent sans fin. On voit les plantations d'arbres sur le terrain accidenté, les routes, les exploitations minières, la ville de Monte Dorado avec ses maisons alignées comme aux États-Unis. L'immense bassin de décantation de l'usine à pâte à papier, les maisons en bois agglutinées le long des rives du fleuve et la terre rouge autour de l'aéroport. Sur le macadam, c'est le comité d'accueil. La compagnie a même envoyé de Rio de Janeiro son aide présidentielle, Fernando de Orleans et Bragança, pour nous faire visiter Jarry.
1: Nous avons ici un terrain de 1 600 000 hectares. Notre utilisation de terre, c'est seulement 5% de cette area. Dans le terrain Jarry de la compagnie forestale Monte Dorado, il y a une minération de kaolin et de bauxite. Ça marche très bien aussi. Oui.
2: Est-ce que c'est un projet gouvernemental? Est-ce que c'est privé? Est-ce que je peux venir habiter ici?
1: Oui, c'est tout à fait privé. Oui. La ville de Jarry, la ville de Monte Dorado, ce n'est pas seulement une ville privée, elle est ouverte.
2: Et vous circulez comment ici? Il y a combien de kilomètres de route?
1: Ah oui, ça, la compagnie elle a 9000 kilomètres de route pour sa opération forestale. C'est nécessaire ça pour le transport du bois, tout ça. Okay. Nous avons ici pour le transport du bois aussi. Et pour le transport du bauxite, le chemin de fer, il y a 68 kilomètres de chemin de fer. Ok? Ça, c'est notre chemin de fer qu'on utilise pour le transport du bois et de minération.
2: Et combien de personnes habitent ici?
1: Oui, dans la ville de Monte Dorado, nous avons 18 000 personnes. Oui. À cause du projet, nous avons une population d'influence de à peu près 50 000 personnes. Pour nous, directement, nous avons 7 000 personnes en train de travailler. Après ça, ce sont des gens qui habitent d'autre côté de la compagnie. Ils ont ces affaires-là et tout ça.
2: Mais tout, absolument tout ici appartient à la compagnie. Je viens ici, ma maison appartient à la compagnie, mes enfants vont à l'école de la compagnie, ils achètent les choses dans les magasins de la compagnie.
1: Oui, pour l'instant, oui. Nous sommes en train d'essayer de faire ça avec des autres personnes parce que la compagnie, elle veut produire de pâte à papier, de faire la minération, mais pas prendre attention tout le temps de prendre sur son dos les affaires du marché et tout ça, parce que c'est pas notre objectif, ça. La compagnie fait ça maintenant pour développer la, pour avoir la condition pour travailler. Oui. Mais ça commence déjà à avoir des gens intéressés à se remplacer ici, se développer ici dans la région. Nous avons ici dans la ville un hôpital avec 100 lits, 28 médecins. Cet hôpital est considéré un des meilleurs de la région amazonique, tout à fait moderne. Oui, ça c'est très important pour le personnel de la compagnie. Ils soignent 5% de ses clients, sont de la compagnie. Les autres 95% sont des gens de la région qu'on aide, qu'on soigne, tout ça. Okay? Nous avons ici dans la ville 4 banques. Nous avons aussi des supermarchés, des églises, tout ce qu'il faut dans une ville. C'est très bien arrangé tout ça, ça marche très bien.
2: Est-ce que vous étiez obligé de continuer le rêve américain de Ludwig?
1: Non, nous ne sommes pas obligés de continuer le rêve américain. Ça, est-ce qu'il y a que Ludwig a laissé ici un projet très, très intéressant dans l'aspect économique. Nous sommes en train de développer tout ça. Tout ce développement s'est fait avec l'attention sur la nature. Ça, c'est très important pour dire, parce que nous sommes une entreprise dans l'Amazonie, et ça, pour nous, c'est le plus important à faire pour faire attention.
2: Parce que vous avez des problèmes avec des écologistes qui vous critiquent?
1: Non, on n'a jamais eu de problème avec des écologistes, oui. Nous faisons un travail très sérieux ici. Alors, c'est pas pour ça qu'on doit avoir des problèmes, oui. Okay.
0: 8 heures du matin. La température dehors, ici à quelques kilomètres de l'équateur, est déjà suffisante pour nous faire fondre. À l'intérieur, l'air conditionné arrive à rendre la pièce supportable. Salle de conférence, immense table. Devant chaque place, une plaquette en papier glacé, écrite dans un anglais impeccable avec des photos superbes. Tout y est expliqué. La raison d'être et l'esprit de la société, les chiffres, les prévisions, les arguments commerciaux et écologiques. On sert le café Zinho. Pour prouver qu'ici on est habitué aux étrangers, il y en a même sans sucre. Puis, c'est la présentation de la société Compañía Florestal Montedorado. C'est totalement ahurissant. Pendant une heure, ils nous projettent des diapos de chiffres, de prévisions, d'explications chimiques et biologiques, de la composition de leurs produits et même sur le fonctionnement de l'hôpital. Deux personnes se relaient pour lire ce qui est écrit sur les diapos à haute voix et compléter les informations. On ne sait plus si on s'endort à cause de la chaleur, de la monotonie des voix qui lisent en anglais hésitant, parce qu'on s'est levé si tôt le matin, ou à cause de l'énormité de tout ce qu'on doit voir.
3: Je m'appelle Sergio da Cruz Coutinho.
2: Et votre travail ici?
3: Je travaille avec ressources naturelles.
2: How long did it take?
0: Combien de temps vous avez mis à collectionner tout ce bois?
3: This studies with the native species.
4: Les recherches sur les espèces indigènes ont commencé en 1979. Et maintenant, on connaît quelques 629 espèces forestières, dont certaines sont nouvelles et n'avaient pas été répertoriées avant.
3: Studying the kind of sites we have.
4: Les études sur les différents sites ici à Jarry font qu'il est possible de déterminer ceux qui devraient être maintenus en état naturel et d'autres qui peuvent être aménagés pour une production intensive. Nous savons donc maintenant que certains sites peuvent être aménagés, mais auparavant, ils doivent être adaptés pour modifier le niveau du phosphore, qui est l'un des défauts des sols tropicaux. L'Amazonie suit la même évolution que les autres régions. comme l'Extrême-Orient, l'Europe, les États-Unis, le sud du Brésil. Au début, ces pays étaient exploités à un point tel que la population commençait à avoir peur pour sa propre survie. Ce n'est qu'à partir de ce moment-là qu'ils ont commencé à vouloir conserver l'environnement, même en Amazonie. À l'origine, l'humanité pense que les ressources naturelles sont indéfinies. Donc, il emploie l'extractivisme. Si on poursuit cette approche historique, l'Amazonie sera détruite avant d'être conservée. Mais maintenant, l'humanité a conscience que ça ne peut pas se passer ainsi. Donc, la chose la plus importante à faire en Amazonie est de changer la culture d'extractivisme en une culture de conservation du milieu.
5: C'est la forêt morte. C'est comme une bibliothèque, une librairie, je dirais, parce qu'on a l'impression qu'on va acheter, on va prendre, au lieu d'un livre, c'est un morceau de bois, c'est un arbre. Et tous les murs sont entièrement recouverts d'étagères avec des tranches d'arbres découpées avec une petite étiquette dessus. Devant ça, il y a des étagères avec toutes les graines, quelques-uns énormes, je dirais, des graines qui font la taille d'une assiette, carrément. Sur l'autre mur, il y a d'autres étagères avec les mêmes essences de bois découpées comme des lattes de parquet, également tout empilées, c'est comme un magasin, on a envie d'acheter quelque chose. Et il y a des pots de confiture de toutes les couleurs remplis de petites graines cette fois-ci. C'est un endroit extraordinaire, je ne sais pas, ça a dû prendre des heures et des heures de travail, ou même des années pour ramasser, cataloguer, étudier tout ce bois. C'est aussi impressionnant que la forêt.
3: Technology of keeping seeds alive is not very well developed.
4: La technologie qui consiste à garder les graines en vie n'est pas très développée pour les arbres tropicaux, mais il est possible de progresser. De toute façon, même en ramassant les graines, on perd toujours une partie de la diversité biologique. Et l'autre chose est qu'après un certain temps, ces graines doivent être multipliées. Ceci se passe quand le potentiel vital diminue, et là, on doit les reproduire pour conserver le protoplasme. Mais le faire avec une grande quantité d'espèces est très difficile, car il faut planter ces graines, attendre que les arbres produisent des graines pour les ramasser. Mais comme les arbres vivent plus longtemps que les graines, il vaudrait mieux garder les arbres sur place. Et Dame Nature sait comment multiplier le protoplasme, bien mieux que nous ne pourrions artificiellement le faire. Il est donc préférable de les garder dans leur milieu naturel.

0: as gatinhas aí, a Net, né, também a sua irmã, hein? A Vilma sempre curtindo de montão a programação noturna do
1: Ici Rádio Jarry. Il y a aussi TV Jarry, qui relaie les émissions d'autres chaînes et coupe les publicités avec une mire. Ici, tout est à la compagnie. Les employés vivent dans des maisons construites par Ludwig, ont leur électricité et eau potable fournie gratuitement. L'éclairage des rues, les égouts et les poubelles sont pris en charge par la compagnie. Leurs enfants vont à l'école de la compagnie, ont fait ses courses au supermarché de la compagnie, met son argent à la banque de la compagnie, fait du sport sur les terrains de la compagnie et se soigne à l'hôpital de la compagnie. Je n'arrive pas à savoir si j'ai un sentiment d'impuissance face à cette machine gigantesque, ou d'oppression, ou d'admiration pour une compagnie qui arrive à ainsi gérer la vie de 60 000 personnes.
2: Nous sommes dans une plantation d'eucalyptus. Les arbres sont très grands. How tall are these trees now? Quelle hauteur?
3: 15 meters high.
2: Et l'arbre à quel âge? How old are they?
3: 2 years and a half.
2: c'est gigantesque pour l'âge. En Australie, ça prendrait combien de temps pour arriver à cet âge-là?
3: More than 20 years.
2: So, what do you do to make them grow so big?
3: First, here, this is a hybrid, a mix between two species, and we use here the high technology in forest plantation, the fertilizer and the site preparation.
4: Se você comparar com um país da Europa ou lá de plantação de eucaliptos, ou se é a Espanha, eu acho, e eles vão lá, eles prendem lá ao menos 15 anos para grandir essa árvore, oui. Ça, c'est une avantage du Brésil sur ces plantations-là d'eucalyptus.
2: Qu'est-ce qu'il y avait ici avant?
4: La première plantation ici, c'était la mélina, n'est-ce pas? C'est la première rotation ici, c'était planté avec le projet avec Ludwig. Ça arrivait ici, la première plantation du Jarry, des arbres homogéniques. Après la mélina, on a planté le pinus, oui. Et maintenant, comme une troisième rotation, finalement, nous sommes avec l'eucalyptus ici et que ça marche fantastiquement bien.
2: Vous ne pensez pas que le sol va s'épuiser et que dans 30 ans, vous ne pourrez plus planter d'arbres ici?
4: Non, ce n'est pas la question parce qu'on fait attention sur le sol. On fait toutes les corrections qui existent nécessaires avec des techniques. Alors le sol, chaque fois, devient plus riche. Parce qu'on met tout le temps de nouveaux engrais, oui. Et ça, c'est très important pour le sol. Et on peut rester là autant qu'on veut, oui, sans problème aucun.
2: Dans combien de temps on va couper ces arbres?
4: Dans 4 ans, on espère couper ces arbres avec une production de... il faut savoir à peu près... Qual é essa produtividade aqui?
3: 40 metros por hectare.
4: Aqui, né? On attend ici à peu près une production de bois de 40 et quelques mètres cubiques par hectare par an. Oui.
2: C'est un très bon rendement ou c'est un rendement moyen?
4: Non, c'est un très bon rendement. C'est un très bon rendement. Ça, c'est ce qu'il y a de mieux. Ok?
1: La chose la plus frappante à Jarry est cette poussière rouge vive qui vous colle aux chaussures et se transforme en boue gluante dans la pluie. Elle forme un contraste violent avec l'usine grise devant nous. Elle a la hauteur d'un immeuble de 20 étages et la superficie de 2 terrains de football et demi. L'air est épais de l'odeur écœurante de la cellulose chaude et des fumées blanchâtres s'échappent de divers tuyaux et cheminées, de l'acier et de la ferraille, échelles, passerelles, bidons, citernes. Des traînées de rouille et de produits chimiques. Un monstre accroupi devant des terrils de déchets de bois. À côté des camions et des jeeps semble avoir la taille des jouets. Même le cargo sur la rivière est comme un modèle réduit.

L'usine est contrôlée à partir d'ici. C'est un système de contrôle centralisé. Ici, nous contrôlons toutes les chaudières, le four à chaud, le niveau d'évaporation, etc. Tout est contrôlé d'ici. Et il y a quelques gens qui travaillent ici, mais en fait, il y a très peu de personnel non spécialisé. Il y a à peu près 750 personnes qui travaillent dans l'usine, 24 heures sur 24. Ils travaillent en train 8. Il y a 4 équipes et une autre équipe qui travaille dans l'administration. Sur les 750 personnes, il y a à peu près 300 qui travaillent dans la maintenance et les autres travaillent directement dans les opérations. Et sur ces personnes, nous avons une trentaine, 35 ingénieurs spécialisés dans la chimie, l'électricité, la mécanique, l'électronique. Et il y a également une centaine de techniciens spécialisés qui n'ont pas de diplôme d'ingénieur, mais qui ont une spécialisation technique et un très bon niveau de compétences.

0: Construire une usine ici n'aurait pas été possible dans les années 70. Le Brésil manquait de capacité logistique pour transporter la main-d'œuvre et les matériaux nécessaires si loin de toute civilisation. En plus, Ludwig était pressé. Il a donc commandé son usine au Japon, où elle fut fabriquée par les chantiers navals de Kure. Deux immenses coques à fond plat furent construites, l'une contenant l'usine à pâte à papier proprement dit, et l'autre l'usine génératrice d'électricité. Pendant 3 mois, les bateaux-usines ont été remorqués à travers les océans et le long de l'Amazone pour arriver enfin à Jari au printemps 1978. On les a posés sur 3600 pilotés de bois dans un bassin spécialement creusé à cet effet, puis drainé l'eau. Pendant 3 jours et 3 nuits, les équipes ont travaillé pour se réjouir enfin de trouver que les deux parties s'attachaient parfaitement et le tout fonctionnait. Les arbres broyés mélangés à de l'eau ont maintenant la consistance et la couleur d'une épaisse bouillie au chocolat. La pulpe est écrasée sur des rouleaux, remixée à des produits chimiques, puis essorée. Elle en sort blanche comme des mouchoirs en papier qui sont passés à la machine à laver. Elle est écrasée de nouveau, roulée, écrasée, et enfin sort en un immense rouleau, plusieurs mètres de large sur des kilomètres de long. Des lames coupent la pâte séchée en grosses feuilles qui tombe dans une trieuse. La pile de feuilles est écrasée par une presse de plusieurs tonnes de puissance, puis emballée à la chaîne en paquets. Chaque paquet pousse celui devant lui dans la machine à ficeler. Un fil de fer est jeté autour 8 fois de suite, et le paquet continue son chemin sur les roulettes, en dehors de l'usine, directement au port, où la grue le charge dans la cale d'un cargo.
1: L'objectif initial était de produire 245 000 tonnes par an. Aujourd'hui, nous en produisons 340 000 par an. À l'origine, on devait produire de la pâte à papier à partir du mélina. Mais il y a beaucoup de problèmes avec ces arbres-là, et nous utilisons maintenant de préférence des eucalyptus et des pins. Mais c'est la seule différence essentielle par rapport au projet initial.
0: Je n'arrive pas à croire que vous tirez assez de bénéfices de cette usine pour faire fonctionner la ville.
1: C'est en effet un problème important. Mais nous nous réorganisons. C'est notre intention d'obtenir du gouvernement des subventions pour soutenir certains services de la ville, comme les écoles, comme le traitement des eaux ou l'électricité pour la ville. Nous avons commencé à faire cela au début de l'année, et maintenant une partie de notre école est financée sous contrat par le gouvernement. Maintenant, presque 70% des enfants vont à l'école publique et non plus à notre école privée. Donc, à force de financer ces éléments d'infrastructure, nous sommes moins compétitifs. Mais cela va se rééquilibrer, je pense, d'ici 2 ou 3 ans.
0: Faites-vous des bénéfices?
1: Non, nous travaillons à perte à cause de l'importance de nos dettes. Opérationnellement, nous ne sommes bénéficiaires, mais globalement, on perd de l'argent.
0: Je voudrais savoir où va toute cette pâte à papier qui est produite ici au milieu de l'Amazonie.
1: Cela part principalement en Europe. 80% de notre production est pour l'exportation et 20% pour le marché intérieur. 60% de ce que l'on produit va en Europe. Et nos meilleurs clients sont en France, en Allemagne, en Italie et en Suisse, et un peu au Royaume-Uni.
0: Ça me fait rêver de penser que les petits écoliers en France, ils écrivent sur les cahiers qui viennent d'ici, de plein milieu de l'Amazonie. Je trouve ça très beau.

0: Mr. Ludwig is one of the richest men in the world at that time, right?
1: Maybe Monsieur Ludwig était un des hommes les plus riches du monde à l'époque. Il avait peut-être la quatrième fortune du monde vers le début des années 60. Et à l'âge de 75 ans, il voulait faire quelque chose qui pouvait léguer à l'humanité. Il pensait qu'à la fin du siècle, le monde manquerait de nourriture et de pâte à papier. Et il lui semblait que c'était ici la région qui réunissait les meilleures conditions pour développer ce genre de projet, afin de combler le manque de nourriture et de papier dans le monde. À l'époque, on avait un gouvernement militaire au Brésil, mais c'était aussi le début du mouvement pour la démocratie. Il y avait une grande agitation politique. Et il y avait des gens qui ne comprenaient pas bien le projet de M. Ludwig et qui faisaient une très grande confusion. Ils imaginaient que M. Ludwig voulait simplement explorer l'Amazonie sans aucun avantage pour le Brésil. Mais depuis le début, l'objectif de M. Ludwig était de créer quelque chose pour l'humanité et non pas pour lui-même. Mais à l'époque, tout cela était très controversé au Brésil. Beaucoup de gens qui ne connaissaient pas l'Amazonie et qui ne connaissaient pas l'objectif de M. Ludwig voulaient que son idée ne voie jamais le jour.

0: diferença é que no tempo do seu Ludwig era
1: a diferença para rapport à la période de Ludwig é a fase da implantação do projeto Jari, essa fase em tant que entreprise. En effet, il a eu beaucoup de contretemps, car il était pressé d'implanter le projet. Par rapport à votre question sur l'accès à Jari, il est aujourd'hui beaucoup plus facile de venir à Jari, car c'est un espace ouvert.
0: Porque hoje é uma área aberta. Na época do Ludwig era um pouco mais controlada.
1: À l'époque de Ludwig, il avait plus de contrôle. Vous deviez demander une autorisation pour arriver à Monte Dourado, au projet Jari.
2: Quand Ludwig était ici, est-ce qu'il y avait des tueurs professionnels?
1: Non. J'étais toujours avec les personnes qui dirigeaient le projet. Il disait de lui que c'était un homme tolérant,
0: un homme
1: du monde. S'il avait eu en Amazonie d'autres Ludwig, l'Amazonie brésilienne serait différente. Ce fut un grand homme.
2: Est-ce que la mort de Ludwig vous a beaucoup attristé?
1: Tous ceux qui ont vécu ici lorsqu'il était là ont été très attristés en apprenant sa mort. J'ai même enregistré le 24 août 1992, date de sa mort, un reportage pour la télévision. Et certaines personnes qui sont ici depuis longtemps ont parlé de Ludwig.
0: Falaram sobre o Ludwig.
1: Ele realmente merece um estatuto ici à Jari por tout ce qu'il a fait pour cette région.
0: Isso antes do Ludwig,
1: ici ce n'était rien.
0: Não era nada, bem dizer.
1: C'était statique. Avec aucune évolution accompagnant le monde moderne.
0: Digamos assim, nenhuma evolução do ponto de vista de mundo moderno, porque aqui na Amazônia.
1: Le projet Ludwig é representativo de toute l'Amazonie.
0: Ele é representativo de toda a Amazônia. Os
1: erros e os acertos na Amazônia foram realizados a Jari. Jari é representativo de toda a Amazônia, peut-être même de todo o mundo tropical.
0: Esteja aqui na Jari.
3: Est-ce que la vie des gens qui travaillent sur les fazendas des buffles a beaucoup changé depuis la disparition de Ludwig?
0: Non, les fazendas non,
1: non, car les fermes se sont toujours trouvées loin du centre plus développé. En fait, leur vie n'a presque pas changé. En ville, en revanche, la vie a changé, car du temps de Ludwig, il avait des avions qui partaient pour Belém tous les jours.
0: Si
1: votre chef vous donnait l'autorisation, vous pouviez aller à Belém sans avoir à payer les billets d'avion, car l'entreprise effectuait les vols pour Belém quotidiennement. Les personnes qui occupaient des fonctions de commandement mettaient leur voiture à la disposition de qui en avait besoin. Tous ces avantages ont disparu avec la mort de Ludwig.
4: Nous avons une moyenne de 45 km de distance de la fabrique, la plantation des arbres homogéniques, oui, de eucalyptus et de pinos, de pins. Oui, et ça, c'est une affaire très importante pour l'économie du projet. Le transport, c'est une distance très courte, normalement, la moyenne de distance.
3: Mais les buffles, c'est à combien de kilomètres?
4: Les buffles, à peu près 150 kilomètres d'ici. C'est tout à fait près de la rive amazonique. Tout le de bord de la rive Jari, nous avons des fermes de buffles, oui, tout le temps. On peut aller en bateau en 2 heures, une chose comme ça, jusqu'à la ferme de buffles, 3 heures. Cette ferme que vous allez demain, là, Fazenda Saudade, il y a 20 000 hectares, seulement 7 fermes, oui. Nous avons à peu près 300 000 hectares de terrain très bon pour les bœufs, c'est de terrain bas.
3: Comment vous faites pour défendre ce territoire? Parce que c'est un territoire qui est grand comme le Liban, et vous devez avoir des gens qui ont envie de prendre des terres ou prendre de l'or ou venir prendre vos richesses ici.
4: Non, nous avons les lois ici, nous avons la propriété, alors il faut que la propriété est respectée. Et c'est pas pour ça qu'on va être envahi, oui, c'est pas pour ça qu'on va être envahi. Oui, non, tous les terrains du Jari, c'est très bien marqué, tout ça, et ça va être respecté.
3: Mais est-ce que vous êtes obligé d'avoir une police privée pour protéger cette frontière?
4: Non, toutes les lois, il a le gouvernement pour ses affaires de policiers, c'est pas notre business.
3: Est-ce que la forêt va reprendre Jari?
4: Non, je ne crois pas. Jari va continuer son projet de forêt homogénique, combiné avec les forêts naturelles d'Amazonie, la forêt amazonique. Oui, mais on va continuer le projet. Commençons maintenant. Nous sommes en train de développer notre forêt homogénique ici. Ça veut dire pas qu'on va couper plus de forêts, tout ça. On va déplacer la forêt amazonique.
3: Est-ce que vous pensez que, avec l'économie que vous avez et la politique que vous avez, il y a un avenir pour Jari?
4: Oui, il va avoir un avenir pour Jari, c'est ça. L'objectif d'industrie, c'est de lucre, n'est-ce pas? Et c'est ça qu'on attend Jari. Et nous avons quelques résultats déjà. Ça marche.
5: À l'époque coloniale, c'était la bande côtière qui était occupée, qui était mise en valeur. Et puis très vite, il y a eu ce qu'on appelle les bandes délinquantes, et ce qui soit pour la recherche d'esclaves, soit pour la recherche de ressources minérales ou de bois, etc., de ressources naturelles, donc, ont fait des expéditions vers l'intérieur des terres. Et il y a toujours eu un intérieur, il y a toujours eu un ailleurs de la société organisée, etc. Alors, c'est profondément ancré dans la société brésilienne, dans les mentalités, que le Brésil est un territoire immense dont on verra peut-être jamais la fin, et que on peut, l'objectif c'est de le conquérir. Ça c'est un objectif de conquête qui est présent depuis l'époque coloniale. Mais alors aujourd'hui, évidemment, on touche les limites. On touche les limites non seulement parce que des gens sont arrivés aux frontières avec les autres pays voisins, mais on touche aussi ses limites au sens écologique du terme, c'est-à-dire qu'on ne peut plus faire n'importe quoi. On se rend compte qu'en faisant n'importe quoi, on le détruit.

0: La maison de la ferme est très ancienne. Le bois du plancher et de la petite jetée est usé et grisé par le soleil. Il n'y a pas de vitres aux fenêtres et les murs ne vont pas jusqu'au plafond. C'est rudimentaire et rustique. En ce moment, il y a beaucoup d'eau et on circule sur des passerelles. Dans un coin, une radio crachote, c'est la liaison avec Monte Dorado. Un univers d'hommes, chapeaux de cow-boy et fer à marquer le bétail. Punaisé sur le mur en planche, un poster sur comment reconnaître la lèpre et un calendrier d'une marque de machine agricole. Dans la cuisine, tasse en aluminium et un minimum de vaisselle. C'est ici que le vétérinaire passe 15 jours par mois à traiter, surveiller et inséminer les buffles, marquer les veaux et gérer les hommes. Sur la table, des tranches épaisses de fromage de buffle nous attendent. Cuit, c'est très bon aussi. Puis on essaie le lait et le beurre tout blanc. Le lait est collecté en bateau-citerne et chaque famille a la possibilité d'en recevoir pour un prix dérisoire. Bien nourris, nous partons en pirogue voir les buffles de plus près. Est-ce qu'on les utilise uniquement pour la viande? Viande? Oui. Nous avons quelques vaches aussi. Mais pas beaucoup. On les utilise uniquement pour les cow-boys.
1: Cowboys and we sell, a gente vende? Como é que é vender? We sell 1,000
0: On vend quand même 1000 litres de lait par jour à Monte Dorado. Est-ce qu'il y a toujours eu des buffles ici? Oh, seulement maintenant de nos jours?
1: Non. 40 years ago.
0: Il y a 40 ans, il n'y avait que des vaches dans cet endroit. Été et hiver. Mais les buffles sont beaucoup mieux adaptés.
2: Fazenda de saudade. C'est pas exactement la même que celui que j'ai vu il y a 20 ans, mais ça pourrait l'être. Il y a plein de buffles dans l'eau. Nous sommes sur une plateforme sur pilotis. C'est l'endroit où on monte les buffles ou la nuit ou pour les soigner ou pour les compter. Juste en dessous de nous, il y a, je sais pas comment ça s'appelle, une maman buffle qui vient de mettre bas. Il y a le bébé qui a quelques heures simplement. On est en train de réparer et agrandir cette plateforme. Les cowboys sont en pirogue. On les appelle toujours les vaqueros, les cowboys, c'est cowboys. Et ils sont debout dans leur barque avec comment ça s'appelle? C'est une perche avec laquelle ils avancent très vite. Et on passe sa journée assis dans sa pirogue à surveiller les buffles qui eux sont jusqu'au bas du corps à peu près. Ils touchent par terre, de temps en temps ils s'assoient dans l'eau, ils mettent juste la tête en dehors. C'est tout plat, complètement inondé en ce moment, mais à la saison sèche c'est pratiquement sorti de l'eau, il y en a très peu. Il y a des oiseaux magnifiques partout, des grands oiseaux blancs, des petites jaunes, des moyennes rousses. Et ça s'active, c'est un coin où on n'a pas abattu la forêt pour faire la fazenda, c'était comme ça naturellement. Là il y a le deux

0: Deuxième troupeau qui va sortir. Petit garçon qui tient le portail. C'est gros un buffle, quand même.
1: Oh, si vous voulez, ça va caler à ta tombe de crier. Attends, moi, je vais.

0: nós temos maior problema realmente é o roubo de gado.
1: Notre principal problema é o vol de betai, car do temps de Ludwig cela n'existait pas. Nous étions à l'époque mieux motorisés, nous pouvions aller partout e ainsi nous pouvions surveiller. Aujourd'hui, le vol du bétail est très préjudiciable pour l'entreprise. Nous n'avons pas la même mobilité que nous avions auparavant. Avec les bateaux, les véhicules, nous parcourions toutes les fermes. Aujourd'hui, par mesure d'économie, on ne le fait plus et c'est pour cela qu'il y a ce vol de bétail. Dans certaines fermes, nous sommes également confrontés au problème des panthères qui s'attaquent aux veaux, principalement dans la ferme de La Saudade. On arrive, malgré tout, à contrôler la situation.
0: Problemas de onça pegar bezerro, mas é controlado.
2: Le trajet coûte 1 franc et dure 52 secondes, l'un des plus chers au Brésil. 24 heures sur 24, un cordon ombilical de bateau relie Monte Dourado à Belém, l'autre côté de la rivière Jari. Des maisons en bois surplombent le cours d'eau. Et partout sont amarrées des embarcations de toutes sortes, de l'hôpital flottant au bateau d'une secte religieuse espérant fidéliser la population. On y lave son linge, pêche, joue et se bagarre. Bars et restaurants se succèdent, magasins richement fournis, vendeurs de fruits et légumes et de cartouches entières de cigarettes. Ailleurs en Amazonie, on vend les cigarettes à l'unité. Les chauffeurs de hors-bord se relaient dans un va-et-vient perpétuel car beaucoup de monde habite ici. 20 000 personnes déjà, et le flux continue.
3: On dit que cet endroit est très dangereux, mais ce n'est pas vrai, c'est dangereux qu'à la nuit.
4: Pourquoi ?
3: Parce que... Tu sais que tous les endroits pauvres, assez dangereux, et surtout pendant la nuit, parce que les gens boivent beaucoup, et parfois ils sont un peu agressifs. Et c'est très pauvre ici, vraiment très. Et les gens se musent d'une manière un peu spéciale.
4: Qu'est-ce qui arrive quand les chercheurs d'or arrivent en ville?
3: Quand les chercheurs d'or reviennent, suivant une longue période d'absence, ils ont envie de se détendre, de s'attaquer. Et ils exagèrent parfois. Et tu comprends qu'ensuite ils deviennent dangereux.
4: On m'a dit que toutes les jeunes filles ici se prostituaient.
3: Comme je t'ai dit, cet endroit est très pauvre. Vraiment un endroit pour les gens pauvres. Oui, c'est pauvre ici. Et, il y a beaucoup de chômage.
4: Alors pourquoi ils viennent?
3: La situation est très grave. Il n'y a pas d'emploi. Oui, ils viennent parce qu'ils veulent s'améliorer leur vie, ils cherchent une chance, c'est tout.
4: Ils viennent parce qu'ils pensent qu'il y a du travail à Jari.
3: Oui, oui, ils cherchent du travail, oui, c'est vrai. Parce que la brique turque Monte Dourado est très riche et que tous les mondes trouvent sa place ici. Mais ce n'est pas vrai. Même notre société veut arrêter ce bruit. C'est l'impression qu'il y a du travail pour tous les mondes, que c'est très facile d'en trouver. Ce n'est pas vrai. Il y a du travail pour ceux qui sont qualifiés. billets, oui, ça c'est vrai. Mais les gens disent qu'à Jarry, tout le monde a du travail. Un logement gratuit avec de l'électricité et de l'eau. Mais en fait, ce n'est pas que pour ceux qui sont des professionnels, des qualifiés.
4: Alors ils font quoi? Ils viennent et ils se construisent une petite maison. Ils ouvrent un bar pour les chercheurs d'or, les jeunes filles sortent la nuit. Ils survivent, c'est comme ça?
3: Oui. Tu sais que les chercheurs d'or, comme tous les mondes, comme partout, ils veulent être riches comme ça, tu sais. Il veut être riche très vite. C'est vraiment comme partout. Il veut une ferme pour faire une meilleure vie, comme partout, comme n'importe où. Les gens sont pauvres.
5: Je dirais pas ça, je dirais que ça a l'air de vraiment une ville du Far West américaine, comme celui qu'on voit dans les films de cow-boys. Avec peut-être la chaleur en plus, la poussière rouge en plus. Les noix de coco et les mobilettes, les grosses motos qu'il n'y a pas, parce qu'ici on roule pas à cheval, on roule en bicyclette. Mais à part ça, il y a des bars partout, il y a plein à acheter dans les magasins et pas beaucoup de clients, j'ai l'impression.
3: Oui, c'est un endroit pour vendre de l'or. Tu sais, parce qu'on a d'or ici, ce ne dit pas que l'or est moins cher. L'or est plus cher ici que São Paulo ou ailleurs. Ils disent qu'une raison qu'il est plus cher ici, est que c'est parce que l'or est d'une meilleure qualité, une grande qualité. Mais enfin, moi, je ne sais pas, je ne suis pas expert.
5: Donc, si nous étions Garim Perez, nous viendrions ici avec notre petite bague de gold dans notre poche. Et nous payerions. Il va weigher le gold. C'est-à-dire que là, on est chez le marchand d'or. Il y a la balance devant nous. Et il est parti chercher je ne sais pas quoi. C'est là où vient les Garim Perez. À quoi sert la gamelle là-bas avec la cuillère? What's that for over there?
3: Ça c'est pour séparer l'or des impuretés. Alors il la brûle pour le séparer.
0: And then they make the separation. Le
3: problème dans cette région pour les chercheurs d'or est que les mines se trouvent loin d'ici. Et il n'y a que très peu d'or. C'est-à-dire qu'il y a beaucoup de sacrifices à faire. Je veux dire qu'on se sacrifie en cherchant d'or parce qu'il faut aller loin pour en trouver et ce n'est pas très économique, sans parler de tous les dangers. On peut mourir, être tué. Alors, quand il revient, c'est pour s'amuser. Je dirais qu'ils ont l'impression qu'ils sont libres ici, qu'il n'y a plus de risque de mourir. Voilà la raison pour laquelle ils exagèrent dans leur comportement. On peut dire qu'ils se sentent libres ici. Et en plus, ils peuvent trouver tout qu'ils ne trouvent pas là-bas, qui n'est pas disponible. Les filles, tu sais, c'est comme si leurs rêves se sont réalisés.
5: Alors, est-ce que c'est l'homme le plus riche de cet endroit? Comment ça s'appelle cet endroit déjà? What's this place called?
3: Il s'appelle Baradon, c'est-à-dire un grand endroit à côté, la traduction littéraire. C'est la deuxième ville de l'état d'Amapá, ce qui est la municipalité de l'Aranjal de Jarry. Barandon est comme surnom.
5: Là, il a sorti la poudre d'or. C'est très joli. Ça ressemble

0: Ça ressemble à une poudre mais très granuleuse. Il y a des grumeaux dedans. C'est pas une poudre fine comme on l'imagine. Et emballé dans un bout de papier déchiré d'un cahier d'écolier. C'est encore plus le Far West que je ne pensais. Is he the richest man in the town?
1: Oui, non, je ne le pense pas. Il est comme vendeur. Oui, un vendeur.
2: L'or est contrôlé par le gouvernement?
1: Non. Non, je ne pense pas. Non, nulle part en Brésil.
2: Alors, il le vend à qui qu'il veut. J'arrive pour acheter de l'or et il peut m'en vendre?
1: Oui, oui, bien sûr.
0: Combien ça vaut ça? How much is that worth?
1: Ça vaut combien? Elle est toujours en train de le peser, tu sais. Ce qu'ils font, c'est d'acheter et de vendre pour le compte d'une société. Ils n'en ont pas de disponible à vendre.
0: Non, I want to know in cruzeiros about how much is that?
3: What do they say in cruzeiro, más ou menos?
0: Ça ressemble à des bijoux de luxe. C'est le genre de création qu'on verra dans une vitrine rue Faubourg Saint-Honoré, accroché à un collier en or. Mais là, il y a un tas. Calcul.
4: 1,665 dollars.
0: Ça fait 1,665 dollars d'or que j'ai là devant moi. Je pourrais en mettre plein les poches et puis partir avec, mais je ne le ferai pas. Parce que pareil que c'est violent ici, qu'il y a beaucoup de batailles au pistolet le samedi soir.
4: 6,346.
0: Non, traduction, ça fait 6,346 dollars d'or.
3: Obrigado. Vai pra lá, menina, lá. Tinha esse teu cabelo bonito ali, ó. Tinha esse teu cabelo ali, ó.
5: Beaucoup de rivières ont des taux de mercure qui n'auraient rien à envier à Minamata au Japon. Vous savez, le fameux désastre des années 70. Par exemple, un fleuve comme le Tapajos est hautement pollué. Ça, on trouve des taux de mercure très élevés dans la chair des poissons, consommés par les habitants, bien entendu, par les riverains.
2: Ici, nous ne sommes pas sur le Tapajos, mais la rivière Jari. Pollution, déforestation, trous d'ozone, réchauffement planétaire, petit mot pour grand débat. Claudio Castro est l'un des écologistes employés par Jari pour tenter d'étudier et résoudre quelques-uns des problèmes auxquels la compagnie doit faire face, tôt ou tard.
6: Well, in terms of the soil, the pollution of the soil, we are developing here two big programs. First of all, we have to say that the soil here is very sandy.
7: La pollution du sol crée deux problèmes principaux.
6: Goes infiltrates much more than runs off.
7: So, tout d'abord, il faut dire que c'est très sablonneux, donc l'eau s'infiltre beaucoup plus qu'elle ne ruisselle. Il faut donc surveiller les eaux souterraines beaucoup plus que les eaux du ruissellement.
6: Participation of university institutes and Embrapa, which is the Brazilian enterprise for agropecuarian research.
7: C'est pourquoi nous avons développé deux programmes en coopération avec les instituts universitaires et l'Embrapa, l'Institut brésilien de recherche agroalimentaire, pour faire des micro-bassins à partir desquels il est possible de suivre la progression des nutriments dans les eaux souterraines afin de connaître exactement l'influence des eaux de ruissellement, des rivières, etc. Ceci est le premier programme. Le second concerne le recyclage.

0: recyclage des résidus.
1: Many mixes of our residues, mainly industrial residues made of calcarium.
0: On expérimente un mélange à base de calcarium pour la plupart, de fibres, d'écorces d'arbres.

0: fine branches, leaves, etc.
1: We are de petites branches, de feuilles, etc.
0: These residues. We are composing with all these residues a kind of fertilizer that we can use.
1: Nous composons avec tous ces résidus une sorte d'engrais qu'on peut utiliser. Il y a là deux points importants. D'abord, je vois déjà qu'on démarre un système de recyclage. C'est très positif pour la société de pouvoir utiliser nos résidus dans un système économique au lieu de les jeter. Et d'autre part, nous développons une méthode qui peut être plus rentable pour l'industrie.
2: Est-ce qu'ils nous ont tout montré ou tout caché? C'est vrai que nous nous sommes promenés partout, mais dans une voiture de la compagnie. Nous avons rencontré plusieurs chercheurs et employés, mais étaient-ils ceux que la compagnie a bien voulu que l'on rencontre? Je me pose toujours des questions sur Jarry. J'ai aimé l'ambiance et les gens ouverts que j'y ai trouvés, mais je me demande si j'ai tant de mal à cerner cet endroit, tout simplement parce qu'il n'est comparable à aucun autre au monde.
3: C'est quand même étonnant cette histoire, hein?
2: Notre visite à Jarry a été organisée par Claudia Genon. On y a rencontré Fernando de Orleans et Braganza. Sergio Cacus Cochinho. Le directeur de l'usine, Nelson Luby, traduit par Ian Noble. Cristobal Lins, au Fazenda de Saudade, traduit par Addison Nunes. Claudio Castro était traduit par Michel Toutain et joué par Gilles Derec. Pour la visite de Beradão, Thomas était interprété par Dennis Egan. Il y avait aussi quelques commentaires de Philippe Léna à Lorstom. Celui qui tendait la perche pour une prise de sang comme si vous y étiez, c'est Sylvain Jaffray. Ceux qui ont amoureusement mixé le tout, ce sont Sylvain Jaffray et Nathalie Fado. Celui qui a piloté l'avion et la réalisation, c'est Georges Kiosef. Celle qui a voulu acheter de l'or et vendre ses rêves, c'est moi, Carol Piver. Les Folies de la Forêt, Amazonia 93, fin.
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1: En 2002, Poésie sur parole de André Velter et Jean-Baptiste Parra consacrait 2 semaines à Paul Éluard, soit 10 émissions. Dans la 9e de cette série, Emmanuel Lemire disait « Ailleurs, ici, partout », extrait de la 2e partie de Poésie ininterrompue, paru en 1953, peu de temps après la mort d'Éluard.
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3: Ailleurs, ici, partout. Il y a quelque adresse à avoir mis mes idées dans la bouche d'un homme qui rêve. Il faut souvent donner à la sagesse l'air de la folie, afin de lui procurer ses entrées. J'aime mieux qu'on dise « mais cela n'est pas si insensé qu'on croirait bien » que de dire « écoutez-moi, voici des choses très sages ». Diderot, lettre à Sophie Volant. Là se dressent les 1000 murs de nos maisons, vieillissant bien, et mères de 1000 maisons. Là dorment des vagues de tuiles renouvelées par le soleil et portant l'ombre des oiseaux comme l'eau porte les poissons. Là, tous les travaux sont faciles et l'objet caresse la main. La main ne connaît que promesses, la vie éveille tous les yeux. Le corps a des fièvres heureuses nommées la perle du midi ou la rumeur de la lumière. Là, je vois de près et de loin. Là, je m'élance dans l'espace. Le jour, la nuit sont mes tremplins. Là, je reviens au monde entier pour rebondir vers chaque chose, vers chaque instant et vers toujours, et je retrouve mes semblables. Je parle d'un temps délivré des fossoyeurs de la raison. Je parle de la liberté qui finira par nous convaincre. Nul n'aura peur du lendemain. L'espoir ne fait pas de poussière. Rien ne sera jamais en vain. Je cherche à me créer une épreuve plus dure qu'imaginer ce monde tel qu'il pourrait être. Je voudrais m'assurer du concret dans le temps, partir d'ici et de partout, pour tout ailleurs. Ouvrir vraiment à l'homme une porte plus grande. Il faut reprendre le langage en son milieu, équilibrer l'écho, la question, la réponse, et que l'image transparente se reflète en un point confluent, cœur du panorama, cœur du sang et du sens et de la conscience. Voici ma table et mon papier. Je pars d'ici et je suis d'un seul bond dans la foule des hommes. Mes mots sont fraternels, mais je les veux mêlés aux éléments, à l'origine, au souffle pur. Je veux sentir monter l'épi de l'univers. J'ai le sublime instinct de la pluie et du feu. J'ensemence la terre et rends à la lumière le lait de ces années fertiles en miracles. Et je dévore et je nourris l'éclat du ciel. Et je ne crains que l'ombre atroce du silence. Je prononce la pierre, et l'herbe y fait son nid, et la vie s'y reflète, excessive et mobile. Le duvet d'un aiglon mousse sur du granit, une faible liane mange un mur de pierre, le chant d'un rossignol amenuise la nuit. Prise d'en haut, d'en bas, dans ma voix fléchissante, la forêt s'agglutine ou se met en vacances. Ravines et marais, dans ma voix renaissante, s'allège, comme un corps qui se dévêt et chante. Mers et plaines, déserts, le jour naît sur la terre, victorieux enjeu des couleurs, des saveurs. La fleur est le ferment de ma langue bavarde. Le temps ne passe pas quand le bruit étincelle et refait chaque aurore en nommant une fleur. Ce monde, je le veux éprouver sur mon cœur. Dans chaque cœur battant, j'en entendrai l'écho, un pas après un pas. La route est infinie. L'animal a conduit ses gestes vers leur but, et je me suis déduit de leur nécessité. Son sommeil a bordé le lit où je repose. De mort, je ne sais rien, sauf qu'elle est éphémère, et je veux, chaque soir, coucher avec la vie, et je veux, chaque mort, coucher avec la vie. L'hiver, l'oubli, n'annonce que l'avenir vert.

0: Je ne me suis jamais vu mort. Les hommes vivent, je parle et l'on me parle et je connais l'espace et le temps qui séparent et qui joignent toutes choses. Et je confonds les yeux et je confonds les roses. Je vois d'un seul tenant ce qui dure ou s'efface. La présence a pour moi les traits de ce que j'aime. C'est là tout mon secret. Ce que j'aime vivra. Ce que j'aime a toujours vécu dans l'unité. Les dangers et les deuils, l'obscurité, l'attente n'ont jamais pu fausser mon désir enfantin. De tous les points de l'horizon, j'aime qui m'aime. Je ne vois clair et ne suis intelligible que si l'amour m'apporte le pollen d'autrui. Je m'enivre au soleil de la présence humaine. Je m'anime, marée de tous ces éléments. Je suis créé, je crée. C'est le seul équilibre. C'est la seule justice.
1: Emmanuel Lemire a dit des poèmes de Paul Éluard choisis dans Poésie ininterrompue, publié chez Gallimard. Poésie sur parole, André Velter, Jean-Baptiste Parra, Fabien Capel, Vanessa Nadjar.

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1: Il est traditionnellement admis que la guerre d'Algérie a débuté en 1954. À l'automne 1954 précisément, après l'épisode de la Toussaint Rouge, commencement de la grande insurrection qui met le peuple algérien sur la voie de l'indépendance. Mais pour de nombreux intellectuels, journalistes, historiens, la guerre d'Algérie aurait en réalité commencé bien plus tôt, le 8 mai 1945, avec les massacres de Sétif et Guelma. Avec la répression sanglante des manifestants algériens sortis par milliers dans les rues ce jour-là, à l'occasion de la victoire contre l'Allemagne nazie, pour demander clairement, au grand jour, l'indépendance. Il a beaucoup été dit et écrit que les contemporains de ces événements tragiques n'en mesuraient pas toute la portée. Que l'idée même d'une indépendance algérienne n'aurait émergé qu'à la fin des années 1950. L'émission que voici contredit cette lecture des événements, même si n'est mentionné ici qu'un problème algérien. En 1946, ce numéro de la Tribune de Paris réunissait quatre députés algériens, et non des moindres, Ferhat Abbas et Kadour Sator, figures historiques du mouvement indépendantiste, Raoul Bora de la SFIO et Paul-Émile Viard, juriste et député MRP. Deux écrivains prenaient aussi part à cette discussion, Jean Amrouche et Albert Camus. S'il y a un problème algérien, il existe depuis 116 ans, disait Albert Camus en ouverture de cette émission. C'était le 1er juillet 1946 sur la chaîne nationale.
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0: Paris.
1: Les hommes, les événements, les idées, à l'ordre du jour. L'élection en raz-de-marée qui a mené à l'Assemblée nationale constituante 12 députés nationalistes musulmans, groupés sous l'étiquette des amis du manifeste, constitue une étape importante dans l'évolution du problème algérien.
0: Car il y a un problème algérien. Conquise en 1830, l'Algérie, on le sait, forme 3 départements français. Cependant, dans ces départements où vivent 7 millions d'Arabes pour 1 million d'habitants d'origine européenne, le droit de vote n'est attribué qu'à certaines catégories seulement de citoyens. Cette particularité trouve sans doute son explication dans la situation politique, religieuse, sociale. Il n'en est pas moins vrai qu'elle crée un malaise qui pourrait croître avec ce qu'on appelle la personnalité algérienne. Malaise auquel contribuent d'ailleurs, depuis la guerre, certaines influences étrangères.
1: S'il y a donc un problème algérien, quelles sont ses données permanentes et comment se présente-t-il aujourd'hui?
0: C'est ce dont vont s'entretenir 4 députés de l'Algérie qui sont en ce moment dans notre studio.
1: Ferhat Abbas, secrétaire général du groupe démocratique des Amis du Manifeste, député de Constantine.
0: Raoul Bora, député maire de Beaune, SFIO.
1: Kadour Sator, député de Constantine, appartenant comme Ferhat Abbas aux Amis du Manifeste.
0: Paul-Émile Viard, doyen de la faculté de droit d'Alger, député MRP d'Alger.
1: François Kilissi, du groupe paysan, et Alice Portis, du parti communiste, l'un et l'autre député d'Oran, n'ont pas cru devoir participer à cette émission à laquelle ils avaient été invités.
0: Nous avons également parmi nous Albert Camus, dont les articles sur la question algérienne sont encore dans toutes les mémoires, et notre ami Jean Amrouche, directeur de l'Arche.
1: Paul Guimard va mener le débat.
2: Il y a une première question, messieurs. Y a-t-il un problème algérien? Cette question, nous la posons d'abord à Albert Camus.
3: Eh bien, je suppose que s'il y a un problème algérien, c'est un problème qui dure depuis 116 ans exactement. Et d'autre part, il me semble difficile de nier que ce problème n'existe pas, puisqu'il nous a coûté plusieurs milliers de victimes en mai 1945.
2: Paul-Émile Viard.
4: Eh bien, le problème algérien existe évidemment depuis 116 ans, mais je crois qu'il serait sage de ne pas le centrer sur les événements de l'année dernière, ne serait-ce d'ailleurs que par correction vis-à-vis d'un de nos collègues qui se trouve ici, puisque, vous le savez, une partie de la population algérienne considère à tort ou à raison que M. Ferhat Abbas est responsable, dans une certaine mesure, des événements de mai 45.
2: Sans qu'il soit possible de demander actuellement dans quelle mesure M. Abbas est ou n'est pas responsable des événements de mai 45,
5: c'est Jean Amrouche qui intervient.
2: Puis-je vous demander, M. Viard, de préciser pour nos auditeurs quelle est la partie de cette population algérienne qui tient M. Abbas pour responsable des événements de mai?
4: Bien entendu, je ne veux pas du tout ici faire le procès de l'affaire de mai 45, mais en ce qui concerne cette partie de la population, il est évident que c'est à peu près exclusivement une partie de la population d'origine européenne et que ce n'est pas évidemment l'unanimité non plus.
5: Écoutez, si vous voulez me permettre, je crois que Kadour Sator désire intervenir, je vous en prie.
6: Oui, je désire intervenir parce que je pense qu'il serait bon que M. Viard ou M. Bora, député du premier collège, précise un petit peu leurs pensées. On pourrait croire, d'après les dernières paroles, que la population algérienne se divise en deux blocs. Le bloc musulman qui tient pour Ferhat Abbas comme victime des événements de mai 1945 et le bloc européen qui le tient comme responsable. Je ne crois pas que ce soit vrai et je ne crois pas qu'il soit bon d'ailleurs d'opposer les deux blocs ainsi l'un à l'autre. Alors je demande aux députés du premier collège de préciser un petit peu leur pensée.
5: Raoul Bora.
7: Il y a certainement un malaise algérien et je me garderai de le centrer sur la personnalité de Ferhat Abbas. Ce malaise est consécutif à la guerre qui nous a coupés de la métropole, qui nous a imposé un gouvernement de trahison et qui nous a plongés dans une misère indescriptible. C'est la misère qui est la cause principal du malaise algérien, et les hommes certainement y ont joué un faible rôle.
6: Oui, mais je crois, Monsieur Bora, que la réponse à la question que je voulais poser n'a pas été donnée. Je voulais vous demander si vous estimez qu'en Algérie, il y avait deux blocs, l'un européen, l'autre musulman, l'un tenant Ferhat Abbas pour victime, l'autre le tenant pour innocent.
7: J'ai abordé, mon cher collègue, le fond du problème, n'est-ce pas? Mais je vous réponds très facilement, que je ne crois pas Il y a en effet deux blocs hostiles, deux blocs antagonistes en Algérie. Ce serait un épouvantable malheur que ces blocs un jour puissent s'opposer. Ils n'existent pas. Je pense que nous devrons faire toute la lumière, en effet, sur les lamentables événements du mois de mai 1945. Que, par ailleurs, s'il y a eu une blessure dans l'âme algérienne à la suite de ces événements-là, nous devons la guérir et non pas la rouvrir. Et c'est dans cet esprit que, au cours de la dernière législature, nous avons fait voter par l'unanimité de la Chambre française une loi de large amnistie dont j'ai eu l'honneur d'être le rapporteur à l'Assemblée. Je crois que c'est cet esprit-là qui devrait inspirer tous ceux qui aiment l'Algérie, qui veulent la servir, n'est-ce pas ? Unir les deux éléments de la population.
5: Ferhat Abbas.
8: Je suis de ceux qui ont toujours revendiqué leur responsabilité. Et lorsque je dis que ni moi, ni mes amis ne sommes responsables des événements du 8 mai, je dis la vérité. Et à ce sujet, je suis venu à Paris pour demander précisément au Parlement d'envoyer une commission d'enquête pour que toute la lumière se fasse autour de ces malheureux événements. L'essentiel, ce que l'amitié des musulmans et des Français d'Algérie soit de nouveau une réalité. La communauté algérienne doit être avant tout une fraternité franco-musulmane.
5: D'ailleurs, effectivement, les événements de mai 45 ne sont qu'une manifestation d'un malaise général. Ils dénotent simplement que ce malaise est profond et peut-être plus grave que nous l'avons cru. Mais il serait bon d'essayer de définir les données générales du problème algérien. Et si je me tourne vers Albert Camus?
3: Eh bien, je crois qu'en effet, ces émeutes ne sont qu'un signe, mais c'est un bon signe, ou un mauvais signe, comme on voudra. Mais les éléments du malaise algérien, il me semble qu'on peut les définir de plusieurs façons, mais qu'une des bonnes perspectives pour les aborder serait de reprendre un peu ce qu'a dit M. Borat tout à l'heure, qui attribuait à la misère et, au fond, aux difficultés économiques, la majeure partie de la crise de l'Afrique du Nord. Je crois au contraire que cette crise économique, si elle a joué un rôle très important, n'est cependant ne représente qu'un aspect de la crise générale et que la crise politique est beaucoup plus importante que la crise économique. Si on arrivait à régler le problème économique, il est bien certain qu'on faciliterait la solution de la crise politique. Il n'empêche pas que le problème politique demeure et c'est lui qu'il faut définir.
5: Je vous en prie.
4: Sur ce point, je suis absolument d'accord avec M. Camus.
5: C'est Paul-Émile Viard qui parle.
4: Je crois en effet que la grande question algérienne est une question politique, au sens noble du mot, bien entendu, que nous nous trouvons en réalité devant un pays qui est en pleine formation, un pays qui démarre, comme je l'ai d'ailleurs souvent écrit. Nous sommes devant un peuple qui a pris conscience de lui-même au contact de la civilisation française dont il s'inspire d'ailleurs de plus en plus largement, et que tout le problème algérien est en réalité le problème de savoir comment peu à peu ces 7 millions d'Algériens autochtones vont petit à petit s'organiser dans toute la vie française. Voilà comment je considère ce problème.
5: Ferhat Abbas, êtes-vous d'accord avec ce que vient de dire Paul-Émile Viard?
8: Je suis d'accord pour reconnaître qu'il y a un problème politique et un problème économique. Mais nous disons que c'est la solution du problème politique qui amènera avec lui la solution du problème économique. L'Algérie a besoin autant de pain que de réformes de structure portant sur le plan politique.
5: Mais alors, en gros, quelles sont les données de ce problème politique, puisque c'est lui qui conditionne tout le reste, d'après vous?
8: À mon avis, l'Algérie est dans un tournant de l'histoire. J'estime et je crois qu'il serait sage de l'orienter vers ce que nous appelons la politique de la personnalité algérienne.
5: C'est-à-dire
8: que la politique dite de rattachement et d'assimilation qui faisait de l'Algérie uniquement et simplement trois départements français est une politique qui doit
5: disparaître.
8: C'est une simple fiction, car en Algérie, Il y a

0: Autre chose que trois départements français. Il y a un problème colonial, il y a un programme, il y a un problème féodal, il y a un problème politique qui attendent leur solution.
1: Et voulez-vous permettre à Jean Amrouche d'intervenir à son tour?
2: Je suis d'accord avec Albert Camus, comme avec Farhat Abbas, comme avec Paul-Émile Viard, pour reconnaître la primauté du problème politique, mais j'ai l'impression que le problème est encore plus profond, parce qu'il ne s'agit pas simplement d'un problème de structure, il s'agit aussi d'un problème qui porte sur la substance même de la vie algérienne, je veux dire un problème moral. Et ce malaise moral constitue l'atmosphère même dans laquelle toutes les discussions s'instaurent, et c'est ce malaise moral qui vicie, qui gauchit tous les problèmes, toutes les questions qui sont posées en terre algérienne. Et d'ailleurs, quiconque aborde avec un esprit non prévenu l'Algérie, après avoir quitté la France, s'aperçoit immédiatement que l'atmosphère humaine n'est plus la même. On n'y respire pas l'atmosphère de l'égalité entre hommes qu'on respire tout naturellement en France, et j'ajouterai que ceux qui ressentent le plus douloureusement ce changement d'atmosphère humaine, ce sont les Algériens, je veux dire les autochtones d'Algérie, après avoir fait un séjour en France. Là, ils goûtent la liberté, l'égalité, dans l'air même qu'ils respirent, et sitôt qu'ils retournent chez eux, dans leur pays, eh bien, il en est qui s'y sentent étrangers. Ils sont en quelque manière rejetés du corps social. Paul-Émile Viard.
3: Eh bien, je partage en grande partie l'opinion de mon ami M. Amrouche. Je crois en effet qu'il y a un problème moral à la base de tout le problème algérien, qui présente d'ailleurs deux faces, car si d'un côté nous constatons en effet que l'Algérien autochtone souffre quand il rentre en Algérie et qu'il est passé dans la métropole, l'Algérien d'origine métropolitaine a également lui une autre sensation, c'est la sensation d'être abandonné lui par la métropole et de ne plus se sentir comme celui qui doit représenter son esprit, qui doit être resté la caution en quelque sorte du développement de la civilisation française au sein de la population algérienne. C'est pour ça d'ailleurs que je ne crois pas que l'opinion de mon collègue M. Farhat Abbas soit absolument exacte et que l'on puisse parler du développement d'une personnalité algérienne avec toutes les conséquences politiques que cela peut entraîner, et parce que, précisément, l'Algérie ne peut espérer devenir véritablement quelque chose de comparable à la France et vraiment redevenir la France, un des morceaux de la France, que dans la mesure où elle s'intégrera de plus en plus par chacun de ses enfants au sein de la vie française, métropolitaine et algérienne.
1: Oui, mais alors précisément, comment se traduira en fait cette personnalité algérienne? Parce qu'enfin ici, nous nageons un peu dans les abstractions.
3: Eh bien, je ne crois pas qu'il y ait une véritable personnalité algérienne. Actuellement, elle paraît exister, je crois qu'elle n'existe que par suite de découpage administratif que la France elle-même en a fait. Et toute l'histoire de l'Algérie montre que l'Algérie n'a eu une véritable vie que dans la mesure où elle baignait dans un grand empire. C'est le cas actuellement. Je crois par conséquent qu'il vaut mieux chercher à informer en quelque sorte l'âme algérienne par le génie français, mais que cela n'entraîne pas des conséquences administratives et politiques.
1: Raoul Bora.
4: Je pense, en socialiste naturellement, que la question essentielle en Algérie, comme les pays du monde, c'est la question sociale. Je ne sous-estime pas l'importance des problèmes politiques, mais ce sont les difficultés économiques qu'il faut d'abord résoudre. En Algérie, il faut libérer l'homme. Et à ce point de vue, nous ne devons pas sous-estimer l'œuvre entreprise depuis la libération du pays. Il y a un grand plan quinquennal, non seulement élaboré, mais en voie d'exécution, qui justement fait évoluer, par exemple, le paysanat musulman, qui industrialise le pays, qui va par conséquent lui donner, dans quelques années, une prospérité insoupçonnée, et j'ajoute immédiatement que cela n'empêchera pas de libérer l'Algérie sur le plan politique.
1: Oui, mais d'après vous, primauté du problème
4: de l'économie. Oh, certainement, quand tous les musulmans travailleront, n'est-ce pas, selon leur goût, et auront des possibilités de vivre très larges, eh bien, je suis bien convaincu qu'on ne parlera plus de malaise algérien. Mais cependant, j'enchaîne immédiatement en disant que

0: pour les problèmes politiques à son importance et que je ne le vois pas résolu sans l'aide de la métropole, car moi aussi, je pense comme mon collègue Biard, que la personnalité algérienne n'existe pas encore. Je ne sais pas si elle est en formation, c'est bien possible. En tout cas, nous ne la contrarierons pas, nos socialistes, parce que nous ne pouvons pas préfigurer l'avenir. Mais dans l'immédiat, cette personnalité n'existe pas. Et l'Algérie ne doit évoluer grâce à la métropole, justement, qui lui donnera des possibilités de vie politique et matérielle de plus en plus larges.
1: Eh bien, voulez-vous que nous laissions à faire à Tabas le soin de vous répondre ?
2: Je dis que cette personnalité existe du fait même, et il s'agit simplement d'être de bonne foi, que 116 ans de colonisation n'ont pas pu faire de l'Algérie trois départements français. Et que si aujourd'hui un problème algérien existe, c'est que, précisément, cette personnalité a joué à l'insu même des populations musulmanes. Et je dirais à mon ami Bora que c'est nous qui avons raison lorsque nous disons réforme politique d'abord. Parce que, et il le sait aussi bien que moi, si nous ne réformons pas le gouvernement général, si nous ne réformons pas les assemblées locales, nous n'aurons jamais, lui et moi, les moyens d'affranchir et d'émanciper le paysan algérien. Et toute la question est là. Quant à la métropole, j'estime que ces droits sont sauvegardés du fait que lorsque nous, mes amis et moi, nous demandons le respect de la personnalité algérienne, nous le demandons dans une unité de la France, c'est nous qui avons besoin non seulement des capitaux, mais de ses techniciens, de sa culture. Car si nous entendons développer la personnalité algérienne, nous l'entendons sous le plan de la culture moderne. Nous n'entendons pas revenir en arrière. Au temps de 1830.
1: Albert Camus.
3: Eh bien, ça me paraît une affirmation catégorique. Enfin, je veux dire pour nous tous, et je crois qu'il importe de la souligner. Mais, en même temps, puisque nous assistons à ce genre d'affirmation, nous devrions peut-être, nous, Français, essayer de nous dire que nous avons avantage à considérer la civilisation arabe autrement que beaucoup de Français la considèrent. Je veux dire, non pas avec le sentiment qu'il s'agit d'une civilisation inférieure, mais d'une civilisation qui a ses bases, ses racines, et que nous devons peut-être apprendre à respecter sur un certain nombre de plans. En ce qui concerne la personnalité algérienne, j'avoue que, bien que je me sois intéressé depuis longtemps à ces questions, je ne me suis pas encore fait une opinion. J'aurais donc tort d'affirmer quelque chose de précis. Mais, enfin, pour dire toute ma pensée, ce problème algérien qui était si important pour moi, me paraît maintenant s'inscrire dans un problème beaucoup plus général. Je veux dire que le malaise politique algérien, pour moi, vient de la paresse de la pensée politique de la métropole. Nous sommes toujours de 20 ans en retard sur la situation politique réelle, et ça n'est pas spécial à la France, c'est vrai pour toutes les nations. Il semble que les situations politiques vont comme les avions, très vite, tandis que la pensée va avec la lenteur de sa maturité personnelle et n'arrive pas à rejoindre les situations. C'est ainsi que Nous nous fixons, par exemple, sur le problème franco-allemand comme nous nous fixons sur le problème franco-algérien, alors que le problème, tout le monde sait, est le problème russo-américain. Mais le problème russo-américain, et là nous revenons à l'Algérie, va être dépassé lui-même avant très peu, ça ne sera plus un choc d'empire, nous assisterons à un choc de civilisation, et nous voyons dans le monde entier les civilisations colonisées surgir peu à peu et se dresser contre les civilisations colonisatrices. Peut-être que la France, avec son génie particulier, auquel je crois pour ma part, aurait avantage à placer le problème dans cette perspective et être la première nation blanche qui pose le problème réellement sur le plan où il doit être posé, c'est-à-dire en essayant de devancer l'histoire plutôt que d'être continuellement à sa remorque.
1: Mais alors, moralité, messieurs, sur le plan pratique, Ferhat Abbas, que demandez-vous de précis ?
2: Sur le plan pratique, depuis 1900, les colons eux-mêmes ont tracé la voie pour l'avenir de l'Algérie. Et si l'autonomie financière, en 1900, s'est imposée aux colons eux-mêmes d'origine française, a fortiori doit-elle s'imposer aujourd'hui, comme le dit M. Albert Camus, pour les autochtones qui, eux, n'est-ce pas, se réclament d'une civilisation musulmane, d'une culture musulmane, et qui, pour cela, ne réunit pas du tout la culture française. Et encore moins, nie-t-il le progrès matériel qui a été créé depuis 1900 en Algérie.
0: Et vous, qu'en pensez-vous, Jean Ambrouche?
4: Ce que j'en pense, c'est simplement ceci. Si l'on veut résumer cela en termes simples, faut-il faire des Algériens, je veux dire des Autochtones, des Français, ou faut-il les aider à devenir de plus en plus Algériens? Toute la question est là.
0: Le problème est exactement posé. Quelle est votre opinion personnelle?
4: Mon opinion personnelle est celle-ci. C'est que personnalité algérienne complètement formée ou en formation, les deux choses se valent. L'important, c'est de constater qu'il y a actuellement en Algérie l'éveil d'une conscience politique qui ouvre la voie vers la constitution d'une conscience nationale. Et c'est une chose qu'il est absolument impossible de nier. S'agit-il maintenant de favoriser le développement de cette conscience nationale ou faut-il stopper le mouvement? Je crois que c'est impossible. Et c'est en ce sens que, bien que Algérien autochtone français, par conséquent, je crois aussi pleinement assimilé qu'on peut l'être, je ne crois plus maintenant que l'assimilation soit possible. Et je me rallie à la thèse d'une personnalité algérienne telle que la soutient Farhat Abbas. J'ajoute ceci, c'est que cette personnalité algérienne ne doit pas être traduite d'une façon un peu grossière par la revendication d'une indépendance politique de l'Algérie. Ce n'est pas ce que revendique Farhat Abbas. Et sa position s'inspire de l'idée que la communauté française ou l'Union française doit être définie comme une fédération de pays, je ne dirais pas encore d'État, mais comme une fédération de pays, et c'est dans le cadre de cette fédération française que l'Algérie doit recevoir une large autonomie.
0: Je vous remercie. Albert Camus.
3: Bien, je voudrais dire un mot sur ce problème du nationalisme, puisque je n'ai jamais eu de sympathie pour aucun nationalisme, même algérien. Et, à mon avis, les civilisations colonisées, ce qui est un terme commode, sont en train de parcourir l'évolution de toutes les nations occidentales, c'est-à-dire que la prise de conscience politique s'accomplit chez elles à l'intérieur d'une prise de conscience nationale. Et il semble que ça soit une évolution inévitable. Mais, étant donné que l'Europe a déjà fait cette expérience, peut-être est-il possible, dans les circonstances actuelles, de précipiter cette évolution et de faire passer aux Algériens, comme à d'autres nations, le stade du nationalisme assez rapidement pour les faire arriver au stade que j'appellerais de l'internationalisme et qui me paraît encore aujourd'hui la meilleure solution. Et c'est sur ce plan, j'insiste encore, qu'il me paraît que le rôle de la France est primordial, puisqu'aucune nation dans le monde n'a le courage de prendre position sur la question internationale. La France, à l'intérieur de ce qu'elle appelle son empire, pourrait créer les conditions d'un fédéralisme et d'une internationalisation qui serait, encore une fois, en avance de l'histoire et non pas à sa remorque.
4: Je suis tout à fait d'accord avec Camus et je pense que ce qu'il vient de dire est de la plus grande importance et je voudrais que nos auditeurs, et particulièrement nos auditeurs français métropolitains, en prennent profondément conscience. Il s'agit de savoir si maintenant la pensée politique française est capable de créer en avant de l'histoire ou bien si elle sera à la remorque des événements politiques et économiques.
0: Paul-Émile Viard.
5: Je crois, pour ma part, que dans tout cela, il y a évidemment beaucoup de choses sur lesquelles je suis d'accord, mais je crois qu'on fait la critique trop rapide de ce terme, de ce vieux terme d'assimilation, et car précisément, et à mes yeux, c'est cela le génie français, d'être un génie universel, ou universaliste, comme l'on dit quelquefois, d'être le génie universel qui doit permettre précisément de décider, de faire en sorte que tous deviennent des Français, mais que devenant français, ils aient justement la possibilité de développer leur personnalité sociologique ou sinon politique. Voilà par conséquent pourquoi, pour ma part, je reste convaincu que ceux qui critiquent à l'heure actuelle l'assimilation sont un peu comme ceux dont on parlait dans les classiques de ceux qui battent leur nourrice, et que c'est précisément parce qu'ils sont français et qu'ils arrivent quelquefois à critiquer l'assimilation. Mais c'est la meilleure preuve que c'est la meilleure formule.
0: Par conséquent, messieurs, je m'excuse, mais il nous faut conclure. Entre l'assimilation et la personnalité algérienne, Jean Ambrouche choisit la personnalité algérienne, vous choisissez l'assimilation, Raoul Bora.
6: Eh bien, je voudrais dire un mot pour conclure en ce qui me concerne. Je pense que l'Algérie n'est pas mûre pour devenir immédiatement un dominion, parce qu'elle se compose de 8 millions d'hommes, dont 7 millions, hélas, sont des ignorants, et ça n'est pas de leur faute. n'avons pas donné assez d'écoles, nous voulons en créer beaucoup, nous voulons en créer pour tout le monde.
1: Ferhat Abbas, mais c'est un fait, chaleureusement.
6: C'est un fait que 7 millions...

0: diffusé pour la première fois sur la chaîne nationale le 1er juillet 1946.
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6: Pour clore la saison en beauté, on reçoit une grande biologiste américaine, lauréate du prix Tyler 2026, l'équivalent du Nobel de l'environnement, Toby Keers, est notre invitée. Depuis 30 ans, elle explore un monde invisible, juste sous nos pieds, celui des mycorhizes, ces associations entre racines et réseaux souterrains de champignons. Cette symbiose est à la base de toute vie terrestre. 90% des plantes en dépendent et sans elles, pas de forêt, pas d'agriculture durable. La chercheuse a participé au premier atlas mondial du monde fongique. Sur les 2 à 5 millions d'espèces estimées, 10% seulement sont connues. Un continent inexploré, pourtant déjà menacé. Toby Keers plaide pour une protection urgente de cette biodiversité invisible et décisive. Toby Keers, la mycologie est une spore de combat. Toby Keers, bonjour.
7: Hello, it's wonderful to be here.
8: Bonjour, très heureux d'être avec vous.
6: Mais merci, nous sommes très heureux nous aussi d'être avec vous. Vous êtes biologiste de l'évolution, professeur et titulaire d'une chaire de recherche universitaire et professeur au département d'écologie et d'évolution de l'Université libre d'Amsterdam aux Pays-Bas. Grand merci d'avoir accepté cette invitation, c'est un honneur. Merci à vous, Michel Zotowski, pour l'interprétation. Et merci à vous qui nous écoutez à toute heure en podcast. N'hésitez pas non plus à nous rejoindre sur Blue Sky. Alors, pourquoi le mycélium est-il l'une des clés de la transition écologique? Dans quelle mesure ces réseaux sont-ils véritablement les moteurs de nos écosystèmes? Et pourquoi les champignons ont-ils besoin de sérieuses mesures de conservation? Nous sommes ensemble une heure pour répondre à ces questions. Mais d'abord, Toby Keers, vous les étudiez depuis des décennies. Pour la plupart des champs, champignons, bah c'est un peu les morilles, les cèpes, les champignons de Paris, mais finalement, c'est bien plus vaste que ça.
7: It's incredibly important.
8: C'est incroyablement important. Si on regardait sous la terre, on verrait tout un monde de champignons, et les rares champignons que l'on voit, ils sont sur le dessus de la terre.
6: Mais à quel point justement ce monde souterrain est-il étendu, varié et riche?
7: How large is it? I think is the question, and it's
8: incredibly immense and vast. If we were to take these threads, si on prenait ces filaments de champignons et qu'on les alignait bout à bout, ça ferait 1 milliard de fois la distance entre la Terre et le Soleil.
6: Alors en effet, c'est un chiffre qui est assez assez parlant. Toby Keers, sous nos pieds, on parle d'un très grand nombre d'espèces fongiques sur Terre, mais combien y en a-t-il? Ça, on ne le sait pas encore.
8: Nous ne savons pas. Il y a plusieurs estimations sur le nombre de champignons, entre 2 et 5 millions d'espèces différentes de champignons.
6: Oui, donc 2 à 5 millions d'espèces fongiques estimées. On sait que seuls 10% sont connus, c'est ça?
7: Yes, very few are known.
8: Oui, très peu sont connus. Et c'est un de nos buts, de mieux comprendre toute cette diversité qui inclut donc

0: ce royaume du champignon.
1: Alors vous travaillez sur une classe spécifique, les champignons mycorhiziens. Alors qu'est-ce qu'on appelle mycorhize?
2: Yes. Mycorrhizal fungi are a type.
0: Les champignons mycorhizaux sont des champignons du sol qui forment ce que l'on appelle une symbiose, un partenariat très étroit avec des plantes.
2: La grande majorité
0: des plantes sur Terre, 80% de toutes les plantes, de toutes les espèces de plantes, forment cette association très intime avec les champignons mycorhiziens. Cette symbiose, ce partenariat entre les plantes et les champignons est de 470 millions d'années et c'est devenu une brique fondamentale de la vie terrestre. Ce qui nous enthousiasme tellement, c'est que les mycéliums fongiques, ils servent en tant qu'un système racinaire. Ils ont servi comme système racinaire pendant des dizaines de millions d'années jusqu'à ce que les plantes puissent développer leurs propres racines. Et la symbiose est très belle. C'est un partenariat. Et les deux partenaires doivent fournir quelque chose l'un à l'autre. Les plantes prennent le carbone hors de l'atmosphère. Nous savons que l'atmosphère est pleine de carbone, CO2. Et les plantes absorbent ce carbone, elles le photosynthésisent et le mettent à travers leurs racines dans la terre et ils le donnent au réseau mycorhizien. Mais les mycorhiziens ne font pas ça pour rien. Ils sont en train de rechercher de la nourriture dans la terre et de l'azote, de l'eau qu'ils rendent à leurs partenaires, les plantes.
1: On reviendra évidemment dans quelques instants sur ces interactions entre les plantes et ce réseau mycorhizien. Mais d'abord, il faut aussi dire que la découverte de l'étendue de ce réseau souterrain, c'est une découverte récente. Ce n'est que dans les années 1960 que le règne des champignons a été officiellement reconnu.
3: C'est un peu plus tard, vers le début du 19e siècle. On avait déjà parfaitement distingué les champignons à baside et les champignons à asque. Chez les champignons à baside, la spore est produite à l'extérieur de la cellule, tandis que chez les champignons à asque, la spore se forme à l'intérieur et n'y est expulsée que tardivement lorsqu'elle est mûre. Puis, bientôt, on s'est mis à étudier les spores, et vers 1840, des Français comme Corda, l'Éveillé, les frères Tulane, avaient déjà procédé à un examen microscopique de très nombreux champignons. Plus tard, un peu plus tard, Boudier, Patouillard, encore des Français, avaient réussi à fonder leur classification sur des caractères beaucoup plus sûrs qu'autrefois. Et on peut dire que vers 1885, avec le travail du Suisse Fayod, on connaissait à peu près tous les caractères microscopiques importants qui existaient chez les champignons.
1: Voilà un extrait de l'émission La Science en Marche sur France Culture en 1969 et la voix d'Henri Romagnessi, le président de la Société mycologique de France, Toby Kers. Une réaction à l'écoute de cette archive, on est quand même au début de la mycologie.
2: Yes, in many ways we're at the
0: oui.
2: beginning because it took
0: on est au tout début parce que ça a pris tellement de temps pour que les champignons soient reconnus comme étant un propre royaume. Je crois que les mycologues à travers le monde sont tellement enthousiastes que les champignons et les fungi reçoivent l'attention qu'ils méritent.
1: On entendait parler dans cette archive de cette observation au microscope. Vous aussi, quand vous examinez des échantillons mycorhiziens, ça vous fascine?
0: Oui, on passe beaucoup de temps à regarder au microscope. Et en fait, on pose une question extrêmement simple. Qu'est-ce que c'est d'être soi quand ces organismes sont tellement beaux, quand vous commencez à explorer leur vie intérieure et leur vie, et vous commencez à comprendre que ces champignons qui forment ce partenariat avec les racines ne sont pas des passifs des plantes, mais ils sont extrêmement dynamiques, sont des acteurs puissants de leur propre état. Et on utilise le microscope pour étudier les nutriments et je peux vous décrire exactement comment ça peut se passer ou comment ça se passe.
1: On va en effet parler de vos recherches sur ces échanges, sur justement ce partenariat commercial entre les plantes et les champignons. Mais là, vous venez d'évoquer la beauté de ces organismes. Quand vous les regardez au microscope, à quoi ça ressemble? Est-ce que vous pouvez nous les donner à voir, à imaginer et à comprendre leur beauté?
2: The fungi, they construct
0: Et bien, les champignons construisent comme une dentelle de mycélium, un réseau. Ça fait passer le carbone des racines des plantes et c'est comme des formations. Et ce sont des mycorhizes extrêmement élaborés comme un réseau veineux. Et on peut voir à l'intérieur de ces canaux, vous savez, ces canaux sont plus fins que vos cheveux sur la tête, mais ils sont transparents aussi. Donc on peut mettre de la lumière et étudier les flux à l'intérieur. Ça ressemble comme une rivière qui va dans deux sens en même temps. Parce qu'il faut imaginer que c'est un tube ouvert avec du carbone qui part des plantes vers le bout, et puis d'autres des nutriments comme le phosphore, l'azote, remontent vers les plantes. Et ce que nous faisons, c'est on nomme les nutriments. Donc on peut identifier le carbone à l'intérieur de ces réseaux. Et ce sont des couleurs vivantes, des très belles couleurs. Et on peut suivre ces structures. C'est comme, vous savez, ces lampes. Vous vous souvenez de ces lampes avec les bulles à l'intérieur que l'on faisait chauffer un petit peu à la lumière.
1: Et la lampe, oui.
0: Dans les années 70, ben voilà, ça ressemble un peu à ça.
1: Là, vous nous décrivez une beauté qui est invisible sous nos pieds. Quand vous avez commencé vos études, la vie marine, la vie terrestre était bien plus connue que la vie souterraine. On peut dire qu'aujourd'hui, c'est toujours le cas.
0: Il y a longtemps, dans l'histoire ancienne, il y a 450 millions d'années, la Terre était totalement différente. Et c'était du rocher, quasiment des rochers nus. Et dans l'eau, c'est là où se trouvait la vie. Tous les champignons étaient là. Et c'est un partenariat entre les plantes aquatiques et les champignons qui a permis aux premières plantes de migrer d'un habitat humide pour commencer à coloniser la Terre et créer cet écosystème que nous aimons et dont nous dépendons aujourd'hui.
1: D'ailleurs, pour comprendre toute cette histoire-là, comment on doit aujourd'hui l'existence des écosystèmes à ce partenariat entre les premières plantes et les champignons primitifs, j'invite nos auditeurs à podcaster notre épisode « Colonisation des plantes ». Les pieds sur terre, Toby Kirst, je reviens sur cette science qui est la mycologie, qui est une science récente. C'est une science aussi qui est gravement sous-financée. Est-ce que c'est quelque chose qui est en train de changer ?
0: Oui, au cours des dernières années, il y a eu une véritable appréciation exacte de l'importance des champignons, mais ça a toujours été, c'était, si vous voulez, un outsider dans les fondations et dans les budgets. On a reçu tellement peu d'argent, un centième des fonds qui sont alloués au la conservation des mammifères. Donc oui, c'est de la science sous-fondée, sous-budgétée. Mais je crois que ça change en ce moment.
1: C'est un peu le parent pauvre de la recherche. Et on va voir justement quelles sont vos recherches d'un point de vue comportemental. Que connaît-on des relations entre le réseau racinaire des plantes et les champignons mycorhiziens ? On y vient.
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1: Vous écoutez France Culture et la voix de Toby Kers, biologiste de terrain spécialisé dans l'étude des champignons et plus précisément sur une classe spécifique, les champignons mycorhiziens. Toby Kers, vous avez consacré votre carrière à l'étude des interactions entre les plantes et les champignons, le mycélium. Ça fait des décennies que vous cherchez à comprendre la dynamique de ces échanges, mais d'abord, peut-être un mot sur votre parcours. Vous êtes né en 1977 à New York City. Enfant, vous cherchiez déjà des champignons?
0: Oui, absolument. J'ai grandi à chercher des morilles. J'étais très, très bonne à les trouver avec ma sœur. On se disait que on était très bonne à trouver des champignons parce qu'on était plus près du sol que nos parents pour les rapporter pour dîner.
1: À quel moment vous vous êtes dit que vous avez envie de devenir biologiste et plus précisément biologiste de terrain et non pas biologiste théorique?
2: Yes, well, my parents say I was always.
0: Mes parents m'ont dit que j'étais toujours pleine de boue, que j'arrêtais pas de gratter la terre. Et c'est l'étude de la vie. C'est là, j'ai compris que c'était là que je voulais mettre mon énergie. Quand j'étais au lycée, j'étais dans une école qui s'appelle Mountain School. Une école de montagne, et on en vivait sur une ferme. Et en fait, on était une quarantaine, et nous occupions de la ferme. On avait cet incroyable prof de biologie qui nous emmenait à la forêt et nous enseignait sur toute chose autour de nous, au-dessus et au-dessous de la terre. Et il disait ces histoires fabuleuses, et on devait imaginer ce qui était vrai, ce qui était faux. Donc il fallait poser beaucoup de questions. Et j'ai commencé à comprendre que la biologie, c'était poser des questions créatrices et prendre le temps et la passion de comprendre ce que les organismes avaient à partager avec nous.
1: En tout cas, la compréhension de ce que les organismes ont à partager avec nous, vous l'avez compris aussi sur le terrain assez tôt. Vous avez commencé à 19 ans dans une forêt tropicale du Panama, en collaboration avec le Smithsonian Tropical Research Institute. Et là, vous vous intéressez justement à l'ailleurs. Vous ne regardez pas vers le haut ni vers le bas, mais vraiment sous le sol. Alors que les scientifiques étudient les arbres, les singes, pourquoi avez-vous justement choisi les souterrains ?
2: Well, I ended up in Panama because
0: eh bien, on est arrivé au Panama parce que je voulais devenir un biologiste de terrain. Je voulais tellement le faire parce que je n'avais pas de patience pour être en classe et attendre. Donc, j'ai quitté mes études de licence et je suis allé au Panama parce qu'un scientifique a été d'accord pour m'emporter. J'étais son assistante et je suis allé dans cette forêt tropicale au milieu du canal de Panama où il n'y a que des chercheurs sur cette toute petite île. Et tous les professeurs étaient tellement intéressés à ce qui se passait au-dessus du terrain. Ils étudiaient les arbres, les primates, et il y avait tellement de diversité, mais personne ne se posait la question de ce qui se passait sous ces systèmes. Je crois que la boue des forêts pluviales, des forêts primitives, c'était vraiment une frontière. Les gens ne savaient pas ce qui se passait. C'était comme l'Ouest, comme le Far West. Et j'étais sous un de ces arbres énormes où les racines sont encore plus grosses, plus hautes que vos têtes. Et moi, je me demandais ce que faisaient les racines sous la terre. Et j'avais 19 ans et on a commencé notre première expérience pour, en fait, regarder dans les vies cachées de ces réseaux mycorhiziens.
1: Et comment on s'y prend pour regarder ces vies cachées, justement ?
0: À l'époque, c'était juste le début de la compréhension de séquencer l'ADN des organismes. C'était encore trop tôt pour faire des expériences et comprendre qui était en dessous. Donc, on avait des techniques extrêmement simples où on prenait du sol de sous ces arbres et on les rapportait dans la serre et on plantait des arbres différents sur ce sol. Et on voyait comment ces arbres différents réagissaient. Et ce qu'on a découvert avec bien, si vous voulez, il fallait que ce soit des arbres semblables aux arbres sous lesquels on avait pris le sol qui grandissaient sur ce sol. Et donc il y avait un arbre mère et cet arbre mère fournissait le nécessaire à ses enfants, entre guillemets. Et donc, j'ai pris un de ces enfants et j'ai nettoyé les racines et j'ai étudié les champignons dans ce que j'avais nettoyé. Et c'était tellement merveilleux, ces cellules de racines qui étaient pleines de petits champignons. Et donc, ces petits champignons qui pénétraient dans les cellules de l'arbre. Et vraiment, c'était quelque chose d'extraordinaire parce que je me suis rendu compte que c'était le plus beau partenariat qui puisse se concevoir entre ces arbres et ces champignons.
1: Ce partenariat, vous allez consacrer votre thèse justement sur ce sujet que vous passez à l'Université de Californie à Davis et que vous soutenez en 2005. Vous travaillez justement sur ces échanges réciproques entre partenaires dans les relations symbiotiques. Alors on avait déjà observé des relations transactionnelles chez les primates non humains, mais jamais chez des organismes dépourvus de cerveau, Toby Kearse.
2: Yes, exactly. So,
0: Tout à fait. Notre travail était le premier à faire avancer ce domaine de ce qu'on appelle la théorie commerciale de la biologie. Eh bien, ça nous donne on prend les outils de l'économie pour comprendre le commerce entre des organismes qui sont non humains. Et dans ce cas, on a utilisé les théories économiques pour comprendre les interactions entre les plantes et leurs partenaires champignons. Est-ce que les organismes tels que ceux-là pouvaient faire la différence entre ceux de leurs partenaires qui leur donnaient plus et qui leur donnaient moins, et qui donc à leur tour leur donnaient plus ou moins de ce qu'ils avaient?
1: C'est-à-dire que vous parlez vraiment d'un partenariat commercial finalement entre ces organismes?
2: Yes, in many ways, we started to
0: oui, de beaucoup de façons, on a commencé à découvrir des stratégies de vente extrêmement élaborées dans ces réseaux de champignons. Et ils avaient un grand contrôle du lieu où ils voulaient allouer leurs ressources. Un exemple très simple. Ces champignons évitaient de donner des ressources, comme du phosphore, à des plantes qui croissent à l'ombre, parce que les plantes leur donnaient moins de carbone qu'une plante qui grandit au soleil. Donc on a appris que les champignons pouvaient faire la discrimination entre une plante donnant plus de carbone et une plante donnant moins de carbone.
1: Un autre exemple bien connu, c'est celui de la dépendance des orchidées qui vivent en symbiose avec les champignons.
5: La plante accepte le vent et la pluie, s'adapte aux insectes, utilise les caprices des oiseaux, elle tolère même les hommes, c'est tout dire. Mais dans le secret des racines, que croyez-vous qu'il se passe? De bien curieuses noces, là aussi, entre une racine et un champignon, par exemple. Philippe Bonduel.
6: L'adaptation des orchidées, en fait, est plus spectaculaire au niveau justement des racines, parce que les racines se développent avec le coup des poils absorbants qu'il y a au bout, et les poils absorbants, ben, sont ceux qui justement absorbent l'eau, les sels minéraux, etc., tout à la fois. Puis ça est bien digéré par la racine déjà, ensuite véhiculé dans l'ensemble de la plante où il y a toute une espèce d'usine qui se développe. Bon. En ce qui concerne les orchidées, les orchidées n'ont pas de poils absorbants du tout. Et elles ont remédié à ce truc-là en trouvant une autre adaptation. Alors vous voyez que la dépendance des orchidées devient assez compliquée. Elles ont trouvé une autre adaptation parce qu'elles vivent en symbiose, en union étroite, avec des champignons spécifiques. Outre la fécondation très spécialisée qui se produit donc à l'aide des insectes, la graine, une fois formée, n'a pas terminé son histoire, parce que pour germer, elle a encore une fois besoin de ce champignon. Si ce champignon, qui est bien, je le rappelle, de ce champignon spécifique de l'espèce, n'existe pas en contact avec la graine, s'il ne peut pas s'infiltrer dans l'embryon dès la naissance de la plante, la formation de la plante, la première cellule de la plante, eh bien l'orchidée ne pousse pas.
1: Voilà la voix de Pierre Bonduel et un extrait des Nuits Magnétiques, toujours sur France Culture, en 1979. Toby Kears, pourquoi 85% des plantes ont-elles maintenu cette symbiose malgré l'apparition des racines depuis? Quels sont les bénéfices de cette dépendance, de cette symbiose, on dit?
2: Yes, mycorrhizal fungi provide many benefits.
0: Les champignons mycorrhiziens fournissent beaucoup d'avantages. Pour que les plantes puissent survivre. Ils sont capables de transmettre le phosphore et l'azote qui est beaucoup plus éloigné des racines des plantes. Parce que ces champignons sont tellement petits, ils vont tellement loin, ils peuvent explorer beaucoup plus loin et étendre en quelque sorte les racines des plantes par un ratio de 100 fois. Donc les plantes reçoivent un peu plus d'azote et d'eau. C'est pas simplement le phosphore, l'eau et l'azote. On sait aussi que ces champignons sont extraordinairement importants dans la protection des plantes également. En fait, ils changent la chimie des plantes et les aident à réguler leur défense lorsqu'elles sont attaquées par un pathogène. Elles protègent aussi les plantes des polluants, comme des métaux lourds et peut-être même des microplastiques. Donc ces champignons fournissent beaucoup d'avantages pour que la plante puisse survivre, beaucoup plus que ce que peuvent fournir les racines de cette plante.
1: ces échanges et ces partenariats, vous nous avez dit que vous les avez mis en évidence grâce à des caméras haute résolution. Vous nous avez dit qu'il fallait imaginer une rivière qui coule dans deux directions à la voie. Vous avez aussi mis au point avec le biophysicien Tom Shimizu cette méthode de visualisation que vous appelez la méthode des points quantiques. Est-ce que je peux vous demander de nous décrire de quoi il s'agit ?
2: Yes, we have been building.
0: Oui, on a construit ces robots d'imagerie qui nous permettent de suivre comment les champignons construisent ces autoroutes et quantifier les flux de nutriments. Donc, regardez, en fait, ce réseau, c'est comme une meule de foin, et puis les nutriments passent à travers cette meule de foin. Nous voulions explorer comment ces chaînes d'approvisionnement fonctionnent. Eh bien, ce robot nous permet de réunir 100 années d'études d'études microscopiques en 3 ans seulement, en prenant des images très haute résolution de ces réseaux et en les développant au cours des années. On utilise ces données pour construire des modèles sur la façon dont les champignons travaillent ou voyagent à travers l'espace, comment ils prennent le carbone et fournissent les nutriments. Et on s'est rendu compte que les champignons suivent une règle très simple qui les empêche de croître trop et de créer ce genre de... Ils créent des vagues, en fait, une stratégie de vagues qui leur permet d'explorer là où se trouvent les bons nutriments.
1: En tout cas, depuis 2021, vous poussez un peu plus loin votre connaissance et votre étude de ce monde souterrain, puisque vous avez cofondé la SPUN, c'est la Society for the Protection of Underground Networks. L'objectif, c'est de cartographier les réseaux fongiques de la Terre. Juillet 2025, vous appuyez sur 2,8 milliards de séquences d'ADN et vous publiez votre premier atlas du monde souterrain. Quelle est l'importance de la cartographie, justement, des mondes fongiques ?
2: Yes, so SPUN, S-P-U-N, stands for
0: the Society. C'est la Société pour la Protection des Réseaux Souterrains. Et c'est une organisation de ressources qui a été créée à travers les responsables de suivi de réseaux mycorhiziens et œuvrer pour leur protection. Nous comprenons que ces champignons forment un des systèmes circulatoires de la Terre. Ils sont incroyablement importants pour faire passer le carbone sous la Terre. Par exemple, nous savons que chaque année, les plantes fournissent 13 milliards de tonnes de CO2 dans le réseau mycorhizien. Pour vous donner, c'est grosso modo un tiers des émissions des énergies fossiles qui sont enterrées sous la Terre grâce à ce réseau. Et nous voulons comprendre ce système circulatoire global, mondial. Donc on a développé ce réseau mondial qui travaille avec les scientifiques et les communautés locales à travers le monde entier pour commencer à cartographier où sont ces champignons et ce qu'ils font. Et le but est de transformer la façon dont les champignons sont utilisés dans les stratégies de changement climatique, dans l'agenda des conservations du climat, et la façon aussi de restaurer les terres.
1: À propos de la SPUN, nous avons une question de l'un de ses membres, une question qui vous est adressée, Toby Kers.
7: Hi Toby, welcome to Paris. I have one question for you. Can reading fungal genes reveal how forests are connected underground? So, have a nice interview and see you soon. Bye.
2: Francis Martin, one of my favorites.
0: Ah, c'est un de mes favoris, un de mes scientifiques mycorhiziens favoris sur Terre.
1: Et alors, pour répondre justement à sa question sur comment les forêts sont-elles connectées sous le sol grâce aux gènes fongiques, enfin, comment ces gènes fongiques peuvent-ils nous renseigner sur cette interconnexion-là?
2: Yes, we had a beautiful project working.
0: Bien, on a un projet merveilleux avec Francis Martin de l'INRAE pour comprendre la fonction de ces réseaux dans les forêts.
2: And so what we would do is we would go out to these forests.
0: Donc on va dans ces forêts.
2: Of soil,
0: on prend des boîtes de sol, on extrait les spores, on le met immédiatement sur de l'azote liquide. Ce que cela fait, c'est que ça gèle les gènes. Donc, c'est comme prendre une photographie dans le temps de ce que faisaient les gènes à ce moment-là. Et donc, par analyse, on peut comprendre comment ces champignons étaient en train de relier les forêts et quelles étaient les fonctions qu'ils accomplissaient. On était particulièrement intéressés par les forêts très anciennes au Costa Rica parce que ces arbres ont pu survivre à des événements climatiques extrêmes, y compris des périodes de sécheresse extrêmes. Et donc les champignons qui ont aidé à la survie de ces très vieux arbres sont d'un grand intérêt pour nous.
2: On
0: tente de comprendre maintenant comment font-ils ce qu'ils sont en train de faire.
1: On va continuer à parler des forêts que vous étudiez sur le terrain et de l'importance de la protection des réseaux mycorhiziens. On y arrive dans quelques instants.

0: Tree and Plants de The L.A. Is sur France Culture, car nous parlons de Toby Keith et de ses travaux. Toby Keith, lauréat 2026 du Tyler Prize, l'un des équivalents du Nobel dans le domaine environnemental, biologiste de l'évolution. Cette chercheuse étudie les réseaux mycorhiziens, ces associations champignons-plantes vieilles de 450 millions d'années qui régulent le climat, structurent les sols et nourrissent 85% des végétaux. Toby Keith, vous récoltez vous-même des données. En 2022, vous avez mené une mission dans le parc national Alcerce-Costero au Chili, auprès de l'arbre considéré comme le plus vieux du monde. Il est estimé, on estime qu'il est vieux de 3500 ans. Alors c'est pas tous les jours qu'on interagit avec un arbre aussi âgé. Qu'est-ce qu'on ressent, à quoi on pense devant une pareille rencontre?
1: It's very emotional to talk about.
2: C'est une grande émotion de prendre des échantillons sous un des arbres les plus vieux sur Terre. Les scientifiques ne connaissent toujours pas l'âge exact de cet arbre. Quelque chose entre 2500, peut-être plus de 4000 ans. Et donc, quand on est allé l'étudier, on a enlevé nos chaussures, c'est très important, pour nous assurer que nous ne faisions aussi peu de dommages que possible. Et on a pris vraiment des petites parcelles de terre sous ses racines. C'était vraiment très émouvant de penser à toutes ces choses qu'il y avait sous cet arbre et ce que l'on pourrait apprendre sur la façon où ces arbres ont pu survivre pour tellement longtemps. On vient de recevoir les résultats et ça confirme nos hypothèses que ces arbres, ce sont des parapluies qui protègent d'autres espèces. Beaucoup, une diversité de champignons extraordinaires au pied de ces arbres. Beaucoup plus que sous des arbres récents qui se trouvaient à proximité.
0: Et ce que nous disiez également, c'est que les champignons jouent aussi un rôle crucial dans la conservation et l'espérance de vie de cet arbre.
1: Exactly.
2: Tout à fait. Les arbres agissent en tant que parapluie et protègent tellement de terre sur la terre et sous terre. Les gens ne comprennent pas à quel point la diversité est sous la terre. 59% de toutes les espèces sur terre sont associées avec le sol. Et donc, le sol est un des habitats les plus complexes sur terre, mais on en connaît tellement peu de ce qui se produit là.
0: Vous diriez que justement le souterrain, le sol, c'est peut-être une des dernières frontières de la découverte en biologie que l'on peut encore faire au XXIe siècle.
1: Oui,
2: c'est quelque chose que je dis souvent, que c'est probablement une des dernières frontières. Et c'est pourquoi on a commencé à utiliser ces termes sous-sol, les astronautes du sous-sol, pour décrire notre travail. Parce qu'on pousse, on repousse cette frontière, on tente de comprendre qui est sous nos pieds. Et je crois que les gens pensent que le sol est mort ou inerte. C'est ce qu'ils pensent. Et probablement parce que la plus grande partie de la vie sous le sol est invisible. Mais maintenant, comme beaucoup de gens le disent, oui, nous en savons plus sur l'espace que sur le sous-sol. Et c'est là, nos collègues et nous faisons attention à la vie sous la terre. Et on a de plus en plus de gens qui changent de perspective et réfléchissent aux écosystèmes souterrains. C'est là où la vie a débuté.
0: Nous avons une question pour vous d'un autre astronaute du sous-sol et je vous laisse deviner de qui il s'agit.
3: Bonjour Toby, I follow you since your early research on bacteria symbiotic with plant roots. Then I saw you moving to fungi, mycorrhizal on plant roots and to global mycology. I have a question for you. You went to different countries and saw different communities of fungi. What was the most surprising observation you did? What was the most unexpected in this worldwide quest for fungi that you didn't expect from temperate regions? Okay, see you soon. Bye.
0: Alors, Toby Keith.
1: What a wonderful question.
2: Quelle merveilleuse question.
1: That's a very hard one to answer.
2: Elle est très difficile à répondre parce que
1: I've been to so many countries.
2: Je suis allé dans tellement de pays.
1: That have
2: et qui m'ont appris tellement de leçons différentes. Récemment, je suis rentré du Bhoutan, qui est vraiment au sommet des Himalayas, qui est un des écosystèmes les plus extraordinaires que j'ai rencontrés. J'étais au Ghana, en Tunisie. Tous ces endroits m'ont appris des choses différentes. Mais l'endroit qui est vraiment le plus extraordinaire, c'est l'atoll Palmyra, qui est l'île la plus lointaine au monde. C'est en plein milieu du Pacifique. Et c'est une petite série d'îles où il n'y a que des chercheurs sur place, il n'y a pas de communauté locale. C'est simplement des scientifiques qui tentent de comprendre comment ces îles du Pacifique ont survécu. Et c'était l'endroit le plus extraordinaire, le plus surprenant, parce que c'était la première fois que j'ai dû interagir avec des requins alors que je recherchais des champignons. Ces îles ont la plus haute densité de requins sur mer. Et donc, il faut passer d'île en île dans l'eau. Vraiment dans des conteneurs, hein. Et il y a beaucoup de requins qui sont très curieux, parce qu'ils n'ont jamais vu d'êtres humains. Donc ils regardent et ils vous touchent. Et ben nous, on est inquiets. Ils étaient même trop près pour moi. Pour moi qui ai passé beaucoup de ma vie sur un système terrestre pour pouvoir étudier ces nouveaux réseaux. Et sur ces îles, on est très intéressé par le rôle d'autres animaux qui aidaient à disperser les champignons. Cet archipel, non seulement est plein de requins, mais il y a 10 espèces différentes de crabes. Et les crabes sont tellement nombreux que la nuit, il est très difficile de marcher. Il faut toujours avoir une torche avec soi et regardez, vous mettez les pieds, sans ça, vous allez marcher sur des crabes. C'est comme si toute la terre bougeait avec ces crabes. Et on regardait dans les trous de crabes, on regardait la diversité des champignons dans ces trous de crabes par comparaison avec des endroits où on faisait juste des trous dans la terre. Et on a vu que ces crabes étaient extrêmement importants parce que ces trous de crabes étaient très importants pour disperser les champignons. Les crabes aidaient ces champignons à s'étendre sur les îles. Beaucoup de personnes pensent que les crabes sont des mécanismes de dispersion pour des champignons de terre, mais c'est ce qu'on a découvert aussi sur ces îles.
0: Donc vous parlez en effet de l'importance de toute l'interconnexion du vivant.
1: Exactly.
2: Tout à fait. C'était très probant sur ces îles parce que les connexions entre les organismes étaient très très étroites. Parce que ils dépendaient les uns des autres pour la survie. Si je peux expliquer ce qui se produisait, c'est que les arbres fournissaient des nids très importants pour les oiseaux, pour qu'ils fassent leur nid, et les oiseaux marins. Et les oiseaux marins étaient la ressource la plus importante des nutriments pour les arbres, parce que tout le guano des oiseaux fertilisait les plantes. Et les champignons prenaient tous ces nutriments du guano

0: les oiseaux et l'apportaient aux arbres. Donc il y avait cette boucle extrêmement étroite entre les oiseaux, les arbres et les champignons. Et non seulement ça, mais le corail, la barrière de corail dépendait beaucoup aussi de ces nutriments qui venaient des oiseaux. Et dans des endroits où ces arbres disparaissaient, il y avait moins de nutriments et les coraux disparaissaient, mouraient. Ça montrait véritablement la connexion entre la terre et la mer et le rôle des champignons en étant les intermédiaires entre ces différents types d'organismes.
1: Petite question, est-ce que vous avez reconnu l'intervenant qui a posé la question ?
2: It's quite hard to hear.
0: C'est difficile à entendre, je suis loin.
1: Mais bon, pas de problème.
0: Il faudra me dire
1: qui c'est. Pas de problème. C'était Marc-André Sellos, professeur du Muséum National d'Histoire Naturelle et membre de l'Institut Universitaire de France.
2: Also somebody that I have studied.
0: Oui, c'est quelqu'un pour qui j'ai énormément de respect et que j'admire. Vous avez choisi les deux rois du royaume des champignons mycorhiziens en France. Merci.
1: Alors que près de 40% des terres de la planète ont déjà été dégradées, vous tirez l'alarme, Toby Kears, sur la destruction des écosystèmes souterrains. Alors quelle est l'importance de leur protection ? On y arrive.
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1: Sur France Culture, on poursuit notre grand entretien avec la biologiste de l'évolution, Toby Kears, qui étudie les systèmes fongiques. Toby Kears, vous êtes également donc lauréate du prix Tyler en 2026. Ce prix, ça témoigne aussi l'intérêt fondamental d'étudier ces interactions racines-champignons, mais aussi leur protection.
2: Yes, the award was to really shine light.
0: La récompense, c'était pour jeter beaucoup de lumière sur la façon dont tous ces rôles étaient sous-appréciés et le rôle important dans le soutien de la vie sur Terre. Et effectivement, nous faisons résonner l'alarme parce que si on ne reconnaît pas ou si on ne protège pas les champignons, il y a beaucoup à perdre. Ils nous soutiennent en faisant face aux plus grands défis de l'humanité d'aujourd'hui.
1: Ils nous soutiennent et ils soutiennent également, ce sont les maintiens, c'est le maintien des sols, ils constituent une véritable charpente.
2: They do so much. They maintain
0: ils en font tellement, ils maintiennent le sol en formant ces réseaux extrêmement complexes et j'utilise le mot le système circulatoire de la Terre et c'est important de le voir comme un système circulatoire parce que les réseaux eux-mêmes forment vraiment comme un échafaudage physique qui protège physiquement la Terre, qui évite que la Terre ne s'érode. Les réseaux créent une substance collante qui maintient le sol. Donc si on perdait ce système, l'eau, eh bien, laverait le sol et l'emporterait vers les rivières et la mer. Et avec le sol, tout le souterrain. Et donc tout ce système qui permet au carbone de pénétrer le sol, eh bien, ce système nous permet d'avoir de la nourriture, aide les plantes à avoir de l'eau et diminue les polluants. Ce sont des fonctions extrêmement importantes pour maintenir la vie sur Terre.
1: Vous nous avez déjà parlé du fait que c'est un élément majeur du cycle du carbone qui avait été négligé là, mais de quelle manière, comment les réseaux mycorhiziens sont-ils des acteurs importants justement de la dynamique du carbone ?
2: Yes, so plants are taking carbon out of the atmosphere.
0: Prennent le carbone hors de l'atmosphère. L'atmosphère se remplit de CO2 et une des meilleures des choses que nous puissions faire, c'est de faire croître plus de plantes parce que les plantes absorbent le CO2 et le mettent dans leur corps. Les plantes sont extrêmement importantes pour la régulation de l'atmosphère. Les gens pensaient que les plantes faisaient la majorité de tout ce travail. Mais en fait, ce sont les champignons qui joue un rôle clé, parce qu'une fois que la plante a ce carbone, la plante l'envoie vers son système racinaire qui nourrit à son tour les champignons. Et les champignons prennent ce carbone et l'utilisent pour construire leur réseau et enfouit profondément le carbone. Et plus le carbone est profond, moins il sera relâché dans l'environnement. Donc ces réseaux peuvent agir comme, si vous voulez, un puits de carbone. Bien sûr, les champignons sont vivants et ils font du CO2 aussi, mais en quantité beaucoup plus réduite que ce qu'ils peuvent enfouir sous la terre. Et c'est quelque chose de récent. Le rôle de champignons est quelque chose, est un terrain émergent pour l'instant.
4: En effet, ils sont un réservoir important de carbone, mais ils sont aussi un réservoir d'eau. Dans quelques cas, on peut penser au cas du cactus que vous avez également étudié, Toby Kears.
0: Oui, je pense que peu de gens associent les champignons avec des plantes du désert. Mais les plantes du désert sont très dépendantes des réseaux mycorhiziens, pas simplement pour des nutriments, mais principalement pour de l'eau. Donc on fait beaucoup de travail en Mongolie, dans le désert de Gobi. Et aussi, on a eu un article qui vient d'être publié sur le LA Times, dans le désert, le Joshua Tree, le désert de Joshua Tree. Les plantes qui se trouvent dans cette réserve naturelle sont extraordinaires et très très spécifiques. C'est à l'extérieur de Los Angeles et une équipe est allée pour tenter de comprendre sur place pourquoi ces arbres qui ont été plantés n'ont pas survécu. Et en fait, on a compris que les réseaux micro-rhizomes étaient absolument essentiels pour que ces arbres vivent. Et donc, on comprend maintenant quels sont ces réseaux importants pour pouvoir rétablir ces écosystèmes désertiques.
4: On comprend bien donc qu'ils peuvent être une aide précieuse à l'heure où les sécheresses se multiplient. Dans l'actuelle crise environnementale, Toby Kears, pour vous, ça vous semble être un impératif majeur justement de œuvrer à leur protection et peut-être même de les utiliser, je mets des grosses guillemets, pour les pratiques agricoles?
0: Oui, nous savons que la destruction des réseaux souterrains accroît le réchauffement du climat et ça mène à une perte de diversité, ça détruit les cycles et il faut passer plus de temps en travailler avec les systèmes de champignons pour savoir comment les protéger et comment on puisse les utiliser dans la restauration. Et pour l'agriculture, on est à un moment extrêmement important, incroyable, on commence à véritablement comprendre le rôle des champignons dans la restauration des terres dégradées et savoir comment travailler avec eux en terre agricole pour avoir moins de dépendance sur les engrais chimiques et plus de dépendance sur les champignons.
4: Justement, quelles sont ces pistes pour être moins dépendant justement de ces engrais de synthèse?
0: Pour avoir des réseaux micro-rhiziaux sains dans l'agriculture, il y a plusieurs stratégies qu'on puisse poursuivre. Tout d'abord, réduire les labours. Parce que ces réseaux existent dans les 10 premiers centimètres du sol. Si on peut éviter des activités qui détruisent ces systèmes, ce serait utile. Il ne faut pas ajouter beaucoup de nutriments dans le sol et des engrais chimiques, par exemple. Parce que si on le fait, cela... Il y a une rupture de ce partenariat et les plantes cessent de donner du carbone aux champignons parce que leurs besoins sont couverts par les engrais. Donc le partenariat entre les plantes et les champignons est rompu quand il y a trop d'engrais. Un autre problème, bien sûr, c'est les fongicides. Les fongicides, ça signifie c'est des tueurs de champignons. Donc ça tue les réseaux de micro-rhizomes. Donc, au lieu d'avoir ces intrants dans notre agriculture, si on veut vraiment avoir des réseaux sains, il faut prendre soin de ces systèmes souterrains. Et donc, réduire le labour, laisser ces couches supérieures qui protègent ces réseaux. Et il faut utiliser des plantes natives pour pouvoir encourager les réseaux natifs aussi. Et le plus important, c'est de jamais laisser le sol nu. Il y a besoin de plantes partenaires pour survivre ces réseaux. Il ne faut jamais laisser le sol nu. Dans ces cas, les cultures de couverture sont excessivement importantes pour que ces réseaux puissent être nourris.
4: Et pour conclure, Toby Kears, vous évoquez le labour, mais on peut aussi évidemment évoquer la déforestation ou la bétonisation pour ces écosystèmes souterrains.
2: Yes, concrete in particular is very
0: oui, le béton, oui. Le ciment, parce que non seulement il n'y a plus de plantes dessus, mais ça suffoque le sol, ça étouffe le sol, il ne peut plus y avoir de vie en dessous. L'urbanisation mène à plus de polluants, et, mais il y a un espoir, même dans les villes, on fait du travail. À regarder les communautés champignons qui existent à travers les villes. Donc, par exemple, si vous avez des gratte-ciels, si vous les couvrez de verdure, parce que ça crée un corridor vert pour que les champignons survivent. Nous savons que ces champignons font sortir des spores dans l'air, dans l'atmosphère, et avoir un endroit où ces champignons puissent atterrir, ben c'est très utile pour la diversité des champignons.
4: Dans quelques secondes, on retrouve la chronique d'Alexandra Delbo, mais un grand merci Toby Kears de nous avoir fait comprendre qu'il fallait dorénavant parler de la faune et de la flore et des champignons. Un grand merci à vous.
2: Thank you so much.
4: Merci, et tout de suite c'est la chronique avec science. Et aujourd'hui, on continue votre série Coup de chaud. Alexandra, comment la chaleur dérègle le vivant ? Bonjour Alexandra.
5: Bonjour Natacha.
4: Avec aujourd'hui des sapins qui changent de couleur.
5: Oui, la couleur des arbres traduit directement l'état de leur physiologie. Un arbre dont les feuilles sont vertes, c'est le signe qu'il est en bonne santé. La chlorophylle présente au sein des cellules végétales permet à la plante de réaliser la photosynthèse, de transformer l'énergie solaire et le CO2 en sucre. Alors, c'est une généralité évidemment, il existe des variations dans la nature, certains ne sont pas tout à fait verts et sont tout de même en bonne santé. En revanche, ce qu'on sait, c'est qu'avec les vagues de chaleur, les sapins, par exemple, changent de couleur. Brigitte Muche est généticienne et chef du département ressources génétiques et forestières de l'Office national des forêts.
6: Et en fait, on a remarqué sur les sapins, sur les cèdres de l'Atlas aussi, que les arbres qui étaient stressés devenaient bleus et changeaient de couleur. On le voit très nettement, vous prenez des plants de cèdres, vous diminuez l'arrosage et à côté vous en avez vous avez un arrosage classique, eh bien, vous avez une couleur qui est différente. Il y en a qui sont verts et il y en a qui sont bleus. Et les sapins, c'est la même chose. Et ensuite, quand les arbres n'arrivent plus à réguler leur température, hein, ils régulent leur température notamment en transpirant, et que malgré tout, la température continue à augmenter, qu'en plus de ça, on a de la sécheresse, eh bien, les aiguilles virent au rouge et tombent. Et là, c'est plus récupérable.
5: La chlorophylle est détruite et ce sont d'autres pigments, les anthocyanes, qui donnent au sapin cette couleur rouge. Ça, c'est pour les résineux. Les feuillus, en revanche, ne virent pas au rouge. Ils brûlent littéralement. Les feuilles deviennent beige, presque translucides. Ça n'a plus rien à voir avec les couleurs d'automne. Les cellules perdent leur eau, elles n'ont plus de structure. Les poches d'air à l'intérieur s'effondrent, se collent et la chlorophylle se dégrade et disparaît. Au-delà de ces dépérissements, il y a d'autres effets des vagues de chaleur sur les forêts. D'abord, une diminution de la croissance des arbres. C'est déjà documenté depuis 1995 par l'IGN, l'Institut national de l'information géographique et forestière, sur toutes les espèces et dans toutes les régions. Pendant ces épisodes caniculaires, les arbres arrêtent de respirer. Ils ne captent plus de CO2 et donc ils cessent de croître. Et puis, un arbre plus fatigué est comme un humain, plus vulnérable dans son système immunitaire et donc en proie aux insectes et aux maladies. Pour les aider justement à survivre aux vagues de chaleur, l'une des solutions proposées, c'est la migration assistée.
6: La migration assistée, c'est quelque chose en fait qui reproduit ce que la nature a déjà fait. Je m'explique. On dit toujours que les arbres, c'est relativement statique. Non, les arbres, ça bouge. Ça bouge de différentes manières avec le pollen. Et on le voit bien quand on est allergique au pollen de bouleau, hein, qu'on a du pollen partout autour de nous. Il peut se déplacer sur de grandes distances. Donc, ça permet de mélanger les gènes. Et puis, les graines se déplacent aussi généralement avec des auxiliaires comme les oiseaux qui peuvent faire de grandes distances. Et donc, on reprend cette idée de migration en se disant que là, si on calcule la vitesse du réchauffement climatique par rapport à ce que nos arbres sont capables de faire par les flux de pollen ou les flux de graines, même aidés par les animaux, on ne le comblera pas. Les arbres vont pas réussir à migrer assez vite pour coloniser des situations qui leur seraient favorables.

0: durable dans le futur.
1: Concrètement, la migration assistée consiste à récolter des graines de hêtres marseillais, par exemple, et d'aller les planter auprès d'autres hêtres en Lorraine. Ça, c'est pour la même espèce d'arbre. Mais on peut faire la même chose, cette même migration à l'échelle d'espèces. On peut sélectionner des espèces d'arbres résistants à la chaleur, comme le chêne tauzin présent dans les Pyrénées, et aller le planter en forêt de Compiègne. Ce n'est pas de l'introduction d'espèces, parce qu'elles viennent toutes du même pays. Et cela limite au maximum le risque, justement, d'invasion incontrôlé, qu'une espèce entre en compétition et supplante les espèces endémiques. Ce phénomène de migration est très bien documenté dans le passé, lors des différents réchauffements climatiques qu'a connu notre Terre, qui était, je le précise, sans commune mesure avec ce que l'on vit actuellement. Les arbres, dans le passé, ont donc migré, seuls à leur rythme. Mais ici, le réchauffement est tel qu'il leur faut un petit coup de pouce. Ce projet français porte le nom de Giono. Il a commencé en 2011. C'est une expérimentation qui a démocratisé cette migration assistée. À présent, c'est le projet MicForest qui prend le relais au niveau européen. L'idée maintenant est d'étendre cela, non pas à une seule parcelle forestière, mais à un massif entier, avec plusieurs espèces, chênes, tilleuls, sorbiers et sapins, pour qu'ils conservent leur vigueur et leur couleur pendant les vagues de chaleur.
2: Merci Alexandra pour votre chronique. Et comme chaque mercredi, il est l'heure de retrouver Evelyne Heyer en partenariat avec le Muséum National d'Histoire Naturelle. C'est le Fil Science.
3: Des jambes courtes à force de ne pas les utiliser, des yeux énormes et globuleux à force de regarder des écrans. Les humains, après nous, vont-ils se transformer physiquement? Puisque l'évolution et l'adaptation sont des processus continus, qu'allons-nous devenir? Alors je vous rassure, et désolé si j'en déçois certains, peu de chances que ces images de science-fiction deviennent un jour la réalité. Car l'évolution ne marche pas selon l'usage. Ce n'est pas parce qu'on aurait bien besoin d'un sixième doigt pour la tablette que celui-ci va devenir la norme. Pour comprendre, regardons notre évolution. Par exemple, la taille des individus est passée d'1m10 à 1m80 en 3 millions d'années. Les plus grands ont mieux survécu, ils ont eu plus d'enfants. Et comme les enfants de grands sont grands, la taille a augmenté au fil des générations. Car c'était globalement un avantage évolutif. Avec la sédentarité qui s'accroît, on pourrait penser que nos jambes vont raccourcir. Mais pour cela, il faudrait que les individus aux jambes plus courtes se reproduisent mieux que ceux aux jambes plus longues. Or, rien ne laisse penser qu'un tel mécanisme soit à l'œuvre. Ce n'est pas parce qu'on utilise moins un organe qu'il va s'atrophier dans les générations à venir. Même raisonnement pour le sixième doigt. Des mutations qui entraînent un sixième doigt existent déjà. Mais pour que cela devienne la norme dans notre espèce, il faudrait que les individus à six doigts survivent mieux et se reproduisent mieux que ceux à cinq. Encore une fois, rien ne l'indique. En fait, le gros de la sélection naturelle est caché. Ce sont des petites mutations, de petits changements dans l'ADN qui apparaissent au hasard et qui vont donner un avantage aux porteurs. Dans le passé, avant les antibiotiques et les vaccins, la mortalité due aux maladies était forte, surtout chez les enfants. Seulement la moitié atteignait l'âge de 15 ans. Alors, les porteurs de bonnes mutations qui permettaient de mieux résister à certaines maladies ou de mieux métaboliser certains aliments étaient avantagés. Ils survivaient et avaient donc plus de descendants. En quelques milliers d'années, leurs mutations bénéfiques se sont répandues. Et maintenant, grâce à la médecine, on pourrait dire que l'évolution par sélection naturelle s'est arrêtée. Eh bien non! Nous n'échappons pas à l'évolution. Dans l'ADN d'un bébé qui naît aujourd'hui quelque part, il y a déjà 30 variations inédites. Ses parents en avaient aussi chacun 30 nouvelles dont il a hérité pour moitié. Alors, la plupart de ces mutations n'ont aucun effet. Mais cela fait de la nouveauté génétique en pagaille sur laquelle la sélection naturelle peut agir. Donc oui, nous évoluons encore. Cette évolution est cachée et lente, on parle en milliers d'années. Alors non, ni les écrans, ni la sédentarité, ni même l'IA ne vont sculpter l'humain du futur. L'évolution, elle, se moque bien de vos habitudes. Elle travaille plus profondément, plus lentement, plus silencieusement. L'avenir de l'espèce commence dans une maternité, pas dans un écran.
2: Merci Evelyne Heyer pour votre chronique et merci à vous pour votre écoute. Et un grand merci à toute l'équipe de la Science CQFD. Ève Etienne, Noémie Naguet de Saint-Vulfranc, Céline Lausanne, Alexandre Morales, Antoine Beauchamp, Louise Ormand-Cégy. À l'interprétation, c'était Michel Zlotowski, à la réalisation

0: êtes bien sur France Culture.
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6: Doris Lessing, romancière philosophe, point d'interrogation. C'est notre série de cette semaine et ce matin, nous abordons la question des femmes dans l'œuvre de Lessing. Doris Lessing, née Doris May Taylor, britannique, a pris comme nom d'usage et de plume celui de son deuxième époux, un citoyen allemand, communiste et juif, rencontré en 1943 en Rhodésie, colonie anglaise, à l'époque, aujourd'hui Zimbabwe. C'était à l'occasion de réunions de jeunes militants marxistes anticolonialistes qu'elle l'a rencontré. Doris venait juste de quitter son premier époux, un fonctionnaire colonial, avec lequel elle s'était mariée à 19 ans et avait eu deux enfants, qu'elle a laissé derrière elle. Ce second époux, Lessing, est devenu le père de son troisième enfant, un fils avec lequel elle vivra plus tard en Grande-Bretagne, quand elle y retournera où elle s'y rendra après la guerre et ensuite encore après son divorce. Ni la relation amoureuse, ni la maternité n'ont épanoui Doris Lessing. C'est une douleur qu'elle n'a jamais tue. Car même si elle considérait que les femmes doivent apprendre à diriger leur vie elles-mêmes, hors du pouvoir masculin et du dévouement entier à la famille, elle détestait aussi les faux-semblants par lesquels on nie parfois une conséquence possible de la liberté, la souffrance de la solitude et du manque d'amour. Dans Le Carnet d'or, son roman de 1962, le personnage d'Anna, un double de Lessing à mains égards, et la mère d'une petite fille nommée Janet, Anna dit au fils de son amie Molly, je cite, « qu'il n'y a rien de mal à dire « j'ai besoin d'amour, mais je m'en passe ». Ce qui est terrible, ajoute-t-elle, c'est de prétendre qu'on n'a pas besoin d'amour, alors que c'est faux. Je me trouverais bien coupable de prétendre par honte ou autre chose que j'ai aimé le père de Janet, alors que ce n'est pas vrai.
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6: Doris Lessing a été lue, non sans ferveur, par beaucoup de femmes engagées dans les mouvements féministes des années 1960 et 70. Des femmes parfois un peu prises de court par son œuvre, car Lessing, à travers ses personnages, ne tait aucun détail de l'existence des femmes, de leur jouissance à leur dégoût sexuel, de leurs règles aux recettes des dîners qu'elles préparent, mais elle dit aussi, sans mentir, la douleur de femmes qui ne rencontrent souvent que des hommes peu compatibles avec leurs envies de liberté. Leur déception, en somme, et parfois la peur d'être seule pour toujours. Bonjour Etta Rundgren.
7: Bonjour.
6: Est-ce que je prononce bien votre nom?
7: Oui.
6: Vous avez soutenu une thèse de doctorat en littérature comparée et études de genre, thèse qui évoquait plusieurs femmes écrivaines, dont Doris Lessing. Vous êtes actuellement post-doctorante à Sorbonne Université. Bonjour François de Saint-Gly.
8: Bonjour.
6: Vous êtes sociologue, professeur émérite de l'Université Paris-Descartes, spécialisé en sociologie de la famille et du couple. Vous travaillez vos terrains d'études et vos questions en prenant volontiers appui sur la philosophie, la théorie en général, et sur la littérature. D'ailleurs, c'est vous-même, quand vous êtes venu ici il y a quelques mois ou quelques semaines, qui avez proposé de faire lire à l'antenne un extrait de Doris Lessing. Je crois que c'est ce qui m'a donné

0: l'idée de lui consacrer une série, elle que j'ai lue, je l'avoue, avec passion. Enfin, bonjour Geneviève Brisac.
1: Bonjour Géraldine.
0: Merci d'être à nouveau avec nous au téléphone, c'était déjà le cas hier. Vous êtes écrivaine et éditrice, vous avez publié une bonne dizaine d'essais et de romans. Doris Lessing est clairement présente dans votre œuvre. Pour commencer notre conversation sur la question des femmes dans l'œuvre de cette romancière, voici une archive de Doris Lessing. Vous allez voir, ça va nous secouer un peu.
1: You know, when I was young, and I was this brash girl,
2: vous savez, quand j'étais jeune et effrontée, je m'en prenais toujours aux hommes en leur disant « Pourquoi vous me prenez de haut ? Je ne suis pas une petite femme stupide. » Ils n'avaient jamais la moindre idée de ce dont je parlais, car elle faisait partie de la culture. De quoi parle-t-elle ? Eh bien, maintenant, les femmes le font sans même s'en rendre compte. Et je ne vois pas pourquoi nous devrions devenir aussi mauvaises qu'ils l'étaient. Et certains le sont encore. Le moment où j'ai vraiment pris conscience de la situation, c'était dans une école. J'ai assisté à un cours d'histoire avec des enfants de 9-10 ans et une professeure féministe expliquait à ses enfants que les guerres à travers l'histoire étaient dues à la violence naturelle des hommes. Imaginez la scène. Les petites filles si malignes, contentes d'elles-mêmes, tandis que les garçons, honteux, se recroquevillaient. Je me suis dit que cela se passait dans toutes nos écoles. Pas étonnant que les petits garçons aient de si mauvais résultats s'ils ont affaire à des femmes qui les rabaissent constamment. Le mouvement féministe a engendré tellement de salopes, c'est vraiment effrayant.
0: Eh bien, c'était une interview de Doris Lessing par Jennifer Byrne en 2001. Je voudrais tout de suite faire réagir la spécialiste, des questions de genre dans la littérature. Qu'est-ce que vous pensez de cette archive, Etta Rundgren ?
3: Merci, et merci de l'invitation. Je suis vraiment ravie et honorée d'être ici dans cette compagnie. En fait, c'est intéressant de commencer peut-être par cette citation parce que ça montre que Lessing n'est pas du tout dépourvu, comme personne d'entre nous, du sexisme elle-même, en fait. Donc, à cause de ces stéréotypes associés aux féministes comme agressives, comme misandres, comme hystériques, comme envahissant, qui me semble vraiment un stéréotype problématique, parce que j'aimerais bien qu'il y aurait plus de féministes enseignantes, mais je peux constater en fréquentant l'école de mon enfant que ce n'est pas forcément le cas. Donc je pense qu'on n'a pas besoin d'avoir peur de cela. Mais l'autre point qui est important ici, c'est que en fait, elle est révoltée aussi contre l'idée que cette professeure ou maîtresse dit que les hommes sont naturellement quelque chose. Donc là, on est aussi au cœur moi, je parlerais quand même du féminisme de Lessing, qui est un féminisme qui est pas essentialiste, si on doit revenir à ce débat entre essentialisme et constructivisme, qui est parfois aussi stérile, mais en fait, et elle se méfie vraiment à ce type de déclaration générale et aussi au fait de dire quelque chose sur la nature qui, voilà, en fait, elle explore dans son œuvre cette nature humaine par l'expérience des femmes.
0: Vous avez dit que ce propos de Doris Lessing montre qu'elle est elle-même sexiste, parfois. Vous ne trouvez pas que c'est quand même un signe de féminisme de savoir considérer que même les femmes féministes peuvent être ou bêtes ou méchantes ? C'est très féministe de dire que ça peut leur arriver aussi.
3: Bien sûr, et de montrer justement que c'est partout, c'est exactement, de considérer les gens comme égaux, mais en même temps, il y a ça montre quelque chose de rapport difficile, à la fois simple, de Lessing avec le féminisme, parce qu'elle dit, bien sûr que je suis pour le Women's Lib, je voulais pas être contre ça, mais à part ça, je suis pas contente de la réception féministe de mon œuvre non plus, et pour plusieurs raisons, aussi parce que quand on la réduit comme la femme qui écrit sur les femmes, on la réduit au féminin, qui est toujours particulier, et elle n'arrive pas à accéder à ce qu'elle veut faire, c'est-à-dire étudier une expérience subjective et monter en généralité.
0: Mais il ne s'agit pas de l'œuvre, là. Il s'agit d'un propos sur certaines femmes. Bon. Qu'est-ce que vous en pensez, Geneviève Brisac ? Est-ce que c'est important pour le mouvement féministe d'avoir une parole décontractée par ailleurs sur les femmes qui ne sont pas toujours parfaites? Est-ce que c'est pas le signe justement que ben on va pas tout le temps les protéger de toutes les critiques comme des petites des êtres sous tutelle?
4: C'est certain. Alors la cause première de la réaction de Doris Lessing, c'est qu'elle est mécontente de la manière dont le public réagit à son livre.
0: Oui.
4: Ce qui est évidemment pas une erreur de sa part, parce qu'un public réagit comme il réagit et qu'elle serait peut-être très interpellée sur les raisons de.
0: Je suis désolée, je peux pas laisser longtemps un son qui n'est pas bon du tout. Je suis désolée, Geneviève Brisac, mais on entend à peine ce que vous dites. Peut-être qu'on va revérifier la connexion avec vous parce que là, je radiophoniquement, c'est pas possible. Je vais donc vérifier avec vous demander de vérifier avec le réalisateur la connexion et je pose la même question à François de Singly.
5: Oui, pour moi, il y a un embarras certain. Bon, en même temps, d'une certaine façon, peut-être de manière provocante, je suis hétérosexuel. Si je dis PD, tous les trucs sur les homosexuels, j'estime que j'ai pas le droit. Mais entre eux, ça les gêne pas. Donc je veux dire qu'une femme dise des choses choquantes sur les femmes, c'est pour moi beaucoup moins grave dans mm-hmm. mon système de représentation que si c'est moi qui le dis sur les femmes. Si moi je dis les femmes sont salopes, je suis un salaud. Que les femmes entre elles jouent, y compris des stéréotypes, parce que je pense qu'on a le droit, même quand on lit des histoires juives, c'est quand même des histoires juives écrites par des juifs, c'est que plein de ce qui m'apparaît en tant que non-juif, de stéréotypes et tout, que j'oserais jamais dire. Donc sur le fond, moi, pour moi, c'est pas forcément là qu'est la gêne. La question, c'est pourquoi justement elle et bien d'autres femmes que je considère très féministes n'aiment pas cette étiquette.
0: Ah, je vous écoute, le sociologue. Pourquoi?
5: Ben parce que elle le dit à propos du roman. Le roman avant était exprimé des jugements philosophiques sur la vie, donc aussi des catégories d'une certaine façon. Et après, elle dit non, nous maintenant, on est des journalistes.
0: Enfin, peut-être on lira cet extrait.
5: Non, mais elle ce qui est intéressant, c'était par rapport à ça, c'est que je pense qu'elle, il y a tellement de petits faits de son vécu ou de ce qu'elle dit vécu par les gens. Je pense les belles pages aussi sur le rouge à lèvres, tout ça et tout. Donc ça, c'est, moi j'appellerais elle un féministe d'expérience. Pas un féministe très, très hyper théorique. D'une certaine façon, qu'elle refuse, c'est une catégorie. Mais sur le fond, son œuvre ne transpire que de, on en prendra plein d'extraits, mais qui sont même elle a des positions dans ses textes, des positions dites par les femmes, féminisme, que j'appellerais pas dur parce que ça va être un stéréotype, la féministe vraiment très affirmée.
0: Ouais, puis elle n'aime pas les militants, elle a tellement soupé du militantisme.
5: Théoriquement, elle veut pas le passer à la catégorie parce que, comme vous l'avez dit très justement, je crois que par ailleurs elle aimerait bien, parce que j'ai trouvé des extraits où elle fait dire à des hommes des textes qui pourraient être strictement des revendications féministes, parce que tous les hommes sont pas non plus libérés, formidables, et tout. Et donc, elle a une forme de féminisme universel, universaliste, je sais pas comment le nommer, mais qui est que, elle voudrait que ça déborde, que les femmes aient accès à des biens, qui ne soient pas en tant que femmes, mais en tant qu'êtres humains. Donc, elle est humaniste.
0: Je crois aussi, qu'il y a chez Doris Lessing une détestation du fait d'être attendue, d'avoir des propos lisses. Elle aime la rugosité, elle aime la provocation. Ça fait partie de ce qu'elle est. Et ne pas le dire serait précisément faire une lecture très plate de... Elle aime choquer, quoi. C'est évident. Vous êtes d'accord avec ça?
2: Oui, c'est sûr. Mais d'ailleurs, avec cette position de...
3: de vouloir peut-être plutôt être appelé écrivain qu'écrivaine, par exemple, qui a été un débat aussi dans la littérature française. Je pense qu'elle rejoint des positions des autrices comme Sarot ou Annie Ernaux.
0: C'est-à-dire qu'en anglais, il y a moins de problèmes? Ou alors, comment on dit, on a waitress? Comment ils disent un auteur?
3: Author, c'est pas genré. Donc, du coup, la question du genre...
0: Mais il y a le R, quand même. Ça... Elle pourrait râler contre le R, qui est masculin, quand même. Bon, enfin, peu importe.
3: Ouais.
0: Mais voilà, n'hésitez pas dans ces débats.
3: Ouais. Donc voilà, elle voudrait, c'est ce qu'elle dit dans la préface, elle aimerait bien que le filtre féminin soit possède la même valeur que le filtre masculin, mais elle est très très consciente que ce n'est pas le cas, et donc elle se trouve dans ce qu'elle appelle une fausse position, qui est une position paradoxale où par ailleurs sont beaucoup de féministes, où toute la pensée féministe se construit avec cette position paradoxale d'essayer de questionner le doxa et en même temps ne pas pouvoir ou vouloir souvent proposer un doxa à la place. Parce que ce que vous dites, peut-être que ce que vous rapprochez avec le militantisme, c'est de dire, OK, c'est un dogme. Et souvent, dans le discours médiatique, le féminisme est présenté comme dogmatique, alors qu'on peut aussi retourner la table et dire, en fait, ce qui est dogmatique, c'est le doxa, c'est la pensée hégémonique. Et donc, quand le féminisme le questionne, le féminisme, pour moi, c'est un mouvement de questionnement et c'est un mouvement, justement.
0: Oui, non, mais là, je parlais de son expérience du Parti communiste, où elle avait un attachement profond aux idéaux d'égalité et même de révolution, et où elle a souffert. Hein. Elle a souffert de quelque chose de dictatorial, de gelé, de glacial. Elle est sortie, et je pense que c'est naturel d'aller chercher des figures dogmatiques qui lui évoquent ce passé douloureux, un peu dans tous les mouvements militants. Donc, voilà, c'est tout ce que je voulais dire, sans faire d'ailleurs d'analogie parfaite entre ces deux militantismes. Alors évidemment, il y a le problème du Carnet d'or, ce livre qui a été un best-seller international, paru en 1962. On a mis beaucoup de temps à le traduire, il a fallu attendre en français le milieu des années 70, néanmoins beaucoup de femmes françaises l'ont lu. Et en 1971, avant même que les Français aient accès au texte, dans leur langue, elle a fait Doris Lessing une préface où, comme nous l'avons vu déjà hier, elle dit qu'on l'a mal lu en faisant seulement un texte pour les femmes, sur les femmes, un texte féministe, parce que le vrai sujet pour elle était celui de l'effondrement politique, psychique, global. Et ça, c'est quand même intéressant. Enfin, il me semble, on en a parlé hier. Et de plus, eh bien, elle enfonce le clou, là aussi, avec une certaine provocation. Mais cette fois, ce ne sont pas les femmes de tête qu'elle vise, ce sont plutôt les femmes qui n'aiment pas trop le discours féministe tout en s'en servant un peu. Elle parle d'une certaine lâcheté de certaines femmes. Écoutez.
6: Le Carnet d'or déplut à beaucoup de femmes. Ce que les femmes disent entre femmes, quand elles grommellent dans leur cuisine, se plaignent, papotent, ou ce qu'elles manifestent clairement dans leur masochisme, c'est bien souvent la dernière chose au monde qu'elles articuleraient à voix haute. Un homme pourrait les entendre. Cette lâcheté des femmes s'explique par leur condition de semi-esclavage qui a duré si longtemps. Le nombre de femmes prêtes à se battre pour ce que vraiment elles pensent, éprouvent, vivent auprès d'un homme qu'elles aiment est encore infime. La plupart des femmes s'enfuient comme des petits chiens sous un jet de pierre dès qu'un homme leur dit
7: « Tu n'es pas féminine ». Tu es agressive. Tu menaces ma virilité.
6: Je crois fermement qu'en épousant, ou même en prenant au sérieux un homme qui use de ses menaces, une femme mérite tout ce qui peut lui arriver. Car cet homme-là est une brute. Il ne sait rien du monde dans lequel il vit, ni de son histoire. Les hommes et les femmes ont assumé une infinité de rôles au cours des âges, et continuent dans diverses sociétés.
0: Doris Lessing, 1971, cette préface. Geneviève Brisac, elle critique ici les femmes qui ne se révoltent pas, les femmes qui n'ont pas le feu sacré quand même du féminisme, c'est-à-dire le sens de l'injustice, etc. Donc je dirais que ça compense presque, ou peut-être pas, vous me direz, l'archive qu'on a entendue juste avant.
4: C'est vrai, c'est-à-dire qu'elle elle conteste, elle critique avec virulence la lâcheté des femmes qui n'osent pas s'affirmer telles qu'elles sont face à leurs partenaires, hein, à leurs compagnons, pas par rapport à tous les hommes, mais par rapport en particulier à leurs compagnons, à leurs partenaires amoureux, en craignant de les insultes, en fait, en craignant de ne plus être aimée. C'est-à-dire que c'est vraiment le désamour qu'elle vit. Mmh. Tu n'es pas féminine, tu es agressive, tu menaces une virilité. Et d'ailleurs, il y a pas mal de scènes de disputes amoureuses où l'homme dit à la femme dans le roman, dans le Carnet d'or, décidément, tu as beaucoup vieilli. Et la femme répond, terrible. Tu ne me dirais pas ça si j'avais accepté de coucher avec toi.
8: Ces scènes-là sont vraiment incroyables. Ouais. Il y a une oralité toujours terrible dans le livre et ça fait partie des pages les plus aiguës du livre. Je vous laisse continuer.
4: Juste. Oui. Et par ailleurs, je crois que Doris Lessing était vexée, vraiment vexée, que son livre n'ait pas été considéré comme ayant une valeur universelle. Il avait été traité comme l'émanation d'une minorité culturelle. Mmh. Et elle disait, si ça avait été... Moi, je voulais écrire Anna Karénine. Je voulais écrire Le Rouge et le Noir. Je voulais écrire Guerre et Paix. Et ça, évidemment, ça ne lui est pas reconnu quand paraît le Carnet d'or. Et elle en est éminemment humiliée.
8: Ouais, c'est très intéressant. Alors, le sociologue maintenant, François de Saint-Glis, ce qu'elle dit là, c'est que les femmes devraient ne pas accepter, devraient se révolter. Et là, évidemment, il y a d'autres types de féministes ou de sociologues qui pourraient la trouver un peu sévère, parce qu'il y a de la domination, il y a des déterminations. Cette façon de responsabiliser les femmes qui se soumettent trop, c'est peut-être un peu court pour un sociologue. La soumission, ce n'est pas rien. Moi, j'ai l'impression qu'elle n'aime pas trop victimiser les femmes soumises. Elles pensent quand même qu'il y a un foyer de liberté dans l'individu qui fait que même victime, quelqu'un devrait pouvoir se révolter. Ça, c'est dur comme propos, mais c'est intéressant.
5: Oui, c'est... Elle est très, très sensible à la question de plein de domination. Donc, et toute la question, y compris en sociologie, c'est de savoir si la domination, j'ai envie de dire, est totale. Non, mais c'est une des questions de la domination de classe. Est-ce que les ouvriers ne sont que des êtres soumis ou ont-ils quand même une culture qui leur est spécifique? Donc, c'est toute une réflexion sociologique dans laquelle on se débat plus ou moins bien, il faut dire. Donc, à mon avis, c'est un peu le même problème.
8: Oui.
5: Par principe, cette culture hégémonique dominante, la domination masculine, fait que les femmes sont dominées. Est-ce que ça signifie pour autant qu'elles n'ont pas des formes de marge de manœuvre? En tout cas, elles pensent que oui. Et donc, justement, j'ai lu une nouvelle où, en fait, ces deux femmes qui se sont... Une s'est fait marier, l'autre pas. Et alors, elles sont là en train de dire, mais en fin de compte, qu'est-ce que ça vaut le certificat de mariage? Et là, d'un seul coup, j'ai cru lire des textes un peu vraiment durs du féminisme au sens où dire que le mari, c'est pire qu'un proxénète d'une certaine façon. Et elles vont jusque-là et disent, mais en fin de compte, on devrait revendiquer le fait qu'on soit rémunéré vu tout ce qu'on fait.
8: Donc, elle est quand même... Elle signe dans certaines nouvelles radicalement féministe.
5: Ça
8: appelle à la révolte.
5: Et ce qui est intéressant pour moi et que je trouve vraiment très fort, presque plus dans les nouvelles de mon point de vue, mais bon, ça c'est mon jugement, c'est qu'elle continue et dit « Oui, mais cette domination, c'est pas simplement le travail gratuit, cher à... » Christine Delphi, notamment.
8: Oui, Delphi, oui.
5: Mais c'est le fait que derrière ça cache le fait que à chaque fois que moi je voulais être peintre, bon, on s'est moqué. Ah oui, c'est de jolies peintures d'enfants, enfin bon, etc. Elle voit que cet homme est reparti avec une autre femme et qu'il veut être plutôt journaliste. Et là, il se moque aussi à chaque fois. Donc elle dit, de toute façon, c'est aussi pour nous briser. C'est donc, il n'y a pas que le côté, j'allais dire, récupérer avoir de la main-d'œuvre gratuite. Mm. C'est en plus que reste bien à une place dominée. Et alors, elles montent tout un système dans cette nouvelle dans lequel elles essayent de retourner et le fait que, elles décident qu'elles vont gagner de l'argent sur le dos des hommes, d'une certaine façon. Puisqu'on est dans le mariage pas payer, faisons payer les hommes.
8: Je voudrais quand même revenir à vous, Geneviève Brisac. Comment les femmes engagées des générations un peu au-dessus de celles de Etta qui est avec nous aujourd'hui, qui est une jeune chercheuse, ont lu Lessing comme un hymne à la révolte, comme une femme qui nous décrivait qu'il y a toujours un fond de liberté dans l'individu qui peut dire non. Et est-ce que c'est peut-être cet aspect qui n'est plus très à la mode, si je puis me permettre? Aujourd'hui, on voit beaucoup plus de détermination, c'est très dur de se révolter, la domination masculine est très sournoise, etc. Comment on lisait dans les années 70-80?
4: Alors, je pense que dans les années 70-80, on lisait Doris Lessing avec plus d'optimisme, certainement. Et puis parce que c'était une étape de découverte assez proche, d'ailleurs, de celle du deuxième sexe. C'est-à-dire que Doris Lessing fait état d'un certain nombre d'éléments de la condition des femmes. Elle dit d'ailleurs la femme, alors qu'aujourd'hui on dit toujours les femmes, c'est un petit signe comme ça. Et elle parle effectivement de la charge mentale, des enfants, du travail. Elle parle aussi d'une chose qui est très importante en littérature, je trouve, et qu'on n'a pas abordée jusque-là, qui est la question de la moquerie. C'est-à-dire que les personnages masculins dans le Carnet d'or se moquent beaucoup de leurs compagnes, les femmes, et les femmes n'osent guère se moquer d'eux parce que c'est beaucoup plus cher, c'est cher payé. Et ça, c'est quelque chose que les féministes d'aujourd'hui se sont appropriés. Et en particulier, il y a toute une série de mots qui ont été inventés depuis que je trouve très drôles pour décrire des comportements masculins et donc prendre une certaine... notoriété sur eux en les taquinant ou en les moquant. On parle aujourd'hui de mansplaining, par exemple. Mm-hmm. Le mansplaining, c'est un concept qui est assez récent. C'est d'écrire un homme qui est en train d'expliquer à une femme des choses qu'elle connaît très bien. Ou le manspreading, qui est une façon de s'asseoir en écartant largement les jambes et de prendre toute la place. Et puis celui que je préfère, c'est le mansplashing, qui est décrit la manière dont les hommes se comportent à la piscine. Alors, ça a l'air d'être une généralité, mais peut-être pas très intéressante. Moi, je trouve que c'est assez intéressant. Quand on va à la piscine, on constate que les hommes ne se comportent pas du tout comme les femmes. Ils prennent beaucoup plus de place. Ah. Leur crawl est 10 fois plus désagréable et gênant pour leurs voisins de couloir que le crawl en général. C'est déjà le fait des femmes. Et toutes ces petites descriptions que Doris Lessing excelle à faire, rééquilibre d'une certaine façon même le respect que les femmes ont envers elles-mêmes. Et c'est quelque chose qui donne du courage. Parce que si vous avez le droit de critiquer les autres, alors vous êtes leur égal.
8: Qu'est-ce que vous en pensez, Etta Rundgren?
3: Tout à fait. Je suis d'accord avec Geneviève Brisac. Justement, il me manque... je pense quand même la compréhension de l'effet que le livre a fait dans les années 60 et 70, parce qu'aujourd'hui, ça ne fait pas du tout le même effet. Et moi, je n'étais pas encore née, je suis née
8: en 80.
3: Vous
8: pourriez préciser cette différence?
3: Parce que je pense que quand même, le système sexe-genre a changé entre-temps. On ne peut pas dire forcément progresser, mais en fait, les enjeux ne sont pas les mêmes, mais quand même... Surtout récemment, même dans les années, à partir des années 2010 et 2020, il y a beaucoup, beaucoup de travaux féministes dans tous les domaines des sciences humaines. On découvre les femmes et tout. Et ça a changé la situation. Alors moi, c'est marrant parce que je me souviens pas quand je l'ai lu pour la première fois. Et je pense que c'est ce qui arrive avec des grandes influences. C'est qu'en fait, après, je l'ai relu et ça m'a incité à me pencher justement sur cette problématique. Qu'est-ce que insérer l'expérience des femmes dans le roman et dans un roman réaliste, justement? Et donc, son influence est sûrement énorme, mais la lecture pour moi est toujours aussi troublante.
8: C'est-à-dire qu'elle n'est pas démodée ou qu'elle l'est?
3: Ça dépend des lecteurs et des lectrices. Pour certaines, moi, c'est pas démodé, mais il faut pas se forcer à le lire parce que ça peut être troublant dans le sens où même après MeToo, on pourrait dire que la lecture a sûrement changé parce qu'il y a beaucoup de quand même de descriptions de scènes de sexe qui sont toujours des scènes de pénétration où ça pourrait être nommé aujourd'hui comme un viol, par exemple. Et il y a ce qui est aussi...
8: La scène au petit matin, ou avant que Janet se
3: par
8: lève,
3: exemple,
8: le compagnon, l'amant de Hannah, exige un peu un rapport sexuel. Et c'est très compliqué, parce que ce rapport sexuel ne lui déplaît pas complètement à elle. Après, elle trouve que ça a été fait un peu vite et brutalement, mais au fond... Elle dit l'ambivalence. Elle ne dit pas quelque chose comme le viol.
3: Oui, exactement. Et ça,
8: c'est intéressant, l'ambivalence.
3: C'est intéressant. Mais je pense que c'est aussi historique et contextuel, et qu'aujourd'hui, c'est pas exactement le même. On ne pourrait plus le décrire de la même manière. C'est vraiment une fresque d'une certaine situation historique aussi, je pense, quand même.
8: Geneviève Brisac.
4: Oui, les mouvements sociaux. Doris Lessing décrit un mouvement social, un mouvement des femmes, à un certain moment, exactement comme elle décrit aussi une révolte africaine et anticoloniale. Évidemment, les choses ont changé, et en particulier pour la question des femmes, et ça, elle en parle vraiment très bien. Beaucoup d'hommes se sont sentis menacés et dans leur virilité. Et ça a déclenché quelque chose qu'on observe aujourd'hui et qui fait partie de la crise dans laquelle nous sommes. Ça a déclenché ce qu'on appelle le masculinisme, une violence à l'égard des femmes éprouvée, ressentie et pratiquée par un certain nombre de jeunes hommes en particulier. Et il me semble que ça, en littérature, ça a commencé avec Michel Houellebecq, donc c'est enfin, en France, hein. C'est-à-dire que dans les années 2000, je crois à peu près, Michel Houellebecq a écrit ses premiers livres décrivant des hommes qui se trouvaient humiliés par les femmes parce qu'ils apparaissaient ils étaient présentés comme peu désirables et qu'ils se faisaient rejeter en fonction de leur physique principalement. Et ça, on trouve ça aussi dans le Carnet d'or, c'est-à-dire ce risque que prennent les femmes en exprimant leurs désirs comme elles les éprouvent, au risque de déclencher la colère.
8: Donc dire non, par exemple, dire le non-désir aussi. Dire non, pas comme ça, pas maintenant, il faut que j'aille préparer le petit déjeuner de ma fille, voilà. Etc. Et effectivement, on sent le non et le oui, parce que le problème aussi, c'est qu'elle a du désir pour cet homme. Et cette complexité peut-être pourrait agacer cette ambivalence des féministes d'aujourd'hui.
4: Voilà. Ah oui, de ce côté-là, il y a ce côté... Enfin, dans le premier mouvement féministe disait « Une femme sans homme, c'est comme un je sais plus quoi, sans bicyclette. Un soleil sans bicyclette, disons. » Et donc, il y a ce côté « Non, les femmes n'ont pas autant besoin des hommes qu'elles le croient. » Alors, il y a une revanche masculine qui, dans le Carnet d'or en particulier... est prise par les militants politiques. C'est-à-dire qu'en particulier Willy, si je me souviens bien, Jimmy et les aviateurs aussi sont des hommes dans leur dans leur domaine de spécialité, la direction politique ou la guerre.
8: Vous parlez des marxistes anticolonialistes en Rhodésie?
4: Oui. Et donc on voit Willy par exemple domine Hannah. Parce que elle n'a pas ses capacités de discours, et ni sa froideur aussi. Il y a un facteur qui est intéressant, qui est la froideur cynique.
8: La froideur cynique des femmes, des hommes.
4: Oui, des hommes. Dans la réunion de cellules, on le voit très bien. Il y a Willy qui raconte un tas de choses horribles sur ce qui se passe en Union soviétique. Et il y a Marie-Rose, donc, qui est un personnage féminin très naïf et un peu caricatural, qui ouvre des yeux indignés et qui est très, très triste d'entendre des paroles aussi horribles.
8: Et vous ne pensez pas que c'est Marie-Rose qui est plus intelligente, là
4: bien sûr,
8: Peut-être de dire la tristesse, d'autant que en fait, à peu près, tous sont d'accord que l'Union soviétique est en train de trahir... leurs idéaux. Et que c'est pas forcément le cynisme qui est la meilleure,
4: le meilleur. Ah non, le cynique a tort, mais le cynique gagne en termes de discours, de logos.
8: J'aurais quand même demandé au sociologue, François de Singly, qui a lu Doris Lessing, en particulier des nouvelles, et je dois dire que nous partageons un certain goût de certaines nouvelles, par exemple sur la souffrance aussi masculine, un enfant de l'amour. Enfin, on a discuté ensemble de certaines nouvelles. Vous, quand vous avez relu le Carnet d'or pour cette émission, je sais que vous l'avez relu, vous l'avez trouvé un petit peu démodé ?
5: Moi, je trouve, oui. Non, franchement, hein. Alors que je l'ai lu avec mon épouse, on s'en rappelait encore ce matin, on l'a acheté dès qu'il est sorti. Je ne me rappelle plus comment ça a été quand même presque... C'était quand même un livre extrêmement lu quand il est sorti, hein, 10 ans après, mais en langue française. Et on l'a lu, c'était une période grand plaisir, l'un et l'autre. Quand je l'ai relu, j'ai du plaisir parce qu'elle a des notations, justement, dès qu'elle parle de l'expérience des femmes, c'est formidable. Mais c'est quand même dans une... Enfin, là,
8: c'est les années 50, c'est ça?
5: Non, mais je pense, là, j'ai un réflexe à la fois de grand-père et d'enseignant, en sociologie. Si on veut, pour moi, c'est le contexte dans lequel tout ça est décrit est quand même extrêmement lourd. Alors, ça peut nous intéresser, mais par exemple, les réunions de cellules du Parti communiste, je vois, et pourtant je suis en sociologie, mais qui ça peut, mes étudiants refuseraient de lire le carnet d'or.
8: C'est intéressant de voir comment les militants se comportent.
5: Mais parce que c'est pas, il faut que le passé peut être intéressant s'il nous parle.
8: Et ça ne vous parle plus?
5: Moi, peut-être je me trompe complètement, mais j'ai essayé de faire l'exercice et j'ai comparé. Il y a mon maître en sociologie, Passeron, qui a sorti un livre sur ces années de socialisation à Normale Sup, c'est 50-60, qui est très intéressant. Il dit une erreur de sociologie. Moi, je l'ai lu parce que je l'ai bien connu, donc j'ai un rapport affectif. Mais, par exemple, c'est un livre que je ne peux pas, je m'excuse de le dire, que je ne peux pas recommander à mes étudiants. Parce que quand ils décrivent Normale Sup, pour eux, les étudiants de sociologie, qui ne sont pas du tout en haut de la hiérarchie, c'est un truc qui leur est tellement étranger, comme des réunions du Parti communiste. D'ailleurs,
8: bon,
5: dans lequel
8: mais là,
5: il y avait...
8: Les...
5: Mais non, mais c'est
8: femmes,
5: la même chose. C'est ça qui est dommage. C'est pour ça que j'aime mieux les nouvelles, parce que les nouvelles... Il y a moins de contexte, d'une certaine façon. Ça y va.
8: Oui, c'est
5: Et
8: vrai.
5: Donc, alors là, je trouve qu'elle a, elle peut en 10-15 pages nous foncer dedans avec provocation. Mais ça n'a aucune importance. C'est magnifique. Sinon, il y a quand même quelque chose. Par exemple, il y a une de mes questions dont vous n'avez pas non plus parlé hier, qui, moi, m'intrigue, que je voudrais me poser à nous. C'est... Parce qu'il y a le PC, il y a tout ça, bon, et tout. Mais dans le carnet d'or, ils passent aussi leur temps à boire. Quelle est la fonction de l'alcool entre les hommes et les femmes à ce moment-là?
8: Je crois qu'on en parlera demain dans la question
5: politique.
8: Ah bon,
5: excusez-moi.
8: Il me semble que c'est vraiment la décadence de l'impérialité britannique.
5: Non, mais je suis d'accord.
8: Ce monde colonial, on ne fait que picoler.
5: Ça fait quand même un élément de plus d'un contexte que je trouve, si je poussais un tout petit peu, un peu étouffant. C'est-à-dire, je pensais à une romancière dont, naturellement,
8: vous nous direz après, parce que là, je vois que vous n'avez pas le nom. Je vais faire parler à Etta.
5: Ah oui, bah
8: d'accord.
5: Ça, c'est une
8: Etta Rundgren,
5: chose.
8: Allez-y. Merci. Sur, oui, en fait, sur le caractère peut-être un peu daté de certaines choses de Lessing.
2: Oui, c'est pour ça que je pense que personne ne devrait se forcer à le lire, mais ça peut donner quelque chose, justement par ce trouble aussi, parce que pour moi, ce que j'ai trouvé, ça montre aussi, c'est un travail vraiment sur l'hétérosexualité et sur une certaine, moi je l'ai appelé une clôture référentielle, où en fait les femmes véritablement, est-ce qu'elles peuvent dire non? En fait, elles ne peuvent pas dire non. Et c'est ce qu'elle dit en mettant en scène Ella, qui est un peu l'archétype de femme libre, qui... en fait, et elle n'a pas de désir. En fait, elle dit « Ah, mais il faut que je me console avec le fait que d'être une vraie femme, c'est de répondre au désir de l'homme et de suivre le flux et le reflux de son désir. » En fait, ça montre ça, l'absence du désir féminin qui n'est pas, bien sûr, ça vient pas de l'expérience de toutes les femmes, mais c'est aussi les références, c'est la psychanalyse, c'est toutes les sciences humaines qui se demandent, mais qu'est-ce que le désir de la femme, ça existe pas. Et en fait.
8: Ça existe pas.
2: Ils savent pas. En tout cas, c'est le mystère. Mmh. C'est le mystère pour le sujet de,
3: de la philosophie occidentale qui n'est pas certainement pas un sujet qui a des expériences de femmes.
8: Alors, je voudrais qu'on évoque maintenant un point sans doute très difficile pour notre époque, et probablement aussi au sein du monde féministe au sens large. C'est-à-dire, moi, je trouve qu'il y a une grande honnêteté dans le carnet d'or à auto-analyser ses propres désirs d'homme fort, érotiquement, enfin, une certaine caricature d'homme l'excite sexuellement. Vous parliez de désir, je me sens maintenant autorisée à aller vers ce sujet aussi dans les représentations. Lorsque elle dit clairement que, je ne sais plus de quel carnet il s'agit exactement, non, je crois que c'est justement, bon, Paul est là, peu importe, c'est le roman qui est un peu écrit dans l'un des carnets de Anna. Je m'approchais de lui, il agrippa mon poignet et m'attira de force contre lui. Je me souviens d'être restée allongée là, à le détester et à me demander pourquoi, la seule fois où il me faisait l'amour avec conviction, c'était justement lorsqu'il savait que je quittais les bras d'un autre homme. Autrement dit, une certaine poigne. C'est avec Vili, en fait. C'est au début, elle voudrait qu'il soit un petit peu plus... peut-être même un petit peu plus brutal. Et puis, il y a toujours dans cette partie, le moment, on est en Rhodésie, ce sont les jeunes militants marxistes, il y a un passage incroyable où elle découvre la liaison d'un homme blanc avec une femme noire mariée. Elle réfléchit à son propre racisme, elle réfléchit à son propre rapport aux hommes. Ça donne ceci.
9: Anna, implora Georges en se tournant vers moi. J'étais dans le plus grand tumulte d'émotions. D'abord, j'étais jalouse de la femme. La nuit précédente, j'aurais voulu être à sa place, mais c'était une émotion impersonnelle. Maintenant, je savais qui elle était, et j'étais effarée de découvrir que je détestais Georges, et que je le condamnais, exactement comme je lui en avais voulu la veille au soir de me faire honte. Et puis, bien pis, j'étais étonnée de découvrir que le fait qu'elle fût noire me répugnait. Je m'étais imaginée libre de telles émotions, mais il apparaissait que je ne l'étais pas. J'en éprouvais de la honte et de la colère, contre moi-même et contre Georges. Mais il y avait plus. J'étais très jeune, 23 ou 24 ans, et je vivais dans la terreur, comme tant de filles émancipées, d'être attrapée et réduite à l'état domestique. Pour moi, la maison de Georges, où il était pris au piège avec sa femme, sans espoir de libération autre que la mort des quatre vieillards, cette maison représentait le comble de l'horreur. Elle m'épouvantait au point que j'en avais des cauchemars. Et pourtant, cet homme piégé, Georges, cet homme qui avait mis une pauvre femme, sa femme, en cage, cet homme représentait également à mes yeux une sexualité puissante de laquelle je cherchais à me dégager, mais vers laquelle j'étais inexorablement attirée.
8: Et merci à Alison Vicrobeck de France Culture pour cette belle lecture. Georges est donc un homme blanc qui a une femme en cage, dit Anna, la narratrice. Avec quatre enfants, la domesticité lui pèse. La femme, ça doit lui peser aussi, mais on s'en préoccupe pas. Mais Anna s'en préoccupe. Et puis il a cette liaison avec une autre femme mariée, noire. Il représente le colon noir, le colon blanc qui se serre. Il représente quelque chose qu'elle devrait haïr. Et elle est attirée sexuellement par lui. Elle est même jalouse de cette femme avec qui il a une liaison. Comment vous lisez cela, vous, Etta Runberg?
3: Mais comme vous dites, je pense que c'est difficile d'être honnête à ce point en tant que femme. Et là, elle pointe des questions qui pour moi et pour le féminisme en général sont des questions très difficiles et il faudrait pouvoir déjà les écrire et les mettre à mot pour pouvoir ensuite les travailler. Mais la chose la plus intéressante dans ce passage, je pense que c'est quand même le moment où elle se rend compte que elle qui a adhéré au Parti communiste parce que c'était le seul groupe qui travaillait contre la ségrégation raciale et qui déclare ne pas être raciste, elle, à l'intérieur d'elle-même, il y a ce sentiment, en français, on dit, et le fait qu'elle fût noire me répugnait. En anglais, c'est I resented the fact that she was black. Et c'est un signe pour moi vers le travail qu'en fait beaucoup de féministes blanches, justement, n'ont pas fait, c'est-à-dire de travailler aussi avec le racisme qui nous forme chacun et chacune, et qui est un travail qui n'est pas facile et qui ne peut pas être résolu seulement par le discours, mais en mettant en monde des émotions très très difficiles. Donc en fait, ça c'est une des émotions qui est super intéressante dans le livre, et qui, en fait, le livre est plein d'émotions, et c'est pour ça qu'il incite aussi à des émotions de réponses très importantes. Mais je voudrais juste relier ce passage à quelque chose que dit Audre Lorde par rapport à ce travail qu'il faut faire en tant que féministe, qu'on soit noire ou blanche. Mais là, elle s'adresse aux féministes blanches en particulier, en disant: le racisme et l'homophobie forment la véritable trame de nos existences en tout lieu et à toute heure. J'exhorte chacune d'entre nous présente ici à descendre au plus profond d'elle-même pour atteindre la terreur et le dégoût de toute différence qui s'y terre, et de voir quel est son visage. Alors seulement le personnel comme le politique pourront commencer à éclairer tous nos choix. Et je pense que...
8: Ça, c'est Lessing qui le dit.
3: Ça, c'est Audre Lorde.
8: Ah oui, c'est pas Lessing. Voilà, je ne reconnais pas Lessing, tout à fait.
3: Et en fait, je pense qu'on peut faire aussi ce lien-là. Et c'est peut-être aussi pour ça que Lessing aussi est critique, au moins d'un certain féminisme, parce qu'il y a beaucoup de féministes qui ne font pas en même temps le travail décolonial ou le travail antiraciste qui, pour elles, est quand même aussi nécessaire.
8: Mais là, nous parlons de ces fantasmes qui ne sont pas que anti-racistes, anti-colonialistes. Les fantasmes, le désir est beaucoup plus gênant que les idées. Bien sûr qu'elle est anti-raciste et bien sûr qu'elle est anti-domination masculine. Mais là, elle avoue dans des désirs troubles pour un homme blanc qui ne correspond pas du tout à ce qu'elle aime a priori chez les hommes. Il met sa femme en cage, il couche avec une femme noire, il y a quelque chose qui l'attire là. C'est vrai que c'est très honnête, et je pense qu'aujourd'hui, c'est pas facile d'écrire ça, ou de le dire, ou de l'entendre. Qu'est-ce que vous entendez, vous, le sociologue François de Saint-Gly?
5: Bon, j'espérais que ça tombe pas sur moi. C'est à la fois donc une grande honnêteté, donc ça c'est clair. Je pense qu'elle, c'est aussi, mais moi ça ne m'a, c'est pas l'aspect qui m'a dit. Elle a un rapport, pour moi quand même, une forme d'ambiguïté par rapport à tout ça. Si on veut, elle est absolument, l'expression la cage, parce que même les hommes l'utilisent aussi, elle est donc pour le non-enfermement, qui est quand même la chose centrale dans le discours des femmes.
8: Oui.
5: Pas forcément féministe, mais c'est « je ne veux plus être enfermé ». Donc là, à ce niveau-là, elle est incontestable, et il n'empêche qu'il y a une série de citations, enfin d'extraits du roman dans lequel elle aime... alors ici, il a un peu de, j'allais dire, un rapport sexuel un peu violent, mais aussi « mon tout petit ». C'est moins violent, mais ça pourrait être exactement pareil comme forme de violence et tout. Et alors, il y a un moment donné, on lui dit « mon tout petit », ça l'énerve et ça lui plaît beaucoup. Et ça lui plaît beaucoup.
8: Et puis, dans votre sens, il y a ce passage, je sais, parce que vous l'avez relevé aussi en préparant l'émission. À un moment, elle dit « la vérité, c'est que les femmes éprouvent un profond besoin instinctif de faire d'un homme un homme ». Ce doit être parce qu'il existe de moins en moins d'hommes véritables et que nous avons peur. Alors nous tentons de créer des hommes. Là, franchement,
5: pour moi, ça limite. C'est-à-dire que pour elle, elle rêve, parce que c'est un rêve dominant hétérosexuel, elle rêve du fait que, j'ai envie de dire, entre guillemets, le bon mariage puisse exister, pas mariage en tant qu'institution, mais en tant que union, c'est-à-dire un vrai homme avec une vraie femme.
8: Elle parle comme ça, mais en même temps, elle s'auto-analyse dans le discours. Donc,
5: c'est très bien que ça n'est pas comme
8: ça,
5: et c'est les limites et tout. ici, c'est quand même justement poser la question au-delà de la critique. Y a-t-il une forme de proposition d'imaginaire ? Je pense que son imaginaire n'est pas entièrement démodé, hein, parce que quand même actuellement beaucoup de femmes aussi rêvent, en fait, après maintenant,
0: à s'auto-analyser dans leur fantasme. Oui, dans leur,
5: et de voir qu'on peut à la fois en rêver, que ce qui a quand même changé par rapport aux années 70, si on prend sur les affaires conjugales, c'est que

0: Les femmes aujourd'hui savent que si elles se trompent, peuvent recommencer et que il n'y a pas de prince charmant, il n'y en aurait pas qu'un. En tout cas, il y a une panoplie. Donc, mais il n'empêche qu'on ne sort pas. Et donc, justement, dans la nouvelle qui m'est chère, qui est Chambre 19, cette femme qui quitte tout, et notamment quand même son mari, eh bien, elle ne sait pas le remplir d'autre chose. Parce que sur le fond, son rêve, ce serait de retrouver un homme, je ne vais pas dire bon, parce que ce n'est pas forcément la qualité, mais un autre homme avec qui...
1: Un homme pas trop déconstruit. C'est-à-dire un homme quand même qui garderait quelque chose d'un peu rude.
0: Il y a une revendication de ne pas être enfermé dans la cage, mais sur le fond, il n'y a pas quand même une revendication complète de mon point de vue,
1: mais bien
0: par rapport à une logique de l'autonomie. C'est je pourrais même vivre seul et tout. Et donc, elle le traduit dans la logique du vide.
1: Elle a peur de ça, d'être seule.
0: Oui.
1: Et toutes les femmes, il faut que je fasse un peu réagir Geneviève Brisac quand même. Moi, je pense qu'aucun de ces passages, je vous le dis franchement, ne peut être utilisé contre elle politiquement, car elle a au moins, vous l'avez dit, Reta Grunberg, elle a au moins l'honnêteté de reconnaître qu'elle a des fantasmes et des désirs qui ne vont peut-être pas avec ses idées. Et ça, c'est d'une honnêteté impressionnante, et tout est sans arrêt analysé dans le livre Le Carnet d'Or et dans d'autres livres. Geneviève Brisac, qu'est-ce que vous en pensez, vous?
2: Je pense que, comme j'ai fait remarquer tout à l'heure, quand il y a poison, il y a contre-poison. Et donc, c'est vrai que par rapport à l'action des femmes, il y a eu des réactions dont je trouve que François de Saint-Glis ne tient pas tout à fait assez compte. C'est-à-dire, il y a eu un masculinisme qui s'est développé, une violence contre les femmes qu'on voit à travers le mouvement MeToo aussi.
1: Je crois qu'il est au courant quand même. Hein. Oui.
2: Oui, c'est vrai, bien sûr, bien sûr. Mais je pense qu'il ne faut pas complètement négliger ces dimensions de changement. Par ailleurs, je pense qu'effectivement, Doris Lessing ne nie pas du tout ni ses fantasmes, ni ses pulsions, mais elle dit l'important, c'est de penser, de sentir et la liberté de réfléchir. Donc, c'est effectivement exactement ce que vous disiez. L'important, c'est d'avoir conscience des choses et de pouvoir les nommer. Par ailleurs, je pense que l'histoire de l'hôtel et de la liaison entre Georges et la femme du cuisinier est tellement... subversive dans le livre, que quand on lui fait une proposition de l'adapter au cinéma, je crois, on lui propose d'inverser les termes. Et ça, j'ai trouvé que c'était extrêmement frappant.
1: Que ce soit une femme blanche avec un homme.
2: Parce que ça ne serait pas supportable dans l'état des choses. Et par ailleurs, cette histoire-là est absolument, révoltante pour les jeunes militants qui habitent à l'hôtel, enfin qui viennent y faire des fêtes, et ils ne savent pas comment y répondre, et ils sont très très mal à l'aise.
1: Ils sont très perturbés.
2: D'autant qu'il faudrait, pour qu'il y ait une révolution communiste en Rhodésie, il faudrait qu'il y ait une classe ouvrière noire, un prolétariat noir qui en prenne la direction, et ça n'en prend pas le chemin, évidemment. Et donc ils sont très très mal à l'aise par rapport à ça. Par ailleurs, le personnage de Georges qu'on évoquait n'est pas du tout horrible. Il est aliéné, en l'occurrence, comme les autres. Et elle ne lui jette pas la pierre. Elle est très mal à l'aise, plutôt.
1: Etta Rundgren, comment vous lisez-vous? Je sais que vous voulez réagir à tout ce qui vient d'être dit. Comment vous réagissez à ce passage difficile?
3: Oui.
1: Vous l'avez déjà dit, mais... Tout ce qui vient d'être dit depuis vous donne envie de réagir davantage.
3: Oui, c'était par rapport au passage sur le vrai homme, vraie femme, qui est déjà un extrait de roman, qui est un ébauche de roman que Anna a écrit, c'est le roman dans le roman.
1: Oui.
3: Et qui n'est pas un roman réussi, mais qui parodie pour moi un certain roman conventionnel occidental, qui ailleurs, et c'est justement ce roman-là dont... Lessing doit rompre les conventions afin de pouvoir écrire le carnet d'or. Et donc, du coup, pour moi, je le lis de manière, moi, je le lis comme une parodie aussi. C'est pas possible pour moi de le lire au premier degré, surtout que il y a tout le temps ce mouvement d'autoréflexion et de métadiscours, comme vous disiez. Et voilà, on peut pas, en fait, du coup, les lecteurs et les lectrices vont le lire de différentes manières. Et effectivement, il y en a qui vont passer à côté de la parodie.
1: Mais attendez, je suis désolée de vous contredire, mais le passage que j'ai cité, c'est Anna et Molly. C'est Anna qui parle, c'est Molly qu'elle donne comme exemple de quelqu'un qui cherche aussi un homme véritable.

0: Oui. Alors que ce n'est pas le carnet où elle invente l'histoire entre Ella et Paul, etc. Ou par ailleurs, vous avez raison.
1: Oui.
0: Elle dit, il est caricatural, Paul, l'amant qui ne veut pas quitter sa femme, qui dit que Ella est une intellectuelle. Ben, je vais donner ce passage, ce sera la fin de l'émission. Je te l'ai dit, ma femme, écoute, c'est une femme très simple. Tu imagines toujours que les gens sont tous comme toi. Eh bien, c'est pas vrai. Elle aime regarder la télévision et lire Women at Home. Elle aime coller des bouts de papier sur les murs et c'est une bonne mère. Donc là, effectivement, c'est le discours stéréotypé qui ne peut que faire très mal. Ah, Ella.
1: Et le roman Free Woman, Les femmes libres, c'est aussi un roman conventionnel qui, du coup, est rompu par les carnets pour pouvoir rompre cette forme-là.
0: Merci beaucoup. On est au bout du temps qui nous est imparti. François de Saint-Gly, Geneviève Brisac et Tarun Grange, vraiment, je vous remercie pour cette discussion. Voici le pourquoi du comment de Frédéric Worms qui précisément interroge le pourquoi du comment.
2: Comment répond-on au pourquoi ? Devant un phénomène qui nous surprend, le surgissement, la floraison d'une fleur, ou au contraire, la survenue d'une catastrophe, nous nous posons un certain nombre de questions en tant qu'êtres humains et nous avons tendance à la fois à les trouver irrésistibles et à comprendre qu'elles sont aussi inadmissibles, qu'elles ne trouveront jamais de réponse. Ainsi, nous pouvons nous demander comment fonctionnent les fleurs, comment elles surgissent, mais pourquoi ? Y a-t-il des fleurs ? Le poète Angelus Silesius, cité par Heidegger de façon peut-être d'ailleurs excessive, disait justement « la rose est sans pourquoi ». Et pourquoi y a-t-il des tremblements de terre ? Pourquoi y a-t-il de la foudre ? Peut-être que nous posons la question pourquoi en tant qu'être vivant menacé par cette foudre, qui voulons nous en protéger et qui voulons comprendre pourquoi elle nous vise nous, mais peut-être que c'est une illusion, comme on dit, anthropomorphique. Peut-être que ce pourquoi est une illusion finaliste, comme disait Spinoza au début de son Éthique, et peut-être qu'il faut se satisfaire du comment et que comprendre que le tremblement de terre est pris dans la logique de l'ordre du monde, c'est justement répondre aussi à ce pourquoi par surcroît. Il y a un ordre du monde, il ne nous vise pas personnellement, le comment doit nous suffire et nous devons renoncer au pourquoi. Ce sont ces fameuses questions abusives, mais aussi, par exemple, ces scandales des non-réponses, comme cette fameuse phrase aussi du déporté auquel un gardien d'un camp de concentration dit « Ici, il n'y a pas de pourquoi. Hier gibt es kein warum. Ici, il n'y a pas d'explication. C'est sans explication. » Or, cette absence de pourquoi, ici, nous scandalise. Il faut donc tenir compte du fait que, oui, les êtres humains, en tant qu'êtres vivants, posent des questions qui sont des questions de l'ordre du pourquoi. Il n'y a pas de raison de renoncer au pourquoi, au moins dans l'ordre de la vie et de la vie humaine en particulier, dans l'ordre des intentions qui, elles, supposent des réponses à la question pourquoi. Il faut donc distinguer des ordres. La rose ne fleurit pas pour nous, elle ne répond pas à une intention humaine, elle a peut-être d'ailleurs une finalité vitale, celle de ne pas disparaître, et peut-être que ses couleurs répondent à des fonctions vitales en fonction de la transmission de l'énergie, de la chaleur et de la lumière. Mais dans l'ordre des relations humaines, il y a des pourquoi. Dire que la rose est sans pourquoi, ce n'est pas pour autant dire que, par exemple, les institutions totalitaires ou démocratiques sont sans pourquoi. Il y a un domaine du pourquoi, c'est le domaine de la finalité, notamment de la finalité explicite des êtres humains. Est-ce que le monde entier répond à un pourquoi ? Les philosophies mécanistes ou finalistes, providentialistes ou nécessitaristes répondent différemment, mais au moins ne peut-on pas renoncer à cette sphère du vivant et notamment du vivant humain ? Le pourquoi n'est pas un empire dans l'empire du comment ? Ce n'est pas une sphère illusoire dans laquelle se réfugie la superstition humaine. C'est le lieu des questions interhumaines profondes. Et quand les enfants nous posent des vertiges, pourquoi est-ce que les enfants grandissent ? Pourquoi est-ce que les gens meurent ? Nous savons qu'ils se relient d'abord au sens de leur propre expérience dans le monde, qu'une question doit non seulement rétablir l'ordre du monde menacé par la surprise ou par la peur, qu'une question doit surtout rétablir la confiance entre les êtres humains et que le pourquoi et le comment sont la condition de cet double rapport au monde, d'un rapport au monde objectif qu'il faut connaître et d'un rapport aux relations humaines qui ont un sens.

nous avec Nicolas Leroulet à la technique. L'émission a été préparée en particulier par Luna Hadjla et toute l'équipe d'Avec Philosophie, Carla Michel, Axel Dubois, Nassim El Kabli, Corinne Amar. 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
0: Les pieds sur terre, Sonia Kronlund.
3: C'est une histoire qui raconte la violence des échanges en milieu tempéré. C'est le titre d'un film, même si aujourd'hui on dirait plutôt en milieu tropical. Qui illustre les tensions à vif qui traversent notre société de toutes parts et la bataille culturelle tout autant que politique et médiatique qui semble entrer dans une phase intense où on fait feu de tout bois. Il y a un enregistrement pirate, beaucoup de réseaux sociaux, pas mal de LFI et de RN, une histoire de harcèlement ou de racisme selon les points de vue. Et au milieu de ce bazar bien secoué, deux élèves brillantes d'un lycée dans un quartier sensible qui essaient de se faire entendre. Qui récupère quoi? Qui instrumentalise qui? Faut-il dire plutôt utiliser ou même dénoncer? C'est ce qu'on pourra se demander en écoutant cette histoire qui n'a rien, hélas, d'anecdotique ou d'isolé et qu'on va essayer de vous retracer le plus précisément possible avec tous les éléments dont nous disposons, nos doutes aussi et ce qu'on ne sait pas. Ça se passe donc au lycée Jean Renoir de Bondy, une fierté de la ville réputée dans toute la Seine-Saint-Denis. Ici, le taux de réussite au bac est de 94%. Il y a un atelier qui prépare au concours de Sciences Po et des profs qui se défoncent pour leurs élèves. Reportage tout de suite et enquête Clémence Alezard qui commence par un extrait de la chaîne LCI qui présente l'affaire à sa manière.
4: C'est vous qui commencez, Géraldine. Votre parti pris politique, c'est une affaire que vous avez souhaité nous raconter. L'affaire qui rappelle Samuel Paty.
5: Absolument. C'est une affaire qui se passe à Bondy, en Seine-Saint-Denis. Elle commence le 16 mars au lycée Jean Renoir. Un gros lycée, un millier d'élèves. La conseillère principale d'éducation, la CPE, discute avec une élève de première. Il y a le proviseur qui est là. Et il est question d'une affaire de harcèlement qui implique des jeunes filles racisées qui accusent leurs camarades blanches d'être responsables de l'esclavage. Enfin, cette querelle en elle-même, on n'en sait pas plus. Une enquête est en cours. Et puis le 23 avril, une élue insoumise, conseillère d'opposition à Meaux, publie sur son compte Instagram un extrait de cette discussion qui avait en fait été enregistrée par l'élève à l'insu de la CPE. Donc cette élue, qui s'appelle Amal Bentounsi, balance sur Instagram un extrait isolé de 15 secondes dans laquelle on entend la CPE parler d'un gang de blacks. Et elle hurle au racisme, et voilà, la cabale est lancée.
6: Début juin 2026, je tombe sur l'émission 24 heures Pujadas sur LCI, dans laquelle Géraldine Vosner, rédactrice en chef du Point, officie régulièrement. Cette histoire, manifestement gravissime, m'interpelle. Et mon premier réflexe est de vouloir entendre les lycéens mobilisés. À la suite de cette chronique, la polémique enfle en ligne. Plusieurs personnalités politiques d'extrême droite relaient ces faits, notamment la très suivie Marion Maréchal Le Pen, qui annonce, je cite, que couvre au lycée Jean Renoir de Bondy une nouvelle affaire Paty, et évoque, je cite encore, les persécutions subies par des jeunes filles blanches. Ces publications sont largement partagées sur les réseaux sociaux. Ce n'est pas rien, je me dis, d'être pris dans un tel tourbillon à 16, 17, 18 ans. J'écris aux élèves via leur compte Instagram et nous prenons rendez-vous près de la mairie de Bondy, en pleine fournaise et juste après les épreuves écrites du bac, le 12 juin.
7: Je m'appelle Sébastien, j'ai 18 ans et je suis au lycée Jean Renoir à Bondy. J'habite aussi à Bondy.
8: Je m'appelle Lana, j'ai 18 ans et je suis élève à Jean Renoir à Bondy.
9: Je m'appelle Soumaya, j'ai 17 ans, je suis en terminale générale et j'habite à Bondy. Et je suis au lycée Jean Renoir.
6: Nous nous rencontrons donc près de 2 mois après que l'affaire a éclaté en ligne. Soumaya, Sébastien et Lana ne sont pas directement concernés par les faits. Mais ils ont créé ce compte Instagram estimant qu'il ne s'agissait pas là d'un incident isolé et pour soutenir leurs camarades. Soumaya et Sébastien font partie du fameux atelier Sciences Po du lycée qui

0: fait la renommée, le prestige de l'établissement, et dans lequel les élèves travaillent notamment sur leur éloquence. Je veux comprendre les raisons de leur colère et la nature de leurs revendications, mais aussi qu'on reprenne ensemble, minutieusement, le déroulé des faits.
1: Alors le mercredi 22 avril, un enregistrement a été publié sur Instagram par le compte d'une élue de la France Insoumise qui est aussi une militante antiraciste. L'enregistrement, c'est un audio dans lequel on entend une CPE du lycée Jean Renoir à Bondy qualifier un groupe de jeunes filles noires de gang de black. Cet enregistrement, il survient lors d'un entretien entre une élève de première et donc la CPE et le proviseur qui était présent lors de l'entretien. Cette élève a décidé d'enregistrer la conversation puisque c'était pas la première fois qu'elle était convoquée sans sa mère et elle voulait l'enregistrer pour justement le faire écouter à sa mère parce qu'elle se sentait mal à l'aise de se retrouver seule face au proviseur et à la CPE.
2: Nous, on a trouvé cette expression assez problématique parce que qualifier un groupe de personnes de gang, ça criminalise ces jeunes filles. Lorsque on parle de gang, on parle de personnes dangereuses qui veulent tuer, etc. C'est pour ça que ce propos-là, il nous a alarmés.
1: Mais nous, on ne sait pas exactement comment il a fini dans les mains de Amal Benfounsi. On n'a pas vraiment le lien entre l'élève en question et l'élu.
0: Pour essayer de comprendre, j'ai échangé avec 6 professeurs ou ex-professeurs au lycée Jean Renoir. Selon elles et eux, Amal Bentoutsi s'est retrouvée en possession de cet enregistrement car une membre de sa famille est une amie de la lycéenne à l'origine de l'audio. Mais qui est Amal Bentoutsi et pourquoi a-t-elle partagé cet audio? Ce que je sais, c'est qu'elle est élue d'opposition LFI à la mairie de Meaux et qu'elle est une militante antiraciste de longue date. En 2012, elle fonde le collectif Urgence, notre police assassine, après que son frère a été tué d'une balle dans le dos par un policier depuis condamné. Dans les jours qui suivent, Amal Bentoutsi continue de relayer la lutte du collectif lycéen et de leur affirmer son soutien, mais elle a depuis supprimé l'enregistrement de son réseau social.
1: Cet audio, il a circulé à travers le lycée, sur les réseaux sociaux. À partir de là, on a été profondément indignés. Donc avec mes camarades, on a décidé de mettre en place un compte pour recueillir des témoignages parce qu'on savait que ce n'était pas des situations isolées et qu'on avait déjà soit été victime, soit déjà été témoin de ce genre de situation. On a recueilli une cinquantaine de témoignages et tous faisaient état de discrimination de nature raciste ou islamophobe.
2: Après avoir recueilli les témoignages, on a fait un petit récapitulatif de quelques phrases. Du coup, je vais vous les citer. La première, c'est « Répète, je ne parle pas russe » en s'adressant à un élève de l'Europe de l'Est. Il y a également « De toute façon, vous les garçons, c'est comment ça va finir, à vendre de la drogue et des voitures volées, alors que vous les filles, vous serez femmes au foyer. » Il y a d'autres personnes qui ont dit « On devrait vous arracher vos voiles. » Et il y a une personne qui a témoigné et qui a dit que lorsqu'elle venait au lycée, elle avait la boule au ventre à cause des discriminations qu'elle a subies, qu'elle se sentait harcelée aussi par le personnel.
1: On a par exemple une ancienne surveillante qui a témoigné. Elle était au lycée il y a quelques années. Quand elle a vu notre compte, en fait, elle s'est dit que c'était l'occasion d'apporter son témoignage parce qu'elle était également indignée par cette situation.
0: Ce témoignage, il est envoyé aux élèves sous la forme d'un message vocal. La surveillante en question nous a autorisé à en diffuser un extrait.
3: Je vous contacte pour témoigner de faits de racisme que j'ai pu entendre dans le cadre de mon ancien emploi. J'ai travaillé au lycée collège Jean Renoir de Bondy entre 2021 et 2023. Pendant cette période, il y a eu plusieurs comportements et propos à connotation raciste venant de la part de la direction. Par exemple, madame à la recherche de surveillants, surveillantes, qui reçoit des candidatures de la part de femmes maghrébines et qui dit que ça ne l'étonne pas d'avoir ce genre de candidature parce qu'il y a qu'elles qui veulent ce poste. Alors, très préjuratif, origine pointée du doigt, mais clair, net, précis. On a également madame qui se permet de dire qu'elle en a marre de ces Noirs et ces Arabes quand nous, surveillants, surveillantes, voulons poser notre demi-journée pour les fêtes religieuses. Et monsieur qui la reprend et qui dit non, c'est pas les Noirs et les Arabes, c'est les musulmans. Enfin voilà, je trouve ça très très péjoratif, très malaisant de leur part.
2: Moi j'ai déjà été témoin d'une fille qui portait un bandeau, elle était d'origine maghrébine, elle avait un crop top et la CP en question, elle lui disait d'enlever son bandeau, elle criait devant tout le monde, devant la grille. Elle a même pris sa carte, elle a dit « je vais appeler ton père », etc.
1: Dès le départ, en fait, il y avait une sorte de paranoïa autour des bandeaux. C'est-à-dire que toutes les filles...

0: importe qu'elles soient voilées ou non, en fait, peu importe leur religion, à partir du moment où elles sont catégorisées comme étant maghrébines, à partir du moment où elles portent un bandeau, on va leur dire, pas seulement leur dire de le retirer, on va les prendre à partie et les humilier. Moi, c'est ce qui m'est arrivé l'année dernière. Je suis arrivée devant le lycée un matin à 8h à la grille et la CPE en question. J'avais un petit bandeau qui devait faire même pas 5 cm, un petit bandeau gris, et elle m'a attrapé par le bras, elle m'a tiré derrière la grille et elle m'a dit « Non, tu rentres pas comme ça, t'enlèves ça tout de suite ». Et moi, ça m'a vraiment choquée parce que je venais d'arriver et j'avais pas envie de faire des problèmes, donc je l'ai retirée. Mais ça m'a choquée parce que je me suis sentie humiliée, le fait qu'elle me crie dessus devant tous les autres élèves, le fait qu'elle me prenne à partie comme ça. Sachant que le jour même, en montant en classe, j'ai remarqué qu'une de mes camarades, elle portait un bandeau également, qui devait être deux fois plus grand que celui que je portais, et elle, elle a rien eu. Et du coup, cette élève, bah, elle est blanche et voilà, elle a jamais eu de problème par rapport à ça. On lui a jamais demandé de retirer son bandeau ou quoi que ce soit. Et d'ailleurs, on tient à préciser qu'il est en aucun cas question de remettre en cause la loi de 2004, parce que c'est ce qui a été sous-entendu par certains professeurs et certains membres de la direction, comme quoi on voulait laisser les jeunes filles entrer avec le voile ou quoi que ce soit. Seulement, il y a une différence entre appliquer une loi et profiter de cette dernière pour commettre des discriminations. Nous, on est conscients que le voile n'est pas autorisé au sein de l'établissement. Maintenant, un petit bandeau n'est en aucun cas un voile, en fait, et d'autant plus quand c'est des élèves qui portent des crop tops, ça n'a aucun sens. Donc on a décidé de se mobiliser et la semaine de la rentrée, on a fait des banderoles. On les a accrochées de part et d'autre du lycée. Elles ont été décrochées assez rapidement, je dirais 5-10 minutes après les avoir mises. On a ensuite décidé de mettre des affiches dans le lycée pour dénoncer et reprendre ces propos, pour montrer à quel point ils sont graves. Pareil, ça a été arraché très très vite et le soir même, il y a eu un message sur Pronote qui accusait des élèves voilà, d'avoir menti, d'avoir diffamé, etc. Certains membres de la direction, alors qu'on n'a jamais cité aucun prénom, que ce soit dans nos communiqués ou dans nos mobilisations. On avait écrit des termes comme « direction raciste dehors »,« bon racisme »,« raciste hors de nos écoles ».
1: J'ai voulu savoir si on pouvait vérifier ces accusations de racisme systémique. Seuls deux professeurs sur les 6 avec lesquels j'ai échangé, tous par téléphone à cause du bac, de la canicule et d'empêchements divers, ont accepté que nous diffusions des extraits de notre conversation. Ces deux professeurs n'enseignent plus au lycée Jean Renoir, mais ils se sont tous les deux inquiétés de la situation. L'un, car il estimait les accusations infondées, l'autre, car il les jugeait au contraire légitimes. Le premier, c'est Philippe Martinet. Il est proche de la CGT et désormais à la retraite.
2: J'ai fait quasiment toute ma carrière dans cet établissement. 35 ans. Donc c'est un établissement que je connais bien, que j'ai pu évoluer, voilà. Comment dire, les différentes paroles ou disons récits sur ces événements, ils sont partagés, mais ils sont très inégalement partagés. Donc d'un côté, vous avez, allez, on peut dire à la louche, 20% des enseignants qui soutiennent en effet les élèves mobilisés et 80% des enseignants qui soit ne les soutiennent pas, soit sont extrêmement inquiets et critiques sur ce qui s'est passé.
1: Mais je suis étonnée par votre ces pourcentages. Là que vous me donnez 80-20% parce que j'ai quand même échangé avec pas mal de professeurs et c'est pas trop ce qu'on me dit quand même. Donc vous, les échos que vous avez, ils sont plutôt très négatifs.
2: Je vais être très clair avec vous, les échos que j'ai, ce sont les échos des gens qui se sont organisés pour réagir contre ce qu'ils considéraient, ce que je considère moi aussi être un montage politique complet et une instrumentalisation d'un micro-événement pour en faire un événement montrant qu'il y avait un racisme dans l'éducation nationale et donc aussi dans le lycée où j'ai travaillé. Voilà, il y a aussi un certain nombre de collègues dans l'établissement qui, visiblement, ont pris fait et cause pour cette histoire en portant crédit au fait que oui, il y avait du racisme, que avoir dit gang de blacks, c'était quelque chose de raciste, etc. Est-ce que ça peut être une preuve d'un racisme patenté de la CPE? Moi, ça me semble pas du tout. Enfin, j'ai jamais entendu parler de cas se rapprochant de loin ou de près de ce qui a été soulevé là depuis le mois de mars. Voilà. Les élèves parlent quand il y a ce genre de problème. On a eu des problèmes parfois de comportements, on va dire, inappropriés vis-à-vis de jeunes filles, etc. Et ça finissait par remonter

0: aux oreilles des autres collègues à un moment donné. Tout ça pour vous dire que moi, le racisme systémique à genre noir, j'y crois pas franchement une seconde. En tout cas, moi, je n'ai jamais entendu d'élèves se plaindre de propos racistes d'une personne de l'administration ou de la direction. Voilà.
1: D'accord.
0: En 35 ans de service.
1: Et ce qui est sorti aussi dans la presse, c'est cette histoire selon laquelle l'origine de cet entretien entre la CPE, le proviseur et cet élève, c'était que des élèves blanches auraient été persécutées, car tenues responsables de l'esclavage.
0: Ça, je peux pas vous corroborer ça du tout.
1: D'accord.
0: Voilà. C'était parce que elle avait un comportement, cet élève avait un comportement qui était jugé harcelant vis-à-vis d'une autre. Pas pour ses origines ethniques, mais parce qu'elle était une très bonne élève. Tout simplement. Voilà. Le reste, moi, je ne sais pas d'où ça sort.
1: D'accord.
2: Les profs avec lesquels j'ai échangé ne savent pas qui est désigné par l'expression « gang de black » utilisée par la CPE. Mais tous me parlent en effet d'une affaire de harcèlement à l'origine de l'entretien de l'élève. Une histoire de harcèlement, donc, mais pas de soi-disant racisme anti-blanc.
0: Allô ?
2: Le second prof qui accepte de s'exprimer,
1: bonsoir,
2: c'est Ilias El Haddage.
1: Je vous dérange pas ?
3: Non, pas du tout.
2: Il a enseigné les maths 4 ans au lycée Jean Renoir. Il me dit avoir découvert l'histoire sur Instagram pendant les vacances de printemps et s'être rendu sur place lors des blocus pour soutenir les élèves. Je précise qu'il est élu insoumis à la mairie de Drancy.
3: Là où je peux corroborer ce fond raciste systémique, c'était une ambiance effectivement qui était alimentée par ces CPE-là quand j'étais enseignant là-bas. Un événement qui a eu lieu... C'était le bal de fin d'année en 2023. Les élèves ont fini de passer le bac. Et donc, du coup, il y a le bal des terminales qui a lieu dans la salle des fêtes de la mairie de Bondy. Et en fait, il y a des élèves qui portent le voile, qui sont présents à ce bal. Et il faut savoir qu'en fait, on n'est ni sur le plan scolaire, ni sur un lieu scolaire. La loi sur la laïcité et le port du voile, elle ne s'applique pas. Et en fait, les CPE, elles demandent aux jeunes filles qui portent le voile, bah, soit de le retirer, soit de quitter la salle, puisque les jeunes filles ont refusé. Et en fait, elles ont été soutenues par les élèves membres du CVL, qui sont les organisateurs du bal. Et elles disent, bah, en fait, si vous ne le faites pas, nous, on exerce notre droit de retrait. Le droit de retrait, bah, en fait, c'est effectivement un droit qu'on a si, en fait, notre activité professionnelle nous met en danger du fait du contexte ou des circonstances. Sauf que là, en fait, il n'y a absolument aucune mise en danger de leur intégrité physique, quoi. Et en fait, le proviseur fait un discours accompagné du maire de Bondy et de la proviseure adjointe et fait passer le message de la CPE au micro afin que tout le monde l'entende. Donc les jeunes filles ici présentes n'ont pas le droit de porter le voile. Je vais vous demander soit de quitter, soit de retirer. En cas de refus, on se déresponsabilise de la tenue de cette soirée-là et on quittera la salle. Ils ont fini par quitter la salle parce que les élèves du CVL ont pris la parole pour dire « Nous refusons de discriminer nos camarades qui portent le voile et de leur empêcher de participer au bal des terminales. » Alors, moi, j'y étais. Il y a quelques professeurs qui étaient présents, qui insistent à tout ce qui se passe. Et en fait, il y a beaucoup de jeunes, ce jour-là, qui ont été choqués, en fait, de la décision des CPE. Et ça faisait plusieurs années qu'on ressentait cette... je sais pas comment dire, pas une réticence, mais c'est encore plus fort que ça. Cet assentiment des CPE vis-à-vis des tenues des jeunes filles qui pourraient faire référence à leur appartenance religieuse. Ils n'ont pas attendu que la loi sur la abaya soit mise en application pour déjà faire une cabale contre les tenues des jeunes filles. Pourquoi je vous dis ça? Parce que avant même la loi sur la abaya, à la demande des CPE, il y a eu une demi-journée banalisée. Tout le lycée, même le collège, a été, parce que c'est une cité scolaire, donc il y a collège et lycée, on a annulé les cours de toute la journée pour passer une demi-journée entre professeurs pour qu'on puisse avoir un temps de concertation pour discuter de qu'est-ce qu'on fait sur la question des tenues des jeunes filles. On était soit en 2020, soit en 2021.
1: Là, on dirait qu'il y a comme une inquiétude liée à la religion et en particulier l'islam. Est-ce qu'il y a déjà eu des événements qui peuvent justifier cette inquiétude de la part des personnels de la vie scolaire? Est-ce que c'est un lycée? Vous y avez enseigné?
3: Jamais.
1: Est-ce que vous diriez que
3: non,
1: c'est
3: jamais.
1: Difficile?
3: Jamais.
1: Que...
3: jamais. C'est un lycée qui était plutôt connu pour... il y fait bon vivre, quoi, déjà quand on est enseignant. Mais c'est le lycée de Bondy. Donc, nécessairement, c'est un lycée où, effectivement, il y a une population racisée qui est majoritaire, qui est le reflet de la ville de Bondy. Oui, il y a des fortes propensions.

0: sur des élèves musulmans dans le lycée. Mais il n'y a jamais eu de cas d'élèves qui sont partis en Syrie. Il n'y a pas eu de cas d'élèves qui ont été, je sais pas, inquiétés pour des faits d'intégrisme, de prosélytisme, de djihadisme, de questions comme ça.
1: Dans un communiqué paru courant mai, le syndicat FO pointe du doigt, comme Philippe Martinet, une instrumentalisation politique. Ils écrivent, je cite, « Nous refusons de servir de laboratoire des expérimentations politiques de députés en mal de clientèle électorale qu'ils ne se cachent même pas de rechercher. » Fin de citation. Les élèves, eux, se défendent d'être manipulés par la France insoumise et dénoncent ce qu'ils estiment être une manœuvre pour disqualifier leurs paroles. Ils m'ont aussi confié avoir été très choqués du parallèle établi entre leur mobilisation et l'affaire Samuel Paty. C'est Sébastien qui m'en parle.
2: La comparaison avec Samuel Paty, elle apparaît assez rapidement, parce que jeudi, après notre manif, ils ont fait une assemblée générale, ils discutaient de ça, et certains sous-entendaient qu'ils avaient peur, parce qu'on ne sait jamais ce qui peut se passer, et nous, ça nous a choqués, parce qu'on est rattaché à un potentiel terrorisme, alors normalement, entre les adultes et nous, il y a censé avoir une relation de confiance, et comment elle peut se bâtir si on est considéré comme des potentiels terroristes, parce qu'on se plaint qu'il y a des comportements inacceptables, quoi.
3: Ouais, c'est une association qui a été faite assez rapidement et déjà les deux histoires n'ont pas vraiment de rapport à part que c'est un professeur, donc ça touche l'éducation nationale. Et voilà, vu qu'on est des jeunes de banlieue, directement ça nous rattache à la violence. Donc ça peut nous décourager et ça nous a fait un peu de mal au moral parce que ces associations ont été suivies de plusieurs articles de médias d'extrême droite et de tweets de notamment Mario Maréchal Le Pen. Ça m'a juste profondément choqué en fait qu'on nous associe à une telle violence. Et ça nous fait passer pour des fauteurs de troubles, alors qu'au contraire, on veut juste le dialogue. Et d'ailleurs, c'est pour l'absence de dialogue qu'on a décidé de se mobiliser une deuxième fois, parce qu'à chaque fois, on nous décrédibilise et on refuse de dialoguer avec nous.
1: L'analogie avec l'affaire Samuel Paty apparaît en effet dès le 7 mai, lors d'une assemblée générale du lycée qui réunit une majorité des personnels de l'établissement. Deux professeurs en poste me l'ont relaté précisément au téléphone. Mais celles-ci souhaitent rester anonymes, invoquant leur devoir de réserve. La CPE incriminée est présente et s'y défend de tout racisme, tel que l'indique le compte-rendu écrit de la réunion auquel j'ai eu accès. L'une de ces profs, qui soutient les revendications des élèves, s'émeut et comprend que des collègues puissent souffrir de cette mobilisation. Mais elle me dit aussi avoir été estomaquée de constater qu'une majeure partie de ses collègues, bien que non susceptibles, d'être victime de racisme, et dans un premier temps, décider de balayer d'un revers de la main la parole des élèves. Une partie des personnels non blancs du lycée a d'ailleurs quitté l'AG avant son terme.
3: Alors on a eu du soutien de la part de certains professeurs. Malheureusement, ça reste une minorité, mais on est très reconnaissant vis-à-vis de ces professeurs-là parce que ça nous permet de voir qu'on est vu au sein du lycée et qu'on n'est pas seul. Maintenant, il y a quand même des professeurs qui ne nous soutiennent pas et qui ne se cachent pas. On nous a parlé de droit à l'erreur, comme quoi elle avait le droit de se tromper, que c'était pas de sa faute si elle avait tenu ses propos, donc la CPE en question. Et quand on leur dit que ça dure depuis des années et que c'est pas juste une erreur ou de la fatigue, il y en a qui s'énervent et il y en a qui pensent que ce qu'on fait c'est complètement ridicule et qui ne nous soutiennent pas. Il y a notamment un professeur qui n'a pas hésité à sacrifier vraiment une heure de cours pour justifier ses propos et pour donner son point de vue, alors qu'il y a d'autres professeurs qui parlent de devoir de réserve.
4: On parle du même prof. Il était d'ailleurs très investi, il notait des choses au tableau. Il a dû sacrifier 2-3 cours en parlant de ça et en prenant clairement position pour la CPE. Et personnellement, ça m'a particulièrement agacée parce que premièrement, on doit réviser le bac et deuxièmement, on n'avait pas trop le droit de s'exprimer. À peine on s'exprimait, il nous contredisait et c'était un peu agaçant.
1: Depuis, la CPE mise en cause a été suspendue, officiellement pour la protéger et le temps pour le rectorat de mener une enquête plus approfondie. Conformément justement aux consignes du rectorat, ni elle, ni les membres de la direction n'ont la possibilité de s'exprimer dans les médias.
3: Alors elle a été suspendue à titre conservatoire d'après ce qui a été dit officiellement pour une durée d'environ 4 mois. Suite à ça, la tentative de décrédibilisation et la stratégie de victimisation de la direction, elle s'est amplifiée avec des communiqués, des messages aux parents, des mails aux anciens élèves pour signer la pétition. Ils ont érigé ça en combat, en fait, et nous, c'est pas ce qu'on veut. Au contraire, on veut pas créer de division. C'est eux qui les ont créés et ils essayent de retourner un peu la situation. Donc, le lundi 18 mai, on a décidé d'organiser un blocus. on est arrivé assez tôt devant le lycée, on a commencé à mettre des poubelles, on a bloqué l'entrée, on s'est installé encore une fois avec un mégaphone et des pancartes. La police est arrivée environ même pas 5 à 10 minutes après le début du blocus. Le proviseur, il les a appelés directement. Ils étaient environ 22, 25, on les a comptés, les policiers, ils étaient très nombreux. Et on manifestait pacifiquement, on criait nos revendications au mégaphone. Ça a dégénéré assez rapidement puisqu'il y a eu une première altercation avec une des élèves mobilisées. Et par la suite, ce qui nous a le plus choqué, c'est que les policiers, ils ont fait usage de leur gaz lacrymogène sur nous et sur les autres élèves qui étaient présents. Ça nous a choqué en fait parce qu'on faisait que crier, on n'a jamais usé de la violence. Il y a un des policiers qui m'a parlé avec beaucoup de violence. En fait, je me trouvais devant la porte et il a commencé à me pousser assez violemment avec son bouclier. Et il a dit, je cite, « Continue à chercher mes couilles, tu vas les trouver mes couilles, 14 ans, pas 14 ans, j'en ai rien à foutre. » À ce moment-là, ça m'a un peu choquée, honnêtement, parce que c'est la première fois qu'on me parlait avec une telle violence et il me regardait vraiment avec un regard rempli de haine. Je pense sincèrement que c'est à ce moment-là que j'ai commencé à un peu avoir peur et à me décourager un peu dans le blocus. Voilà, donc il a terminé assez tôt parce que ça a dégénéré et qu'il y a une élève qui a été embarquée.
4: Ils prennent une fille comme ça, ils l'emmènent au poste, ils l'ont humiliée. D'ailleurs, en plus de ça, elle était mineure, elle était effrayée. Elle était quand même assez traumatisée. Quand elle est sortie du poste, elle tremblait. Elle avait la voix qui tremblait, les mains qui tremblaient. Oui, elle était en pleurs aussi.
3: Tout ça n'aurait pas eu lieu si le dialogue avait été mis en place et si nos revendications avaient été écoutées dès le début. Là, on est à la fin de l'année, ça fait depuis mi-avril qu'on se bat et il n'y a pas eu de changement concret.
1: Côté salle des profs, la tension semble redescendre au fil des semaines. Certains s'organisent en groupes de travail pour réfléchir aux leçons à tirer de ces événements. Une des professeurs jointes par téléphone, qui souhaite rester anonyme, me dit que si elle reste critique des méthodes utilisées en ligne, elle entend la colère des élèves. Elle me résume la réflexion en cours. En gros, personne ne souhaite être enregistré à son insu. Mais une question s'impose. De quels outils disposent les élèves pour dénoncer des situations jugées discriminantes ? Quels recours ont-ils et que vaut leur parole face à celle d'un adulte ? Elle suggère aussi que les personnels acceptent une remise en question de leur potentiel biais raciste, tel que recommandé par le Défenseur des droits dans une note de février 2026 qui pointe, je cite, « le déni persistant de l'institution scolaire en matière de racisme ». À ce propos, elle juge pertinentes les propositions des élèves en lutte.
3: On demande premièrement des excuses publiques de la part de la direction. On demande aussi la mise en place d'une cellule psychologique pour les élèves qui témoignent, la désignation d'un adulte référent pour recueillir les témoignages, donc en l'occurrence un des professeurs qui nous soutient. On demande aussi une formation antiraciste obligatoire pour tous les adultes de l'établissement. Et d'ailleurs, on ne parle pas d'une formation nécessairement longue, ça peut être sur un ou deux jours. On demande aussi donc une réelle protection pour tous les élèves qui témoignent. Et enfin, le remaniement de l'équipe de direction, parce que pour nous, ça dure depuis trop longtemps. On attend du changement et on sait qu'on ne va pas lâcher le combat et ça ne fait que commencer.

0: Mais enquête sur une polémique, un reportage de Clémence Aleza réalisé par Eric Lancien. Merci à Soumaya, à Lana, à Sébastien, à Manel ainsi qu'aux 5 enseignants qui ont accepté de nous parler. L'attaché de production des Pieds sur Terre, c'est Valentin Rémy et notre stagiaire, c'est Adèle Toquet.
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5: Bonjour à toutes, bonjour à tous, bon réveil. Aujourd'hui, on va évoquer les conséquences de la canicule et les moyens de s'y adapter, voire de s'en prémunir. Nous serons en compagnie de Jean-Marc Jancovici, président du Shift Project, et ça sera aux environs de 7h40. En attendant, il est 6h30 sur France Culture. Et voici le journal de Margot Delpierre. Bonjour Margot.
6: Bonjour Guillaume, bonjour à toutes et à tous. Quel sort pour les détenus pendant la canicule? Leurs appels à l'Observatoire des prisons étaient nombreux pour dénoncer leurs conditions de vie. 70% des Français interrogés se disent pessimistes sur la situation internationale. Nous reviendrons sur l'Eurobaromètre publié cette semaine.
5: Que nous apprennent les vêtements des barbares dans la Grèce antique? La réponse dans les chantiers de la recherche dans un quart d'heure.
6: Encore un record battu dans des prisons déjà surpeuplées. Il y avait 88 829 détenus au 1er juin en France. Et dans son avis rendu ce matin, le contrôleur général des lieux de privation de liberté dénonce l'absence de mesures d'envergure nationale pour y répondre. Dans ce contexte, avec un taux d'occupation à 173%, les détenus ont particulièrement souffert pendant la canicule. Ils étaient nombreux à appeler la permanence téléphonique de l'OIP, l'Observatoire des prisons, situé à Paris dans le 19e arrondissement, sur place Anne Fauquemberg.
7: Les températures sont un peu redescendues cette semaine, mais les appels, une vingtaine par permanence, concernent toujours la canicule, explique Arthur Bonnet. Il coordonne la permanence téléphonique à l'OIP, permanence tenue par des bénévoles.
8: Les questions que ça a soulevées, les problématiques que ça a soulevées sont toujours présentes. Ils sont aussi en recherche d'une amélioration rapide. Il y a un besoin de témoignages.
7: Tous ces témoignages sont précieux pour Odile Maki, responsable du pôle enquête de l'OIP. C'est elle qui va ensuite contacter l'administration pénitentiaire pour alerter sur certaines situations. Les sujets ne manquent pas, de l'absence de ventilateur au manque de frigo dans certaines maisons d'arrêt comme à Brest ou Bois d'Arcy. Hier matin, Odile Maki envoyait encore une alerte sur le travail pénitentiaire.
9: Les bâtiments de travail, c'est beaucoup des bâtiments type bâtiment en tôle avec le toit en tôle. La chaleur est aussi insoutenable et des gens nous appellent, par exemple à Caen qui est un établissement récent. On n'a pas de ventilateur, les tenues sont des tenues manches longues. Ça, c'est maintenu.
7: Mais en cette période de canicule, pour ces défenseurs du respect de la dignité des personnes incarcérées, le sentiment d'impuissance est grand, car tout le système carcéral est conçu pour avoir une grande visibilité, ce qui éclipse la végétation, poursuit Odile Maki.
9: L'arbre est très très rare. Une cour est entourée de murs, plus le mur d'enceinte. Il n'y a pas de circulation d'air et parfois, selon les horaires de promenade, il n'y a pas d'ombre du tout. Donc des personnes renoncent à sortir parce qu'ils n'ont pas envie de remettre une veste, un pantalon, pour se retrouver finalement au plein soleil dans un endroit où il n'y a pas d'air.
7: L'administration pénitentiaire prévoit évidemment des mesures en période de canicule, mais selon l'OIP, faute de personnel, elles sont souvent inapplicables. Par exemple, le renforcement de l'accès à la douche. Douche où d'ailleurs l'eau est souvent plus chaude que froide.
6: Rappelons que la France a été condamnée à 9 reprises par la Cour européenne des droits de l'homme pour ses conditions de détention inacceptables. Marine Le Pen sera-t-elle condamnée en appel dans l'affaire des assistants parlementaires européens du Front National? La décision est attendue mardi prochain. Son avenir politique, sa candidature à la présidentielle de 2027 sont en jeu. Invitée hier de LCI, elle a joué la carte de la sérénité, Antoine Maret.
10: Marine Le Pen sera candidate si elle est éligible et si elle peut faire campagne. Comprenez, en cas de bracelet électronique, elle ne sera pas candidate.
11: Je ne peux pas dépendre d'un magistrat pour m'autoriser à aller faire un meeting à Romorantin ou aller sur un marché à Hénabon, vous voyez.
10: Si Marine Le Pen ne peut pas être candidate, alors elle utilisera toutes les voies de recours. En revanche, si elle est condamnée, mais qu'elle peut se présenter et faire campagne, alors elle renoncera à ce pourvoir en cassation.
11: Il y a des cas où je ne pourrais pas, même si j'en avais envie, où je ne pourrais pas saisir la Cour de cassation parce que cela m'interdirait en réalité de pouvoir me présenter.
10: Les hauts magistrats ont fait savoir que s'ils étaient saisis, ils rendraient leur décision au plus tard début janvier. Et en cas d'annulation de sa condamnation, Marine Le Pen estime que ce serait trop tard pour entrer en campagne. En faisant ainsi le tour de chacun des scénarios possibles et en les anticipant publiquement, Marine Le Pen place les magistrats de la Cour d'appel en position d'arbitre du destin des Français.
11: Je mesure le poids qui doit peser aujourd'hui sur les épaules des magistrats de la Cour d'appel et je pense qu'ils en sont parfaitement conscients. Ça aura des conséquences évidemment importantes pour l'avenir de la France, puisque ça attente directement à l'élection présidentielle.
10: Celle qui a déjà été candidate 3 fois à la présidentielle affiche une certaine sérénité à 6 jours de l'arrêt de la Cour d'appel. Je n'ai pas d'influence sur ce qui sera décidé et quoi qu'il arrive, je continuerai à mener le combat pour mes idées, prévient Marine Le Pen.
6: Au moins 8 morts en Ukraine, annoncent ce matin les autorités locales après une série de frappes russes sur Kiev. Il y a aussi un nombre important de blessés. Une attaque à laquelle s'attendait le pouvoir ukrainien qui appelle les habitants à redoubler de prudence. Les Européens ont besoin de sécurité et de prévisibilité dans un monde en crise. C'est ce qui ressort de la dernière enquête Eurobaromètre publiée cette semaine. Les Français font d'ailleurs partie des plus inquiets de la situation internationale et des plus en demande d'une Europe forte dans le monde.
12: Les Européens sont inquiets et de plus en plus pessimistes. 58% le disent, 70% même en France. Moins pessimistes d'ailleurs pour le futur de l'Union ou de leur pays que pour celui du monde. Et lorsqu'on les interroge sur leur état émotionnel, l'incertitude arrive en tête, suivie de près par l'espoir. Un tiers des Européens gardent confiance alors que les Français expriment surtout un sentiment d'impuissance et d'anxiété. Face aux guerres, aux crises, aux incertitudes géopolitiques, l'Union apparaît de plus en plus comme un espace de stabilité et de protection pour 75% des personnes interrogées, soit une progression de 8, même de 14 points en France par rapport à l'automne dernier. L'appartenance à l'UE est perçue comme bénéfique, surtout pour protéger la paix et renforcer la sécurité, d'où des attentes fortes dans ces deux domaines. 7 Européens sur 10 souhaitent que l'Union renforce sa position dans le monde en considérant la défense et la sécurité comme prioritaires, même si pour eux-mêmes, les citoyens souhaitent que soit traitée en priorité la lutte contre l'inflation, la hausse des prix et le coût de la vie. La santé publique n'arrive qu'en 4e position, l'environnement et le changement climatique en 6e. Il est vrai que cette enquête menée dans les 27 États membres auprès de 26 400 personnes l'a été au printemps avant la canicule.
6: Les précisions d'Ania Vogel. Un feu parti mercredi de l'Hérault se propage dans l'Aude. Il a déjà parcouru 800 hectares, tandis qu'au nord de Marseille, 2 incendies gagnent du terrain, attisés par d'importantes bourrasques de vent et les fortes chaleurs. 24 degrés cet après-midi à Reims, Paris et Biarritz, 27 à Belfort, 29 à Strasbourg et Bordeaux, 31 degrés à Perpignan. Tout juste 6h37, c'est à vous Guillaume Erner.
5: Merci beaucoup Margot Delpierre.
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5: Et voici la série Grand Reportage, grandir après un attentat. Bonjour Aurélie Kiefer.
13: Bonjour Guillaume.
5: L'hôpital Lanval a assuré le suivi de nombreux enfants ces 10 dernières années.
13: Le soir du 14 juillet 2016, de nombreuses victimes ont été soignées à l'hôpital Lanval, situé à 2 pas du drame sur la promenade des Anglais. L'hôpital pédiatrique a ensuite reçu plus de 1200 enfants et jeunes adultes dans un service dédié, ouvert en janvier 2017, le CE2P, Centre d'évaluation pédiatrique du psychotraumatisme. L'équipe comprenait 3 personnes au départ, elles sont une 20aine aujourd'hui, psychologues, médecins, psychomotriciens, assistantes sociales qui continuent à accueillir les familles blessées. À la Fondation Lanval, Florence Turm a rencontré une maman que l'on appellera Lily et son fils Mélik.
14: Pourquoi vous avez à un moment donné amené vos enfants ici? Vous avez commencé à quelle époque?
15: À partir de 2022, en fait, quand je commençais à voir que Mélik allait s'y perdre au niveau scolaire, mon fils manifestait beaucoup de troubles, de comportement surtout.
14: Parce qu'il était petit au moment de l'attentat.
15: Il avait 2 ans et demi et pour ma part, je ne pensais pas que cela pouvait l'affecter. On a fait un déni tout d'abord parce que comme je pense que la majorité des victimes comme nous, psychologiques, pensent que nous, on ne devrait pas se permettre de se considérer comme victime, parce qu'il y a eu des décès, il y a eu des blessés.
16: Bonjour.
14: Et c'est le docteur Arnaud Fernandez, pédiatre et pédopsychiatre, qui entre à son tour dans la pièce.
17: Le docteur Fernandez, il m'a beaucoup aidé. Il a parlé avec moi, il a parlé avec maman, papa, et j'ai surtout bien aimé le théâtre aussi avec Alexandre. Bah, il cherche des trucs pour qu'on se sente à l'aise et pour qu'on puisse s'exprimer.
14: Et là, maintenant, tu as l'impression de te sentir à l'aise ?
17: Oui.
14: Alors, je vais me tourner vers vous, puisqu'il vous a mentionné, docteur Fernandez. Est-ce que vous pouvez peut-être me dire un petit peu dans quel cadre s'organisent ces prises en charge avec les enfants ?
18: Oui, alors pour nous, ce sont des prises en charge qui sont très importantes, puisque quand on est face à Mélik, par exemple, on est face à un garçon intelligent et sympathique et qui va se retrouver dans une situation où il va avoir du mal à utiliser complètement ses ressources et à fonctionner normalement, avec des éléments d'anxiété, avec des éléments qui peuvent impacter au quotidien son fonctionnement, dans sa famille, à l'école. Et tout ça, nous, l'aide qu'on peut fournir, c'est essayer de déceler les leviers d'action que nous avons, mais aussi la relation. C'est très relationnel.

0: C'est-à-dire qu'on s'engage dans quelque chose, on a une responsabilité et on va essayer de les aider, même si des fois on traverse des moments difficiles ensemble, hein, il faut bien le reconnaître. Mais avancer, il y a le développement qui nous aide aussi, puisque l'enfant va grandir. Il y a tous les progrès très importants qui sont aussi faits par les parents sur comment se positionner. La maman de Médic en est l'exemple, hein, c'est-à-dire la quantité de choses qu'elle a pu mettre en œuvre, comprendre, c'est pas la même personne, hein, tout à fait qu'au début des soins.
1: Merci. Oui, c'est vrai, parce qu'avant, il suffisait juste qu'on me mentionne le nom attentat, je me mettais à pleurer et je ne pouvais même pas pouvoir m'exprimer. Et puis, grâce donc au docteur Fernandez et toute l'équipe, j'ai pu trouver des moyens pour pouvoir aider Médic, que ce soit à la maison ou à l'école. Ils ont même aussi assisté à des réunions à l'école. Donc c'est vraiment une famille pour nous, parce que dès que j'ai un souci, je les retrouve, un appel, et puis on peut aller les voir et ils peuvent nous aider. Et puis surtout par rapport à la relation sociale pour Médic, ça a été assez compliqué.
2: Aujourd'hui, 10 ans après, vous feriez quel bilan?
1: Heureusement qu'on est suivi, parce que c'est un événement qu'on ne peut pas surmonter seul. Même si on pense pouvoir le faire, c'est très compliqué et on a vraiment besoin d'aide. Sinon, pour mes enfants, heureusement, qui sont bien encadrés, ils vont beaucoup mieux par rapport à il y a 10 ans. On essaye de, je veux dire, rattraper le temps perdu. Pourquoi ? Parce qu'en fait, je les ai privés de beaucoup d'événements suite à l'attentat. Par exemple, malheureusement, le marché de Noël, on n'y allait pas. Le carnaval non plus. Donc, à partir de ces 2 dernières années, on a essayé d'y aller, malgré mes crises de panique, mais je le fais pour les enfants. Donc voilà, on essaye de se rattraper de cette manière-là, en fait, et de se réunir plus souvent. On a toujours été réunis, toujours ensemble. Et là, on le fait encore beaucoup plus souvent que d'habitude.
2: Et toi, Médic, ta maman, on voit que vous êtes très, très proche. Hein.
3: Oui, elle est toujours là pour moi.
2: Et toi?
3: Oui.
2: Vous en parlez aujourd'hui de ce qui s'est passé le 14 juillet?
1: Ben en fait, c'est la société qui fait qu'on est obligé d'en parler. Déjà, il y a eu le premier procès. C'est à partir de là, en fait, qu'on a commencé à en parler en famille, parce qu'au début, c'était un peu tabou, un peu beaucoup même pour les enfants. On essayait d'éviter au maximum d'en parler. Avec Médic, j'essaye d'en parler le moins possible, en vrai. On parle plus de son état de santé, on parle plus de ce qu'il souhaiterait. C'est plus ça.
3: Mais surtout, maman, ça va, là. Elle sera un peu émue, enfin, elle sera, comment dire, elle n'aura pas les émotions que j'aimerais voir chez elle. Mais quand elle en parle, ça l'attriste un peu. Je préfère du coup ne pas en parler.
2: Pour pas l'attrister plus?
3: Oui.
2: Mais toi, ça te rend triste aussi?
3: Ça dépend. Ça dépend comment on en parle.
2: Je vais vous demander justement, Lily, si vous pensez aller aux commémorations, si vous resterez à l'écart.
1: Depuis l'attentat, je n'ai toujours pas remis mes pieds là où on était. Je grignote la promenade d'année en année, donc à chaque fois un petit peu de chaque côté, mais toujours pas au lieu même. Et je me suis dit pour les 10 ans, peut-être faire un effort et y aller, mais je sais pas, je me bats avec moi-même en fait pour le moment.
4: Mélie, quel âge qu'aurait dû avoir Léana, la plus jeune victime de l'attentat de Nice, dont nous entendrons le père dans le prochain épisode?
5: Merci Aurélie Kiefer. Les titres de la presse, la chaleur écrase les unes ce matin. L'Humanité ouvre sur la surchauffe des infrastructures, réacteurs à l'arrêt, train ralenti, bitume fondu. La canicule révèle les limites d'un pays conçu pour un climat tempéré. Le Figaro consacre sa une aux mers et océans qui se réchauffent à des niveaux sans précédent, tandis que le Parisien alerte sur le nombre encore bien trop élevé de morts à domicile liés à la chaleur. Côté religion, la Croix titre sobrement le schisme. La Fraternité Saint-Pie X a ordonné mercredi 4 nouveaux évêques, bravant l'interdiction du pape et consommant une rupture durable avec Rome. Le quotidien catholique y voit, sous la plume d'Arnaud Alibert, une gravité inédite par rapport au sacre de 1988. Les intégristes assument désormais pleinement leur dissidence. L'intelligence artificielle s'invite en une de Libération qui documente la fronde qui monte contre les data centers voraces en eau et en électricité aux États-Unis comme en France. À l'international, les échos frappent fort avec un chiffre de 2 millions de tués et blessés en Ukraine en 4 ans de guerre, selon une étude du Centre for pour les études stratégiques. La Russie paye le plus lourd tribut. Le journal économique titre aussi sur le virage américain de CMA-CGM. Le Figaro consacre sa une à Cuba. Trump accentue la pression pour soumettre le régime Castro.

0: triste. Malgré les déconvenues de la guerre avec l'Iran, combinant blocus naval, inculpation de Raoul Castro et opération de la CIA, enfin l'opinion s'attarde sur le grand fossé franco-allemand en matière de retraite.
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0: Et voici les chantiers de la recherche. La notion de barbare apparaît en Grèce antique et servait à désigner tous ceux qui ne parlaient pas grec, incarnant une forme d'altérité. Mais qu'en était-il réellement des relations entre les Grecs et les populations dites barbares, et si leurs vêtements pouvaient nous en dire plus sur leur interaction? C'est l'objet de vos recherches. Inès Metchkoun, bonjour.
2: Bonjour.
0: Vous êtes docteur en histoire ancienne à l'Université Paris-Cité. Vous avez gagné le prix de l'Université Paris-Cité pour votre thèse, les schémata barbares, l'altérité corporelle et vestimentaire à l'époque classique. Alors, il faut tout d'abord que vous nous expliquiez qui sont justement ces barbares.
2: Alors, il faut commencer par dire que le terme barbare, il apparaît très tôt déjà dans l'Iliade, sous la forme barbarophonos, et qu'il est construit en fait sur une onomatopée. Il s'agit assez simplement de ceux que les Grecs ne comprennent pas, dont ils ne comprennent pas la langue, mais rapidement à l'époque classique, il acquiert une nouvelle définition avec de nouveaux critères de distinction. Et les barbares, ce sont tous ceux, toutes celles qui ne sont pas grecs, assez simplement. Donc il s'agit à la fois des Perses, des Égyptiens, des Scythes ou encore des Thraces. Mais c'est quelque chose à retenir, c'est un terme qui pour les Grecs n'a pas une portée morale à proprement parler.
0: Et oui, parce que j'allais vous demander... Voilà. Pardonnez-moi, je vous coupe comme vous êtes en duplex. J'allais vous demander s'il y avait une dimension péjorative, bien sûr, dans ce mot.
2: Alors, le terme n'est pas tout à fait neutre et il peut prendre une dimension péjorative selon le contexte de son utilisation. Mais formellement, il n'a pas vraiment de rapport avec la définition contemporaine du terme. Il désigne vraiment simplement ceux qui ne sont pas grecs.
0: Quelle était la grande question qui guidait vos recherches ?
2: La grande question, elle résulte d'abord d'un constat historiographique qui, en fait, tend à considérer assez souvent qu'une communauté ne peut se créer et créer sa propre identité que par l'opposition à d'autres et donc face à une altérité. Donc, il s'agissait d'interroger justement cette idée-là en essayant de voir justement comment les Grecs avaient considéré, traité ces autres, ces barbares, à travers les discours portés, notamment sur, surtout sur leur corps et leurs vêtements.
0: Mais alors, justement, ces vêtements, qu'est-ce qu'ils disent? Pourquoi vous êtes-vous intéressé à leur apparence?
2: Je me suis concentrée sur le corps et le vêtement, d'abord parce qu'il fallait trouver un angle un peu original pour une question qui a largement été traitée avant moi, et ensuite parce que la fonction identificatoire du corps et du vêtement, surtout de la différence corporelle et vestimentaire, semble si évidente qu'il me semblait assez utile de l'interroger.
0: Alors, mais justement, est-ce que les barbares, donc qui par définition sont plus nombreux que les Grecs, est-ce qu'ils s'habillaient de manière radicalement différente?
2: Oui. Alors, il y a un certain nombre d'éléments des garde-robes des peuples barbares qui sont totalement distincts de la garde-robe grecque. On pourra parler, par exemple, du pantalon qui n'est absolument pas usité par les Grecs, mais qui est assez singulier, notamment des peuples scythes ou thraces, ou perses aussi, pardon.
0: Et alors, quelles sont les caractéristiques vestimentaires de part et d'autre, justement ?
2: Alors, on peut considérer que le système vestimentaire grec, il est d'abord horizontal, c'est-à-dire ce sont des tissus drapés que l'on superpose sur le corps, alors que du côté des barbares, on est sur des pièces qui s'ajustent individuellement à chaque partie du corps et qui enserrent chaque membre du corps, donc le pantalon qui enserre chaque jambe, mais aussi les hauts à manches longues et moulantes. Et le bonnet qui est aussi assez caractéristique.
0: Et alors, est-ce qu'on peut, donc j'imagine que le terme de mode, il est parfaitement anachronique, mais est-ce qu'il y a des cycles, des évolutions dans ces habitudes vestimentaires?

0: sédimentaire, est-ce qu'elle reste stable à l'échelle, donc, je ne sais pas, du temps long?
1: Sur le temps long, il y a une forme de stabilité hein, du vêtement drapé du côté des Grecs, mais il y a aussi plein d'évolutions et surtout en fait des manières de se vêtir différentes selon notamment le genre et le statut social. Et donc on peut voir apparaître des vêtements plus raffinés, des couleurs particulières selon certains critères.
0: Mais alors, justement, est-ce qu'on voit en conclusion une fusion, une convergence du vêtement des barbares et de celui des Grecs?
1: S'il n'y a pas de convergence, ce que montrent les discours grecs à propos des vêtements barbares, c'est que ceux-ci ne sont jamais porteurs de valeurs intrinsèques qui conduiraient à l'opposition et au rejet de ces barbares purs et simples, et notamment dans les représentations figurées, on voit des configurations vestimentaires assez flexibles, avec des éléments très typiquement barbares qui peuvent cohabiter avec des traits qu'on pourrait considérer comme grecs.
0: Merci beaucoup Inès Mechkoun. Je rappelle que vous avez obtenu le prix de thèse de l'Atrium Humanité et Sciences Sociales de l'Université Paris. Cité dans quelques instants avec Science, Alexandra Delbeau avec une série spéciale sur la chaleur, comment dérègle-t-elle le vivant.
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0: 6h52 sur France Culture. Voici Avec Science avec Alexandra Delbeau. Bonjour.
7: Bonjour Guillaume.
0: Toute cette semaine, vous nous proposez, Alexandra, une série spéciale « Comment la chaleur dérègle le vivant » avec ce matin la tropicalisation de la Méditerranée.
7: Oui, la mer Méditerranée se réchauffe plus vite qu'ailleurs, 20% plus rapidement que la moyenne mondiale. Dans la liste des zones qui se réchauffent le plus, elle arrive en deuxième position, juste après l'Arctique. Le GIEC parle de hotspot du changement climatique. Il n'y a pas d'équivalent idéal en français. Disons que le dérèglement du climat a plus de conséquences, avec des risques accrus de pénurie d'eau, de sécheresse, de feux, d'inondations et de perte des écosystèmes terrestres comme marins. Et surtout, la mer Méditerranée et tout le bassin est plus vulnérable que d'autres régions du monde. Un autre terme fait également son apparition, c'est la tropicalisation de la mer Méditerranée. Sandrine Ruiton est biologiste marin, enseignante-chercheuse à l'Institut méditerranéen d'océanographie d'Aix-Marseille Université.
8: La tropicalisation de la mer Méditerranée évoque le fait que la Méditerranée se réchauffe et il y a deux phénomènes qu'il ne faut pas confondre. Il y a tout d'abord un phénomène d'extension des espèces méditerranéennes d'eau chaude du bassin est qui vont migrer vers le bassin ouest-nord-ouest. Et il y a un autre phénomène qui est l'arrivée d'espèces tropicales de mer Rouge via le canal de Suez qu'on appelle donc des espèces lessepsiennes. Et ces espèces lessepsiennes sont déjà des espèces introduites par l'action de l'homme, à savoir le creusement du canal de Suez. Donc ce n'est pas un phénomène naturel, mais c'est un phénomène lié à l'activité humaine. Et ces espèces de mer Rouge vont trouver des conditions climatiques tout d'abord dans le bassin oriental de la Méditerranée qui sont propices à leur maintien. Et avec le réchauffement climatique, ces espèces de mer Rouge vont s'étendre également dans le bassin occidental, c'est-à-dire au nord-ouest de la Méditerranée.
7: La tropicalisation

0: L'urbanisation de la Méditerranée, c'est donc un double mouvement. Les espèces d'eau chaude, déjà présentes en Méditerranée, remontent vers le nord-ouest et dans le même temps, des espèces tropicales de la mer Rouge arrivent par le canal de Suez et colonisent elles aussi progressivement le bassin. Parmi ces dernières, on trouve le poisson lapin, un herbivore qui broute littéralement les herbiers et les algues. Ensuite, il y a le poisson lion et le poisson flûte, toutes deux des espèces prédatrices et parce qu'elles se reproduisent plus vite que nos espèces du coin, elles viennent concurrencer et même supplémenter nos poissons habituellement au sommet de la chaîne alimentaire. Mais il n'y a pas que des poissons, il y a aussi des algues. L'Ophocladia trichoclados, elle est appelée espèce transformeur tant elle provoque un changement de paysage marin et donc d'écosystème. Et puis, il y a de grosses méduses, comme Ropilema nomadica, qui se prennent dans les filets et ont alors des conséquences économiques sur la pêche. Et jusqu'à récemment, une barrière thermique située au niveau du canal de Sicile freinait encore cette progression.
1: En Méditerranée, il y a une courantologie assez spécifique, notamment drivée par les entrées d'eau atlantique, qui sont des eaux plutôt froides et qui vont venir longer les côtes d'Afrique du Nord et puis ensuite faire plusieurs tourbillons. Et au niveau du canal de Sicile, il y a quand même une délimitation, entre la zone orientale de la Méditerranée et la zone occidentale. Et alors, cette barrière thermique, elle s'atténue petit à petit avec le réchauffement des eaux. Cette barrière du canal de Sicile n'existe plus vraiment, beaucoup moins qu'avant. Et cette barrière, en fait, empêchait les espèces, alors les sepsiennes, mais aussi des espèces du bassin oriental, à venir et à se propager dans le bassin occidental.
0: Les espèces naviguent jusqu'aux côtes italiennes, françaises et espagnoles, parfois temporairement, pour une partie de leur cycle biologique, et puis elles repartent au sud et à l'est pendant l'hiver. Mais lorsque les conditions deviennent vraiment favorables, et ça se joue à quelques dixièmes de degrés près, ces espèces ne font plus que passer. Elles s'installent durablement, et on parle alors de naturalisation. Le long des côtes françaises, on trouve ainsi le barracuda méditerranéen, le poisson perroquet et le baliste, qui mord parfois les mollets des baigneurs. Et face à ça, il n'y a pas de solution miracle, à moins d'arrêter totalement d'émettre des gaz à effet de serre, car on ne peut pas empêcher les espèces de remonter progressivement. Seules les aires marines protégées peuvent limiter les autres pressions environnementales qui s'exercent sur ces écosystèmes, comme la pêche, l'artificialisation des littoraux ou encore les pollutions en tout genre. Si les écosystèmes sont en meilleure santé, ils résistent tout simplement mieux aux effets du changement climatique.
2: Merci beaucoup Alexandra Delbo. Il est 6h57 sur France Culture. On ne mesure pas le mal que les paris sportifs ont fait au sport, car avec les paris sportifs est apparue une nouvelle discipline, le trucage de paris sportifs. Alors bien sûr, c'est pas complètement nouveau, dans le cyclisme, dans le foot, on avait déjà eu des affaires de ce type, mais le phénomène semble désormais gagner tous les domaines, avec un niveau olympique jusqu'à celui des boules, oui j'ai bien dit, les boules, la pétanque, ce sport qu'on imagine populaire, innocent, celui des plages, des villages, des vacances, avec des enjeux que l'on aurait pu croire dérisoires, eh bien, c'est tout le contraire. Le journal Le Parisien, aujourd'hui, révèle que 9 personnes, dont 4 internationaux français, seront jugées pour avoir, selon les enquêteurs, truqué une partie des masters de pétanque disputés l'an dernier à Levallois. Parmi elles figurent des champions de pétanque, dont on ne connaît pas forcément le nom. Non, ce sont en tout cas des légendes de la discipline, dit Le Parisien. Les enquêteurs décrivent une sorte de système avec un organisateur qui transmettait en direct des informations à des parieurs qui pariaient dans certains kiosques. Ils pouvaient donc modifier leur mise pendant la rencontre et engager donc plusieurs dizaines de milliers d'euros. Avec donc, au terme de l'enquête, un chef d'accusation rarissime dans ce domaine, escroquerie en bande organisée. Tout ça repose sur une vieille obsession, réussir à maîtriser l'avenir. Le pari consiste déjà à croire qu'on peut prévoir ce qui va arriver. Le trucage va plus loin, il s'agit plus de prédire le hasard, mais de le supprimer. Le sport cesse alors d'être une épreuve pour devenir tout simplement un placement. La boule ne roule plus parce qu'elle a rencontré un caillou ou parce que le terrain est mal nivelé. Elle roule parce qu'elle doit rouler ainsi. Voilà Héraclite qui disait jadis, Dieu est un enfant qui joue au dé, mais les enfants sont plus sages que les adultes, car les enfants jouent au dé, mais les adultes, hélas, jouent aux boules et ne supportent pas le hasard. Ils veulent corriger le

0: jours pour crimes de guerre et crimes contre l'humanité. Il a perdu une partie de sa famille dans un bombardement à tir.
1: En France, les tarifs bancaires ne cessent d'augmenter, parfois en toute opacité. Et puis le reportage de la rédaction à la fin de ce journal. Dernier épisode de notre série sur les 60 ans de l'explosion de la première bombe nucléaire de la France en Polynésie française. C'est la plus importante crise de déplacement en Cisjordanie occupée depuis 1967. Celle causée par l'expansion et l'accélération implacable des colons israéliens dans la région. Une colonisation ainsi qualifiée et condamnée par le secrétaire général de l'ONU, qui dénonce dans un rapport consacré au sujet une augmentation des violences liées aux colons et aux restrictions d'accès des Palestiniens à leurs terres. Cette colonisation illégale et violente s'illustre parfaitement dans ce projet de nouvelle route militaire israélienne en cours de construction en Cisjordanie occupée. Baptisée Crimson Thread ou fil pourpre en français, elle sera bientôt infranchissable pour les Palestiniens car bordée d'une tranchée profonde et d'un remblai de terre, le tout sur 22 kilomètres. Surtout, elle va couper à plusieurs centaines de familles d'agriculteurs l'accès à leurs terres. Or, le secteur est considéré comme le grenier de Cisjordanie. C'est un reportage de notre correspondante sur place, Alice Moreno.
2: Des champs d'oliviers, des serres agricoles s'étirent jusqu'au fleuve Jourdain. Dans la vallée, des bulldozers israéliens retournent la terre fertile.
3: Ils construisent soi-disant une simple route, mais c'est faux. Ils veulent voler nos terres.
2: Taher est un berger de 35 ans. Il décrit une nouvelle barrière israélienne.
3: Sur place, il y a bien une route, mais tout le long, il y a une tranchée profonde de 4 mètres et un remblai haut de 2 mètres. Avec les travaux, ils m'ont coupé l'eau. On doit aller chercher de l'eau à 2 km de nuit, comme des voleurs.
2: Dans le village voisin, Dorhan, un agriculteur a quant à lui déjà perdu tout accès à ses terres, situées de l'autre côté du tracé de la nouvelle route.
4: J'ai perdu toutes mes cultures, je ne peux pas aller récolter mes légumes, j'ai déjà perdu beaucoup d'argent sur mon exploitation. J'emploie quotidiennement une trentaine de salariés, tous ont perdu leur travail, faute d'accès aux champs. L'agriculture est ici la première source de revenus.
2: Sur le tracé de la route militaire, les granges, silos, entrepôts seront aussi détruits. Abdallah Bacharat est le gouverneur des localités d'Atouf et Ras Al Ahmar.
5: Il y a environ 300 familles qui sont concernées par des ordres d'expulsion ou de démolition de leurs infrastructures. Je me suis rendu à la Cour de justice pour réclamer l'arrêt du projet, mais l'armée continue sa construction.
2: L'armée israélienne assure de son côté opérer dans le respect de la loi et évoque des mesures de sécurité pour justifier la construction en cours.
1: Israël qui, par ailleurs, annonce rester pour une durée indéterminée à Gaza et au Liban, où l'armée occupe ce qu'elle appelle une zone de sécurité. Et ce, malgré l'accord cadre signé vendredi dernier aux États-Unis pour une paix durable entre le Liban et Israël, signature immédiatement suivie de nouvelles frappes israéliennes. C'est dans ce contexte qu'on apprend par nos collègues de France Info qu'une plainte vient d'être déposée en France qui concerne justement ce conflit, une plainte pour crimes et de guerre et crimes contre l'humanité. Déposé par un ressortissant franco-libanais qui a perdu une partie de sa famille au printemps dernier sous les bombes israéliennes à tir. Le détail avec Pierre de Cossette.
6: Le 16 avril, après déjà 6 semaines de bombardement, un cessez-le-feu se profile. Mais à quelques minutes de la trêve, une dernière salve israélienne touche la ville de Tyr, au sud du Liban. De la France où il vit depuis plusieurs années, un franco-libanais apprend la mort de sa mère, sa sœur et ses deux neveux. C'est lui qui, aujourd'hui, décide de porter plainte devant le tribunal de Paris, son avocat Emmanuel Daoud.
7: Cette nuit-là, à 23h57, aucun ordre d'évacuation n'a été diffusé par l'armée israélienne. 5 immeubles dans une zone résidentielle où n'habitent que des civils ont été détruits purement et simplement. Et l'armée israélienne qui est prompte à dire là, à cet endroit, j'ai cherché à détruire mes ennemis et c'est son droit. Là, en l'occurrence, rien n'a été dit. C'est la politique du massacre des innocents.
6: Dans cette plainte de 28 pages, l'avocat dénonce des crimes de guerre contre des civils et même des crimes contre l'humanité, compte tenu, selon lui, du caractère systématique de ces bombardements qui, mi-juin, avaient fait près de 3800 morts, selon le ministère de la Santé libanais. Plainte contre X afin de remonter la chaîne de commandement à l'œuvre côté israélien, qui sait, jusqu'au ministre de la Défense, voire au Premier ministre Benjamin Netanyahou.
1: Et alors que ce contexte international rend le travail des ONG sur place de plus en plus nécessaire, ces dernières subissent une crise sans précédent. En France, elles seront au cœur d'une campagne publicitaire solidaire puisqu'elle bénéficiera à titre gracieux à de nombreux

0: espaces publicitaires dans les médias pour un montant total de 1 400 000 euros. Une campagne qui durera tout cet été et qui vise à sensibiliser le public aux dangers que représente la baisse drastique des financements pour ces ONG qui devront peut-être abandonner des projets d'urgence humanitaire. Les précisions de Nathanaël Charbonnier.
1: C'est une hécatombe qui s'opère depuis 2024. Il y a les emplois supprimés, plus de 10 000 en 2 ans. Il y a les projets abandonnés ou revus à la baisse, plus de 1 300. Il y a encore les 75 ONG qui pourraient disparaître à cause de la baisse des aides versées par l'État. Mais au-delà d'alerter sur ces données inquiétantes, la campagne qui va être relayée dans les médias a pour but d'interroger sur le monde que l'on souhaite vraiment, insiste Adéa Guillot, porte-parole de Coordination Sud.
2: Aujourd'hui, on vit un recul historique de l'idée même de solidarité internationale. Alors ça se manifeste d'abord dans les financements. Dans le monde entier, les financements liés à la solidarité internationale reculent. On a eu l'exemple des fonds américains. Mais en France aussi, les financements liés à la solidarité internationale sont coupés par deux. Mais on est aussi face à une attaque quasiment idéologique sur ce que c'est que la solidarité internationale. Et on doit réagir parce que ça n'est pas une option, la solidarité. C'est vraiment le terreau de notre vivre ensemble mondial, de notre sécurité. Tous ensemble.
1: Et le recul de l'aide française et mondiale participe par exemple de l'aggravation de la faim au Sahel ou encore de la propagation plus rapide de l'épidémie d'Ebola qui sévit actuellement en Afrique.
0: Nathanaël Charbonnier.
3: 7h06 sur France Culture, la suite du journal d'Anne-Laure Chouin. 3 incendies sont déjà en cours dans le sud de la France.
0: Oui, entre deux vagues de chaleur et comme c'était malheureusement attendu, un incendie d'ampleur ravage en ce moment l'Aude et l'Hérault. 1 an après l'incendie du massif des Corbières dans la région, il est combattu par des centaines de pompiers. Hier soir, il avait détruit 800 hectares. Le feu s'est déplacé vite à cause du vent, de la sécheresse, mais aussi des végétaux couchés par la tempête Niels qui fait du carburant pour le feu. Par ailleurs, 2 autres incendies sont en cours dans les Bouches-du-Rhône au nord de Marseille. Au total, 6 départements du sud ont été placés en danger très élevé d'incendie. Et c'est aujourd'hui que Sébastien Lecornu se rend à Marseille pour présider une cellule interministérielle de crise consacrée aux fortes chaleurs. Un avocat pour tous les enfants placés, ça n'était pas le cas jusqu'à présent, mais hier les députés ont voté cette mesure à l'unanimité en adoptant définitivement la proposition de loi qui garantit donc le droit à un avocat à tous les enfants placés ou protégés qui passent devant un juge. La mesure doit entrer en vigueur en janvier prochain. Maître Adeline Legouvello est avocate d'enfants au barreau de Versailles. Elle défend l'association Juristes pour l'enfance qui a plaidé pour ce texte. Écoutez-la interrogée par Édouard Barruet.
4: On se réjouit de cette loi puisque certaines cours d'appel avaient cru bon ces dernières années, ces derniers mois, de ne plus permettre l'intervention d'un avocat pourtant commis d'office, désigné par le bâtonnier, et de refuser ces interventions d'avocat lorsque ils estimaient que les enfants n'étaient pas assez discernants. Dès que le juge convoque un enfant, à n'importe quel âge, ça suppose qu'il soit discernant puisqu'on lui demande de répondre aux questions qu'on va lui poser sur sa situation familiale, etc. Et d'emblée, il a le droit à avoir un avocat. Mais tout d'un coup, certaines cours d'appel ont utilisé ce texte de manière très restrictive. Ça a été un recul vraiment pour certains enfants qui se sont vus tout d'un coup ne plus pouvoir intervenir en cause d'appel, par exemple, parce qu'ils étaient considérés comme trop petits. Je me suis retrouvée dans des situations complètement ubuesques où, en première instance, devant le juge des enfants, j'étais avocat de 2 enfants, un frère et une sœur. Et en cause d'appel, tout d'un coup, la cour d'appel a décrété que le plus jeune ne pouvait pas avoir son avocat, alors que la plus âgée, elle, le pouvait. C'est complètement absurde, surtout que le plus jeune est le plus fragile. Il connaît moins, il comprend moins, il a moins de ressorts pour dire les choses. Et avec cette loi, ces difficultés-là ne devraient plus se rencontrer à l'avenir.
0: Un nouvel avis est publié ce matin par la contrôleure générale des lieux de privation de liberté. Elle dénonce à nouveau la surpopulation carcérale qui a fait des ravages lors de cette période de canicule. On y reviendra dans le journal de 8h. Et puis on devrait connaître aujourd'hui 2 décisions de justice de la Cour de révision qui dira si oui ou non elle annule la condamnation de Dany Le Prince, 15 ans après un premier rejet, aujourd'hui libre après 18 ans passés derrière les barreaux. L'ancien employé d'une usine de boucherie est accusé d'un quadruple meurtre dans la Sarthe. Et puis 80 ans après le meurtre d'un garde-chasse dans le Berry, la Cour de révision, elle encore, doit statuer sur le statut criminel de l'affaire Raymond Miss et Gabriel Thiénot, objet depuis des décennies d'une campagne pour leur réhabilitation. On en parlait hier dans le journal de l'économie. L'Observatoire des tarifs bancaires note une augmentation de ses tarifs sur l'année dernière, augmentation 3 fois.

0: plus élevé que l'inflation. Ses frais pour services bancaires sont en hausse de 2,7% en moyenne après une année précédente déjà marquée par des hausses. Les banques justifient cette augmentation de leurs coûts par les salaires et l'informatique. Mais leurs résultats s'affichent prospères et beaucoup d'opacité persiste quant à la réelle raison de ces augmentations. On y revient avec Marine Kéo.
1: 5 grandes banques françaises ont vu leurs bénéfices augmenter de 10% en un an, renseigne l'Union nationale des associations familiales. Soazic Rivoilant y est chargée de mission. Elle s'interroge sur le lien avec l'augmentation des frais bancaires.
2: Il y a plusieurs milliers d'agences qui ont disparu depuis 2020. Et surtout, on voit que les banques rendent aujourd'hui un même service pour un coût interne plus faible, notamment grâce à la digitalisation. Donc c'est plutôt ces éléments que l'on questionne, c'est que justifie cette hausse.
1: Selon la Fédération bancaire française, ce sont les systèmes d'information et le capital humain qui pèsent de façon structurelle. En parallèle, l'UNAF alerte sur la boîte noire des frais d'incidence. Malgré le renforcement du dispositif de plafonnement pour les plus modestes en 2020, l'association en pointe les limites.
2: Ce filet de protection est insuffisant. Est totalement lacunaire. Les frais bancaires liés aux saisines ne sont pas dans le plafond des frais d'incident qui s'appliquent pour les clients fragiles. Et par ailleurs, une grande partie des clients en grande difficulté, parfois sous le seuil du niveau de pauvreté, ne sont pas protégés. C'est une question de justice et d'équité en fait, entre les consommateurs et entre les clients.
1: Il n'existe pas de chiffres officiels concernant la part de frais d'incidence dans les bénéfices des agences bancaires, estimés pourtant à plusieurs milliards d'euros chaque année, selon les associations de consommateurs. L'UNAP demande une mission d'information transpartisane ainsi qu'un indicateur officiel.
3: 7h12, le reportage de la rédaction avec Anne-Laure, un dernier long format consacré aux 60 ans de l'explosion de la première bombe nucléaire en Polynésie française.
0: Le premier tir de 193 bombes au total entre 1966 et 1996 depuis les atolls de Moruroa et Fangataufa. Le 2 juillet 1966, le tout premier nuage radioactif touchait l'archipel habité des Gambiers et notamment l'île de Mangareva à 350 km, 60 ans plus tard. La métropole semble avoir oublié sa dette nucléaire, mais la Polynésie se souvient de cet héritage empoisonné que les artistes polynésiens tentent de soigner par la culture. C'est un reportage de Cécile de Kervas-Doué.
4: C'est dimanche sur l'île de Mangareva. Sur la place principale du village de Rikitea, des hommes jouent à la pétanque. Ici, il ne reste plus de traces physiques des essais nucléaires. L'abri en tôle, qui servait à l'époque à protéger la population des nuages radioactifs, a été détruit. Dans cet archipel, l'un des plus proches de Moruroa, les cas de cancer sont nombreux. Mais il y a bien d'autres stigmates de l'histoire atomique française, explique Ena Manureva. Cet habitant de l'île est docteur en linguistique et spécialiste de la langue mangarévienne, un des 6 dialectes de la Polynésie française.
5: À l'époque, là, on est quoi, 1600 personnes, l'arrivée de 10 000 militaires, c'est vrai que là, ça a chamboulé un peu la culture. On est arrivé à un point où, ici par exemple, la discussion entre les enfants et adultes, c'est du français, que du français. Il n'y a plus beaucoup de mangaréviens qui est parlé. Aux écoles, ils enseignent, mais bon, ça ne dure pas longtemps. Puis après, on parle français tout le temps. Alors, il faudrait qu'on se mobilise en organisant des forums ici avec les anciens, hein, pour essayer de reprendre un peu la culture tahitienne.
4: Hein. Un autre habitant de l'île tente de faire revivre la culture mangarévienne. En interrogeant les anciens, en consultant les archives ecclésiastiques, Dani Paeo, 50 ans, a pu reconstituer la danse traditionnelle de l'île, le PI.
6: Nous n'avons pas le déhanchement comme à Tahiti. Nous avons le pays, ça veut dire c'est frapper la terre avec des mouvements qui racontent les éléments de la terre, les éléments du vent. Et chaque légende a leur chant, écrit par nos vieux sages. Et en même temps aussi, nous écrivons aussi nos propres chants.
7: Est-ce que vous avez déjà écrit des choses sur l'histoire un peu marquante quand même ici au Gambier des essais nucléaires?
6: Moi, personnellement, je n'ai pas encore écrit des chants sur le nucléaire parce que ça ne m'intéresse pas. On veut aller de l'avant. Moi, je veux vraiment que nos jeunes soient des porteurs vivants de notre culture. Parce que si on perd notre culture, on perd notre identité.
4: Dans la troupe de Dani Paeo, Jacqueline, 20 ans, n'est pas d'accord. Elle n'avait jamais entendu parler des essais nucléaires avant qu'une troupe de théâtre venue de Tahiti présente à Rikitea sa pièce Les Champignons de Paris qui raconte l'histoire des essais nucléaires en Polynésie.
8: Ils sont venus ici et c'était magnifique. Au moins là, on voyait un peu ce qu'il y avait

0: eu à l'époque, ça avait beaucoup affecté aussi les enfants quand ils ont vu ça. C'était genre waouh quoi.
1: Cette pierre, elle vient de Mauroa.
2: C'est pour faire émerger cette surprise que depuis 10 ans, la troupe du Caméléon fait le tour des îles polynésiennes avec 3 comédiens qui présentent une pièce inspirée par des témoins et des experts de cette histoire atomique.
3: L'idée, c'est pas de juger l'histoire. C'était de savoir comment ça a été fait, pourquoi ça a été fait en Polynésie française, comment ça a été annoncé à la population polynésienne, qu'est-ce qui a été tu à la population polynésienne, le fait que vraisemblablement les autorités étaient en connaissance justement de la dangerosité et tout ça a été caché à la population.
2: Guillaume Gay est comédien et directeur artistique de la pièce Les Champignons de Paris. Il anime aussi les débats qui suivent la représentation et qui peuvent parfois durer 2 ou 3 heures.
3: Ça nous a fait sourire parce que c'était plein d'innocence, de candeur, une jeune fille qui se lève et qui dit à quel point elle a adoré le spectacle et que elle se demande qui a inventé cette histoire. Ben, c'est notre histoire. Et là, elle s'est effondrée, quoi. Donc il y a un récit commun, en fait, à tisser, et il y a le besoin chez les Polynésiens d'être reconnus en tant que victimes.
2: D'où la demande récurrente des habitants de l'île de Mangareva. Mettre en place partout en Polynésie française des lieux de mémoire, pour que plus personne n'ignore cette histoire nucléaire.
4: Et vous pouvez réécouter ce reportage et toute la série réalisée par Cécile de Kervas-Doué sur le site de France Culture sous le titre « Essai nucléaire français en Polynésie, un poison des mémoires ». Un mot de la météo en métropole en ce jeudi 2 juillet. Le ciel sera nuageux au nord, des pluies attendues sur la Manche. Les nuages descendront sur le centre-Val de Loire au cours de la journée, ailleurs du soleil. Les températures ce matin, 13 à 23 degrés du nord au sud, 22 à 33 cet après-midi. Et à 7h17 sur France Culture, la suite des matins avec vous, Guillaume Herner.
5: Merci Anne-Laure Chouan. On vous retrouve à 7h30 pour le journal de l'écho. Voici maintenant les enjeux internationaux. On part en Afrique du Sud.
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5: Les enjeux internationaux avec mardi dernier des milliers de personnes qui ont défilé dans les grandes villes d'Afrique du Sud à l'appel d'un mouvement anti-immigration nommé March on March. Ce dernier avait fixé un ultimatum aux étrangers en situation irrégulière, leur enjoignant de quitter le pays avant le mois de juillet après plusieurs semaines de violence visant les étrangers, non sans rappeler les précédentes vagues d'émeutes xénophobes. Près de 25 000 personnes ont fui le pays. Quels sont les ressorts de ce mouvement? Bonjour Jean-Philippe Rémy.
7: Bonjour.
5: Vous êtes grand reporter au journal Le Monde, ancien correspondant en Afrique du Sud. Alors il faut nous expliquer ce qu'est donc justement ce mouvement March on March.
7: Quand on regarde ce qui s'est passé avant-hier, c'est un peu... Il y a deux vents, le mouvement March on March, qui est apparu il y a 1 an et demi, 2 ans, qui est un mouvement qui s'inscrit dans un grand nombre d'autres mouvements similaires. Donc celui qui a pris un petit peu le devant de la scène il y a quelques jours, c'est au fond un seul élément dans un ensemble beaucoup plus vaste. Ce mouvement est apparu, il va disparaître, d'autres le remplacent. Ce qui est important de comprendre, c'est qu'il y a un grand nombre de mouvements de cette nature qui apparaissent et qui révèlent quelque chose qui est profond en Afrique du Sud, qui est ce qu'on appelle le sentiment de xénophobie, qui d'ailleurs est un terme assez impropre, puisque ça ne s'adresse pas à tous les étrangers, mais uniquement, ça reflète une agressivité, une volonté de réguler, y compris par la violence, la présence d'Africains, de gens, de ressortissants du continent africain qui se trouvent en Afrique du Sud. Et ce mouvement March on March, il a son origine dans un mouvement qui est assez ancien. J'ai dit qu'il était apparu il y a 2 ans, c'est une animatrice de radio qui en a pris la tête. C'est presque marginal en regard de la profondeur de ce qui est animé, de ce qui anime le mouvement xénophobe. Et je pense qu'on va voir tout de suite pourquoi c'est si profond.
5: Écoutons justement l'un des chefs de file de ce mouvement, Jacinta Mbobese Zuma. Je traduis. Oui, nous avons prévu de manifester tous les jeudis pendant 3 mois. C'est la stratégie pour la suite, car nous savons que nous avons un gouvernement qui a tendance à se relâcher. Si on les laisse croire que c'est terminé, ils commencent aussitôt à baisser la garde. On se rend compte maintenant à quel point beaucoup de gens n'ont pas fait leur job concernant l'immigration illégale. Tout le monde décide qu'il faut se remettre au travail. Et vous savez, c'est vraiment rafraîchissant parce que même les rues ont l'air plus propres, on signale moins de crimes et les gens sont généralement... vraiment plus heureux. Quel gouvernement ne voudrait-il pas cela pour sa population? Un commentaire, Jean-Philippe Rémy, sur ce qu'on vient d'entendre.
7: On comprend tout de suite qu'il y a des arguments qui portent facilement dans l'opinion publique et qui sont des arguments importants, qui relèvent de l'accès aux services publics. Il y a un pays qui est en crise, qui a un taux de chômage qui est extrêmement élevé, mesuré à plus de 30%, plus de 50% chez les jeunes. Il y a des problèmes de toutes sortes. Plus de 30%. Plus de 30%, 33,6% je crois, si je me trompe pas, sur les derniers chiffres de sud-africains. Donc un pays en crise sur les questions économiques, un pays en crise dans ses notions identitaires. Ce pays qui a vécu la fin de l'apartheid et l'avènement de la démocratie comme un triomphe, il a du mal à vivre ses difficultés actuelles pour plein de raisons évidentes. Là, dans ce contexte-là, le fait qu'il y ait une dégradation générale des services publics, bien entendu, c'est important. Le fait qu'il y ait un certain nombre de penseurs, parce que on n'a pas affaire à un mouvement qui vient des classes populaires uniquement, qui serait de l'insatisfaction de gens frustrés parce qu'ils sont dans une misère effroyable, même si ceux-là sont déjà dans ce cas-là. Mais c'est aussi tout ce qui relève de la xénophobie, de l'agressivité vis-à-vis des étrangers d'origine africaine, j'insiste, traverse toute la société.
5: Pourquoi insistez-vous? Je veux dire, justement, la question de la xénophobie, comment elle se pose en Afrique du Sud?
7: Il y a une cristallisation qui s'est opérée très tôt, dès après l'avènement de la démocratie en 94, sur la notion d'être sud-africain. Les difficultés qu'a rencontré le pays de toutes sortes n'expliquent pas le fait qu'à un moment donné, il y ait des difficultés pour se constituer en tant que sud-africain. Donc, le fait que ce soit essentiellement dans ce qu'on va appeler la population noire qu'on trouve ce sentiment de ressentiment, de cristallisation de tous les problèmes sociaux, de volonté de trouver un lien peut-être national sur la question des autres Africains, c'est ça la vraie question centrale. Il y a quelque chose d'important à noter, c'est que la xénophobie telle qu'elle est, ce terme qui est utilisé en Afrique du Sud, ne s'applique pas au fond aux blancs, ce qui est quand même assez étrange. Il y a des blancs étrangers. Moi-même, qui habite la moitié du temps en Afrique du Sud, je suis un blanc étranger. On ne me dit pas comment se fait-il que vous soyez en Afrique du Sud, que faites-vous en Afrique du Sud, alors que c'est ce qu'on dit à tous les Africains originaires de pays, y compris ceux qui ont soutenu l'avènement de cette démocratie dont je parle, qui est le moment fondateur de ce pays tel qu'il est, parce que tous les pays dont les ressortissants sont actuellement pourchassés dans les rues, étaient ceux qui soutenaient la lutte de libération contre l'apartheid.
5: Mais alors, justement, si on prend les principaux combattants de cette lutte, je parle des combattants sud-africains, des théoriciens qui ont aidé donc à la fin du régime d'apartheid, comment percevait-il ce phénomène s'il est ancien, Jean-Philippe Rémy?
7: Bon, il y a un certain nombre de dynamiques qui se sont créées, qui font que le passé très présent en Afrique du Sud, il y a l'histoire récente est très présente dans les consciences, c'est pas du tout quelque chose qui a été effacé. On s'en accommode et on le met à la sauce du jour. Il faut bien comprendre qu'un parti comme l'ANC, qui a d'ailleurs perdu sa majorité lors des dernières élections, pour la première fois depuis 94, c'est important de le comprendre, ne peut critiquer les violences et les débordements anti-migrants que du bout des lèvres. La classe politique, il y a des partis qui émergent, des partis qu'on va appeler populistes, et qui jouent sur cette détestation des étrangers. C'est donc désormais impossible d'avoir un discours structuré dans l'espace public pour dire, à part un responsable politique, il y a une seule exception, Julius Malema, qui est capable de dire, parlons de lui un instant, le seul à dire...
5: Qu'est-ce qu'il a de singulier? Pourquoi?
7: Alors, Julius Malema, c'est un personnage très particulier du point de vue politique. C'est lui-même relève d'une catégorie qui flirte avec le populisme depuis longtemps. C'est quelqu'un qui vient de l'ANC à l'origine et qui a développé un discours qui est parfois violent. Il a été condamné à plusieurs reprises pour différentes choses. Il excite particulièrement aux États-Unis Donald Trump et ses amis parce qu'il incarne pour les Américains un leader noir obscur qui veut s'en prendre aux blancs. Ce qui n'est pas tout à fait le cas. Mais donc, Julius Malema, il arrive avec des bagages assez lourds dans cette histoire, mais il a quelque chose qu'il distingue totalement dans toute l'Afrique du Sud, c'est qu'il est le seul à dire « on se trompe d'ennemi en désignant les étrangers africains comme nos propres ennemis. Le problème n'est pas là, c'est l'ANC qui n'a pas géré ce pays, c'est, je ne sais pas, le capital blanc, c'est son cheval de bataille qui accapare toutes les richesses, etc. C'est une voix qui est isolée, c'est une voix qui se fait marginaliser parce que ce discours est intenable en Afrique du Sud aujourd'hui.
5: Ouais, parce que vous l'avez dit, donc, pour le reste, lorsqu'il est condamné, c'est du bout des lèvres. Jacob Zuma, par exemple, ancien président, celui qui a été président de 2009 à 2018, lui, il s'en sert.
7: Alors, Jacob Zuma, c'est un peu l'homme qui tire les ficelles derrière. Jacob Zuma, quand il a été poussé dehors de son poste de président, il s'en est jamais remis. Il a un désir de revanche colossal. Il a un nombre également colossal d'affaires judiciaires qui l'attendent. Il pourrait être réarrêté. Il a 84 ans, donc il commence à être âgé. Il a quand même beaucoup de verdeur pour continuer à manipuler ce qui est ce terrain xénophobe et tout ce qui a été fait comme enquête pour comprendre qui sont les groupes qui s'agitent et qui excitent les consciences et qui organisent les manifestations qu'on a vues l'autre jour, tout ramène à l'entourage de Jacob Zuma, cet ancien président qui, en substance, a envie de créer du chaos, a envie de surfer sur cette vague xénophobe qui a trait à des choses profondes de la société sud-africaine pour espérer revenir au pouvoir, pour espérer bloquer les processus judiciaires et se venger de ses ennemis qui ont pris le pouvoir. Vous voyez, il y a vraiment un élément de manipulation qui se greffe sur un contexte qui est porteur.
5: Il y a déjà eu des émeutes en 2008 et 2021, notamment en Afrique du Sud. Comment elles s'inscrivent dans cette histoire-là, celle de la xénophobie en Afrique du Sud?
7: Alors, 2018, c'est l'apparition la plus brutale du phénomène qui existait déjà. Il y a un élément déclencheur et tout à coup dans un milieu, dans les townships qui sont prêts à, parce que le discours xénophobe existe, il y a des violences qui sont exercées dans une sorte d'explosion assez chaotique. C'est le premier gros pic et c'est le plus grand nombre de victimes qu'il y a eu à ce jour dans des violences dirigées uniquement contre les étrangers. En 2021, c'est un phénomène différent. C'est que Jacob Zuma, à ce moment-là, encore lui, vous voyez, va être arrêté. Il est arrêté. Dans l'intervalle, ses partisans se préparent et déclenchent un certain nombre d'émeutes à vocation insurrectionnelle. Ils bloquent l'autoroute qui relie Johannesburg à la côte. Ils enchaînent avec des l'organisation de grands pillages. C'est la première fois qu'il y a eu des pillages à cette échelle. Et la société sud-africaine, elle a des travers et donc une police, une armée qui sont pas tout à fait efficaces tout le temps. Et donc la police et l'armée ont été dépassées. Il y a eu 350 morts, il y a eu des pillages colossaux, des centres commerciaux entièrement rasés, des gens dans certains quartiers qui se sont défendus les armes à la main. On a vu des scènes inouïes. Le pays a vraiment eu peur en 2021. Il n'y avait pas derrière un parti politique qui était visible. Il n'y avait pas Jacob Zuma qui revendiquait tout ça. Ça se faisait par la manipulation. Ce qu'on a vu il y a deux jours, c'est au fond la normalisation du même processus. On organise une manifestation, il y a des leaders identifiés qui disparaîtront demain, aucune importance, et on fait en sorte de ne pas terminer en prison malgré tout. Il y a quand même un état de droit qui est toujours dans les consciences.
5: Bon, tout ça rend assez pessimiste. Malheureusement, le tableau que vous dressez est un tableau qui permet d'entrevoir peu de lumière.
7: Bon, c'est un pays qui part avec sacré handicap. Qui a aussi des dynamiques incroyables pour rebondir, etc. Honnêtement, il y a des raisons de se faire du souci quand on voit la profondeur de ce sentiment et la façon dont il structure la société. Il faut bien le reconnaître.
5: Jean-Philippe Rémy, grand reporter au journal Le Monde, ancien correspondant en Afrique du Sud. Dans quelques instants, on va évoquer la canicule, les canicules d'ailleurs. Comment la France doit-elle se transformer? Nous serons en compagnie de Jean-Marc Jancovici, il est ingénieur et il est cofondateur du think tank The Shift Project. On verra avec lui comment on peut réagir vis-à-vis de cette situation qui pourrait bien se reproduire dans les jours prochains, 7h30 sur France Culture. Et voici le journal de l'écho d'Anne-Laure Chouin. Bonjour Anne-Laure.
4: Bonjour Guillaume, bonjour à toutes et à tous. Nous partons au Liban pour ce décryptage économique, un pays où les destructions s'accumulent alors qu'une reprise, certes fragile, commençait d'être entrevue par la Banque mondiale. Mais c'était avant qu'Israël ne lance des frappes qui, depuis le début du conflit au Proche-Orient, n'ont pratiquement jamais cessé. La guerre y a tué plus de 4200 personnes et a mis le pays à genoux. Les banques sont toujours paralysées et la crise humanitaire progresse face à un État toujours en manque de moyens. Arthur Saradin, vous êtes le correspondant de France Culture à Beyrouth. Bonjour.
8: Bonjour Anne-Laure.
4: Arthur, imaginait-on vraiment le Liban reconstruire son secteur économique avant les attaques israéliennes alors que déjà plusieurs crises se superposaient ?
8: Bien, c'est tout le paradoxe libanais. Juste avant la nouvelle escalade militaire, certains indicateurs semblaient enfin un peu moins catastrophiques. La Banque mondiale prévoyait 3,5% de croissance pour le pays, l'inflation était retombée autour de 15%, mais cette hypothèse a été largement balayée par la reprise de la guerre qui a coûté 20 milliards de dollars à l'économie, d'autant que l'aide extérieure reste très inférieure aux besoins, elle se compte en centaines de millions de dollars seulement. Autrement dit, le Liban doit subir et reconstruire, mais sans véritable matelas financier.
4: Alors sur quoi reposait ce début de reprise avant la guerre ?
8: Alors essentiellement sur des moteurs privés, la consommation des ménages, le transfert de la diaspora, le tourisme, un redémarrage partiel du secteur immobilier. Ça peut donner l'impression d'une économie qui repart, mais ce sont des ressorts très vulnérables qui ont été d'ailleurs affectés par la guerre. Avec les bombes, le tourisme s'arrête, les investissements attendent et même les transferts venus de l'étranger sont fragilisés, notamment ceux du Golfe où travaillent de nombreux Libanais dans des économies elles-mêmes affectées par les tensions régionales.
4: Au-delà de la guerre, Arthur, c'est la crise bancaire qui reste au cœur du blocage.
8: Oui, parce que depuis 2019, le Liban vit avec un secteur bancaire techniquement insolvable. Les dépôts des Libanais sont toujours bloqués dans les banques, la livre libanaise a perdu 98% de sa valeur, l'économie s'est contractée d'environ 40% et les banques ne jouent plus leur rôle normal, financer les entreprises, le crédit, l'activité. Et les autorités, de leur côté, n'ont toujours pas répondu à la question « qui va absorber les pertes ?». Le FMI pousse pour que ce soit les actionnaires, les créanciers des banques avant les petits déposants, mais on est au Liban. Les banques sont liées aux familles politiques, aux partis. Réformer ces banques, c'est donc toucher au cœur du pouvoir et c'est là que tout bloque.
4: Enfin, il y a d'autres verrous économiques également.
8: D'abord des secteurs comme l'électricité. L'État reste incapable de fournir un courant fiable. Résultat, les familles paient des générateurs, les entreprises voient leurs coûts grimper. À cela s'ajoute la pauvreté qui a plus que triplé en 10 ans pour atteindre 44% de la population. Il existe quelques signaux positifs. En juin, l'Arabie Saoudite a annoncé la reprise des exportations libanaises vers le Royaume après un embargo imposé en 2021 sur fond d'accusations de trafic de captagon. Mais c'est autant un geste économique que politique. Riyad teste le nouveau pouvoir libanais et attend des preuves de reconstruction institutionnelle et de contrôle du territoire. Car c'est là que se joue le vrai défi. Au Liban, on parle beaucoup de l'État et de sa souveraineté sur le plan sécuritaire. Mais sur le plan économique, les autorités restent incapables pour l'instant de réformer les banques avec une loi courageuse, de protéger les plus pauvres et de rassurer les partenaires étrangers. C'est le minimum de transformation économique qui manque encore au pays.
4: Arthur Saradin, merci. On vous réécoute en ligne dans le podcast du journal de l'Écho. On passe à l'actualité économique. En bref, la Poste a dévoilé hier son plan stratégique à horizon 2031, à l'heure où la pérennité du groupe est en danger, au point que plusieurs députés souhaitent travailler sur une loi postale. La Poste propose de miser sur ses points forts pour atteindre 40 milliards d'euros de chiffre d'affaires en 2031, en devenant le numéro 2 européen de la livraison hors domicile, dans des consignes ou chez des commerçants partenaires. La Poste veut également renforcer son modèle de banque-assurance. Selon un rapport présenté hier à l'Assemblée nationale, les missions de service public de la Poste, service universel postal, distribution de la presse, contribution à l'aménagement du territoire et accessibilité bancaire sont de plus en plus sous-compensées par l'État, ce qui conduit le groupe à un déficit global de plus d'un milliard d'euros. Le Conseil national de la productivité a rendu hier son sixième rapport et il nuance le fait que la productivité est décrochée en France après la crise sanitaire. On rappelle que cette productivité se mesure en quantité de richesse produite rapportée à une quantité donnée de travail ou de capital. Selon cet organisme présidé par l'économiste Natacha Valla, fin 2025, la productivité par tête aurait quasiment retrouvé son niveau d'avant-crise. Le rapport identifie trois enjeux enjeux majeurs, la diffusion de l'innovation, le vieillissement démographique et le réarmement qui pourrait devenir un levier de productivité si les dépenses sont faites dans la recherche et le développement. Enfin, le groupe Canal+ a cessé de diffuser 3 chaînes thématiques du groupe TF1, TV Braise, Histoire TV et Ushuaïa TV en France et plusieurs autres chaînes de TF1 en Afrique. Les deux groupes de télévision se renvoient la balle sur la responsabilité de cet arrêt. Le litige porte sur un accord financier qui, a priori, n'a pas encore été trouvé concernant leur partenariat.
5: Un mot des titres du journal de 8 heures qui sera présenté par Margot Delpierre, Anne-Laure.
4: Il y a pénurie mondiale de puces, de mémoires vives qui partent toutes nourrir le développement de l'intelligence artificielle, un phénomène qui fait augmenter le prix des objets électroniques ordinaires et qui motive l'ouverture en Allemagne d'une des plus grandes usines au monde de composants électroniques à Dresde. On le verra, la canicule accentue encore les effets dévastateurs de la surpopulation carcérale. Alerte pour la énième fois la contrôleure général des prisons. Et puis la cellule investigation de Radio France a enquêté sur les interventions du maire de Saint-Denis, Bali Bagayoko, en faveur de 2 frères condamnés pour trafic de drogue.
5: Merci Anne-Laure Chouin. Dans quelques instants environ de 7h40, nous serons en compagnie de Jean-Marc Jancovici, président du Shift Project. On va revenir sur ce que vous évoquiez, Anne-Laure, autrement dit la canicule. En attendant, on file à l'étranger.
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5: Et voici votre revue de presse internationale. Catherine Dutu, bonjour.
9: Bonjour Guillaume, bonjour à toutes et à tous.
5: Avec un procès retentissant qui s'ouvre à Malte.
9: Va-t-on enfin découvrir toute la vérité sur l'assassinat de la journaliste Daphne Caruana Galizia, tuée en 2017 dans l'explosion de sa voiture piégée, alors qu'elle enquêtait sur des faits de corruption au plus haut niveau de l'État à Malte, sur des affaires notamment de blanchiment d'argent et de trafic d'influence. L'homme qui aurait orchestré son assassinat est jugé depuis hier à La Valette dans ce qui devrait être l'un des procès criminels les plus longs et les plus suivis de l'histoire récente de Malte, affirme The Malta Independent. Il faut dire que cet assassinat rarissime d'une journaliste sur le sol européen avait choqué à Malte et bien au-delà, déclenchant l'une des crises politiques les plus profondes du pays. Manifestations de masse chaque jour, rappelle le Times of Malta, entraînant finalement la démission du premier ministre de l'époque, Joseph Muscat, accusé d'avoir interféré et protégé des collaborateurs dans l'enquête sur le meurtre de Daphne Caruana Galizia. Elle avait creusé notamment la partie maltaise de l'enquête journalistique sur les Panama Papers, à l'origine de révélations sur des scandales impliquant des proches du Premier ministre Joseph Muscat. Une enquête publique a par la suite conclu que l'État avait instauré un climat d'impunité qui avait permis l'assassinat de la journaliste. Son commanditaire présumé, Jürgen Fenech, 44 ans.
5: Ouais, c'est l'un des hommes les plus riches, l'un des hommes d'affaires les plus riches de Malte.
9: Cet héritier d'un empire immobilier, note le Guardian, est notamment accusé de complicité dans cet assassinat de Daphne Caruana Galizia, précise la chaîne télévisée maltaise TVM. Et selon l'acte d'accusation, Jürgen Fenech aurait versé 150 000 dollars à des tueurs à gages, ordonnant donc le meurtre de la journaliste parce qu'elle était sur le point de publier un article compromettant sur son oncle, ajoute le Times of Malta et le Guardian. Jürgen Fenech avait été arrêté fin 2019 à bord de son yacht alors qu'il tentait justement de quitter Malte. Hier, lunettes et costume bleu marine, il a plaidé non coupable à l'ouverture de son procès, suivi notamment par Malta Today et le Times of Malta.
10: Edin il-belt qoddim il-qortifejn għadu kif beda l-ġuri ta' Jürgen Fenech. Dan huwa moment storiku fil-każ ta' Daphne Caruana Galizia.
9: Je me tiens devant le tribunal où vient de commencer le procès de Jürgen Fenech à La Valette. C'est un moment historique dans l'affaire Daphne Caruana Galizia. Nous sommes à un tournant décisif, estime le journaliste du Times of Malta qui a couvert ce procès en direct hier. Est-il possible que ce procès permette de résoudre l'affaire et de rendre pleinement justice, demande-t-il. C'est ce que nous verrons. Le procès ne fait que commencer. Les jurés viennent d'être sélectionnés. Les audiences vont durer des semaines. Et cela fait 7 ans depuis l'arrestation de Jürgen Fenech qu'on attendait ça, rappelle le Times of Malta. 2 frères, Alfred et George de Giorgio, purgent une peine de 40 ans de prison pour avoir posé et déclenché la bombe utilisée pour assassiner Daphne Caruana Galizia. Leur complice complice, Vince Muscat a écopé, lui, de 15 ans de prison après avoir fourni au procureur des informations sur cette affaire. Et puis deux hommes ont été condamnés par ailleurs l'an passé pour avoir fourni la bombe qui a tué la journaliste. Aujourd'hui, le Times of Malta espère arriver à l'étape finale pour que justice soit pleinement rendue. C'est une occasion historique d'établir la vérité sur cet assassinat, confirme un représentant de Reporters sans frontières, cité par The Malta Independent, l'espoir de voir justice rendue, de voir la fin de l'impunité dans une affaire européenne aussi emblématique. Cela renforcerait la lutte pour la liberté de la presse et la justice ailleurs dans le monde, estime The Malta Independent. Le dernier chapitre, en clair, d'une enquête criminelle qui s'est déroulée sur près de 9 ans. Si Jorgen Fenech, le commanditaire présumé de l'assassinat de la journaliste d'investigation Daphne Caruana Galizia, est reconnu coupable, il risque la prison à vie, indique le Times of Malta.
5: Et alors pour finir, Catherine, un fiasco dans la lutte anti-drogue, ça se passe à Hong Kong.
9: Une vidéo réalisée par l'intelligence artificielle et diffusée depuis fin juin par le département des services correctionnels de Hong Kong suscite la polémique, car elle rendrait finalement les drogues un peu trop glam, un peu trop attrayantes, explique le South China Morning Post et la BBC. Dans cette vidéo, on peut voir de fausses jeunes chanteuses de pop invitées à prendre de la cocaïne avant d'en dénoncer les dangers. La cocaïne s'ingère facilement, elle donne de l'énergie et permet de garder les idées claires, chantent ces fausses chanteuses dans une vidéo générée par l'IA avant de se transformer en figure hagarde pour prouver les méfaits causés par les drogues. Mais la BBC explique que les critiques ont estimé que ce groupe de fausses chanteuses était trop glamour. Les officiels ont donc retiré cette vidéo, explique le South China Morning Post et CNA.
5: Merci Catherine Dutu pour cette revue de presse internationale. Retour en France, ou plutôt retour dans le monde entier dans quelques instants. Retour vers le globe puisqu'on va évoquer la canicule en compagnie de Jean-Marc Jancovici, ingénieur et cofondateur du think tank The Shift Project.
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5: Les 24 et 25 juin 2026 ont été les journées les plus chaudes jamais enregistrées en France depuis le début des relevés météo, et entre deux canicules, c'est un sentiment d'impréparation collective qui règne dans le pays alors que les scientifiques ne cessent d'alerter sur ce qui nous attend depuis plus de 30 ans. Alors qu'une nouvelle vague de chaleur doit frapper le sud, l'ouest et l'Île-de-France dès les semaines prochaines, comment penser l'avenir de la France en matière d'adaptation au changement climatique et de décarbonation, et surtout, a-t-on enfin achever de prendre conscience de l'ampleur du défi auquel aujourd'hui on doit faire face. Bonjour Jean-Marc Jancovici.
14: Bonjour.
5: Vous êtes ingénieur cofondateur du think tank The Shift Project. Cette canicule, elle était à la fois attendue, on savait qu'elle allait arriver, ce fut un épisode hors norme, mais tout l'a laissé prévoir, et pourtant on a ce sentiment d'impréparation. Est-ce que vous l'avez vous aussi ?
14: Alors, je ne vais pas paraître prétentieux en disant que je ne suis pas surpris, mais effectivement, les gens qui s'intéressent à la question climatique ne sont pas surpris. Dans l'expression changement climatique, il y a changement. Donc on sait que les choses vont bouger, ne seront plus comme avant. Le changement climatique se caractérise notamment par une évolution irréversible, enfin irréversible à l'échelle d'une vie humaine, du climat. Et les épisodes caniculaires, ça fait très longtemps que c'est documenté dans les rapports du GIEC, c'est-à-dire qu'on sait que, le consensus scientifique, c'est que dans un climat qui se réchauffe, il y a des épisodes caniculaires qui se multiplient, et en fait ils se multiplient plus vite que l'augmentation de température. C'est-à-dire quand on passe de 1 à 2 degrés, les épisodes caniculaires ne sont pas multipliés par 2, ils sont multipliés par 3 ou 4. Donc c'est désagréable, hein, mais c'est pas une surprise à proprement parler. Alors vous avez dit on savait qu'elle allait arriver. Non, on sait pas quand ça va arriver. Le changement climatique, c'est un peu comme la tectonique des plaques, pour prendre un autre événement malheureux de l'actualité. C'est-à-dire le système se met en tension. Vous savez que ça va craquer de temps en temps, mais vous pouvez pas dire ça va craquer le 3 juillet 2028 à tel endroit. Ça vous savez pas. Par contre, vous savez que statistiquement il va y en avoir de plus en plus, les canicules, oui.
15: Et ces canicules, elles peuvent être d'ampleur grandissante. Là aussi, comment peut-on apprécier les choses?
14: Alors, on ne peut pas mettre facilement de bornes supérieures. Rappelez-vous, tout le monde a été surpris il y a quelques années par le dôme de chaleur qui est arrivé en Colombie-Britannique, au Canada, qui, à la latitude de la France, hein, là, on est allé jusqu'à 50 degrés, et pas à 43. Ou 46 comme le record national, et Christophe Cassou a déclaré il n'y a pas très longtemps, les 50 degrés en France, c'est pas si, c'est quand. Voilà, donc
15: Donc il y a un changement de degré, c'est le cas de le dire. Est-ce qu'il y a un changement de nature quand on passe donc des températures auxquelles on a assisté ces derniers jours pendant la canicule et 50 degrés, Jean-Marc?
14: Alors, ça dépend de la situation. Si vous êtes dans le studio climatisé de Radio France et que le système électrique tient, non, vous voyez pas la différence. Si vous êtes un arbre, vous allez voir la différence. Si vous êtes un champ, vous allez voir la différence. Si vous êtes un poisson dans une rivière, vous allez voir la différence. Si vous êtes un merle en train de nourrir vos petits, vous allez peut-être voir la différence. Enfin voilà, ça dépend de là où vous êtes. Et j'ai envie de dire, le problème le plus simple à résoudre, d'une certaine manière, c'est si le réseau électrique tient, parce qu'il y a aussi un sujet que le réseau électrique peut ne pas tenir. On a vu qu'il y a des endroits où le réseau a été coupé parce qu'il y a des transformateurs qui n'ont pas supporté la chaleur, des lignes enterrées qui n'ont pas supporté la chaleur. En Espagne, il n'y a pas très longtemps, vous avez eu un afflux d'électricité solaire important pendant un épisode de consommation pas trop important et le réseau a sauté.
15: Parce que ça aussi, ça peut poser problème.
14: Oui. Ce qui pose problème, c'est ce qu'on appelle les signes noirs, c'est-à-dire les conjonctions d'événements qui arrivent en même temps. Et comme le disait un célèbre président, de temps en temps, les emmerdements, ça vole en escadrille. Donc la conjonction exacte d'emmerdement, c'est l'imagination au pouvoir. Voilà. Mais ça peut très bien arriver, oui.
15: Et justement par rapport à ça, pour cette dernière canicule, comment avez-vous jugé la manière dont la France s'était préparée à cet épisode?
14: La France s'est très peu préparée. La France s'est très peu préparée parce que l'adaptation, moi j'en ai une définition qui est, c'est consentir des investissements non productifs. Parce que si vous devez défendre mieux un bâtiment contre la chaleur, défendre mieux une culture contre la chaleur, ça vous produit pas plus de mètres carrés et ça vous produit pas plus de nourriture. Simplement, vous allez consacrer des moyens supplémentaires qu'on consacrait pas avant, juste à essayer de garder ce que vous aviez déjà. D'accord? Donc c'est de l'investissement non productif.
15: Ça peut pas vous aider, par exemple, à, je ne sais pas, mieux...
14: Non, c'est de l'investissement de précaution. Ça peut se comparer à la défense. Quand vous investissez dans un char, quand vous dépensez de l'argent dans un char, vous vous achetez de la sécurité, mais vous vous achetez, c'est pas un investissement productif. Vous vous achetez rien de plus, ça vous rend pas plus de service. Ça vous rend un service qui est de vous garder en sécurité, c'est pour ça que vous le faites. Mais ça vous donne pas plus à court terme de chaussettes, de pommes, de mètres carrés ou de facilité à se déplacer. Ça vous donne rien de plus. Ça vous augmente pas le pouvoir d'achat, ça vous le diminue plutôt, parce qu'il faut consacrer des investissements à quelque chose qui est pas productif. Et l'économie qui est la nôtre, où tout ce dont on rêve, c'est d'augmenter le pouvoir d'achat et d'augmenter la production. Les investissements non productifs, ça n'a pas la cote. Donc se défendre au surplus un problème qu'on n'a pas encore vu, alors qu'on est tous un peu comme Saint Thomas et qu'on fait confiance à nos sens et qu'on se dit « moi je crois que ce que je vois », se défendre et consacrer des moyens significatifs à se prémunir contre quelque chose qui n'est jamais arrivé, ça demande des efforts et c'est des efforts qu'on n'a pas fait. Donc non, on n'a pas aujourd'hui consacré les moyens nécessaires à se prémunir du mieux possible contre ce genre d'événement. Ça demande énormément de choses. Hein, ça demande de changer les cultures, ça demande de changer les forêts, ça demande de changer les infrastructures. On l'a pas fait à l'avance partout. On en a fait un bout, mais un petit bout. Et donc, à l'avenir, on va avoir des surprises.
15: On va revenir sur les préconisations de votre think tank, le Shift Project, Jean-Marc Jancovici. Bon, on a estimé à plusieurs milliers de morts. Le bilan exact n'est pas encore connu, mais en tout cas une surmortalité. Est-ce que cette surmortalité-là, par exemple, elle était évitable ?
14: Alors c'est un long débat de savoir ce que c'est qu'une surmortalité évitable. Quand j'étais jeune, il y avait une expression qui s'appelait « mourir de vieillesse ». Et mes parents appelaient même ça « mourir de sa belle mort ». Donc on était vieux, on mourait, ça faisait partie de l'ordre normal des choses. Voilà. Aujourd'hui, toutes les morts ont une cause technique nommée. Donc on ne meurt plus de vieillesse, on meurt de Parkinson, on meurt d'un AVC, on meurt d'une chute dans l'escalier, on meurt de je sais pas quoi. Et comme toutes les causes de mortalité, on meurt de déshydratation, et comme toutes les causes de mortalité ont un nom technique, on considère qu'elles sont toutes évitables. Bon. Donc est-ce que c'est lors de la canicule de 2003, là j'ai pas les chiffres, mais lors de la canicule de 2003, je sais que les morts, qui ont été nombreux, ils ont perdu quelques mois d'espérance de vie. C'est-à-dire que la surmortalité de l'été a été compensée par une sous-mortalité tout début 2024. Ce qui fait que sur l'année, on a une surmortalité, mais en fait, si on regarde en 12 mois glissant, pas tant que ça. Toute la question est de savoir combien est-ce que la société juge légitime de consacrer comme moyen, donc c'est pas moi qui vais donner la réponse, hein, de consacrer comme moyen, qui par la force des choses seront pas consacrés à autre chose, à faire en sorte que on gagne quelques mois d'espérance de vie pour ne pas mourir dans une canicule et donc mourir d'autre chose pas longtemps derrière. Alors dit comme ça, ça peut être un peu désagréable. Enfin, il y a quand même un débat qui va se mener dans notre pays sur la fin de vie. Et on arrive malheureusement à l'heure des choix, c'est-à-dire que on va pas pouvoir consacrer les moyens à tout en même temps. Voilà. Donc, ça c'est pas à moi de dire, c'est à la société de trancher. Si on consacre beaucoup de moyens à ça, ben on les consacrera pas à autre chose. Si c'est la décision, ça me va très bien. Hein.
15: Techniquement, ça vous paraît possible? Alors, non pas de prolonger la vie éternellement, Jean-Marc Jancovici, mais celle donc d'éviter ces morts pendant les canicules.
14: Alors, ce qui est techniquement possible, c'est de climatiser tous les lieux où il y a des gens fragiles. Voilà, ça oui, c'est tout à fait techniquement possible. Ça pose pas de problème particulier.
15: Alors, vous vous êtes exprimé là-dessus. Vous avez considéré, par exemple, que la climatisation était, dans certains endroits, je résume votre pensée, un mal nécessaire, par exemple les hôpitaux.
14: Alors, un mal nécessaire. Je pense que il y a la climatisation, c'est comme tout le reste. C'est toujours une affaire de chiffres et de quantité. Si on climatise le moins de mètres carrés en France, lorsqu'il va y avoir des épisodes caniculaires, ça va faire un appel d'électricité absolument considérable. Au Japon, par exemple, l'appel d'électricité l'été, la puissance appelée l'été avec le développement de la climatisation a été multipliée par 3 en quelques décennies. Donc on n'est pas en train de parler de choses marginales. D'en mettre partout et tout le temps n'est probablement pas la solution la plus intelligente qui soit. N'en mettre nulle part non plus. Donc il faut sortir des positions un peu manichéennes et faire des choses contextualisées. Donc dans les hôpitaux, ça me paraît évident. Dans certaines écoles, ça paraît évident. Chez tout le monde, partout et tout le temps, peut-être pas nécessaire. Et en tout état de cause, il y a tout un tas de solutions de refroidissement hors climatisation électrique, j'ai envie de dire, qui peuvent et doivent être développées, et des choses un peu rustiques comme des auvents, des films réfléchissants sur les fenêtres, penser à fermer les volets quand il y en a avant de partir, enfin des trucs bêtes quoi.
15: Le fait que ça devienne un enjeu politique avec une opposition droite-gauche par exemple sur ce thème, est-ce que c'est quelque chose qui vous paraît...
14: Là, on va devoir disserter sur quelque chose qui est plus global que la climatisation, c'est qu'en ce moment, la politique est devenue une foire d'empoigne et que chacun joue sa partition en espérant que c'est comme ça qu'il va se faire remarquer, etc. Mais c'est pas propre à la climatisation, malheureusement, et c'est... c'est d'une manière générale quelque chose que je trouve d'assez désolant. Mais bon, ça c'est un autre problème.
15: Mais votre sujet, vous le retrouvez dans... Je veux dire... Le militant que vous êtes, pour tenter d'alerter contre le réchauffement climatique, est-ce que dans les débats politiques actuels, vous retrouvez ce thème à sa juste place, de la manière où vous aimeriez?
14: Alors, ce que je ne retrouve pas à sa juste place, c'est la compréhension du monde physique dans lequel on vit. Nous ne serions pas dans ce studio si on était sur Mars. Sur Mars, il n'y a pas de vie possible, même si Elon Musk rêve d'y aller. Du reste, qu'il y aille, grand bien lui fasse. Moi, je suis pour qu'il y aille. qu'il y reste, comme dirait l'autre. Mais par contre, je veux dire, on bénéficie d'une planète habitable. Et c'est ça qui a permis aux civilisations humaines de se développer. Et si aujourd'hui on a du PIB et de l'intelligence artificielle, dont on reparlera peut-être, c'est parce qu'on a en premier lieu une planète Terre avec une atmosphère, des océans, de la pluie qui tombe, des sols sur lesquels la végétation pousse, et tout un tas de trucs de cette nature.
15: Et oui, parce que
14: est-ce que aujourd'hui l'élite urbaine qui est celle que vous recevez à vos micros, qu'il s'agisse de dirigeants économiques, de dirigeants politiques, etc., se rend compte suffisamment de cette réalité et a des plans pour l'avenir qui tiennent suffisamment compte de cette réalité? La réponse est non. On baigne dans un univers conventionnel fait de droit et d'économie, et on pense que c'est ça la réalité du monde. Non, la réalité du monde, c'est des atomes, c'est des trucs physiques, c'est de la biologie, c'est de la chimie, c'est ça la réalité du monde. Et là-dessus, on peut bâtir des conventions, mais si elles se déconnectent de la réalité du monde, on va avoir des problèmes. Or, elles se déconnectent de plus en plus de la réalité du monde, et certains débats politiques qu'on a de temps en temps sont lunaires, au sens où...

0: est en train de parler d'un monde dans lequel les gens auraient des baguettes magiques.
1: Qu'est-ce qui vous paraît lunaire, par exemple? Donnez-nous des exemples.
0: Bah, par exemple, quand on imagine que on va régler les problèmes avec le retour de la croissance physique.
1: Et alors,
0: c'est déjà plus le cas. L'économie européenne est déjà en décroissance depuis 15 ans. Alors, pas au sens du PIB, mais au sens physique. Il y a un indicateur qui permet de s'en rendre compte très facilement, c'est la quantité de marchandises qui circulent dans les camions une année donnée. Tous les objets que vous avez dans ce studio et tous les objets qui sont au domicile des gens qui nous écoutent sont passés par la caisse d'un camion. Mmh. Tous, sans exception. Il y a quelques très très rares exceptions aux fret qui passent pas par, à un moment ou à un autre, même si ça a pris un bout de train, un bout de bateau, etc. À un moment, ça passe par un camion. Donc la quantité de marchandises qui circulent dans les camions, c'est un très bon indicateur de l'économie physique. Cet indicateur baisse depuis 2007. C'est-à-dire le tonnage transporté dans les camions baisse depuis 2007. Les mètres carrés construits dans l'année en Europe baissent depuis 2007. La production industrielle d'automobiles baisse depuis 2007.
1: Mais comment vous expliquez tout ça?
0: Parce que l'énergie disponible en Europe baisse depuis 2007. Et l'énergie, c'est ce qui permet de mettre les machines au travail, et les machines, c'est ce qui permet la production. Parce que vos vêtements et les miens n'ont pas été faits par des gens, ils ont été faits par des machines, ils ont été transportés par des machines, etc. Donc dans un monde de machines, c'est ça la civilisation industrielle, le fait d'avoir moins d'énergie, c'est moins de machines au travail, et donc moins de production, en première approximation, ça marche extrêmement bien. Donc l'économie physique européenne est déjà en train de se contracter. Or, il n'y a pas un projet politique qui ne suppose pas que on va pouvoir... l'augmentation du pouvoir d'achat, aujourd'hui, qui est défendue par plein de politiques, pour une majorité de mes concitoyens, c'est déjà l'évolution inverse qui est en train de s'appliquer. Si vous discutez avec des distributeurs, ils vous disent que une fraction de la population achète de moins en moins. Si vous discutez avec des banquiers, ils vous disent qu'il y a une fraction de la population croissante qui est à découvert le 15 du mois. Si vous discutez avec le président des Restos du Cœur, il vous dira qu'il y a de plus en plus de monde. Il y a de plus en plus de gens qui ont des difficultés d'accès au logement, qui ont des difficultés à se déplacer. Donc, en fait, on en voit la traduction de cette contraction économique, enfin de cette contraction physique, j'ai envie de dire, dans la façon dont vivent une fraction croissante de nos concitoyens. Et de s'imaginer qu'avec une baguette magique demain matin, on va inverser cette tendance, par exemple, ça c'est une illusion. Or, il y a beaucoup de programmes politiques dans l'opposition, parce que la majorité, ils disent « on peut rien faire ». Dans l'opposition, ils disent « laissez-nous faire et vous allez voir ce que vous allez voir ». Vous allez voir rien du tout. Ça sera pareil.
1: C'est étrange, parce que ça me fait songer à ce que Valérie écrivait dans ses réflexions sur le monde actuel. Vous savez, le temps du monde fini commence.
0: Il y avait un peu d'avance.
1: Mais justement, parce que je pensais que pour un ingénieur comme vous, les seules limites à l'extension du monde étaient notre imagination. Mais il n'y a pas que des ressources naturelles, il y a aussi des manières de les transformer. Lorsque vous évoquez par exemple les cellules photovoltaïques, c'est une manière de produire de l'énergie qui était évidemment connue jadis, en tout cas sous cette forme-là. Donc on pourrait avoir une vision d'ingénieur plus...
0: Bah pour ça, il faut faire des calculs, il faut faire des règles de 3, c'est ce qu'on adore faire au Shift Project, des règles de 3. Et si je prends le cas que vous venez de citer, on a regardé pour la France, par exemple, comment est-ce qu'on pouvait s'arranger pour remplacer progressivement les combustibles fossiles par autre chose. Et même en étant très optimiste sur les rythmes de remplacement, si on supprime les combustibles fossiles, on ne remplace pas un pour un la quantité d'énergie qui est à notre disposition. Et on n'y arrive pas.
1: Dans ces calculs,
0: même en empilant tout ce qu'on peut avoir comme bas carbone, photovoltaïque, éolien, nucléaire, hydraulique, biomasse, etc. On empile tout et pourtant les possibilités ne sont pas là pour qu'on remplace un pour un.
1: Et ce que vous venez de me dire, c'est que à notre insu, on est déjà limité. Alors à notre insu, évidemment, puisque l'énergie disponible ne dépend pas de notre volonté, mais sans que nous le sachions, nous sommes déjà limités par l'énergie disponible.
0: Alors l'énergie disponible ne dépend pas de notre volonté, l'énergie collectable dépend un peu de notre volonté, mais pas que. Par exemple, pour faire des panneaux photovoltaïques, il faut des métaux, il faut des chaînes logistiques mondiales, il faut etc. Et incidemment, un des paradoxes de l'affaire, c'est qu'aujourd'hui, sans pétrole, sans gaz et sans charbon, vous ne faites pas de panneaux photovoltaïques.
1: On se retrouve dans une vingtaine de minutes. Jean-Marc Jancovici, vous êtes ingénieur, cofondateur du think tank The Shift Project. Vous nous exposerez justement le plan en 20 points que propose le Shift Project pour tenter de juguler ce réchauffement climatique. 8 heures sur France Culture. Et voici le journal de Margot Delpierre. Bonjour Margot.
2: Bonjour Guillaume, bonjour à toutes et à tous. Plus 50% à chaque trimestre. La pénurie de puces, de mémoire vive et de stockage provoque d'énormes hausses de prix. Certains produits, Apple, coûtent désormais plus cher. Nous irons aussi à Dresde en Allemagne où l'une des plus grandes usines du monde de composants électroniques ouvre aujourd'hui.

0: De l'intelligence artificielle, très demandeuse, elle aussi de ses puces. C'est en tout cas la raison invoquée par Apple pour augmenter considérablement les prix de ses ordinateurs et de ses tablettes. Le point avec Loïc Piala à Los Angeles.
1: Le phénomène est surnommé Ramageddon, jeu de mots avec RAM, mémoire vive en anglais, et Armageddon. Les fabricants de puces de mémoire vive et de stockage ne peuvent pas assumer l'immense demande, alors ils doivent faire des choix. Et les puces nécessaires au développement de l'intelligence artificielle rapportent plus que celles des ordinateurs. Ils donnent donc la priorité aux centres de données ou aux processeurs graphiques de Nvidia. La pénurie provoque d'énormes hausses des prix d'au moins 50% à chaque trimestre. Même un géant comme Apple ne peut plus les absorber. Nous n'avons jamais vu d'augmentation des prix de cette ampleur et un tel rythme a justifié la marque à la pomme la semaine dernière. Le MacBook Neo, son ordinateur le moins cher, est passé de 599 à 699$. Le MacBook Air coûte 200$ de plus, le MacBook Pro 300. L'iPhone échappe pour l'instant à cette inflation en attendant la sortie d'un nouveau modèle en septembre. Apple n'est pas le seul groupe concerné, Microsoft et Nintendo ont annoncé qu'ils vendraient leurs consoles de jeux plus chères. Déjà confronté à la hausse des prix de l'essence et à l'inflation, le consommateur devra peut-être faire des choix lui aussi.
0: Alors pour réduire la dépendance vis-à-vis des États-Unis et de l'Asie, une usine de composants électroniques, l'une des plus grandes du monde, ouvre ses portes aujourd'hui à Dresde, en Allemagne. Elle appartient au fabricant de semi-conducteurs allemand Infineon, qui emploie 57 000 personnes dans différents pays. Pour permettre sa construction, l'État a versé 1 milliard d'euros de subventions, soit 20% du montant total des travaux. Sébastien Baer a visité le site en avant-première.
2: Au plafond, les robots glissent sans bruit sur l'interminable rail. Ils transportent les plaquettes de silicium sur lesquelles les puces seront gravées. Pour entrer dans le hall, Holger Hasse, le chef de la production, a revêtu une combinaison intégrale.
3: C'est encore plus propre que dans un bloc opératoire, car la moindre particule peut provoquer un court-circuit. Les chariots circulent automatiquement d'une machine à l'autre. Aucune intervention humaine n'est nécessaire.
2: 5 milliards d'euros ont été investis pour fabriquer cette usine ultra-moderne. Les puces équiperont les voitures, les éoliennes et les centres de données dédiés à l'intelligence artificielle, explique Michel Schinke, l'un des ingénieurs.
4: Sur ce disque de 300 mm, vous avez plus de 20 000 puces. Elles font 0,5 mm de large, mais tout dépend, elles peuvent parfois être plus grandes. Nos produits doivent être hyper fiables, parce que la moindre minute de panne dans un centre de données coûte de l'argent.
2: L'usine va créer 1 000 emplois directs et 6 000 indirects. Le responsable des opérations, Alexander Gorski, s'attend à ce que le site tourne bientôt à plein régime.
5: Notre liste de clients s'allonge par rapport à l'année dernière. Notre carnet de commandes a grossi de près de 50%. Aujourd'hui, un semi-conducteur sur trois produits en Europe provient de la région.
2: Victime de son succès, la région de Saxe commence à manquer de main-d'œuvre qualifiée, nécessaire pour ouvrir de nouvelles usines.
0: Le reportage de Sébastien Baer. Le Qatar, médiateur dans les négociations indirectes entre l'Iran et les États-Unis, estime que des progrès positifs ont été réalisés. D'autres discussions sont prévues après les funérailles d'Ali Khamenei, l'ex-guide suprême iranien, tué au premier jour de l'offensive israélo-américaine fin février. Trois jours d'hommage sont prévus à Téhéran à partir de samedi. Les autorités affirment attendre entre 15 et 20 millions de personnes rien que dans la capitale. Le nouveau parlement syrien se met bientôt au travail. La première séance est prévue lundi, un an et demi après la chute du régime de Bachar el-Assad. L'assemblée désormais complète est composée de 210 membres, la correspondance en Syrie de Mohamed Erami.
6: Les autorités ont publié la liste de 70 derniers députés qui viennent compléter cette chambre de transition. Dans le détail, ce parlement est composé de 2/3 de membres désignés par des collèges locaux dans les gouvernorats et d'un tiers nommé directement par le président de transition Ahmed El-Shara. Les autorités mettent en avant une représentation nationale avec des élus issus de toutes les régions du pays, de Damas à Alep en passant par Homs, Deir ez-Zor, Latakia ou encore Asakeh, même si certaines zones comme le nord-est restent moins représentées. Les profils sont très divers, religieux, enseignants, médecins, ingénieurs, juristes ou hommes d'affaires. On compte également 15 femmes parmi les 70 nouveaux membres ainsi que des anciens détenus. Plusieurs figures connues figurent dans cette liste, comme des personnalités politiques locales ou des responsables communautaires, dans un contexte où les autorités cherchent à afficher une forme d'ouverture après des décennies de régime Assad. Une première session parlementaire lundi à Damas doit marquer une nouvelle étape de la transition politique syrienne, encore fragile et très encadrée par le pouvoir exécutif.
0: Un citoyen franco-libanais a déposé plainte contre X mardi pour crimes de guerre et crimes contre l'humanité, ont appris nos confrères de France Info. Mi-avril, 4 membres de sa famille sont mortes lors d'une attaque israélienne sur la ville de Tyr, dans le sud du Liban, dans une

0: une zone résidentielle. Aucun ordre d'évacuation n'a été diffusé par l'armée israélienne, pointe son avocat. Au moins 8 morts en Ukraine, annoncent ce matin les autorités locales après une série de frappes russes sur Kiev. Il y a aussi un nombre important de blessés.
1: 8h06 sur France Culture, c'est la suite de votre journal Margot Delpierre avec cette enquête de la cellule Investigation sur une figure montante de la France Insoumise.
0: Bali Bagayoko, nouveau maire de Saint-Denis, a été élu dès le premier tour en mars dernier. Depuis, il incarne la lutte contre le racisme et contre l'extrême droite. Lui qui a été victime d'attaques d'une violence inouïe sur les réseaux sociaux. Pendant la campagne, il a été accusé par ses opposants de faire le jeu des narcotrafiquants car il proposait un moratoire sur la vidéosurveillance et le désarmement partiel de la police municipale. Au-delà des querelles électorales, la cellule a enquêté sur ses soupçons de lien. Bonjour Géraldine Allot.
2: Bonjour.
0: Avec Julie Pietri, vous avez donc découvert que Bali Bagayoko, longtemps adjoint au maire, est intervenu à deux reprises en l'espace de quelques mois en faveur de deux frères condamnés pour trafic de drogue, Géraldine.
2: Oui, le premier, c'est Ahmed Doumbia, un casier judiciaire qui fait 12 pages, dont deux condamnations pour trafic de drogue. L'an dernier, il organise des soirées à Saint-Denis dans un local qui ne lui appartient pas et qui n'est pas aux normes de sécurité. Il se fait déloger par la police. En décembre, en pleine campagne pour les municipales, Bali Bagayoko vole à son secours. Il envoie ce SMS au maire adjoint chargé du commerce.
3: A minima, regarde le sujet pour qu'il soit aidé, pour se mettre en conformité. Le peu d'économie qu'il avait a été mobilisé pour les travaux et malgré cela, aucun retour de la ville.
2: Il n'a pas de bail et il y a des plaintes. Tu voudrais que la ville fasse quoi ? Lui répond l'élu. Bali Bagayoko insiste, sans succès. Quelques semaines plus tard, Ahmed Doumbia appelle le bras droit du maire de l'époque. On va faire en sorte de voter pour que tout le monde parte, lui lance-t-il furieux. Et il met en avant sa proximité avec le candidat LFI. Cette conversation a été enregistrée.
4: On va faire en sorte de voter pour que tout le monde parte.
5: C'est pour ça que vous m'avez envoyé Monsieur Bagayoko ?
2: Alors nous avons interrogé Bali Bagayoko sur ce qui l'a poussé à intervenir en faveur de cet homme multicondamné. Il n'a pas souhaité nous répondre.
0: Et vous avez découvert aussi qu'il est intervenu en faveur d'un autre membre de cette fratrie.
2: Oui, cette fois-ci, c'est après son élection à la tête de la ville. Bali Bagayoko prend parti pour Adams Doumbia, le petit frère d'Ahmed, dans le conflit qu'il oppose à la direction du club omnisport de Saint-Denis. Adams a été dans le passé condamné à 9 ans de prison dans une affaire d'importation de centaines de kilos de cocaïne. Aujourd'hui, il est le dirigeant officieux de la section foot et il va quitter le club en emportant les adhérents pour monter une structure autonome avec l'accord de Bali Bagayoko, ce cadre du club est sidéré.
6: On va perdre près de 850 adhérents sur 3000, ce qui est énorme. Personnellement, moi j'ai l'impression de donner les clés à des gens peu respectables et avec la bénédiction de la ville.
2: Interrogé, Bali Bagayoko dit agir dans l'intérêt exclusif des licenciés et de leur famille.
0: Géraldine Allot, une enquête à lire en longueur sur le site de Radio France. Encore un record battu dans des prisons déjà surpeuplées. Il y avait 88 829 détenus au 1er juin en France. Et dans son avis rendu ce matin, le contrôleur général des lieux de privation de liberté dénonce l'absence de mesures d'envergure nationale pour y répondre. Dans ce contexte, avec un taux d'occupation à 173%, les détenus ont particulièrement souffert pendant la canicule. Ils étaient nombreux à appeler la permanence téléphonique de l'OIP, l'Observatoire des prisons, situé à Paris, dans le 19e arrondissement, sur place Anne Fauquemberg.
7: Les températures sont un peu redescendues cette semaine, mais les appels, une vingtaine par permanence, concernent toujours la canicule, explique Arthur Bonnet. Il coordonne la permanence téléphonique à l'OIP, permanence tenue par des bénévoles.
8: Les questions que ça a soulevées, les problématiques que ça a soulevées sont toujours présentes. Ils sont aussi en recherche d'une amélioration rapide. Il y a un besoin de témoignages.
7: Tous ces témoignages sont précieux pour Odile Maki, responsable du pôle enquête de l'OIP. C'est elle qui va ensuite contacter l'administration pénitentiaire pour alerter alerter sur certaines situations. Les sujets ne manquent pas, de l'absence de ventilateur au manque de frigo dans certaines maisons d'arrêt comme à Brest ou Bois d'Arcy. Hier matin, Odile Maki envoyait encore une alerte sur le travail pénitentiaire.
9: Les bâtiments de travail, c'est beaucoup des bâtiments type bâtiment en tôle avec le toit en tôle. La chaleur est aussi insoutenable et des gens nous appellent, par exemple à Caen qui est un établissement récent. On n'a pas de ventilateur, les tenues sont des tenues manches longues, ça c'est maintenu.
7: Mais en cette période de canicule, pour ces défenseurs du respect de la dignité des personnes incarcérées, le sentiment d'impuissance est grand car tout le système carcéral est conçu pour avoir une grande visibilité, ce qui éclipse la végétation, poursuit Odile Maki.
9: L'arbre est très très rare. Une cour est entourée de murs, plus le mur d'enceinte. Il n'y a pas de circulation d'air et parfois, selon les horaires de promenade, il n'y a pas d'ombre du tout. Donc des personnes renoncent à sortir parce qu'ils n'ont pas envie de remettre une veste, un pantalon, pour se retrouver finalement au plein soleil dans un endroit où il n'y a pas d'air.
7: L'administration pénitentiaire prévoit évidemment des mesures en période de canicule, mais selon l'OIP, faute de personnel, elles sont souvent inapplicables. Par exemple, le renforcement de l'accès à la douche. Douche ou d'ailleurs l'eau est souvent plus chaude que froide.
0: Et la France a déjà été condamnée 9 fois par la Cour européenne des droits de l'homme pour ses conditions de détention inacceptables. Par ailleurs, la ministre des Sports et de la Jeunesse, Marina Ferrari, annonce ce matin qu'il y a eu plus de 90 décès par noyade en France depuis le 19 juin, en lien avec la canicule, un chiffre inquiétant, déplore-t-elle. Encore quelques jours d'attente pour Marine Le Pen, qui espère être candidate à l'Élysée pour la 4e fois. La décision dans le procès en appel des assistants parlementaires européens du Front National sera rendue mardi prochain. La patronne des députés RN n'estime pas possible de faire campagne avec un bracelet électronique, si tel était le cas. Il faut, a-t-elle expliqué hier soir sur LCI, être totalement libre de ses mouvements. L'extrême droite est-elle une menace pour la musique? Oui, selon 1300 professionnels du secteur qui ont lancé il y a 2 semaines un appel intitulé « La musique en résistance » dans l'hebdomadaire Politis. Le SMA, syndicat des musiques actuelles, la soutient. Le soutien, cette peur ravivée par la présidentielle de 2027, ne date d'ailleurs pas d'hier, Louis-Valentin Lopez.
10: 6 octobre 1997, les journalistes de France 2 sont à Vitrolles, dans les Bouches-du-Rhône, devant le sous-marin, un café-concert.
11: Porte soudée, issue condamnée, la municipalité Front National a même placardé sur le mur sa décision, prise officiellement pour des raisons de sécurité.
10: La salle était devenue l'un des symboles de l'opposition à la mairie frontiste. Un événement qui a marqué Aurélie Andouche, directrice du SMA, qui constate une résurgence des pressions de l'extrême droite sur la musique.
12: La déprogrammation du festival Jazz à Vauvert, dans la commune de Vauvert, donc dans le sud-ouest, en Occitanie, le café-concert, le Coquelicot à Fougères. Alors là, la municipalité n'est pas l'extrême droite, mais il y a des conseillers dans l'opposition qui systématiquement, à chaque fois qu'il va y avoir du rap programmé par ce café-concert, vont monter au créneau médiatiquement pour essayer de faire sauter la subvention.
10: Autre exemple récent, le festival La Vague Classique à Sifour, dans le Var, que le nouveau maire RN souhaite, d'après nos informations, remodeler en profondeur. Aurélie Andouche a fait part de ses inquiétudes à la ministre de la Culture, Catherine Pégard.
12: Je pense qu'elle fait tout à fait sien ce sujet. D'ailleurs, elle a publié très peu après son arrivée le principe d'un plan interministériel sur ces sujets d'atteinte aux libertés de création, qui met bien sûr en lien la culture, mais aussi l'intérieur et la justice, parce que c'est très important quand il y a des atteintes, que tout de suite, avec l'entremise du préfet, tout ça puisse être regardé très sérieusement, très rapidement, pour que les spectacles puissent jouer.
10: À noter qu'il est souvent compliqué pour les organisateurs de prendre la parole publiquement par crainte de représailles de la part des mairies.
0: Louis-Valentin Lopez. Un feu parti mercredi de l'Hérault s'est propagé dans l'Aude et après avoir parcouru plus de 800 hectares, il est fixé ce matin. Il ne progresse plus, mais il est toujours en cours. Près de 800 pompiers restent mobilisés, tandis qu'au nord de Marseille, 2 incendies gagnent du terrain, attisés par d'importantes bourrasques de vent et les fortes chaleurs. Sinon, plus aucun département n'est en vigilance orange canicule ce matin. Météo France prévoit un grand soleil sur une large partie de l'Hexagone, des nuages seulement dans le nord-ouest. 24 degrés cet après-midi à Reims, Paris et Biarritz, 27 à Belfort, 29 à Strasbourg et Bordeaux, 31 degrés à Perpignan. 8h15, les matins, la suite, Guillaume Herner.
1: Merci beaucoup, Margot Delpierre. Dans quelques instants, nous retrouvons notre invité, Jean-Marc Jancovici, ingénieur cofondateur du think tank The Shift Project. Et voici également un billet politique. Jean-Lémarie, bonjour.
13: Bonjour à toutes et à tous.
1: Un peu sur un sujet, Jean Covici, autrement dit sur la canicule encore.
13: Et le logement ce matin, Guillaume, faut-il des volets pour sauver la France?
1: Bon, vous allez nous expliquer ça dans quelques instants.
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1: Le billet politique Jean-Lémarie et la canicule, faut-il des volets pour sauver la France?
13: Oui, des volets. De bons vieux volets pour empêcher le soleil d'entrer, pour protéger nos logements. Car quand la température s'emballe dehors, quand le soleil vient taper contre la vitre, l'effet est redoutable. Les volets, un détail sûrement pas, on l'a tous vécu la semaine dernière. Des millions de logements aujourd'hui n'ont pas de volets ou pas de stores. Les jours de canicule, ils sont les premiers à devenir des bouilloires. Bloquer les rayons, ça n'a l'air de rien, mais c'est très efficace. Vous gagnez au moins 2 degrés. Depuis quelques jours, une pétition est en ligne. 38 000 personnes l'ont déjà signée ce matin. Son titre, pas de volets, pas de loyer. Des citoyens appellent les locataires à ne plus payer leur loyer ou à le suspendre en tout cas, tant que leur propriétaire ne protège pas leur logement. Cette opération est illégale, elle peut entraîner des expulsions, mais il faut sans doute la voir comme un symptôme. La colère monte. Contre qui? Les bailleurs, mais contre l'État surtout, sommé d'agir. La pétition rappelle cette proposition de loi déposée il y a un an. Une loi pour adapter les logements en cas de canicule. Depuis l'été dernier, elle est dans les tiroirs. Elle n'a jamais été examinée. Pourtant, plus de 150 députés la défendent, de plusieurs bords politiques. Et puis cette proposition part du terrain aussi, de la Fondation pour le logement des défavorisés. C'est elle qui l'a imaginée. Aujourd'hui, elle ne soutient pas la pétition sur les loyers, mais elle défend toujours les mêmes mesures, des mesures essentielles.
1: Bah, et le gouvernement va en tenir compte?
13: Il devrait en reprendre quelques-unes. La semaine prochaine, au Sénat, il va défendre, vous le savez, son projet de loi sur le logement. Et il veut, à cette occasion, changer quelques règles dans les copropriétés pour que ce soit plus simple de faire voter la pose de volets. Ou avec les architectes des bâtiments de France. Parfois, la protection du patrimoine bloque ces travaux. Mais attention au paradoxe. Avec cette loi, le gouvernement agit aussi en sens inverse. Il veut permettre la location de 700 000 logements mal isolés, des passoires thermiques. Pourquoi? Ben, parce qu'on manque de logements, encore une fois. Donc l'État veut en libérer en exigeant que les propriétaires fassent des travaux plus tard. Il assouplit le marché, mais en même temps, il repousse le problème posé par ces passoires. C'est compliqué. Et puis, il y a un autre sujet, c'est le soutien à la rénovation. Le dispositif MaPrimeRénov, tellement décrié. Le ministre du Logement, Vincent Jeanbrun, va présenter tout à l'heure sa nouvelle version. J'ai pas le temps d'entrer dans le détail ce matin, mais ça, c'est aussi un sujet très important. La Fondation pour le logement des défavorisés que j'évoquais, elle a une proposition, un grand plan de l'État pour soutenir partout la pose de volets et de brasseurs d'air, ces grands ventilateurs de plafond notamment, en priorité dans les logements sociaux. Le budget, un gros milliard chaque année.
1: Bref, le volet est un objet politique.
13: En tout cas, le logement redevient un sujet politique et ça, c'est tant mieux. Il est tellement important. Il faut mesurer ce qu'on a vécu la semaine dernière et ce qu'on vivra encore. La violence de la canicule. Souvent, nos logements ne nous protègent plus, ni le jour, ni la nuit, quand la température reste tropicale. Alors, c'est terrible physiquement, Des gens meurent chez eux, on aura des chiffres demain. Mais c'est terrible aussi psychologiquement, car normalement le logement est un abri, un refuge. Ce n'est plus le cas. Voilà ce qui est en jeu. La bonne nouvelle dans tout ça, Guillaume, c'est que nous avons des solutions. Il y a quelques jours, je citais l'architecte Jacques Ferrier. Je peux citer ce matin le jeune urbaniste Clément Gaillard qui vient de publier un livre que je vous recommande, « Habiter un climat » aux éditions Terre Urbaine. Sa proposition, habiter en accord avec les rythmes climatiques. Il rappelle notamment des techniques anciennes qui sont toujours pratiquées dans d'autres pays. Occuper l'espace différemment quand on peut le faire selon les heures et les saisons. Dormir sur un balcon, sur un toit et aménager les toits en ce sens quand il fait trop chaud à l'intérieur et quand c'est possible. Il faut regarder toutes ces solutions. Ça nous sortira.

0: Ah, au passage de ce mauvais débat sur la climatisation, le volet est-il un objet politique, un symbole plutôt, et une nécessité?
1: Merci Jean Lémarie.
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1: Et l'on retrouve notre invité, Jean-Marc Jancovici, ingénieur cofondateur du think tank The Shift Project, mon camarade. Jean Lémarie vient d'évoquer dans son billet politique la canicule avec les volets en particulier, plus généralement, toutes les manières dont il faudrait adapter ces logements, nos logements, à ce réchauffement climatique. Votre réaction, Jean-Marc Jancovici?
3: C'est qu'il va falloir le faire, oui. Alors que on va. Après, quand on regardera dans le détail, ça sera plus ou moins facile en fonction des caractéristiques du bâtiment. Il faut bien comprendre qu'on a bâti les villes dans un climat qui était stable et qu'on n'a pas bâti en France les mêmes habitations que celles qu'on peut bâtir au Sénégal ou en Norvège. À partir du moment où le climat change de façon significative, les caractéristiques des bâtiments qu'on avait sont à revoir, et c'est plus ou moins facile.
1: Alors, qu'est-ce qui vous paraît particulièrement aberrant ou à revoir? Donc, on évoquait l'absence donc de volets. C'était l'exemple que fournissait Jean Lémarie il y a quelques instants. Est-ce qu'il y a des choses qui vous paraissent aberrantes dans notre manière de construire aujourd'hui?
3: Alors, je vais pas parler des logements, je vais plutôt parler des bâtiments tertiaires. Il y a quand même un certain nombre de bâtiments qui sont sortis de terre, y compris au début du 21e siècle, qui sont des cages en verre, parce que c'est architecturalement très joli. Et je pense à un bâtiment dans lequel je suis allé il n'y a pas très longtemps, parce que j'avais une consultation à cet endroit, qui est l'hôpital Georges Pompidou à Paris, par exemple. Pendant la canicule, c'était une fournaise. Parce que la cage en verre, ça fait une serre, ça marche très bien. Devant des ascenseurs, il y avait une cage en verre, il devait faire 50 degrés devant l'ascenseur dans l'hôpital.
1: C'est absurde.
3: C'est absurde. Ça n'a pas été pensé. Aujourd'hui, on considère que c'est absurde. Mais il y a 20 ans, il y a 30 ans, est-ce que au micro de toutes les radios et dans tous les journaux, on disait attention, le réchauffement va nous tomber dessus, pensons à construire autrement.
1: Non, probablement pas, mais d'un côté, à cette époque, on imaginait, je pense...
3: Tout était déjà documenté, à cette époque.
1: Mais pour les gens qui ne savaient pas, pour ceux qui ont construit cet hôpital, par exemple...
3: La question est justement de savoir pourquoi est-ce que les gens ne savaient pas. Il y a eu un très bon article de Sylvestre Huette, qui a été journaliste scientifique pendant 20 ans à Libération, publié sur le blog du Monde, là, il y a quelques jours, dans lequel il dit « Si les gens ne savent pas, à qui la faute ?» Donc voilà, parce que vous savez, il y a eu cette petite polémique avec un scientifique à qui on a reproché que les scientifiques n'avaient pas fait le job pour informer la population. Ce que dit Sylvestre Huette, qui est journaliste, il dit, mais c'est pas aux scientifiques d'informer la population, c'est aux médias d'informer la population, et tout ce qu'on peut demander aux scientifiques, c'est d'être à la disposition des médias quand les médias ont décidé qu'ils allaient informer la population sur le sujet, et là-dessus, les scientifiques font globalement le job. Après, ils sont plus ou moins bons en vulgarisation, mais globalement, ils sont disponibles quand on leur demande de l'être. Des constructeurs de bâtiments n'ont pas pensé à, si des agriculteurs n'ont pas pensé à, si des gestionnaires d'infrastructures n'ont pas pensé à, si, etc. La question est de savoir si c'est vraiment le problème des scientifiques qu'ils n'aient pas pensé à, et ce que dit Sylvestre, c'est non, c'était pas là qu'était le problème. Donc, effectivement, on a bâti la société en ne pensant pas à. Maintenant, on se retrouve avec, effectivement, le fait qu'il faille, à vitesse accélérée, faire un certain nombre de modifications pour essayer de faire en sorte que le patrimoine qu'on a serve encore à quelque chose dans un climat qui aura beaucoup changé.
1: Mais vous pensez que les journalistes font plus le job qu'ils ne le faisaient auparavant, puisque...
3: Ils le font par la force des choses, mais qui parlera encore de la canicule en décembre, je ne sais pas. Or, si on veut adapter les bâtiments, c'est pas en une semaine qu'on va le faire. C'est un effort long, poursuivi sur des années, voire des décennies. Ces efforts-là, on les obtient en ayant un mouvement qui est entretenu en permanence.
1: Si l'on revient sur ces grands bâtiments en verre que vous évoquez, j'imagine qu'ils ont été conçus avec une possibilité de les climatiser, une obligation de les climatiser. Si on prend...
3: Pas nécessairement. Je dis pas nécessairement, et par ailleurs, climatiser une serre, c'est quand même, alors là, pour le coup, c'est pas ce qu'on fait de plus malin sur le plan énergétique.
1: Justement, je pensais à un penseur de la technique, Gilbert Simondon, qui opposait les systèmes concrets aux systèmes abstraits. Il considérait qu'il y avait une forme d'évolution. On voit bien que climatiser une serre, c'est un peu vider la mer avec une cuillère. Et l'idée, pour adapter les logements, j'imagine, l'idée, en tout cas, prônée, qu'aurait pu prôner Simondon, puisque Simondon est mort avant ses évocations, consistait à rendre les logements résilients sans le secours d'énergie supplémentaire, puisque notre problème, c'est l'utilisation d'énergie. À partir de cela, vous avez plusieurs fois appelé à la frugalité, autrement dit, à des systèmes que Simondon aurait appelé de ses voeux. Est-ce que ça, vous le voyez apparaître ?
3: Oui, ça va prendre énormément de temps. Prenons un exemple, c'est tous les logements sous les toits. Les logements sous les toits en période de canicule sont particulièrement exposés. Alors vous pouvez diminuer cette exposition en mettant de l'isolant, parce qu'on peut isoler contre le froid, mais on peut aussi isoler contre le chaud, et en mettant, comme ça vient d'être dit, des stores, des volets, des auvents, enfin tout un tas de trucs qui... Bon, vous pouvez également mettre de la climatisation, mais vous pouvez déjà commencer par faire toutes ces choses-là. Alors moi, j'ai pas fait le compte de tous les logements qu'il y a sous les toits, j'ai pas fait le compte de la quantité de gens qui sont compétents pour faire des travaux dans les logements sous les toits, etc. Mais vous faites pas les choses en une semaine, quand le problème est là. Vous avez un certain temps nécessaire pour que les travaux soient faits dans tous les logements dans lesquels ils ont besoin d'être faits. Et puis vous avez un coût qui va avec ça. La question est de savoir qui le porte. Donc là, c'est pareil, dans le billet, on a les uns disent les propriétaires, les autres disent c'est l'État, les autres encore... Enfin, à un moment, quelqu'un doit bien payer. Et toutes ces choses-là, encore une fois, se font pas en une semaine.
1: Bon, mais alors, il y a au moins une personne qui pense à ça, au logement sous les toits, au moins une, il y en a d'autres. C'est le maire de Paris qui peste, par exemple, sur l'utilisation du zinc. Il peste pas architecturalement, puisque le zinc, Paris est une ville marquée par le zinc, mais le zinc a un certain nombre de caractéristiques, et celles-ci se font chèrement payer en période de canicule, par exemple.
3: Bah oui, mais encore une fois, Paris a été construite pour l'essentiel à un moment où on n'avait pas ce problème et où on en avait d'autres. Et donc le zinc a été adapté aux conditions climatiques qu'on avait quand on a fait tous ces toits. Et puis maintenant, c'est moins adapté aux conditions climatiques nouvelles.
1: Venons-en aux propositions du Shift Project. Alors, vous les avez formulées un certain nombre de fois. Vous les avez formulées dans un livre que vous avez publié en 2022. Et puis, plus récemment encore, Jean-Marc Jancovici, vous les avez évoquées autour de 20 propositions. Mais l'une des propositions, elle consistait à impulser de grands travaux électriques avec notamment un programme électronucléaire. Je crois que nous avons eu l'occasion d'en discuter. Je m'en souviens, c'était en 2019, Jean-Marc Jancovici. Et à l'époque, justement, le nucléaire ne semblait pas du tout une évidence comme il semble l'être pour je veux dire, la majorité des politiques, en tout cas aujourd'hui.
3: Alors, ce qui a beaucoup changé, c'est le comportement des médias, en fait. Quand vous regardez, lorsque vous m'avez reçu, en 2019, une majorité de la population était déjà favorable au nucléaire. En fait, globalement, la répartition de la population, enfin, la répartition des avis en ce qui concerne le nucléaire, à l'époque, maintenant, ça a un peu changé, mais à l'époque, c'était une courte majorité pour, on va dire 55% pour, un tiers contre et 15% d'indécis. C'était ça ce qui a changé depuis cette époque, c'est qu'il y a moins d'indécis, plus de gens pour, et toujours un talon de gens contre. Ce qui a beaucoup changé la situation, c'est la guerre en Ukraine et l'explosion du prix du gaz. Et en fait, le nucléaire a gagné 15 à 20 points d'opinion favorable dans tous les pays européens à ce moment-là. Pas que la France. C'est vraiment les pro-nucléaires peuvent dire merci à Poutine, parce que c'est lui qui a vraiment changé la donne sur la perception du nucléaire. Et c'est à ce moment-là que l'essentiel des médias qui étaient plutôt tièdes, voire contre, sont devenus plutôt pour, voire tièdes. On va le dire comme ça.
1: Ça veut dire quoi, selon vous ? Ça veut dire qu'un danger a chassé ce qui passait jadis pour un autre danger ?
3: Oui, ça, on peut le dire comme ça. C'est-à-dire qu'à un moment, on a considéré que les arguments qu'on utilisait avant faisaient moins recette. Et donc, je ne sais pas, ça, il faudrait faire une analyse un peu approfondie de pourquoi ça s'est passé comme ça, ce que je n'ai pas fait. Mais par contre, ce qui est sûr, c'est que c'est ça qui s'est passé.
1: En tout cas, moi, ce que j'ai remarqué en l'espace de 7 ans, 2019, c'est que les thèses jancoviciennes, si vous me permettez, sont devenues aujourd'hui les thèses dominantes, alors qu'à l'époque, vous étiez minoritaire, presque franc-tireur. Peut-être pas dans l'opinion, mais
3: non,
1: en tout cas dans les médias.
3: Pas dans l'opinion. Mais effectivement, les médias, et si je suis un peu taquin, les médias plutôt de sensibilité de gauche, parce que c'est un sujet qui a toujours été un peu politisé, c'est eux qui ont changé d'avis.
1: Oui, mais là, c'est ça va au-delà. Désormais, vous l'avez évoqué. Justement, sur quel autre point vous pensez que vos opinions, qui pourraient être des opinions minoritaires, parce que vous êtes plusieurs fois exprimé sur la frugalité, sur le fait de prendre l'avion, sur ces thèmes-là, sur quel thème pensez-vous que vos opinions qui passent aujourd'hui pour minoritaires pourraient devenir plus largement répandues ?
3: C'est très difficile à dire, parce que ça dépend pas de moi, ça dépend beaucoup de facteurs extérieurs. Je vais vous donner un autre exemple. Ça fait longtemps que je considère que l'un des sujets qu'on a en France, c'est la décrue certaine de l'approvisionnement en combustible fossile pour l'Europe. L'Europe importe la quasi-totalité de son pétrole et de son gaz, l'Union européenne, hein. On importe 97% de notre pétrole et 90% de notre gaz. Quand bien même on n'aurait pas de sujet avec le climat, le pétrole et le gaz s'extraient du sous-sol où ils sont en quantité fixée une fois pour toutes. Ça met 40 à 400 millions d'années pour faire du pétrole ou du gaz. Extraire du pétrole et du gaz des sous-sols, c'est vider un placard et donc à un moment il y en a moins et c'est quelque chose qui est juste pas négociable. Ce problème-là est un problème absolument certain. Alors autant la lutte contre le changement climatique, on peut dire ça dépend que de notre bonne volonté, donc en fonction du pouvoir politique du moment, on va en faire plus ou moins, et donc si on a un pouvoir trumpiste, on dit bon bah très bien, on ouvre grand les vannes du pétrole et du gaz. Sauf qu'en Europe, même en ouvrant grand les vannes du pétrole et du gaz, c'est ce que je disais tout à l'heure, on en consomme de moins en moins, de toute façon depuis 2007, de façon subie. Bon. Et ça va continuer. Ce point de vue-là était extrêmement peu présent dans les esprits jusqu'à le blocage du détroit d'Ormuz. Et depuis le blocage du détroit d'Ormuz, le fait que c'est une bonne idée, indépendamment de toute considération climatique, de baisser le plus vite possible la consommation de pétrole et de gaz, puisqu'il y a eu cette histoire de grand plan d'électrification, etc., c'est devenu quelque chose de beaucoup plus présent dans les esprits. Donc, on pourrait dire que c'était une préoccupation minoritaire qui est en train de devenir majoritaire, mais c'est pas mon génie qui a fait ça, c'est juste les événements.
1: Alors, génie, je ne sais pas, mais je ne vais pas vous dire, je ne vais pas me prononcer là-dessus, Jean-Marc Jancovici, pour l'instant. Ce que je peux dire, en revanche, c'est qu'en 2022, vous écriviez déjà qu'il fallait s'attendre à des crises d'approvisionnement et qu'à ce niveau-là, on a été servi alors qu'on ne s'y attendait pas. Et on voit, en fait, et ça rejoint un peu la question des serres climatisées, on voit, en fait, que nous vivons dans un monde fragile et que si nous n'avons pas des systèmes résilients ou redondants ou les deux, ça ne va pas fonctionner.
3: Alors, ce qu'on voit surtout, c'est que quand on regarde au bon endroit, on n'est pas surpris. Et regarder au bon endroit, c'est regarder le monde physique. Vous parliez tout à l'heure des 20 propositions du Shift Project. En fait, elles regardent le monde physique, elles ne regardent pas le monde conventionnel. Alors, c'est quoi le monde conventionnel ? Je le redis, c'est le monde du droit et de l'économie. Et c'est celui dont on considère pourtant qu'il est prépondérant dans la façon dont on va piloter l'avenir. L'essentiel du temps, pour revenir aux médias, on reçoit pas des ingénieurs au micro, on reçoit des politiques. Que manipulent les politiques ? Des notions conventionnelles. Encore une fois, du droit et de l'économie. Donc aujourd'hui, on a fait un système dans lequel l'élite urbaine est déconnectée. Enfin, on a fait un système. Le système dans lequel on vit est un système dans lequel on a une élite urbaine déconnectée des flux physiques qui nous permettent de vivre. Les gens n'ont pas présent en permanence à l'esprit le fait qu'on vit grâce aux océans, grâce au système climatique, grâce à la pluie qui tombe, grâce au sol cultivable et grâce aux mines. En fait, on est dans le système, encore une fois, du droit et de l'économie. Et c'est pour ça qu'on est surpris par des choses que de temps en temps, quand le monde physique se rappelle à de bons souvenirs, on est surpris. Mais c'est parce qu'on n'est pas habitué à regarder au bon endroit.
1: Bon, pour vous, décarboner l'économie française, ça signifie, donc, dans ces 20 propositions du Shift Project, réduire l'empreinte carbone de 5% par an.
3: Alors, c'est les émissions domestiques qu'on réduit de 5% par an. On n'a pas traité de la question des importations. À ce stade, il faudra qu'on le fasse, mais en gros, c'est à peu près le rythme de baisse qu'il faut qu'on ait, oui, absolument, et qu'on prenne le problème par l'amont ou par l'aval, c'est le même rythme de baisse qu'il faut avoir en tête. C'est-à-dire, si c'est sur les émissions qu'on prend position, il faut les baisser de 5% par an pour limiter le réchauffement planétaire à 2 degrés, sachant qu'aujourd'hui on est à 1,5 et on voit déjà ce que ça donne à 1,5, donc 2 ça sera beaucoup plus désagréable, mais rien que pour limiter à ce beaucoup plus désagréable, il faut que les émissions planétaires baissent de 5% par an, donc on dit la France prend sa part et voilà ce que ça donne. Et si on prend le problème par l'amont, c'est-à-dire la décrue de l'approvisionnement pétrolier, on est sur des mêmes eaux, c'est-à-dire que les informations que j'ai en ma possession le laissent penser que la production de pétrole dans le monde devrait être grosso modo divisée par 2 d'ici à 2050. Je dis bien grosso modo, moins 30, moins 40, moins 50%, on est dans ces eaux-là. Ce qui veut dire que la quantité de pétrole qui va être disponible pour les Européens qui importent tout, sachant que les producteurs vont garder une partie pour eux, hein, ça pourrait être divisé par n'importe quoi entre 2 et 10. Bon, donc si c'était une division par 3, par exemple, il faut aussi baisser de 5% par an. Donc c'est un rythme à garder en tête.
1: Oui, alors donc des chiffres, vous en donnez les chiffres généralement, évidemment, pour les fossiles, que les chiffres que vous donnez sont des chiffres de baisse drastique. Donc moi j'ai retenu diminution par 5 des carburants liquides d'ici 2050, hein, division par 4 de la consommation de gaz. Mais alors ce qui m'étonne, c'est que dans le même temps, enfin ça m'étonne pas tant que ça, parce que je vous ai beaucoup lu, mais dans le même temps, vous considérez qu'il n'y aura une augmentation, qu'on devrait se limiter à une augmentation de la consommation de l'électricité de 20% d'ici 20% en plus d'ici 2050.
3: C'est lié au fait que vous avez un certain nombre de processus pour lesquels l'électricité est plus efficace que les combustibles fossiles. Par exemple, quand vous remplacez une chaudière à gaz par une pompe à chaleur, la quantité de kilowattheure que vous consommez dans le logement est divisée par 3. C'est-à-dire là où vous aviez besoin de 10 000 kWh de gaz par an pour chauffer votre logement, vous aurez besoin de 3 000 kWh d'électricité, parce qu'en fait la pompe à chaleur, elle transfère de la chaleur de l'extérieur vers l'intérieur, donc vous avez besoin d'énergie pour ça, mais une partie de ce qui chauffe votre logement, c'est de la chaleur qui est juste extraite de l'air ambiant à l'extérieur. Sur le véhicule électrique, le moteur électrique est à peu près 4 fois plus efficace que le moteur thermique. Donc là, c'est pareil. Pour remplacer 10 kWh d'essence quand vous avez une voiture électrique, vous avez plus besoin que de 2 à 3 kWh d'électricité, etc. Donc c'est la raison pour laquelle, quand on passe des combustibles fossiles à de l'électricité, il y a un certain nombre de cas de figure. Vous allez avoir besoin de moins d'énergie que ce que vous utilisiez avant.
1: Mais alors, justement, est-ce que ça veut dire, alors par exemple, pour reprendre l'exemple de la voiture, du vélo, où là, la productivité est encore plus forte, puisque par définition, sauf pour les vélos électriques, mais les vélos électriques, il y a peu de...
3: Non, mais les vélos électriques, ça consomme pas grand-chose.
1: Il y a peu de consommation électrique, c'est ce que j'allais dire. Donc, dans ce registre-là, Jean-Marc Jancovici, on peut augmenter la productivité, mais il y a aussi un pan qui relève, j'imagine, de la frugalité.
3: Alors, dans les propositions du Shift Project, il y a un mélange des deux. Il y a un mélange de ce qu'on appelle la sobriété ou la frugalité, comme on veut, c'est-à-dire de consommer un peu moins, et de passage à l'électricité, là où on avait des combustibles fossiles. Il y a les deux. Mais il y a un gros morceau qui n'est pas traité dans notre plan, alors ça ne veut pas dire que ce qu'on dit n'est pas utile, hein. C'est tous les produits manufacturés importés. Donc si on veut les réindustrialiser, ceux-là, là, par contre, il faut augmenter de façon beaucoup plus massive la production électrique en France.
1: Et là aussi, il y a des sujets, par exemple sur l'aérien, qu'est-ce que l'on peut préconiser ?
3: Alors ce que nous préconisons, c'est qu'il faut progressivement développer ce qu'on appelle les carburants de substitution. Il y a un acronyme anglais qui est le Sustainable Aviation Fuel, SAF. Mais c'est des procédés qui sont extrêmement énergivores de développer ces carburants de synthèse, en gros. Et donc, ça n'ira pas sans une baisse du trafic aérien si on veut passer l'aviation à ces carburants-là. Nous, ce qu'on dit, c'est que c'est au moins 30% d'ici à 2050. Mais ça, c'est dans des versions très optimistes sur l'efficacité et le déploiement de ces carburants de substitution. Ça pourrait être plus. Voilà. C'est pas très grave, je crois. Le monde peut survivre à un peu moins de trafic aérien.
1: Les autres pistes pour l'aérien ne vous paraissent pas réalistes ?
3: Quelles autres pistes ?
1: La tentative de faire des avions solaires, d'utiliser l'hydrogène.
3: Ah, alors si, l'avion solaire, ça marche très bien, mais vous transportez un passager, pas 5 milliards. Et puis, l'hydrogène, c'est un doux rêve. Du reste, on n'en parle plus aujourd'hui de l'avion à hydrogène. L'hydrogène, c'est quelque chose qui est extrêmement compliqué à manipuler une fois que vous l'avez. C'est le gaz le plus, c'est la molécule la plus fuyarde de tous les gaz dont on dispose. Il y a une densité énergétique par unité de volume sur l'hydrogène qui est très faible. L'avion à hydrogène, en masse, on peut en faire un ou deux comme ça, mais en masse, j'y crois pas du tout.
1: L'intelligence artificielle, c'est un souci de plus, je veux dire un problème de plus, ou c'est une solution, c'est par exemple la une de Libération avec les data centers et leur gourmandise en eau et en énergie?
3: Alors sur le plan électrique, c'est plus un problème qu'une solution. L'intelligence artificielle n'est pas du tout faite pour améliorer l'environnement. C'est pas ça son objet premier. C'est fait pour que vous cherchiez plus rapidement l'information dont vous avez besoin. Et l'essentiel du temps, ça sera des recettes de cuisine, des vidéos de chats ou je sais pas quoi, qui a construit la pyramide de Khéops. Rien de tout ça ne va sauver l'environnement. Vous avez la possibilité de coder plus vite quand vous faites du développement informatique. C'est pas fait non plus pour sauver l'environnement. C'est fait pour améliorer la productivité des entreprises dans lesquelles vous travaillez. Donc en fait, l'idée que l'intelligence artificielle va amener des solutions pour l'environnement est une idée qu'il faut sortir de la tête. Il va y avoir de temps en temps quelques sous-ensembles d'utilisation, mais globalement, c'est pas ça que ça va faire. Par contre, ça va consommer des quantités significatives d'électricité, ça oui. On a fait un rapport au Chief Project sur justement la consommation électrique des data centers, dont on a dit qu'elle augmentait aujourd'hui extrêmement rapidement. Il faut voir qu'aujourd'hui le digital ça consomme quasiment 10% de l'électricité mondiale déjà. Et c'est un pourcentage en augmentation. D'autres calculs qui sont faits montrent que la totalité des infrastructures de production décarbonées, donc éolien, nucléaire, etc., dans les années qui viennent, leur développement pourrait être absorbé en totalité par le développement d'intelligence artificielle, ce qui veut dire que ça laisserait rien pour décarboner des choses qu'il faut décarboner par ailleurs, les transports, le chauffage, l'industrie.
1: Lorsque vous regardez tout ce qui a été fait par le Shift Project et la manière dont la société, les journalistes, puisque on a compris que c'était un élément important dans la diffusion de l'information, le reste, parce que il n'y a pas aussi que les journalistes, il y a aussi les réseaux sociaux qui comptent de plus en plus, tout le reste. Qu'est-ce que vous pensez en conclusion de l'avenir de ces mesures et de leur réception par la société?
3: Alors ce que je crois, c'est que aujourd'hui, pour être sérieux en ce qui concerne les contraintes physiques qui vont croître, qui ne vont faire que croître malheureusement à l'avenir, il faut passer la surmultiplier, pour prendre une expression que tout le monde va comprendre. Et ça ne se fait qu'à l'occasion de crise. C'est-à-dire que ce que je dis souvent, c'est que les travaux du Shift Project ne servent pas en période tranquille. Par contre, c'est un peu l'équivalent du plan d'évacuation en cas d'incendie. C'est-à-dire que c'est important qu'ils existent parce que à l'occasion d'une crise, c'est à ce moment-là qu'on a besoin de plans déjà pensés à l'avance, qu'on puisse mettre en œuvre sans avoir besoin de passer 6 mois à savoir ce qu'on va faire.
1: Jean-Marc Jancovici est cofondateur du Shift Project. Merci d'avoir été avec nous. Dans quelques instants, mes camarades Saltiel Ekomo et le 8h45, le journal d'Anne Lorchouin.
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1: Mes camarades Saltiel et Ekomo, bonjour à tous les deux.
7: Bonjour Guillaume.
1: Bonjour. Lucille, de quoi allez-vous nous parler?
8: Je vais vous parler d'un des fleurons de l'animation française, les Mignons. C'est tout petit, c'est jaune, ça a l'air un peu bête, mais en fait c'est pas si mal.
1: Et vous, François?
7: C'est mignon aussi, ça s'appelle Pouce, et c'est un nouveau média qui éclaire les enjeux numériques.
1: Et 8h45 sur France Culture. voici le journal d'Anne-Laure Chouin. Bonjour Anne-Laure.
9: Bonjour Guillaume, bonjour à toutes et à tous. Les pompiers, notamment volontaires, craignent de ne pouvoir assurer la maîtrise de nombreux incendies qui vont advenir. La canicule a fortement augmenté les risques. Et puis la question d'engagement du jeudi reviendra sur une forme d'engagement plébiscité par la jeunesse française, le service civique. Le bilan des décès par noyade pendant la dernière canicule s'élève désormais à plus de 90, selon la ministre des Sports interrogée ce matin. Un chiffre inquiétant, a-t-elle déploré, et un phénomène corrélé au pic de chaleur où les gens vont chercher de la fraîcheur. Par ailleurs, la canicule a asséché les sols et augmenté le risque d'incendie. Plusieurs sont en cours actuellement, notamment dans l'Hérault et l'Aude.

0: D'où les pompiers ont réussi à fixer un brasier qui a détruit 800 hectares. 800 pompiers sont toujours mobilisés. Deux autres incendies ravagent le nord de Marseille, où Sébastien Lecornu réunit une cellule de crise, canicule et incendie, justement. D'autres incendies sont actifs dans le Gard, l'Allier, l'Indre-et-Loire, la Loire, la Marne et la Nièvre. La liste est longue, précise le lieutenant-colonel Éric Brocardi, porte-parole de la Fédération des sapeurs-pompiers de France, qui appelle à la plus grande vigilance. Il était il y a un instant chez nos collègues de France Info.
1: On tire aujourd'hui la sonnette d'alarme chez les sapeurs-pompiers parce que nous sommes sur un sujet de tension opérationnelle extrême. Il faut le dire, nous n'avons pas l'envergure des disponibilités des pompiers professionnels comme volontaires, comme cela se passe lorsqu'on est en période de congé. Ce n'est pas du tout le cas actuellement. Plus les effets des fortes chaleurs, plus les effets des canicules. Donc forcément, aujourd'hui, ça met en exergue toute l'agilité, tout l'engagement que peuvent permettre aujourd'hui les sapeurs-pompiers et surtout les officiers de proximité dans les centres de secours qui essaient de rapatrier le plus de monde possible et de soutirer les sapeurs-pompiers volontaires comme professionnels de leurs obligations professionnelles parfois et personnelles évidemment et familiales alors qu'ils sont de repos. Donc vous voyez qu'aujourd'hui, c'est un engagement total pour tout le monde. Il y a déjà des colonnes qui commencent à se former de part et d'autre pour venir rejoindre les dispositifs du sud de la France qui sont enclins aujourd'hui à des risques feux de forêt. Donc, on est sur une période d'intensité estivale alors que nous ne sommes pas du tout en période telle que nous le connaissons à l'accoutumée.
0: 15 ans après un premier rejet, la Cour de révision doit annoncer aujourd'hui si elle annule ou non la condamnation à la prison à la perpétuité de Dany Le Prince, emprisonné pendant 18 ans pour un quadruple meurtre dans la Sarthe qu'il a toujours nié. Il réclame depuis un nouveau procès. Et puis la même Cour de révision fera savoir aujourd'hui également ce qu'elle décide sur le cas Miss et Thiénot, du nom de ces deux hommes condamnés pour le meurtre d'un garde-chasse en 1946 dans le Berry, où l'histoire est connue de tout le monde. Depuis 80 ans, une campagne est menée pour leur réhabilitation. Kiev a subi des barrages de missiles et de drones russes importants qui ont détruit des étages entiers de bâtiments résidentiels et fait au moins 13 morts tôt ce matin. Des tirs nourris qu'avait anticipé Volodymyr Zelensky, rentré en urgence à Kiev depuis Dublin.
2: Une dernière question d'engagement, Anne-Laure, dans le 8h45, comme tous les jeudis. Ce matin, on va parler du service civique.
0: Oui, c'est la possibilité pour les jeunes de 16 à 25 ans et jusqu'à 30 ans pour les personnes en situation de handicap de faire un volontariat dans une association ou un service public pendant 6 mois jusqu'à 1 an avec une indemnisation de 620 euros par mois. Créé en 2010 sous Nicolas Sarkozy, ce service civique s'est installé peu à peu dans le paysage. En 16 ans, près d'un million de jeunes l'ont fait et son succès ne se dément pas. Une question d'engagement signé Mélanie Kuzelevitch.
3: À 17h, c'est l'heure des devoirs à l'académie Youendus à Grigny dans l'Essonne. Chaque jour, des enfants de 6 à 18 ans se rendent dans les locaux de l'association après l'école. Sadana, 6 ans, s'installe autour de la table.
4: Les devoirs de lecture de Arthur, un enfant qui a...
3: C'est Mimi Sangaré qui l'aide à faire ses devoirs.
5: C'est H.
3: Ouais. À 18 ans, la jeune femme décide de faire son service civique dans l'association et depuis 7 mois, elle accompagne les enfants pour les devoirs, organise des activités et des sorties. Une façon de participer à son tour à la vie de son quartier.
5: J'ai grandi à la Grande Borne. J'habite vraiment à 100 minutes d'ici. J'étais un enfant de l'académie et je me suis dit si un jour je peux, j'essaierai de faire mon service civique pour aider les enfants comme on m'a aidé. Après, le rôle, je le voyais pas aussi compliqué. Quand j'étais un enfant, c'était pas aussi compliqué que maintenant. J'aime bien.
3: Une expérience qui l'a aidé à trouver sa voie après un petit passage à vide en sortant du lycée.
5: Avant ça, genre, je faisais rien. Du coup, j'étais que chez moi. Je m'ennuyais de fou. Et après, quand j'ai commencé mon civique, et je me suis rendu compte que j'aime vraiment, vraiment travailler avec les enfants. Je me suis inscrite cette année. J'ai été prise pour faire éducateur SP. Et du coup, sans ce service civique-là, je pense que je n'aurais pas pu découvrir ce métier, tout d'abord, et avoir cette expérience-là avec les enfants.
3: Créée il y a 9 ans, l'antenne de l'association francilienne accueille chaque année, en plus de ses 5 salariés, entre 3 et 5 jeunes en service civique, ce qui a permis à la structure de se développer, explique Bilal Guenaïm, responsable de l'association à Grigny.
6: Mais c'est vrai qu'en quelques années, on est passé d'une trentaine de jeunes à 140. Donc ça fait beaucoup, mais voilà, c'est grâce en partie aux services civiques qui nous permettent de pouvoir faire nos activités tous les soirs et d'accompagner les jeunes au maximum.
3: L'année dernière, près de 150 000 jeunes ont effectué un service civique dans les secteurs de l'éducation, la santé, la solidarité, l'écologie ou encore...

0: Or, le sport, cela représente chaque année un jeune sur 10, ce qui montre une réelle évolution dans l'engagement et dans les pratiques de la jeunesse, se félicite Nadia Belaoui, présidente de l'Agence du service civique.
1: En France, au départ, on est plutôt en train d'encourager des parcours linéaires qui vont tout droit vers le diplôme ou vers un emploi. Donc que les jeunes et leurs familles fassent le choix de prendre une année presque pour les autres, pour eux. C'est vraiment une des nouveautés importantes de la vie des jeunes ces 20 ou 30 dernières années, que cette prise de conscience qu'une année citoyenne peut être une bonne chose à la fois pour les jeunes et pour notre pays.
0: Le service civique enregistre aujourd'hui 2 candidats pour une mission financée par l'État.
2: Mélanie Kuzelevitch, un mot rapide du temps. Les nuages du nord-ouest ce matin vont s'étendre jusqu'au centre au cours de la journée. Les 3/4 sud resteront sous le soleil. Les températures, elles varient au plus chaud entre 22 degrés dans les Hauts-de-France, 33 degrés dans les Bouches-du-Rhône. Mais il est 8h52 dans une poignée de secondes. Écoute, de France Culture, c'est la suite des matins avec vous, Guillaume Erner.
3: Absolument, Anne-Laure Chouin.
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3: François Saltiel, pour votre dernière chronique de la saison, vous faites pouce.
5: Oui, Guillaume, je fais pouce, non pas pour faire de l'autostop, mais pour faire une pause et m'extraire des autoroutes de l'information, expression popularisée par Al Gore dans les années 90, à l'époque de l'Internet naissant, avant les réseaux sociaux et bien avant les agents conversationnels, tous ces dispositifs qui nous maintiennent constamment en éveil, sur le fil sans fin des contenus, le flux continu des actus, sur nos smartphones, petit écran bleu de nos nuits blanches. Pouce pour arrêter d'observer la course à l'IA, des pays en plein FOMO qui, de peur de manquer le grand tournant, la grande bascule, investissent massivement dans des data centers, des câbles et des racks pour nourrir un culte du progrès en s'interrogeant rarement sur son point de chute. Avancer toujours et encore, les entreprises misent sur l'IA à chaque étage sans trop savoir comment elles vont l'utiliser, l'optimiser, la déployer, avancer pour ne pas se faire dépasser par la concurrence, même si pour l'instant, les gains ne sont pas évidents. Pousse pour ralentir, prendre la tangente de l'hyperconnexion, d'un monde connecté où les vidéos deviennent de plus en plus courtes, comme parfois la pensée, réduite à 3 secondes d'accroche pour capter l'attention de l'autre dans un univers saturé. Notre attention, objet de convoitise de tous les marchands, ceux qui vivent de l'exploitation de nos données, de nos peurs, de notre crédulité, est souvent tout cela converge. L'attention est un trésor, une ressource, elle aussi limitée, comme celle de notre planète en surchauffe qui se craquelle sous les canicules.
3: Les pouces, c'est aussi le nom d'un nouveau média.
5: Oui, un nom inspirant et un logo qui détourne le like de Facebook. Dans ce média en ligne, pas de cœur proposé, ni de top ou autre dark patterns, mais juste un temps d'attention annoncé à la lecture d'articles guidés par une ligne ouverte, critique et positive pour informer sur les enjeux numériques. Des interviews filmées qui vont d'un ancien président de l'Olympique de Marseille, Pablo Longoria, à l'humoriste Thomas Wiesel, qui se moque de ses addictions numériques en passant par l'auteur Maxime Blondeau, qui lance un appel à la marche dans la nature pour ouvrir notre horizon loin de la limite des écrans. Le ton est non culpabilisant et suit le techno-discernement. Ce jeune média, ce jeune pouce, est porté par Attention Hyperconnexion, une association fondée par Thibaut Dumas, docteur en neurosciences, et Benjamin Gans, entrepreneur, un site qui vit grâce au mécénat et autres coups de pouce. Pouce éclaire un mouvement plus global et qui prend de l'ampleur, celui de citoyens, citoyennes, qui cherchent d'autres voies pour mieux vivre le numérique et ses nouvelles injonctions, des humains connectés qui coupent pour se préserver, qui guettent des rassemblements physiques pour se reconnecter les yeux dans les yeux. C'est sans doute marginal dans l'univers de la tech, mais significatif et porté par une jeunesse que l'on dit digital native, mais qui souhaite revenir à un état plus authentique, loin des agents synthétiques. J'encourage donc tout le monde à faire pouce, tout en gardant une oreille, bien entendu, tournée vers les bonnes ondes de France Culture.
3: Merci beaucoup François Saltiel. Lucille Como, donc il y a des mignons et des monstres. Mignons, ça s'écrit bizarrement.
6: Pas pouce. Oui, il n'y a pas de G, c'est mignons en anglais, donc il n'y a pas de G au milieu. Et si vous n'avez pas d'enfant, pour vous tirer par la manche, il est à parier que vous ne vous êtes pas précipité au cinéma pour regarder ces petits êtres jaunes en forme de tic-tac ou de bouée de mer munis de bras, d'yeux globuleux et de jambes qui parlent une sorte de charabia mélangé de langues du monde entier sous autotune. Eh bien, vous avez tort, et ce tort, vous pouvez encore le réparer. Les Mignons et les Monstres, énième volet d'une franchise française produite aux États-Unis, réalisée par Pierre Coffin, est un hommage au cinéma réjouissant, plein d'énergie, de bonnes blagues et de références cachées. Alors, la première fois qu'on a a vu sur l'écran des mignons, c'était des personnages secondaires qui agaçaient l'anti-héros de moi, moche et méchant,

0: créé par les studios Illumination. En 2015, ils obtiennent leur propre film et une genèse, un mythe même, pourrait-on dire. Les mignons seraient des évolutions primitives d'organismes unicellulaires apparus dans les océans à l'aube des temps. Ils auraient erré de par le monde pendant des millénaires pour servir l'être le plus méchant possible, le Big Boss, comme ils le désignent dans leur langage. Car ce qui caractérise les mignons, en sus d'être physiquement improbable, voire repoussant, c'est leur langue. Un mélange de toutes les langues connues, avec une grosse tendance latine, et la coexistence dans leurs phrases de racines très reconnaissables, sorte d'étymologie archaïque, avec des mots très caractéristiques de notre contemporain, de type Go Caramel Macchiato ou Luca Mbappé Platini. Moi j'aime beaucoup cette langue, j'avoue.
1: Bien,
0: je pourrais postuler à une éventuelle chaire d'études du langage mignon, qui a quelque chose à la fois d'absurde, de poétique, mais de parfaitement fonctionnel. En fait, on comprend absolument tout ce qu'il raconte. Cette parenthèse de phonétique historique étant refermée, c'est dommage, j'aime beaucoup la phonétique historique, quel est le propos de ce nouveau film. Il se centre sur un mignon en particulier qui répond au prénom de James et qui n'aime rien tant qu'inventer des histoires. Alors que ses semblables sont en quête de méchants à servir depuis l'Égypte antique jusqu'au vampire roumain en passant par des cyclopes grecs, lui, il dessine. Et il dessine quoi ? Des mignons qui cherchent des monstres. Le film se construit ainsi par mise en abîme successive jusqu'à plonger ce petit monde à Los Angeles dans les studios hollywoodiens des années 20 où James, sous l'impulsion de deux producteurs énormes et d'un tout petit réalisateur allemand, va peut-être enfin pouvoir réaliser son rêve de cinéma. Dans un premier temps, les mignons à Hollywood ont un succès fou. On les lance sur des trains de western, on les affuble de casques face à des vikings enragés, on leur met des clopes au bec dans des bureaux, mais ça, c'est avant que les micros ne fassent leur fracassante entrée sur les plateaux de tournage. Catastrophe, le sabir des mignons, ça ne passe pas la barrière du parlant.
2: Ça me rappelle justement quelque chose, Lucille, cette histoire de cinéma muet qui devient un parlant.
0: Et oui, ça vous rappelle Chantons sous la pluie et cette star dont la voix est tellement aigre qu'au moment du parlant, on cherche tous les moyens pour la doubler. Ce n'est pas la seule référence au cinéma classique qu'on découvre dans Les Mignons qui les enchaîne. Ils débarquent sur la chaîne de montage des temps modernes, sous la maison effondrée de Buster Keaton, dans le lit du mania de Citizen Kane, dans une gigantesque fête avec des éléphants et du Charleston qui est une citation directe de Babylone de Damien Chazelle, ou encore sous le chapeau d'un Frey Bogart jouant Philippe Marlowe, et j'en ai probablement raté des dizaines et des dizaines d'autres. Alors c'est vrai, l'histoire en elle-même n'a pas grand intérêt, mais la première partie est vraiment réjouissante et vous apprendrez à considérer ces machins jaunes autrement que comme des machines à produits dérivés en plastique.
2: Oui, alors donc c'est bien les mignons ?
0: C'est les mignons.
2: C'est les mignons. Bon, je savais pas que ça ressemblait à des tic-tacs. Vous avez une drôle
0: de manière
2: de voir.
0: Si vous voyez, ça ressemble à des bouées dans la mer. Vous voyez les bouées qui bordent de la plage.
2: Entre les pouces et les tic-tacs, merci.
3: C'est comme un pouce finalement.
0: Un pouce jaune avec un œil.
2: Exactement. Autre chose à entendre sur l'antenne de France Culture, et par exemple vous pourrez écouter Marie Richeux dans le Book Club ce jeudi de 15h à 16h, relire Rimbaud pour embrasser l'aube d'été avec Adrien Cavallo pour une nouvelle édition des œuvres complètes d'Arthur Rimbaud. 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Et puis je termine avec le débat de Quentin Laffaye, 250 ans des États-Unis, la promesse des pères fondateurs est-elle tenue ? Bonjour Xavier.
4: Moi je disais que je faisais pouce Guillaume, mais je suis quand même là encore demain pour la dernière de la Fabrique de l'Information. Qui portera sur les femmes qui ont eu le prix Albert Londres.
2: Xavier Mauduit, bonjour.
5: Bonjour Guillaume.
2: Un cours de l'histoire.
5: Oui, un cours de l'histoire qui nous conduit aux profondeurs des océans, Guillaume, avec cette volonté d'explorer les fonds marins. Je vous rappelle aussi que la mer, c'est fait partie de notre humanité, preuve d'humanité, c'est le podcast du cours de l'histoire. Sauvegarder le patrimoine, c'est la campagne de Nubie, mais pour le cours de l'histoire aujourd'hui, nous allons explorer cette dernière frontière, ce sont les fonds marins. Bonjour à toutes, bonjour à tous et bienvenue dans le cours de l'histoire.
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5: Habiter sous les mers, un fantasme séculaire qui mobilise tout un imaginaire. Un imaginaire constitué de scaphandres et de bathyscaphes, de maisons sous-marines et de cités englouties. Nous y croisons Jules Verne et le commandant Cousteau qui, s'ils s'étaient croisés, à coup sûr, se serait dit « Allez, on se fait la bise ».

0: Une histoire environnementale du fond de la mer que vous avez co-dirigée avec Solène Rivoal, qui est venue dans le cours de l'histoire pour nous parler de Venise. Venise à volo, histoire d'une ville bien trempée. À partir de quand l'humain commence-t-il à s'intéresser au fond marin?
1: Une vaste question. Je pense que, à la fois, il y a cette impression aussi que la mer était un univers mystérieux, dangereux, on pouvait perdre son âme, surtout les marins sombrants ou autres, donc et qu'il a fallu l'apprivoiser quelque part, et ça a mis du temps, mais à côté de cela, les pratiques existent depuis fort longtemps, populations sont allées prélever sous l'eau des coquillages, des poissons, la nourriture, mais avec des équipements sommaires. Et il a fallu quand même attendre la période moderne pour aller vraiment sous l'eau de manière équipée, de manière raisonnée, organisée, etc.
0: Ah oui, parce que le premier équipement, sont nos poumons, c'est l'apnée, et la plongée sous-marine a permis d'explorer des fonds marins, parfois assez profonds, au sens où vraiment jusque là où les capacités humaines peuvent conduire les gens. Et pour réfléchir à cette frontière que représentent les fonds marins, il y a aussi l'imaginaire. Gilles Gasparina, bonjour.
2: Bonjour.
0: Vous êtes critique d'art, chercheuse et enseignante à l'école du design et haute école d'art du Valais en Suisse. Cet imaginaire-là, il est important dans notre histoire parce que, comme vient de le dire Christophe Camus, il y a les progrès techniques, les innovations, les inventions. Et puis, il y a tout ce qui se construit dans notre tête. Qu'y a-t-il au fond de l'eau ?
2: Les poissons.
0: Mais il y a tout un imaginaire, notamment dans la littérature.
2: Oui, dans la littérature, et c'est vrai que cet imaginaire apparaît un peu comme pour les Alpes, en fait, à la période moderne. Pendant assez longtemps, finalement, le monde marin est plutôt un lieu de projection imaginaire assez terrifiant, on va dire. Et puis, c'est vraiment à partir du 19e siècle, au milieu du 19e siècle, qu'on commence à la fois explorer concrètement les espaces sous-marins, alors d'abord très progressivement, et puis qu'on commence aussi à en livrer des représentations qui sont de plus en plus justes et basées sur l'observation et pas sur les fantasmes ou trop l'imaginaire.
0: Déjà, mesurer la profondeur des océans, ça a été toute une aventure. Dites-nous, quand Christophe Camus, vous explorez ici cette histoire, vous avez une chronologie à mettre en place qui s'appuie bien souvent sur les techniques, c'est-à-dire le scaphandre, le tuba, ça c'est autre chose. Mais voyez l'idée que, à un moment, il faut rendre cela réalisable, aller au fond des mers, et c'est ce que vous nous dites, on est au 18e siècle, au 19e siècle.
1: Oui, au XVIIIe siècle, je m'appuie plus plutôt sur les travaux d'Alain Corbin, par exemple, qui note que il y a des représentations, des premières peintures qui vont à la fois s'intéresser à la transparence des eaux, regarder ce qu'il y a dessous, alors avec l'équipement sommaire dont on parlait, puisque ça peut évoluer pendant longtemps, même s'il y a eu des tas d'évolution technique tout au long de depuis presque le Moyen Âge ou des choses comme ça, mais c'est au 19e siècle que se met en place tout un appareillage, toute une volonté aussi d'exploiter, d'extraire des choses de manière plus systématique.
0: La parole au commandant Cousteau.
3: Les premières tentatives ont été faites par le commandant Le Bruyère à Saint-Raphaël et à Toulon. C'est lui le fondateur de cette mode et également de cette technique. Après lui, Painlevé a également fait des films sous-marins intéressants et s'est intéressé à la plongée. Enfin, je crois que maintenant nous avons au groupe de recherche sous-marine des techniques et des moyens qui sont à peu près uniques en Europe et peut-être au monde.
4: Et cet intérêt n'est-il pas qu'une forme du snobisme?
3: Eh bien, dans certains cas, il faut bien avouer que si, il est certain que parmi les 10 ou 20 000 chasseurs sous-marins qui chaque année s'abattent sur la côte

0: mesure, il y a un certain nombre de ces chasseurs qui font ça beaucoup par snobisme, mais ça n'est pas le cas de tout le monde. Et en particulier, nous avons parmi des chasseurs sous-marins eu des jeunes vocations et nous avons recruté des éléments excellents pour le groupe de recherche sous-marine.
1: Le commandant Cousteau, est-ce qu'il s'exprimait ici en 1947, Gilles Gasparina, vous êtes l'autrice de Cousteau, le titre est... cinglant, Cousteau suffit, mais c'est très juste d'ailleurs, parce que évoquer le commandant Cousteau nous conduit tout de suite à penser la mer, l'océan et les fonds marins. Il joue un rôle essentiel dans cette histoire-là pour comprendre notre imaginaire et nos connaissances de ces fonds marins.
2: Alors oui, on parlait tout à l'heure de l'histoire, on va dire, des innovations dans le champ de la plongée. Et ce qui est intéressant avec Cousteau, c'est que il se connecte, son histoire se connecte pleinement à cette histoire technique des instruments de la plongée, mais qu'elle se connecte toujours en même temps à la fois à celle de la science marine et puis aussi de différentes formes de médiation visuelle. Donc c'est quelqu'un qui a toujours associé une exploration physique des milieux sous-marins à une exploration visuelle par les moyens d'abord du cinéma, de la télévision. Et il rappelle, voilà, c'est justement dans cet extrait la figure de le prieur qui le précède en fait dans cette exploration là. Le prieur, c'est un marin, lui aussi, un militaire, qui a contribué, alors pas non plus tout seul, mais à mettre au point le premier dispositif de plongée autonome. Et c'est un dispositif qui révolutionne avant celui de Cousteau, 20 ans plus tard, qui va révolutionner le rapport au milieu marin en offrant en fait aux plongeurs pour la première fois une liberté de mouvement qu'ils n'avaient jamais connue.
1: Yves Le Prieur.
3: Oui, Yves Le Prieur qui est un précurseur, mais justement qui nous permet de faire le lien avec Jules Verne que vous évoquiez au début, puisque les équipements des plongeurs du Nautilus, en fait, sont les équipements que le prieur va reprendre et va améliorer, va simplifier, auquel il va donner un usage beaucoup plus accessible à tous avec sa... en étant quelqu'un qui va être un des premiers à chercher à convertir quasiment, c'est presque un discours religieux, une espèce de religion de la mer, de sous la mer, des tas de personnes, et ce qui veut dire aussi de la rendre accessible à non seulement à des militaires ou à des hommes ayant des capacités physiques comme on pouvait l'imaginer auparavant, mais aussi à tout le monde, quoi, donc aux enfants, aux femmes, etc. Il va avoir ce rôle aussi de diffusion de cette pratique.
1: Gilles Gasparina.
2: Oui, alors c'est le prieur, il a, en fait, quand on s'intéresse à l'histoire de l'innovation, on ne cesse de remonter dans le temps, et c'est vrai que au 19e siècle, il y a ce dispositif qui est mis en place par aussi deux ingénieurs, un marin et un ingénieur, c'est Rouquayrol et Denayrouze, qui mettent au point là aussi un scaphandre, enfin on pourrait dire aussi là encore c'est le premier scaphandre autonome, on cesse de remonter dans l'histoire. Puis ce scaphandre, il est présenté à l'exposition universelle en 1867. Et c'est là que Jules Verne va le voir. Donc il y a toujours ces connexions en fait entre l'exposition de la science et de la technique, la manière dont les artistes ou la fiction se ressaisit de ces innovations. Et voilà, juste après avoir vu, ça fait forte impression sur Jules Verne. Et il va le mettre en fiction 2 années plus tard, dans 20 milieux sous les mers justement. Il y a un chapitre qui s'appelle Promenade en pleine, et il décrit assez précisément ce dispositif.
4: Pendant 2 heures. Toute une armée aquatique fit escorte au Nautilus. Au milieu de leur jeu, de leur bond, tandis qu'ils rivalisaient de beauté, d'éclat et de vitesse, je distinguais le labrevert, le mule barberin marqué d'une double raie noire, le gobie éléotre à la caudale arrondie, blanc de couleur et tacheté de violet sur le dos, le scombre japonais, admirable maquereau de ces mers, au corps bleu et à la tête argentée, de brillants azurores dont le nom seul emporte toute description, des spars rayés aux nageoires variées de bleu et de jaune, des spars facés, relevés d'une bande noire sur leur caudale, des spars zonés forts, élégamment corsetés dans leurs 6 ceintures, des holostones, véritables bouches en flûte ou bécasses de mer, dont quelques échantillons atteignent une longueur de 1 mètre, des salamandres du Japon, des murènes échinées, longs serpents de 6 pieds, aux yeux vifs et petits,

0: et à la vaste bouche hérissée de dents, etc. Notre admiration se maintenait toujours au plus haut point. Nos interjections ne tarissaient pas. Jamais il ne m'avait été donné de surprendre ces animaux vivants et libres dans leur élément naturel. Subitement, le jour se fit dans le salon. Les panneaux de tôle se refermèrent. L'enchanteresse vision disparut. L'horloge marquait 5 heures. Je regagnais ma chambre. Mon dîner s'y trouvait préparé. Je passais la soirée à lire, à écrire, à penser. Puis le sommeil me gagnant, je m'étendis sur ma couche.
1: 20 000 lieues sous les mers, c'est le roman de Jules Verne en 1869. Gilles Gasparina, quel est le procédé utilisé par Jules Verne? Parce que quand nous l'entendons ici, nous pourrions penser qu'il s'agit d'un commentaire d'un film du commandant Cousteau. Pour la première fois, j'ai vu, etc., etc. Il manque juste un mérou.
2: Bah alors, je ne sais pas comment répondre à cette question, mais ce qu'on peut dire, c'est qu'en tout cas, il donne l'impression qu'il est en train d'observer. Et que le dispositif d'observation existe déjà. Il dit, voilà, je l'ai noté dans leur élément naturel. Ça, on est vraiment devant le motif. Et Jules Verne fait ça, mais c'est vrai qu'au XIXe siècle, par exemple, en peinture, il y a un équivalent de la peinture de plein air qui se développe sous l'eau, par exemple, avec des peintres qui se mettent à imaginer des dispositifs pour pouvoir les peindre directement sous le motif, mais sous l'eau. Et donc on est vraiment voilà dans cette quête de l'observation directe en fait et de restituer par les moyens de la peinture ou là chez Jules Verne de la littérature des observations qu'on a pu faire de ses propres yeux.
1: Christophe Camus.
2: Et c'est ce que va faire Cousteau plus tard bien sûr.
3: Je rebondis sur la peinture puisqu'effectivement un des proches de Cousteau. André Laban aussi sera peintre sous-marin, pratiquera aussi la peinture, alors il peindra les paysages. Mais je voulais aussi revenir sur cette séquence de Jules Verne, hein. Jules Verne qui vise aussi à apprendre, à nous faire comprendre toute la faune, à nous apprendre. Il y a un côté encyclopédique qu'on note dans tous ses ouvrages. Mais sur cette histoire aussi, cette séquence aussi restitue bien, dans cette profusion de noms de poissons et autres, l'émerveillement visuel. Hein. On voit quelque chose d'inouï, là, dont on essaye de saisir scientifiquement et dans l'intrigue même en fait de ce roman cette possibilité de voir, d'apprendre et puis à la fin de se reposer sur sa couche comme le petit extrait le notait, et c'est véritablement ce qu'on va retrouver comme logique, comme dynamique, d'abord d'incitation à aller plonger chez tous les premiers plongeurs là, qui sont pas des snobs comme ça a été dit dans un exemple précédent, mais qui sont captivés par ça. Et puis là, cet extrait nous montre aussi que le Nautilus dont il est question, c'est un habitat confortable dans lequel on peut se reposer.
1: Oui, parce que Christophe Camus, vous avez livré ce texte Des poissons aux maisons habitées, le fond des mers, dans l'ouvrage Dernière frontière, dirigé par Romain Grancher et Solène Rivoal, publié chez Champvallon, Habité sous les mers. Le Nautilus, c'est une habitation sous les eaux. Alors, elle n'est pas fixe au fond de l'eau, mais c'est un sous-marin qui correspond à un très bel appartement tel qu'on peut l'imaginer à Paris, un appartement haussmannien. C'est cela, hein?
3: Oui, il y a un côté, c'est Barthes qui a fait des belles analyses de la dimension à la fois, la logique d'accumulation, de précision, d'organisation d'un habitat dans les descriptions du Nautilus. Mais effectivement, il y a un côté, le roman est illustré aussi, est illustré de décors qui sont des décors de l'époque, avec du mobilier qu'on pourrait trouver dans des appartements. Mais ce qui caractérise justement, alors il est mobile bien sûr, c'est même son leitmotiv, hein, sa caractéristique principale par rapport aux sous-marins qu'on peut connaître aujourd'hui, les sous-marins modernes on va dire, les sous-marins militaires, c'est

0: c'est ces grandes ouvertures, hein, ces grandes fenêtres qui s'ouvrent devant un professeur de biologie marine, on dirait aujourd'hui, qui est retenu prisonnier dedans et qui n'a plus envie de s'échapper quand il voit par la fenêtre qu'on peut admirer, contempler les fonds marins de cette façon. Et si je peux me permettre justement de refaire le lien avec votre introduction sur le Cousteau-Jules Verne, comment dire, 20 milieux sous les mers, c'est un livre, c'est pas un livre de chevet, mais c'est un livre du carré de la Calypso, hein, c'est-à-dire qu'il est à bord de la Calypso, je veux dire, et je pense que, sur le plan visuel aussi, on y reviendra peut-être, mais sur les habitats sous-marins, il y a des scènes, en fait, filmées par Cousteau d'habiter sous la mer, où on pourrait dire qu'on rejoue un peu les scènes de 20 milieux sous les mers. C'est-à-dire qu'effectivement, il y a ça a été pris en photo, mais ça a été filmé, des moments de contemplation, on pourrait dire, d'arrêt devant la fenêtre pour voir ce qui se passe. Et il se passe des choses dehors, donc ça justifie d'y être.
1: Gilles Gasparina, quand vous écrivez votre Cousteau, il est obligatoire d'avoir lu Jules Verne 20 milieux sous les mers.
2: Oui, mais alors je l'ai pas relu. Curieusement, à l'époque, je l'avais lu quand j'étais enfant, en fait. Et c'est vrai que je suis retombée sur des passages, mais non, je l'ai pas. En fait, je l'ai pas relu. J'ai été plutôt du côté de. Alors du spatial, c'est marrant parce qu'on commence à parler de sous-marin. Et puis moi, les images qui me viennent, c'est en fait aussi toute ce parallélisme qu'on va retrouver dans les années 60 entre la manière dont Cousteau va filmer aussi ses habitats sous-marins et les habitats spatiaux qui sont en train de se développer à l'époque.
1: Oui, parce que c'est vraiment cela, il faut contextualiser vraiment la volonté d'explorer ces fonds marins au moment où cela se développe. Pour Jules Verne, nous sommes dans les années 1860 et puis l'écho de Jules Verne dure jusqu'à aujourd'hui. Et pour le commandant Cousteau, nous sommes à un autre moment. Lui-même est héritier de cet imaginaire-là. Christophe Camus, la volonté de s'installer sous les mers, de construire des habitats sous la mer, vous commencez la réflexion en 1930. Donc vous voyez, on est quand même bien longtemps après Jules Verne. L'idée existait par le passé. C'est-à-dire qu'à partir des années 1930, on imagine que cela est réellement possible et que ça va être réalisable.
0: Sans doute, c'est pas tout à fait comme ça que ça se profile. C'est plutôt là, on revient à l'équipement en fait. C'est-à-dire que dans la seconde moitié du 19e siècle, les travaux sous-marins se développent. Les scaphandriers, alors c'est pas les plongeurs de Cousteau, ce sont des scaphandriers avec des équipements lourds qui se déplacent plutôt verticalement, en marchant sous l'eau, etc. Et là, on développe parfois pour des usages très ponctuel et très industriel, en fait, des espèces d'enceintes susceptibles d'être utilisées sous l'eau pour réparer un pont, pour travailler sur un port, etc. Et moi, je remonte à 1930. En fait, en suivant l'histoire qui est produite qui est écrite en même temps qu'elle est vécue par les protagonistes comme Cousteau, Raymond Vessière ou des gens comme ça qui vont accompagner Cousteau, qui vont écrire des livres là-dessus, et en général, il remonte à 1930, qui est un petit habitat en fait conçu comme on le dit en architecture, c'est-à-dire il est dessiné, il n'est pas vraiment fabriqué, utilisé parce que sans doute pour des raisons diverses, et aussi on imagine aussi la Seconde Guerre mondiale qui va un peu arrêter tout cela, mais conçu comme un abri pour ces travailleurs sous-marins, pour qu'ils puissent se reposer, même si on n'est pas tout à fait dans la même problématique que celle que va utiliser Cousteau, qui est liée à la physiologie de la plongée moderne, la plongée à saturation, etc. Mais il y a cette idée. Et il y a des très belles... Il y a un manuel, on va dire un livre technique, industriel, qui est édité, rédigé, sans doute pas tout seul, mais c'est pas très bien précisé, par quelqu'un qui s'appelle Robert Davis, qui est le directeur scientifique, on va dire, d'une entreprise qui s'appelle Seabird Gorman, qui est une entreprise anglaise de travaux sous-marins, et dans lequel il y a comme ça tout un catalogue quasiment des équipements. Et moi, je trouve qu'il y a dedans notamment des espèces de panoramas dépliants, dépliables plutôt, de ce livre, où apparaît véritablement un paysage

0: habité, c'est-à-dire de, parce que c'est une espèce de démonstrateur de tous les équipements qui existent. Et au milieu, il y a une chambre sous-marine, il appelle ça comme ça, et qui va être repensée par les premiers, par les pionniers de ce projet d'habiter sous la mer, comme la première étape quasiment, quoi.
1: En 1930, Cousteau a 20 ans. Gilles Gasparina, comment en arrive-t-il à s'intéresser à l'océan et puis peut-être par la suite au fond marin?
2: Alors Cousteau, il vient d'une, enfin, en fait, il a une formation militaire dans la marine militaire, donc assez jeune, il s'engage dans la marine. Il embarque, il fait un premier tour du monde. Une fois le bac en poche, en fait, voilà, il hésite un peu entre la médecine et la marine, et puis il se lance dans la marine nationale. Il embarque ensuite sur un navire école, il fait le tour du monde. Et je crois que ça dure à peu près 2 ans, cette période. Donc, à l'époque, en fait, il est comme beaucoup de marins. D'ailleurs, il est pas sous l'eau, quoi. Il est sur l'eau, et c'est vrai que le monde marin reste d'une certaine manière énigmatique. Ensuite, il hésite, il a très envie de devenir pilote. Et puis, il a un accident qui le blesse, enfin, pilote d'avion. Il a un accident qui le blesse et qui, en fait, met de manière anticipée un terme à cette carrière qui l'intéressait. Et en fait, il va en convalescence. Enfin, il me semble qu'il, ouais, il a une longue convalescence, et puis ensuite il va s'installer à Toulon, et c'est en fait par la plongée qu'il revient au milieu sous-marin. C'est-à-dire qu'en fait il va rencontrer deux personnes très importantes dans son parcours, qui sont Philippe Taillé et puis Dumas, pardon, qui vont l'initier l'un et l'autre à la plongée. Et donc c'est vrai que là, en quelque sorte, il va percer la surface de l'eau. Et dans ses mémoires ou dans de nombreux textes, il raconte en fait ces moments. Alors on revient un peu à l'idée de l'émerveillement dont parlait Christophe Camus tout à l'heure. Il y a des anecdotes comme ça où il raconte réellement son émerveillement quand pour la première fois en fait il met des lunettes et puis il va sous l'eau et il voit ce qui se passe sous l'eau. Donc il passe dans cet autre monde, quoi. Et il y a plusieurs comme ça, plusieurs anecdotes, plusieurs étapes dans son parcours où il découvre très très très progressivement ce milieu. D'abord en mettant simplement la tête, le corps, et puis ensuite en commençant à plonger, en apnée, et puis ensuite en commençant à utiliser des dispositifs plus complexes. Et ce que je trouve intéressant dans ce parcours, c'est qu'on voit que l'appréhension, enfin voilà, la domestication de ce milieu sous-marin, elle se fait aussi évidemment de manière technique, avec des habitats qu'il va mettre au point, toujours avec des ingénieurs, des gens qui l'accompagnent, tout un ensemble d'habitats qui vont être de plus en plus vastes. On pourrait dire qu'un scaphandre, c'est déjà un habitat d'une certaine manière, ou voilà, c'est un habitat pour une personne, mais progressivement, voilà, ces habitats vont prendre va accueillir deux personnes, donc il y a les expériences pré-continent, j'imagine qu'on va en discuter. Puis toute une flotte aussi qui va mettre au point, là encore évidemment pas tout seul, mais à partir de la fin des années 50, on se souvient peut-être de ces fameuses soucoupes volantes qu'on aperçoit dans les émissions de télévision de Cousteau à la fin des années 60. Il a aussi un projet de véhicule qui pourrait s'apparenter à une espèce de véhicule spatial qui est l'Arguinorette, mais qui en fait va capoter, il va pas réussir à mener ce projet à bien. Mais voilà, il va déployer comme ça au fur et à mesure du temps toute une flotte avec des habitats de taille et de taille différentes et de nature et de fonctions différentes, certains pour l'exploration, d'autres vraiment pour la vie collective.
1: Christophe Camus.
0: Oui, j'avais une notation en fait sur cette vocation de Cousteau, qui a été rappelée à l'instant, qui aurait pu être aviateur en fait, hein, et pas qui rêvait de cette dimension-là, de cette conquête-là aussi quelque part. Et ça, c'est Cousteau, mais c'est aussi Yves Le Prieur en fait qui va être aussi qui va s'intéresser à l'aviation, qui va même œuvrer sérieusement dans ce domaine dans les débuts de l'aviation et militaire, à usage militaire en France. C'est aussi, alors si on, j'anticipe un peu sur la suite peut-être, mais les premiers expérimentateurs d'habitat sous-marin, c'est Cousteau, mais c'est aussi quelqu'un qui s'appelle Edwin Link, qui vient aussi de l'aviation. Donc ce que vous indiquiez tout à l'heure, en rappelant le contexte aussi, où on est sur la conquête des airs et puis de l'espace, hein, qui va venir très vite, ils sont familiers en fait de cet univers-là. Voilà, c'est quelque chose qui est très présent. Et sur le... Je rebondis aussi sur ce que Gilles Gasparina indiquait sur l'histoire de Cousteau, qui a un accident, qui fait de la réduque, où il y a besoin de... il y a besoin de l'eau aussi là-dedans, il découvre l'eau, il découvre la plongée, enfin la chasse sous-marine, la pêche sous-marine au départ, hein, il appréhende ça en nageur puis en apnéiste. Il y a aussi, il garde aussi ce discours de l'eau qui soigne quelque part, hein, qui renvoie là, au XVIIIe siècle à toute une idéologie médical, mais voilà, c'est l'eau n'est pas qu'un élément à conquérir, c'est un élément dans lequel on peut vivre, se ressourcer quelque part, on pourrait dire.
1: Oui, et puis l'eau apporte le succès à Cousteau, parce qu'en 1956, avec le film Le Monde du Silence, co-réalisé par Louis Malle, il obtient la Palme d'Or au Festival de Cannes, ce qui est déjà bien, mais en plus l'Oscar du meilleur film documentaire. Ça, c'est en 1956. Et dès lors, on imagine qu'il peut développer son imaginaire vers d'autres explorations.
3: Dans un but hautement scientifique, deux plongeurs, Claude Vesely et Robert Falco, ont entrepris de vivre sous l'eau à l'intérieur d'un cylindre de 2,50 m de diamètre. C'est dans cet habitacle prototype des futures villas sous-marines qu'ils ont décidé de passer 8 jours par 10 mètres de fond. L'immersion de Diogène, la maison sous la mer, a eu lieu au large de Marseille en présence du commandant Cousteau, promoteur de l'expérience. Travailler et vivre sous l'eau sans regagner la surface, est-ce possible? En tout cas, à l'heure où l'on fait vivre l'homme dans l'espace, il était temps de songer à le faire vivre aussi au fond des mers.
1: Les actualités françaises en 1962. Gilles Gasparina, vous l'avez fait ce lien, mais c'est une évidence parce que les documents du moment le font aussi. La volonté de vivre sous l'eau correspond à l'idée de l'exploration spatiale et pourquoi pas de la vie sur une autre planète. Si on arrive à vivre sous l'eau, il est dès lors imaginable d'installer une base sur une autre planète. Le lien est obligatoire entre ces deux mouvements.
2: Alors le lien est obligatoire, en tout cas il est sans arrêt fait dans les années 60, un petit peu moins par la suite en fait, mais c'est vrai que cette idée de s'adapter à un milieu hostile qui n'est pas voilà, qui n'est pas destiné à accueillir la vie humaine, fait que à partir du début des années 60, on retrouve assez fréquemment dans les médias par exemple cette analogie entre les aquanautes ou les océanautes, comme on les appelle, et puis les spationautes. Et il y a voilà, ce parallèle qui se poursuit sans arrêt pendant, on va dire, une bonne quinzaine d'années, qu'on peut suivre, pour le coup, chez Cousteau, de différentes manières, dans la manière dont les images sont réalisées. C'est vrai que les films des années 60 font beaucoup appel à, on va dire, une imagerie de science-fiction, qui est parfois directement emprunté à des films du spatial. Alors je pense là par exemple aux couleurs de certaines tenues de plongée qui sont argentées, je crois que c'est dans Précontinent 2, mais il faudrait que je vérifie, et qui rappellent, enfin moi j'ai fait vraiment le lien avec la tenue des astronautes dans le programme Mercury entre 58 et 63, qui sont voilà photographiés dans une photo assez célèbre par Ralph Morse et qu'on voit comme ça dans cette tenue argentée. Et donc il y a cette idée voilà du cyborg en fait, du corps humain augmenté, qui commence à aussi apparaître dans les recherches de certains psychiatres, mais aussi de certains chercheurs et ingénieurs. Donc cette figure du cyborg qui émerge comme ça, enfin qui apparaît dans les années 60, on la retrouve à la fois voilà dans l'idée d'un corps augmenté sous les mers et dans l'idée d'un corps augmenté dans l'espace.
1: Avec ses expériences Précontinent 1, c'est en 1962, Précontinent 2, c'est en 1963. Gilles Gasparina, donc ces expériences-là, eh bien, reprennent les codes de l'exploration spatiale ou bien sont tout simplement les mêmes codes avec quelque chose d'extrêmement futuriste.
2: Alors on est un tout petit peu

0: intéressant, ceci dit, l'exploration spatiale, puisque la première station spatiale qui va être envoyée par les Russes, c'est Salyut 1, puis c'est en 71. Donc on est à peu près 10 ans avant, mais les codes qui sont empruntés par Cousteau, en l'occurrence, sont plutôt empruntés à la fiction spatiale qui en fait est très commune des années 50 à la fin des années 60. Parce que voilà, en Russie comme en URSS comme aux États-Unis, il y a un désir de convaincre évidemment la population de la nécessité de mettre de l'argent dans les programmes spatiaux, et donc le monde du cinéma relaye très largement cette propagande spatiale en fait en produisant de nombreuses fictions qui montrent en fait des personnes dans l'espace. Et puis ensuite, voilà, on va voir apparaître ces premières stations spatiales dans les années 70. Et là, c'est vrai qu'on peut faire le lien. Alors, on peut reparler peut-être du programme Précontinent 3, au cours duquel est filmé le second long métrage de Cousteau, qui s'appelle Le Monde sans Soleil. Et dans lequel on voit vraiment, c'est assez génial parce qu'on voit, on observe, on l'a dit tout à l'heure, mais on observe une petite communauté, ils sont une dizaine sous l'eau, et puis on observe leur vie quotidienne, c'est assez luxueux, là encore on se croirait un peu pour le coup dans l'habitat de Jules Verne. Ils partagent des repas, ils boivent du champagne, ça a l'air assez détendu, quoi. Ils font des séances de coiffure, des parties d'échecs, ils boivent du bon vin, ils fument même, c'est très étrange, on les voit fumer dans ce milieu complètement clos. Et le film porte pas du tout cette idée de l'hostilité du milieu marin en parallèle à celle de l'hostilité du milieu spatial. Donc là, il y a quand même, pour le coup, un petit différentiel, c'est-à-dire que bien que le milieu marin soit très hostile, il est quand même moins que le milieu spatial. Il y a quand même à cet endroit une divergence, disons, dans l'analogie entre le outer space et inner space, entre l'exploration spatiale et l'exploration sous-marine.
1: Le monde sans soleil.
2: Le poste central de l'opération Précontinent numéro 2 est installé dans la maison principale de notre village sous-marin. C'est une confortable habitation de 5 pièces en forme d'étoile de mer, posée elle aussi à la profondeur de 11 mètres, à proximité du hangar de la soucoupe. 8 hommes, 8 océanautes, vont y vivre un mois plein. Ils sont soumis, sans la ressentir, à une pression double de la pression atmosphérique. Ils respirent un air abondamment renouvelé, mais deux fois plus lourd, deux fois plus oxygéné. Le tabac se consomme ici deux fois plus vite qu'en surface. Grâce aux maisons, les règles de la plongée sont bouleversées. Les océanautes font en moyenne 5 heures de travail par jour à moins 25 mètres, ou bien ils effectuent des explorations jusqu'à moins 50 mètres. Ils peuvent ensuite retourner directement dans leur maison. Ils n'ont plus à craindre les terribles accidents de décompression, paralysie, embolie gazeuse, qui les frapperaient à coup sûr s'ils devaient remonter à la surface après de telles plongées.
1: Le monde sans soleil de Jacques-Yves Cousteau en 1964, avec une telle évolution. Christophe Camus, on l'entendait, Gilles Gasparina nous disait que en soi, un scaphandre, c'est un habitat sous-marin individuel. Le scaphandre qui existe depuis les années 1860, Benoît Rouquayrol, avec Auguste Denayrouze, qui, dans les années 1860, met au point ce premier scaphandre individuel qui inspire Jules Verne. Et nous arrivons, un siècle plus tard, au commandant Cousteau, qui développe en fait cet habitat individuel. Mais quelles en sont les étapes? Parce que le scaphandre oblige à remonter à un moment. On peut rester sous l'eau, mais enfin bon, faut vivre et manger. Donc ce sont quoi? C'est des petites cellules pour commencer, pour vivre sous l'eau?
3: S'il faut reprendre cette généalogie, c'est le scaphandre dont on vient de parler, le scaphandre qu'on voit dans le roman de Jules Verne, dans les illustrations qui se voient raconter, c'est encore, il est plus moderne parce qu'il y a une certaine autonomie, on transporte son air avec soi, on respire à volonté, mais on continue à marcher principalement sur le fond des mers. Donc la première étape, c'est le scaphandre autonome de Cousteau. C'est le prieur aussi qui invente un système où on régule son...

0: distribution d'armes, mais voilà, c'est pas si naturel que ça. Donc l'objet, en fait, l'objet important, c'est le détendeur. En fait, c'est un régulateur de distribution d'air qui est mis au point par Cousteau. Et le monde du silence commence par l'histoire de la première utilisation, enfin le récit de la première utilisation de cet équipement qui va permettre de... justement, je suis pas complètement d'accord avec l'idée que c'est le... Du coup, on sort du scaphandre, en fait. L'idée, c'est plutôt d'être comme un nageur, d'être comme un poisson, dit Cousteau. Avec un masque de plongée comme on les a quasiment encore aujourd'hui, avec des bouteilles d'air comprimé qu'on porte sur le dos et qu'on n'a plus besoin de manipuler, qui nous donne de l'air, et on se déplace horizontalement, enfin dans les trois dimensions du bloc d'eau dans lequel on est. Donc ça c'est une étape, mais c'est une étape en fait qui libère et qui nous libère comme un humain se déplaçant dans un milieu, ça rend habitable ce milieu quelque part. Je pense que la maison, enfin voilà, l'autre étape qui a été rappelée par Jill, c'est les soucoupes plongeantes qui sont des petits engins beaucoup plus fluides, beaucoup plus susceptibles de se déplacer facilement, qui sont presque... on parle de biomimétisme en architecture et dans d'autres domaines aujourd'hui qui sont presque biomimétiques, c'est-à-dire qui reprennent aussi des modes de propulsion qui ressemblent à ceux des poulpes, des sèches, etc. C'est des tuyères, etc. Ou de l'aviation qui va venir après, quasiment. Hein. Ou non, qui est déjà là un peu aussi. On a les avions à réaction déjà. Donc cette petite soucoupe, mais la soucoupe, on n'en sort pas comme ça. Il faut remonter à la surface pour en sortir. Donc là, l'idée, c'est d'avoir un engin dans lequel on rentre, on sort librement, comme chez soi, comme on ouvre la porte de son appartement, de sa maison, pour sortir dehors. Et la maison sous la mer, dont on vient d'avoir un petit aperçu dans cet extrait du Monde sans Soleil, Précontinent 2, donc la deuxième expérience, elle joue sur cette effectivement sur cette dimension un peu domestique, ordinaire de cet espace dans lequel on va vivre une vie normale, hein, comme ça a été rappelé aussi par Jill Gasparina, dont on sort. Enfin, il y a des scènes très chouettes aussi où on voit un des océanos qui le matin a l'air de sortir de son lit, boit son café, je sais plus s'il boit le café avant, mais il prend un masque et puis il passe par le puits d'eau qui lui permet d'aller voir ce qui se passe dehors, voir les poissons qui passent, etc. Donc il y a ce côté, on ouvre les fenêtres, quoi. On en est presque là. Et voilà. Mais si je peux ajouter quelque chose sur ce film, en fait, il y a cette scénarisation d'une vie ordinaire. On passe de la musique, on a le coiffeur qui, comme ça a été rappelé très justement, qui passe, etc. Mais en fait, le film, son intrigue, il tient aussi à une expérience plus profonde qui se passe dans une station profonde qui est à 25 mètres, et où là, quand c'est filmé, il y a un côté, une espèce de dramatisation, c'est un peu dangereux parce que on est plus profond, parce que on va respirer aussi non plus de l'air comprimé, mais des mélanges gazeux qui sont destinés à la plongée profonde. Et du coup, ces mélanges gazeux qui sont où on remplace en fait l'air qu'on respire et contient 80% d'azote, 79% d'azote, on remplace l'azote par de l'hélium. Et ça transforme les voix. Alors les personnes ont des voix un peu étranges à la Donald Duck. Ils ont un côté inquiet, en fait. C'est joué, bien sûr, parce qu'à 25 mètres, tout plongeur de l'époque, tu sais qu'on peut aller à 25 mètres sans problème à l'air comprimé. Mais voilà, il y a l'idée aussi qu'il y a des étapes, il y a des paliers, on pourrait dire, pas les paliers de décompression, mais Cousteau les évoque, le danger des paliers de la gestion de la remontée, etc.
1: Gil Gasparina.
2: Oui, je voulais aussi parler d'une scène justement qui m'avait beaucoup marqué quand j'ai vu ce film la première fois. C'est cette idée de la superposition des milieux. Alors, en effet, il y a une dimension dramatique et en même temps, il y a une dimension très publicitaire, finalement, dans ce film. Alors, au bon sens du terme, c'est-à-dire qu'il s'agit vraiment de donner envie au grand public de se lancer peut-être dans cette expérience d'un habitat sur le plateau continental. Et on voit donc, il y a une scène vraiment frappante où on voit, en fait, ils descendent un perroquet à l'intérieur de la maison. Enfin, c'est pas un perroquet, mais je sais pas si c'est un perroquet, mais c'est un oiseau, disons, tropical, très coloré. Et cet oiseau est filmé devant le hublot en train de regarder les poissons qui passent. Et là, c'est vrai que c'est assez, c'est complètement de la fiction, évidemment, parce que c'est deux milieux qui ne pourraient pas du tout finalement se rencontrer, qui finissent par se coller l'un à l'autre, enfin, l'un sur l'autre d'une certaine manière. L'image, c'est un collage en fait. C'est-à-dire, on a l'impression qu'il y a une petite découpe, une incrustation d'un épisode sous-marin dans le hublot. Quoi. Il y a quelque chose de totalement presque surréaliste en fait à cet endroit dans la rencontre entre ces mondes qui normalement ne pourraient pas se rencontrer.
1: Avec la volonté de faire connaître l'expérience. Hein. Ouais. Gilles Gasparina, c'est vraiment très important dans la démarche du commandant Cousteau.
2: Oui, c'est quelqu'un qui... Alors, quand j'ai écrit le livre, je me suis demandé à pas mal de moments comment est-ce qu'on pouvait le qualifier, parce qu'en fait, il a plein de casquettes, on l'a dit au début, il était militaire. Alors, c'était pas un scientifique, pour le coup, il a jamais eu de formation scientifique, mais c'est un naturaliste amateur, on pourrait dire, voilà, à force évidemment d'observer. C'était aussi un cinéaste, évidemment. Il y a des moments de poésie dans ses films. Et puis, c'est vraiment quelqu'un qui, en tout cas, va se faire, en effet, qui va faire toute sa vie la promotion, alors avec des nuances et des transformations au fur et à mesure du temps, mais la promotion de ce monde océanique. Alors, tout d'abord, dans les années 50-60, finalement, c'est une promotion qui n'est pas tellement inquiète, c'est-à-dire qu'il cherche à rendre compte de son émerveillement devant ce monde qu'il a lui-même découvert, qu'il a lui-même émerveillé. Et puis progressivement, cette promotion, elle se charge d'inquiétude à mesure qu'en fait Cousteau réalise que ce monde océanique est en train de se transformer, que la biodiversité s'altère très rapidement et qu'en fait il y a un danger sous ses yeux. Et à ce moment-là, la dimension, disons, promotionnelle, elle se transforme assez nettement, disons, en combat, en lutte militante pour la protection de l'océan. Mais ça passe toujours, voilà, par l'image de l'océan qui est, voilà, au départ plutôt merveilleuse et puis progressivement qui se charge de quelque chose de beaucoup plus sombre, en fait, dans ses films, dans son discours également.
1: Christophe Camus, le commandant Cousteau, Jacques-Yves Cousteau, a changé notre manière de voir l'océan. Alors, on parle beaucoup d'un homme, c'est aussi un travail d'équipe régulièrement, et d'ailleurs, lui-même le fait dans ses films. Hein, l'équipe est mise en avant.
3: Oui, l'équipe est mise en avant, et bon, il est présent aussi. C'est quelqu'un qui souhaite être dans toutes les séquences importantes, d'être là... aussi voilà, d'être présent dès la première voilà, dès les premières plongées, il se met en scène aussi et sur moi, ce qui m'intéresse, c'est ses habitats sous-marins. Il vient rendre visite, même s'il n'est pas il fait pas partie de l'équipe d'Océano, donc il rend visite. Il vient dès la première fois. D'ailleurs, ça a été rappelé tout à l'heure. Il vient avec sa bouteille de champagne dans le tonneau Diogène. Voilà, il est là, etc. Mais je voulais revenir aussi sur la. Ouais, c'est un cinéaste en fait. Hein. C'est un cinéaste dont l'âme, même s'il est passé par. Par la carrière militaire et voilà, tous les biographes s'entendent à dire que ce qui a déterminé sa vie, c'est alors je sais plus si on lui a offert ou il s'est fait offrir, il a réclamé à corps et à cri une petite caméra caméra Super 8 ou 8, je connais plus la technique exactement de l'époque, et il filmait, voilà, il filmait, il scénarisait alors il filmait des films de fiction, des histoires policières ou autres, tout petits, quoi. Mais voilà, c'est quelqu'un. Et moi, j'ai aussi en tête une interview aussi, je pense qu'est sorti au moment du Monde du Silence, en fait, où un journaliste qui lui demande, mais vous êtes qui, vous faites quoi, commandant Cousteau, il cherche et

0: dit quelqu'un qui veut voir, qui veut aller voir, en fait, qui veut regarder, c'est la vision qui pilote en fait sa passion et qui va nous transmettre. Pour revenir à votre question, c'est lui qui nous fait voir, qui rend visible ce monde et qui fait. Alors il y a un historien américain de l'environnement qui Michael Bess qui dit quelque chose comme après Cousteau, plus personne ne peut ignorer ce qu'est un récif corallien ou telle espèce animale de la faune sous-marine, etc. On a vu, même si on n'a jamais pris un masque et mis la tête sous l'eau. Quoi.
1: Ah bah le Mérou est devenu une vedette à partir de Cousteau, avec ici, dans ses expériences pré-continent, 1, 2, 3, dans les années 1960, des habitats sous-marins, et Christophe Camus, vous nous le dites bien, Cousteau descend rendre visite à ceux qui se trouvent en bas, et c'est tant mieux, parce qu'il y a beaucoup de solitude sous l'eau.
2: Et c'est bien joli de s'enthousiasmer pour des travaux qui sont tout à fait extraordinaires, c'est bien le mot qui convient, mais il faut penser que l'extraordinaire, on a vite épuisé ses joies. Et au bout d'un certain nombre de jours, l'homme qui aura dû travailler sur le plancher sous-marin et puis qui sera blotti le soir auprès de ses souvenirs de famille dans cet habitat sous-marin, sera tout de même un homme seul. Et s'il n'est pas un homme seul, s'il a avec lui deux ou trois compagnons, comme le disent les nuits, à force de se marcher sur les pieds, on arrive à prendre en aversion les gens qui vivent avec vous dans un milieu aussi restreint que les psychologues appellent les milieux confinés. Et effectivement, là, il s'agit de savoir si des hommes soumis à une existence de ce genre tiendront le coup, comme l'on dit simplement.
1: Ah oui, parce que c'est vraiment toute la question là. C'était le journaliste Lucien Barnier en 1965. Dites-nous, Gilles Gasparina, quel résultat pour ces expériences précontinent 1, 2, 3 ? Il y a de la déception parce que bon, ben voilà, on va pas rester éternellement sous l'eau, il faut avancer quand même.
3: Alors, il y avait un projet d'ailleurs de Précontinent 4 qui a avorté finalement, et ça correspond en fait à un moment finalement Cousteau va presque se désintéresser de ça, c'est-à-dire qu'au bout d'un moment il se rend compte que c'est pas faisable en fait, qu'on va pas s'installer comme ça sous les mers, et que cette grande idée d'un homo aquaticus qui pourrait voilà et même peut-être transformer son corps pour pouvoir habiter ce milieu dans lequel il n'est pas forcément le bienvenu, même si voilà on sait qu'on vient finalement il y a très longtemps du milieu marin, donc il finit par abandonner ça La question de l'habitat, elle se transforme un peu, disons, dans sa réflexion, je trouve, parce que on passe de l'idée de concevoir des habitats dans lesquels on peut en effet survivre, dans un premier temps survivre, et puis peut-être éventuellement vivre une vie confortable, comme dans Précontinent 2, tel qu'il est filmé dans le monde sans soleil. Donc à ce moment-là, c'est son fils Jean-Michel qui va un peu reprendre le flambeau de l'architecture sous-marine, on va dire, au début des années 70. Il va développer un certain nombre de projets, dont un projet de tour flottante, dont un certain nombre de niveaux seraient situés au-dessus du niveau de la mer, mais voilà, donc il y a cette idée d'architecture sous-marine, marine, qui continue d'exister via son fils. Mais chez Cousteau, cette idée d'habitabilité, elle glisse vers l'habitabilité, puis finalement il finit par s'intéresser à la terre comme habitat d'une certaine manière. Il y a une interview de lui, en fait il a rencontré les gens de la NASA dans les années 70. Puis il y a toute une interview entre lui et puis une figure importante de la NASA et puis un astronaute qui a été publié par dans le magazine de Stuart Brand, qui est un activiste californien qui a beaucoup travaillé autour du spatial mais aussi des milieux marins à un certain moment. Et puis dans cette interview donc on est en 76 et là Cousteau il est déjà passé à autre chose, en fait il est déjà passé à cette idée que finalement c'est la Terre en fait notre habitat, et que il n'est pas si important de réussir à s'installer sous l'eau, mais il est par contre extrêmement important de réussir à maintenir cette planète dans sa globalité, dans un état d'habitabilité en fait. Et il dit que voilà, il aimerait bien éventuellement peut-être un jour aller dans l'espace, mais qu'il est trop vieux, mais que voilà, ce qui l'intéresse, c'est que finalement c'est la vie sur la planète comme une vie possible et une vie bonne quoi. Donc voilà, s'il y a un petit déplacement comme ça de cette question de l'habitat, on arrive à la planète habitat finalement à la fin.
1: Le commandant Cousteau.
4: Je suis pessimiste par la force des choses et optimiste par nature. Alors, c'est un conflit perpétuel chez moi, ça. Je veux tout le temps penser qu'on va s'en sortir, qu'il y a des moyens. Je trouve des moyens, ils sont inapplicables, ils sont utopiques. D'ailleurs, vous savez, le fameux titre du bouquin de Dumont, finalement, l'utopie ou la mort, c'est finalement, vous savez, vous pouvez tourner cette histoire de droite, de gauche, devant, derrière, c'est vrai. Il faut prendre des solutions utopiques ou bien alors on est appelé à disparaître très rapidement. Ça oui, je crois. C'est là où je suis optimiste. Je suis pessimiste parce que je sais que dans la forme actuelle des choses, je ne connais aucun dirigeant de gouvernement dans aucun pays qui ait la force ou qui ait même les moyens de prendre les mesures utopiques qui seraient nécessaires. Mais je reste optimiste parce que je pense qu'on va finir par forcer les choses à devenir utopiques, c'est-à-dire à sauver le monde.
1: Jacques-Yves Cousteau, en 1974, la question environnementale est en lien avec cette question d'habitat sous les mers. Et on l'a bien dit, le contexte est toujours important, cet imaginaire au temps de Jules Verne, la conquête spatiale, plus tard Christophe Camus, les questions environnementales ensuite. On l'entend aussi, il y a une volonté moindre de s'installer sous la mer, mais elle ne disparaît jamais. On se projette beaucoup vers l'espace, un peu moins sous les mers, mais ça reste présent.
0: Oui, ça reste présent. Je suis pas tout à fait d'accord avec ce qu'a pu être dit, parce que c'est plus compliqué que ça. C'est-à-dire qu'il y a à la fois l'impossibilité à un moment donné de financer les projets suivants de Cousteau. Je pense qu'il aurait pu continuer, mais il y a tout un problème de cet ordre-là. Il y a la montée en puissance aussi de son activité, d'abord de cinéaste, qui devient producteur d'émissions télévision avec des gros contrats américains sur ces questions-là. Donc il lâche un peu. C'est ce programme un peu technique, technologique en fait, pour un autre. Mais avec d'ailleurs, ça a été mentionné, l'Argironette, qui est un petit sous-marin. En fait, à la fin, on revient en Nautilus quelque part. C'est-à-dire que on revient. Son idée de maison sous la mer se prolongerait aussi avec des engins mobiles. Son engagement écologique aussi qui vient de l'époque, qui vient de son fils aussi, de ses fils même. Il y a au-delà de ça et l'interview. La discussion avec Stewart Brand et avec le numéro 2 de la NASA et divers protagonistes en fait des programmes spatiaux, là-dedans à la fois il mentionne son attachement à la Terre, mais il mentionne toujours la nécessité qu'il y ait des hommes sous l'eau, dans l'espace. C'est-à-dire que on est presque à l'étape de un passage à la robotisation de tout ça, et lui il veut que l'homme soit présent.
1: Gilles Gasparina, dans votre Cousteau, on le sent bien même dans sa démarche, il y a une volonté de changer le regard porté sur le monde, la planète, l'environnement, que lui-même a connu. D'ailleurs, il a changé ce regard-là, et peu de gens ont changé autant notre manière de voir notre monde.
3: C'est en effet quelqu'un qui a énormément œuvré à la transformation de notre regard sur l'environnement au sens large. C'est un terme un peu général, mais évidemment le monde océanique, mais aussi un peu plus tard dans sa carrière sur la biodiversité en général, hein, puisqu'il va consacrer des films, je sais pas, à l'île de Pâques, à Haïti, à beaucoup de milieux qui sont plus du tout des milieux aquatiques ou océaniques, pardon, et il va le faire avec énormément de véhémence, de présence médiatique, de présence de lobbying politique. Et donc à partir des années 70, il va déployer comme ça un ensemble de stratégies en fait qui vont de la publication constante d'encyclopédies, d'ouvrages message de grand public, de vulgarisation, en passant par des films télévisés, des interventions politiques et des campagnes importantes, en fait, de lutte pour la protection et l'amélioration, la protection de l'environnement. Dont certaines vont capoter, mais dont d'autres vont connaître de profonds succès, et notamment la lutte qu'ils mènent pour la protection de l'Antarctique au tout début des années 90.
1: Christophe Camus, c'est vrai que le moment Cousteau, mais globalement la volonté de regarder ce qui se passe sous l'eau, ça fait réfléchir à l'ensemble de l'environnement, ou en tout cas du fonctionnement de la planète.
0: Bien sûr, oui, il y a une réflexion. Ça, tout comme on pourrait le comparer cela à ce qu'on dit de la conquête spatiale, qui permet de voir la Terre dans sa globalité, de la voir la Terre comme une planète bleue. Là, c'est le complément direct de cette opération-là.
1: Et ce qui est le plus proche de l'univers, c'est évidemment les fonds marins. Et c'est en cela que cette histoire est authentiquement universelle. Merci vivement à vous deux, hein. Gilles Gasparina. Il y a votre Cousteau, publié par les Pérégrines. Et puis, vous, Christophe Camus, dans l'ouvrage dirigé par Romain Granchet et Solène Rivoal, donc cet ouvrage, c'est Dernières frontières, une histoire environnementale des fonds de la mer, publié chez Chamballon, vous travaillez sur l'habitat marin et vous préparez effectivement Habiter des espaces extrêmes, architecture sous la mer et au-delà. Quelle maison d'édition ?
0: Chamballon.
1: Chamballon toujours. Et parce que c'est une histoire qui s'écrit au fil de l'eau, et à retrouver toute la série du cours de l'histoire sur l'application Radio France et sur le site franceculture.fr. Plouf, vivre sous l'eau, de l'Océanie à Venise, des marais aux rivières, et bien sûr, habiter sous les mers. Le ciel, le soleil, la mer. Il y a le ciel, le soleil. François de Gueldre dans le cours de l'histoire, le ciel, le soleil et la mer. Thomas Beau aussi à la réalisation avec Dalia. Merci à Alexandre Davoine, à la RTS, la radio-télévision suisse. Le cours de l'histoire, une émission préparée par Jeanne Delecroix, Raphaël Laloum, Angélico Guémard, Sidonie Lebeau et Luce Mourant. 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
1: 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Quant à nous, demain dans le cours de l'histoire, Contes, Dames, Divinités, Silex, 4 expositions pour l'été, 3, Les Ésies, Arles et Vire Normandie. Mais pour le moment, il est 10h sur France Culture et nous retrouvons Géraldine Mulman avec Philosophie. Bonjour Géraldine.
9: Bonjour Xavier Mauduit, bonjour tout le monde.
1: Et vous dire Géraldine que c'est vous retrouver avec Philosophie et avec un immense plaisir que ça a été tous les jours d'échanger avec vous, de se passer le relais pour aller de l'histoire à la philosophie et nous faire découvrir chaque jour énormément de textes, d'auteurs, d'autrices et d'univers à explorer avec votre regard. Merci à vous, Géraldine.
9: Merci, Xavier Mauduit, pour cet hommage. C'est en effet ma dernière émission avec Philosophie. Merci beaucoup. Nous faisons le 3e épisode de la série consacrée à Doris Lessing.
1: Bonne émission à vous, Géraldine.
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9: Doris Lessing, romancière, philosophe, point d'interrogation, c'est notre série de 7 semaines, dont voici le dernier épisode, la question politique dans l'œuvre de Doris Lessing. Nous sommes tous fabriqués par la guerre, pervertis et déformés par la guerre, mais nous semblons l'oublier. Cette phrase est écrite par la romancière britannique Doris Lessing dans

0: moisi, la décadence et la cruauté. Il faut s'arracher. L'arrachement, c'est peut-être le geste politique le plus souvent répété par Doris Lessing et ses romans en portent témoignage. Quitter son monde familial pour rejoindre les milieux anticolonialistes marxistes. Plus tard en Angleterre, quitter le parti communiste. Écrire en 1957 à Edward P. Thompson, grande figure de la gauche britannique et de l'histoire des mouvements ouvriers, que le marxisme a été trahi pour devenir, je cite Lessing, un système de gouvernement qui réprime tous les mouvements de liberté. Accompagner la New Left Review, mais rester cette fois dehors, craindre les enfermements militants, les décorations aussi, les systèmes en tout genre, les récupérations. Et puis, pour Lessing, se souvenir toujours des arrachements passés, les raconter encore et encore à travers des personnages de romans dont la vie, l'intimité même, sont traversées par l'inquiétude politique.
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0: Bonjour Catherine Bernard.
2: Bonjour.
0: Vous êtes professeure de littérature britannique à l'université Paris-Cité. Vous connaissez très bien l'œuvre de Doris Lessing. Merci d'être avec nous ce matin. Et bonjour Nicolas Poirier.
3: Bonjour.
0: Vous êtes déjà venu cette semaine dans l'une de nos émissions consacrées à la romancière Doris Lessing. Après avoir beaucoup travaillé dans votre vie l'œuvre de philosophes importants du XXe siècle, Cornelius Castoriadis, Claude Lefort, vous avez fait paraître aux éditions Classiques Garnier un essai magnifique intitulé Exil et création de soi, Canetti, Gombrowicz, Joyce, Lessing, Mann, Nabokov et Saïd.
4: Things change as if something goes on under the surface we don't know about. And suddenly it changes.
5: C'est ça qui est très intéressant, justement, ce moment du changement. C'est comme s'il y avait des courants qui glissaient sous la surface, et puis tout d'un coup, ça change, mais on ne sait pas vraiment pourquoi, on ne sait pas qu'est-ce qui nous fait changer. Par exemple, quand on pense à l'apartheid en Afrique du Sud, qu'est-ce qui a amené sa chute? On ne sait pas vraiment, finalement. Pour le Zimbabwe, on sait ce qui s'est passé. Il y a eu une guerre civile, une guerre atroce, mais sinon, on ne sait pas ce qui déclenche le changement.
4: When I was a girl, I will tell you what I saw and around the world. There was Hitler, which is going to last 1,000 years. Mussolini.
5: Mais moi, si je vous racontais tout ce que j'ai vu défiler dans ma vie, Hitler, le Reich qui devait durer 1,000 ans, Mussolini, pareil, l'URSS qui était là pour toujours, l'Empire britannique qui était là quand même pour très longtemps, et puis tous les empires qu'on avait partout en Europe, et tout ça, ça a disparu complètement, balayé.
4: I mean, it was impossible to think that these things could disappear. But they've all gone. So,
5: alors qu'on pensait quand même que c'était là pour toujours. Tous ces grands mouvements monolithiques sont bien fragiles. C'est pour ça qu'il ne faut pas y appartenir.
4: And one shouldn't be in all of them.
0: Doris Lessing, vous l'entendiez là dans l'émission Tout arrive sur France Culture le 13 février 2004. Tout un tas de choses arrivent, justement. Il n'y a pas de philosophie linéaire de l'histoire, il n'y a pas de continuité, il n'y a que des ruptures, et c'est pourquoi il faut savoir désappartenir, ne pas trop appartenir à certains mouvements historiques au risque de manquer leurs aspects destructeurs qu'il faudra dépasser pour passer à une autre époque. Catherine Bernard, comment Lessing voit-elle l'histoire dans ses romans et dans ses textes autobiographiques?
2: Lessing a une vision de l'histoire qui est extrêmement ancrée dans sa propre expérience, qui est l'expérience d'un sujet de l'Empire britannique en déliquescence, effectivement. Un sujet de l'histoire marqué, vous l'avez dit en introduction, par l'histoire qui s'inscrit dans les corps. Donc, à mes yeux, la conception que Lessing a de l'histoire est à la fois une conception extrêmement incarnée et qui, par conséquent, est une conception dans laquelle elle se méfie énormément des abstractions. Elle se méfie des structures, elle se méfie des abstractions, elle se méfie des systèmes. Il ne faut pas oublier que par ailleurs, c'est quelqu'un qui est aussi la génération qui suit la génération d'Orwell, donc en quelque sorte. Donc c'est une romancière qui écrit, quand bien même elle ne le cite pas, qui écrit en fait sur les décombres à la fois des empires et les décombres dont Orwell a été le grand écrivain prémonitoire. Donc c'est quelqu'un qui se méfie

0: dans son expérience même, de par son expérience même, des structures historiques et des abstractions. Donc sa conception de l'histoire est une conception qui est en quelque sorte à la fois incarnée et à distance.
1: En même temps, elle veut en être des mouvements d'émancipation. Elle y a été au moins deux fois avant de comprendre que le Parti communiste, surtout britannique, était une impasse.
0: Elle va en être, mais dans les deux volumes de son autobiographie, elle ne cesse de réitérer le fait qu'elle a toujours gardé ses distances, qu'elle était à la fois dedans et dehors, de même qu'elle aura été dedans et dehors l'Empire britannique. Jamais complètement à sa place, y compris dans les structures. Elle a été quelqu'un extrêmement militant, effectivement. Dans les années 60, elle a beaucoup, beaucoup milité contre l'arme nucléaire, pour le désarmement nucléaire. Elle a énormément milité, évidemment, contre l'apartheid. Mais néanmoins, cette action militante extrêmement investie, extrêmement engagée, était une action qui était, une fois de plus, incarnée dans les faits, mais beaucoup moins structurée ou innervée par des idées, des structures ou des catégories.
1: Nicolas Poirier, je rappelle que vous avez travaillé sur Castoriadis, vous êtes un des meilleurs spécialiste français de cette œuvre. Cornelius Castoriadis était très soucieux de toujours restituer à l'histoire son inventivité. Il y a de la création dans l'histoire. C'est pourquoi nos paradigmes pour la pensée sont toujours insuffisants, puisque du nouveau va apparaître. Et le grand problème des intellectuels, et notamment des philosophes, c'est d'avoir du mal, disait-il, à reconnaître le nouveau. Est-ce que c'est pour ça que vous vous êtes ensuite intéressé à Doris Lessing parmi d'autres? Parce que précisément, elle le dit tout le temps, l'histoire invente.
2: Oui, c'est vrai que... je pense qu'il y a un lien, effectivement, même si c'est pas un lien intrinsèque entre ce que... Enfin, il y a quand même une sensibilité commune avec Castoriadis, Lefort, je veux dire, dans leur dénonciation du stalinisme, au nom quand même d'une pensée de gauche démocratique radicale. Bon, même si Doris Lessing n'est pas une philosophe, je pense qu'il y a une même sensibilité à ne pas, en fait, faire fond sur une sorte d'histoire théodicée, c'est-à-dire où il y aurait un mouvement d'accomplissement qui, comment dire, serait porté au sacrifice des singularités, des individualités, des groupes, des sociétés, au nom de l'accomplissement d'un projet futur, la société sans classe, la société juste. Donc, il faut toujours, en fait, rester au contact de l'expérience historique et ne pas prendre pour, de simples moyens permettant d'accomplir une fin, ce qui se joue au cœur de l'expérience historique et de la créativité et de la création. C'est vrai aussi dans son expérience personnelle, notamment, alors, elle a une critique assez forte dans le Carnet d'or de la psychanalyse comme discours qui serait censé, selon elle, aurait comme caractéristique et comme négative de tarir la créativité, précisément en cherchant absolument à sublimer ce qu'elle éprouve singulièrement dans des structures un peu intellectuelles générales comme le complexe d'Oedipe, faisant qu'elle ne sera pas ouverte à ce qui en l'autre est une ferrure, une blessure, et qui peut-être est le signe qu'une nouveauté est possible et qu'un véritable rapport avec l'autre peut être noué.
1: Alors ça, c'est intéressant, parce que dans le carnet où elle relate sa tranche de psychanalyse, Anna Wolf, qui est le personnage du carnet d'or, en même temps restitue des dialogues dont on ne peut pas se dire qu'ils sont pauvres. Donc elle critique en effet ça, très insuffisant pour elle, la cure qu'elle a faite.
2: Oui, oui.
1: Mais en même temps, elle donne des éléments très stimulants pour réfléchir. Et précisément, elle évoque un moment, elle parle d'elle-même à la troisième personne, à son analyste. Elle dit « Anna Wolf est assise en face d'une guérisseuse d'âme. Elle est glacée. Les gens aiment la voir, mais elle ne se soucie que d'une seule personne au monde, de sa fille Janet. L'analyste demande « Pourquoi est-elle glacée ?»« Elle a peur, » répond Anna. « De quoi ?»« De la mort. » L'analyste acquiesça « Et je brisais le jeu, » dit Anna, écrit Anna, enfin Anna le personnage, en déclarant « Non, pas de ma mort. Il me semble que la seule chose réelle qui soit survenue dans le monde, aussi loin que je puisse me rappeler, c'est la guerre et la destruction qui me paraissent plus fortes que la vie. Catherine Bernard, on revient à notre première mission, c'est tout à fait circulaire et c'est ça que signifie circuler dans l'œuvre de Lessing. La destruction est sa question psychique et politique.
0: Oui, le passage que vous venez de lire est tout à fait éclairant. Lessing, dans Le Carnet d'or, s'adresse à elle-même par le biais de ce personnage qui lui-même s'adresse en quelque sorte à l'histoire et s'adresse précisément à l'effet d'effondrement de l'histoire et des histoires du XXe siècle. Laquelle histoire du XXe siècle, évidemment, s'élabore sur l'histoire plus longue de l'Empire britannique, en l'occurrence pour Lessing. Donc il y a une sorte de clivage en abîme qui est articulé dans le Carnet d'or et qui est très clair dans ce passage. Et ce clivage, c'est le clivage du sujet historique. C'est le clivage du sujet qui ne pourra jamais se réconcilier avec lui-même et avec sa propre historicité, son existence à et dans l'histoire. Et je pense que le Carnet d'or, en cela, il est caractéristique et exemplaire des clivages qui ont traversé Lessing et qui ont traversé toute son œuvre. Clivage personnel, clivage historique, clivage intellectuel, clivage littéraire. Clivage de l'écriture et ce clivage il traverse et en cela elle est exemplaire de ce qu'est être un sujet britannique de cette génération-là. Ce clivage il est exemplaire de l'existence à l'histoire d'un sujet britannique de cette génération.
1: Elle s'est racontée à travers ses personnages mais parfois aussi directement, Doris Lessing. Revenons donc à sa jeunesse en Rhodésie, c'est comme cela qu'on disait à l'époque, pays colonisé par les Britanniques. Voici d'abord un extrait de Dans ma peau, son autobiographie, puis un autre d'un texte qui s'appelle Being Prohibited.
3: Mon père ne fut pas l'unique soldat à ne jamais pardonner à son pays les promesses trahies. Ils étaient nombreux à le ressentir, en Grande-Bretagne, en France et en Allemagne, ces vétérans que l'amertume ne quitta jamais. Des innocents, des idéalistes. Ils croyaient vraiment que c'était une guerre pour mettre fin à la guerre. Ma mère souffrait de dépression, sans doute à cause des difficultés à choisir entre le mariage et cette carrière où elle réussissait si bien. Cela se passait en 1919, l'année où 29 millions de personnes moururent d'une épidémie de grippe, oubliée pour on ne sait quelle raison par les récits de l'époque. 10 millions furent tués par la Grande Guerre, surtout dans les tranchées, une statistique dont nous nous souvenons chaque 11 novembre, mais 29 millions ont succombé à la maladie, parfois appelée grippe espagnole. Je vis le jour le 22 octobre 1919. Ma mère eut un accouchement difficile, au forceps. J'eus le visage marqué de violet pendant des jours. Cette naissance pénible a-t-elle laissé des séquelles, modifié ma nature? Qui sait? Une chose comptait. Être né en 1919, alors que la moitié de l'Europe était un cimetière et que les gens mouraient par millions dans le monde entier. Comment l'ignorer? À moins de croire que l'esprit de chaque être humain est bien distinct de tous les autres, séparé de l'âme collective. Une notion fort peu vraisemblable. J'avais 16 ans. Je n'avais pas, selon les termes consacrés, de conscience politique. Et j'étais finalement assez naïve. Je ne voyais pas plus loin que mon propre précaré. Mais le fait de faire partie du Herrenvolk, la race supérieure, me mettait déjà mal à l'aise. L'officier du bureau de l'immigration vint contrôler mes papiers. J'avais indiqué sur le formulaire « Nationalité britannique, race européenne ». Pour la première fois de ma vie, j'avais dû me revendiquer d'une seule race contre les autres. L'officier avait cette arrogance sarcastique qui caractérisait les officiers afrikaners et il a consulté ma fiche longuement, l'air suspicieux, avant de dire que j'étais dans le mauvais wagon. Je n'ai pas compris. J'ai oublié de préciser que là où le formulaire demandait « Où êtes-vous né ?», j'avais indiqué la Perse.
4: Les Asiates doivent aller en queue de train. Et de toute manière, vous n'avez pas le droit d'entrer sur le territoire, à moins de fournir les documents prouvant que vous êtes en conformité avec le quota assigné aux Asiates.
3: Mais je ne suis pas une Asiate.

0: 5 autres femmes étaient assises dans le compartiment. Elles lissèrent soigneusement leurs jupes. Pour prouver ma bonne foi, j'aurais dû bien sûr m'insurger vertement à l'idée que j'étais une Asiate.
1: La jeune Doris Lessing, Nicolas Poirier, découvre l'ordre institué, très complexe, très maniaque, dans les territoires de l'impérialité britannique. Elle découvre aussi tout ce qui pèse sur ses parents. Elle découvre la pesanteur et l'ordre. Et c'est la clé pour comprendre toute sa démarche littéraire.
2: Oui, effectivement, la Première Guerre mondiale est un traumatisme générationnel qui a, on peut dire, a généré l'effondrement civilisationnel dont on a un peu parlé dans l'émission de mardi. Donc, familialement, il faut se rappeler que le père de Doris Lessing avait été gravement blessé lors de la Première Guerre mondiale. Et au cours de son hospitalisation, il avait rencontré sa future femme, donc la mère de Doris, qui était alors infirmière. Voilà, il s'était installé en Rhodésie du Sud, en tant que paysan, cultivateur, avec le soutien du gouvernement britannique, qui était désireux de faire encore perdurer la grandeur de l'Empire britannique, alors qu'il était en train de décliner. Et alors, pour Doris Lessing, elle a vécu ce traumatisme qui lui a été, pour ainsi dire, transmis par ses parents. C'est une expérience fondatrice, fondamentale pour elle, hein, pour toute son œuvre, pour toute sa pensée, pour son parcours, même si elle ne l'a pas vécu dans sa chair. En tout cas, elle dit, c'est comme si la guerre m'avait fait naître, m'avait donné naissance. En fait, c'est comme si elle n'était pas seulement sortie du ventre de sa mère, mais sortie du ventre de la terre, de la guerre, et de sa fécondité mortifère dont elle serait évidemment la porteuse involontaire. Alors quand c'est une génération entière qui a été détruite, ses parents ont été détruits par la guerre, ce sont selon elle des victimes de l'histoire, des sujets complètement passifs, c'est-à-dire des êtres humains privés de toute liberté. Et elle ne veut absolument pas leur ressembler, elle veut absolument fuir cet endroit. C'est une sorte d'anti-modèle, parce que en fait, selon elle, ils ont été sacrifiés au titre de combattants de la Première Guerre mondiale, et bon, sa mère a également été traumatisée en soignant les soldats blessés en tant qu'infirmière, sacrifiée par l'Empire colonial, en fait, qui était alors à son déclin. Bon, voilà. Ils avaient perdu une situation statutaire de classe moyenne en Angleterre pour venir s'installer en Afrique. Et voilà pourquoi Doris Lessing se décrit dans son autobiographie comme la fille d'un empire mourant en décomposition. Et alors, effectivement.
1: Et assez alcoolique. Vous avez remarqué.
2: Le père alcoolique.
1: Pas seulement le père, tous les amis, les anticolonialistes, les jeunes. Il y a dans l'alcool et l'oubli de soi une métaphore, enfin, c'est même plus que cela, en fait. Une autodestruction, une destruction, une cruauté. Les deux, puisqu'en plus ça les rend violents, verbalement, toutes les contradictions s'expriment. Et donc l'alcool, c'est fondamental pour comprendre ce que veut dire les signes de l'impérialité britannique décadente.
2: Oui. D'ailleurs, son père est mort du diabète ensuite, et elle dit il n'est pas mort du diabète, il est mort des suites directes de la Seconde Guerre mondiale. Alors, pour les suites dans l'œuvre de Lessing, c'est effectivement, elle sera toujours travaillée par une mélancolie, on pourrait dire une mémoire collective blessée, que son père lui a transmis et dont elle est l'héritière malgré elle. En fait, une mémoire qui ne permet pas de retrouver une communauté qui serait à venir, même si elle a essayé de la retrouver dans l'engagement communiste. Et du coup, j'aimerais utiliser la formule de Catherine Bernard quand elle parle de la mémoire apatride de Doris Lessing. Donc du coup, son départ, quand elle quitte l'Afrique en 1949 pour Londres, avec l'ambition de devenir écrivaine, elle arrive à Londres avec son troisième enfant, elle veut changer le cours de sa vie en tant que le cours de sa vie serait jusqu'à présent marqué par l'héritage de la violence et de la mort. Et donc, échapper au cercle de la répétition, dont Freud dit qu'elle constitue le cœur de la pulsion de mort. Donc en fait, elle veut faire, elle veut que ça soit la pulsion de vie qui anime son existence, à présent.
1: Je vous écoute aussi. Alors Catherine Bernard, vous êtes très citée par Nicolas Poirier dans son beau livre. Je crois que notamment vous êtes

0: peut-être une des personnes qui a le mieux compris ce qu'était le discours romanesque de Lessing sur la colonisation. Je voudrais que vous parliez un peu de cela. Il y a quelque chose qui fait d'elle une apatride au moment où elle reconnaît qu'elle ne peut pas appartenir à tout cela. Oui. Et ça, vous le dites très très bien.
1: Alors le paradoxe, je vais rebondir sur ce que Nicolas Poirier vient de dire. Le paradoxe, c'est qu'effectivement, elle veut fuir l'Empire en revenant au centre de la machine impériale, qui est Londres. C'est quand même le paradoxe ultime. Elle aurait pu se réinventer, elle aurait pu choisir d'être apatride ailleurs, réellement couper ses racines, les sectionner définitivement, ce qu'elle choisit de ne pas faire, puisqu'elle revient au cœur de l'Empire, à Londres, pour effectivement se réinventer, pour s'inventer un autre destin, un destin libre, pense-t-elle. Et ce sera effectivement une femme libre. Elle est longtemps restée une icône, et elle l'est toujours, effectivement, hein, du mouvement d'émancipation des femmes dans les années 60. Mais ce paradoxe, je crois, c'est vraiment le paradoxe, un paradoxe qui caractérise toute son œuvre. Elle est doublement consciente qu'elle est effectivement, qu'elle n'est de nulle part, qu'elle est apatride au sens où, non pas qu'elle n'aurait pas de nationalité, bien évidemment, mais au sens où l'histoire la contraint à désappartenir, à naître de nulle part, parce que cette histoire est effectivement, comme Nicolas vient de le dire, mortifère. Elle engendre la destruction de manière systématique. C'est un système mortifère institutionnalisé. Et elle veut échapper à ce système, et en revenant au cœur du système. Et en tentant de se ménager une place, une liberté, un espace de réinvention, un espace d'auto-création, au cœur du système.
0: C'est une réinvention aussi de soi-même.
1: Et réinvention de
0: soi-même. Là, je dois dire que voilà, on lit tous avec sa subjectivité, mais je pense toujours à George Orwell, qui était officier colonial en Birmanie, lui, et qui a écrit un texte extraordinaire avant la guerre de 14, qui s'appelle « Tuer un éléphant ». Il est appelé par les Birmans parce qu'un éléphant est en train de saccager un marché. Il a son arme. Et il sent les regards de toutes ces personnes colonisées vers lui, qui incarnent le pouvoir et la force, et qui lui demandent tous d'agir, de prendre sa place de colonisateur puissant. Et il va tuer, le jour où j'ai tué un éléphant, ça va, il va tuer cet éléphant, mais il va être marqué profondément par ce regard. Il se dit, mais qui suis-je pour être regardé de cette façon face à un animal assez monstrueux? Et à partir de là, il ne pourra plus jouer ce rôle. Il va changer de nom, il va changer d'identité, il va devenir écrivain. Et il y a quelque chose dans le regard du pays sur Lessing qui enjoint aussi à Doris Lessing de changer tout.
1: Tout à fait, de changer tout et d'inventer, de s'inventer une langue aussi, on va peut-être y revenir, de s'inventer une langue, de s'inventer des formes d'expression littéraire encore inconnues, encore non expérimentées, que ce soit le carnet d'or, effectivement, cette sorte d'autofiction au long cours qui se déploie par le biais de truchements de personnages qui sont à la fois des doubles, des doppelgangers, mais aussi des personnages, des doubles qui sont les mêmes et pas vraiment.
0: Ça veut dire quoi, doppelganger ?
1: Le double, en fait.
0: Ah oui, d'accord.
1: Qui sont en fait des projections imaginaires de Lessing, et en même temps des incarnations littéraires de Lessing. Et puis par la suite, la science-fiction. Donc elle ne cessera toute sa carrière de s'inventer des langues, de s'inventer des identités, y compris des identités littéraires, comme si ce sentiment de n'être nulle part venait aussi en quelque sorte structurer sa propre conscience littéraire, ce qui est tout à fait frappant. C'est-à-dire que cet arrachement, ce sentiment qu'elle naît de nulle part, va aussi conditionner son écriture, va aussi conditionner son imaginaire littéraire. Elle a beaucoup écrit de romans de science-fiction hein, dans la deuxième moitié de sa carrière.
0: On va en parler un peu. Ouais, Vous êtes une des très rares connaisseuses de cette partie de l'œuvre.
1: Et c'est tout à fait étonnant parce qu'elle, de même que Orwell que vous évoquiez à l'instant, n'aura cessé d'inventer des formes, effectivement, dystopiques, journalistiques, on sait quelle plume il était, et Lessing, de la même manière, n'aura cessé de se créer en tant qu'écrivaine, en tant que romancière, en rupture. Elle est en rupture de banc avec les empires. Elle est en rupture de banc avec la littérature de son temps, elle est en rupture de banc avec l'imaginaire littéraire de son époque.
0: Alors on va continuer sur ce motif de l'arrachement. On aura noté que sa naissance elle-même est décrite par elle comme un arrachement. Au lendemain de la Première Guerre mondiale, elle s'est un peu blessée en sortant, comme il arrive, elle a le visage un peu tuméfié comme nourrisson. Tout ça compte, enfin tous les détails comptent chez Doris Lessing. Mais pour donner un peu plus d'ampleur à la question qu'est-ce que la politique pour Lessing, je voudrais passer tout de suite à l'enjeu du communisme, du parti, du militantisme, où elle se sent tellement mal. En Angleterre, après la guerre, elle va y passer 3-4 ans, elle ne supporte pas bien, elle a du mal à s'arracher. Je vous propose d'écouter un texte où elle évoque quelque chose comme la pureté. Je ne suis pas sûre de bien comprendre, j'aimerais vos lumières là-dessus. Il s'agit d'un entretien avec Florence Howe qu'elle a donné à propos des idées de gauche en général et du Carnet d'or, son ouvrage phare.
2: Le Carnet d'or est un livre très soigneusement construit. Et la manière dont il est construit dit quel est son sujet, ce que peu de gens ont compris. Quasiment tout le monde prend le Carnet d'or pour un exemple de féminisme tardif. Ce que j'ai fait est en fait la chose suivante. J'y réfléchis aux idées que nous tenons pour acquises, un ensemble d'idées qui pourraient être définies comme de gauche et qui virent le jour avec la Révolution française. Ce sont des idées révolutionnaires qui ne sont plus révolutionnaires et qui ont été absorbées dans nos vies. Elles coïncident avec un système qu'on peut, de manière un peu générale, définir comme non religieux et ont à voir avec les liens de l'individu et de la société et les droits individuels. Un temps dans ma vie, j'ai été membre d'un groupe du Parti communiste qui était pur. On n'y voyait aucun contact avec la réalité, quelle que soit sa forme. Lénine a dû bénir ce groupuscule de sa tombe. Il était si pur. En fait, si nous avions été dans n'importe quelle autre partie du monde, où il y avait bien un parti communiste, la pureté si belle des idées qui y circulaient n'aurait pas fonctionné. Je me suis rendu compte de cela quand je suis arrivée en Angleterre, et eu brièvement des liens avec le parti communiste britannique.
0: Nicolas Poirier, Doris Lessing commente ici son passage par le Parti communiste britannique et semble dire que c'était particulièrement significatif, le Parti communiste britannique. Elle invoque quelque chose comme une notion de pureté. Qu'est-ce que vous entendez, vous ?
3: Oui, alors c'est vrai que cette notion de pureté, bon, elle dit, nous étions en Rhodésie du Sud, un petit groupe de jeunes hommes et de jeunes femmes complètement déconnectés de la réalité concrète, même si nos idéaux étaient absolument sincères, hein, et que nous avions une connaissance, une compréhension de la ségrégation raciale. Mais effectivement, ils étaient dans un désir de pureté et elle se rend compte, quand elle arrive en Angleterre, à quel point, en fait, la réalité de ce qu'ils vivaient, en fait, était à mille lieues de la réalité de la réalité du pays dans lequel ils vivaient. Et ce qui est très important, à mon avis, chez Doris Lessing, c'est que elle veut adhérer au Parti communiste. En même temps, elle ne veut pas y adhérer. Elle y adhère, d'ailleurs, assez tardivement. Il y a un refus de toute adhésion à un parti en général et au Parti communiste, et en même temps un désir très affirmé d'y adhérer et d'y adhérer pleinement et totalement. D'ailleurs, quand elle est dans son autobiographie, quand elle est au Parti communiste ou quand elle est très proche des communistes, elle a une attitude extrêmement critique tout en étant dans le parti. Et alors, elle est de toute façon travaillée par une foule de sujets contradictoires sur énormément de sujets, mais j'aimerais bien juste revenir sur ce passage de l'autobiographie quand elle dit que l'acte le plus névrotique de mon existence fut celui d'entrer au Parti communiste à un moment où précisément elle était en plein doute par rapport à l'Union soviétique. Ses illusions étaient en train de décliner. Et elle disait que c'était Ça l'a caractérisé elle a fait librement un acte qu'elle ne voulait pas faire, comme si elle était hypnotisée ou accablée par un tel sentiment d'impuissance qu'elle ne pouvait que se livrer pieds et mains à une structure dans laquelle elle aurait pu trouver un sens à sa vie et quelque chose qui aurait calmé une sorte de tourment névrotique intérieur.
0: Oui. Alors, c'est vrai que... Bon, moi, je vous dis ce que j'entends dans cette histoire de pureté. En Angleterre, c'est la hiérarchie des classes et des manières presque la plus pure. C'est-à-dire qu'il y a de la hiérarchie partout. Et donc, l'idée de penser le monde en termes de classe et de lutte pouvait s'y déployer de manière particulièrement pure et faire illusion sur ce qu'allait devenir le Parti communiste un peu plus longtemps. J'entends déjà cela. Ensuite, c'est quand même le pays qui a fait la révolution industrielle en premier, où il y a eu la classe ouvrière peut-être la plus développée du monde, au début, plus tôt que les autres. E.P. Thompson, qui fait partie de la gauche, qui va écrire dans les années 60 « The Making of the English Working Class », la formation de la classe ouvrière anglaise, c'est un livre qui vaut internationalement, quoi, au-delà. Donc, ce qui est pur, c'est le paradigme qui fait qu'il y a une bourgeoisie méprisante qui donne envie de s'inscrire au Parti communiste, dit-elle tout le temps. Au Parti communiste, on a là un énorme support ouvrier et il faut un peu de temps pour sentir que ça ne marchera pas. Catherine Bernard.
1: Oui, oui. Alors, ce qui est intéressant dans l'extrait que vous avez fait lire à l'instant, c'est en fait les deux étapes, les deux moments de sa prise de conscience, puisque le premier petit groupe du Parti communiste qu'elle évoque, c'était un petit groupuscule clandestin auquel elle appartenait quand elle était encore en Rhodésie, désormais le Zimbabwe. Et puis, sa deuxième étape, son adhésion effectivement au Parti communiste en Grande-Bretagne, de 52 à 56. Elle le quitte après l'invasion de la Hongrie par les soviets, et donc elle en quelque sorte elle est effectivement toujours un peu en décalage. C'est intéressant qu'elle décrive son appartenance au Parti communiste comme névrotique. C'est-à-dire, on revient un peu à...
0: Ça vous a fait rire, d'ailleurs.
1: Oui, ça me fait rire, parce qu'on parlait de psychanalyse tout à l'heure, et elle a cet œil si acéré, si aigu sur ses propres contradictions qu'on reconnaît là bien. Effectivement, cette adhésion au Parti communiste, que ce soit dans un premier temps une adhésion à la pureté de ses idées décorrélées de l'histoire, décorrélée de la réalité historique, en quelque sorte dans un vide absolu et totalement abstrait. Et de l'autre côté, effectivement, la confrontation à la réalité des classes sociales, sachant qu'elle elle appartient à la fois à une forme de bourgeoisie intermédiaire, petite bourgeoisie, et de la classe des agriculteurs, comme on le rappelait tout à l'heure en Rhodésie, des agriculteurs contre leur gré, en quelque sorte, des propriétaires terriens contre leur gré. Donc, elle est à nouveau sans appartenance réelle, elle ne sait pas réellement où elle hésite en quelque sorte entre différentes classes auxquelles elle n'appartient pas. Et vous parliez du regard de acéré, hein, d'Orwell aussi sur cette expérience coloniale. Elle a ce même regard acéré sur sa propre appartenance, non appartenance, désappartenance à l'égard de l'Empire et à l'égard aussi du Parti communiste. C'est ça qui est tout à fait intéressant. Son expérience, elle est effectivement névrotique en quelque sorte, parce que elle est toujours distanciée, clivée, et pourtant elle s'impose à elle comme une évidence. C'est-à-dire, elle arrive en Grande-Bretagne et elle adhère au Parti communiste quasiment immédiatement. Effectivement, bon, c'est quand même au Royaume-Uni que Marx écrit Le Capital, donc
0: oui.
1: Voilà.
0: Et que Engels, que Marx rencontre à cette occasion, a écrit en 1844 un article dans les Annales franco-allemandes qui porte sur la classe ouvrière anglaise. Et Marx a beaucoup admiré Engels pour ça, et c'est comme ça qu'il le rencontre.
1: Donc elle exprime quand même, je pense, dans son adhésion au PC britannique, un désir d'appartenance à cette pensée-là de l'histoire et du politique. Quand bien même il est contradictoire.
0: Alors maintenant, puisque vous avez travaillé beaucoup sur la question totalitaire aussi, Nicolas Poirier, le problème de l'obéissance, le problème du parti, je voudrais citer une page du Carnet d'or. Anna raconte donc la scène suivante au Parti communiste en Angleterre après la guerre. La semaine dernière, comme j'étais furieuse, pour je ne sais quelle raison, j'ai dit à mon camarade John Butt, est-ce que tu te rends compte, camarade Butt, que si nous avions, par hasard, été deux communistes russes, tu m'aurais fait fusiller depuis des années ? Oui, c'est plus que probable, camarade Anna. Pendant ce temps, Jack nous souriait à tous deux, tranquillement assis, bien à l'abri derrière ses lunettes rondes. Il aime mes disputes avec le camarade Butt. Après le départ de John Butt, Jack m'a dit « Il y a une chose que tu oublies, Anna, c'est que tu aurais fort bien pu, toi aussi, commander l'exécution de John Butt. » Je vous écoute, Nicolas Poirier.
3: Oui, alors c'est effectivement... Je crois que Doris Lessing aura toujours insisté sur la place centrale qu'occupe... je crois à l'individu en politique et sur sa forte, sur sa responsabilité à titre personnel. Effectivement, on peut avoir des personnes qui, avec un idéal de justice et de liberté, d'égalité, ont pu effectivement se mettre dans des situations qui n'étaient pas celles conformes à leur idéal.
0: Et personne n'est à l'abri.
3: Ce que vous dites, Jacques, c'est
0: que le système peut faire de toi celui qui exécute les autres.
3: Ah oui, alors ça c'est très intéressant que vous parliez de l'idée de système, parce que dans la correspondance avec Hippie Thompson, Edward Palmer Thompson, dont vous avez parlé dans l'autobiographie, dans une lettre, elle dit qu'il est absolument insuffisant de dénoncer la dictature de Staline, comme ça a été le cas lors du 20e congrès du Parti communiste russe, et de lancer un vaste mouvement de désanalysation en dénonçant le culte de la personnalité, si on ne met pas l'accent sur la responsabilité des individus qui, malgré tout, ont suivi aveuglément un dictateur. D'ailleurs, ça me fait penser au texte de Claude Lefort, « Le totalitarisme sans Staline », où lui, oui, il dit exactement... On peut enlever Staline après 56. Staline est une fonction institutionnelle, c'est une fonction qui perdurera et il y aura un autre Staline, même sous une autre forme. Donc, le problème, c'est quand on dénonce un pouvoir totalitaire, on oublie qu'il y a une responsabilité des individus qui se sont aveuglés et qui se sont pliés à ce joug. En fait, le pire, peut-être, dit-elle, c'est pas qu'un homme se soit transformé en tyran sanguinaire, c'est bien sûr ça, mais aussi et également, et peut-être plus fondamentalement, que des centaines de milliers de personnes ne se soient jamais révoltées et aient aveuglément obéi. On retrouve la thématique de l'obéissance, la servitude volontaire dont parle la Boétie. En fait, il ne faut jamais briser, si vous voulez, le lien entre la politique institutionnelle, quand même elle serait démocratique, et la pratique concrète des individus qui la fait vivre. C'est-à-dire que elle dit même dans le cas d'une société démocratique, aucune instance, aucun pouvoir ne pourra soulager l'individu de la responsabilité qu'il porte quand il délègue son pouvoir à un dirigeant. Voilà. Alors qui plus est évidemment quand il s'aliène à un pouvoir totalitaire.
0: Qu'est-ce que vous en pensez, Catherine Bernard ? Parce que dans la suite de ce passage que j'ai lu, elle dit qu'au fond, ce que lui dit la Jack, c'est son cauchemar peut-être le plus intime. Et d'ailleurs, pour l'exorciser, dit-elle, j'ai répondu en plaisantant, mon cher Jack, je suis par essence dans la situation de celui que l'on fusille. Traditionnellement, c'est là mon rôle. Évidemment, on sent que c'est pour exorciser, hein. C'est peut-être pas vrai. Et puis, Jack lui répond, n'en sois pas si sûr. Si tu avais connu John Butt dans les années 30, tu ne lui aurais pas aussi volontiers attribué le rôle du bourreau bureaucratique. Est-ce que ça veut dire que n'importe qui peut devenir n'importe qui ? C'est-à-dire qu'il était, ce John Butt, un type très bien, avec plein d'idéaux. Il est devenu un bureaucrate. Et on n'est jamais sûr de ne pas sombrer de cette façon.
1: Oui, c'est une question difficile. Je ne suis pas certaine qu'elle soit très, là pour le coup, très lucide dans son œuvre sur cette
0: question. C'est Anna, on peut tout dire.
1: Oui, oui,
0: c'est
1: bien
0: Anna,
1: sûr.
0: Ce n'est pas Doris Lessing, bien sûr.
1: C'est son double, bien oui. sûr. Son double fictionnel. Mais... effectivement, pour revenir à ce que Nicolas Poirier vient de dire, je pense qu'elle a une très haute idée de la responsabilité individuelle. très forte. Elle a une éthique de la responsabilité individuelle qui est extrêmement soutenue. Et du coup, ce qui la rend extrêmement sensible aux effets d'aveuglement, effectivement, face à l'histoire. Par exemple, on voulait lui conférer le titre de l'un des titres les plus honorifiques de l'Empire britannique et du Royaume, qui était Dame of the British Empire, donc vraiment dame de l'Empire britannique. Elle a refusé. C'était dans les années fin des années 50, si je me souviens bien, et elle a début ou même un peu plus tard, et elle a refusé. Non, ça devait être beaucoup plus tard. Elle a refusé ce qui est en Grande-Bretagne et au Royaume-Uni un geste extrêmement transgressif, symboliquement très très transgressif. Donc on peut considérer que c'est un détail de l'histoire, en quelque sorte, que ce n'est trois fois rien, que de refuser un titre honorifique, mais c'est un geste qui aura eu une très grande résonance à l'époque, et qui précisément lui a permis d'assumer une forme de lucidité à son échelle, certes minuscule, mais néanmoins symboliquement très fort.
0: On va écouter encore un texte avec la voix magnifique d'Anaïs Isbert qui lit pour nous Doris Lessing cette semaine, Anaïs Isbert de France Culture que je remercie très vivement. Voici donc à présent un extrait de la lettre de Doris Lessing à Edward P. Thompson, figure importante de la gauche, grand historien de l'histoire sociale britannique. C'est une lettre qui date de février 1957.
2: Je sais parfaitement que toutes mes réactions d'aujourd'hui s'expliquent par le fait que je suis une artiste, si je puis employer ce terme que je déteste tant. Et j'ai épuisé toute l'expérience et toutes les émotions qui me sont utiles en tant qu'artiste dans l'ancienne manière d'être communiste. Je me dessécherai, je mourrai, et je n'écrirai plus un seul mot si je ne parviens pas à sortir de cette camisole de force ce que nous pensons et éprouvons depuis si longtemps. Nous vivons, j'en suis convaincue, à une époque où il n'y a probablement aucune philosophie digne d'être embrassée. Le marxisme n'en est plus une, c'est un système de gouvernement qui diffère d'un pays à l'autre, ce qui est une bonne chose. Toute philosophie qui dure plus de 50 ans doit être mauvaise, parce que tout change si vite. Je sais que je suis socialiste, et je crois en la nécessité d'une révolution quand le moment est opportun. Mais il me semble que beaucoup des concepts que nous avons définis comme marxistes, et qui sont partagés par des gens qui ne le sont pas, sont simplement le reflet des pressions de l'époque que nous vivons. Je ne veux plus définir d'autres concepts, pour moi-même, je veux dire. Je veux me laisser imprégner par une sorte de connaissance, mais j'ignore laquelle. Je me sens emportée par un élan complexe et gigantesque dont je fais partie, et cela m'inspire une profonde satisfaction. Mais quel rapport cela a-t-il avec les attitudes politiques ? Je veux écrire beaucoup de livres. L'arôme éventé de 30 années de mots politiques morts me donne la nausée.
0: Cet hymne à la création littéraire, comment l'entendez-vous, Nicolas Poirier ?
3: Oui, alors, est-ce que je pourrais juste revenir une seconde sur la figure
0: vous savez que vous pouvez chez moi.
3: P. Thompson, parce que c'est, elle fait peu de références à des extraits de correspondance et bon, il a contribué Thompson à la recomposition de la gauche intellectuelle anglaise dans les années 1950 et 60 en cofondant avec Eric Hobsbawm et Pierre Anderson la New Left Review, revue de la nouvelle gauche. Alors Lessing, on lui a proposé de participer à cette revue et elle a refusé d'être dans le comité de rédaction et même comité scientifique, mais elle était dans le conseil d'administration, bon, pour montrer qu'elle avait pris ses distances avec l'appartenance à un groupe politique. Et je crois qu'il y a quand même juste trois points communs avec, je pense, Doris Lessing. Tous les deux, Thompson et Lessing, sont des outsiders. C'est un outsider en matière académique universitaire, Thompson. C'est une outsider dans l'univers des lettres, son parcours le montre, hein, Doris Lessing. Et sur le plan plus fondamental, Thompson est partisan d'une historiographie par le bas, une nouvelle manière d'écrire l'histoire qui se ressente sur les sujets concrets, les ouvriers réels en chair en os. Ça fait penser un petit peu à ce que dit Lessing sur la singularité des personnes qui ne doit jamais être abolie dans des constructions, l'histoire des structures, des longues durées, etc., etc. Et comme les signes, le troisième point, c'est qu'ils ont tous les deux le refus de procéder, de proférer des stéréotypes partisans sur, sous prétexte d'une prétendue efficacité politique. Alors, effectivement, là, elle explique que si elle quitte le Parti communiste, c'est d'abord et avant tout peut-être parce que ça l'empêche de réaliser sa vocation d'artiste et d'écrivaine. Elle dit dans son autobiographie à plusieurs reprises qu'elle doit défendre envers et contre tout, envers et contre l'emprise du militantisme et du parti, son droit à l'écriture personnelle, créatrice, contre donc cette emprise du militantisme. Trouver du temps pour écrire, revendiquer un temps pour soi, comme Virginia Woolf qui disait que les femmes devaient revendiquer une chambre à elles. Et d'un point de vue militant, écrire, en fait, c'est gaspiller son temps, c'est ce que lui rappellent des militants. C'est une faiblesse bourgeoise, une occupation, en fait, qui, dans le contexte très, très engagé de la guerre froide, est quelque chose qui est une perte, de temps. Et elle a toujours défendu, en fait, le droit des écrivains et de l'écriture, l'intégrité de la conscience individuelle hein, de l'écrivain, sa responsabilité individuelle et son devoir, un peu comme Orwell, hein, comme disait Catherine, de dire la vérité telle qu'il la voit. Voilà. Alors que...

0: Marianne Faithfull pour finir cette saison et cette série sur Doris Lessing, That's How Every Empire Falls. On a parlé d'Empire ce matin. C'est une chanson de 2011. Merci beaucoup à tous les deux, Catherine Bernard, Nicolas Poirier, pour tous vos éclairages sur les questions politiques vues par Lessing. Voici à présent la chronique du jeudi intitulée Le fil philo pour cette dernière émission de la saison. C'est Nassim El Kabi qui la présente. Il vous propose de débusquer les arnaques à la romance avec Platon.
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2: Quand on aime, on ne compte pas. Mais quand on fait semblant d'aimer, on compte, et plutôt deux fois qu'une. Comme ces escrocs qui, sur Internet, créent de faux profils en se faisant passer pour Brad Pitt, par exemple, dans le but de soutirer de l'argent à des personnes en quête d'amour. Platon, le célèbre philosophe grec du 4e siècle avant notre ère, peut vous aider à comprendre ce mécanisme en vous rendant attentif à la parole séductrice. Que l'amour et l'argent fassent mauvais ménage, ce n'est pas nouveau. Que les déclarations d'amour puissent être mensongères, encore moins. Dans un de ses dialogues, le Phèdre, Platon dénonce les ruses de l'homme qui fait semblant de ne pas être amoureux pour obtenir plus facilement une relation sexuelle. La liaison est ici pensée sur le modèle économique du marché, où chacun calcule les bénéfices qu'il peut obtenir de la relation. Mais l'arnaqueur de romance est bien différent de celui qui n'aime pas ou fait semblant de ne pas aimer. L'arnaqueur va tout au contraire feindre d'être amoureux pour exploiter la passion amoureuse de l'autre et lui soutirer de l'argent. Dans ce dialogue, Phèdre lit une lettre de séduction dans laquelle Lysias soutient l'idée paradoxale selon laquelle il faut accorder ses faveurs à la personne qui ne vous aime pas et non à celle qui vous aime. C'est ce discours que Socrate va démonter. Un arnaqueur en ligne rédigerait plutôt la lettre contraire. Son intérêt est de faire croire à sa victime qu'il l'aime. On est, semble-t-il, très loin de Platon. Et pourtant, l'amour n'est pas séparable du langage. Séduire l'autre, c'est s'ouvrir à lui par la parole. La parole est ce par quoi nous accédons à l'intériorité de l'autre. La parole est à la fois un contenu, ce que vous dites de vous, et un style, la façon dont vous parlez de vous ou dont vous répondez. La puissance du langage est telle qu'elle peut faire naître l'amour. Dans la parole de l'autre, vous aimez sa façon de s'exprimer, ce qu'il ou elle dit de lui-même, l'attention qu'il vous porte ou feint de vous porter. Toute la ruse et l'habileté de l'arnaqueur se nichent ici. C'est un beau parleur qui sait trouver les mots pour vous séduire et vous attraper dans ses filets. C'est une erreur de croire que les victimes d'un arnaqueur sont uniquement des personnes faibles et naïves. Les moments où nous sommes vulnérables nous rendent moins vigilants. Mais plus fondamentalement, la victime d'un cyberarnaqueur est une personne qui désire aimer et qui cherche avant tout à nouer un lien privilégié. Ce lien, la victime croit l'avoir institué. Les échanges se sont faits dans le temps long et on a de bonnes raisons de penser que nous connaissons celui avec qui nous discutons depuis tant de mois. Alors quand il nous demande de lui venir en aide, comment ne pas répondre à cet appel ? La victime d'une escroquerie à l'amour est quelqu'un qui accorde de la valeur au discours de l'autre. Or, la confiance dans la parole de l'autre est le ciment même du lien social. Souvenez-vous, le langage est ce par quoi nous avons accès à l'autre. Toute parole trompeuse trahit ce contrat. Alors, que faire pour ne pas tomber dans le piège ? Si la solution miracle existait, le problème ne se poserait pas. Mais la grande leçon de Platon est qu'il attire votre attention sur les effets envoûtants de l'amour et du désir qui nous empêchent parfois de voir ce qui cloche et ce qui ne va pas, alors même que le problème est évident. Souvenez-vous donc qu'il ne faut pas uniquement se focaliser sur les détails qui risquent de cacher une évidence grossière. Si Brad Pitt vous demande de l'argent, n'oubliez pas qu'il en possède sûrement beaucoup plus que vous.
0: Merci Nassim El Kabi et merci à Laurence de Villers qui a souvent présenté la chronique Le Fil Philo et à Frédéric Worms pour la chronique la plus habituelle, Le Pourquoi du Comment, qui rythme la fin d'Avec Philosophique depuis le début. C'est un au revoir que je formule maintenant. J'ai jugé qu'au bout de 180 séries, 800 émissions, pour éviter lassitude et risque de répétition, il était sage de passer la main. Je voudrais remercier toutes les personnes qui m'ont accompagnée depuis 4 saisons. En première place, bien sûr, vous vous tous qui nous écoutez en direct ou par podcast, et vous êtes nombreux, on me dit même que des records ont été atteints, cela m'émeut beaucoup. Merci à Sandrine Trainer qui m'a recrutée en 2022, à Émilie Dejon qui m'a accueillie avec confiance et une attention exceptionnelle, ainsi qu'à Florian Delorme pour ses suggestions et sa présence sans faille. Merci à toutes les équipes de France Culture dévouées à rendre la culture accessible et largement diffusée, vous nous épaulez chaque jour. Merci à mon équipe pour tout ce qu'elle m'a apporté, et cela va au-delà de la compétence et de l'aide radiophonique. Anna Feulpin, aérienne, merci pour ta créativité, ton rire cristallin et tes précieux coups de gueule. Carla Michel, aquatique, comme une mer sûre, tu portes tous les bateaux vers leur port, merci. Ma gratitude aussi à Chaïma Giboire, tu crées des liens, tu poses les choses à leur place, comme une terre intelligente qui fait germer le meilleur. Merci à Axel Dubois, solaire, brillant, attentif, tu nous as magistralement aidés. Merci à Corinne Amard pour ta douceur et tes intuitions. Merci à Armance Bourquin, discrète et vive. Tu piches tout très vite, Armance, c'est du talent. Et merci à tous les stagiaires qui sont venus par moments dans notre équipe. Immense gratitude, évidemment, pour les réalisateurs qui ont travaillé avec nous. Nicolas Berger, depuis 2 saisons, oreilles sûres et calmes, dont la voix marque les lectures de textes dans Avec Philosophie. Et Riyad Kera, qui était là auparavant. Inoubliable, Riyad, de créativité et d'humour. Merci, Maestro. Merci à tous les réalisateurs qui les ont remplacés, à tous les techniciens. Je suis désolée de ne pouvoir vous citer tous. Vous êtes les amoureux du son et de la radio. Vous êtes notre ancre. Enfin, toute ma reconnaissance aux 2 producteurs délégués qui m'ont accompagné, Nassim El Kabi, depuis 1 an et demi, plein de désir et d'énergie. Merci à toi et auparavant, Antoine Ravon. Ta finesse, ton inventivité m'ont marqué. Tu sais tout ce que je te dois, Antoine, mon ami. Je souhaite plein de succès à Géraldine Mosna-Savoie qui sera aux manettes d'Avec Philosophie à la rentrée, ainsi qu'à Manon de la Selle qui l'épaulera tout particulièrement. 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

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Cette émission a été réalisée par Nicolas Berger et Doria Zénine avec à la technique Olivier Arnay. Elle a été préparée en particulier par Luna Adjla. Merci Luna. Et toute l'équipe d'Avec Philosophie en ce moment, Carla Michel, Axel Dubois, Nassim El Kabli et Corinne Amar.

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3: Demain, dans le souffle de la pensée, Géraldine Mosna-Savoie recevra Clémentine Beauvais, écrivaine et enseignante-chercheuse en sociologie de l'enfance, qui évoquera Fifi Brindacier d'Astrid Lindgren. À présent, il est 11h, l'heure de Culture Monde. Bonjour Julie Gacon.
4: Bonjour Géraldine Mühlmann. C'était votre dernière,
3: oui,
4: alors?
3: Oui, ça l'était, oui.
4: Oui, j'imagine que vous l'avez annoncé à l'antenne, oui. Alors je vais pas... Ben, je voulais vous remercier pour votre gentillesse et pour toutes les belles émissions que vous nous avez faites avec votre équipe.
3: Merci,
4: pendant
3: Julie.
4: Ces années.
3: Vous aussi, je vous trouve adorable. Quel est votre thème du jour?
4: On parle toujours de la façon qu'on peut avoir de raconter le monde et aujourd'hui c'est par les cartes.
3: Bonne émission.
4: Merci beaucoup.

bonjour et bienvenue dans Culture Monde, une émission préparée avec Mélanie Chalandon, Barthélémy Gaillard, Fanny Richet, Sacha Mattei et Pénélope Lemoguen, réalisée par Vivian Lecuivre. À la technique ce matin, c'est Dalia.

0: C'est le dernier volet de notre série anniversaire, 15 ans après la création de Culture Monde. On se demande toute la semaine les enjeux qu'il y a à raconter le monde et l'actualité internationale. Nous avons parlé des grands récits que construisent les États sur eux-mêmes, de l'enseignement de l'histoire, géographie, géopolitique, sciences politiques au lycée, la spécialité AGGSP, hier des débats actuels autour de la recherche française en relations internationales. Ce matin, pour le dernier épisode de cette dernière série de Culture Monde avant l'été, des cartes pour mettre les choses à plat.
1: Bienvenue dans l'essentiel du dessous des cartes. Aujourd'hui, on prend la direction du Venezuela. Le tremblement de terre le plus violent depuis 126 ans a eu lieu hier. Le Venezuela, déjà exsangue, doit désormais affronter les conséquences d'un séisme. L'occasion pour nous d'en savoir plus sur ce pays aux multiples maux. Sortons nos cartes.
2: Le monde semble entrer dans une

0: ville, toutes celles que j'ai marquées sur ma carte font aujourd'hui l'objet de combats.
1: Certes, d'une guerre, la carte ne dit pas tout, loin de là, elle ne dit rien. De la manière tonitruante qu'a la guerre de planter le décor, du hurlement des sirènes, elle ne dit rien de la rencontre d'un enfant et d'une balle, ni de la surdité des ruines. Les cartes ne disent pas cela, elles peuvent même être utilisées par les armées pour créer la désolation. On l'a dit hier en parlant d'Yves Lacoste, mais quand ce sont les journalistes, les cartographes, les géographes qui les dessinent ou les utilisent, eh bien elles ont le mérite, le grand mérite de mettre les choses à plat, outils d'information, d'objectivation, comme on dit, à défaut de pouvoir être totalement neutre, elle tente au moins de créer un langage universel, de proposer une lecture commune du monde. On sait aussi combien ces cartes peuvent servir des intérêts politiques. Les ambassades sont promptes à décrocher leur téléphone quand elles tombent sur une carte qui leur déplaît. Les services du Maroc, par exemple, sont vigilants à ce que la représentation du Sahara occidental diffusée par les médias français soit conforme à la position nouvelle du Quai d'Orsay, un territoire qu'il n'est plus question de distinguer du royaume. Quant à voir les journalistes obtempérer, c'est une autre histoire. S'il doit y avoir une boussole, disent-ils, c'est celle du droit international. Jusqu'où les cartes peuvent-elles dire le monde? Que sont-elles en mesure de raconter? Et à l'inverse, qu'est-ce qui leur échappe? Nous en parlons avec nos invités. Bonjour Émilie Aubry.
2: Bonjour Julie Gacon.
1: Merci beaucoup d'être avec nous. Vous êtes rédactrice en chef et présentatrice depuis 2016 du Dessous des cartes sur Arte, qui est à la fois l'émission hebdomadaire traditionnelle sur un format de 12-13 minutes le vendredi soir, qui est aussi un format court quotidien de 3 minutes à peu près. Et enfin, les leçons de géopolitique, 15 minutes avec un invité. Vous êtes de retour dans ces studios que vous connaissez bien pour y avoir présenté l'esprit public chaque dimanche matin de 2017 à 2021. Et on est très heureux de vous retrouver.
2: Moi aussi.
1: Bonjour Jules Grandin.
3: Bonjour.
1: On est également très heureux de vous recevoir. Merci d'être avec nous. Vous êtes cartographe et éditorialiste visuel aux Échos depuis 2017, après l'avoir été pour le journal Le Monde. Vous réalisez aussi de courtes vidéos sur YouTube, Plan Carte, c'est tous les 15 jours à peu près. Alors entre autres sujets que vous avez pu raconter avec des cartes récemment, ces 14 points qui verrouillent le commerce mondial, ce que Google vous cache sur la carte de France ou encore comment l'Ukraine a été branchée à l'Europe sur la guerre de l'électricité. Alors je pensais commencer par vous demander tout simplement de raconter l'un et l'autre un sujet que vous avez cartographié récemment à destination des spectateurs du Dessous des cartes ou des lecteurs des Échos, mais il se trouve, Émilie Aubry, que vous êtes en train en ce moment-là de préparer une émission que vous allez faire, comme vous le faites une fois par an, en dehors des studios d'Arte, hors de France, d'ailleurs assez loin de France. Vous allez dans les États baltes. Vous avez besoin parfois de vous trouver les deux pieds bien ancrés dans la terre ferme des pays que vous connaissez et racontés par les cartes.
2: Mais je crois qu'en fait, parfois, et d'ailleurs la direction d'Arte s'est laissée convaincre, parfois j'ai besoin d'aller dans la carte en réalité. Alors pas n'importe où dans la carte, comme je peux partir à peu près qu'une fois par an, j'essaie d'identifier ce qui m'a le plus fasciné sur la carte. Les derniers mois où j'en ai observé un certain nombre. Et c'est vrai que moi je suis pas du tout comme vous, géographe ou cartographe au départ, mais j'ai cette fascination pour les endroits bizarres, les espèces de nœuds géostratégiques fascinants. J'ai longtemps été fascinée par exemple par l'île de Gotland, en mer Baltique, je suis fascinée comme vous par les détroits, je suis fascinée par le Bab el-Mandeb, je suis fascinée par le détroit de Gibraltar où j'ai eu la possibilité d'aller dans ce moment, ce point-là de la carte où le continent africain et le continent européen sont si proches d'à peine 14 kilomètres. Et donc là, voilà, en effet, les États baltes, vous l'avez dit, on en parle beaucoup, ils sont au cœur de l'actualité, on est tous en train de se demander s'ils sont les prochains sur la liste de Vladimir Poutine. Et ben, j'ai eu envie d'y aller pour éprouver les enjeux géopolitiques et aussi comment dire, ressentir les enjeux cartographiques. Ça peut paraître paradoxal, mais pour moi, ça a aussi à voir avec le fait de toucher du doigt et d'y aller. Vous dites les deux pieds, c'est un peu ça.
1: Ils se disent et se sentent, ces États baltes, les prochains sur la liste de Vladimir Poutine, comme vous dites. Comment on cartographie une menace?
2: Eh bien, tout simplement en allant voir là où elle est la plus évidente. Donc, bien sûr, ce fameux corridor de Suwalki, dont vous avez déjà parlé, je crois, dans vos émissions. Évidemment aussi, en allant comprendre ce qui se passe du côté du golfe de Finlande, avec la façon dont le clan Poutine s'est employé à déplacer les bouées frontalières. En allant voir pourquoi c'est aussi dans ce golfe de Finlande que se joue une bonne partie de ce que l'on appelle aujourd'hui la flotte fantôme. En allant voir pourquoi pourquoi est-ce qu'il y a tout l'enjeu autour des populations russophones de la possible République autonome de Narva, en essayant de comprendre aussi le rôle de lanceur d'alerte qu'ont joué les États baltes très précocement, avant même l'annexion de la Crimée en 2014, et en

0: étant les premiers à obtenir leur indépendance énergétique avec ces terminaux gaziers de Klaipeda. Donc tout ça, ça se regarde sur une carte. Et puis à un moment, c'est complètement, évidemment, je trouve indispensable d'aller les voir pour de vrai.
1: Donc votre voyage va nourrir ensuite vos cartes, cartes qui nourrissent votre voyage. C'est sans doute le meilleur guide que vous puissiez avoir pour votre déplacement, Émilie Aubry. Est-ce qu'on peut d'ailleurs cartographier, alors ce corridor-là en particulier, je ne sais pas ce qu'on peut en dire, le corridor de Suvalki, l'enclave de façon fine, c'est donc cette bande de terre plate qui du nord au sud sépare la Lituanie de la Pologne et d'est en ouest permet de relier la Biélorussie à l'enclave russe de Kaliningrad. On en parle comme d'une bulle de déni d'accès parce que potentiellement elle pourrait couper l'accès de l'OTAN aux pays baltes par la terre ou par la mer. Est-ce qu'on a aussi un déni d'accès aux données topographiques, satellites et autres de ce corridor? En tout cas, Jules Grandin, est-ce qu'il reste beaucoup encore sur cette planète d'espace qu'on sait encore mal cartographier?
2: Eh ben, ouais, ça peut surprendre, mais il en existe encore pas mal. Déjà, il y a des territoires qui sont mal cartographiés depuis le début et sur lesquels on n'a pas vraiment l'habitude de laisser traîner son regard. Mais par exemple, c'est le cas de la frontière entre la Guyane française et le Suriname sur toute sa partie sud. Si on va sur Google Maps ou n'importe où, on voit que c'est en pointillé parce qu'en vrai, ça n'a pas été cartographié jusqu'au bout. On a juste dit, ça suit ce fleuve. Et puis, sauf que le fleuve, après, il se sépare en deux, puis en trois, puis en quatre. Et de part et d'autre de la frontière, on n'a pas non plus la même définition de où passe exactement la frontière. Donc, y compris en France d'outre-mer, il y a des endroits qui sont très mal, encore aujourd'hui, très mal cartographiés. Ouais.
1: Donc, même encore aujourd'hui, puisque on peut se rappeler le film d'Ersu Uzala de Kurosawa, ça se passe au début du XXe siècle, il y a toute cette équipe autour de Vladimir Arseniev qui part dans la région d'Oussouri, à l'est de la Sibérie, à la frontière de la Chine, pour délimiter la frontière. Et aujourd'hui, il y a encore des frontières dont on ne peut pas dire précisément où elles sont, Émilie Aubry.
0: Oui, bien sûr, il y a encore des. C'est pour cela aussi qu'il y a quelques conflits. Et puis, il y a aussi cette capacité aujourd'hui qu'ont les autocrates d'excellents géographes. Et ça, c'est vraiment intéressant. Et donc aussi à décider qu'ils vont eux-mêmes créer, produire de nouvelles cartographies. Et vous avez raison de dire que c'est pour cela que jamais, sans doute autant qu'aujourd'hui, la référence à cette norme universelle que continue d'être le droit international, que continue d'être les cartes de l'ONU, n'a jamais été aussi fondamentale. Xi Jinping est quelqu'un qui produit de nouvelles cartes qui font référence à d'anciennes routes commerciales du XIIe siècle. Alors c'est le cas avec sa fameuse, vous savez, ligne à 10 traits en mer de Chine du Sud, autrement appelée aussi langue de bœuf. Donc voilà, oui, il y a cette, aujourd'hui des frontières qui sont discutées, qui sont discutables et qui sont même carrément réinventées par un certain nombre d'autocrates.
1: Jules Grandin.
2: Pour réagir un peu sur ce que vient de dire Émilie, je trouve que là, il y a un truc très intéressant, c'est sur la notion de frontière et un peu l'autorité cartographique. Parce qu'en gros, quelle est la vraie frontière? Est-ce que c'est la frontière qui est sur le terrain ou est-ce que c'est la frontière qui est représentée sur les cartes? Ça, c'est une vraie question qu'on peut se poser. Et pour ça, il y a un exemple qui est assez cool. C'est l'exemple de l'état du Colorado aux États-Unis, qui est un rectangle parfait. Quand on regarde sur une carte, on voit c'est un rectangle parfait. En vrai, il y a 697 côtés parce que c'est impossible d'aller tracer un rectangle parfait sur le terrain. Ils ont essayé très fort au 19e siècle de le faire, mais ils sont heurtés à des obstacles, à des falaises, à des rivières, à des choses, et leur trajet, il a dévié 697 fois. Du coup, le Colorado, il est rectangulaire ou il n'est pas rectangulaire? Eh bien, en fait, ça dépend. Est-ce qu'on habite au Colorado ou est-ce qu'on regarde le Colorado sur une carte? Et les deux sont un peu vrais. Et là, c'est intéressant parce que très souvent, au final, c'est la carte qui finit par faire foi.
1: Jusqu'aux frontières qui restent en pointillés. Mmh. Vous faites aussi une géopolitique des pointillés, Jules Grandin, dans un de vos articles pour Les Échos. Il y en a tant et tant. Et en effet, comme disait Émilie Aubry, c'est pour ça aussi qu'il y a des conflits. Mais comment un cartographe s'en saisit?
2: Déjà, il faut faire attention. Un cartographe, il a l'habitude de savoir que, je suis à cet endroit du monde, il y a quelques frontières en pointillé, et puis en gros 3 ou 4 endroits du monde comme ça où on essaye d'être particulièrement vigilant. Sauf que, en fait, quand on regarde bien, il n'y en a pas que 3 ou 4 des endroits du monde comme ça. Il y en a vraiment énormément, il y en a partout. On parlait tout à l'heure Guyane-Suriname, c'est pas le premier exemple qui vient en tête. Et du coup, représenter une frontière sur une carte, c'est déjà un acte en soi. On peut choisir de ne pas la représenter, de la représenter ou de la représenter en pointillé, et ça dit quelque chose du cartographe et du message qu'il essaye de faire passer.
1: Il y en a tant, Émilie Aubry, de ces frontières qui doivent vous donner maille à partir quand il s'agit de les cartographier pour raconter quelque chose.
0: Oui, en effet, il y a une espèce de très grande vigilance. Alors nous, dans ma petite équipe du dessous des cartes, on a comme ça quelques obsessions. À chaque fois qu'on vient valider, visionner un sujet, on vérifie en effet qu'on a bien continué de mettre les pointillés entre le Sahara occidental et le reste du Maroc, qu'on a bien assuré la Crimée. Il y a un certain nombre comme ça d'obsessions auxquelles on est extrêmement attentif. Et c'est-à-dire, il y a aussi presque une question de caractère qu'on va utiliser. Par exemple, Taïwan et le Kosovo, on s'est longtemps demandé comment on devait les représenter, est-ce qu'on doit les écrire avec la même typographie que celle qu'on utilise pour les États.

0: État souverain reconnu par la majorité des États aux Nations Unies. On a pris la décision, non, de les représenter un petit peu différemment, puisqu'aujourd'hui, il n'y a pas ce consensus onusien notamment.
1: Donc oui, vous changez de police
0: ou... Oui, on change de police, on ne les représente pas exactement de la même manière. La question du Sahara occidental, voilà, c'est le topos, hein, c'est le cas d'école, et ça devient de plus en plus complexe pour nous qui avons à le représenter, parce que je pense qu'on a tous reçu autour de cette table un certain nombre de courriers d'ambassadeurs et diplomatiques, parfois même au plus haut niveau. Ce qui est très compliqué aujourd'hui, c'est que vous savez que Emmanuel Macron lui-même a reconnu la marocanité du Sahara occidental. Donc depuis, on reçoit des courriers qui nous disent vous pourriez au moins être attentif à ce qu'a dit votre président de la République. On n'est pas aidé non plus par le fait que les Nations Unies eux-mêmes ne parlent plus d'un référendum d'autodétermination. Mais malgré tout, on peut encore se raccrocher au fait que les Nations Unies continuent elles-mêmes, sur leur carte officielle, de représenter ces pointillés. Donc nous, c'est ça notre référence en fait. Donc c'est assez facile à justifier.
1: Jules Grandin, est-ce que vous avez l'impression que la façon dont vous aux échos, et donc vous personnellement représentez le Sahara occidental sur les cartes aujourd'hui est la même que celle du dessous des cartes? Je ne sais pas si vous êtes amusé à comparer, mais tout le monde a... tout le monde choisit toujours de représenter le Sahara occidental de façon à ce qu'on comprenne que son statut n'est pas déterminé encore par l'ONU, enfin qu'il reste à l'être.
2: Ouais, franchement, il n'y a que les Marocains pour ne pas mettre de frontières en pointillés avec le Sahara occidental. Après, pour
1: ils
2: nous,
1: disent le sud du Maroc, c'est la Mauritanie.
2: Ouais, exactement. Après, pour nous, cartographes, c'est vrai que là, comme l'a rappelé Émilie, l'année dernière, Emmanuel Macron, il a reconnu le Sahara occidental et dans la foulée, dans la nuit, ils ont updaté les cartes du ministère des Affaires étrangères et ils ont supprimé la frontière. Et là, le lendemain, on se retrouve quand même en tant que cartographe face à un questionnement qui est du coup, est-ce que, en tant que cartographe français, les cartes que je produis doivent refléter la position de la France ? Et c'est une vraie question. En vrai, plutôt les cartographes se basent plutôt sur l'ONU normalement. Et puis du coup, là, c'est Emmanuel Macron avec le Sahara occidental. Mais qu'est-ce qui se passe dans 3 ans si c'est quelqu'un d'autre qui fait une dinguerie ? Est-ce que ça veut dire que je la reporte sur ma carte ou pas, quoi ?
1: Comme donc, s'il fallait absolument suivre tous les discours officiels pour comprendre où on en est.
3: Tout au long des décennies passé, le Maroc et la France sont demeurés des alliés fidèles dans les temps troublés. Et jamais la France n'a manqué au Maroc sur toutes les questions existentielles auxquelles il a fait face. Et je pense, bien sûr, en premier lieu, au Sahara occidental, à propos duquel j'ai souhaité, au nom de la France, préciser ma vision en m'adressant à Sa Majesté le roi Mohamed VI le 30 juillet dernier. Et je le réaffirme ici devant vous. Pour la France, le présent et l'avenir de ce territoire s'inscrivent dans le cadre de la souveraineté marocaine.
1: Emmanuel Macron devant les députés marocains le 29 octobre 2024 et des journalistes avaient relevé qu'en effet le code source de la carte qui avait été affichée à l'Assemblée quelque temps plus tôt, le code source était déjà prêt avant le voyage d'Emmanuel Macron à Rabat en octobre 2024. Pardon, elle a été affichée à l'Assemblée nationale après ce voyage. Vous disiez l'un et l'autre que vous recevez souvent des courriers. Quand l'ambassade du Maroc vous écrit ou vous appelle, vous répondez, Émilie Aubry?
0: Généralement, c'est là récemment le président d'Arte qui a reçu le courrier, et donc on réfléchit ensemble à comment on répondait. Et en fait, encore une fois, c'est pas très compliqué puisque nous, on a toujours dit au-dessous des cartes, encore une fois, que notre norme et notre référence cartographique, c'était les Nations Unies. Donc voilà, on a juste fait une capture d'écran d'une carte du site des Nations Unies qui continue de mettre ses pointillés, ce qui n'empêche que parce qu'on a pas que la carte, on a aussi les vidéos, le texte que j'écris, etc. On a aussi eu la possibilité de raconter une évolution diplomatique, une évolution de la position française et même une évolution de la position onusienne, puisqu'encore une fois, l'ONU elle-même a avancé, ne parle plus de ce référendum d'autodétermination de la population sahraoui et parle d'une région autonome à l'intérieur du Maroc. Donc on raconte tout ça, on raconte cette évolution, mais c'est en ça que la carte est vraiment fascinante et passionnante, c'est qu'elle demeure une photographie de référence qui n'empêche pas derrière qu'on y mette de la nuance, du contexte, etc.
1: Contexte historique notamment, c'est vraiment un travail spatio-temporel parce qu'une carte, bien sûr, selon l'année où elle a été dessinée ou l'année qu'elle raconte ne dit pas la même chose que d'autres cartes. Est-ce que Jules Grandin, la façon de cartographier le Sahara occidental, ça a créé des discussions aux échos? Est-ce que c'était unanime qu'il fallait continuer à suivre le droit international et l'ONU qui inscrit toujours ce territoire sur la liste des pays à décoloniser ou ça a créé des discussions, des débats?
2: Ça n'a pas vraiment créé de débat, ça a créé une discussion parce qu'on ne peut pas ne pas l'avoir le lendemain où Macron annonce ça. Du coup, moi j'en ai parlé en conférence de rédaction, j'en ai parlé avec la rédaction en chef et on a juste dit on est bien d'accord qu'on suit l'ONU et tout le monde a dit oui. Donc après, sur les questions de frontières, en même temps c'est assez, c'est un point un petit peu chaud quoi, mais c'est également un point assez surveillé et que les gens font super gaffe à ça globalement.
1: Vous avez eu déjà maille à partir avec l'ambassade du Japon dans un autre genre.
2: C'est ce que j'allais dire, il n'y a pas que les frontières qui sont concernées, il y a aussi les toponymes, on l'a vu il n'y a pas longtemps.
1: Emilio Brie, dis-moi aussi.
2: Donald Trump qui renomme le golfe du Mexique, il appelle le golfe d'Amérique, on va vouloir imposer son toponyme sur la carte, c'est une manière de s'approprier la carte. Du coup, les pays sont parfois très tatillons là-dessus. Et le Japon et la Corée, ils ont un petit conflit sur le nom de la mer qui les sépare. Mer du Japon pour les Japonais, mer de l'Est pour les Coréens. Carrément d'ailleurs, mer du Japon pour tous les gens qui ne sont pas coréens, hein, plus ou moins. Mais bref, et si on appelle... quel que soit le choix qu'on fait, généralement on prend un courrier d'ambassade derrière.
1: Et là c'est plus difficile parce que la controverse n'a pas été soldée par l'ONU.
2: Exactement. Et par ailleurs, c'est arrivé quand je travaillais au Monde, on a une délégation, je ne sais plus si c'était les Japonais ou les Coréens, mais ils sont arrivés avec un véritable dossier qu'ils avaient préparé avec des cartes anciennes pour essayer de prouver que le toponyme qu'ils défendaient était le plus ancien.
1: Émilie Aubry.
0: Oui, nous on a eu la même cas de figure avec cette même mer située sur le globe. On a eu le genre de problème équivalent aussi avec l'ambassade des Émirats au moment où j'organisais l'un de nos tournages annuels, parce que alors ça c'était un manque de rigueur de notre part, mais parfois on disait golfe persique, parfois on disait golfe arabo-persique, et eux nous proposaient d'écrire golfe tout court. voilà. Et donc là on a eu notre habitude qui est de nous en référer aux cartes onisiennes n'était pas si simple, parce que là aussi, les cartes de l'ONU aussi, elles évoluent. Alors, de plus en plus souvent, quand même, on peut lire justement en golfe arabo-persique. Donc voilà, nous, on a décidé que c'était l'appellation qu'on donnait à cet espace maritime-là. Mais ça rentre en conflit avec une tradition française, quand même, qui a été pendant des décennies d'appeler cet espace maritime-là le golfe persique. Aujourd'hui, on le fait pour correspondre, évidemment, l'actualité récente nous donne raison, pour correspondre à la réalité d'un rapport de force géopolitique.
1: Jules Grandin.
2: Il y a aussi un autre truc intéressant sur les toponymes. Un exemple intéressant, c'est sur l'Ukraine. Parce qu'au début, quand il y a eu la guerre en Ukraine, on s'est rendu compte assez vite que les toponymes qu'on utilisait en France, ils étaient issus en fait, du russe. Donc on disait Kiev. Et il y a des journalistes qui l'ont pointé et qui ont commencé à dire, en fait, est-ce que notre toponymie n'est pas pro-russe? En fait, est-ce qu'on ne devrait pas prendre les toponymes ukrainiens? Et c'est ce qui s'est fait. Quasiment tout le monde a changé. Et
1: mais là, ça a été une réflexion que vous avez eue en interne.
2: Ça a été une réflexion qui a été menée, j'ai l'impression, un peu partout en même temps, dans différents journaux. Et un peu, tout le monde a choisi la même solution. C'est changer et adopter la graphie plus ukrainienne.
1: Et au sujet de l'Ukraine, vous évoquiez tout à l'heure, Émilie Aubry, la Crimée. Oui. Comment est-ce que vous la cartographiez aujourd'hui et avec quel débat ou quelle réaction que ça peut susciter
0: En fait, on l'a assurée, évidemment, enfin moi j'étais pas là en 2014, mais elle est assurée par le dessous des cartes depuis 2014. Et là, ça a posé un problème inverse. Alors évidemment, depuis l'invasion russe à grande échelle de l'Ukraine, autre élément de langage qu'on a adopté après février 2022, on a eu des courriers de diplomates ukrainiens qui nous disaient, mais cessez de assurer, parce qu'en assurant, d'une certaine manière, vous reconnaissez le fait que la Crimée n'est plus tout à fait ukrainienne. Donc là, il faut faire de la pédagogie sur ce que sont les codes cartographiques. En fait, la assurer, elle raconte justement une conflictualité sur un territoire. Et en l'occurrence, elle raconte comment il peut y avoir à la fois une souveraineté, en l'occurrence faisant référence au droit international, etc. Donc une évidemment souveraineté évidente encore aujourd'hui de l'Ukraine sur la Crimée, mais une administration aujourd'hui qui est faite par une puissance étrangère, en l'occurrence la Russie. Donc ça, c'est vraiment ce que permet très très bien de montrer, de raconter la carte, et ça se passe de longs discours. Mais on voit la sensibilité en fait de cette représentation cartographique. Ces hachures, encore une fois, elles n'ont pas posé problème entre 2014 et 2022. À partir de 2022, elles ont posé problème à un certain nombre de diplomates ukrainiens.
1: Même si, et pour toutes les raisons que vous venez d'énoncer, vous êtes loin de représenter la Crimée dans les mêmes couleurs ou la même police que la Fédération de Russie. C'est vraiment une cartographie spécifique. Jules Grandin, est-ce qu'il est possible de s'entendre sur un langage universel des cartes en s'en référant toujours au droit international et à l'ONU ?
2: on peut essayer, c'est ce qu'on essaye de faire tout le temps, que ce soit avec les hachures, soit avec les pointillés. En gros, on est dans l'utilisation de figurés interrompus, quoi, qui sont censés montrer que on montre une vérité un petit peu complexe à montrer. Après, en vrai, c'est quand même très très compliqué de viser à quelque chose qui va être compris et accepté par tout le monde, et notamment parce que les cartes, ça touche aussi à l'intime. Les gens, quand ils voient leur propre territoire représenté, eh ben, ça les concerne vachement et ils se sentent concernés, ils ont envie de dire ce qu'ils en pensent.
1: Des cartes qui peuvent systématiquement faire l'objet d'interprétations, voire de manipulations.
4: D'un côté, une carte pour une destinée brillante et pleine d'espoir. De l'autre, une carte qui nous promet un avenir sombre et désespéré. La carte de la destinée brillante montre un Moyen-Orient dominé par Israël et ses alliés arabes, qui formeraient tous ensemble un pont qui relierait l'Asie à l'Europe. Et voici l'autre carte. Et maintenant, regardez cette seconde carte. C'est la carte d'une malédiction. C'est la carte qui trace un arc de la terreur créé par l'Iran et courant de l'océan Indien jusqu'à la mer Méditerranée.
1: Benjamin Netanyahou, à la tribune des Nations Unies, il y avait quoi sur ces cartes, Jules Grandin, qu'il brandit? On n'a pas assez de la radio, on n'a pas l'image, on n'a pas les cartes sous les yeux, mais que représentaient-elles?
2: Déjà, elles ne représentaient pas les frontières de la Cisjordanie et de la bande de Gaza, ces cartes. Donc, elles représentaient la vision du monde, du Proche-Orient qu'a Netanyahou, quoi. Donc, c'est-à-dire, pour lui, c'est une façon de montrer sa vision du coin, en fait. Je prends l'endroit, je mets les frontières qui m'arrangent, je mets les couleurs qui m'arrangent, et ça va faire une petite photographie que les gens vont comprendre très très bien, en fait.
1: Et quand on cartographie aujourd'hui la guerre à Gaza, Émilie Aubry, quelles questions se posent? Et est-ce que ces cartes aussi provoquent toujours des réactions, ou les cartes permettent aussi de mettre les choses à plat et donc un peu d'apaiser les discussions, en tout cas de dépassionner la question?
0: Oui, je dirais que dans ce cas de figure, j'ai beaucoup apprécié ce que disait l'enseignante merveilleuse que vous avez reçue sur ce plateau avant-hier. Je trouve que dans ce cas de figure, sur ce registre du conflit israélo-palestinien, la carte permet aussi de prendre du recul par rapport aux émotions, aux affects, etc. Et en effet, d'en revenir à la réalité historique, géographique et juridique. Elle est fondamentale, la cartographie, pour cette partie-là du monde, même si je pourrais vous confier que quand on se dit qu'aujourd'hui on va faire un épisode sur cette partie-là du monde, c'est le jour où, comme tu le disais tout à l'heure, on se dit, bon voilà, aujourd'hui on sait que ça va être une journée difficile et compliquée, mais ça permet en effet à la fois de raconter ce qu'est devenu la Cisjordanie sous occupation israélienne, avec ce qu'on appelle aujourd'hui la tâche de léopard. Ça permet aussi d'établir le distinguo entre ce territoire palestinien qu'est la Cisjordanie sous contrôle d'une autorité palestinienne reconnue par la communauté internationale et de l'autre, ce territoire de Gaza sous contrôle du Hamas, non reconnu par une large partie de la communauté internationale. Ça permet aussi de raconter la petitesse de l'État d'Israël qu'on a tendance à oublier. Donc en fait, ça permet de raconter de la nuance. Ça permet de raconter une actualité avec de la nuance et surtout avec du fait. D'en revenir aux faits, d'en revenir aux data. Moi, je pense que depuis le 7 octobre, pouvoir, j'aime pas dire feuilletonner, mais en tout cas revenir régulièrement sur ce qu'ont été toutes ces guerres de représailles sans limite menées par Benjamin Netanyahou, pouvoir passer pour cela par la carte, ça a été très vertueux, d'autant plus que, vous le savez, les journalistes ne pouvaient plus rentrer à Gaza et que sans l'imagerie satellite, et je pense par exemple aux excellentes enquêtes en open source qu'a pu réaliser le journal Le Monde, on n'aurait pas su grand-chose sur la façon dont était conduite cette guerre.
1: Vous aviez au-dessous des cartes fait une cartographie d'un jour de paix, le 13 octobre 2025. Qu'est-ce qu'il s'agissait de montrer par carte ce jour-là?
0: D'abord, c'était une initiative qui était un peu passée sous les radars, alors que je trouvais que c'était une initiative qui faisait du bien à un moment où l'actualité atteignait un niveau de violence souvent insupportable. C'était un ancien ministre des Affaires étrangères israélien et un représentant de la diplomatie de l'autorité palestinienne qui décidaient de se mettre ensemble pour proposer un plan de paix et pour montrer que là où on était à un moment de l'histoire où on avait le sentiment qu'on était face à une question à deux entités absolument irréconciliables, il pouvait y avoir des solutions à condition que chacun lâche du lest, c'est-à-dire lâche du territoire en réalité. Donc il y avait l'idée, alors évidemment c'était, certains diraient aujourd'hui un peu utopiste compte tenu de ce qu'est aujourd'hui la situation politique en Israël, mais enfin Benjamin Netanyahou ne sera peut-être pas toujours là. Il y avait l'idée que les colons israéliens céderaient un certain nombre de colonies, rappelant d'ailleurs qu'il est arrivé qu'Israël rende des territoires. On pense notamment à une partie du Sinaï. Donc ça racontait ça, la possibilité pour les colons israéliens de rendre une partie de cette Cisjordanie au peuple palestinien, et de l'autre de pouvoir assurer une continuité territoriale entre le territoire de Gaza et le territoire de Cisjordanie. Sans cette continuité, on le sait aujourd'hui, la possibilité d'un État palestinien n'est pas viable. N'est pas viable cartographiquement, donc n'est pas viable politiquement.
1: Vous aviez cartographié les échanges d'otages israéliens et prisonniers palestiniens, le sommet de Sharm el-Sheikh pour Gaza, donc il y a aussi des changements d'échelle qui permettent d'en dire beaucoup. Jules Grandin, quant aux données satellites ou par drone qu'évoquait Émilie Aubry, qui aujourd'hui nous en apprennent le plus possible, enfin, c'est malheureusement la seule chose dont on dispose pour comprendre exactement aujourd'hui ce qui se passe à Gaza, pas la seule chose, mais une des rares choses. Comment toutes ces données, qu'elles soient numériques, qu'elles soient satellites, comment sont-elles utilisées aujourd'hui pour fabriquer des cartes? Avec quelles précautions? À qui elles appartiennent? Quelles sont toutes les questions que ça pose?
2: Bah, ça en pose énormément. En fait, c'est des questions de souveraineté un peu cartographique, du coup. Et ça dépend un peu beaucoup de ce qu'on veut cartographier. Nous, on est en France, par exemple. Et en France, il y a l'Institut Géographique National qui met à disposition de tout le monde les fonds de cartes vectoriels qui vont du cadastre jusqu'aux routes et aux forêts, et qui sont la donnée de référence. Ce qui est important, c'est de se dire, est-ce que c'est pas capital pour un État de posséder sa propre carte et d'être maître de ses propres cartes? Parce que si on se repose sur des acteurs étrangers, comme font la plupart des gens, ça fait longtemps qu'ils ont délégué leur usage de la carte à Google, par exemple. Les gens, en fait, ils utilisent juste Google Maps. Est-ce que c'est vraiment une super idée pour nous que les meilleures cartes de la France, par exemple, elles soient stockées dans des data centers détenus par des Américains en Amérique? C'est pas une super idée, en vrai, parce que...
1: Qu'est-ce qu'ils pourraient en faire?
2: Eh ben, il pourrait déjà les modifier, par exemple. Imaginons qu'un monde où il n'y a plus que Google Maps, la personne qui gère Google Maps, elle peut supprimer un pont et du coup, plus personne ne sait que le pont existe. Donc, les cartes, c'est quand même super stratégique. Donc, c'est nécessaire aussi pour chaque État, que ce soit en vue d'un conflit ou même pas, en fait, en vue de l'aménagement du territoire et de son organisation, de posséder les cartes les plus précises sur son territoire.
1: Et vous, au-dessus de cartes, Émilie Aubry, est-ce que vous avez toujours la même façon de les fabriquer depuis que l'émission existe, depuis que Jean-Christophe Victor l'a fondée en 1990? Est-ce que vous avez un fond cartographique où les données numériques satellites ont rendu pas mal de ces pratiques un peu caduques?
0: Alors, la mise en image, elle a considérablement changé. Moi, j'ai repris l'émission. Jean-Christophe est mort en 2016 et moi, j'ai repris l'émission en 2017. Mais il y avait déjà, en fait, une réflexion en cours pour faire évoluer la mise en image, puisque du temps de Jean-Christophe, c'était des images qui ne bougeaient pas. Voilà. Donc, déjà, il y a eu cette innovation-là qui est, c'est devenu de l'animation, en fait, le dessous des cartes. Donc, c'est soit 12 minutes d'animation pour le format long, soit 3 minutes 30 sur le format quotidien. C'est de l'animation, c'est du graphisme. Et oui, bien sûr, on a de plus en plus recours à l'imagerie satellite. D'abord, parce que c'est de la carte, c'est la version 21e siècle de la cartographie. On est très vigilant, en effet, sur nos sources et nos données. On a des abonnements, comme un certain nombre de médias, avec Planet Observer, avec Esri. On fait attention à avoir des solutions européennes et pas uniquement des solutions américaines, même si, bien sûr, comme tout le monde, il nous arrive d'utiliser Google Earth. Mais, en fait, l'imagerie satellite, elle est aujourd'hui, je pense, la représentation que les jeunes générations se font de la carte. Ne serait-ce que parce qu'ils ont tous leur smartphone et qui se dirigent dans la rue pour trouver le bistrot, ils ont rendez-vous avec leurs copains, avec ce genre de représentation cartographique. Donc, en fait, à la fois, je m'en félicite parce que ça veut dire qu'il y a vraiment un usage, alors réinventé de la carte, mais en tout cas un usage quotidien et permanent de la carte par cette génération-là. Et en même temps, j'ai un peu la nostalgie de ces cartes que moi j'ai connues petites ou que vous, je crois, au FZECO, vous continuez de fabriquer, j'allais dire, de façon presque artisanale. Quoi.
2: Ouais, on a encore ce côté-là.
1: Ça veut dire quoi, fabriquer de façon artisanale?
2: Franchement, ça veut dire pas mal dessiner le fond de carte et dessiner tous les éléments qui sont sur la carte, en fait. Et ça arrive beaucoup et les gens, ils s'y attendent pas. Ils ont souvent l'impression qu'on récupère ça quelque part. En vrai, ça arrive qu'on redessine tout. Et par ailleurs, ça, c'est quand même une des mutations les plus importantes du métier de cartographe, je trouve, sur les 10 dernières années. C'est le fait que c'est de plus en plus rare qu'on dessine tout. Moi, quand j'ai fait mes études de cartographie, on m'apprenait à dessiner un fond de carte. En fait, aujourd'hui, c'est un choix éditorial de dessiner un fond de carte. Sinon, il y a des bases de données super gratos et à toutes les échelles.
0: Oui, je précise d'ailleurs qu'on n'a pas juste recours à l'image satellite, hein, qu'on a aussi des fonds de cartes avec un cartographe maison formidable qui s'appelle Guillaume Sio et qui fait les fonds de cartes pour nous, bien sûr. Hein. Et en fait, une carte, elle est toujours un peu homemade dans chez vous comme chez nous, parce que sinon, il n'y aurait pas cette souveraineté cartographique qu'on revendique tous.
1: Et Guillaume Sio, il les actualise toujours, ces fonds de cartes. Je me souviens que quand Donald Trump a proféré ses menaces vis-à-vis du Groenland, Delphine Papin, dans au service d'infographie du journal Le Monde, avait dit que leur fonds de cartes au Monde n'était pas à jour pour le Groenland, qu'il avait fallu tout sortir. Est-ce que vous aussi, vous pensez qu'il y a certains de vos fonds de de cartes qui sont caduques. Et...
0: Oui, et d'ailleurs, souvent, les fins de saison sont l'occasion de faire quelques mises à jour de cette nature-là. Et puis parce
1: comme
0: que
1: nous, on range la bibliothèque.
0: Oui, parce que c'est aussi, en effet, je crois qu'on l'a dit tout à l'heure, une réflexion permanente. Donc voilà, par exemple, ce que je vous disais tout à l'heure sur comment, quelle police on utilise pour écrire Kosovo et Taïwan, c'est une réflexion qu'on a eue assez relativement récemment pour se mettre en cohérence. On brasse tellement de data, de faits, etc., que la réflexion, elle est permanente. Et donc l'actualisation, oui, elle est aussi constante. C'est ça qui est intéressant d'ailleurs.
2: Il y a des cartes qui sont tout le temps en mouvement aussi. En gros, ça fait 3-4 ans que la carte d'Ukraine est en mouvement constant, elle est toujours plus ou moins caduque. Et avant, il y a quelques années, c'était la carte de Syrie. On la mettait à jour chaque semaine quand j'étais au Monde, la carte de Syrie.
1: Mais d'ailleurs, est-ce que tous les sujets sont cartographiables à l'infini sur un format quotidien comme le dessous des cartes, format quotidien que vous avez depuis

0: la pandémie de Covid, ou comme votre format long plus traditionnel, comment vous faites pour revenir sur des sujets que vous avez déjà cartographiés? Alors certes, des choses changent sur les cartes, mais est-ce qu'il y a toujours de quoi nourrir 12-13 minutes d'émission?
1: Alors le format court, on l'a mis en place après l'invasion russe à grande échelle de l'Ukraine, justement parce que c'était la zone géopolitique. Le retour de la guerre, c'est aussi toujours le retour de la carte et de la nécessité de la carte pour comprendre le conflit. Donc la direction d'Arte a jugé qu'il nous fallait ce type de format. La version longue, on la fabrique vraiment sur le temps long, pour le coup avec des universitaires. Les formats longs commencent toujours par une mission, une note universitaire qu'on confie à un chercheur. Il nous remet une note de 20 000 signes construite autour d'une vingtaine de documents cartographique, et nous après on se saisit de ce sérieux travail universitaire et on le transforme en émission de télévision avec de l'animation, avec du graphisme, etc. Et pour la version courte, oui, moi je fais toujours très attention à pas courir en permanence derrière Donald Trump, donc tous les jours il pourrait y avoir un feuilleton avec une vidéo avec Trump dans le titre. On fait attention à continuer de regarder le planisphère dans son intégralité, et puis on n'est pas une chaîne d'infos en continu, quoi. Donc on essaye toujours de se saisir d'une actualité quand il y a quelque chose qui est intéressant à contextualiser sur le plan géographique et sur le plan historique. Donc il y a des frustrations, par exemple sur les sujets de société. Quand il y a eu le mouvement Femmes, Vie, Liberté en Iran, c'était pour moi une rupture majeure et j'avais vraiment envie de le suivre et de le raconter, de donner ce mouvement à voir et à comprendre. Mais une fois qu'on avait raconté la façon dont ce mouvement était parti des grandes villes, qu'on avait cartographié les grandes villes, puis les villes moyennes, etc., là d'où venait Mahsa Amini, etc., bon ben voilà, on n'a pas pu feuilletonner, pardon pour l'expression, jusqu'au bout, parce que quand on rentre trop à l'intérieur d'une société, c'est souvent moins cartographiable.
0: Les mouvements sociaux, souvent un angle mort des cartes. Jules Grandin, est-ce qu'il y a des sujets qui ne sont pas cartographiables?
2: Moi, je pense que quasiment tous les sujets sont cartographiables. Après, est-ce que la carte va raconter quelque chose ou expliquer quelque chose? Ça, c'est autre chose. Mais justement, c'est un truc que j'aime bien faire, moi, de cartographier des trucs qui ont l'air incartographiables comme ça.
0: Votre cartographie de l'anodin.
2: Ouais, exactement. Soit je le fais aux Échos dans le format plan carte où j'ai fait la géographie des kebabs à Paris, des bancs publics, de la baguette tradition et tout, et essayer de voir comment, en regardant ces objets qui ont l'air anodins, mais qui sont pas vraiment, en fait, et en regardant leur géographie, ce que ça peut raconter. Mais on a fait aussi sur des sujets plus rigolos. Moi, j'ai cartographié avec ma femme toute la première année de vie de notre fille sous forme d'une grande carte avec un archipel par mois. C'est extrêmement mignon, je le dis moi-même. Donc bref, pour moi tout est à peu près cartographiable. Après, pour que la carte explique, il faut que le sujet qu'on traite soit spatialisé. Il faut qu'on puisse dire des choses genre, plus on va au nord, plus il se passe ça, plus on est proche d'une ville, plus il se passe ça, plus on est proche de la mer, moins il se passe ça. Si on n'est pas capable d'avoir ces quelques phases-là, ça veut dire qu'en gros, le sujet n'est pas vraiment spatialisé.
0: On avait eu l'occasion déjà, dans une série qu'on avait entièrement consacrée à la cartographie et aux cartes dans Culture Monde en début d'année, de parler de la façon dont les rédactions s'interrogent quand il s'agit de traiter un sujet d'actualité, comme par exemple, on avait passé beaucoup de temps sur ce sujet-là, les migrations. Faut-il les montrer comme des flux? Faut-il, dans la carte, faire apparaître les arrêts que peuvent faire les personnes sur leur chemin, les fois où elles sont refoulées? Il y a des façon plus humaine de cartographier les choses et sans doute plusieurs façons de faire qui se complètent les unes les autres. Est-ce que sur le sujet de le regard très européocentré que les cartes peuvent avoir et que les cartes perpétuent, on avait aussi consacré un épisode à cette question-là. Est-ce que vous, de votre côté, ça crée des débats aussi en conférence de rédaction, au-dessous des cartes ou aux Échos, pour savoir comment on va représenter quelque chose sans avoir un regard trop européen?
1: Bien sûr. D'ailleurs, nous, on aime bien régulièrement expliquer ce qu'on prend comme type de projection. Donc, nous, c'est Eckhart 4, évidemment, c'est plus Mercator.
0: C'est plus Mercator. C'est un Groenland plus grand que le continent africain.
1: Bien sûr, évidemment, sur certains sujets, par exemple, si on part des mers de Chine du Sud, on ne déteste pas parfois avoir des projections sino-centrées. On avait fait toute une émission pour expliquer comment les Chinois regardent le monde. Donc oui, on veille absolument à cela. Et parfois même, oui, dans le choix des sujets, par exemple, récemment, on a fait une émission sur l'Afrique du Sud, où on a montrer tous les flux migratoires qui partent d'Afrique pour aller vers ce champion du continent. Et vraiment, c'était très impressionnant d'examiner, d'étudier vraiment dans le détail ces flux. Et c'était aussi une manière, j'allais dire, de mettre un peu fin au débat selon lequel, en fait, tout le continent africain rêve, en fait, dans ses migrations, de rejoindre le continent européen. Et bon, voilà, les chiffres sont assez imparables sur le sujet. Donc oui, ça, c'était une manière, je trouvais, d'avoir un regard moins européen, un peu dé-européanisé sur cette question des flux migratoires mondiaux.
0: Et vous, Jules Grandin, vous vous amusez aussi, entre guillemets, à nous faire perdre le Nord de temps en temps sur vos cartes?
2: Ouais, moi j'adore faire ça en plus. Et ce qu'il faut, c'est juste bien, faut accompagner le

0: lecteur et la lectrice de la carte parce qu'elle va être déstabilisée. Mais après, une fois qu'on a accompagné et que c'est bon, le fait de pouvoir changer l'orientation ou le cadrage, ça peut changer beaucoup de choses. Par exemple, traiter la bande de Gaza vraiment comme une bande qui va traverser une page, ou traiter la mer Rouge vraiment comme aussi une bande qui va être vraiment verticale dans la page, ça peut amener quelque chose de plus compréhensible.
1: Pour conclure cette première partie, Émilie Aubry, à la rentrée paraîtra le nouvel atlas du dessous des cartes. Vous en publiez régulièrement. Le thème de celui-ci sera « De quoi peut-on être encore certain ?» Comment on cartographie ce qui est certain ?
2: Ambitieux pour ne pas dire présomptueux. Non, on s'est dit face au chaos du monde, est-ce qu'il y a quand même 20 repères, auxquels on peut s'accrocher, qu'on peut tamponner, garantir comme étant des certitudes dans un monde où on a le sentiment que toutes les 48 heures, à peu près une actualité se périme. Mais en fait, c'est ça que j'ai trouvé vraiment intéressant ayant saisi cet angle, c'est de voir que malgré le chaos du monde, malgré le trumpisme, malgré les autocrates, malgré tout ce qu'on constate et qu'on subit au jour le jour, en fait, il y a des tendances de fond qui sont en train de s'installer en soubassement et qui finissent par définir l'époque. Alors, c'est pas forcément des choses réjouissantes, hein, mais c'est bien sûr la dronisation du champ de bataille, le fait que les énergies renouvelables sont forcément déjà les énergies de demain, et la crise dans le golfe arabo-persique nous l'a encore rappelé. C'est l'idée qu'il y a des acteurs émergents qui ne cesseront pas d'émerger. Bien sûr, c'est le continent africain qui aujourd'hui est le continent des possibles. Bien sûr, c'est l'acteur indien qui, sur le plan démographique, est déjà en train de prendre le lead sur la Chine. Voilà, on s'est prêté à cet exercice-là.
1: L'atlas de ce dont on peut être encore certain, ce sera en septembre. Émilie Aubry, merci beaucoup.
2: Merci.
1: Le dessous des cartes se trouve bien sur Arte chaque vendredi et à tout moment sur arte.fr et sur YouTube. C'est aussi tous les jours dans un format plus court, et les leçons de géopolitique également. Merci beaucoup, Jules Grandin.
0: Merci.
1: Vous êtes donc cartographe et éditorialiste visuel aux Échos, et vous réalisez aussi des courtes vidéos sur YouTube, Plan Carte, avec notamment cette cartographie de l'anodin. Merci d'avoir été avec nous. Dans un instant, on souhaite juste un petit bon anniversaire à Culture Monde.

0: Le groupe Fall Out Boy et sa chanson We Didn't Start the Fire, c'est une reprise du titre de Billy Joel qui retraçait à l'époque les événements mondiaux entre 49 et 89. Et là, cette nouvelle version, Fall Out Boy, a utilisé la même formule, mais en s'intéressant aux années suivantes jusqu'en 2023. Printemps arabe, émeute de Los Angeles, deepfakes, OGM de Monsanto, autant de sujets qu'on a traités aussi dans Culture Monde, une émission qui fête ses 15 ans et qui, à sa modeste échelle, essaie aussi d'apporter sa pierre à la compréhension du monde qui était le thème de notre série.
1: ¿Cuál sería su reacción?
2: I don't know of any program in Uganda.
3: Todos juntos.
4: Bienvenue dans Culture Monde, la nouvelle émission de France Culture en cette rentrée 2011. Culture Monde s'installe à partir d'aujourd'hui en lieu et place de Questions d'époque tous les jours de la semaine de 11h à midi. Questions d'époque s'est donc transformée pour s'internationaliser, pour s'ouvrir sur le monde. Les grandes questions de notre monde s'appréhendent différemment selon les pays, selon les régions. Que peut-on apprendre de cette diversité? Que nous disent les expériences étrangères? Comment enrichissent-elles notre vision du monde?
0: C'était le 3 janvier 2011. Florian Delorme inaugurait une émission qui dure depuis maintenant 15 ans et qu'il a confié entre-temps à Mélanie Chalandon, à moi et à toute l'équipe. Car Culture Monde, c'est une équipe. Bonjour Barthélémy Gaillard.
5: Bonjour.
0: Et bonjour Mélanie Chalandon.
6: Bonjour.
0: Voilà une petite partie de l'équipe de Culture Monde réunie pour répondre à des questions d'auditeurs et d'auditrices. Ce qu'on a appelé les auditeurs et auditrices cette semaine à nous envoyer des questions sur la fabrication de l'émission. Et c'est vous, Barthélémy, qui les avez recueillies. Alors, allons-y, on les pose comme ça, c'est vous qui nous dites.
5: Allons-y, tout d'abord merci Julie et merci Mélanie de vous prêter au jeu et de quitter votre rôle d'intervieweuse pour passer de l'autre côté et répondre aux questions des auditeurs. Et justement la première question qui nous a été posée, elle fait écho au sujet de l'émission, c'est Clémentine qui la pose. Quelles sont les contraintes liées au fait que vous n'ayez ni carte ni image, mais uniquement le son? Pour nous informer sur le monde.
0: Ça fait lien avec la première partie, mais Mélanie, peut-être parce que le retour de terrain le vendredi nécessite vraiment qu'on raconte où on est, donc c'est peut-être à vous, à toi de le raconter.
6: Oui, la discussion qu'on a entendue dans la première partie a résonné très fortement, effectivement, avec la préparation en particulier du retour de terrain, qui est donc cette séquence du vendredi programmée et préparée avec Sacha Mattei, qui est donc un récit de reportage. Et je sais que je travaille tous ces sujets. La première chose que je fais, c'est que j'ouvre Maps, à défaut d'avoir un fond cartographique propre à la radio, pour situer le territoire sur lequel on est en train, sur lequel on va parler, d'autant qu'on parle souvent de pays qu'on n'a pas toujours en tête dans sa géographie ni dans toutes ses frontières. Et pour donner un exemple récent, la Libye, la semaine dernière, la Libye qui est aujourd'hui fracturée entre trois grandes régions. Il faut savoir où cette ligne passe parce qu'elle n'est pas sur des tracés officiels. Et donc, on démarre toujours avec une aide cartographique, mais après, il faut le faire vivre en son. Et donc, c'est pour ça aussi que j'essaie de demander aux reporters de nous décrire les territoires. Et un autre exemple récent, on a parlé de l'île de Curaçao récemment dans un retour de terrain, qui est cette petite île au nord du Venezuela. Et ben, si on ne sait pas que sur cette île, l'architecture ressemble aux Pays-Bas, parce que c'est un territoire qui est sous souveraineté néerlandaise, et ben on passe à côté d'une partie du sujet.
0: Donc
6: il faut le faire raconter, et le son, voilà, la parole, de dire voilà, il y a des petites maisons colorées, il y a des supermarchés où on trouve du hareng, et il faut juste avoir cette attention et le faire raconter.
0: Et pareil pour les émissions de la semaine, avec peut-être pour rajouter la façon dont le son aussi peut apporter quelque chose même en termes d'émotion, ça pose aussi parfois quelque chose qui rend le sujet beaucoup plus humain, et je pense que ça, c'est une force de la radio qu'on est fiers d'entretenir.
5: Une force de suggestion, en effet. La deuxième question, elle nous est posée par Léa, et elle est très simple. Êtes-vous libre dans le choix de vos sujets?
0: Mélanie Chalandon qui programmait les émissions.
6: Alors oui, on est libre dans nos sujets, c'est précieux et on l'a toujours été et c'est une évidence. Alors on a évidemment des contraintes qui s'imposent à nous comme qui s'imposent à tout le monde. Une des premières contraintes, c'est la coordination avec le reste de la chaîne. On essaye de pas faire tous le même sujet au même moment. On essaye de se répartir les angles, les temporalités, les invités. Donc ça, c'est bien sûr, ça va limiter notre liberté, mais c'est normal. Et puis la contrainte, les contraintes qu'on s'impose à nous-mêmes, à savoir tenir notre ligne éditoriale. Et la ligne éditoriale, c'est traiter les sujets avec l'éclairage de la recherche académique principalement, aussi quand même l'éclairage des journalistes de terrain ou des journalistes spécialisés. Et puis des fois, on va aussi chercher des acteurs un peu différents, comme par exemple des acteurs de l'humanitaire qui apportent aussi quelque chose de différent. Mais donc voilà, la liberté, elle est encadrée par des contraintes et un format. Mais sur les sujets, on est libre. Et ce qui est formidable, quelque chose qu'on défend, c'est de pouvoir faire une semaine entière sur l'Asie centrale ou sur l'Afrique australe, qui sont pas par exemple des régions qui vont être à la une des autres médias ou de tout court, et de se dire non, nous considérons que c'est une mission de service public, à un moment, de dire on va faire un éclairage sur une région du monde qui est peu éclairée par ailleurs.
1: Je crois que la plus grande pression qu'on ait eue, c'est un jour, au fait, vous avez bien prévu de parler des élections aux États-Unis. Donc je pense qu'en matière de pression, ça va, on en est très très loin.
5: Louise s'interroge pour sa part toujours sur ces questions de programmation, d'éditorial, sur notre rapport à l'actualité. Sa question est la suivante. Comment faites-vous pour jongler entre traitement de l'actualité immédiate et urgente, type 7 octobre, déclenchement de la guerre en Iran, enlèvement de Maduro, tout en étant une émission qui prend de la hauteur, qui est dans l'analyse plus que dans le commentaire?
1: Eh bien, c'est une très bonne question, et je pense que la réponse très brève qu'on peut faire à cette question-là, c'est qu'on prend le temps. J'ai en mémoire plusieurs séries qu'on a dû faire, enfin qu'on a forcément, on travaille à la radio sur l'actualité, on a envie de parler très vite de la guerre au Liban, quand elle se déclenche, de la chute de Bachar al-Assad et des conséquences en Syrie, de la guerre à Gaza après les attentats du 7 octobre, des attentats du 7 octobre 2023 et de la guerre à Gaza qui s'en est suivie. Mais à chaque fois, on s'est donné beaucoup de temps. On a regardé d'ailleurs, pour bien répondre à cette question, qu'on s'est très souvent donné un mois après ces événements pour monter une série, pour avoir du recul, pour que les chercheurs et chercheuses se sentent à l'aise aussi de donner des éléments de compréhension qu'ils estiment être... ils ne veulent pas être dans la réaction non plus, les chercheurs et chercheuses qu'on invite.
6: Oui, je voudrais aussi dire que la définition de l'actualité, elle est mouvante d'une rédaction à l'autre et d'un média à l'autre, et qu'on peut aussi défendre l'idée de dire qu'est-ce qui est l'actualité et qu'est-ce qui n'est pas l'actualité. Alors, il y a les actualités qui écrasent tout, comme le 7 octobre, les guerres, l'enlèvement de Maduro, j'en passe. Et ça, on s'en saisit, on essaye d'apporter des réponses avec un peu de recul, c'est notre credo. Mais on peut aussi dire que une élection en Afrique du Sud, un conflit territorial entre le Cambodge et la Thaïlande, c'est aussi des actualités, et donc on peut se dire que on les fait remonter parce que c'est un choix éditorial de l'actualité.
5: Et on retrouve l'auditeur Hugo Bolorinos qui s'interroge lui sur la forme cette fois-ci. Dans quelle mesure les épisodes sont-ils écrits? Quelle place laissez-vous à l'improvisation quand vous recevez plusieurs invités?
1: Eh ben, ça permet de dire un mot du grand travail d'équipe en amont qui prépare les émissions avec beaucoup de soin, et ça n'est pas une mince affaire, parce que souvent quand on se met dans un sujet, il faut déterminer qui seront les bons et les bonnes invités pour parler de quel invité, pour parler de quelque chose, parler longuement avec eux et avec elles. Et là, c'est à la fois un travail de présentation des choses telles qu'on aimerait les raconter, mais surtout d'écouter ce que ces chercheurs et chercheuses ont à nous dire pour nous redéfinir quelque peu notre façon de le faire. Donc moi, personnellement, quand j'arrive en studio, et Mélanie aussi le vendredi, on a énormément d'informations en tête, on a beaucoup écrit, moi j'ai une vingtaine de feuilles devant moi, ça devient vite un petit peu le bazar, mais tout ça ce sont des notes qu'on a en tête, et ensuite on laisse la place à ce que les invités ont à dire, on les écoute et on les suit, donc c'est un mélange entre les deux.
6: Oui, juste pour insister sur ce travail d'équipe, nous on arrive avec des idées sur l'actualité, des suppositions sur des problématiques, mais tout le travail que vous faites, Barthélémy, que font Fanny Richer, Sacha Mattei, toutes les personnes aussi qui viennent régulièrement nous renforcer en remplacement
1: qui était là
6: des anciens qui sont là en régie, c'est de trouver un lien entre une expertise académique, un regard d'expert sur le sujet, et une actualité et une problématique que nous on va proposer. Et à un moment, des fois, il y a une négociation qui se fait. Quand je dis négociation, c'est juste que voilà, nous, des fois, on arrive avec un angle, et en discutant avec les invités, on s'aperçoit que c'est pas exactement ça l'angle, et donc c'est ce travail de l'ombre que les auditeurs et les auditrices ne voient pas qui produit ce que ensuite on entend.
5: Et enfin, une dernière question de conclusion très rapide. Avez-vous un moment de radio, un moment de grâce qui restera longtemps dans vos mémoires, dont vous pourriez faire part aux auditeurs aujourd'hui?
1: Mais même dans une émission qui traite d'actualité politique internationale avec des invités qui sont en studio, on n'est pas sur le terrain, enfin, et bien même dans ce cadre-là, on peut, je crois, faire passer des émotions. Et je me souviens, entre autres, il y a eu beaucoup d'émissions, mais cet entretien avec Marie-Caroline Saglio, qui nous racontait comment, avec son mari, ils avaient accueilli une famille de Guinéens, et surtout toutes les embûches qu'il y avait et les questions que se posait aussi cette famille d'accueil sur les différentes approches du monde, tout simplement. Enfin, c'était un entretien très fort, je crois. Et puis il y a d'autres moments plus amusants, comme une émission qu'on avait faite sur les radios communautaires religieuses sur le continent africain, et un invité qu'on avait au téléphone et qui avait reconnu dans le son qu'on avait entendu d'un pasteur togolais, il avait écouté le son et à la fin il avait dit mais c'était mon prof au Togo. Voilà, il y a plein de petites choses comme ça qu'on pourrait raconter.
6: Un tout petit mot pour citer Arthur Saradin qui est venu nous parler des prisons en Syrie. C'est pas drôle, c'est tragique, mais c'était extrêmement fort et ça remettait les choses à l'échelle humaine, et c'est aussi ça qu'on aime défendre.
5: Merci à vous deux au nom des auditeurs.
1: Merci Barthélémy Gaillard, et c'est l'occasion de redire combien Culture Monde est un travail d'équipe. Barthélémy Gaillard qui, avec Fanny Richer et Sacha Mattei, avait préparé les émissions de Culture Monde toute cette année. On n'imagine pas combien la qualité des émissions dépend de celle, en particulier de la préparation avec les invités, on vient de le dire. Bien sûr, Vivian Lecuivre et Margot Page, réalisateurs et réalisatrices de Culture Monde, à qui nous devons tant, entre autres choses, toutes les trouvailles musicales qui sont aussi une façon d'explorer un pays. Un grand merci à Pénélope Lemoguen qui a passé 5 mois entiers de stage avec nous et à qui nous devons aussi de très beaux focus, ces entretiens de deuxième partie d'émission. Bonne route Pénélope dans tes nouvelles aventures à Lille. Un petit mot spécial, ben voilà, ça commence, à Sacha Mattei, qu'on a eu la très grande chance d'avoir à nos côtés pendant 2 années, qui se tourne vers d'autres projets parmi les plus beaux qui existent au monde, planter des arbres. Voilà. Et on a hâte, et ben tu peux me le lire, on a hâte de savoir tes petites graines en train de s'ouvrir, éclater, pousser dans l'humus leurs tentacules, comme écrivait Barjavel. On a besoin tant de ces arbres. Merci d'avoir été toi-même cet arbre inébranlable qui ne prend rien à la légère et qui ne ploie pas au premier vent.
3: 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Catherine Dutu.
1: C'est un procès retentissant qui s'ouvre à Malte.
7: Va-t-on enfin découvrir toute la vérité sur l'assassinat de la journaliste Daphne Caruana Galizia, tuée en 2017 dans l'explosion de sa voiture piégée alors qu'elle enquêtait sur des faits de corruption au plus haut niveau de l'État à Malte, sur des affaires notamment de blanchiment d'argent et de trafic d'influence. L'homme qui aurait orchestré son assassinat est jugé depuis hier à La Valette dans ce qui devrait être l'un des procès criminels les plus longs et les plus suivis de l'histoire récente de Malte, affirme The Malta Independent. Il faut dire que cet assassinat rarissime d'une journaliste sur le sol européen avait choqué à Malte et bien au-delà, déclenchant l'une des crises politiques les plus profondes du pays. Manifestations de masse chaque jour, rappelle le Times of Malta, entraînant finalement la démission du premier ministre de l'époque, Joseph Muscat, accusé d'avoir interféré et protégé des collaborateurs dans l'enquête sur le meurtre de Daphne Caruana Galizia. Elle avait creusé notamment la partie maltaise thèse de l'enquête journalistique sur les Panama Papers, à l'origine de révélations sur des scandales impliquant des proches du Premier ministre Joseph Muscat. Une enquête publique a par la suite conclu que l'État avait instauré un climat d'impunité qui avait permis l'assassinat de la journaliste. Son commanditaire présumé, Jürgen Fenech, 44 ans.
1: L'un des hommes d'affaires les plus riches de Malte.
7: Cet héritier d'un empire immobilier, note le Guardian, est notamment accusé de complicité dans cet assassinat de Daphne Caruana Galizia, précise la chaîne télévisée maltaise TVM. Et selon l'acte d'accusation, Jürgen Fenech aurait versé 150 000 dollars à des tueurs à gages, ordonnant donc le meurtre de la journaliste parce qu'elle était sur le point de publier un article compromettant sur son oncle, ajoute le Times of Malta et le Guardian. Jürgen Fenech avait été arrêté fin 2019 à bord de son yacht alors qu'il tentait justement de quitter Malte. Hier, lunettes et costume bleu marine, il a plaidé non coupable à l'ouverture de son procès, suivi notamment par Malta Today et le Times of Malta.
8: ادين البلد قدام الارتفاعين عادوا كيف بدا الجوري تا يورغن فينيك دانوا مومنت ستوريكو في الكاستا دفني كاروانا غاليتسيا على شي
7: سبايكون. Je me tiens devant le tribunal où vient de commencer le procès de Jorgen Fenech à La Valette. C'est un moment historique dans l'affaire Daphne Caruana Galizia. Nous sommes à un tournant décisif, estime le journaliste du Times of Malta qui a couvert ce procès en direct hier. Est-il possible que ce procès permette de résoudre l'affaire et de rendre pleinement justice, demande-t-il. C'est ce que nous verrons. Le procès ne fait que commencer. Les jurés viennent d'être sélectionnés. Les audiences vont durer des semaines et cela fait 7 ans depuis l'arrestation de Jorgen Fenech qu'on attendait ça, rappelle le Times of Malta. Deux frères, Alfred et George de Giorgio, purgent une peine de 40 ans de prison pour avoir posé et déclenché la bombe utilisée pour assassiner Daphne Caruana Galizia. Leur Vince Muscat a écopé, lui, de 15 ans de prison après avoir fourni au procureur des informations sur cette affaire. Et puis deux hommes ont été condamnés par ailleurs l'an passé pour avoir fourni la bombe qui a tué la journaliste. Aujourd'hui, le Times of Malta espère arriver à l'étape finale pour que justice soit pleinement rendue. C'est une occasion historique d'établir la vérité sur cet assassinat, confirme un représentant de Reporters sans frontières, cité par The Malta Independent. L'espoir de voir justice rendue, de voir la fin de l'impunité dans une affaire européenne aussi emblématique. Cela renforcerait la lutte pour la liberté de la presse et la justice ailleurs dans le monde, estime The Malta Independent. Le dernier chapitre, en clair, d'une enquête criminelle qui s'est déroulée sur près de 9 ans.

0: Si Jürgen Fenech, le commanditaire présumé de l'assassinat de la journaliste d'investigation Daphne Caruana Galizia, est reconnu coupable, il risque la prison à vie, indique le Times of Malta.
1: Et pour finir, Catherine, un fiasco médiatique dans la lutte anti-drogue à Hong Kong.
0: Une vidéo réalisée par l'intelligence artificielle et diffusée depuis fin juin par le département des services correctionnels de Hong Kong suscite la polémique car elle rendrait finalement les drogues un peu trop glam, un peu trop attrayantes, explique le South China Morning Post et la BBC. Dans cette vidéo, on peut voir de fausses jeunes chanteuses de pop invitées à prendre de la cocaïne avant d'en dénoncer les dangers. La cocaïne s'ingère facilement, elle donne de l'énergie et permet de garder les idées claires, chantent ces fausses chanteuses dans une vidéo générée par l'IA avant de se transformer en figure hagarde pour prouver les méfaits causés par les drogues. Mais la BBC explique que les critiques ont estimé que ce groupe de fausses chanteuses était trop glamour. Les officiels ont donc retiré cette vidéo, explique le South China Morning Post et CNA.
1: Merci beaucoup Catherine Dutu. On se retrouve à la rentrée dans Culture Monde chaque matin à 11h. Demain, Mélanie Chalandeau vous proposera une sélection de quelques retours de terrain. Et pour ma part, je vous retrouve en août pour les matins d'été. Ce sera d'abord Bérangère Bande tout le mois de juillet, dès lundi à 7h. Bon été à tous. Dans un instant, les midis de culture.
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1: Vous écoutez France Culture, il est l'heure des midis de culture. Bonjour Marie Laborie.
4: Bonjour Julie Gacon.
1: Quel est votre programme du jour?
4: On est tout en BD aujourd'hui dans les midis. D'abord avec les critiques, qui vont critiquer évidemment, et puis vous donner des conseils de lecture pour l'été. Et puis avec mon invité, Selim Nassib, pour le tome 2 du Génie de Beyrouth.
1: On vous écoute, bonne émission.
4: Merci, vous êtes sur France Culture, il est midi. Les titres de l'actualité de ce jeudi, c'est avec vous Thomas Cluzel, bonjour.
5: Bonjour Marie, c'est une décision rarissime ce matin. La cour de révision a annulé la condamnation à la prison à perpétuité de Dany Le Prince pour un quadruple meurtre dans la Sarthe. C'était en 1994, les juges ont ordonné qu'il soit rejugé. Nous serons en direct de la cour dès le début du journal. À suivre également le 60e anniversaire du premier essai nucléaire français en Polynésie. On en parlera avec notre invité. Nous serons dans les rues de Téhéran, à la veille des obsèques de l'ancien guide suprême iranien. Enfin, on se rendra à Kiev après que la capitale a de nouveau été visée cette nuit par une attaque massive de la Russie dans laquelle au moins 13 personnes ont trouvé la mort.
4: Merci Thomas Cluzel, on vous retrouve à midi et demi pour le journal de la rédaction.
2: h 13h30, les midis de culture. Marie Laborie.
4: Il est le scénariste de la trilogie BD du Génie de Beyrouth. L'auteur et journaliste Selim Nassib sera mon invité à partir de 13h pour la parution du tome 2. Et pour l'heure, c'est la première partie des midis. Aujourd'hui, pour le dernier plateau consacré à la bande dessinée de cette saison, les critiques vont nous donner des conseils de lecture pour l'été et commenter deux albums qui viennent de paraître. Au programme donc, l'anthologie Yoshiharu Tsuge, l'intégrale de Jack Palmer de René Pétillon, les mystères de Uptown de Chris Bertin et Alexander Forbes, et puis la fin de la fiction de Pierre Morel. À peu près midi, vous êtes sur France Culture, vous écoutez donc les midis de culture. Et pour débattre aujourd'hui autour de la table, Joseph Gost, directeur adjoint de la rédaction de Madame Figaro, bonjour.
6: Bonjour Marie.
4: Victor Massé de l'Épinay, rédacteur en chef adjoint du Pèlerin, bonjour.
7: Bonjour Marie.
4: Et bienvenue à tous les deux. Alors, on a un beau programme et avant d'entendre vos conseils de lecture, à tous les deux, voici quelques recommandations de quelques producteurs de France Culture, eux aussi amateurs de bulles.
8: Bonjour, c'est Xavier Mauduit. Une bande dessinée pour l'été, parce que l'été, c'est l'occasion de réfléchir. Marc Bloch, l'historien combattant. Jean-David Morvan, Suzette Bloch, les dessins, c'est Laurent Bidot, dessins sublimes d'ailleurs, exceptionnels pour parcourir la vie de Marc Bloch, pour redécouvrir son œuvre et l'occasion de lire des textes de Marc Bloch. Parce que

0: L'histoire d'une ville, c'est l'histoire des arts, c'est l'histoire du cinéma, c'est bouleversant. Je ne veux pas vous en dire plus parce que vous allez vous régaler et en plus, vous avez encore 3 jours pour découvrir les planches originales en exposition à la galerie Barbier.
1: Moi, je voudrais recommander la bande dessinée long format de Camille Pote qui avait paru en 2024, qui s'appelle Balade. Elle avait reçu le prix Révélation au Festival d'Angoulême en 2025. Et c'est une bande dessinée qui est absolument réjouissante par son humour. Elle nous fait rire, réellement rire, haha, en parodiant une sorte de roman de chevalerie moyenâgeux où on trouve des grenouilles et des princes, mais surtout des princesses très badass. C'est aussi stimulant que drôle et c'est merveilleux.
2: Et merci à Mathilde Wagman, à Antoine Guillot et à Xavier Mauduit. Allez bon, c'est à nous en studio. Joseph Gosne, quel BD emporteriez-vous sur une île déserte cet été ?
3: Alors j'ai un peu triché parce que ce n'est pas une seule BD, c'est une anthologie en 6 volumes.
2: Ce sera lourd quoi dans les bagages.
3: Ce sera assez lourd en 6 volumes et chaque volume inclut plusieurs récits. C'est une anthologie d'un très grand auteur japonais, Yoshiharu Tsuge, qui est décédé cette année, en mars 2026. Tsuge était né en 1937 et il a laissé une œuvre assez remarquable, assez considérable, qu'il avait arrêté d'ailleurs vers la fin des années 80. Il n'empêche que cette œuvre comporte une centaine de récits courts qui étaient publiés notamment dans les magazines, comme un magazine notamment comme Garo, qui est un magazine de bande dessinée fondé à la fin des années 60, dans lequel on a pu découvrir à ce moment-là une génération d'auteurs avec des thématiques beaucoup plus adulte, beaucoup plus orienté vers une lecture différente, même si les thèmes pouvaient inclure du KPP, enfin des trucs de samouraï, etc. Lui, Tsuge, est vraiment l'inventeur d'un genre, c'est le genre de la bande dessinée du moi, c'est-à-dire tout passe par sa propre expérience. Il met en scène des personnages qui pourraient être lui, qui ne le sont peut-être pas forcément, et il raconte dans ces bandes dessinées-là le passage du temps, le passage à travers la vie, à travers la ville aussi, puisque le décor est très important chez lui, le décor qui change, qui mute, et la façon dont les personnages se l'accaparent et rentrent un peu en connexion les uns avec les autres, et comment ils dérivent aussi. C'est vraiment une bande dessinée, je trouve, de la dérive, mais c'est aussi une bande dessinée sur la violence que peut produire cette dérive, la violence à plusieurs égards, la violence dans la sexualité, la violence dans les rapports humains, la violence de la faim aussi, parce que ces personnages sont souvent comme ça, des pauvres gens, un peu affamés, etc. Donc il y a vraiment tout ça, mais c'est aussi d'une extrême beauté, c'est-à-dire son trait, moi je le trouve vraiment remarquable, il est extrêmement clair, parfois très minimal, et parfois d'une précision folle, on dirait parfois sur certains passages, certains animaux, certaines figures comme ça, on dirait vraiment des gravures, c'est assez bouleversant, assez renversant. On l'a découvert en 2004 en France, avec L'Homme sans talent, qui avait été édité à l'époque par Ego Comics, réédité en 2018 par les éditions Atrabile. Dans la foulée de cette édition-là, les éditions Cornelius ont commencé cette intégrale, enfin, c'est une anthologie, sans doute plutôt plus qu'une intégrale, dont il a déjà 6 tomes parus. On recommande le tome qui s'appelle La Vis, dans lequel il y a son œuvre centrale qui est l'histoire courte La Vis, qui reprend un de ses rêves, dans lequel on voit de la sexualité, la bombe nucléaire, etc. C'est une œuvre fondamentale dans la bande dessinée en général. On a pu voir les planches ici ou là. Mais il y a aussi un tome que j'aime particulièrement qui s'appelle Désir sous la pluie, qui reprend des histoires de la fin des années 80, qui est extrêmement mélancolique, très joli, mais aussi avec aussi toujours cette forme de violence sexuelle assez incroyablement retranscrite.
2: Victor Massé de l'Épinay, vous connaissez bien vous aussi Tsuge.
4: Je ne sais pas si je le connais bien, mais je le connais un peu et je lis avec grand plaisir les tomes de chez Cornelius au fur et à mesure de leur parution. Et pour moi, Tsuge, ça a été vraiment quand je l'ai découvert, j'ai eu l'impression que ça me faisait comprendre ou approcher quelque chose de l'esprit japonais, vraiment. Alors, peut-être pour rajouter une chose sur ce qu'a dit très bien Joseph, moi ce qui me fascine, c'est une des choses qui caractérise Tsuge, peut-être entre autres, peut-être qu'il y a d'autres auteurs qui font ça, mais c'est les fins ouvertes, c'est-à-dire que c'est des nouvelles courtes qui font entre 6 et une vingtaine de pages en général. Et les fins de ces nouvelles ne sont jamais des conclusions, mais sont toujours des ouvertures, et quelquefois des ouvertures extrêmement larges et extrêmement inattendues. C'est-à-dire que la dernière page, qui est quelquefois un grand dessin, tout d'un coup nous fait relire toute la nouvelle en essayant d'en chercher le sens, et le sens n'est jamais univoque, et c'est donc ça va chercher en effet du côté de la psychanalyse, de l'histoire intime du Japon.

0: pont et collective avec en effet la guerre qui est très présente. Donc moi, à une époque où le Japon est très à la mode et où le manga est très à la mode, j'invite tous ceux qui aiment le Japon et le manga, qui ne connaissent pas Tsuge, qui est vraiment un grand phare dans l'histoire du manga, à le découvrir d'urgence.
1: Et Cornelius édite aussi, a commencé à éditer les œuvres de son frère Tadao Tsuge, qui sont aussi dans cette veine-là, peut-être un peu moins puissantes, mais tout aussi intéressantes.
2: L'anthologie de Yoshiharu Tsuge, c'est donc chez Cornelius, une anthologie raisonnée et inédite, disent-ils. Et je précise donc que l'épisode de Le Rayon de BD que vous aviez réalisé, Victor, est toujours en ligne, et vous aviez rencontré, pour évoquer Tsuge, Jean-Luc Gauthier, qui est le fondateur et directeur des éditions Cornelius. Tout ça, c'est sur le site et la page de France Culture. Victor, vous gardez la parole pour l'intégrale de Jack Palmer de René Pétillon. C'est chez Glénat.
0: Ben oui, comme Joseph trichait avec une anthologie, moi j'ai triché avec l'intégrale. Je ne sais pas s'il faut apporter sur la plage l'intégrale de Jack Palmer, mais en tout cas, la découvrir. Pour l'instant, il y a 2 tomes qui sont parus chez Glénat. Il y en aura 5 en tout. C'est une belle intégrale, bien conçue, bien pensée. D'abord, enfin, c'est un vrai travail de patrimoine nécessaire dans la bande dessinée. Il y a des belles intégrales qui paraissent. C'est intéressant que les éditeurs se soient entendus pour que ça sorte chez un seul éditeur, en l'occurrence Glénat, puisque René Pétillon a publié chez Albin Michel, chez Dargo, mais là ils se sont entendus en bonne intelligence et ça va faire un bel objet en 5 tomes. Jack Palmer, peut-être qu'il faut que
2: Le resituer un petit peu.
0: En 2 mots, qui c'est ce détective avec son chapeau mou et son grand impair, ce détective nul, gaffeur, qui ne comprend rien à rien, qui est un danger sur la route, qui ne tient pas l'alcool et qui ne résout jamais aucun des cas pour lesquels on fait appel à lui, qui se résolve tout seul, à moitié. Là encore, les fins sont parfois un peu ouvertes. Et Jack Palmer, son enquête la plus connue, c'est l'enquête Corse, qui a été, au début des années 2000, vraiment un best-seller. Et après, ça s'est décliné comme ça. Il se balade dans des milieux, quelquefois chez les barbus, donc chez les intégristes musulmans, quelquefois en Angleterre, quelquefois en Bretagne. La dernière histoire de Jack Palmer est sortie cette année. C'était chez les vignobles, dans le vignoble bordelais, dans le milieu des négociants en vin et des vignerons. Et c'est Manu Larsonnet qui a repris un scénario que Pétillon avait écrit et qu'il n'avait pas dessiné. Mais là, dans les 2 premiers volumes, on découvre les débuts de Palmer. Et moi, surtout le premier, les histoires courte, parue dans Pilote au milieu des années 70 et dans les années 80, puis dans L'Écho des savanes. Et on découvre la jeunesse de ce personnage donc, qui est né avec un regard peut-être moins sociologique, mais dans une sorte d'absurde, de parodie très influencée par Mad Magazine, par les Marx Brothers. Et c'est surréaliste, ça n'a ni queue ni tête. Le dessin change énormément d'une histoire à l'autre. Donc ça, c'est toujours très intéressant quand on veut comprendre un peu un auteur. Quelquefois, c'est extrêmement hachuré, ça ressemble à Alexis ou à des dessinateurs américains comme Crumb. Et puis quelquefois, c'est une ligne claire, très synthétique, comme Ted Benoit ou des gens comme ça. Et c'est un humour qui, c'est très improvisé, ça n'a ni queue ni tête. Ce premier volume m'a vraiment surpris. Et le deuxième, c'est les premières histoires qui se mettent en place. J'en dis pas plus, mais le premier grand succès de Palmer en album, c'était Les Disparus d'Apostrophe, qui est vraiment un régal à relire. C'est les six invités d'Apostrophe de Pivot qui sont enlevés à la sortie d'une émission. Et il y a Jean Edernalien qui, lui, n'a pas été enlevé, mais qui est là tout le temps, qui apparaît tout le temps là où on ne l'attend pas, qui veut absolument être dans le coup. Et ce qui est amusant, moi je connaissais pas cette histoire, qui est un peu connue, c'est que Jean Edernalien a mis en scène son propre enlèvement, ça je connaissais, mais pile au moment de la prépublication d'un pilote de cette histoire, ce qui fait que Pétillon était convoqué par la police pour savoir s'il n'était pas lui-même complice. Enfin, il a été convoqué au Quai des Orfèvres pour dire bon, c'est quand même une grosse pub pour votre histoire dans Pilote, etc. Bon, tout ça fait donc tout ça c'est raconté parce que c'est aussi bien raconté. Il y a un petit appareil critique intéressant avec en particulier Claire Le Tourneux qui édite ses livres et qui raconte bien, qui contextualise. Et puis des postfaces de Martin Véron qui était un ami de Pétillon et qui raconte avec beaucoup d'érudition aussi, mais de tendresse et d'amusement, leur relation et leur rencontre qui a mis du temps à se faire.
2: Jack Palmer de René Pétillon, ça paraît donc, c'est paru donc chez Glénat, et comme vous le disiez, le 3e tome arrive bientôt, ce sera le 9 septembre prochain.
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2: Et on en vient à l'actualité de la bande dessinée avec d'abord Les Mystères de Uptown, une série canadienne sortie de l'imagination de deux garçons amis depuis leur plus tendre enfance, Chris Bertin et Alexander Forbes. Uptown, c'est donc un village imaginaire de la Nouvelle-Écosse d'à peine 2000 âmes où une bande d'ados occupe ses longues journées à enquêter sur de petites énigmes jusqu'au jour où un mystère bien plus inquiétant va se présenter à eux. Les deux premiers tomes sont réédités dans une version colorisée. Le troisième tome inédit, celui-là, paraîtra en octobre prochain. Joseph Gosne.
1: Alors, moi j'avais vu la première édition comme ça, qui était dans un format un peu plus petit, qui avait un peu tout de l'édition indépendante, et ça m'avait frappé parce que dès que je vois un titre avec les mystères, puis un peu plus loin le mot town, le garçon de 10 ans qui sommeille en moi se réveille, et puis quand j'ai commencé à parcourir, là c'est plutôt l'adolescent de 16-17 ans qui s'est réveillé aussi, parce qu'on est vraiment dans cette au départ, hein, on est vraiment dans cette dans ces matrices là, c'est-à-dire on est dans une bande dessinée qui utilise ces principes de la bande de copains adolescents qui vont résoudre des mystères, etc. C'est la patrouille des castors, c'est tout ce genre de bande dessinée ou de littérature d'ailleurs, les quatre races, tout ce genre de littérature pour adolescents qui est un peu repris ici, sauf que c'est repris dans une veine qui ressemble davantage à Charles Burns d'une part, parce qu'il y a beaucoup d'horreur, beaucoup de mystères, beaucoup d'incongruités. À Glenn Baxter aussi un peu dans ce côté un peu étrange, un peu surréel, et aussi dans le dessin. Donc on est en permanence confronté à une lecture qui semble vous rattacher à quelque chose d'un peu nostalgique. Nostalgique aussi par les tons un peu sépia de ces couleurs-là, de la façon de travailler toute l'atmosphère. Mais on est aussi confronté à quelque chose d'un peu incompréhensible. Et moi j'aime bien ça. C'est-à-dire que tous ces mystères qui se chevauchent les uns les autres, au bout d'un moment on ne sait plus exactement où l'on en est. Est-ce que c'est de la parano totale? Est-ce que c'est de l'imaginaire? Est-ce que ça existe vraiment dans leur réalité à eux? Tout ça est un peu étrangement mêlé. C'est une lecture qui prend du temps et c'est pour ça aussi que c'est une bonne lecture d'été, parce qu'on s'y perd, on revient, on s'endort, on ne sait pas exactement quoi. J'aime bien cette idée que c'est un bon livre pour la sieste. Le premier tome en tout cas, et le deuxième aussi. Alors les deux tomes sont assez différents. J'aime beaucoup le deuxième avec cette histoire d'enfermement dans un lieu, puisque deux des adolescents se retrouvent comme ça pour les vacances de Noël dans un stage de vacances. Et en fait, il y a toute une histoire autour de ça, derrière ça, de domination, de mystère, de monstruosité aussi, qui du coup, à mon sens, dévoile beaucoup de choses. Et ça dévoile aussi le fait que cette bande dessinée, elle parle beaucoup de domination. La domination des adultes sur les enfants, les systèmes de domination des enfants entre eux, les systèmes aussi scolaires ou même dans le sport qui font que les uns regardent le corps des autres et essayent de dominer les uns les autres. Il y a beaucoup beaucoup de choses. Il y a aussi beaucoup d'humour. Ça a l'air un peu grave ce que je raconte. Il y a beaucoup d'humour. Il y a beaucoup de d'incongruité, comme je disais tout à l'heure. Et c'est vraiment une lecture qui m'a assez tenu et passionné. Et j'ai hâte de voir ce que va donner le troisième tome.
2: Victor Massé de l'Épinay.
0: Oui, moi aussi j'avais vu la première édition chez Powo et j'ai été content de l'avoir arrivé chez Delcourt en couleur et plus grand. En fait, moi c'est une bande dessinée qui, quand je l'ouvre, au premier abord me séduit énormément par le dessin, par les cadrages, la mise en place de l'univers, les premières scènes. Et puis, c'est vrai, comme a dit Joseph, que quand même on se perd assez vite, et peut-être dans le premier tome particulièrement, un peu trop. Il y a beaucoup de personnages, beaucoup de flou, de zones d'ombre, de pistes ouvertes. Quelquefois le dessin qui est très élégant avec des et à la fois très indé américain avec des hachures et des mais sur les visages n'est pas toujours très précis, alors on peut se mélanger un peu dans certains personnages, mais voilà, le premier tome j'ai trouvé ça un peu long, je me suis un peu endormi en effet, et puis quelquefois je me dis je sais plus trop où on en est. Une fois que ça s'est passé, je suis surpris que Joseph ait pas dans l'univers les comparaisons n'ait pas cité Twin Peaks, parce que alors c'est cité partout, donc c'est bateau de le dire, mais en même temps on est vraiment dans un univers un peu à la Twin Peaks, d'abord parce que ça se passe dans une petite ville de Nouvelle-Écosse, alors je sais plus exactement où est Twin Peaks, à laquelle frontière.
2: Alors, Twin Peaks est vers l'ouest plutôt, le nord. Nord-Ouest.
0: Voilà, alors là, c'est Nord-Est de l'Amérique, mais il y a dans l'architecture, dans l'époque aussi, quelque chose qui fait vraiment penser à ça. En revanche, sur Burns, je l'avais lu aussi, et j'entends Joseph en parler, oui, ça peut faire penser à Burns, parce que

0: parce qu'il y a une violence, il y a quelque chose. Mais c'est Burns sans la charge hormonale adolescente, parce que ce qui est assez surprenant, c'est que c'est des adolescents qui vivent ensemble, etc. Mais il y a très peu de pulsions, il y a très peu de pulsions intimes et internes chez eux, de pulsions sexuelles notamment. Il y a une vraie, il y a une vraie violence qui est là, et les adolescents sont comme des êtres purs qui la révèlent. C'est en effet la violence coloniale, la colonisation des Canadiens sur les populations autochtones amérindiennes. On sent que c'est une violence qui est là en sous-texte. La violence est réelle dans ces bandes dessinées. Parce que quelquefois, on peut aussi penser à Scooby-Doo et on se demande, surtout au début, si tout ça, en fait, c'est pas des adolescents qui fantasment et qu'en fait, ils vont voir que c'était un balai dans un placard qui avait l'air d'un fantôme. Non, il y a du vrai sang, il y a de la vraie violence, il y a des vrais sujets. Mais les adolescents, eux, révèlent que la société est un millefeuille de couches, de secrets, etc. Mais eux-mêmes ne sont pas tellement millefeuille de pulsions comme chez Burns, où en fait chaque personne est un abîme de sans fond de complexité.
1: Mais Joseph.
2: Justement par rapport à la pulsion dans le deuxième tome, on la voit davantage et elle est même utilisée de façon elle est pas mise en abîme, puisqu'à un moment deux des personnages une fille un garçon qui ont l'air d'avoir une connivence très forte entendent dire qu'il ne faut pas qu'ils aient de relations sexuelles pour pouvoir résoudre le mystère, et que s'ils ont une relation sexuelle, ça va tout détruire. Et donc on est quand même beaucoup sur ça, c'est-à-dire sur cette idée que il faut rester, comme le disait Victor, il faut rester pur pour dépasser le mystère, pour dépasser ce moment d'affrontement avec l'horreur. Par rapport à Burns, c'est vraiment moi ce que je voyais, c'était vraiment cette idée de l'horreur qui s'invite d'un coup dans une vie et qui se met à décider du cheminement de l'adolescence et de comment votre adolescence elle est affectée. Et c'est pour ça que je voyais un peu Burns, et aussi dans ce côté un peu monstrueux, comment dire, grotesque, pardon, des monstres qu'il y a dans le tout premier Burns. C'est un peu ça que je voyais.
1: Les mystères de Uptown, les hommes disparus, c'est le titre du tome 1. L'ermite maudit, c'est le titre du tome 2 de Chris Bertin et Alexander Forbes, apparu chez Delcourt. Et c'est le dernier album de cette sélection, La fin de la fiction, de Pierre Morel. Au début, on découvre Marc, prof de BD dans une école privée. Soit il est mauvais prof, soit ses élèves sont nuls, reste que ça n'a pas l'air d'aller très fort entre eux. Rien ne va, en fait, chez Marc, qui n'arrive pas non plus à dessiner. Pour raconter l'histoire d'un troubadour, il se met en quête d'un médiéviste renommé. Et évidemment, rien ne se passera comme prévu. Victor Massé de l'Épinay.
0: Oui, alors vous le résumez, à la fois vous résumez l'album et à la fois il ne se résume
1: pas. C'est pas du tout ça.
0: Si, c'est ça et c'est pas ça. Pierre Morel, moi d'abord pour en dire deux mots, c'est un auteur que j'aime beaucoup depuis longtemps, notamment pour une série que je peux aussi donner comme conseil de lecture pour l'été, tant qu'on y est, c'est la série Michel. Michel, c'est un, qui paraît chez l'Employé du Mois, et Michel, c'est une sorte de journaliste radio qui fait des podcasts comme ça, qui promène son micro sur les fronts des luttes sociales, environnementales, écologique, et qui va essayer de faire un journalisme un peu militant, faire tomber un peu les puissants, montrer les faux semblants de certaines situations. Et c'est un peu un double de Pierre Morel, un double fantasmé, un peu plus vieux, un peu plus bedonnant, un peu plus chauve. Et Pierre Morel, c'est donc un auteur qui est associé pour moi à cette maison de l'Employé du Mois, qui est une maison d'édition indépendante. Et quand on le voit arriver chez Glénat il y a quelque temps, et puis chez Dupuis, ce vrai auteur, Pierre Morel, on se dit, on a un petit pincement en se disant, lui qui est très indé, très militant d'une certaine façon, militant de l'édition indépendante, est-ce qu'il perd un peu quelque chose? Pourquoi est-ce qu'il y va? On sait pourquoi il y va, entre autres, en tout cas, c'est que Dupuis et Glénat payent certainement mieux, ont une force de frappe en édition, en librairie plus importante. Mais donc, on lui en veut pas spontanément. On se dit, il faut bien, il continuera sans doute à être fidèle à sa maison d'édition. Mais voilà, il y a une question. Et en fait, cette question-là est au cœur de ce livre-là, puisque Pierre Morel met en scène un nouvel avatar qui est encore lui. qui est cet auteur de bande dessinée, qui fait des cours dans des écoles privées pour des élèves qui ne connaissent rien, grosso modo, qui comprennent rien à la bande dessinée, qui le déçoivent beaucoup, et qui, voilà. Et qui, par ailleurs, a une histoire de troubadour, comme vous l'avez dit, mais il n'arrive pas à aller au bout. Et à un moment, on lui propose de faire une bande dessinée avec un youtubeur, en disant, bah, c'est un youtubeur qui, ça va vendre à fond, 25 000 euros pour le dessinateur, et alors il est pris dans ses contradictions, et voilà. Tout ça, c'est un cadre, mais en fait, c'est une bande dessinée sur la bande dessinée, vraiment. Et c'est-à-dire une bande dessinée sur vraiment la technique. Entre autres, enfin, sur ce que c'est qu'être un auteur de bande dessinée, mais aussi sur ce que c'est que de faire une bande dessinée, comment on la dessine, puisque c'est, vous voyez bien qu'avec quelqu'un qui enseigne la BD à des jeunes, quelqu'un qui va faire de la BD avec quelqu'un qui n'y connaît rien, quelqu'un qui change d'éditeur, etc., c'est aussi, c'est une mise en abîme perpétuelle, et là, c'est un, pour moi, ce livre-là est vraiment un jubilatoire d'intelligence, quand on aime la bande dessinée, sur qu'est-ce que c'est. Donc Pierre Morel fait, on le lit en train de faire ce qu'il est en train de faire, de faire ce qu'il n'est pas en train de dire.
1: Oui, de faire ce qu'il est en train de critiquer.
0: Il y a toutes sortes d'expérimentations graphiques, il y a de la bande dessinée dont vous êtes le héros, il y a des mises en abîme avec des cases qui deviennent des fenêtres, enfin, il y a toutes ces choses très intelligentes. Et la voix off, ça commence par une histoire de voix off. Est-ce que la voix off, c'est un subterfuge facile, ou est-ce que c'est quelque chose de nécessaire, etc. Et voilà, je vais laisser Joseph en parler, mais si on aime la bande dessinée, si on s'intéresse à ce que c'est, pour moi, c'est vraiment une lecture, un livre très intelligent et encore une fois réjouissant.
1: Joseph Gosse.
2: C'est effectivement un livre assez réussi, un drôle de livre. Moi j'avais effectivement défendu Pierre Morel, j'en suis souvenu en lisant ça il y a très longtemps pour son tout premier livre, qui était une sorte de dystopie. Mais je n'avais pas suivi, donc je n'ai pas eu ce rapport à l'édition indépendante, etc. Pour moi c'est une bande dessinée qui est plutôt, je trouve, extrêmement bien éditée. C'est un bel objet, un beau livre, et ça se lit extrêmement bien. Donc ça veut dire qu'il y a aussi un travail d'éditeur qui est plutôt très bien fait, très précis. Pour moi, c'est un livre effectivement sur le fait de faire de la bande dessinée, etc. Mais je crois que ça dépasse aussi ça. J'ai lu vraiment un livre sur l'identité, sur ce que l'on est quand on fait ce qu'on fait, et comment on vit avec ça, et comment au bout de quelques années, on ne sait plus exactement ce qu'on fait, et comment on le fait, et pourquoi on le fait. Et qu'est-ce qui nous sauve à un moment ou à un autre? Est-ce que c'est le regard des autres? Parce qu'il y a beaucoup ça aussi. Il y a parfois, à un moment, il rencontre des amis de ses parents, alors que lui-même, on pourrait penser qu'il est déjà parent, etc. Il rencontre les amis de ses parents au supermarché. Ah, tu fais de la bande dessinée? Ah oui, c'est vrai, oui, machin, bref. Il y a beaucoup une histoire de honte là-dedans.
1: Il lui donne un surnom de d'enfant, c'est ça?
2: Oui, il y a une infantilisation.
1: Quelque chose comme ça.
2: Il y a une infantilisation immédiate, donc il y a une sorte de honte sociale par rapport à ça. Donc qu'est-ce que c'est que ce travail-là? Comment est-ce qu'il fait ce travail-là? Et qu'est-ce qu'on va chercher dans ce travail-là? Et comment on travaille? C'est vraiment cette question-là, moi, qui m'a fasciné, le truc de l'identité, qui je suis et jusqu'où je peux aller pour continuer à vivre, en fait, pour continuer à vivre et arriver à bien vivre, et pour ne plus avoir moi-même honte de ce que je fais, parce que le côté enseignant, il en a un peu honte, il aime pas ses élèves, c'est pas exactement ce dont il rêvait. Donc il y a un peu cette confrontation-là entre le rêve et ce que l'on devient, qui est une question qu'on peut se poser à peu près tous, n'importe quand, à partir du moment où on a quelques années de vie derrière nous ou avec nous. Je trouve que ça pose beaucoup ces questions-là, et ça va chercher aussi ailleurs et un peu et assez loin, notamment dans certaines expériences psychédéliques, lorsqu'il se retrouve un peu drogué à son insu, et que là les pages explosent et que son identité semble exploser aussi. Donc qui il est, comment ça se fait et jusqu'où il va aller. Et la fin que je ne dévoilerai pas va vers une sorte de conclusion qui est à la fois dramatique et en même temps extrêmement logique, et presque, on a envie de dire, au regard de tout ce qui s'est passé, plutôt heureuse.
1: Un dernier mot, Victor.
0: Oui, un dernier mot sur le titre. Je me suis beaucoup interrogé sur le titre, qui est très beau, La fin de la fiction. Bon, on peut penser comme ça que ça va parler d'intelligence artificielle, de choses comme ça. En fait, la fin arrive plusieurs fois. Comme il y a des histoires enchâssées et une dimension un peu méta dans cette bande dessinée, on passe de fin en fin et on se demande où sera la fin. Là où je rejoins tout à fait Joseph, c'est qu'en effet, il est question de problématiques vraiment universelles, et c'est le début le conseil que le prof donne à ses élèves. En regardant vos chaussures, en racontant votre vie à vous, vous allez toucher quelque chose d'universel. Donc c'est en effet ce qui se passe. Et pour être bien clair sur ce que j'ai dit au début, je ne trouve pas du tout que, en effet, les éditions Dupuis ont perverti ou ils savent très bien. Les éditeurs, ils savent très bien à qui ils ont affaire. Ils l'ont fait venir pour faire vraiment ce qu'ils savent faire. Et c'est un livre très réussi qui est chez Dupuis. Et c'est très heureux.
1: La fin de la fiction de Pierre Morin.

0: Morel, donc chez Dupuis, Victor Massé de l'Épinay, Joseph Gosse. Merci beaucoup d'être venu dans les midis aujourd'hui. Bel été à vous. Évidemment, vous retrouvez toutes les références de ces albums sur la page des Midis de Culture.
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0: Vous êtes sur France Culture, il est bientôt midi et demi à 12h50 dans la reprise des midis. On retrouvera Marie Sorbier pour le Point Culture et à partir de 13h, je recevrai l'auteur Selim Nassib. Et tout de suite, on fait le point sur l'info. C'est le journal de la rédaction avec vous, Thomas Cluzel. Rebonjour.
4: Rebonjour Marie, bonjour à toutes et à tous. C'est une décision rarissime ce matin. La Cour de révision a annulé la condamnation à la prison à perpétuité de Dany Le Prince pour un quadruple meurtre. Les juges ont ordonné qu'il soit rejugé. Nous serons en direct de la Cour dès le début du journal. À suivre également le 60e anniversaire du premier essai nucléaire français en Polynésie. On en parlera avec notre invité. Nous serons dans les rues de Téhéran à la veille des obsèques de l'ancien guide suprême iranien. Puis on se rendra à Kiev après que la capitale a de nouveau été visée cette nuit par une attaque massive de la Russie dans laquelle au moins 13 personnes ont trouvé la mort. 15 ans après un premier rejet cinglant, la Cour de révision a donc décidé ce matin d'annuler la condamnation à la prison à perpétuité de Dany Le Prince, 69 ans, lequel a toujours clamé son innocence et notamment durant les 18 longues années passées derrière les barreaux pour les meurtres de son frère, sa belle-sœur et deux de ses nièces retrouvées tuées à l'arme blanche dans leur pavillon, c'était en 1994. Alors rappelons tout d'abord que lorsque la Cour d'assises de la Sarthe l'a condamné, Dany Le Prince ne pouvait pas à l'époque faire appel, ce que la loi n'a rendu possible aux assises qu'en 2001, que par ailleurs la Cour de révision avait donc rejeté une première requête du condamné, c'était en 2011, jusqu'à ce qu'à 9h ce matin, dans cet ultime recours de ce qui constitue le grand combat de sa vie, Dany Le Prince voit finalement renaître ses espoirs d'être disculpé. Florence Turm, vous êtes en direct de la Cour de révision. Les juges estiment que des éléments nouveaux sont apparus faisant naître un doute sur la culpabilité de Dany Le Prince, qui signifie, Florence, qu'il va pouvoir être rejugé.
5: Oui, moment solennel, la Cour de révision annule l'arrêt de la Cour d'assises de la Sarthe qu'il avait condamné à perpétuité et Dany Le Prince enlace son épouse au bord des larmes.
6: C'est extraordinaire de parvenir à obtenir cette révision et je remercie la Cour. Et j'aimerais aussi avoir une pensée pour ma famille disparue, pour mon frère, ma belle-sœur et mes deux nièces, Sandra et Audrey. Je suis un peu ému, mais bon, en tous les cas, il faut que la vérité éclate.
5: La Cour de révision estime que les propos attribués à la petite Solène, 2 ans et demi et seule rescapée du massacre, sont sujets à caution, qu'ils ont pu être influencés. Dans ses motivations, elle retient aussi comme élément nouveau le caractère évolutif des déclarations de l'ancienne épouse de Dany Le Prince. Un nouveau procès va donc avoir lieu. Décision historique, salue Olivier Maurice, l'avocat de Dany Le Prince.
7: Aujourd'hui, il n'y a plus de boucher de la Sarthe. Il demeure Monsieur Dany Le Prince, présumé innocent, cette décision est une œuvre de justice. Nous prenons date, d'ores et déjà, parce qu'à travers ce qui a été indiqué par la Cour de révision, le château de cartes qui constituait l'accusation à l'encontre de Dany Le Prince s'effondre totalement. Les accusations de Martine Compin sont remises en cause et au surplus, ce qui faisait dire que Solène Le Prince avait été témoin des meurtres commis sur sa famille est aussi balayée. Et ce que nous obtiendrons devant la cour d'assises, c'est l'acquittement de Dany Le Prince.
5: C'est la 13e fois qu'un condamné à une peine criminelle voit sa condamnation annulée en France. Dany Le Prince est celui qui a effectué la peine la plus lourde, 18 ans derrière les barreaux. Il sera rejugé par la cour d'assises du Maine-et-Loire.
4: Merci Florence Sturm ainsi qu'à Florent Bujon pour les moyens techniques. Alors effectivement, les révisions de condamnation pénale criminelle sont extrêmement rares en France. Et d'ailleurs ce matin même, la cour de révision, toujours elle, a refusé cette fois-ci d'annuler la condamnation de Raymond Miss et Gabriel Thiénot, opposant ainsi une fin de non-recevoir aux décennies de campagne pour leur réhabilitation dans ce dossier vieux de 80 ans après le meurtre d'un garde-chasse dans la brumeuse campagne de l'Indre. C'était en 1940. Plus de 50 ans après la fondation du Front National devenu Rassemblement National, le parti d'extrême droite sera passé de la marginalisation à une banalisation et possiblement aussi par la casse-prison, déjà condamnée en première instance à 5 ans d'inéligibilité pour détournement de fonds. Marine Le Pen encourt la même sanction en appel. Or, à 6 jours de son jugement, celle-ci prévient, même éligible à la date de la prochaine élection présidentielle, elle ne fera pas campagne avec un bracelet électronique, en d'autres termes. Et le cas échéant, elle laissera son dauphin Jordan Bardella porter à sa place les couleurs du parti à la flamme. Et puis toujours dans la perspective de 2027, Laurent Wauquiez, patron des députés Les Républicains, lui portait hier un coup aux ambitions élyséennes de Bruno Retailleau en l'appelant, sans le nommer, à savoir se retirer si sa candidature ne décollait pas dans les sondages, tout en tendant la main à Édouard Philippe, patron d'Horizon, apte à ses yeux à, je cite, incarner l'ordre et le sérieux, pour autant et compte tenu à la fois des fidélités successives de Laurent Wauquiez et de ses relations autrefois souvent tendues avec l'ex-premier ministre, difficile pour l'heure d'y voir un véritable ralliement.
0: C'était le 2 juillet 1966.
4: Ce jour-là, en Polynésie, était pratiqué le tout premier essai nucléaire français, le début de 30 années d'expérimentation dont on mesure encore aujourd'hui l'impact à la fois environnemental, social, économique et bien entendu sanitaire, un héritage empoisonné, d'où une proposition de loi visant à reconnaître les victimes et à améliorer leur indemnisation. Et pour en parler avec nous, invité de la rédaction aujourd'hui, Cécile Labruni, avocate spécialisée en matière de défense des victimes de maladies professionnelles et de dommages corporels. Bonjour madame.
8: Bonjour.
4: Une loi examinée en première lecture issue du travail de la commission parlementaire sur les essais nucléaires en Polynésie française est aujourd'hui toujours en attente d'être adoptée. Elle doit permettre l'instauration d'une présomption irréfragable pour les victimes. Pourquoi est-ce important et surtout quel serait l'impact donc de cette nouvelle disposition pour l'indemnisation des victimes ?
8: Alors importante parce que ça fait plusieurs décennies que les victimes et les associations qui sont à leur côté, dont Laven et Moreau et Tatou, se battent pour justement obtenir la reconnaissance et l'indemnisation des préjudices subis par les personnes exposées au rayonnement ionisant et victimes de cancers radio-induits. Il y a déjà un système d'indemnisation qui a été mis en place il y a 16 ans, en 2010, et qui prévoyait des modalités de reconnaissance et d'indemnisation, mais trop restrictives. Elles ont évolué au gré des années, je dirais, dans un temps qui ne correspond pas, je dirais, au temps humain, parce que justement ces victimes, malheureusement, vieillissent, parfois sont également décédés, donc ce sont leurs ayants droit qui portent ce combat. Et donc cette proposition de loi, en effet, comme vous l'avez rappelé, qui a été déposée à l'Assemblée nationale, a déjà fait l'objet d'une adoption auprès des députés. Elle a été également adoptée par les sénateurs avec amendement et doit retourner auprès de l'Assemblée nationale. Elles sont importantes sur trois axes. Et d'une part, en effet, désormais, lorsque la victime répond à trois conditions, à savoir avoir séjourné dans une zone concernée par les essais nucléaires dans le Sahara et en Polynésie française, dans une période également visée par la loi, et si cette victime est atteinte d'une maladie radio-induite que visée dans le décret d'application qui existe déjà, elle bénéficiera, vous l'avez dit, d'une présomption irréfragable d'imputabilité de sa maladie à cette exposition, ce qui jusqu'à présent n'était pas le cas, puisque l'organisme qui est indemnisé pouvait renverser cette présomption en établissant s'il établissait que la personne avait pu être exposée à une dose inférieure à 1 millisievert, ce qui était malheureusement difficile à établir, vu que ces personnes n'ont pas été bénéficiées des moyens de suivi nécessaires.
4: Deux autres conditions, donc ?
8: Oui, deux autres apports et corrections très importantes. La loi, je dirais, réparait à ce qu'elle avait oublié aussi d'indemniser les ayants droit. Les ayants droit, en fait, c'est un terme pour dire les proches, ceux qui ont accompagné un malade, qui l'ont accompagné jusqu'au décès et qui ont aussi été victimes d'un préjudice moral qu'on peut comprendre aisément.
4: Ça, c'est une première, donc.
8: Et c'est une première. Aujourd'hui, si la loi est adoptée, enfin, si cette proposition est adoptée, les conjoints, les enfants, les petits-enfants, toutes les personnes qui ont été établissent un lien affectif proche avec la victime pourront solliciter réparation de leur préjudice.
4: Et une troisième condition.
8: Et enfin, alors c'est plus à côté de ces, ça, enfin je dirais en parallèle à ces grandes avancées pour les victimes et leurs proches, c'est la possibilité pour les organismes de sécurité sociale d'obtenir la prise en charge des dépenses qu'ils ont assurées, en particulier pour la caisse de prévoyance sociale de Polynésie.
4: Est-ce que l'on sait combien de personnes ont été irradiés par ces essais, et ce faisant, peut-on estimer d'ores et déjà le coût total de ces indemnisations?
8: Alors, il y a eu des estimations qui sont pas forcément très fiables, mais on a parlé de 100 000 personnes qui avaient été appelées en Polynésie et au Sahara pour accompagner justement le programme nucléaire. Donc là, on parle des militaires, des ceux qui ont fait leur service militaire. S'ajoute ensuite la population dans le Sahara, enfin en Algérie et en Polynésie française. Ce que l'on voit aujourd'hui, c'est qu'en 16 ans d'existence, il y a eu entre 4 000 et 5 000 demandes. Donc on est loin de ce nombre de personnes qui est souvent opposé pour montrer un risque, je dirais, de économique.
4: C'est très peu, et pour quelle raison ?
8: C'est très peu. D'abord pour tout simplement une méconnaissance, je pense, du système d'indemnisation, et puis parfois aussi une méconnaissance de l'histoire de la personne qui est victime, puisque si on s'en tient aux vétérans, ceux qui ont passé un an ou deux de leur vie à 18, 20 ans sur des sites d'expérimentation, ils n'ont pas forcément transmis à leurs conjoints ou à leurs enfants cette part de leur histoire, qui ne vont pas forcément réagir lorsqu'ils apprendront, déjà lorsque l'intéressé apprend qu'il est malade, et ensuite malheureusement parfois plusieurs décennies après, les ayants droit peuvent rechercher ce lien, mais encore faut-il qu'ils en aient conscience. Donc il y a plusieurs éléments qui font que, en effet, ce système n'a pas forcément été débordé par les demandes. Et puis on voit qu'aujourd'hui, surtout jusqu'en 2024, hein, je disais un peu plus d'une décennie, il y a eu à peine 1000 personnes qui ont fait l'objet d'une décision favorable et d'indemnisation.
4: Et majoritairement des militaires.
8: Et majoritairement des militaires.
4: Merci Cécile Labruni, avocate donc spécialisée en matière de défense des victimes de maladies professionnelles et dommages corporels, d'avoir répondu à notre invitation ce midi. Merci également à Cécile de Carrasdouet et à Loïs Guérin pour la préparation.
9: Et que faire à présent de nos déchets radioactifs issus de nos centrales nucléaires ?
4: La question continue de se poser en France après que, durant plusieurs décennies, une solution avait été en partie trouvée entre 1950 et 1990. Plus de 200 000 fûts remplis donc de déchets radioactifs avaient été tout simplement immergés dans les profondeurs des abysses de l'Atlantique. C'est là qu'ils reposent toujours à quelques 4 700 mètres sous la surface de la mer. Véronique Roberode, bonjour.
10: Bonjour.
4: L'an dernier, toute cette zone donc d'immersion avait été cartographiée par le CNRS. Et récemment, les chercheurs sont à nouveau repartis en mer pour mesurer cette fois-ci, Véronique, l'impact de ces fûts de déchets sur le milieu marin et les écosystèmes.
10: J'imagine sans mal que ces fûts, même enrobés de résine, de bitume, de ciment, ne sont pas restés inertes, surtout après, pour certaines, présence de près de 70 ans sous mer. Quelle drôle d'idée, alors c'est quand même interdit depuis 1993. Grâce à la mission d'une trentaine de scientifiques à bord de la flotte océanique française, après aussi là une vingtaine de plongées à près de 5000 mètres donc sous mer, les scientifiques ont pu voir de près plusieurs fûts et leur environnement immédiat. Des photos montrent des barils présentant une dégradation importante, des échantillons ont été collectés, de l'eau, des sédiments, des organismes vivants qui vont permettre de mieux comprendre les mécanismes de diffusion de la radioactivité vers les écosystèmes abyssaux. Ce qui a pu être observé autour des barils, en tout cas, c'est un signal radioactif supérieur à celui auquel on peut s'attendre dans ce genre de zone. Les mesures en laboratoire maintenant permettront de quantifier précisément ces radionucléides. Surtout, ce qui est intéressant, c'est que les équipes de recherche ont pu observer que malgré la radioactivité, la biodiversité autour de ces fûts radioactif était d'une grande richesse. Des barils ont été colonisés par plein d'espèces, des poissons, des crabes, crabes, des anémones, des éponges de mer, etc. Grâce aux photos prises, eh bien, ces espèces vont être inventoriées. Il sera intéressant pour les chercheurs de savoir si ces espèces sont plus ou moins présentes dans des zones abyssales où il n'y aurait pas de fuite de radioactivité. Les inventaires vont être comparés. Et puis quand même, un petit mot, 5000 mètres.

0: être sous-mer, c'est aussi l'océan poubelle, racontent les chercheurs de cette mission. Ils ont pu admirer des seaux de peinture, du métal, des sacs en plastique, bref, dans ces zones pourtant très difficiles d'accès, c'est encore un exploit environnemental.
1: Merci. Grâce à lui. Véronique Robérotte.
2: Midi et 43 minutes sur France Culture, la suite de votre journal Thomas Cluzel.
1: Des millions de personnes attendues rien que dans la capitale Téhéran demain et pour 6 jours débuteront les obsèques de l'ex-guide suprême iranien Ali Khamenei, tué au premier jour de l'offensive israélo-américaine à l'origine de la guerre régionale qui s'en est suivie, qui avait contraint donc les autorités à reporter l'événement. Alors dans ce contexte, les négociations indirectes entre représentants américains et iraniens sur leur protocole d'accord ont été suspendus. Elles reprendront après les funérailles que le régime militaro-théocratique imagine comme une démonstration de force en même temps qu'un moment de commémoration de nature à remobiliser le pays. Jean-Sébastien Soldaini a pu se rendre sur place. Notre envoyé spécial a traversé tout ce matin donc la capitale où la page de la guerre semble être tournée.
3: Eh bien, la poussière de la guerre semble être retombée, balayée même. Un matin d'agitation et de brouhaha quasi habituel à ceci près, qu'un visage s'impose, omniprésent, celui de l'ayatollah Ali Khamenei, tué dans les frappes israélo-américaines fin février. Il apparaît tantôt souriant, en train de saluer, tantôt en prière, sur fond noir. L'image qui revient, c'est celle de son poing levé avec cette phrase écrite en farsi et en anglais « We must rise », nous devons nous soulever. Elle apparaît comme un slogan des funérailles d'Ali Khamenei, un slogan comme un défi, car les autorités promettent jusqu'à 20 millions de personnes à voir, puisque ce serait près d'un quart du pays, plus que toute la population de Téhéran. Il s'agirait alors de montrer aux Israéliens et aux Américains que l'Iran sort renforcé par les mois écoulés, montrer aussi la continuité du pouvoir en place avec cette question. Le fils d'Ali Khamenei sera-t-il présent à ses obsèques? Lui qui a hérité du titre de guide suprême se montrera-t-il enfin en public pour confirmer que la République islamique d'Iran a bien un ayatollah à sa tête et pas seulement un appareil sécuritaire.
1: L'agent Sébastien Soldaini, donc dans les rues de la capitale Téhéran ce matin avec Martin Troadec pour les moyens techniques. Alors bien sûr, c'est à l'épreuve des faits que l'on jugera de la solidité du protocole d'accord sur lequel continuent de plancher Washington et Téhéran, lequel se heurte encore à des obstacles de taille, à commencer par la campagne militaire israélienne au Liban et dont les objectifs de guerre dans le sud du pays apparaissent encore complètement déconnectés de la réalité.
2: Et puis en Israël, justement, ce jeudi marque aussi une commémoration, mais sur fond de division.
1: Oui, le 1000e jour depuis l'attaque barbare du 7 octobre menée par les terroristes du Hamas. Alors ce matin, 2 minutes de silence ont été observées à travers le pays, mais des rassemblements sont également prévus devant le Parlement, de même qu'aux abords des domiciles des membres du gouvernement. Rassemblements de protestation contre les autorités et leur gestion des événements. La stratégie du Premier ministre Benjamin Netanyahu à Gaza est désormais ouvertement critiqué en Israël et même au plus haut niveau, comme en témoignent les propos de l'ancien responsable du comité des otages et des personnes disparues. C'est une correspondance à Jérusalem signée Thibault Lefebvre.
4: Nitzan Alon est général de réserve. Peu après le massacre du 7 octobre, il est chargé du dossier des otages et il se retrouve alors au cœur des négociations pour leur libération. Cette semaine, dans le cadre d'une grande conférence annuelle sur la sécurité de l'État, il a lâché une bombe. Selon lui, la guerre à Gaza aurait pu être arrêtée avant et plus grave, une partie de la quarantaine d'otages morts en détention aurait pu être sauvée.
5: Le gouvernement israélien a refusé des accords par le passé, des accords ficelés, complets, au nom de la recherche d'une victoire totale. C'est à mon avis un mensonge. Il n'y avait rien de sérieux dans cette affirmation. Le gouvernement a systématiquement opté pour des accords partiels pour permettre que les combats continuent.
4: Signe des tensions au sommet de l'État, le parti de Benjamin Netanyahou, le Likoud, a très vite réagi. Le Premier ministre a, selon ses porte-paroles, bien fait de ne pas suivre les recommandations de Nitzan Alon. Il l'accuse d'avoir divulgué des informations confidentielles et d'avoir voulu, je cite, « se soumettre aux conditions du Hamas ».
2: Des frappes meurtrières massives ont fait au moins 13 morts et 86 blessés à Kiev.
1: Et même 17 morts selon un tout nouveau bilan. Toute la nuit, la capitale ukrainienne a été ciblée par des barrages de missiles et de drones qui ont par ailleurs détruit des étages entiers de bâtiments résidentiels la veille. Le Le président Volodymyr Zelensky avait dit craindre une offensive de grande envergure de la part de l'envahisseur et de fait, il s'agit là de l'une des attaques les plus massives lancées par l'armée du Kremlin contre la capitale depuis le début de l'invasion et qui forcément vient encore souligner le manque criant aujourd'hui de munitions pour la défense antiaérienne ukrainienne. Les précisions depuis Kiev de Lucas Lazo.
6: À Kiev, les autorités ont décrété une journée de deuil demain en hommage aux victimes de cette nouvelle attaque combinée de drones et de missiles russes. Le bilan pourrait encore s'alourdir. Les équipes de secours sont toujours à pied d'œuvre, notamment au pied d'un immeuble de l'est de la ville où une famille pourrait être piégée sous les décombres. Plus de 80 missiles ont été tirés par la Russie au cours de la nuit, mais très peu auraient été interceptés, une vingtaine seulement selon les autorités ukrainiennes. C'est ce qui explique l'ampleur des dégâts sur plusieurs dizaines de sites à travers la capitale, principalement des immeubles résidentiels, mais aussi une station d'ambulance où 6 secouristes ont été hospitalisés. Dans un message publié ce matin sur ses réseaux sociaux, le président Volodymyr Zelensky a insisté sur l'urgence, je cite, absolue et critique pour son pays de recevoir de nouvelles munitions antiaériennes dans le cadre d'un accord conclu entre Kiev et l'OTAN. Des munitions, ajoute-t-il, qui contribuent directement à sauver des vies.
1: On termine par un mot du temps pour cet après-midi marqué par des pluies éparses entre les côtes de la Manche et les Hauts-de-France. Des nuages de plus en plus nombreux du centre Val-de-Loire, l'Île-de-France et jusqu'en Lorraine, partout ailleurs du soleil. Quant aux températures, elles seront comprises entre 20 et 33 degrés. C'est la fin de ce journal. Il était réalisé par Clémence Leboucher, Alison Vicrobeck et à 18h, vous avez rendez-vous avec Stanislas Vazak pour le prochain journal de la rédaction.
2: Merci Thomas Cluzel, à demain.
1: À demain.
2: Et c'est parti pour les midi, deuxième partie jusqu'à 13h30 et on commence tout de suite avec le point culture de Marie Sorbier. Bonjour.
7: Bonjour Marie et bonjour à tous. Alors que le festival d'Avignon commence dans 2 jours, une étude de l'APAS pose des chiffres sur une crise que le spectacle vivant ressent déjà au quotidien. Baisse des financements publics, raréfaction des coproductions, fragilisation de l'emploi, réduction des temps de répétition et des équipes. Derrière la question budgétaire, c'est tout un modèle de création qui vacille. Comment produire, diffuser, payer correctement les artistes et les équipes quand chaque maillon de la chaîne se contracte? La crise actuelle est-elle seulement économique ou relève-t-elle d'un choix politique sur la place que l'on accorde à l'art, à la création et au service public culturel? C'est le dossier du Point Culture du jour. Véronique Fellenbock, bonjour.
8: Bonjour.
7: Vous êtes directrice de production dans le spectacle vivant et coprésidente de l'APAS. L'APAS, c'est l'association des professionnels de l'administration du spectacle. Vous avez mené, l'APAS, a mené une étude auprès de 286 compagnies et 349 professionnels administratifs. Et le constat est clair, le secteur du spectacle vivant est face à une crise qui touche son cœur productif. Qu'est-ce qui a basculé finalement ces dernières années pour les compagnies pour qu'on en arrive là aujourd'hui ?
8: En fait, on a démarré cette étude il y a déjà 3 ans, parce que justement, nos adhérents nous faisaient des remontées de l'effondrement de leur diffusion, c'est-à-dire qu'ils n'arrivaient plus à vendre de spectacles aux structures et que le paysage du spectacle vivant devenait vraiment impossible pour les compagnies. Et on peut faire remonter cette crise, non pas au Covid comme on pourrait y penser, parce que pendant le Covid, les compagnies ont été durement éprouvées, mais il y a eu beaucoup d'aides d'État qui ont permis aux compagnies de tenir, mais vraiment au début de l'inflation.
7: C'est-à-dire, ça remonte à quel...
8: Ça remonte à la guerre en Ukraine, en fait. Et c'est à ce moment-là que toutes les matières premières ont commencé à subir l'inflation qui s'est reportée sur tout le secteur économique et le nôtre également. Ce qui a fait que les structures qui programment des spectacles, les théâtres, etc., ont vu tous leurs frais augmenter. Et comme on était aussi dans une période où les subventions n'augmentaient pas, voire même diminuaient, ce qui fait que la masse d'argent qui était disponible pour eux pour pouvoir proposer, programmer des spectacles d'année en année n'a fait que diminuer. Et donc la première source pour faire diminuer leurs frais, c'était de diminuer le nombre de spectacles qui allaient jouer dans leur structure. Donc les compagnies se sont vues par répercussion de moins en moins programmées, ce qui a fait baisser leur activité. Dans un deuxième temps, ce qui s'est passé, toujours avec cette inflation qui a pesé aussi très durement sur les collectivités territoriales, c'est-à-dire les régions, les départements, etc., c'est qu'ils ont dû baisser aussi les subventions au secteur culturel. Donc, en parallèle avec cette diffusion moindre, il y a eu également des baisses de subventions, non seulement pour les théâtres, mais aussi pour les compagnies.
7: Ce que vous racontez là, c'est qu'en fait, c'est tout le système, le modèle de diffusion qu'on a en France qui devient intenable. Parce qu'évidemment que les lieux veulent soutenir les compagnies, c'est leur travail de les faire venir jouer. Mais ce que vous venez de dire, c'est qu'eux-mêmes ont de moins en moins de moyens. Donc, comment on repense un système de diffusion qui, à ce point-là, est branlé ?
8: Alors, c'est très complexe. De toute façon, c'est clair que ce secteur est en crise, et pas seulement les compagnies. En fait, c'est un écosystème global. Les compagnies sont en crise parce que les structures qui les programment elles-mêmes voient leurs moyens diminuer de plus en plus. Et de toute façon, compagnies et lieux, nous sommes solidaires. Et les lieux sont également les premiers catastrophés de voir les répercussions sur les compagnies, puisque les compagnies disparaissent, qu'elles ont de moins en moins de moyens pour créer leur spectacle, de moins en moins de temps pour répéter. Et les lieux sont également touchés par cet appauvrissement finalement du spectacle vivant par le biais des compagnies qui ont de moins en moins les moyens de créer les spectacles dont elles rêvaient. Donc les solutions, bah, il y en a plusieurs. La première, ça serait de refinancer le secteur. Je suis pas sûre qu'actuellement on soit dans cette phase-là. Autant pour certaines régions, avec l'augmentation des prérogatives qui leur ont été faites par l'État sans qu'ils aient augmenté les moyens financiers proportionnellement, il y a eu des nécessités de couper dans les subventions, y compris celles au secteur culturel. Mais il y a d'autres régions où c'est par volonté politique que ces subventions ont été coupées, comme par exemple la région Pays de Loire, qui a décidé, il y a quasiment maintenant 2 ans, de supprimer toutes les aides à toutes les structures culturelles, là pour des raisons politiques, en invoquant que le secteur culturel était très gourmand en subventions, qui n'était pas forcément répercuté sur un nombre de personnes suffisant. Mais il s'avère que le secteur culturel est un secteur qui génère beaucoup de richesses, et d'ailleurs on se souvient très bien que l'année où le Festival d'Avignon avait été annulé pour cause de grève, ça avait été une catastrophe économique
7: pour la ville.
8: Voilà. Et en plus, il s'avère que le secteur de la culture, proportionnellement, par rapport à ce qu'il génère comme richesse, demande moins de subventions, par exemple, que le secteur de l'automobile. Donc c'est aussi une chose très politique, parce que le secteur culturel, c'est aussi un secteur où il y a une parole qui est encore une parole libre, et une parole éventuellement critique, qui n'est pas forcément non plus une parole qui, aujourd'hui, est la bienvenue dans toutes les institutions.
7: Il y a un chiffre assez marquant dans l'étude que vous venez de faire paraître. 21% des créateurs répondant à cette étude disent envisager de dissoudre leur compagnie ou de l'abandonner d'ici quelques mois, dans les prochains temps. Est-ce que vous avez l'impression que cette crise, c'est aussi une crise potentielle de disparition artistique ?
8: Absolument. De plus en plus, on voit les compagnies disparaître. Il faut dire que se maintenir est intenable, que les critères de subventionnement des institutions n'ont pas évolué, c'est-à-dire qu'on demande autant d'activités, autant de coproduction, autant de représentation pour soutenir des compagnies et des projets là où on est dans une baisse de la diffusion qui est énorme. Donc ces critères sont de moins en moins applicables. Donc forcément, ça se traduit par une disparition d'un grand nombre de compagnies qui sont d'ores et déjà programmées parce qu'elles n'arrivent plus à remplir ces critères. Et surtout, ce qui est encore plus inquiétant, c'est qu'en fait, c'est toutes les compagnies qui sont dans des esthétiques singulières, dans des formats différents, qui vont disparaître en premier. Ce qui va faire un appauvrissement des esthétiques et des types de spectacles programmés. Les grosses compagnies qui programment des sortes de blockbusters vont continuer à tourner beaucoup. Et les compagnies qui aujourd'hui sont sur des esthétiques plus singulières, peut-être plus à la marge, sont les premières touchées, bien sûr. Et ces compagnies-là, c'est elles, en fait, qui font la richesse du paysage culturel de demain. Parce que ça, par contre, on le sait maintenant, c'est qu'en fait, c'est les esthétiques marginales d'aujourd'hui qui seront les esthétiques centrales de demain. Et donc, toutes ces disparitions de compagnies et cet appauvrissement du paysage de la création aujourd'hui annonce pour demain un secteur qui est vraiment en train de disparaître, de s'étioler et de s'effondrer.
7: Et quand on parle de disparition de compagnie, on ne parle pas uniquement d'artistes, parce que je le rappelle quand même, une compagnie, il y a beaucoup de métiers qui travaillent autour, de métiers administratifs, de production et de diffusion, et c'est aussi tous ces métiers-là qui sont en danger quand les compagnies disparaissent. Merci beaucoup Véronique Fellenbock d'avoir répondu à nos questions, et je crois que vous serez à Avignon hein, pour poursuivre justement pendant les festivals, pour poursuivre cette étude et pour poursuivre aussi les discussions autour de ce constat.
8: Oui, absolument. On organise le 9 juillet à 14h30 au village du Hof une présentation des résultats de cette étude et une discussion autour des solutions qui peuvent être envisagées pour pouvoir continuer à nourrir cet écosystème.

0: et à avancer.
1: Merci beaucoup.
2: Et dans le reste de l'actualité culturelle, Marie, le théâtre parisien La Reine Blanche est poursuivi en diffamation.
1: Oui, programmé cet été au Festival Off d'Avignon, la découvreuse oubliée réhabilite la figure de Marthe Gauthier comme découvreuse de la trisomie 21, longtemps attribuée au seul docteur Lejeune. La fille de celui-ci dénonce une atteinte à la mémoire de son père. Les héritiers ont assigné Elisabeth Bouchot, autrice, physicienne et directrice du théâtre, pour atteinte à la mémoire de leur père. La pièce s'inscrit dans la série Les Fabuleuses, mettant en avant la mémoire des femmes scientifiques et passer par l'histoire et rester dans l'ombre de collègues masculins. Malgré la procédure en cours, l'autrice de la pièce est résolue. Elle ne se laissera pas impressionner ni réduire au silence, comme cela a été le cas pour Marthe Gauthier de son vivant, a-t-elle précisé.
2: Et pour finir, Marie, un rouleau de papyrus entier déchiffré grâce à l'IA.
1: Oui, une équipe de chercheurs de l'université du Kentucky est parvenue à lire un papyrus carbonisé et enseveli par l'éruption du Vésuve il y a 2000 ans. C'est la première fois que la partie conservée d'un rouleau d'Herculanum est traduite en entier. L'équipe a pu retranscrire le contenu du document en utilisant la microtomographie à rayons X à contraste de phase, puis reconstruction géométrique, mise à plat virtuelle et détection de l'encre par apprentissage automatique. L'état précaire du papyrus ne permettant pas de le dérouler physiquement, on peut y lire dans ce papyrus des considérations sur la nature humaine, l'instinct ou le progrès moral des hommes. Ça donne envie, quoi.
2: Oui, complètement. Merci beaucoup, Marie. On se retrouve demain.
1: À demain.
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2: Mon invité du jour écrit le Liban depuis la France, où il vit depuis plus de 40 ans. Journaliste, romancier, auteur notamment de Fou de Beyrouth, Le Tumulte ou encore eh bien Le Génie de Beyrouth. Il n'a cessé de revenir de livre en livre vers cette ville qui, dit-il, ne relève pas de la nostalgie mais d'une forme d'addiction. Avec la dessinatrice libanaise Lena Merej, il publie aujourd'hui le deuxième tome de cette trilogie en bande dessinée, La fille tombée du ciel. Au cœur du siège de Beyrouth, il raconte une ville sous les bombes où, contre toute attente, surgissent la fraternité, l'humour et un irrépressible désir de vivre. Célim Nassib est dans les midis aujourd'hui. Bonjour Céline Nassib.
4: Bonjour.
2: Et soyez le bienvenu dans les midis de culture. Ce deuxième tome de cette trilogie Le Génie de Beyrouth vient de sortir chez Dargo. On va en parler, c'est le thème de cette émission. Mais d'abord, vous qui êtes si attaché au Liban, qui avez tant écrit sur ce pays, j'aurais voulu savoir comment vous observez les derniers développements du conflit actuel au Liban et notamment cet accord cadre qui a été signé vendredi dernier entre le Liban et Israël sous l'égide des États-Unis. Vous y croyez? Vous avez un espoir?
4: Non, mais c'est formidable. Je ne sais pas si vous connaissez le film Un jour sans fin.
2: Si.
4: Le jour de la marmotte, où les gens, le héros est obligé de se réveiller tous les jours au même jour. Bon, donc, c'est comme ça. J'ai écrit ce livre avec Lena Merej comme dessinatrice. Ça s'ouvre sur, nous sommes en 82. Ça s'ouvre sur, le Liban est envahi par l'armée israélienne. Et soudain, on se dit, mais attends, c'est ce qui vient de se passer. Nous y sommes. Bon. Un peu plus tard, bon, il y a l'accord qui est signé entre le Liban et Israël sous l'égide des États-Unis. Et le correspondant de Libération à Beyrouth, qui me connaît, m'envoie un papier que j'avais complètement oublié.
2: Et qui est ressorti sur tous les réseaux sociaux depuis.
4: Ah ouais, c'est formidable. C'est-à-dire, il y a un accord en 1993, je crois, je ne sais plus. Exactement la même chose. C'est-à-dire, les Américains d'un côté, les Libanais de l'autre. Bon, l'accord a finalement été capoté parce que la Syrie s'y est opposée. Et aujourd'hui, on a un nouvel accord et qui risque fort de capoter parce que l'Iran s'y oppose.
2: Ouais, on se retrouve dans la même situation. Ce génie de Beyrouth qui donne son titre à votre trilogie, il était là dans les années 70, c'est le premier tome. Il est toujours là avec la guerre civile des années 80 que vous décrivez dans le deuxième tome. Est-ce qu'il est encore là aujourd'hui à Beyrouth ?
4: Eh bien, je crois que oui. Aussi bizarre que ça puisse paraître, dans les situations les plus compliquées, les plus dramatiques, qui ont l'air les plus désespérés. En 82, par exemple, ce n'est pas juste une bande frontalière qui a été occupée. L'armée israélienne est arrivée jusqu'à Beyrouth, elle a occupé la ville. Et vraiment, on pouvait croire que, bon, voilà, c'était très très grave. Et pourtant, à côté de ça, il y avait des histoires qui continuaient à se dérouler, des histoires d'amour, des histoires de fraternité, de solidarité, toutes sortes de choses. D'une certaine façon normale, parce que quand on reçoit un cataclysme sur la tête pendant un jour, on est sous le cataclysme. Mais si

0: Malgré tout, non. C'est la dernière fois que j'étais à Beyrouth, c'était en septembre dernier. Ben, je vois soudain qu'il y a un danseur qui s'habille en femme et qui danse, qui est magnifique, qui s'appelle Alexandre Pavlovitch, quelque chose comme ça, je ne sais plus très bien prononcer son nom, qui est tellement scandaleux qu'il a été attaqué de toutes parts et les talibanais ont été obligés d'envoyer des flics à l'entrée du théâtre où il se produisait pour le protéger. Et il est monté sur scène et il était éblouissant. Et soudain, je me suis dit, mais c'est lui.
1: C'est lui le génie.
0: C'est lui le génie de Beyrouth dans cette situation dramatique.
1: Ouais. Est-ce qu'il y a d'autres villes qui pourraient avoir un génie comme ça? Je pense à des villes alors où les religions, les cultures sont mélangées, comme à Sarajevo, et qui a souffert aussi. Voilà. Est-ce qu'on pourrait imaginer?
0: Oui, je crois que Sarajevo, c'était comme ça. Je crois qu'Alexandrie, c'était comme ça. Mmh. Au temps où Alexandrie était la grande ville cosmopolite. Mmh. Je ne sais pas ce qu'il en est aujourd'hui. Je ne sais pas ce qui est arrivé aujourd'hui. Mais je sais que c'est un génie qui est baladeur. Mmh. C'est probablement qu'il vit... je ne sais pas, j'imagine que Téhéran, pendant la révolte vie, femme, liberté, était comme ça. J'imagine que Hong Kong, à un moment, était comme ça. C'est-à-dire, dès que le rouleau de l'histoire implacable est interrompu par quelque chose qui est vivant, c'est ça, c'est lui. C'est une espèce de petite étincelle qui fait que tout n'est pas mort.
1: Je citais la phrase que vous aviez dite en parlant d'addiction, et vous citez la phrase du journaliste Georges Boustany, « Beyrouth te suivra jusqu'à ton dernier souffle ». C'est ça aussi le génie, c'est que même quand on n'y est pas, il nous appelle.
0: Oui, c'est-à-dire que c'est vrai que moi je vis en France depuis tellement de temps et je suis complètement schizophrène de ce côté, parce que j'ai une vraie vie ici, j'ai une femme, j'ai une fille, j'ai toute une histoire, etc. Et pourtant, dans ma tête, je continue à n'écrire que sur ça. Oui. C'est de la folie. Hein. Un jour, quand je serai vieux, peut-être que je raconterai tout ce qui m'est arrivé à Paris.
1: À Paris, oui, ce serait possible. Dans le premier tome, sorti l'année dernière, vous nous racontiez une rue à Beyrouth. Je schématise un peu, mais enfin, quand même, vous vous concentriez sur une rue. C'est la rue de la Fortune de Dieu. Voilà, les gens se mélangeaient, les peuples, les religions, les cultures, tout ça vivait ensemble, jusqu'à l'arrivée de la guerre civile qui a bouleversé les choses. Et en 75, à la fin du premier tome, la rue, elle est dévastée. Et puis le deuxième tome, on est en 82, vous l'avez dit, au cœur de la guerre, la Beyrouth est effectivement occupée, assiégée par l'armée israélienne. La même rue est là, mais tout a changé. Pourquoi vous avez choisi de faire une ellipse comme ça entre 75 et 82 ?
0: C'est-à-dire que cette rue dont vous parlez, dont je parle moi dans le premier tome, c'est la rue où j'ai grandi. Et c'est vrai qu'elle était très mélangée, mais c'était rien de particulier. C'est-à-dire que l'épicier maronite était à côté de l'épicier sunnite, et le coiffeur arménien et le pressing chiite, ce n'était pas choisi. Et c'est pas qu'ils se tombaient dans les bras les uns des autres tous les jours. C'était comme ça, parce que c'était comme ça, tout simplement. Mmh. Et puis soudain, dans une des familles, il y a trois fils qui commencent à faire des entraînements parce que les Palestiniens se sont implantés, ils ont peur d'eux, etc. Et donc, dans ce premier tome, le héros, c'est vraiment la ville, et c'est l'histoire du basculement d'une situation de paix à une situation de guerre, mais au ras des pâquerettes, c'est-à-dire les mentalités des gens qui sont tels qu'ils sont. C'est pas de la politique au sens gros. Par exemple, la famille des trois apprentis miliciens, ils sont propriétaires de l'appartement qui est au-dessus, qui a une famille juive, la mienne, et là, la mère de famille essaie de profiter de la situation pour augmenter les loyers ou éventuellement pour les expulser, pour qu'elle puisse... Vous voyez, c'est-à-dire, ce n'est pas la guerre avec un grand G, c'est les tout petites choses qui font que une situation donnée bascule dans une autre. Mmh, mmh. C'était le premier tome. Dans le deuxième tome, nous sommes 7 ans plus loin. Et en fait, peut-être que ça correspond aussi à mon propre parcours, puisque quand cette guerre a éclaté, j'étais à Paris, j'ai travaillé à Libération, et j'ai tout de suite pris l'avion pour y aller. Et là, j'ai vécu une chose quand même extraordinaire, qui c'était les 3 mois de siège de la ville de Beyrouth. Jamais on aurait cru que ça durerait tant, parce que l'armée israélienne était vraiment beaucoup plus puissante. Ils ont encerclé cette ville, et Tout le monde croit que j'ai inventé une histoire d'une fille tombée du ciel, alors que pas du tout. C'est ce qui m'est vraiment arrivé. C'est

0: C'est-à-dire que j'étais dans un appartement au 8e étage, il n'y avait pas d'électricité, c'était affreux. Je me rasais à la lumière d'une bougie et soudain j'entends un bruit au-dessus de ma tête et je vois sortie du conduit d'aération une jeune fille de 17 ans.
1: J'étais persuadé que vous l'aviez complètement inventé, ce truc-là.
0: Mais tout le monde croit que je l'ai inventé. Pas du tout. Pas du tout. Elle descend du couloir et elle me dit que son père, à côté, l'enferme parce qu'elle est, entre guillemets, dévergondée. C'est une famille de réfugiés qui vient du Sud. Et qu'elle a trouvé que ce moyen, c'est-à-dire passer par le conduit pour être libre.
1: Pour sortir.
0: Pour sortir. Et surtout, son obsession, c'est être libre. Mmh. Et je suis l'histoire de cette jeune fille. Bon, il y a une partie, évidemment, de fiction et une partie réelle. Mais quand même, cet entêtement à vouloir être libre, je trouvais que c'était au milieu d'une guerre. Je trouve que ça méritait vraiment de faire un album.
1: On va pouvoir tout développer parce qu'il y a, il y a ça et elle, ce personnage de Yam, elle s'appelle Yam, cette jeune fille, elle amène beaucoup de presque du fantastique dans cette histoire qui est terriblement réaliste aussi. Surprise quand même dans ce deuxième tome, c'est que on arrive en 82 et que c'est la guerre partout, on pourrait s'attendre à quelque chose de très violent, très noir, et finalement voilà, donc il y a Yam qui débarque comme ça, et puis il y a quand même de la vie, on l'a dit, hein, la vie cachée derrière les murs des immeubles qui sont restés encore debout. Je vais vous faire écouter une archive de l'époque dont vous parlez dans cet album. On est en 1982, pendant le siège de Beyrouth. C'est l'extrait d'un reportage de la radio-télévision belge.
2: Qu'est-ce que vous faites toute la journée sous les bombardements?
3: Comme je suis, comme vous voyez, ici c'est ma maison, je reste avec le voisin.
2: Et vous supportez cette situation?
3: Non, du tout. Nous sommes habitués à ça, nous autres, les Libanais. On n'a jamais vu de ça.
2: Vous êtes un peu occupé par tout le monde, non?
3: Je sais pas. Je vous en prie, ne me demandez plus rien. Yalla, prenez.
2: Vous êtes fatigué?
3: Je vous ai dit que je ne peux rien dire.
2: Vous êtes fatigué?
3: Très. Je suis malade, j'ai un disque au cou aussi.
2: Vous croyez que ça va finir bientôt?
3: Je peux vous demander à vous, est-ce que je sais moi, quand est-ce que ça va finir? On prie, oh bon Dieu.
2: Vous priez?
3: Oui.
2: Ça me rend triste tout ça, non?
3: Voilà, ici c'est ma maison. J'ai perdu deux frères entre 10 jours.
1: Voilà, Selim Nassib, cette femme qui reste avec son voisin tout en ayant peur, évidemment. En tant que journaliste, qu'est-ce que vous pensez de ce genre de questionnement? Comment vous avez travaillé à l'époque? Vous êtes allé voir des gens comme ça?
0: Oui, c'est-à-dire que le fait qu'il y ait des étincelles de vie n'empêche évidemment pas les gens de souffrir.
1: Bien sûr.
0: Ce n'est pas du tout... on brosse pas un tableau qui est idyllique, papa, hein, parce que la guerre, c'est quand même dégueulasse, quoi. Même si, à cause de la guerre, les rapports deviennent beaucoup plus intenses. Mais c'est une conséquence, ce n'est pas que la guerre était jolie, mais ça a été un des titres de Libération à l'époque. Ouais. C'est un peu ambivalent quand même. C'est-à-dire qu'à la fois, c'est terrible, mais quand on échappe à la mort, quand il y a une bombe qui tombe à côté, on se sent extraordinairement vivant. C'est compréhensible, mais c'est un peu dur à dire. C'est parce que on donne l'impression qu'on fait l'apologie de la guerre, ce qui n'est évidemment pas le cas. Et moi, j'ai eu de la chance parce que, par exemple, ce qui se retrouve aussi dans cet album du génie de Beyrouth, ce deuxième tome, c'est qu'à un moment, j'ai été invité dans une famille où à chaque étage, il y avait des gens d'une confession différente. Et des sunnites au premier, des chiites au deuxième, des maronites au troisième. Et la femme maronite a invité tout le monde à manger, à faire un grand dîner, une mloukhiyeh chez elle. Et la discussion qu'il y a eu à ce sujet était désopilante parce que à la fois ils voulaient parler et ne pas parler parce qu'ils avaient peur que politiquement ils s'engueulent, quand même c'était la guerre, et mais en même temps ils vivaient la même chose, c'est-à-dire qu'ils ont commencé à dire oui est-ce que tu reconnais quand l'obus part et quand l'obus, parce que c'est deux explosions, il y a une explosion qui montre que l'obus part, une autre qui montre que l'obus est tombé à côté.

0: Et donc, ils se mettent à discuter presque techniquement de ça. Oui, ça dépend, mais si tu comptes combien de temps il se passe, tu vois à quelle distance c'est. Bon, je veux dire, des choses au fond très drôles. Mais, et puis, l'autre qui dit, mais est-ce que l'aviation a travaillé tel jour? Je ne sais plus si c'était des bombes ou des obus. C'est-à-dire, soudain, il se crée une réalité, un peu involontairement, si les gens n'essayent pas d'être drôles. Qui est, à mon avis, assez bouleversante parce que ça montre un peu en creux tout ce que les gens essayent d'éviter pour ne pas avoir trop de peine, pour ne pas. Donc, l'humour est quand même la dernière résistance qu'on peut avoir quand la situation est dramatique. Ah ouais. Parce qu'elle est dramatique, elle l'était il y a 40 ans maintenant, en 82, elle l'est aujourd'hui encore plus. Parce qu'aujourd'hui, ce qui se passe, c'est qu'au lieu de. Bon, il y a d'une part l'Iran qui veut imposer sa volonté au pays en éliminant toute opposition à sa volonté. Et l'erreur stratégique que les Américains et les Israéliens ont fait, tout le monde est en train de payer, à commencer par le peuple iranien lui-même, à continuer par le Liban, parce que le Liban, il y a eu 4000 morts depuis que cette mauvaise plaisanterie a commencé, donc les Iraniens d'un côté, mais les Iraniens d'un côté, les Israéliens encore pire, parce que non seulement ils ont envahi, mais ils ont compris, à cause de l'occupation de 82, que l'occupation était problématique pour eux, donc ils ont dit, eh ben tant pis, on rase. On rase les villages, on rase les villes, on rase. Comme ça, il n'y a plus personne, c'est le désert, on est tranquille. Alors, le Liban est vraiment pris dans les mâchoires de ces deux puissances régionales, infiniment plus puissantes qu'eux, et leur moyen de résistance ou le levier qu'ils peuvent avoir pour empêcher que le pays ne soit croqué sont très limités.
1: Et là, l'humour ne sert plus à grand chose. Pourtant, vous dites dans cette bande dessinée, le danger de mort aiguise l'esprit, impose la fraternité. C'est vrai que ça paraît vraiment contre-intuitif, puisque on peut se dire que la peur peut faire apparaître le pire chez l'être humain.
0: Oui, c'est-à-dire que dans le cas de 82, les gens qui ont été pris dans le siège de Beyrouth, ceux qui ne se sont pas enfuis, restaient là. Et du coup, ils avaient l'impression de résister. Et dans une situation où on a l'impression de résister, il y a une espèce d'émulation à l'optimisme. Ils ne nous auront pas, ils passeront pas. Ce genre de réaction. Par contre, le jour où, comme ce qui ça s'est passé en 82, le jour où le front a cédé, c'est-à-dire que les Palestiniens ont dit bon, c'est fini, on s'en va, etc. La terreur s'est immédiatement installée. Alors que ça faisait 2 mois que les gens disaient mais pas du tout, nous sommes debout. Et soudain, on réalise que il y a une chose qui sont les choses objectives, c'est les quantités de bombes qui tombent, mais la façon de les recevoir est très différente. Si on est sur une pente ascendante ou si on est détruit. J'imagine, je ne sais pas comment est Kiev aujourd'hui, mais j'ai l'impression que le fait que ce pays résiste de façon admirable depuis 4 ans maintenant, fait que les gens ne sont pas abattus. J'imagine, j'y connais rien, j'ai jamais mis les pieds là-bas. Mais j'imagine qu'il y a des espèces de fraternité entre villes qui ont été soumises à des bombes.
1: Dans ce deuxième tome, finalement, on entend parler des bombes, on voit des booms. On sait qu'il y en a, mais vous resserrez quand même l'histoire sur cet immeuble dont vous parlez, où les religions se superposent, ses voisins, la cage d'escalier. Il y a un plan magnifique d'un balcon la nuit sur la corniche désertée de Beyrouth. Pourquoi vous avez choisi comme ça de nous faire sentir la guerre plus que de nous la montrer?
0: Mais c'est parce que, comment dire, les gens, quand il y a une guerre quelque part, qu'ils voient des images, par exemple, à la télévision, ils voient l'endroit où la bombe est tombée.
1: Bien sûr.
0: Bien sûr. Mais à côté, il y a toute une vie qu'on ne montre pas parce qu'il n'y a pas un événement marquant, parce que c'est la logique du journalisme. Il n'y a pas un événement marquant. Or, moi, je trouve que c'est beaucoup plus instructif d'aller à côté que d'aller, parce que là où la bombe tombe, on ne peut que se désoler. Il n'y a rien. La bombe tombe, il y a des victimes. On pleure, on s'indigne, on a une opinion. Mais à côté, comment les gens s'organisent dans des situations dramatiques, donnent des leçons sur comment on est.

0: Parce que nous, à Paris, en France, en Europe, on est en paix jusque-là. Hein? Et donc, on a l'impression qu'on agit normalement. Mais si jamais il y a une pression telle, on va découvrir comment on est. On va découvrir comment on réagit. On va voir est-ce qu'on résiste, est-ce qu'on s'enfuit, est-ce qu'on a peur, est-ce qu'on se cache sous le lit. Tout ça, toutes ces questions, elles sont en l'air tant que nous sommes en paix.
1: Alors ces lieux, vous les avez donnés, confiés à la dessinatrice Léna Merej. Elle est libanaise, elle a fait énormément de bandes dessinées déjà, elle, hein, sur les différentes guerres au Liban. On l'a jointe hier ou il y a quelques jours pour qu'elle nous raconte la façon dont elle a travaillé sur ces deux albums. On l'écoute.
2: Je m'appelle Léna Merej, je suis dessinatrice, je vis au Liban. Et mon travail est concentré, ou bien la plupart de mes livres, ça parle de la guerre. J'ai vécu au Liban presque toutes les guerres, et c'est quelque chose qui me marque beaucoup. Le travail que j'ai fait avant Le génie de Beyrouth, c'était un travail rapide où je voulais raconter autant que je peux. Le dessin était juste expressif. Sans penser à pousser l'esthétique. Et mais dans Le génie de Beyrouth, au fait, je me suis vraiment donnée à l'image et à chercher la bonne image dans chaque dessin. Et surtout qu'aussi, pour Le génie de Beyrouth, je me suis basée sur un grand archive de photos qu'on a fait, Selim et moi, à partir de photos en ligne, mais aussi des photos de la Fondation de l'Image Arabe, des collections privées et aussi nos propres collections de photos de famille. Par exemple, la rue Rizallah, où le protagoniste du premier album, c'est une rue qui a été reconstruite à travers des photos que j'ai fait en collage et que j'ai essayé de redessiner. Travailler la couleur, pour moi, c'est quelque chose de nouveau. En fait, pour imprimer au Liban, on a toujours fait en noir et blanc. C'est moins cher, c'est plus accessible à tout le monde. Et là, j'ai eu la chance de colorier. Et colorier, c'est une chose magique. C'est quelque chose qu'on a fait quand on était tout petit et pour s'amuser. Et là, c'est presque la même chose, je dirais. Le premier album, ça se passe dans un Beyrouth qui est au début le Beyrouth des années 50, le Beyrouth de la joie de vivre et aussi le Beyrouth du Liban, des couleurs du Liban, le vert et le rouge et le bleu. Alors que le second album, c'est plus, ça se passe la nuit, en fait. La plupart des scènes se passent la nuit. Il n'y a pas d'électricité. C'est la guerre. Tout est sombre, en fait. J'ai pensé que ce serait bien de restreindre la palette à des couleurs assez limitées et de travailler, d'essayer de faire tout l'album de cette façon.
1: Et merci à Jules Barbier pour cette interview de la dessinatrice Léna Merej qui a donc illustré ces deux tomes du génie de Beyrouth. C'est vrai, elle parle à la toute fin de l'interview, elle parle de l'absence de lumière et du fait que tout se passe dans la nuit. Mais c'est une chose à laquelle on ne pense pas, nous non plus, quand on est en temps de paix. C'est que la guerre, c'est aussi ça, c'est l'absence d'électricité, c'est donc la nuit, mais la vraie nuit telle qu'on ne la connaît presque jamais, en fait.
0: Oui, bon, il y a quelqu'un que j'aime beaucoup, qui m'a dit qu'il y a une différence entre les ténèbres et la nuit. Ah. Parce que dans la nuit, il y a des lumières. Mm-hmm. C'est ça. C'est ça l'histoire. Ouais. Il y a un rapport avec le génie de Beyrouth. Ouais. C'est une lumière au milieu de la nuit.
1: C'est des lumières, des lampes torches, des lumières, des phares.
0: De tout. Des phares.
1: Des phares, des voitures.
0: Et des gens.
1: Et des gens.
0: Et des yeux qui brillent. Mm-hmm. Et des sentiments. Et du désir. Tout ce monde se crée dans l'ombre qui continue de vivre. Et là, on se rend compte que l'histoire est longue. C'est que les années passent, les siècles passent, et les gens survivent, et donc se remettent, et donc on est au milieu de ça. Ce n'est pas que l'histoire finit un jour et on n'en parle plus. C'est une vision beaucoup plus encourageante de voir des choses comme ça.
1: Vous avez donc travaillé avec Léna Merej. Léna Merej, elle appartient à une autre génération que la vôtre. Elle est née en 77, donc elle est née pendant la guerre. Est-ce que ça a apporté quelque chose, son regard a apporté quelque chose à vos souvenirs, à votre mémoire, cette collaboration?
0: C'est-à-dire que moi, je ne connaissais rien à la bande dessinée. Ouais. Je n'avais jamais fait ça. Simplement, j'avais

0: écrit une histoire et je trouve que j'aurais pu faire un roman comme j'en ai fait un certain nombre, mais comme c'était une histoire qui était à l'origine orale, j'avais raconté cette histoire et donc je trouvais que la rendre en écrit n'était pas assez bien. Mmh. Et donc j'ai dit, je vais faire une bande dessinée, donc je l'ai réécrite pour la bande dessinée. Et puis je ne savais pas comment faire pour trouver donc je me suis adressé à des gens qui sont dans la bande dessinée, qui m'ont conseillé. Et j'ai rencontré un certain nombre de dessinateurs et de dessinatrices, et soudain je me suis rendu compte qu'il y avait un problème, c'est que la dessinatrice d'origine algérienne, elle dessinait l'épicier algérien. Elle ne savait absolument pas à quoi ça ressemblait un épicier libanais. Et du coup, je suis tombé finalement sur Léna, qui, elle, avait les mêmes les mêmes images en tête. Et en plus, elle connaissait les lieux. Donc, c'est ce que c'est qu'une rue, c'est ce que c'est que les immeubles en pierre de sable qui sont très reconnaissables au Liban. Et au début, je croyais que qu'elle était là juste pour illustrer mon histoire. Et progressivement, elle a dit, mais non, ça, c'est même... Et du coup, vraiment, c'est devenu une collaboration assez formidable. C'est-à-dire des allers-retours sans arrêt. Elle m'envoyait des dessins, je lui disais, mais ça va pas, etc. On s'est bagarré, on s'est réconcilié. Évidemment, comme quand on travaille vraiment ensemble. Ouais. Et du coup, voilà, le résultat est là, le premier, le deuxième. Et maintenant, on a commencé à préparer le troisième tome de la trilogie.
1: Alors, le troisième tome, justement, qu'est-ce qui va se passer dans le troisième tome?
0: Eh bien, dans le troisième tome, ça va être aujourd'hui.
1: Ah, vous allez directement aujourd'hui?
0: Directement aujourd'hui.
1: Ça a été pensé comme ça ou c'est l'actualité qui vous a...
0: Non, c'est le... Je trouvais qu'on avait assez voyagé dans le passé et que le troisième tome, il se passe tellement de choses aujourd'hui. Parce que rendez-vous compte, ça a commencé par un soulèvement de toute la jeunesse en particulier, puis une répression de ce mouvement, puis un effondrement économique, l'explosion du port de Beyrouth... une nouvelle guerre aujourd'hui. Je veux dire, il y a de la matière, hein, mais comme une fois de plus, je ne veux pas faire un livre strictement politique. Je continue à penser que la politique doit être en arrière-fond, comme une toile derrière, et que devant, il y a l'histoire de Jean, de la même façon que dans les deux premiers.
1: Et donc, il y aura toujours votre double, votre alter ego, Youssef.
0: Absolument.
1: Il sera toujours là pour nous guider.
0: Il sera toujours là, oui.
1: Et donc, sûr. Vous allez retourner sur place pour enquêter ou...
0: Je suis revenu déjà sans objectif, là, en septembre dernier. C'est là que j'ai vu que je pourrais utiliser ce personnage du danseur. Ah. Ben, c'est comme ça que ça se passe. Ouais. Je ne vais pas enquêter. Oui. J'y vais, je vois, soudain j'ai une idée, cette idée évolue. Voilà. C'est comme ça que la tête travaille, parce qu'on n'a pas l'impression qu'on travaille soi-même. On a l'impression que dans le cerveau, au milieu de la nuit, soudain de nouvelles idées arrivent. Au matin, on les note. Voilà.
1: Merci beaucoup, Selim Nassif, d'être venu nous voir pour nous parler du génie de Beyrouth, le tome 2, La fille tombée du ciel, qui est paru chez Dargaud. Et nous, on se quitte avec une chanson, dans libanais d'ailleurs, de Roger Fakhr, 1976, sortie sur le label Habibi Funk, At the Comeback Wet.

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5: Le 22 avril 2026, plusieurs associations de défense des droits des livreurs et livreuses, travaillant avec des plateformes, ont déposé plainte contre Uber et Deliveroo pour traite d'êtres humains. C'est une première mondiale rendue possible parce que la France est l'un des rares pays où il existe des structures comme la maison des livreurs ou celle des coursiers permettant de concevoir des actions de masse. En parallèle, Uber a également été mis en demeure au civil pour deux autres discriminations. La première repose sur la particulière vulnérabilité économique des livreurs qui rend leur exploitation possible. La seconde concerne, je cite, une discrimination algorithmique. Toutes celles et ceux qui auront vu le film de Boris Lochkine, l'affaire Suleiman, comprendront de quoi il s'agit. Des comptes désactivés sans explication, des demandes de vérification d'identité incessantes, des prix calculés selon des critères incompréhensibles, tout cela c'est le quotidien de livreurs et livreuses. Selon une étude de Médecins du Monde, citée par Le Monde, l'immense majorité d'entre eux travaillent entre 6 et 7 jours par semaine pour un salaire moyen de 5,83 euros brut par heure. Deux tiers des livreurs et livreuses sont en situation irrégulière et un tiers n'a aucune couverture santé. Tout de suite, voici deux récits avec un gars et une fille par Inès Bouffartigue-Sébastien.
6: Moi, c'est Ben, je suis livreur à Paris depuis 2021. Je viens de la Côte d'Ivoire. Et là, j'ai quitté mon pays depuis août 2016. Pour nous, les jeunes qui étaient dans tous les domaines, que ce soit les études, les petits travaux, c'était difficile. J'ai voulu aller voir ailleurs parce que ça n'allait pas au pays. Et après, au fur et à mesure, en avançant, en passant par le Burkina, le Niger, jusqu'en Libye, ça m'a donné l'envie de venir en Europe. C'est vrai que c'est risqué, mais... quand tu n'as plus rien, tu as presque tout perdu, tu n'as plus d'espoir, tu t'engages, c'est comme ça. Je suis arrivé en Italie en octobre 2017. Et disons, mais en 2020, après le coronavirus, c'était vraiment difficile. C'était plus difficile encore en Italie. Les petits boulots qu'on faisait, on n'en trouvait plus. Moi, c'était la catastrophe. Et c'est là que je me suis décidé en février, début février, à venir en France. Pourquoi ne pas tenter de venir à Paris? Et c'est comme ça que je suis venu à Paris et j'ai croisé des amis, des connaissances que je connaissais depuis l'Italie. Ils m'ont un peu dit comment ça se passe ici. Et le premier métier que j'ai trouvé à faire, c'était dans le bâtiment. Mais ça s'est mal passé parce que tu n'as pas de papier et tu travailles avec le papier de quelqu'un ou soit tu travailles dans le noir. Et c'est comme ça que je suis allé loger dans le 93 à Bondy chez mon oncle parce que j'avais des difficultés à payer mon logement parce que où je travaillais, le mec ne me payait pas. Et c'est dans ce contexte-là que je croise quelqu'un qui travaille dans le bâtiment, mais qui fait la livraison. Et c'est là qu'il me dit, oui, mais toi tu viens de l'Italie, est-ce que tu as les papiers italiens? Je dis, oui, quand tu arrives là-bas, il y a les séjours provisoires qu'on vous donne pour pouvoir travailler avec la carte d'identité qui permet à les étrangers pour pouvoir ouvrir un compte. Ou, voilà. Et c'est là que je suis venu avec ça en France. Et le mec il m'a dit, oui, lui, il a réussi à ouvrir un compte de livraison avec ses documents italiens. Je lui ai dit, bah, moi j'en ai. Il m'a dit, ok, c'est parfait, tu as de l'argent. J'ai dit, oui, et pour ouvrir un compte, c'est quoi? Mais à l'époque, c'était, je crois, 200 euros, 300 euros, je crois, je ne me rappelle plus. Donc, il m'a dit, bon, je te mets en contact avec quelqu'un. Donc, c'est comme ça, je rentre dans la livraison.

0: À Bondy, j'ai commencé. Bondy, c'est en banlieue parisienne. Donc, c'était difficile d'avoir des courses là-bas. Et c'est là que mon ami, là, il m'a dit, oui, viens à Paris. Et c'est de là, un jour, je quitte Bondy pour arriver à Châtelet, là. Et c'est là que j'ai croisé beaucoup de personnes, beaucoup de connaissances que je connaissais il y a longtemps, des gens que j'avais vus même depuis le pays, qui sont de la livraison. Et ça m'a vraiment... C'était quelque chose de nouveau pour moi. Tous ceux-là, ils sont là, ils vivent de la livraison. Il y a un ami que je connaissais depuis le pays, même au pays, dans le même quartier où on vivait. Et le premier jour, je viens à Châtelet, je le retrouve là-bas. Il me dit, mais tu fais quoi là? Tu as vu, moi aussi, il dit, mais tu fais quoi? Il dit, ouais, lui fait la livraison. Comment depuis le pays, ça va, à quel moment tu es venu? Donc on a échangé, c'est vraiment, c'était la rencontre de vraiment, qui m'a vraiment plu à Paris ici. Et lui, il faut être sérieux, il va beaucoup aller dans la livraison. Parce que moi, l'application était nouvelle pour moi, je ne maîtrisais pas. C'est comme ça, lui, il m'a dit, fais ça, il m'a donné les instructions. Et à moins de 3 jours, franchement, c'était pas fait. La particularité de Châtelet, c'est qu'il y a beaucoup de restaurants. Même si vous êtes une centaine, chacun aura pour lui. C'est ça, Châtelet. Et là, j'ai fait avril, j'ai fait mai, juin. Et à la fin du mois de juin, j'ai mon compte Uber qui a été activé. J'ai dit, bah, tant mieux. J'ai Deliveroo, j'ai Uber, je suis connecté, celui qui sonne, je prends. Et c'est comme ça que j'ai commencé à travailler avec Uber, parce que Uber, il sonnait. Il sonnait beaucoup, il sonnait. Donc j'ai mis Deliveroo de côté et j'ai commencé avec la plateforme Uber en fin juin. Moi, ma première année de livraison, bah, c'était pas des sommes fous, hein. Par mois, 500 euros, 600 euros, ouais. Mais avec Deliveroo, c'était compliqué. En plus, j'étais en vélo, tout ça, et je maîtrisais pas encore l'application. Donc, c'était pas trop, les revenus, c'était pas trop ça, franchement dit. Après, quand tu dis dans la livraison, tu commences à voir un peu les techniques, comment ça fonctionne. C'est-à-dire, à telle heure, ça sonne, à telle heure, ça sonne pas. Donc, tu te dis, bon, généralement, les livreurs, le matin, très tôt, pour ceux qui font les petits déjeuners, ça sonne. Après, jusqu'à midi, les environs de 11h, ça commence à sonner jusqu'à 14h. Donc, tu juges, tu te dis, bon, soit je me réveille tôt pour faire les petits déjeuners, après je vais me reposer pour revenir à midi ou soit à 14h. Donc, moi, je me suis dit, bon, je laisse le matin, je me réveille à 10h et je commence à travailler jusqu'à 15h, je me repose un peu. Et même, je sais pas, un repos, tu vas peut-être manger, mais tu te reposes pas parce que tu es tout le temps connecté. Donc, ça m'est arrivé à faire du matin jusqu'à à 18h, soit même à 23h, c'est quand je rentre, je mange. Et ça me fatiguait vraiment l'estomac parce que je n'étais pas habitué. Et juste pour avoir un peu assez d'argent, donc tu te prives de nourriture, tu te prives souvent même de sommeil. Et ça arrivait même de travailler tard dans la nuit, de finir à 3h du matin, soit même à 4h du matin. Par exemple, comme ça, en période d'été, en période de chaleur, il y a des livreurs qui livrent jusqu'à 6h parce que la journée, là, quand il fait chaud, ça ne sonne pas, ça ne commande pas. Et c'est la nuit, ça sonne. Un jour, je crois que c'était en décembre 2023, j'ai reçu un mail Uber Eats en me disant que les papiers que j'ai fournis pour faire la livraison, qui sont les documents italiens, ne sont pas autorisés à travailler en France. Donc dans une semaine, je serai déconnecté. J'étais étonné. Et là, j'ai commencé à appeler des amis. Je me dis oui, d'autres disent ouais, j'ai un collègue qui a reçu des mails aussi, et ça concerne que les documents italiens, belges, portugais. Je ne trouve pas ta logique, quoi. J'ai mon employeur qui est là, moi je vais travailler, il me demande des documents, j'envoie des documents à cette personne-là. Cette personne est censée vérifier si les documents sont bons ou pas, avant de me laisser travailler. Mais du moment où tu me laisses travailler, ça veut dire que le document que je t'ai fourni, il est bon. Tu me fais travailler pendant des années, et un beau matin, tu me dis, ah non, les documents que tu m'as fournis ne sont pas bons. Il faudrait que tu arrêtes à travailler. Bah, j'étais à 8000 livraisons avec Uber. Je me dis, mais je fais quoi maintenant si j'ai plus de compte? Je reviens au point de zéro. Il revient à zéro encore. Et bon, c'est vrai que ça m'a sonné, mais je ne croyais pas. Je dis, bon, peut-être qu'ils se sont trompés, quoi. J'ai envoyé un mail de réponse pour savoir ce qui se passe au juste. Et là, ils ne me répondent pas. Donc je continuais à travailler, je travaillais, travaillais, travaillais. Et le jour, je me rappelle très bien, comme si c'était hier, c'était un lundi. À 9h, je me connecte. Ça passe. À 10h, ça ne passe plus jusqu'aujourd'hui. Je dis, mais, donc c'est sérieux-là. Ils m'ont déconnecté. Je fais quoi maintenant? Je paye mes factures comment? Je paye ma maison comment? Je vais vivre comment là? C'est le chaos. Là, de décembre jusqu'à en avril 2024, je faisais plus rien. Je vivais seulement que de mes petites économies que j'ai réussi à faire. J'ai eu à travailler dans un restaurant 3 semaines, mais c'était pas fait pour moi. Franchement, j'étais pas à l'aise parce que j'avais pris un plaisir dans la livraison. La liberté, quoi. Parce que là, à la livraison, chaque semaine, même si tu as fait 10 euros, c'est les 10 euros qu'on te donne. On te verse directement. Il n'y a pas quelqu'un qui va bloquer ton argent ou le patron qui te dit non, j'ai pas encore été payé par la société. Non. La livraison, tu fais tes 10 euros, la semaine finale, tu donnes tes 10 euros. On te fait le virement le matin, tu reçois ton argent. Pour un sans-papier, il faut ça. Et au bout de 4 mois, il y a mon oncle là qui vient de m'appeler, qui me dit, bah là, les gars, ils n'ont pas pu trouver une solution à ton compte. Je lui ai dit non, c'est fini. Il m'a dit, je te fais le compte, tu travailles avec ça. Toi-même, tu payes les impôts, tu payes l'USAF avec ça. Et tu essaies de te débrouiller pour joindre les deux bouts. Je dis, bah, sérieux? Il m'a dit oui. Il y a très longtemps, lui, il est là. Il est là, lui, il vit avec sa famille, là. Donc, il a des papiers il y a longtemps. Et c'est là que j'ai réussi à faire un compte avec le papier de mon oncle. Et là, maintenant, je commence à travailler, reprendre la livraison maintenant. Uber, il demande les photos pour juste pour la vérification, pour savoir si c'est celui qui a fourni le document qui travaille avec le compte. Avant, c'était une fois par semaine. Et après, ils sont passés à 2 fois par semaine. Et puis, prendre la photo au moins 2 à 3 fois par jour maintenant. 2 à 3 fois par jour. Tu vas livrer la personne. Au moment de valider la commande, on te demande la photo. Moi, je me suis fait signaler. Parce que le client, il a reconnu que c'était pas moi la photo. Je suis arrivé avec la commande. Dit, bah, monsieur, vous voulez votre nourriture ou vous voulez la photo? Allez, ouais, je vais signaler. Dit, bah, faites comme vous voulez. 1 minute après, Uber me demande la photo. Et là, je suis dans la galère. Mon oncle, il est au travail. Moi, j'ai reçu un mail 2 fois. Il m'a envoyé 2 fois le mail pour me dire, oui, monsieur, vous avez pris trop de temps pour prendre la photo. La prochaine fois, on va vous déconnecter. Et généralement, quand Uber t'envoie un mail 1 fois, 2 fois, ah, là, ils vont couper ton compte. Mais le compte là, je l'ai depuis 2024, je crois, jusqu'à présent. Il n'a pas été coupé. Malgré les nombreux signalements pour dire que c'était pas moi sur la photo, il y a des clients qui me font chanter, qui me disent, ouais, j'ai vécu des cas de racisme au niveau des restaurateurs, au niveau des clients. Et il y a des restaurateurs qui te permettent même pas d'accéder au restaurant. Et même pour aller aux toilettes, même souvent. Souvent, il y a des coins où tu te retrouves où il n'y a pas de toilettes publiques. Tu vas les restaurateurs, ils te refusent. Soit peut-être parce que je suis noir, ou bien peut-être parce que je suis livreur. Mais quand je vais en livraison, je suis tout en propre, moi. Donc, pour accéder à des toilettes, je vois pas pourquoi, en aucun cas, tu peux refuser ça. C'est pas du racisme. Et ces gens, les cas-là, ça se répète plusieurs fois. Tu te fais insulter. Tu te fais insulter. Il y a d'autres même qui arrivent à même, peut-être même faire la bagarre avec toi. Des clients. Et moi, je peux dire, j'ai des clients sympas qu'on peut croiser, qui te donnent des pourboires, vraiment. Tu peux pas comprendre. Pour un petit service, le gars, il peut te donner 20 euros, 30 euros, plus que la course. Mais par contre, des clients racistes, les clients mauvais, il y en a plus. Il y en a plus. On a fait plusieurs manifs. On a fait jusqu'à 11 manifs sur Paris. Après, ça n'a pas changé grand-chose, hein. Ça n'a pas changé grand-chose. Au contraire, ça s'est empiré. Il y a eu plus de contrôle au niveau de la police, plus de contrôle au niveau de la plateforme. Mais ça, franchement, moi, quand je regarde avec ceux que j'ai commencé la livraison, il y a plein aujourd'hui qui sont découragés de la livraison, qui font plus la livraison parce qu'il y avait trop de contrôle à ce moment-là. En tout cas, on s'est fait vraiment, vraiment massacrer par les autorités. On ne nous a pas écoutés. Et les plateformes ont encore durci encore les conditions pour accéder comme ça, à la livraison. Donc pour moi, ça n'a pas changé. Rien n'a changé, franchement. Maintenant, je suis dans le bâtiment. Donc j'ai fait les livraisons des week-ends souvent et quelques rares fois. Je ne suis plus boisé sur la livraison maintenant. Ça ne me permettait pas d'avoir un revenu pour pouvoir s'occuper de moi d'abord. Et en plus encore, sans oublier que j'ai une famille à renouer. J'ai rencontré ma femme en 2024. J'étais en livraison et bon, on s'est croisé par hasard. Et c'est comme ça que c'est parti. 2 ans après, nous avons 2 enfants. Il y a un de 2 ans et il y a ma dernière fille qui est née en février de cette année 2026. Et la raison pour laquelle moi aujourd'hui je suis retourné encore dans le bâtiment, travailler avec des gens qui m'ont accepté de me faire des contrats pour avoir des fiches de paie et puis espérer avoir un titre de séjour, Inch'Allah. La livraison pour un sans-papier, c'est bon parce que, étant donné que tu es sans-papier, à part la livraison, je ne suis pas sûr que tu peux avoir un boulot facilement ou tu vas avoir ton argent facilement. Malgré les difficultés, malgré avec les nombreux contrôles, ou bien malgré avec les plateformes, ou bien les locations de comptes qui se passent pas bien, ils sont obligés de rester là-dedans. C'est pas comme si c'est un choix de vie, mais c'est la situation qui fait que lui, étant donné qu'il est sans papier, il n'a que ce métier-là pour s'en sortir, en attendant qu'il ait une situation favorable. Donc il le fait malgré lui-même. Et c'est le problème de ce pays qui est là. Il fabrique des sans-papiers pour qu'on reste dans l'esclavage, je suis sûr, on veut dire. Parce que la livraison, c'est comme de l'esclavage. Les livrés sont utilisés et après, on n'est pas rémunéré comme on veut. On n'a pas les fiches de paie pour pouvoir se régulariser. On ne peut même pas parler à qui de droit. C'est difficile. C'est très difficile. En 2025, j'ai participé à la création d'une association appelée Ciel, collectif pour l'insertion et l'émancipation des livrés. On a dit pourquoi ne pas faire une association dirigée par des propres livreurs, pour nous-mêmes les livreurs, qui connaissons nous-mêmes nos propres causes, nous savions quelles galères nous traversons, tout ça là. Moi, je suis vice-président de Ciel et le président Bilal Diakité. Et vous savez que tout dernièrement, on a posé une plainte collective avec la maison des livreurs de Bordeaux, avec Amal, la maison des coursiers de Paris de Bordeaux. La plainte, elle a été déposée pour traite d'êtres humains au niveau de la justice. Nous sommes en train de faire notre petit bout de chemin et on espère qu'on aura gain de cause. Parce que avec les plateformes, on s'est fait vraiment, vraiment maltraiter.
1: Moi, j'ai fait la livraison depuis 2018. Je suis le secrétaire général du collectif pour l'insertion et l'émancipation des livreurs. Donc moi, ce que je sollicite à ce jour du 1er mai, journée internationale du travail, que le ministère du Travail essaie de voir avec les plateformes une certaine amélioration des conditions de travail des livreurs et de tous les travailleurs qui contribuent au développement économique de la France. Parce que les livreurs aident les personnes âgées, les personnes malades, les handicapés. Donc je sollicite le gouvernement de prendre les mesures adaptées à notre cause.
2: D'abord, que les sans-papiers obtiennent leurs papiers, soient régularisés, ça c'est un. Deuxièmement, que les livreurs qui le souhaitent accèdent au salariat. Et troisièmement, pour les livreurs qui souhaiteraient rester indépendants, de faire en sorte que les plateformes lâchent de l'Est.
1: J'ai une carte italienne, moi je suis italien moi. Donc ils ont désactivé mon compte. Ça ressemble à l'esclavage moderne, c'est une traite humaine. C'est indigne parce qu'on n'a pas de repos, on n'a pas de congé et on cotise. Contrairement aux autres travailleurs, le livreur n'a pas de repos fixe. Et on travaille 65 heures par semaine, c'est un peu abusé. Donc ce que nous on sollicite ici, ce sont les cotisations que nous on effectue afin qu'on ait aussi le chômage comme les autres travailleurs. Voilà, on paye les impôts, on paye l'USAF, tout et tout. Nous, on veut des congés aussi.
3: Et ils ont baisser encore les prix des courses. Chaque fois, ils baissent les courses, ils baissent les prix, ils baissent les prix. Le tribunal dit qu'ils vont faire une enquête concernant les plateformes. Donc, on attend le résultat du tribunal.
1: Le 22 avril, la plainte a été déposée au parquet de Paris. Donc, elle est en examination au niveau du procureur de la République. Donc, on attend la suite.
3: Il ne faut pas qu'on va laisser tomber le combat, quoi. On continue. Comment même ça va durer, on va gagner.
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5: Je m'appelle Tatiana, j'ai 28 ans et j'ai été livreuse Uber Eats pendant 5 ans. J'ai grandi à Metz, donc je viens de la Lorraine, du 57, et aujourd'hui j'habite à Créteil dans le 94. Dans le monde du travail, j'ai fait des ménages avec ma mère, j'ai bossé au McDo, j'ai travaillé dans un hôtel de vente, ces trucs de commissaire-priseur. Franchement, j'ai fait préparation de commandes. Et en gros, à chaque fois, j'avais un problème avec un manager, avec un collègue raciste. Quand je faisais les ménages avec ma mère, par exemple, il y a une fois, j'avais un collègue qui se cachait derrière des machines à café. Et dès qu'il me voyait, il criait « Allah Akbar !» Et ça faisait rire tout le monde. Et ça, c'était constant dans tous mes jobs, quoi. À ce moment-là, il y avait mon cousin qui faisait ses études. Il venait d'Algérie, il faisait ses études à Metz, donc il vivait chez mes parents. Et en fait, je voyais qu'il partageait un compte Uber Eats avec son collègue. Il me dit « Écoute, toi, ça se passe jamais bien au taf, tu veux faire que de l'argent, et il faut que tu sois genre toute seule. Il faut que tu fasses ce taf-là, parce que c'est trop bien, machin, t'es là, tu fais du vélo. » Et je vois plein de potes à moi aussi qui le font. Moi, j'étais étudiante, j'étais à Nancy à ce moment-là. Et je voyais des mecs avec des gros sacs à dos, je me dis « C'est quoi cette secte ?» Ou, tu sais, des fois, tu vois des mecs qui sont en école, ils ont une espèce de cap, machin, genre... Et là, on me dit, non, c'est des gens qui livrent de la nourriture. Et là, je suis en mode, mais attends, les gens, ils se font livrer genre McDo alors que c'est juste en bas et tout. Et moi, ça me faisait péter mon crâne. Je me disais, mais c'est un truc de fou, tu vois, c'est déjà cher la vie, enfin bref. Et quand je rentre à Metz et que je vois que mon cousin, il fait ça, et je me dis, attends, il n'y a que des mecs, est-ce que les meufs, elles peuvent faire ça aussi Et mon cousin, il me dit, mais si, inscris-toi, tu peux et tout. Mais c'était une femme, je dis, bon, bah ok, je m'inscris. Et je fais en vélo, je vois les collègues en vélo et tout, et je fais en vélo genre une semaine. Ben non, mais c'est impossible. Genre, des fois, t'as des trop grosses courses. Je me rappelle, j'avais livré KFC à une meuf. Je suis arrivée au bout d'une heure, son KFC, il était à l'envers dans le sac, tu vois. La meuf, elle me regarde. Et ça se voit que c'était la première fois de sa vie qu'elle commandait. Moi, ça se voit que c'était la dernière fois de ma vie que j'allais livrer en vélo, tu vois. Et après ce moment-là, j'ai dit, en fait, c'est bon, moi, je vais faire en voiture. On va arrêter de me rendre fou avec le vélo. En fait, j'avais des journées partagées, je faisais genre 11h, 15h. 15h, je rentrais chez moi et je reprenais à 19h et 22h. Et je me disais, ah, c'est bien parce qu'entre 15h et 19h, je vais pouvoir travailler. Mais en fait, rien du tout, t'es crevé. Donc en fait, tu te reposes pendant ce moment-là. Et je me dis, ouais, je comprends pas, mes collègues, ils font 80 balles par jour, 100 balles et tout. Pourquoi moi, je suis bloquée à 50 balles? Et les gens me disent, mais j'ai un collègue, il me dit, comment tu travailles? Il regarde mes heures et il me dit, mais en fait, ma chérie, tu vas pas faire de l'argent, hein, là, t'es là, tu coupes. Il faut que tu travailles tout le temps pour faire de l'oseille. Genre, il faut que tes journées, elles soient le matin 10h Uber jusqu'à 23h le soir, tu vois. Et c'est ça que tu vas, et c'est comme ça que tu vas pouvoir faire 100€. Donc en fait, c'est vrai, je commence à voir que mon algorithme est de plus en plus boosté. Et on devenait tous fous quand il y avait des bonus. Les bonus, c'est-à-dire si tu vas travailler de 18h à 22h, tu fais 5 courses, tu vas avoir un bonus de 2€. Tu fais 7 courses, tu vas avoir un bonus de 10€. Donc là, entre 18 et 22h, c'est la course contre la montre. Donc il n'y a plus de feu rouge. Il n'y a plus de stop, il n'y a plus rien, tu conduis comme un dingue. Il y avait même, à un moment donné, avec des potes à moi, on klaxonnait. Tu avais l'impression vraiment que c'était un mariage, tu vois, que c'était le départ d'une course. Et naturellement, genre, il y a vraiment un système qui te pousse à bout pour en venir comme ça. Tu es toujours dans une incertitude qui te garde dans un stress total. Quand mes potes, ils me parlaient de l'algorithme, ils me disaient, Tatiana, il faut que tu arrêtes de te déconnecter, il faut que tu restes tout le temps connecté. Quand je mettais mon téléphone et que toute la nuit, en fait, mon appli, elle tournait et que je recevais des courses à deux fois 2-3 heures du mat. Bon, non, des fois, la plupart du temps, je livrais à cette heure-là, mais je sais pas, à 5-6 heures du mat, et je me disais, est-ce que je la fais ou pas, 15 balles quand même, c'est avantageux et tout. Il y avait des moments où je me levais, je la faisais. Et tout ça s'est mis en place justement pour tenir le livreur dans cette addiction. Même la plateforme, la map, commenter, t'as des petits avatars, on t'envoie des petits messages, vous nous avez manqué, Tatiana. Incroyable, vous avez fait un record mensuel de 752€, revenez travailler avec Uber, parce que c'est des messages automatiques qu'ils envoient, et vu que pour eux les livreurs ils font des chiffres de fou, tu sais, 6000 courses pour devenir un coursier légendaire, tu vois, genre, et en gros c'est là où tu te dis bah, t'as plus de vie sociale parce que tes potes, ils t'invitent à manger, tu te dis ah bah non, je vais niquer mon algorithme si je vais aller manger avec eux. Tu dis ah tiens, je vais aller sortir en soirée, bah non, tu penses que tu vas tuer aussi ton algorithme parce que tu. Donc, du coup, tu fais plus rien, tes parents te disent bah quand est-ce que tu viens nous voir, bah tu viens jamais parce que t'as peur de louper un week-end et que ton algorithme il soit tué aussi. Donc c'est comme ça que ça tient. J'arrive à Paris en septembre 2019 et je me suis dit au moins si je déménage à Paris, je vais provoquer la chance quoi, tu vois, des opportunités. J'avais aucun plan, j'avais juste le taf de livreuse Uber Eats. Et du coup, bah, je zonais, je voyais des McDo, j'essayais de repérer des McDo, mais c'est compliqué parce que tu sais, des fois, t'as des zones qui sont brouillées parce qu'ils veulent pas que les livreurs se posent sur ces zones-là, ils veulent pas d'attroupement de livreurs, comme ils disent. Du coup, ils bloquaient les zones. Par exemple, Place de la République, toute la zone est bloquée parce qu'ils veulent pas que les livreurs se posent Place de la République parce que dans le champ visuel, c'est pas vraiment agréable. Après, je suis dans des groupes Facebook. C'est un peu tout et n'importe, c'est, t'as des gens qui soit parlent de leurs problèmes avec Uber, ils ont eu un souci donc ils demandent aux autres comment faut faire, t'as des gens qui se plaignent des clients. Et puis moi j'avais plein de potes à moi, une fois un matin j'ai un pote à moi Ramzi qui disait ouais cette poubelle je crois qu'il y a un rapport de connexion avec le KFC, elle est bien placée, j'en sais rien etc. Mais dans tous les cas tout ce que j'ai capté c'est que dès que je mets mon téléphone sur la poubelle magique je reçois une course directement et tout. Donc en fait tous les mecs ils mettaient tous leur tel sur la poubelle. Et en fait, je me disais, on est fou. Tu sais, moi, je me disais, les légendes urbaines, là, à force d'essayer d'analyser les algorithmes, tu te fais tes propres légendes. Et, bam, il y a le Covid qui arrive. C'est là où je commence à avoir la prise de conscience. Et c'est là, pendant le Covid, où je me dis, il y a pénurie de masques, il y a pénurie de gel hydroalcoolique, il n'y avait plus rien. Les seules personnes qui travaillaient, c'était les caissières. Elles avaient des plexis hauts comme des murailles de Chine. Des médecins, des infirmiers qui étaient hyper couverts de A à Z. De la police, pareil. Et je me dis, mais en fait, il n'y a que nous, sans masque, sans gants. À l'extérieur, je regarde autour de moi, c'est que des gens de banlieue, c'est que des Noirs et des Arabes pour la plupart, et je suis en train de me dire, attends, là, si on est tous en train de crever, tout le monde s'en tape. Je regarde la télé, machin, tout, il n'y a personne qui parle des livreurs de plateforme, il n'y a personne qui parle vraiment des livreurs Uber Eats, etc. Sur les réseaux sociaux, il y a très peu de posts, je vois, c'est très rare qu'on parle des livreurs, et pourtant, on livrait des personnes âgées, on n'était pas considérés comme des métiers essentiels, alors que je t'assure qu'on faisait des courses à des gens, ça se voyait que si on les livrait pas, ils allaient pas manger, tu vois, genre quand t'as des personnes de 80 ans qui se font envoyer par des livraisons par leurs petits-enfants et tout, tu te dis que, bah, en fait, tu deviens un métier essentiel. Et puis, là, je comprends qu'en fait, bah, c'est du salariat complètement déguisé, en fait, qu'on n'a aucun droit, que je peux pas partir en vacances, que je peux pas être en maladie, que je peux pas avoir de RTT, que j'ai pas de retraite. Et j'ai commencé un peu à faire moins Uber. Ben, les revenus avaient drastiquement baissé. C'est-à-dire que la rémunération, je pense qu'elle a au moins été divisée par 3 ou 4 par rapport à ce qu'on touchait avant. Enfin, tu vois, ça vaut plus du tout le coup. Et aujourd'hui, j'ai toujours mon compte. Il y a toujours des fois où je me dis, si c'est vraiment la galère, je retournerai faire Uber, etc. C'est pour ça que c'est jamais vraiment fini, quoi, tu vois. Je vois que je reçois une course, en mode, je suis avec ma poche, je dis, ah ouais, en vrai, elle est pas mal celle-là, tu vois, 15 balles, hop, regarde, et tout, je suis en mode, je suis à deux doigts de la faire. Mais comme mes collègues, ils disaient, il n'y a plus rien à gratter. Et tu sais quoi, j'ai même envie de te faire écouter le vocal d'un pote à moi que j'ai recontacté il y a pas longtemps. Et après, il me dit quoi?
6: Ça dit quoi depuis? Mais wesh, tu veux pas lâcher le steak avec Uber? Wesh, lâche l'affaire, ça fait 7 ans, wesh. Faut lâcher un peu Uber, là, je vois, là, sur tes stories, là, Uber, Uber, Uber, encore. Putain, c'est trop, hein. Ah, faut lâcher.

0: C'était un livreur à vélo et une livreuse en auto. Un reportage d'Inès Bouffartig-Sébastien réalisé par Perret Legras et mixé par Alexandre Dang. Merci à Ben, à Circe Liénard, à Bilal Diakaté, à tous les livreurs de l'association Ciel, à Tatiana, à Mariem et à Maître Lafourcade. L'attaché de production des Pieds sur Terre, c'est Valentin Rémy. Et notre stagiaire, c'est Adèle Toquet.
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3: Douguine, Alexandre Douguine. Il est possible que vous ayez entendu ce nom au cours des derniers mois. Peut-être même y associez-vous l'image d'un homme à longue barbe, une sorte d'illuminé, nouvel avatar d'un Raspoutine. Une figure qui fait peur, une figure dont c'est même ici en France, à Paris, la raison d'être. Un épouvantail, un vilain avec deux L comme on en trouve dans les films de super-héros. Un méchant qui nous est présenté comme murmurant à l'oreille de Vladimir Poutine, dont il serait l'idéologue en chef. Vladimir Poutine, dans la tête duquel il s'agirait sans doute ensuite d'entrer pour comprendre la situation internationale. L'avantage des sciences sociales, c'est qu'elles permettent de rompre avec ces mythologies. Comment ? En s'y intéressant, en les déconstruisant au lieu de les décliner à destination d'un public qu'il s'agirait d'édifier pour mieux le tétaniser ou le mobiliser. L'objectif des sciences sociales est plus raisonnable et plus simple : comprendre. Et pour comprendre qui est Alexandre Douguine, et pas seulement Alexandre Douguine, mais aussi tous ses amis, tous ces faucons russes, on pourra lire dans quelques semaines un livre très important de la politiste Juliette Faure, précisément titré « Les faucons russes, des idéologues au service de l'Empire » de 1960 à nos jours. Juliette Faure est l'invitée de la dernière suite dans les idées. Et en deuxième partie, c'est depuis Kiev que nous rejoindra l'une des plus grandes écrivaines ukrainiennes contemporaines, Neda Nejdana, autrice notamment de « La riposte », une pièce récemment traduite en français et qu'elle viendra lire dans quelques jours à Avignon. La rubrique actualité, la dernière rubrique actualité de la suite dans les idées sera, comme la semaine passée, consacrée au droit, une matière trop importante pour être abandonnée aux juristes. Elle sera consacrée à un ouvrage de sciences sociales du droit, donc Salarié en justice, un ouvrage de la sociologue Aude Lejeune publié aux presses de Sciences Po et qui propose de partager les résultats d'une enquête sur les prud'hommes. Bonjour Juliette Faure.
4: Bonjour.
3: Vous êtes politiste, vous êtes professeur de sciences politiques à l'Université de Lille. Vous avez publié il y a tout juste un an à Cambridge University Press « The Rise of the Russian Hawk ». Et c'est ce livre, dans sa version française, qui paraîtra à la rentrée, au mois de septembre prochain, aux presses universitaires de France, dont je voulais vous donner l'occasion de parler dans cette dernière émission, tant ce livre est important. Il y a un an, vous étiez d'ailleurs, vous passiez l'agrégation de sciences politiques, vous étiez nommé major de ce concours, professeur de sciences politiques. Aujourd'hui, c'est depuis le congrès de l'Association française de sciences politiques qui se tient actuellement à Lyon que vous êtes avec nous pour cette dernière émission. Et ça me semble très important. Merci d'être là. Je voudrais qu'on parte de ce que j'évoquais en ouverture de l'émission, à savoir des discours, des images parfois qui nous proviennent, des éléments qui font partie de ce qui traverse l'espace public russe et qui nous parviennent ici de façon fragmentaire, bien évidemment, et qui a constitué le matériau d'une recherche pour vous. Vous avez essayé de rendre toute sa complexité à ce matériau en choisissant de l'aborder dans une perspective.

0: Première qui consiste à dire que l'idéologie est utilisée de manière un peu stratégique, voire cynique, pour dissimuler des intérêts de sécurité ou des intérêts, par exemple, d'asseoir un pouvoir autoritaire ou de vouloir obtenir le soutien international d'audiences conservatrices de la part du régime russe. Donc ça, c'est vraiment une interprétation un peu cynique de l'idéologie. Et l'autre, au contraire, qui vient dire, en fait, non, les élites russes, et en particulier Vladimir Poutine, témoignent d'une adoption sincère de certaines valeurs, de certaines normes, que ce soit le conservatisme ou l'impérialisme. Donc il y a un peu cette opposition duale entre deux interprétations et vis-à-vis desquelles j'ai voulu procéder un peu à un double décentrement. Premièrement, par rapport à la figure individuelle de Vladimir Poutine, qui est parfois considéré comme l'unique auteur des décisions stratégiques de l'État russe. Et j'ai voulu plutôt montrer la pluralité des réseaux d'élites, des groupes d'élites qui peuvent influencer les fondements idéologiques de l'action étatique russe. Donc montrer que même dans un régime autoritaire, on trouve des interactions entre le pouvoir politique et des réseaux d'élites qui cherchent à orienter les représentations de la sécurité, des intérêts de l'État russe. Et puis un deuxième décentrement aussi par rapport à l'hyperactualité qu'a prise ce sujet, en montrant en réalité la longue carrière de ces réseaux d'élites que j'ai étudiés, en remontant même jusqu'à la fin de l'Union soviétique, pour montrer que ce réseau d'élites, que j'appelle de manière un peu simplifiée les faucons russes, se sont engagés dans un travail de transformation de l'espace public, et que c'est en saisissant un peu cette longue trajectoire que l'on comprend comment ils sont passés des marges au centre de l'espace public.
1: On va revenir sur cette histoire, s'apercevoir avec vous aussi que cette continuité n'empêche pas que certains événements historiques particuliers, par exemple le Donbass en 2014 ou plus récemment le passage à une guerre de haute intensité en Ukraine, n'aient pas joué un rôle très important dans ces transformations de l'espace public que vous observez, bien évidemment, Juliette Faure. Mais pour comprendre tout ça, il faut effectivement regarder en arrière ce que vous faites à partir des années 60, c'est-à-dire à partir du dégel de Khrouchtchev, où l'on voit dans l'espace public soviétique à l'époque des débats se faire jour, et il faut remonter à ces débats pour comprendre ce qui se passe aujourd'hui.
0: Alors oui, tout à fait, c'est les années 60 et même les années 70 en fait, même sous le régime de Brejnev, qui est considéré généralement comme un régime qui impose une stagnation. En réalité, on voit l'émergence de ce que Yitzhak Bruni par exemple a qualifié de politique par la culture, c'est-à-dire le fait de, pour les intellectuels soviétiques, d'utiliser des lieux qui étaient apparemment apolitiques, par exemple des revues littéraires, pour tenir des débats sociopolitiques et de plus en plus discuter notamment des orientations que prenait la modernisation soviétique à l'époque, dans les limites évidemment d'un espace public autoritaire et d'un système à parti unique. Et donc dans ces interstices d'un espace public autoritaire qui permet quand même des débats politiques par les instances culturelles, on trouve de plus en plus des formes de langage idéologique qui vont rassembler des éléments qui auparavant étaient considérés comme contradictoires, notamment par exemple la nostalgie pour la Russie impériale tsariste et en même temps une apologie de l'État fort de type stalinien, et ces éléments qui vont se combiner pour former une sorte de synthèse idéologique que j'ai appelée le conservatisme modernisateur, puisqu'il mêle des éléments à la fois d'un traditionnalisme religieux, d'un stalinisme d'État et en même temps d'une apologie complète de la puissance industrielle et technologique de l'Union soviétique.
1: Alors ça, c'est en quelque sorte le soubassement de cette histoire qui se met en place dans ces années 60-70. Bien évidemment, on va y aller à grands pas dans cette histoire, ce qui se produit à la fin de l'Union soviétique et dans la période de transition est extraordinairement important. Il y a en particulier un journal qui vous intéresse qui s'appelle Den. Dites-nous de quoi il s'agit.
0: Oui, tout à fait. Donc c'est un journal qui a été créé par Alexandre Prokhanov, qui à l'époque est un journaliste, correspondant de guerre, mais aussi écrivain très prolifique. Il est connu pour ses romans, et notamment par exemple qui parle beaucoup du conflit en Afghanistan, de la guerre en Afghanistan, et qui véhicule une image très idéalisée du rôle de l'armée soviétique en Afghanistan. Donc c'est vraiment une sorte de façon de répondre aux récits occidentaux médiatiques de l'invasion soviétique de l'Afghanistan. Donc il est connu, voilà, pour être, on l'appelle un peu de manière dérisoire, les intellectuels libéraux l'appellent

0: le rossignol de l'état-major russe. Il fait vraiment l'apologie de la puissance militaire de la Russie. Mais il n'est pas marxiste-léniniste, du moins pas complètement. Il mêle aussi des références à une sorte de spiritualité, aux valeurs nationales traditionnelles de la Russie. Et donc, il agrège un peu tous ces éléments et en créant son journal Dien, puis le journal Zavtra qui va prendre la suite. Il agrège en fait tout un ensemble de groupes d'élite, que ce soit des national conservateurs, des staliniens, des monarchistes, des communistes. Donc il y a vraiment un énorme éclectisme idéologique qui paraît très difficile à comprendre en termes de coalition. Il faut vraiment comprendre qu'ils s'allient ensemble contre les réformateurs libéraux qui se sont soudés, eux, plutôt autour du programme de réforme de Gorbatchev. Et en fait, quand on regarde les publications de Dien puis de Zavtra, ce qui est très marquant, c'est cette stratégie de conquête, de volonté de conquête de l'hégémonie culturelle, qui est fondée sur la délégitimation des élites au pouvoir, en particulier pendant la décennie 90, les élites donc post-soviétiques, et une volonté de représenter en fait les frustrations et les aspirations de la société russe. Donc on trouve par exemple tous les stéréotypes de la période post-soviétique, la corruption des élites, la criminalisation du pouvoir, le pillage des ressources nationales par les oligarques. Donc vraiment une description catastrophique de l'état de la Russie post-soviétique est décrit comme étant une sorte de traumatisme et dont la responsabilité est entièrement portée sur les élites yeltsiniennes. On trouve par exemple parfois Zavtra qui titre en disant « Yeltsin a tué 2 millions de Russes » pour parler des effets délétères de ses politiques économiques. Donc c'est vraiment un journal pamphlétaire, très agressif et virulent, qui procède à la fois à une diabolisation des élites et en même temps qui se revendique comme le porte-parole des griefs de la société russe.
1: Et donc un journal est une sphère au fond qui est assez éloignée, même très éloignée du pouvoir à l'époque. Ce qui va rapprocher cette marge du centre, c'est... Et c'est très intéressant, la publication d'un roman de ce Prokhanov dont vous parliez, Monsieur Exogène, ça se passe en 2002. Et ce qui est intéressant, c'est de voir ce roman paraître dans une maison d'édition qui est plutôt une maison d'édition ouverte à des auteurs français, par exemple, comme Foucault, comme Deleuze, ou de la théorie critique allemande, ou des romans même russes d'auteurs connus en France, comme Sorokine. Et en fait, le fait même que Prokhanov publie dans cette maison va rebattre des cartes, va brouiller des cartes. On va voir au fond des gens se réclamer de la gauche, faire des alliances avec ces nationaux conservateurs. Tout cela est fort intéressant parce qu'en fait c'est un phénomène qu'on peut observer dans d'autres pays, bien entendu, y compris la France, toutes choses égales par ailleurs, Juliette Faure.
0: Alors oui, tout à fait, là, c'est vraiment un moment très marquant, le début de ces années 2000, puisque jusqu'à la fin des années 90, Prokhanov et consorts, les gens qui l'entourent sont vraiment cantonnés aux marges extrêmes de l'espace public. Ils sont pas pris au sérieux, ils sont considérés comme des freaks, des extrêmes marginaux. Et en fait, il se passe quand même en 98-99 un moment assez décisif. Je mets en valeur plusieurs tournants importants dans la socio-histoire de ce courant. Et 98-99 en fait partie. C'est un moment qui est marqué par la crise économique russe, déjà, en 98, avec la dévaluation brutale du rouble. Et puis ensuite, 99, l'élargissement de l'OTAN à la Pologne, à la Hongrie et à la République tchèque, et l'intervention de l'OTAN au Kosovo, sans mandat du Conseil de sécurité de l'ONU. Et enfin, le déclenchement de la deuxième guerre de Tchétchénie. Donc là, il y a vraiment une concentration de phénomènes qui relève de la conjoncture internationale aussi et qui va provoquer une montée en puissance des sentiments anti-libéraux, anti-occidentaux dans l'opinion russe, mais aussi parmi les médias et les intellectuels qui étaient auparavant considérés plutôt comme pro-occidentaux ou proches, voilà, enfin, qui adoptaient une politique de coopération avec l'Occident, voire de convergence avec l'Occident. Et donc ce qui se passe en 2000, effectivement, c'est la publication de Prokhanov par une maison d'édition qui était considérée comme maison d'édition très prestigieuse, intellectuelle, progressiste, libérale, connue pour ses traductions en russe de Foucault, Deleuze, etc. Et donc il publie Prokhanov qui auparavant était considéré comme juste un journaliste pamphlétaire et peu fréquentable. Donc c'est toute la question de la légitimité intellectuelle, de la légitimité littéraire aussi, de l'œuvre de Prokhanov, qui est une œuvre à la fois romanesque, mais en même temps satirique, qui fait un portrait des années 90 et de tous ces stéréotypes dont je

0: vient de vous parler, et donc qui inonde en fait cette version romanesque de tout un tas d'idées politiques très fortes. Et le fait qu'il soit publié par cette maison d'édition va finalement recentrer son discours et lui donner une nouvelle audience. Et ça, c'est donc c'est un moment important puisque ça montre que l'ascension de ces nationaux patriotes n'est pas simplement leur propre fait, le résultat de leur propre stratégie, mais aussi d'une perception différente de la part des élites plutôt intellectuelles et libérales qui vont modifier leur perception de ces idéologues-là à mesure qu'ils souhaitent se rapprocher d'une sorte de populisme de la culture nationaliste.
1: Qui vont participer de leur légitimation littéraire, culturelle comme politique. Alors ce phénomène dure, on le voit depuis les années 60, depuis suffisamment longtemps pour qu'il y ait une installation dans le temps et une succession de générations. On va passer vite sur ce que vous développez ensuite avec l'émergence d'une deuxième génération, en quelque sorte, de ces jeunes conservateurs qui apparaissent. Mais je voudrais qu'on arrive tout de suite à un autre moment important qui a trait à la relation à l'Ukraine qui va être décisive, c'est-à-dire qu'à partir de ce qui se passe avec Maïdan en Ukraine, la révolution orange en 2004 d'abord, il y a des changements dans la relation entre cette sphère que vous venez de décrire, intellectuelle, et le pouvoir politique russe.
0: Oui, tout à fait. Là, c'est effectivement un autre moment de crise, un tournant important. C'est les révolutions de couleur dans l'espace post-soviétique au cours des années 2000, et en particulier la révolution orange en Ukraine en 2004, qui va être perçue en fait par les élites dirigeantes en Russie comme étant... comme faisant apparaître en fait la menace d'un scénario révolutionnaire susceptible aussi de se reproduire en Russie. Et donc vis-à-vis de ce scénario, l'État va développer une stratégie de contre-mobilisation, et en particulier le parti au pouvoir, le parti présidentiel Russie Unie, va commencer donc à s'intéresser à une production doctrinale plus franchement conservatrice. Et elle s'appuie, cette production doctrinale, sur justement ces idéologues faucons, notamment pour organiser une sorte de contre-mobilisation par rapport à des oppositions, qu'elles soient nationalistes ou libérales, qui émergent en Russie à l'époque. Donc il faut savoir qu'effectivement, il y a une opposition libérale qui dénonce le caractère autoritaire et répressif de cette verticale du pouvoir qui se met en place, mais aussi une opposition ethno-nationaliste qui est très anti-gouvernementale et qui fait suite notamment à plusieurs moments de confrontation interethnique en Russie. Et donc le parti Russie Unie va s'appuyer sur ces idéologues, ouvrir en fait une première manne de ressources financières mais aussi médiatiques, honorifiques, pour mettre en valeur leurs idées, pour les financer directement. Et c'est comme ça que se noue donc ce principe, ce mécanisme de cooptation sélective des idées de ces faucons russes.
1: Et ce rapprochement entre ce monde intellectuel et politique va se traduire aussi à travers des institutions comme des clubs, et notamment un club en particulier, Izborsk, dont vous allez dire un mot. J'aimerais que vous expliquiez un concept que j'ai trouvé lumineux dans votre livre, qui nous permet de comprendre beaucoup de choses, alors que ce mot est utilisé un peu à tort à travers, y compris dans notre espace public. C'est le mot de pluralisme. Et vous parlez dans votre livre d'un pluralisme idéologique dirigé. Qu'est-ce que vous entendez par là, Juliette Faure ?
0: Alors, oui, donc effectivement, ce que j'essaie de montrer, en fait, par rapport à cette question de l'influence de l'idéologie sur la décision politique, c'est de montrer aussi les effets de variation entre le régime soviétique, qui a souvent été dépeint comme un régime idéocratique, assis sur un appareil d'État centralisé, et puis le régime contemporain, pour montrer à la fois donc des effets de continuité, puisque l'on voit effectivement que les élites dirigeantes vont à nouveau renouer avec des pratiques soviétiques de parrainage étatique de la production idéologique, de cooptation étatique de cette production idéologique, qui d'ailleurs remonte déjà dès la période yeltsinienne, hein, mais on va pas revenir là-dessus. Donc premièrement, c'est ce côté ascendant du pouvoir politique qui va sélectionner certains éléments idéologiques et les mettre en valeur dans l'espace public. Et en même temps, c'est quelque chose que j'essaie de montrer, c'est le caractère non systématique de cette construction idéologique. Donc Donc le régime ne rétablit pas une idéologie d'État unique. Il entretient vraiment ce concept de pluralisme idéologique dirigé, c'est-à-dire une sorte de sphère idéologique au sein de laquelle cohabitent plusieurs réseaux idéologiques, plusieurs réseaux d'élites avec des visions assez différentes des représentations différentes de ce que doit être la puissance russe, la sécurité de la Russie, etc. Et donc j'interprète ça comme une façon pour le régime de garder une certaine flexibilité de choix politique, une diversité aussi de sources de soutien social. Et donc ça me permet de dire que plutôt que de concevoir l'idéologie comme une doctrine abstraite, un ensemble figé de croyances, il faut plutôt s'intéresser à la façon dont le pouvoir organise cette sphère de production idéologique traversée par une pluralité d'acteurs.
1: Oui, parce que ce pluralisme qui est réel, il est aussi clairement dirigé. Il faut comprendre les deux termes pour vraiment saisir ce qui se passe. Et d'ailleurs, on s'en aperçoit un peu plus avec un autre événement qui va être la guerre en Ukraine depuis le 24 février 2022, où là, il s'agit peut-être de diriger encore davantage et de transformer cette idéologie d'État par temps de guerre, Juliette Faure.
0: Alors oui, tout à fait. Ce que je montre, c'est effectivement depuis 2022 que les faucons russes sont dans une position hégémonique, que les justifications données à l'invasion totale de l'Ukraine se sont largement reposées sur des concepts qui ont été avancés depuis longtemps par les idéologues du Club d'Izborsk que j'ai étudié, ces faucons russes, donc par exemple le concept de génocide qui serait présumément intenté contre les populations russes, l'idée que l'État ukrainien serait un État failli, gouverné par des élites nazies, tout ça c'est des choses qui ont été largement nourries par les faucons russes depuis longtemps. Mais ce que je montre quand même, c'est que dans les années qui ont précédé l'invasion de l'Ukraine, enfin en tout cas jusqu'à 2020, puisque c'est là le moment où s'arrête mon terrain physique, on voit quand même, plutôt qu'une sorte de consolidation linéaire de l'influence de ces faucons russes, des moments de balancier avec parfois une volonté de la part du pouvoir exécutif de marginaliser à nouveau ces faucons russes, de redonner un peu de place aux élites dites plutôt libérales, technocratiques, qui revendiquent plutôt la libéralisation de l'économie, l'intégration de la Russie au marché mondial, etc. Donc il y a quand même, c'est un effet important de mon travail, je pense, de montrer qu'il n'y a pas une sorte de téléologie, il n'y a pas de direction fléchée vers un but final qui aurait été déjà inscrit depuis longtemps dans la trajectoire de l'État russe. J'essaye de montrer au contraire le caractère encore ambivalent, fluctuant de la façon dont l'État russe utilise l'idéologie. Donc ça c'est quelque chose, je pense, qui est important, c'est-à-dire de ne pas considérer les discours qui émanent du pouvoir russe comme étant des doctrines stabilisées, figées, mais bien plutôt de porter notre attention aux dynamiques sous-jacentes de ces discours-là qui montrent en fait une certaine pluralité de réseaux d'élites qui sont parfois marginalisés, parfois au contraire mise en valeur, mais qui montre en réalité que la position de l'État russe, elle répond beaucoup plus à une certaine flexibilité, parfois même à une contradiction dans ses ressources idéologiques.
1: Ce que vous montrez là aussi, c'est une forme de leçon de sciences sociales par rapport à certaines manières de faire autrement de l'histoire des idées, en s'intéressant à des discours comme des textes qui a plutôt pour effet de les légitimer, de les valoriser, alors même qu'on ne peut les comprendre, ces textes, que si on les replace dans leur contexte de production et de diffusion. C'est ce que vous êtes employé à faire, c'est-à-dire que cette méthode que vous avez mis en œuvre, Juliette Faure, elle vaut pour vous bien au-delà de ce contexte que vous avez travaillé.
0: Oui, tout à fait. En fait, ce que j'essaye de faire dans ce travail, enfin, je m'inscris dans tout un courant de littérature et de travaux qui ont été faits dans cette méthode de l'histoire sociale des idées politiques, mais c'est de montrer vraiment que les idées, elles ne se diffusent pas de manière linéaire à partir d'un auteur canonique, d'une figure individuelle, vers des récepteurs passifs. Et donc, il ne s'agit pas simplement de faire une analyse des correspondances entre le discours d'un intellectuel et le discours politique, de trouver des homologies. Il y a des moments de cristallisation forte, par exemple, je pense à Margaret Thatcher, qui avait brandi un exemplaire d'un livre de Hayek lors d'une réunion du Parti conservateur en disant « voilà ce en quoi nous croyons ». Donc là, évidemment, c'est un moment très fort où l'on voit qu'il y a des sources intellectuelles qui vont irriguer les élites au pouvoir, de manière très directe dans ce cas-là, mais dans la plupart du temps, ce transfert d'idées au niveau macro-politique, il va prendre des formes très médiatisées, parfois anonymisées et vulgarisées, sans attribution directe directe à la source ou à l'auteur dont est issue l'idée, et de manière vraiment fortement ambivalente, travaillée par en fait toute une zone grise d'échange entre ces élites intellectuelles et ces élites politiques. Et donc moi, mon travail, c'est vraiment d'aller au-delà de l'analyse des discours, comprendre comment cette zone d'échange, elle se structure, en étudiant notamment, par exemple, la trajectoire, la carrière des faucons à partir de leur sociabilité, leurs affiliations institutionnelles, leur lieu de publication, les effets de génération et d'intégration de plus en plus dans des instances qui vont les rapprocher de l'expertise en décision, en politique publique.
1: Merci beaucoup, Juliette Faure. Depuis Lyon, depuis le congrès de l'Association française de sciences politiques, il faudra patienter encore quelques semaines à la rentrée pour trouver en version française votre livre « Les faucons russes, des idéologues au service de l'Empire » de 1960 à nos jours aux presses universitaires de France. Mais pour ceux qui parlent l'anglais, ils peuvent déjà lire la version en anglais « The Rise of the Russian Hawk » qui a été publiée l'an dernier à Cambridge University Press. On reste en Russie, plutôt en Ukraine, du côté de la guerre en Ukraine, dans la deuxième partie de l'émission avec l'écrivaine Neda Nejdana qui nous rejoint.

0: Promised Land, Bruce Springsteen, 1978, un morceau qui vient clore cette mini playlist autour du mot promise. Vous l'avez remarqué peut-être ces dernières semaines, on reste du côté de la Russie et de la frontière avec l'Ukraine, de la guerre en Ukraine, avec une écrivaine ukrainienne, une grande écrivaine ukrainienne qui nous rejoint depuis Kiev au téléphone. Vous nous entendez, Neda Nejdana?
1: Oui, je vous entends. Bonjour.
0: Parfait. Bonjour. Vous êtes, je le disais, une grande écrivaine, dramaturge surtout. Vous avez écrit une trentaine de pièces de théâtre, mais aussi de la poésie. Vous dirigez également un théâtre à Kiev. Et un de vos livres a été récemment traduit en français grâce aux presses universitaires qu'il faut saluer, aux presses universitaires de Strasbourg. Victoire Feuillebois en a notamment assuré l'édition, permettant de mieux comprendre ce texte. Ce texte, il est titré « La riposte ». Le mot « riposte » étant à la fois, renvoyant à la fois au contexte habituel de réponse. « Backtalker » disait récemment dans cette émission Kimberly Crenshaw, il faut répondre, mais aussi à un contexte plus militaire, strictement militaire de riposte. Peut-être vous pouvez nous dire ce qu'ont été les éléments déclencheurs pour vous dans l'écriture de cette réponse, de cette riposte.
1: Oui, merci pour la présentation. Mais d'abord, je voudrais dire de la situation où j'habite, parce que j'habite à Kiev maintenant. Auparavant, dans ma jeunesse, j'ai écrit le diplôme consacré au surréalisme dans la poésie française. Et maintenant, je peux dire que je vis dans une situation du surréalisme au quotidien. On a parlé de la stratégie russe contre l'Ukraine, mais moi je peux dire qu'est-ce qu'on peut sentir ici à l'intérieur du génocide, quand on peut imaginer qu'un matin vous pouvez comprendre qu'il y a les tueurs qui veulent tuer tous vos proches, les amis, les collègues, ruiner votre maison, toute votre ville. Et il n'y a pas de raison pour vous donc les Ukrainiens n'ont pas fait rien pour les Russes, mais la stratégie des Russes contre les Ukrainiens, c'est la stratégie de génocide. Et par exemple, aujourd'hui, cette nuit, c'était la nuit très terrible parce qu'il y avait une grande attaque avec 570 drones et missiles qui ont frappé Kiev. Il y a déjà 17 morts, 85 blessés, les disparus, plusieurs maisons ruinées. Et c'est surtout contre les civils qu'on attaque. Donc c'est le terrorisme qui, chaque nuit et chaque jour, il y a déjà depuis 12 ans, plus de 12 ans. Et encore, ce qui est important, moi je suis de Donbass et je suis de Kramatorsk, c'est cette ville.
0: Dans la région de Donetsk, oui.
1: Oui, des régions de Donetsk qui étaient occupées déjà par les Russes en 2014 et puis libérées. Mais maintenant, c'est la dernière ville libre de Donbass, grande ville. Il y a quelques encore petits, mais la plus grande ville. Il était ruiné beaucoup, peut-être en demi-ruiné, surtout par exemple les écoles, l'université, les usines, donc les hôpitaux. Maintenant, quand par exemple on discute, les grands hommes, ah voilà, il faut donner cette ville pour les tortures et pour les morts, pour que les Russes peuvent les tuer tous, pour moi, c'est si terrible et si incroyable qu'on peut discuter en général les choses comme ça, parce que ce ne sont pas les territoires, ce sont les destins des gens. Encore, par exemple, une autre

0: ville, ce Bakhmout, parce que un de mes moi, je suis d'origine des fondateurs de Kramatorsk, qui étaient d'origine de Bakhmout, et cette ville est tuée totalement. Donc cette ville, comme encore quelques villes à Donbass, qui n'existent plus. Donc chaque maison est ruinée et chaque centimètre de ce territoire est plongé par les sangs. Et auparavant, je ne pouvais donc je suis née en Union soviétique et je sais que c'est terrible. Toute ma jeunesse était pendant la révolution, les premières révolutions avant et après la chute de l'URSS.
1: Vous êtes né en
0: Et,
1: 1971, oui.
0: oui, mais avant 1990, c'était la révolution d'étudiants, la révolution comme la grève des femmes. Je prépare donc. C'était le début de ce chemin pour la liberté. Et maintenant, toute ma vie adulte, c'est la lutte pour la liberté et pour la vie. C'est terrible, ça. Je pense que grâce à l'État russe, nous n'avons pas la possibilité de vivre. Et par exemple, j'ai deux fils. J'ai deux fils. La jeunesse. Dans mon fils aîné, c'était tout le temps de la guerre. L'enfance de mon fils cadet, c'est tout le temps la guerre. Donc ça, c'est ce qui signifie pour nous cette situation. C'est concernant la riposte.
1: Mais
0: La riposte.
1: malheureusement, Neda Nejdana, on a peu de temps pour parler de la riposte. Je vous remercie beaucoup pour ce témoignage ancré dans l'actualité, y compris l'actualité de la nuit dernière à Kiev. Ce qui est important à dire à propos de la riposte qu'on pourra entendre à Avignon, puisque vous venez en France au mois de juillet durant le Festival d'Avignon pour lire ce texte, c'est que c'est un texte qui répond à cette agression russe, qui est une agression militaire, vous venez d'en parler, mais qui est aussi une forme de guerre hybride, et ce texte en parle beaucoup, une manière, ça rejoint le travail de Juliette Faure, une manière pour la Russie de s'emparer ou de tenter de s'emparer des cerveaux également. Et ce texte résiste à ça à travers un monologue qui est le monologue d'une femme qui s'adresse à une amie à elle, russe, pour lui répondre. Et c'est un texte extraordinairement fort que je vous conseille de lire, donc paru dans cette édition française aux presses universitaires de Strasbourg. On trouvera la référence sur la page de l'émission, ainsi que les informations concernant la lecture que vous faites au Festival d'Avignon. Merci beaucoup, Neda Nejdana, d'avoir été avec nous pour cette dernière suite dans les idées à propos de la situation en Ukraine.
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1: Sans transition, rubrique actualité consacrée cette semaine, comme la semaine dernière, au droit et à la manière dont les sciences sociales s'emparent du droit. Avec vous, Aude Lejeune, bonjour. Vous êtes avec nous.
3: Vous m'entendez?
1: Oui.
4: Oui.
3: Ah, parfait.
1: Vous êtes sociologue, je le disais, professeur à l'Université de Lille, et vous faites paraître aux presses de Sciences Po une enquête, un livre qui est titré « Salariés en justice », une enquête au long cours que vous avez menée sur des expériences, au fond, de la justice qu'ont des salariés au statut divers, d'ailleurs, Aude Lejeune.
3: Oui, donc en fait, mon livre et mon enquête démarraient avec un constat empirique qui était interpellant, qui était que, alors qu'il y a de plus en plus de licenciements, le nombre de procès portés devant les conseils de prud'hommes a littéralement chuté au cours des 15 dernières années. En 2010, il y en avait un peu plus de 250 000 et en 2025, on en compte un peu moins de 100 000. Et donc finalement, quand on sait que les procès devant les conseils des prud'hommes sont initiés par des salariés dans 99% des cas, On peut donc se demander, ben, en fait, qu'est-ce qui s'est passé? Comment est-ce que ça se fait?

0: que les salariés vont moins ou ne vont plus en justice, quand ils perdent leur emploi, quand ils se font harceler au travail, ou quand leur employeur refuse de leur verser un salaire qui leur est dû. Et les questions que je me posais, c'est de savoir finalement comment est-ce qu'on peut expliquer, qu'est-ce que ça révèle finalement des transformations du monde du travail et de la manière dont les salariés font valoir leurs droits dans les entreprises.
1: Alors, c'est une enquête qui vous a conduit à observer différents types de situations. Ce qui est intéressant, c'est que vous ne vous êtes pas contenté de regarder ce qui se passe dans les tribunaux concernés par ces affaires, c'est-à-dire les prud'hommes, ce qui est d'ailleurs une spécificité française, parce qu'on est le seul pays en Europe dans lequel ce sont des juges non professionnels qui s'occupent de ces dossiers. Vous avez essayé de comprendre les choses en amont aussi, Aude Lejeune.
0: Oui, parce qu'en fait, donc, pour essayer de comprendre cette réduction du nombre d'affaires, j'essaie d'abord d'expliquer pourquoi, enfin, qu'est-ce qui me paraissait déterminant justement dans cette baisse des affaires, en montrant qu'il y avait eu toute une série de réformes qui avaient joué un rôle important, les délais légaux pour contester un licenciement qui ont été réduits, la fermeture de nombreux conseils de prud'hommes qui a allongé la distance pour se rendre au tribunal, des indemnités suite à un licenciement sans cause réelle et sérieuse qui sont plafonnées. Donc il y a toute une série de choses qui ont joué. Et ce qui m'intéressait, du coup, c'était aussi, enfin, et surtout, en fait, finalement, il y avait une tendance de fond qui était déterminante, c'est que la procédure devenait de plus en plus technique et qu'il y a de plus en plus de règles à respecter qui font que finalement, les salariés prennent de plus en plus souvent des avocats et que, ben, donc, ça peut constituer encore une fois un frein dans l'accès à la justice puisque c'est de plus en plus compliqué d'aller en justice. Donc, ça m'apparaissait important de comprendre justement comment est-ce que ces réformes et cette baisse du contentieux pouvaient avoir des effets différenciés sur les salariés et comprendre comment est-ce que les salariés peuvent faire valoir leurs droits aussi en dehors du tribunal. Et il me semble que ce que montre mon enquête, c'est qu'il y a deux éléments qui sont importants à avoir en tête. C'est qu'en fait, finalement, toutes ces réformes qui existent ne touchent pas tous les salariés de la même manière. Un premier élément de réponse, c'est que, enfin, d'analyse, c'est que la baisse du nombre d'affaires introduites par les salariés devant les conseils de prud'hommes touche en particulier les salariés des classes populaires, donc les ouvriers et les employés. Ce sont donc elles et eux qui vont le plus souvent renoncer à se tourner vers le conseil de prud'homme en cas de problème ou d'injustice au travail. Et donc finalement, toutes ces réformes récentes contribuent à creuser les écarts entre les salariés qui sont capables d'aller en justice et ceux qui ne le feront jamais. Et le deuxième élément, c'était que justement, c'est important de voir quelles sont les possibilités qui existent pour que les salariés puissent se défendre dans l'entreprise, mais sans aller en justice, puisqu'on parle de plus en plus de modes alternatifs de règlement des litiges, de la médiation, de la conciliation, qui sont valorisés comme des modes privilégiés de résolution des conflits et qui donnent lieu, parce qu'ils donnent lieu à des accords entre les parties. Or, ben, mon enquête montre que ces arrangements-là aussi tendent à renforcer des inégalités, puisque ce sont les salariés cadres qui parviennent le plus souvent à négocier, qui se font représenter par des avocats très tôt, avant même d'être licenciés, et qui sont conseillés tout au long de la négociation, alors que chez les autres salariés, c'est seulement lorsque le licenciement est déjà acté que ce licenciement est vécu ensuite comme une injustice et que c'est à ce moment-là qu'on pense à recourir à un avocat. Et donc finalement renforcer les modes alternatifs de résolution des litiges, comme le promeuvent les politiques de la justice, sans autre mesure d'accompagnement des salariés, finalement contribue aussi à renforcer les inégalités déjà là entre les salariés. Et donc ça me semblait important dans l'enquête d'aller à la fois voir ce qui se passait au Conseil des prud'hommes, mais voir aussi tout ce qui se passait à l'ombre ou à l'écart justement des conseils des prud'hommes pour comprendre pourquoi certains y arrivaient tandis que d'autres n'y arrivaient pas et comment est-ce qu'il y avait d'autres façons de faire valoir ses droits sans aller en justice qui étaient elles-mêmes créatrices d'inégalités aussi.
1: C'est ce qui vous fait caractériser ce processus de déjudiciarisation de politique, en fait, Aude Lejeune.
0: Oui, l'idée dans le début de l'ouvrage est de montrer qu'il y a un projet politique qui traverse toutes les juridictions, mais qui est particulièrement présent dans le domaine de la justice du travail en France, qui est un projet justement de faire en sorte que les litiges du travail soient résolus en dehors de la justice, par d'autres mécanismes dans les entreprises, avec des négociations.

0: relations, des formes de rupture conventionnelle du contrat qui ne sont pas contestées au tribunal et donc qui est une forme de délocalisation finalement du règlement des litiges sans passer par la justice.
1: Et en plus, qui trouvent à se produire dans un contexte de normes différents. Et vous insistez beaucoup sur l'importance qu'a eu ce qu'on appelle le barème Macron. Au fond, beaucoup de choses ont changé dans les 10 dernières années de ce point de vue.
0: Oui, en fait, il y a donc ce que je montre, c'est que il y a toute une série de mesures qui désincite au recours au tribunal et à la contestation des licenciements, notamment le barème Macron qui plafonne les indemnités de licenciement sans cause réelle et sérieuse et qui ne sont pas forcément connus des salariés au moment où ils se lancent dans la procédure judiciaire et qui découvrent ce qu'ils peuvent attendre d'une procédure en cours de route et qui va parfois donner lieu à des abandons. Et donc, ce que je montre dans l'ouvrage, c'est justement toutes les formes de renoncement où les gens abandonnent ou alors d'autres cas où les salariés continuent quand même et poursuivent malgré tout leur action judiciaire, mais sont finalement relativement déçus de la procédure qu'ils sont en train de vivre puisque les apprentissages en cours de route produisent des formes de défiance envers l'institution judiciaire qui tendent à se renforcer en fait tout au long de leur expérience des procès.
1: Ça, c'est une chose importante que vous avez pu faire, c'est par le dispositif d'enquête que vous avez choisi, puisque vous avez pu interviewer différents salariés à plusieurs reprises dans le temps et donc prendre la mesure de leur rapport au droit et la manière dont ils pouvaient changer au fil du temps.
0: Oui, donc l'idée, en fait, d'un point de vue théorique et donc du protocole d'enquête que j'ai mis en place pour réfléchir à ces questions-là, mon livre, j'avais pensé au départ comme une discussion avec toute une littérature de sociologie du droit, surtout états-unienne, qui travaille à la fois donc sur la conscience du droit et sur la justice procédurale. Les travaux sur la justice procédurale, par exemple, ils montrent que ce n'est pas tant la décision qui compte que la manière dont les personnes se sentent traitées par l'institution judiciaire tout au long de leur procès. Alors, je suis d'accord avec ce résultat d'enquête puisque c'est un constat auquel j'aboutis aussi, mais je suis en désaccord avec la méthode qui est utilisée pour démontrer ça parce que donc ces recherches sur la justice procédurale qui sont plutôt de la psychologie sociale reposent souvent sur des questionnaires et des grandes enquêtes quantitatives où les questions posées sont des questions hypothétiques où c'est par exemple que feriez-vous si vous étiez victime de discrimination au travail. Or, il me semblait important de montrer qu'il faut réancrer finalement ces rapports au droit et à la justice dans des expériences pratiques des tribunaux. Et parce que je pense qu'on n'a pas les mêmes représentations de la justice et du droit quand on est en train de vivre un procès que dans l'abstrait. Et donc c'était important pour ça que les enquêtés soient des personnes qui soient à différents moments de cette procédure judiciaire et soient pris parfois dans l'attente d'une audience, dans l'incertitude de la décision et de comprendre justement comment est-ce que leurs représentations peuvent se transformer. Au cours de ces pratiques et de ces contacts avec l'institution. Et aussi cette approche par entretien répété avec des salariés au profil très différent, de montrer ce que les travaux de sociologie du droit états-unien montrent peu, cette question des inégalités dans ces rapports au droit tels qu'ils se donnent à voir et les différences selon la position sociale, le genre, etc. Et de voir comment est-ce que ce rapport au droit est intimement lié aux possibilités qu'ont les salariés de se défendre en justice, mais aussi de se défendre en dehors de la justice.
1: Alors justement, vous parlez des inégalités de genre et vous y insistez beaucoup à raison dans le livre parce que par exemple, vous montrez que dans le rapport au conseil que les inspections du travail peuvent donner, puisque les inspections du travail, elles sont là pour contrôler, mais elles sont là aussi pour conseiller les salariés, le rapport qu'entretiennent d'un côté les femmes, de l'autre les hommes à ce service est très différent au de le jeune.
0: Oui, mon idée, c'était de montrer qu'il n'y a pas que des inégalités en termes de classe sociale, de position sociale, de revenus et de diplômes, mais que il y a aussi d'autres formes d'inégalités, notamment entre les hommes et les femmes, dans leur rapport au droit et dans la façon dont on saisit la justice. Et ça, j'ai pu le montrer à différents, enfin que ça s'éclairait de différentes manières. D'abord parce que déjà au départ, les femmes s'estiment moins souvent que les hommes prises dans des différends et dans des conflits au travail. Donc ça, à côté des méthodes par entretien et par observation, il y a aussi l'enquête s'appuie aussi sur un questionnaire qui a été administré à 2600 personnes et qui représente un échantillon représentatif de la population française et qui permet aussi de voir justement de comprendre qui sont les personnes qu'on ne verra pas dans les consultations juridiques ou qu'on ne verra pas au tribunal parce que ils ne font pas ce type de démarche. Et donc on voit que les femmes, grâce à cette enquête, s'estiment beaucoup moins souvent prises dans des différends et dans des conflits du travail. Je montre notamment dans ce livre que ça s'explique par des conditions de travail différenciées, puisque les femmes travaillent plus souvent à temps partiel dans des emplois plus précaires, dans des entreprises où la présence syndicale est moins forte, etc. Mais aussi que ça s'explique par des formes de socialisation différenciée à la conflictualité au travail et en dehors. Notamment, par exemple, il y a d'autres enquêtes qui ont montré que les femmes considèrent plus souvent que les hommes que leur licenciement est justifié par les contraintes économiques de l'entreprise et qu'il n'est pas tellement dû à une volonté de l'employeur de leur nuire et donc ce n'est pas quelque chose qu'il faudrait contester. Et puis, ce que montre l'enquête, c'est qu'à nouveau, lorsque les salariés ont l'impression d'avoir vécu une injustice ou un conflit, il y a des différences entre les hommes et les femmes dans la façon de faire des démarches juridiques, de se tourner vers les syndicats, vers l'inspection du travail. Mon enquête montre en effet qu'il y a les hommes se saisissent beaucoup plus de ces consultations juridiques de manière plus répétée en allant voir plusieurs types d'interlocuteurs différents, donc ont une meilleure connaissance de leurs droits quand ils arrivent à une consultation juridique, qui politisent davantage aussi leur relation de travail avec leur employeur, ce qui permet aussi d'avoir un rapport plus conflictuel qui s'exprime chez les hommes et donc qui contribue aussi finalement à ce que les hommes se retrouvent plus souvent en justice que les femmes en cas de conflit du travail.
1: Juste très très brièvement, parce qu'il nous reste peu de temps, Aude Lejeune, vous vous êtes intéressé aux salariés en justice. Vous auriez pu choisir, peut-être l'avez-vous fait après, de vous intéresser aussi à ces magistrats un peu particuliers que sont les juges des prud'hommes, particuliers parce qu'il se trouve que certains également sont salariés. Diriez-vous que finalement l'écart de représentation que les magistrats peuvent avoir vis-à-vis de cette réalité avec celle qu'ont les salariés est moins grande que lorsqu'il s'agit de juges professionnels.
0: Alors en fait, ce que je trouvais intéressant en effet, il y a des formes de proximité, même si donc il y a des conseillers des prud'hommes qui sont des représentants des employeurs et d'autres des représentants des salariés, mais donc il y a des plus grandes proximités avec des juges professionnels. Et en même temps, ça n'empêche que la confrontation judiciaire soit une expérience de dépossession et pour les salariés, justement parce que ils se retrouvent face à des juges sans qui n'explicitent pas forcément toujours, enfin, des conseillers des prud'hommes, mais qui n'explicitent pas toujours très bien qui prend les décisions, comment est-ce que ça se passe, et donc finalement qui reproduisent des logiques de domination qu'on retrouve aussi dans les autres tribunaux.
1: Merci beaucoup, Aude Lejeune, salarié en justice aux presses de Sciences Po. On trouve la référence sur la page de la suite dans les idées. Ainsi s'achève la suite dans les idées, après 27 saisons et des milliers d'émissions. Je voudrais simplement dire merci à vous d'abord, auditrices et auditeurs, témoins de toutes ces conversations avec des milliers d'invités. Merci aux chercheuses et aux chercheurs, aux artistes, aux autrices, auteurs, cinéastes que je voudrais chaleureusement remercier de m'avoir ainsi offert l'occasion de les lire, de les découvrir et surtout de les écouter. Je ne peux évidemment pas toutes et tous les citer, permettez-moi d'évoquer quelques noms, à commencer par Bruno Latour qui sans doute fut le plus assidu, mais aussi Mary Douglas, Jacques Bouvresse, Howard Baker, Jean-Claude Passeron, Germaine Tillon, Jacques Derrida, Carlo Ginzburg, Arlette Farge, Axel Honneth, Nancy Fraser, Amartya Sen, Angus Deaton, Luc Bolton.

0: Tansky, Carol Gilligan, Aaron Sicurel, Judith Butler, Ian Hacking, Jacques Revel, James C. Scott, Michael Walzer, Roger Chartier, Vincent Descombes, Joseph Kizerbo, Ulrich Beck, John Searle, John Scott, Charles Taylor, Emmanuel Wallerstein, Randall Collins, Robert Castell, Kim Crenshaw. Je voudrais aussi dire un grand merci à celles et ceux qui, avec moi, ont imaginé la suite dans les idées et qui étaient là à son chevet le 6 septembre 1999, jour de la première. Laure Adler, pour commencer, qui m'a fait confiance et demandé de concevoir une émission quotidienne de débat d'idées qui remplacerait le vieux Panorama, 32 ans, au sein duquel elle avait débuté. Son adjoint Olivier Képlin qui eut l'idée du titre et de bien d'autres choses encore. L'équipe ensuite, extraordinaire équipe, des amis pour la vie, Julie Clarini, Nicolas Demorand et Caroline Brouet, les attachés de production qui ont eu la générosité de partager leur déjà longue expérience avec la bande de jeunes que nous étions, Brigitte Masson et Geneviève Méric, Catherine Parent, avec lesquelles j'ai eu le bonheur de poursuivre la collaboration de longues années. Les productrices qui nous ont rejoints ensuite, Francesca Isidori et Madeleine Mukababano, la star de RFI, immense journaliste. Merci au seul chroniqueur de l'émission, un sociologue chroniqueur, un vrai sociologue celui-ci, Cyril Lemieux. Je voudrais également remercier les directrices et directeurs de France Culture qui ont toujours soutenu la suite dans les idées, celles qui en ont pris l'initiative pour commencer et dont je prononce une nouvelle fois, avec gratitude et respect le nom, Laure Adler. Puis dans l'ordre chronologique, ceux de feu David Kessler, Bruno Patino, Olivier Poivre-d'Arvor et Sandrine Trainer. Remercier aussi deux grands présidents de Radio France, des intellectuels, curieux du monde, des idées et sincères défenseurs du service public, Jean-Marie Cavada et Jean-Paul Cluzel. Je voudrais aussi remercier, sans pouvoir les nommer individuellement, tous les techniciens et techniciennes, les réalisateurs et réalisatrices, les autres attachés de production, les interprètes qui ont fait la suite dans les idées. Un clin d'œil à celles et ceux, ils et elles se reconnaîtront, qui m'ont soufflé de bonnes idées pour la playlist. Choisir ces dernières années et à chaque semaine un morceau fut l'un des très grands plaisirs de l'exercice. Pour les génériques de début et de fin, ceux d'avant évidemment, merci à Roudoudou, Damon Albarn, Pipi Lotiriste et Yann Lovers, dont vous entendez pour la dernière fois ici la sublime chambre d'Isabella. Mais tout n'était pas mieux avant. Alors un immense merci à Aurélie Marseille pour m'avoir accompagné cette ultime saison, m'avoir aidé à concevoir ce rendez-vous hebdomadaire et prendre soin de sa page web. Merci Aurélie, derrière la vitre. Merci aujourd'hui, derrière la vitre, à Camille Maty à la réalisation et à Minette Diawara. En remplacement de Sorge Leroy, je suis heureux de vous voir là, toutes les trois. Une page de 27 ans se ferme aujourd'hui pour la suite dans les idées, mais c'est un chapitre plus long encore. 30 ans en ce mois de juillet 2026 qui se clôt pour moi avec France Culture et Radio France. Car avant la suite, il y eut, en juillet 1996, l'âge des possibles avec l'ami Thierry Grillet et le grand Mehdi Elhadj qui m'a tant appris. Puis Songwriters, Entrée de secours, un magazine mensuel au sein des Nuits Magnétiques. Merci à Colette Fellous et au roi des intervieweurs, Alain Weinstein, de m'avoir ouvert la porte de cette émission mythique qui me faisait rêver lycéen du haut du 26e étage du Sillon de Bretagne dans les studios de Radio Atlantique. Merci à toi, Françoise Massy, Adélaïde, d'avoir rendu tout cela possible dès 1981. Merci à feu Jean-Marie Borzex, si doux directeur de France Culture. À Laurence Bloch, son adjointe, qui me vit passer à la télé chez Bernard Pivot et me proposa une émission l'été. Ça, c'était avant la suite, dans les idées. Bientôt, il y aura un après la suite. À vite, ailleurs.
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1: Dans quelques secondes, il sera 15h sur l'antenne de France Culture. Merci donc aussi, Marie, pour ces passages d'antenne. Courage et force à vous et à tous nos collègues et amis ici à France Culture et au-delà, à Radio France. Vous en avez besoin. Nous aussi, comme auditrices et auditeurs, en aurons besoin. Bonne émission.
2: Merci beaucoup, Sylvain Bourmeau. Je peux vous dire que j'ai été une auditrice fidèle, passionnée, intéressée, reconnaissante de la suite dans les idées. Donc merci infiniment pour la manière dont vous avez porté les sciences humaines et sociales à l'antenne de cette chaîne. C'était extraordinairement précieux. À bientôt.
1: Vive les sciences sociales.
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7: Bonjour Marie, bonjour Adrien Cavallaro. Comme beaucoup, j'ai découvert Arthur Rimbaud au collège avec le poème Le Dormeur du Val qui m'avait vraiment marqué et qui est resté très longtemps plié en tout petit dans ma trousse, toujours à portée de main.
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2: Un fugueur aujourd'hui dans votre book club pour cette dernière émission de la saison en direct de nos studios. Arthur Rimbaud a une vingtaine d'années lorsqu'il décide d'abandonner son œuvre poétique sans se soucier de ce qu'elle deviendra après sa mort, qui advient en 1891 à Marseille. Genou amputé, commerce d'armes, de café, de peau, d'ivoire, il laisse presque sans le vouloir plusieurs lettres, poèmes et proses qui marquent à jamais l'histoire de la littérature mondiale. Dans une édition de poche, volontairement cette fois accessible économiquement, l'universitaire Adrien Cavallaro se propose de le lire. Voilà, lire vraiment Rimbaud. Et si possible, débarrasser du mythe, du fameux portrait aux cheveux ébouriffés, des représentations qui font parfois écran à l'œuvre, qu'il décide de présenter complète, aussi complète que possible et fort largement commentée. Adrien Cavallaro est notre invité pour parler de Rimbaud. Nous sommes ensemble pour une heure, encore et toujours l'heure de vous remercier pour votre écoute fidèle. Bienvenue tout le monde dans le Book Club. Bonjour Adrien Cavallaro.
10: Bonjour.
2: On s'était donné rendez-vous pour la parution de ces œuvres complètes parce que c'était un événement éditorial. Elles sont complètes, elles sont en 2 tomes et elles sont donc parues aux éditions Folio. Vraiment, ça se met dans la poche et c'est très précieux d'avoir autant de savoir parce que je le disais, à la fois c'est la totalité des œuvres dans l'état voilà, où on peut les publier, mais aussi elles sont toutes commentées, toutes annotées et vous préfacez ces 2 tomes. Vous préfacez ces tomes avec une forme de manifeste, une invitation qui pourrait paraître très simple, mais qu'on peut presque entendre d'un point de vue révolutionnaire, à savoir lire vraiment Rimbaud. Ça veut dire quoi, Adrien Cavallaro ?
10: Alors, c'est évidemment une vaste question. C'est déjà une invitation. Alors, vous avez dit à se débarrasser des représentations, à les accepter du moins pour ce qu'elles sont, puisque, et je crois que j'avais eu l'occasion d'en parler, la première... image que l'on a de Rimbaud, elle n'est pas verbale quand on songe à ce poète, c'est celle de ce portrait qui orne d'ailleurs les couvertures de cette édition des œuvres complètes. Mais derrière ce mythe, derrière ce portrait, évidemment, il y a une œuvre qui compte parmi les premières de notre littérature, de l'histoire de notre poésie. Et j'ai voulu donner cette œuvre, comme vous l'avez dit, dans toute son extension. Donner des œuvres complètes, qui fussent véritablement complètes, c'est-à-dire d'abord offrir au lecteur l'ensemble des textes connus de Rimbaud dans toutes leurs versions. On ne sait pas toujours, par exemple, que Rimbaud, c'est un poète qui commence par des textes
2: en latin.
10: En latin, mais oui. Voilà. Et lorsqu'on ouvre ces œuvres complètes, c'est ce que l'on découvre. Génial. Alors, c'est ici, on les trouvera dans une traduction qui est l'œuvre de mon camarade Damien Crelier, qui les a aussi commentées. Et cette œuvre, elle s'ouvre en 1868 par des textes latins qui portent déjà la trace d'un certain un nombre de préoccupations. On pourrait penser que ces préoccupations naissent au moment des Lettres du Voyant, en 1871, à la faveur des grandes formules que nous connaissons tous. Le poète doit se faire voyant, je est un autre, le dérèglement de tous les sens. Mais il y a un certain nombre de préoccupations poétiques, politiques, dans ces premiers poèmes latins qu'on découvre en tête des œuvres complètes. Donner des œuvres intégralement complète, si je puis dire, c'était aussi donner toutes les versions connues de tous les poèmes de Rimbaud, en choisissant une version de référence pour que l'ensemble reste maniable. Mais cela, ça permet de mesurer parfois le

0: Rimbaud est un apprenti poète aussi au début de sa carrière poétique, et d'une version à l'autre, on le voit en particulier en 1870 dans ses poèmes qu'on rassemble souvent sous le titre de Cahiers de Douai ou Recueil de Meunis, travailler un certain nombre d'audace pour se faire connaître simplement comme poète. Voilà. Donc avoir tout ce matériau à disposition pour vraiment se rendre compte de ce que c'est que ce corpus un peu étrange.
1: Et pourquoi est-ce qu'il est si étrange ? Alors je précisais qu'en dehors de à la fois sa jeunesse, le caractère très bref de cette carrière littéraire, la profusion, on pourrait dire aussi à minima le talent de cet auteur, qu'est-ce qui en fait la singularité ?
0: Alors, il y a une singularité matérielle de cette œuvre, et c'est ce qui fait tout de même que on doit toujours avoir un certain soupçon quand on a des œuvres complètes d'Arthur Rimbaud entre les mains, parce que c'est une œuvre que l'auteur n'a pas publiée lui-même. Et ça, c'est vraiment une particularité.
1: À l'exception, j'ai appris grâce à vous, Adrien Cavallaro, d'un seul, mais pas hyper, ça n'a pas hyper bien marché.
0: Oui, et alors oui.
1: Et auto-imprimé par lui.
0: Effectivement, mais quel livre ? Parce que ce livre, c'est Une saison en enfer. Donc, il n'a presque rien publié, sinon quelques rares poèmes en revue, et parfois de façon assez fortuite. Il a publié un livre, Une saison en enfer, mais il faut peut-être en raconter l'histoire, parce qu'au fond, c'est comme s'il ne l'avait pas publié. Alors, ce qui compte, c'est la démarche. Mais nous sommes en 1873, après ce qu'on appelle le drame de Bruxelles, c'est-à-dire ce jour fatal qu'on raconte parfois sur un ton un peu grandiloquent, où Verlaine a tiré sur Rimbaud le 10 juillet 1873. Et après cet épisode, Verlaine va en prison. Et Rimbaud achève un ouvrage qu'il intitule Une saison en enfer, qu'il fait paraître chez un imprimeur belge, Jacques Pote, en octobre 1873. Mais il n'a pas les fonds pour... il le fait paraître à compte d'auteur, il n'a pas les fonds pour payer intégralement l'imprimeur. Donc il ne reçoit que les exemplaires d'auteur. Donc c'est comme s'il n'avait pas publié ce livre. Et donc ce dont l'éditeur dispose, et donc le lecteur derrière lui, c'est simplement d'un ensemble de manuscrits conservés par des amis, légués dans des conditions parfois chaotiques, et qui sont le fruit d'une histoire éditoriale assez complexe. Ce qui fait que...
1: La sienne, vous voulez dire ?
0: Alors, il y a son parcours de vie, si l'on veut, son parcours existentiel. Et puis, quand je parle d'histoire éditoriale, c'est l'histoire des textes, simplement la façon dont ces manuscrits nous ont été transmis. En fait, il faut bien avoir à l'esprit qu'il n'y a absolument rien d'évident à ce que nous ayons aujourd'hui ces œuvres complètes.
1: C'est ça que j'ai mesuré, pour la première fois à vous lire, Adrien Cavallaro, c'est à la fois à vous lire dans la préface, dans les commentaires et aussi à tenir ces deux tomes. Cette chose qui nous semble tellement acquise de disposer des poèmes de Rimbaud, mais apparue d'un seul coup hyper fragile, parce que il y a une dichotomie hyper forte entre l'élan de ce jeune homme, la manière dont il écrit à Georges Isambard, la manière dont il se démène pour faire exister ses lettres, et comment il met, je sais pas, toute sa vie, son cœur, son âme dans la poésie, et en même temps, la façon dont il se désintéresse, en tout cas en apparence, de la possibilité que ça parvienne à qui que ce soit. Je veux dire, au-delà de sa mort.
0: Oui, alors c'est une question à laquelle on n'aura jamais vraiment de réponse, puisque la question que vous posez au fond c'est celle de ce silence après 1875. Alors, Rimbaud c'est un homme qui meurt jeune à 37 ans en 1891, mais qui a quand même une vie assez longue après la littérature, entre 1875 et 1891. Mais vous avez raison, pendant sa vie littéraire, comme on l'appelle souvent, 1870-1875, il essaye, il veut se faire publier, il veut être un poète parisien, il veut être le poète, il rêve de gloire littéraire, et puis, en réalité, ça tourne mal, et c'est parce que ça tourne mal avec Verlaine qu'après 1873, il fait figure de pestiféré dans les milieux littéraires parisiens, il a de plus en plus de mal à exister, et c'est sans doute l'une des raisons d'ailleurs pour lesquelles il se désintéresse ensuite de sa propre production. Mais on est par exemple certain...
1: Mais en la mal considérant par exemple, est-ce qu'on peut savoir le regard qu'il portait dessus ?
0: Alors on a un témoignage, on n'a pas de raison de penser que ce témoignage soit infidèle, c'est celui d'un de ses grands amis qui s'appelle Ernest Delahaye, c'est un nom qu'on retrouve souvent quand on lit Arthur Rimbaud, et Delahaye, lorsqu'il a vu Rimbaud pour la dernière fois en 1879, lui a posé la question tout naturellement parce qu'il avait suivi son aventure poétique, et Rimbaud lui aurait répondu « je ne me préoccupe plus de ça ». Ça lui ressemble, en tout cas, c'est un...

0: un propos.
1: Il y a une rupture très forte.
0: Oui, il passe à autre chose. Et il passe tellement à autre chose que dans les années 1880, il est en Afrique. On sait qu'un journaliste qui s'appelle Paul Bourde lui a écrit pour lui dire que son œuvre commençait à avoir une certaine notoriété dans les milieux parisiens, puisque cette œuvre, elle est publiée une dizaine d'années après l'arrêt de l'écriture de Rimbaud. Donc Rimbaud est encore vivant. C'est publié, pour être exact, à partir de 1883-1884. Et au moment où Rimbaud meurt, c'est une ironie du sort, c'est la première édition complète, ou à peu près complète, de ses poèmes en vers. Voilà. Quelques jours après, 1891. Et donc Rimbaud savait, en tout cas a su, puisqu'il a dû recevoir cette lettre, mais il n'y a pas répondu, que il commençait à avoir une certaine notoriété. Mais vraiment, ça ne l'intéressait plus. C'est ce qui a fasciné le XXe siècle, son silence autant que le génie de son verbe.
1: On note 1891, sa mort donc à Marseille. On va faire 20 ans en arrière. On est donc au tout début de ce que vous appelez, Adrien Cavallaro, sa vie littéraire, avec un texte qui s'appelle « Les poèmes de 7 ans » adressé à Paul Desmenu. Et la mère, fermant le livre du devoir, s'en allait satisfaite et très fière, sans voir, dans les yeux bleus et sous le front plein d'éminence, l'âme de son enfant livrée aux répugnances. Tout le jour, il suait d'obéissance, très intelligent. Pourtant, des tics noirs, quelques traits, semblaient prouver en lui d'âcres hypocrisies. Dans l'ombre des couloirs, aux tentures moisies, en passant, il tirait la langue, les deux poings à l'aine, et dans ses yeux fermés, voyait des points. Une porte s'ouvrait sur le soir. À la lampe, on le voyait, là-haut, qui râlait sur la rampe, sous un golfe de jour pendant du toit. L'été surtout, vaincu, stupide, il était entêté à se renfermer dans la fraîcheur des latrines. Il pensait là, tranquille et livrant ses narines. Quand, lavé des odeurs du jour, le jardinet derrière la maison, en hiver, s'illunait. Gisant au pied d'un mur, enterré dans la marne, et pour des visions écrasant son œil d'arne, il écoutait grouiller les galeux espaliers. Pitié. Ses enfants seuls étaient ses familiers, qui, chétifs, front nu, œil déteignant sur la joue, cachant de maigres doigts jaunes et noirs debout, sous des habits puant la foire et tout vieillot, conversaient avec la douceur des idiots. Et si, l'ayant surpris à des pitiés immondes, la mère s'effrayait, les tendresses profondes de l'enfant se jetaient sur cet étonnement. C'était bon. Elle avait le bleu regard. Qui ment ? À 7 ans, il faisait des romans sur la vie du grand désert, où lui, la liberté ravie, forêt, soleil, rio, savane. Il s'aidait des journaux illustrés, où rouge, il regardait des Espagnols rire et des Italiennes. Quand venait l'œil brun, folle, en robe d'indienne, 8 ans, la fille des ouvriers d'à côté, la petite brutale et qu'elle avait sauté dans un coin sur son dos en secouant ses tresses, et qu'il était sous elle, il lui mordait les fesses, car elle ne portait jamais de pantalon. Et par elle, meurtrie des poings et des talons, remportait la saveur de sa peau dans sa chambre. Il craignait les blafards dimanches de décembre où, pommadé sur un guéridon d'acajou, il lisait une Bible à la tranche vert chou. Des rêves l'oppressaient chaque nuit dans l'alcôve. Il n'aimait pas Dieu. Mais les hommes qu'au soir fauve, noir, en blouse, il voyait rentrer dans le faubourg où les crieurs, en 3 roulements de tambour, font autour des rires, des édits rires et gronder les foules. Il rêvait la prairie amoureuse, où des houles lumineuses, parfums sains, pubescence d'or, font leur remuement calme et prennent leur essor. Et comme il savourait surtout les sombres choses, quand dans la chambre nue, aux persiennes closes, haute et bleue, âcrement prise d'humidité, il lisait son roman, sans cesse médité, plein de lourds ciels ocreux et de forêts noyées, de fleurs de chair au bois sidéral déployé. Vertige, écroulement, déroute et pitié. Tandis que se faisait la rumeur du quartier, en bas, seul, et couché sur des pièces de toile, écrues, et pressentant

0: c'est pas mal en même temps de tenter la lecture en direct de ces textes-là, Adrien Cavallaro, parce qu'en fait, on les traverse véritablement. Donc, les poètes de 7 ans, ce texte de 1871, mais 1871, dont vous notez bien dans l'édition que vous faites des œuvres complètes, que la date est à souligner, donc on va le faire ensemble. Mais ce qui est intéressant aussi, puisqu'on parlait de son ardeur à ce jeune Arthur Rimbaud, qui est presque une ardeur qu'on pourrait dédire en 1875, quand il semble se désintéresser complètement de la poésie. Ici, il fabrique un personnage d'enfant qui écrit son roman dans les latrines, quoi, à l'ombre de sa mère.
1: Tout à fait. Alors, vous parlez de la date, elle est importante parce que... alors, pourquoi elle est importante? Parce que 26 mai 1871, que cette date soit réelle ou fictive, c'est une possibilité aussi, c'est une pratique à l'époque, c'est 2 jours avant l'écrasement de la Commune. 28 mai 1871, et Rimbaud a été un ardent soutien des fédérés et des communards. Donc, à ce moment-là, en mai 1871, ce à quoi s'intéresse Rimbaud, c'est au sort de ce grand rêve qui a pour nom Commune de Paris. Et il donne ici, c'est assez fascinant, l'un de ses plus beaux poèmes, et un poème dont la dimension intime est très forte, parce que ce qu'il fait dans Les Poètes de 7 ans, vous avez magnifiquement lu, c'est qu'il écrit son roman familial, en réalité.
0: Et il s'écrit, lui, gamin.
1: Voilà, c'est le poète de presque 17 ans qui se projette, qui se reconstruit, qui reconstruit l'image de ce qu'il était à 7 ans, au moment où naît sa vocation poétique. Parce que c'est l'écriture aussi, c'est à la fois l'écriture du roman familial et l'écriture de la naissance d'une vocation d'écrivain ou d'une vocation poétique. Alors ça commence par cette splendide confrontation, les yeux dans les yeux, et les yeux bleus dans les yeux bleus, avec la mère.
0: Quand même, le début de ce poème et la mère fermant le livre du devoir, c'est incroyable.
1: Voilà, tout est dit. Alors, un peu plus tard, pourquoi tout est dit? Parce que un peu plus tard, Rimbaud aura une de ses formules frappantes dont il a le secret. Il évoquera dans Une saison en enfer sa sale éducation d'enfance. Bah, c'est ça, sa sale éducation d'enfance, c'est notamment ce catéchisme domestique auquel la mère, avec laquelle il a une relation extrêmement difficile, hein, celle qu'il appelle par ailleurs la Mother, donc pour laquelle il a de nombreux sobriquets, mais qu'il aime évidemment de façon très profonde. La mère, donc ici, est en train de lui lire le livre du devoir, c'est-à-dire la Bible. Ils se regardent dans les yeux, et qu'échangent-ils? Les yeux ne sont pas le miroir de l'âme, mais les yeux sont une façon de masquer ses sentiments, et donc le lieu de l'hypocrisie.
0: Mais alors justement, elle le voit ou elle ne le voit pas, ce jeune poète de 7 ans?
1: Alors, ce qui est dit ici, c'est qu'elle le voit sans le voir, sans savoir ce qu'il y a derrière son front plein d'éminence, c'est-à-dire la seule satisfaction de la mère, c'est de savoir que son fils est un enfant très intelligent, ce qui est mis en relief par un enjambement. Donc il y a ce roman familial.
0: On va s'attarder sur ce que vous venez de dire, parce que ça a l'air de rien, mais très, et ensuite on va à la ligne, intelligent.
1: Oui. Alors, ça, c'est l'un des signes des expérimentations poétiques auxquelles se livre Rimbaud. Vous l'avez très bien mis en relief. Ce que recherche ici Rimbaud, c'est un poème qui est en alexandrin, mais il cherche à fluidifier cet alexandrin. Il recherche quelque chose comme la continuité de la prose, hein, parce que, et c'est pas pour rien que dans ce poème, il est beaucoup question de roman aussi.
0: Ouais.
1: Il recherche cette fluidité-là, notamment à travers la multiplication des enjambements pour casser ce que pourrait avoir de trop monotone, le vieil alexandrin. C'est pas le premier à le faire dans le siècle, évidemment. Victor Hugo et d'autres l'avaient fait avant lui, mais il le fait ici avec une virtuosité qui fait qu'on a parfois, ou bien souvent, pas l'impression d'entendre
0: un poème, en tout cas versifié.
1: Voilà, un poème versifié, exactement. Alors, le roman, c'est intéressant aussi parce que c'est le livre de la liberté, hein, le genre de la liberté qui s'oppose à la Bible, que lit, voilà, et plus loin à la Bible à la tranche vert chou, Bible qui était bien chez les Rimbaud apparemment, cette Bible à la tranche vert chou qui était la Bible de famille dans la traduction de Le Maistre de Cessy, qui était une traduction classique. Et donc il y a deux mondes qui s'opposent ici, hein, celui de la contrainte morale, c'est celui de la Bible, et puis celui de la liberté auquel aspire l'apprenti écrivain, le monde du du roman, des journaux illustrés, et plus généralement, en réalité, le monde de l'imaginaire.
0: Oui, c'est ça, parce qu'il y a aussi la planque, moi je trouve qu'on voit aussi très bien, et ça c'est très frappant aussi dans ces poèmes du début d'Arthur Rimbaud, c'est qu'il y a des choses qui sont... On parle beaucoup de son hermétisme, et on y reviendra, bien sûr ça fait partie de sa poésie, mais il y a aussi des choses très concrètes, il y a des images très concrètes, et moi je trouve qu'on voit aussi l'enfant caché dans les latrines,
1: oui.
0: L'été, là, comme ça, il est stupide de chaleur, il n'en peut plus, et il écrit son roman, il y a quelque chose aussi de... Et puis on voit ce combat un peu amoureux avec la morsure de la petite fille qui a son âge, il y a un érotisme concret aussi qui tourne comme ça dans l'enfance, mais vous dites, ce n'est pas le premier à pratiquer ces engagements, vous parlez de Victor Hugo, je voudrais qu'on écoute Christelle, auditrice du Book Club, elle vous demande qu'est-ce qu'il lit, qu'est-ce qu'il a lu et par quoi il est influencé.
2: Bonjour le Book Club, bonjour Marie, bonjour Adrien Cavallaro. La question que je voudrais vous poser aujourd'hui sur Rimbaud porte sur la place de l'influence de Baudelaire dans son œuvre poétique. J'ai effectivement l'impression de retrouver l'influence baudelairienne un peu partout dans les poèmes, par exemple dans le traitement du corps, je pense à Vénus Anadyomène, ou encore dans le travail sur la forme du sonnet, ou autour des synesthésies comme le buffet. De manière plus large d'ailleurs, est-ce qu'on sait quels auteurs Rimbaud a lus et ont pu éventuellement l'influencer ? Je vous souhaite une belle journée et merci pour votre émission.
0: Merci beaucoup Christelle pour ce sourire. Oui, je rajoute aussi que vous parliez de Hugo, mais vous mentionnez dans la préface que Isambard, son professeur, lui fait lire Les Misérables de Victor Hugo, ce que ne goûte pas vraiment précisément sa mère. Alors comment on peut répondre à Christelle sur ce qu'il a lu ?
1: Alors d'abord, sur ce qui est, je remercie Christelle de cette riche question. Alors, ces lectures, la difficulté avec Rimbaud, c'est que on a un matériau épistolaire, des lettres qui sont... On en dispose, en même temps, elles sont assez peu nombreuses. C'est-à-dire que contrairement à d'autres écrivains, on n'a pas vraiment l'atelier de ses lectures ou une énumération des livres qui composeraient sa bibliothèque intérieure dans un espace autre que celui de la poésie. Donc on est obligé d'inférer les lectures, de les prélever dans les poèmes, de les supposer notamment par l'intertextualité. Alors, ce qu'on sait, c'est que Rimbaud est un lecteur boulimique. Il lit absolument tout ce qui lui passe sous la main. Hein. Au cours de cet été 1870, effectivement, Georges Isambard, qui part en vacances, lui laisse les clés de sa demeure hein, et lui laisse... l'entière disposition de sa propre bibliothèque. Et on sait qu'à la fin de l'été, Rimbaud avait lu absolument tous les livres de la bibliothèque de Georges Isambard. On sait que lorsqu'il sera à Londres avec Verlaine, puis avec Germain Nouveau, il passera ses journées à la British Library. Il a enregistré une carte de lecteur. Donc, il passe son temps à lire tout ce qui lui tombe sous la main. Il faut bien rappeler que, hélas, pour Rimbaud, et tant mieux pour nous, mais il n'y avait pas de livre de poche à l'époque. Hein. Donc, se procurer des livres... C'est très cher. Il a souvent pas les moyens de se
0: procurer. Donc il va à la bibliothèque.
1: Voilà. Il va à la bibliothèque, il se fait prêter des livres, il en revend aussi pour subvenir à ses besoins parce que au cours de cette période 70-75, sa vie est matériellement très chaotique. Alors, ses influences, elles sont multiples, hein. Il y a d'abord les influences scolaires. Rimbaud, comme tous les enfants de son temps, a une formation classique. Il connaît donc très bien la littérature antique et c'est aussi un des intérêts d'avoir ses poèmes latins en tête des œuvres complètes. Et puis, il y a des influences qui vont quand même essentiellement du romantisme à la poésie la plus contemporaine. La poésie la plus contemporaine pour Rimbaud, c'est celle des poètes du Parnasse, le mouvement d'avant-garde du moment. Quand on parle des poètes du Parnasse, en réalité, c'est un groupe assez composite, hein, mais on peut retenir des noms qui soit en font partie, soit ils sont font partie de sa constellation, sont des figures tutélaires, comme Théophile Gautier, comme Théodore de Banville, le comte de Lille, des poètes qui sont plus ou moins restés aujourd'hui, mais qu'on lit évidemment. Ils ne sont pas n'importe quel poète. Donc il y a tous ces poètes-là, hein, et quand on parcourt les notes, simplement, on trouvera beaucoup d'intertextes de ces poètes. Victor Hugo est une des très grandes lectures. Je crois qu'un recueil comme Les Châtiments ou encore Les Contemplations sont Rimbaud connaît ça par cœur, évidemment. Et puis, il connaît, on a l'assurance qu'il connaît très bien Baudelaire. On a cette assurance.
0: C'est ce que soulignait Christelle, ouais.
1: Voilà. On a cette assurance parce que il en parle directement de Baudelaire et il le consacre même Alors, non sans une critique qui est tout de même significative.
0: Parce qu'il a tout à fait l'audace, vous parlez des Parnassiens, à la fois il en a connaissance, on sent bien qu'il lit énormément, et dans le peu de correspondance dont on dispose, mais qui est quand même importante, il se positionne sur tout ça. C'est-à-dire qu'il oui. est tout jeune, mais il a une idée de ce qu'il pense du champ littéraire, de ce qui s'écrit, et de la place qu'il voudrait éventuellement prendre à l'intérieur.
1: Alors, tout à fait, dans la seconde lettre dite du voyant, la lettre du 15 mai 1871, adressé à Paul de Meuny, il nous propose une stupéfiante histoire de la littérature française, et notamment, et à la fin de la lettre, une histoire de la poésie française récente, qu'il subdivise, du romantisme en réalité, qu'il subdivise en plusieurs périodes, et tous les poètes, ou presque du 19e siècle, y passent, et donc sont jugés par Rimbaud, en termes parfois très sévères, voilà. Il est extrêmement jeune et il en distingue à peine quelques-uns. Et parmi ceux qu'il distingue, il y a Baudelaire, dont il dit que c'est un véritable voyant, un vrai dieu. Mais il précise, et c'est assez amusant, que la forme tant vantée chez lui est mesquine. Donc, voilà, il met aussi tout de suite cette divinité baudelairienne à distance. Rimbaud emprunte beaucoup à Baudelaire en 1870, notamment dans sa pratique du sonnet. Christelle a raison. Il systématise en réalité toutes les audaces auxquelles Baudelaire s'était livré dans Les Fleurs du Mal, dans ses sonnets de 1870, Rimbaud. Ensuite, l'influence de Baudelaire est un peu plus diffuse, mais elle se retrouve jusque dans Les Illuminations, où il cite notamment à la fin du poème Enfance 1, il cite Baudelaire, « Quel ennui, l'heure du cher corps et cher cœur », donc de façon assez critique, là aussi. Mais il reconnaît, il admire le génie de ce vrai dieu. Il faut dire aussi qu'il distingue dans cette lettre, alors qu'il ne l'a pas encore rencontré, Verlaine, à la fin.
0: Je ne sais pas si tout le monde le sait, mais c'est un fait connu. Patti Smith presque tient à Arthur Rimbaud pour un dieu, puisque vous parliez de ça, Adrien Cavallaro. Elle a mené un magnifique projet avec un collectif qui s'appelle Sound Collective, autour notamment des poèmes et des poètes qui l'ont influencé tout au long de sa carrière artistique. On entend ici la version qu'elle donne de Eternity.

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1: Un book club consacré à la publication des œuvres complètes d'Arthur Rimbaud aux éditions Folio Poche Classique, doté d'un appareil de commentaires, de notes et de préfaces que vous signez, Adrien Cavallaro, une aventure éditoriale en soi, on l'a évoqué en première partie de cette émission, avec toute la complexité de réunir des œuvres complètes d'un poète qui abandonne la poésie à 20 ans et ne se soucie guère de ce qu'elle deviendra après sa mort, disséminée qu'elle est dans la correspondance, on l'a dit, les manuscrits, les revues. Toutes les versions connues de ces textes sont reproduites dans cette édition et on va en commenter certains, pour exemple, avec vous. On vient d'écouter une version traduite vers l'anglais, signée Patti Smith and the Sound Collective, et je vais lire l'original, puisque c'est un des poèmes que vous souhaitiez entendre, Éternité, donc. Elle est retrouvée. Quoi ? L'éternité. C'est la mer allée avec le soleil. Âme sentinelle, murmurons l'aveu de la nuit si nulle et du jour en feu. Des humains suffrages, des communs élans, là tu te dégages et voles selon. Puisque de vous seul braise de satin, le devoir s'exhale sans qu'on dise enfin. Là, pas d'espérance, nulle orieture. Science avec patience, le supplice est sûr. Elle est retrouvée quoi ? L'éternité. C'est la mer allée avec le soleil. Mai 1872.

0: Peut-être que je suis, comment dire, influencée par son âge. Mais quand j'ai dit mai 1872, je me suis dit, mais quelle insolence, quel punk. Il y a un truc quand même, je sais pas, le quoi, en fait, ce quoi, point d'interrogation, quand même, juste après l'éternité, c'est quand même... Bon, voilà, donc ça fait partie des poèmes que vous souhaitiez entendre. Adrien Cavallaro, mai 1872. Pourquoi c'était important pour vous d'entendre l'éternité? En dehors du fait que, bon, c'est aussi un grand hit de la poésie rabelaisienne.
1: Voilà, alors il y a, cet aspect-là, effectivement, je suis sensible au fait qu'un certain nombre de textes fassent partie d'un imaginaire collectif, d'un patrimoine commun, sans qu'on les ait même vraiment lus, mais on a cette musique à l'oreille sans forcément pouvoir les réciter ou les relire. C'est vraiment le signe d'une inscription patrimoniale aussi de l'œuvre. Alors, il y a plusieurs choses qui peuvent être notées sur ce poème. D'abord, si on le situe par rapport au poète de 7 ans, il faut tout de même souligner qu'il y a une année à peine s'écoule entre ce que l'on vient d'entendre, de magnifique, les poètes de 7 ans, mais extrêmement différent, et ce poème-ci, l'éternité. Alors, à ce moment-là de son parcours poétique, Rimbaud privilégie les vers très courts, si c'est un poème en pentasyllabes, très bref, apparemment très simple. Verlaine dit le naïf, le trait et l'exprès trop simple. Et tout est dans exprès.
0: Ouais, parce que quand même, très simple, des humains suffrages, des communs élans, là tu te dégages et voles selon.
1: Alors, il faut chercher
0: c'est
1: d'abord,
0: dense.
1: Bien sûr, c'est extrêmement dense. Alors, mais il faut se dire peut-être que le propos d'un tel poème n'est pas si compliqué. Il faut s'emparer d'un. Alors c'est un poème, peut-être en préambule, qui a fasciné la postérité, qu'on entendra si on revoit Pierrot le Fou de Godard. Les derniers mots sont à la parole est donnée à Arthur Rimbaud à la fin de ce film, et justement avec les premiers vers de l'éternité, les retrouver qui sont chuchotés, quoi, l'éternité, avec cette affirmation souveraine, l'éternité. Alors il faut le saisir, il faut d'abord en accepter le paradoxe, parce que ce que célèbre ici Rimbaud, ce qu'affirme Rimbaud, c'est ce qui ne devrait pas avoir de frontières, pas connaître de frontières temporelles, et qui pourtant revient, l'éternité, et qui revient à la fin du poème même. Il y a un refrain, l'éternité devient un refrain. L'éternité, pour un esprit comme celui de Rimbaud, c'est d'abord une promesse. C'est d'abord une promesse du Christ, c'est une promesse de la salle éducation d'enfance.
0: Ça aussi, je vous avoue que ça m'a frappé en vous lisant l'importance, même tout à l'heure, j'espère qu'on aura l'occasion de lire le poème Génie. La question, qu'elle soit discutée, qu'elle apparaisse ou qu'elle disparaisse, mais la question de la figure christique
1: est capitale.
0: Elle est capitale.
1: Oui. Et du message évangélique ou des promesses faites par le catéchisme, qui doit accéder à l'éternité? Eh bien, ce sont les croyants, les justes, ceux qui suivent la voie du Christ. Or, c'est ceux qui, autrement dit, pratiquent la foi, la charité et l'espérance. Or, qu'est-ce qui est écrit ici? Là, pas d'espérance, nulle orieture. Donc, l'éternité, c'est précisément pour Rimbaud, non pas ce à quoi on accède quand on suit la voie du Christ, mais c'est ce qui est là, devant nous, dans les noces.
0: Avec le soleil.
1: Finalement, assez simple de ce spectacle que nous admirons tous, que nous aimons tous.

0: de celui des noces cosmiques, de la mer aller avec le soleil. Et finalement, ce que nous dit Rimbaud est assez simple. Il n'y a que cela, il n'y a d'éternité que de l'instant et non pas une éternité dans l'au-delà. C'est un message qui, sous diverses formes, reviendra...
1: Mais d'ailleurs, puisque vous notiez l'idée d'un refrain, on pourrait presque aussi noter l'idée d'une marée ou de quelque chose de cyclique avec les astres. C'est-à-dire que ce soit à la fois la mer, que ce soit le soleil, mais aussi l'idée de aller. C'est pas, il y a vraiment quelque chose du mouvement. C'est pas une éternité qui serait à atteindre, qui serait à un endroit même, mais qui pourrait peut-être toujours revenir.
0: Il y a bien sûr, l'éternité revient. C'est le paradoxe que je notais tout à l'heure. Et Rimbaud, à certains égards, adhère à une conception du temps qui est une conception. Alors, il n'en fait pas une philosophie, parce que Rimbaud, c'est un poète et pas un philosophe, mais il est intéressé par la conception cyclique du temps qu'avaient les anciens. Et ici, l'éternité, c'est bien un retour.
1: On va écouter la voix d'un autre poète, puisqu'il a été beaucoup lu, vous l'avez dit, Adrien Cavallaro, Yves Bonnefoy, en 1966, qui parle du caractère insurrectionnel. On va voir comment on peut le conjuguer, nous, dans la lecture que vous en faites 60 ans plus tard, et notamment avec l'évocation d'un texte que je ne vais pas lire, mais La Vierge folle.
2: J'ai lu Rimbaud pour la première fois dans les commencements de la guerre. Et ce qui m'a requis dès l'abord, c'est le contenu révolutionnaire de ses poèmes. Certes, j'étais sensible aux magnifiques injures, aux impitoyables sarcasmes, mais les indignations ne sont rien en soi. Et si j'étais, comme tant d'autres le furent, soudain si fortement concerné par cette parole violente, c'est parce que Rimbaud avait vécu celle-ci, et cela sans idée préconçue, ni plan défini de colère, simplement remettant en cause, dans le plus immédiat et le plus intime de son existence quotidienne, toutes les valeurs qui ont cours. Ce que Rimbaud veut changer, comme il dit, c'est la vie même, c'est-à-dire notre comportement profond, instinctif, devant l'absolu. Ce qu'il veut retrouver, ce n'est rien d'autre que la réconciliation authentique de tout notre être avec le réel, et le maître mot de son œuvre, ce n'est pas justice, mais cet amour. Cet amour dont il dit qu'il faut le réinventer.
1: On entend la voix d'Yves Bonnefoy, ce poète, dans une archive de 1966. Vous indiquez dans votre préface, Adrien Cavallaro, la puissance des formules de Rimbaud. Et on entend là, dans la voix de Bonnefoy, qu'il en utilise déjà deux ou trois. Changer la vie, recommencer la vie, changer l'amour, réinventer l'amour. Je voulais qu'on entende cette voix-là, d'une part, pour peut-être faire aussi une histoire des lectures. Une histoire très rapide des lectures et des commentaires de Rimbaud, mais surtout nous amener à commenter un texte qui s'appelle Vierge folle et qui fait partie d'une saison en amphore dans Les Délires et que vous souhaitiez évoquer avec nous.
0: Oui, alors, faire l'histoire de la réception de Rimbaud
1: non,
0: ici...
1: Non, en le disant, pas, je me suis dit, mais Marie, n'importe quoi, c'est trop long.
0: Ne serait pas évident, mais vous avez raison, en tout cas, de souligner qu'il y a, jusqu'à Bonnefoy, début des années 60 ici, et bien au-delà, une circulation de la langue de Rimbaud entre les écrivains d'abord, et puis entre d'autres lecteurs ensuite, une circulation de l'œuvre sous la forme de formules. Alors, ces formules, Rimbaud nous invite lui-même à les détacher de son œuvre, hein, c'est... Bonnefoy choisit des formules parmi les plus emblématiques. Il y en a deux qu'il évoque effectivement, qui viennent de ce texte dont je vais évoquer, qui est un texte d'une saison en enfer dont je vais parler, Vierge folle. Ces formules, c'est changer la vie et l'amour est à réinventer. Hein, vous dites, l'amour est à réinventer, on le sait. Hein. Donc il y a une forme aussi de tyrannie de l'assertion rimbaudienne qui nous place toujours un peu en deçà du texte de Rimbaud. Alors ce qui est intéressant avec ce changer la vie, c'est précisément que dans une saison en enfer, cette formule elle est elle-même détachée. Elle est en italique. C'est le personnage qui s'appelle la Vierge folle qui dit plus exactement, il a peut-être des secrets pour changer la vie. Changer la vie est en italique et elle poursuit, non, il ne fait qu'en chercher. Donc il y a à la fois, une puissance d'enthousiasme de ces affirmations et puis toujours la conscience critique de leurs limites. Alors pour en venir à ce texte, Vierge folle, c'est un chapitre d'une saison en enfer. Qui s'intitule Délire 1, Vierge folle, qui situe au milieu d'une saison en enfer, ce livre que, dont on a parlé tout à l'heure, mm-hmm. que Rimbaud écrit en 1873, et qui s'intéresse, qui réinvestit sous une forme fictionnelle un matériau biographique qui est celui en réalité du ménage formé, du drôle de ménage, dit Rimbaud, formé avec Verlaine en 1872-1873, dans ce qu'il appelle une vie d'aventure en Belgique et en Angleterre. Et effectivement, alors ce texte est assez complexe parce que le texte est présenté comme une confession d'un personnage que Rimbaud appelle la Vierge folle, mm-hmm. de façon assez dépréciative, qui est une figure de Verlaine. La Vierge folle évoque son aventure avec l'époux infernal, qui est une figure de Rimbaud. Donc il y a beaucoup d'autodérision aussi de la part de Rimbaud. Et la Vierge folle donne la parole à l'époux infernal. Donc il y a tout un jeu de miroir, d'enchâssement de la parole de l'un et de l'autre pour se peindre, en réalité, peindre les grandes aspirations qui sont celles de Rimbaud à ce moment-là. Et donc il y a notamment cette formule qui résume au fond le projet rimbaldien, et Bonnefoy le souligne très justement, qui est rien moins que de changer la vie dans toutes ses dimensions.
1: Mais alors qu'est-ce que ça veut dire exactement pour Arthur Rimbaud ou comment nous on peut le lire en 2026, Adrien Cavallaro? Ce que vous dites, moi je la prends très au sérieux, votre invitation de lire Rimbaud vraiment, c'est-à-dire aussi entendre ce que fait ce poème, ce que font ces poèmes-là ou cette prose-là à l'aune de notre monde. C'est intéressant, quelqu'un qui met en italique changer la vie, réinventer l'amour, on le sait, c'est des choses qui peuvent presque avoir des consonances contemporaines puissantes.
0: Alors, oui, bien sûr, parce que ce qui fait la force de ces formules, c'est aussi leur...
1: déplacement possible, quoi.
0: Leur déplacement possible, leur grande généralité. Hein, le fait qu'on peut leur assigner...
1: Je suis un autre, on ne l'a pas dit, mais voilà.
0: Voilà, on peut leur assigner un contenu, c'est ce qu'ont fait les lecteurs de Rimbaud, qui correspondent à ses propres préoccupations. Mmh. Alors, il faut effectivement prendre la formule au sérieux dans sa plus grande généralité. Changer la vie, ça peut être changer l'ordre social, changer l'ordre politique, changer aussi l'ordre amoureux. Et là, Bonnefoy a raison, parce qu'un terme cardinal de l'œuvre de Rimbaud,
1: c'est l'amour.
0: C'est bien l'amour. Et c'est ce dont il est question dans Vierge folle. Il est question, au fond, de ce ménage, de ce drôle de ménage, qu'a ce couple conformé Rimbaud et Verlaine, qui était censé échapper à ce pilier de l'ordre bourgeois qui est le mariage, hein, une forme corrompue de l'amour tel que le conçoit Rimbaud, et qui n'y serait pas parvenu. Parce que le constat amer que fait la Vierge, c'est que finalement...
1: Vierge étant la figure de Verlaine, voilà, écrite par Rimbaud.
0: Voilà, la figure de Verlaine écrite par Rimbaud. Le constat qu'il fait, c'est tout de même que dans cette relation inégalitaire entre l'époux infernal Rimbaud et lui, Verlaine, eh bien, le couple est revenu...
1: pour le pire.
0: Voilà, pour le pire. Donc c'est un texte qui évoque la vie de couple, hein, telle que chacun peut la vivre, et voilà, et qui essaye d'en réinventer, comment dire, toutes les dispositions.
1: Une archive récente de Yannick Enel qu'on voulait diffuser aujourd'hui, mais voilà, qu'on a gardé dans nos valises, mais je peux simplement la citer, dit que lire Rimbaud, c'est de la dynamite, et que finalement, le lire pour de vrai, c'est aussi faire entrer quelque chose de très explosif, et que recommencer la vie, mais c'est aussi peut-être recommencer le langage, ou par le langage, ou réinventer l'amour, on le sait, c'est quelque chose qui peut être très... il disait oui, quand on a 14 ou 15 ans, ou 45 ou 70, ça peut vraiment faire exploser.
0: Oui, alors effectivement, alors, dit comme ça, ça pourrait s'appliquer à de nombreuses, à de nombreuses parties de l'œuvre. Hein. Mais il a évidemment raison au sens où la préoccupation majeure pour Rimbaud, il le dit, l'une de ses préoccupations, c'est trouver une langue. Mm. Et donc il faut, alors ça c'est dans la lettre du 15 mai 1871 qu'il lance cet impératif, trouver une langue, donc on parlait de réinvention de l'amour, il y a aussi une réinvention de la langue, en particulier dans Les Illuminations, qui sont les derniers poèmes de Rimbaud, et quand on les lit de près, effectivement, on se pose des questions à chaque alinéa.
1: Eh ben allons-y. Un extrait que vous vouliez entendre qui est tiré des Illuminations et qui s'appelle Génie.

Il est l'affection et le présent puisqu'il a fait la maison ouverte à l'hiver écumeux et à la rumeur de l'été. Lui qui a purifié les boissons et les aliments. Lui qui est le charme des lieux fuyants.

brillant et le délice surhumain des stations. Il est l'affection et l'avenir, la force et l'amour que nous, debout dans les rages et les ennuis, nous voyons passer dans le ciel de tempête et les drapeaux d'extase. Il est l'amour, mesure parfaite et réinventée, raison merveilleuse et imprévue, et l'éternité, machine aimée des qualités fatales. Nous avons tous eu l'épouvante de sa concession et de la nôtre, ô jouissance de notre santé, élan de nos facultés, affection égoïste et passion pour lui, lui qui nous aime pour sa vie infinie. Et nous nous le rappelons et il voyage, et si l'adoration s'en va, sonne, sa promesse sonne, arrière ses superstitions, ses anciens corps, ses ménages et ses âges, c'est cette époque-ci qui a sombré. Il ne s'en ira pas, il ne redescendra pas d'un ciel, il n'accomplira pas la rédemption des colères des femmes et des gaietés des hommes et de tout ce péché, car c'est fait, lui étant et étant aimé. Ô ses souffles, ses têtes, ses courses, la terrible célérité de la perfection des formes et de l'action. Ô fécondité de l'esprit et immensité de l'univers, son corps, le dégagement rêvé, le brisement de la grâce croisée de violences nouvelles, sa vue, tous les agenouillages anciens et les peines relevées à sa suite, son jour, l'abolition de toute souffrance sonore et mouvante dans la musique plus intense, son pas, les migrations plus énormes que les anciennes invasions, ô lui et nous, l'orgueil plus bienveillant que les charités perdues, ô monde, et le chant clair des malheurs nouveaux. Il nous a connus tous et nous a tous aimés. Sachons cette nuit d'hiver, de cap en cap, du pôle tumultueux au château, de la foule à la plage, de regards en regards, forces et sentiments lasses, le héler et le voir, et le renvoyer. Et sous les marées et au haut des déserts de neige, suivre ses vues, ses souffles, son corps, son jour.

0: Génie, cet extrait des Illuminations. Adrien Cavallaro, pourquoi vous vouliez l'entendre ?
1: Alors, parce que, je pense qu'on le ressent dans le studio après votre lecture, c'était partie de ces textes de Rimbaud qui vous laissent dans une sorte de stupeur. Mmh. On écoute ce poème et on peut avoir d'abord un plaisir qui soit celui de se laisser envelopper par ce rythme, d'accueillir cette parole qui peut nous paraître au premier abord un peu obscure et qui n'en a pas moins une puissance d'entraînement
0: immédiate
1: et extraordinaire. Quand vous entendez le brisement de la grâce croisée de violences nouvelles, vous pouvez aimer une phrase comme celle-ci avant même de vous demander ce qu'elle peut signifier, quelles peuvent être ses résonances. Je crois que c'est pareil dès le début du poème, hein, dans le ciel de tempête et les drapeaux d'extase.
0: Drapeaux d'extase, incroyable.
1: C'est toutes ces formulations. Alors, j'ai voulu qu'on entende ce poème, à la fois parce que c'est un poème magnifique, hein, un des plus beaux exemples de ce que c'est que le poème en prose, Rimbaud termine sa carrière.
0: Est-ce qu'on a dit la date pour les Illuminations ?
1: Alors, non, on ne l'a pas dite pour une bonne raison, c'est qu'on ne la connaît pas, on peut la supposer. Ce sont des textes qu'il écrit entre 1873 et 1875. Voilà. Mais voilà un bon exemple des aléas de la transmission du corpus rimbaldien. On ne sait pas même quand exactement les Illuminations ont été écrites.
0: Et alors, qu'est-ce qu'on peut dire des Illuminations ? Est-ce que c'est un recueil ? Parce que vous dites finalement jamais Rimbaud n'a constitué ce qu'on pourrait réellement appeler recueil.
1: Alors, c'est une question qui court sur toute l'œuvre de Rimbaud, effectivement. Il y a sans doute certains projets de recueil, c'est discuté par les spécialistes. Il fait peu de doute tout de même que ce que nous a laissé Rimbaud, c'est-à-dire un ensemble de manuscrits qui sont copiés sur des feuillets en continu, sur un grand nombre de feuillets, pas tous les textes, mais l'essentiel. Bon, ces feuillets manuscrits étaient bien destinés, étaient bien destinés à former un recueil. Il y a une unité, mais on a aucun témoignage de Rimbaud sur cette entreprise. Voilà, il nous laisse avec ces manuscrits. Et c'est tout, dont ces poèmes comme génie. Donc, on peut considérer que c'est un recueil, effectivement, mais comme toujours avec Rimbaud, un recueil qui n'a pas publié, un recueil qui est presque achevé, mais qui n'est pas tout à fait achevé, et qui donc laisse en suspens un certain nombre d'interrogations. Là, on aurait probablement été vers la fin du recueil, encore qu'on n'en soit pas sûr, pour génie. On publie ces textes dans l'ordre dans lequel ils nous sont parvenus matériellement, faute de mieux. Mais par exemple, le texte d'ouverture, qui fait un très beau texte d'ouverture, qui s'intitule « Après le déluge », ça commence comme ça, les Illuminations, aussitôt après que l'idée de déluge fut rassise, etc. Texte qui dit aussi le désenchantement de l'après-commune, c'est un texte qui a une dimension politique. On n'est même pas sûr, en fait, que Rimbaud ait bien... que ce soit le premier, on ne sait pas. Il est sur un feuillet d'un format un peu différent. On n'a aucun moyen de le savoir.
0: Sans vouloir trop appuyer sur cette question-là, même si vous disiez tout à l'heure, Adrien Cavallaro, que c'était essentiel... En lisant ce poème-là, génie, en lisant « Et si l'adoration s'en va, sonne, sa promesse sonne avec adoration, avec un A majuscule, promesse avec un P majuscule », comment se détacher, parce que ça, on a l'impression à vous lire, vous, dans le commentaire qu'il le fait, de cette figure prophétique de l'annonce, du Christ, de quelqu'un qui porte à la fois la promesse et la nécessité d'être adoré?
1: Oui, vous donnez presque la réponse dans la question. Effectivement, c'est génie, c'est ce que Rimbaud oppose en réalité à la promesse du Christ. Génie, c'est un poème qui nous dit que, si j'en résumais quelque chose comme la philosophie, c'est un poème qui nous dit que la puissance de vivre, la puissance de s'accomplir est en nous et non pas hors de nous. Et qu'elle a un nom qui n'est pas Jésus-Christ, mais qui est ce que Rimbaud appelle, à la suite d'une longue tradition, le génie, figure qui nous dérange parce que on ne peut pas, comme bien des personnages ou bien des instances des Illuminations, vraiment se la représenter mentalement. Tout est fait pour qu'on puisse pour défier la représentation en réalité.
0: Tant mieux, non ?
1: Et tant mieux, voilà. Parce que Rimbaud nous dit que cette puissance est en nous et en même temps, c'est une puissance qui est hors de nous puisque le premier mot du texte, c'est « il ». C'est bien une troisième personne qui s'impose à nous. Il est l'affection et le présent, il est l'affection et l'avenir. Et à la fin, il nous explique bien qu'il faut savoir le renvoyer. Moi, je trouve que c'est un mot qui est très intéressant parce qu'il y a.
0: Et surtout, comment il est mis, quoi, ce mot-là.
1: Voilà, sachons le héler et le voir et le renvoyer avec un effet de relance. Mmh. Or, effectivement, de bout en bout, on aura pensé au Christ dont les promesses ici sont contestées ou ravalées à des agenouillages anciens. Les agenouillages anciens, c'est la prière en réalité. Et le Christ, qu'est-il sinon l'envoyé de Dieu? Or, le génie ici n'est pas un envoyé, c'est une entité qu'il faut aussi savoir renvoyer.
0: Je le disais, c'est un événement éditorial notoire, Adrien Cavallaro, la parution des œuvres complètes qui plus est en poche. Comment vous êtes sorti de ce travail éditorial?
1: Alors, je dirais que j'en suis sorti fatigué. Voilà, évidemment.
0: Mais avec quoi? Peut-être avec chargé de quoi en plus de cette traversée?
1: Alors, conforté dans la conviction que cette œuvre est une œuvre de tout premier plan, ébloui, même si évidemment je la connaissais très bien avant de la parcourir, d'en ratisser, d'en regarder les manuscrits à la loupe, frappé par, ébloui par son extraordinaire variété, par son actualité, comme vous le disiez, et par les promesses qu'elle peut faire à chacun d'entre nous, les résonances qu'elle a aujourd'hui encore.
0: Bah merci beaucoup. Le Book Club, c'est le dernier en direct en studio pour cette saison. On peut déplorer ce titre anglophone de l'émission, notamment après avoir passé du temps proche de l'œuvre d'Arthur Rimbaud pendant toute l'émission, mais il est bien là pour appuyer l'idée d'une communauté de lecteurs et de lectrices. Chaque jour, grâce à l'intermédiaire génial Alexandra Laibegovic qui poursuit l'animation de la conversation sur le réseau Instagram, vous posez vos questions à nos invités en plateau. Aujourd'hui, c'était Christelle. Chaque jour, donc, vos voix s'ajoutent aux nôtres et c'est une façon de se rappeler collectivement que cette radio est à tout le monde, au premier sens du terme. On la fabrique et on l'anime dans un esprit de service public, de partage des communs, du savoir et du sensible. Et on est honoré de l'avoir fait chaque jour cette saison encore. Se tenir près des textes au Book Club, c'est-à-dire attaché au sens et à la précision des mots et de la pensée a beaucoup d'importance pour moi et pour toutes les personnes qui m'entourent ici. C'est aussi une grande joie de le partager avec vous. Demain, on vous emmènera en promenade pour un dernier portrait de bibliothèque de la saison et ensuite vous pourrez écouter tout l'été à cette même heure les portraits de bibliothèque du Book Club. On aura grand plaisir à vous retrouver en direct à la rentrée. On vous a demandé qu'est-ce que vous prévoyez de lire cet été, vacances ou pas. La parole est à la commu.
2: Bonjour le Book Club.
3: Bonjour le Book Club.
4: Bonjour le Book Club.
5: Salut Marie Richeux et toute l'équipe du Book Club.
6: Hello le Book Club.
7: Alors moi, je pourrais vous lire un livre que j'ai dans ma bibliothèque depuis très longtemps, Le journaliste et l'assassin de Janet Malcolm.
8: Aurélien d'Aragon.
9: Alors sur ma pile de livres pour l'été, on trouve Nature moderne, le journal de Derek Jarman.
10: La correspondante de Virginia Evans, sortie cette année à la table ronde.
11: Le Calamity Club de Catherine Stockett.
12: Ma première lecture de l'été sera le test LZR de Laurine Roux.
13: On trouve aussi des livres de Ramuz publiés chez Zoé en poche dans une chouette collection. Il y a La vie de Samuel Belay et Construction de la maison.
14: Salut le Book Club, ma première lecture de l'été sera la BD Mon ami Pierrot de Jim Bishop paru chez Glénat en petit format, idéal pour emmener à la plage.
15: Et puis je vais emporter un vieux folio conseillé par ma fille, Les faux monnayeurs de Gide que j'avais jamais lu en classique.
16: Hilda Bustamante revient de Salomé Esper. Aux éditions Forges de Vulcain.
17: Une lecture de circonstance, Un été aux bulles de soda de Sawako Natori ou Le quotidien d'une librairie, la librairie du vendredi pendant la saison d'été au Japon. Bonne lecture.
18: Ma première lecture de l'été, ça sera Le lézard lubrique de Melancholikov de Christopher Moore.
19: Une histoire d'ours d'Ewin Ivy aux éditions Gallmeister.
20: Salut le Book Club. Ma première lecture de l'été sera...
21: Hello, pour moi ce sera Sais-tu si nous sommes encore loin de la mer de Claude Roy.
22: Congé payé de Tiffany Tavernier, mais je pars avec une pile assez impressionnante et je résiste à ne pas embarquer avec moi la biographie de Pessoa qui pèse plus d'un kilo. Donc ça je vais garder ça pour le mois d'août chez moi.
20: Chercher une phrase de Pierre Alféri aux éditions POL.
23: Un voyage en Bretagne, Gustave Flaubert et Maxime Ducamp.
24: C'est Hors d'atteinte de Marcia Burnier aux éditions Cambourakis et j'ai vraiment hâte.
25: Les Misérables de Victor Hugo.
26: Je pense qu'avec ça je vais tenir quand même quelques semaines déjà.
27: Moby Dick, Herman Melville.
10: Bonnes vacances à toutes et à tous et on se retrouve à la rentrée. Ciao.
0: Middlemarch de George Eliot.
1: Je vous embrasse, vous êtes formidable.
2: Tard l'époque de Oliver Lourensky.
3: Je vous souhaite un bel été, c'était vraiment un plaisir de vous écouter tous les jours cette année.
4: Bonne lecture à vous.
6: Voilà, merci le Book Club et bel été à toute l'équipe.
8: Il n'y a que des gens motivés dans nos auditeurs et dans nos auditrices. Merci beaucoup Adrien Cavallaro d'avoir été avec nous.
27: Merci.
8: Pour cette dernière en direct du studio. Pour le Book Club, les œuvres complètes, tomes 1 et 2, ça a paru aux éditions Poche, Folio, Classique. C'est parti pour un générique en longueur. Je commence par remercier Garance Roubieux et Julie Gastal. Bravo pour cette année de stage partagée. Vive la jeunesse définitivement. Ensuite, et évidemment, un immense merci à Marianne Chassor, à côté de qui j'ai eu la grande joie de fabriquer de la radio pendant des années. Merci pour la confiance, Marianne. L'engagement, la fantaisie et la passion du nail art. À bientôt autrement. À toute l'équipe élargie du Book Club, j'adresse ma reconnaissance, votre engagement, votre intelligence. Nos ping-pong sont tellement précieux dans ce marathon. Ça aussi, c'est joyeux. Luque Vauvillier, Mathilde Wagman, Cyril Marchand, Léa Weissgruss, Jana Léos, Alexandra Laibegovic et Noé Margas. Un immense merci à Vivien Demeyer qui réalise cette émission avec tout autant d'engagement et de talent. Et à toutes les réalisatrices qui le font à tour de rôle. Je pense à Cassandre Puel, à Colin Gruel, Daphné Leblon, Émilie Viala, Françoise Le Floch, Sam Bakiast et Anna Holweck. Au son aujourd'hui, c'était le tout récemment diplômé, bravo à lui, Éric Perruchot-Tribollet. La radio, ça se pense et ça se fabrique à plusieurs, c'est ce qui fait qu'elle est riche. Continuons donc de la faire collectivement. Rendez-vous demain dans le Book Club pour un portrait de bibliothèque un peu spécial dans les paysages de la Côte d'Opale avec le chef cuisinier Alexandre Gauthier.
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8: Pile 16h sur France Culture, c'est l'heure de vous retrouver pour la science CQFD, Natacha Trioux. Bonne émission, Natacha.
31: Merci, Marie. Bon après-midi.
8: Merci.
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31: C'est notre dernière avant le programme de l'été, alors on a eu envie de sortir des studios. Direction la piscine, ce laboratoire de physique grandeur nature, presque plus riche d'expérience que le CERN. Pourquoi flottons-nous? Pourquoi un caillou coule-t-il alors qu'un insecte reste à la surface? Pourquoi a-t-on mal aux oreilles en plongeant? Autant de questions de physique élémentaire que l'on sait toutes et tous poser. Avec trois physiciens en maillot de bain, on vous propose de transformer une piscine en espace de jeu intellectuel. Car non, la physique n'est pas une science abstraite, réservée au tableau noir. Elle est partout, même dans le petit bain. Pour nos âmes de grands enfants et celles des chérubins, on vous propose une série d'expériences à surtout reproduire chez vous. Physique à la piscine, les sciences mouillent le maillot.
32: Depuis combien de temps viens-tu à la piscine?
33: Un an.
32: Tu sais nager?
33: Oui.
34: Fin des années 60, les écoliers français investissent les piscines publiques. La natation scolaire commence seulement à se généraliser. Pourtant, elle est obligatoire depuis 1879. À Angers, où seul un bassin est disponible pour 90 classes, des quarts sont mis à disposition des élèves.
35: Ça permet chaque année à 3000 enfants de passer dans la piscine et de bénéficier d'une très large initiation à la natation.
36: Monsieur, que pensez-vous de l'apprentissage de la natation scolaire?
37: Je serais très bien, mais il manque beaucoup de piscines.
34: L'appel est entendu. 1971, le gouvernement réagit. Il lance l'opération 1000 piscines. Le but, favoriser l'accès de la natation à un maximum d'élèves.
31: Une archivina des années 60 où la natation scolaire se démocratise. Mais nous, nous n'allons pas apprendre la natation. Quand on vous dit physique en piscine, on ne pense pas à physique de la piscine ni physique de la natation. On pense vraiment notion de physique racontée en piscine. Et on le fait avec nos trois invités. Nous sommes avec Roland Lehoucq, astrophysicien au CEA et vulgarisateur scientifique.
38: Roland Lehoucq, bonjour.
39: Bonjour.
31: Jean-Michel Courty, professeur de physique à Sorbonne Université, chercheur au laboratoire Kassler, Brosler et commissaire pour le projet de rénovation du Palais de la Découverte.
4: Jean-Michel Courty, bonjour.
5: Bonjour.
31: Mais aussi Édouard Kierlik, professeur de physique à Sorbonne Université, chercheur au laboratoire de physique théorique de la matière condensée et directeur de la Maison pour la Science Paris-Île-de-France.
4: Édouard Kierlik, bonjour.
7: Bonjour.
4: Et nous avons aussi avec nous Alexandre Morales et Louise Armand CJ de notre équipe.
9: Bonjour tout le monde.
4: Bonjour. Bon, ben merci à tous d'être là, réunis devant le bassin de la piscine de Polytechnique. Alors, bon, trois physiciens en tenue de piscine. Roland Louk, est-ce que c'est bien sérieux tout ça?
11: Ah oui, absolument. D'abord, bon, on va s'amuser un peu, mais aussi on va faire de la physique. C'est tout à fait sérieux et on peut faire de la physique dans une piscine. C'est bien le but de la démonstration du jour.
4: Mais alors, Jean-Michel Courty, de la physique en piscine, c'est quoi le type de phénomène auquel on va avoir accès là pendant votre démonstration?
5: Alors en fait, bien sûr, tout ce qui concerne la flottaison, pourquoi on flotte, pourquoi on coule, etc. Ensuite, qu'est-ce qui se passe quand on descend dans l'eau? Ça fait mal aux oreilles. Mais on a aussi de l'optique. Qu'est-ce qui se passe quand on regarde de l'extérieur dans l'eau, quand on est dans l'eau qu'on regarde, etc. Et puis des petites surprises.
4: Nous, on est équipés d'hydrophones, on a pris plein de micros adaptés pour l'eau, voilà, pour des expériences aussi acoustiques. Mais je vous ai vu, Édouard Kierlik, vous aviez une grosse mallette avec vous en rentrant dans cette piscine. Qu'est-ce qu'il y a dedans?
9: Bien, c'est pour illustrer toutes les notions qu'a évoquées Jean-Michel. Donc on a des poupées russes, des balles de taille variée, on a des perches, on a des bouteilles en plastique, éventuellement avec un fond coupé, on a des verres, et puis de façon plus étonnante, on a des assiettes de couleur, on a un cylindre géant en plexiglas, et avec tout ça, je crois qu'on, que l'a dit Roland, on va bien s'amuser.
11: Et encore, on n'a pas amené les boules de bowling.
9: Oui.
12: Et on a nos maillots de bain.
4: On a nos maillots de bain, nos lunettes, on y va? C'est parti.
11: Bah, allons-y.
4: Alors on commence par quoi?
9: Oui, on va faire pourquoi on flotte, pourquoi on coule.
11: Oui, c'est
9: quand même.
11: C'est la base.
4: C'est la base.
9: C'est la ouais, première chose qu'on a quand on va à l'eau.
4: On s'immerge? Oh, allez.
12: Bah, on fait la frise. La plus logique, c'est de faire la frise.
11: Exactement. C'est le premier truc qu'on a dans l'eau. Quand on veut se prélasser, on peut commencer comme ça. On met une frise sous les épaules et on flotte sans effort. Et on peut remarquer pourquoi est-ce qu'on flotte.

0: comme
1: toutes les étoiles,
2: pour les aquagym, voilà, ok. Voilà,
3: exactement, comme l'aquagym, on est en mode, ça peut être tout seul. La flûte est vraiment un
4: et comme on est dans le petit bain, on va relever les pieds pour être sûr de ne pas toucher le fond.
3: Ah ouais, voilà, très souvent important.
4: Histoire de bien être en train de flotter.
3: Voilà, détail voilà. expérimental important.
1: Et maintenant, donc, on se concentre, on reste immobile et on essaie de vider ses poumons doucement.
3: Ah, ok, on coule.
1: Vous avez bien coulé. Hein.
3: Quand on vide ses poumons, on s'enfonce dans l'eau et c'est très sensible, plus d'une dizaine de centimètres, sans problème.
4: Et après, on peut faire l'expérience où une fois qu'on s'est enfoncé, on réinspire bien fort pour bien sentir qu'on va monter, descendre.
5: Alors je vois Alexandre Morales qui en effet s'engloutit sous les eaux et remonte.
1: Alors, la frite, elle est là uniquement pour nous aider, mais vous pouvez le faire en faisant une planche. Vous faites la planche, vous videz les poumons, et les plus maigres d'entre nous couleront comme une pierre au fond de la piscine.
5: Et pour les plus charnus ?
1: Les plus charnus, le problème, c'est que le gras, justement, c'est un peu moins dense que l'eau, on en parlera tout à l'heure, et ça nous aide pas pour couler.
5: Bon, voilà, là, c'est un peu de biologie, de la diététique, mais de la physique dans tout ça.
4: Alors déjà, la première chose, c'est qu'en soufflant, on ne change pas notre poids. En revanche, on a vraiment l'expression de la poussée d'Archimède. La poussée d'Archimède, c'est l'eau qui nous pousse. Ce qu'on constate, c'est que quand on vide ses poumons, si on coule, c'est que l'eau nous pousse moins vers le haut.
1: Ce qu'a oublié de dire Jean-Michel, oui. Hein, tout corps plongé dans l'eau subit une force égale au poids de l'eau déplacée. Eh bien, si vous réduisez votre volume, c'est ce que l'on fait quand on vide ses poumons. On ne s'en rend pas compte en réalité, c'est un peu subtil, mais notre cage thoracique se rétracte, on perd un peu de volume, on a moins de volume, moins de poussée d'Archimède, et il se trouve, c'est un peu le miracle du corps humain, enfin on est essentiellement constitué d'eau, donc ce n'est pas vraiment un miracle, et bien que ça suffit pour que la poussée d'Archimède passe sous le poids et on s'enfonce.
5: Donc là, avec nos frites sous les bras et nos respirations, on est en train de faire l'expérimentation d'Archimède au 3e siècle avant notre ère.
3: Exactement, en vrai, alors... D'une part, on fait l'expérimentation qu'on prête à Archimède. On fait cette expérience-là avec notre corps. Et on se rend compte comme ça qu'en modifiant notre volume, on modifie notre capacité à flotter. Ce qui permet d'avoir une conséquence, quand vous voulez faire la planche et que vous vous entraînez, gonflez vos poumons. Après, évidemment, il va bien falloir respirer. Mais on peut commencer par gonfler ses poumons. Ça ne nuira pas, voire ça améliorera considérablement votre flottabilité.
6: Est-ce qu'on peut ajuster notre flottaison avec la quantité d'air qu'on a dans les poumons?
3: Absolument.
6: Ou alors est-ce que il y a un effet de seuil et on s'enfonce directement?
1: Non, alors là, il n'y a pas d'ambiguïté. Soit on flotte, soit on coule.
4: Et d'ailleurs, je vous propose de faire l'expérience sans la frite. Là, l'idée, c'est de vous faites l'expérience sans la frite et vous allez souffler l'air très lentement. Quand vous commencez à couler, vous soufflez plus.
3: D'accord.
1: Alors, monsieur Morales est maigre, donc il a une chance de couler.
5: Il coule pas trop là.
1: Oui, mais parce qu'il n'ose pas trop souffler.
4: Il touche le fond avec ses pieds là.
1: Mais il faut remonter les pieds.
4: Il faut mettre en boule, mettez-vous en boule.
1: Donc, tout ce que l'on peut faire en soufflant plus ou moins, c'est de contrôler la proportion du corps qui peut être hors de l'eau. Mais dès que vous êtes sous l'eau, c'est fini. Vous allez jusqu'au bout, plus ou moins rapidement, mais vous atteignez le fond de la piscine.
7: Nous avons tous appris le principe d'Archimède. Tout corps plongé dans un liquide subit de la part de ce liquide une poussée dirigée de bas en haut est égale au poids du liquide dépassé. Ce principe reste à la base de l'hydrostatique. On aime à répéter qu'Archimède trouva dans son bain la solution d'un problème posé par le tyran de Syracuse qui avait des soupçons sur le bon aloi d'une couronne d'or. Archimède courut aussitôt dans les rues de la ville en criant « Eureka ! » On a souvent une mémoire pour cette anecdote que pour la démonstration du théorème. Nous devons donc insister sur le fait que le principe d'Archimède se démontre mathématiquement.

0: et se vérifie expérimentalement. On peut le donner, ce principe, précisément comme un lumineux exemple de la synthèse d'une vérité mathématique et d'une vérité expérimentale. Il est vraiment un document de science totale.
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2: Oui, et maintenant on va faire l'expérience complémentaire. Cette fois-ci, ce sont des boules qui ont le même volume, mais qui ont des masses différentes. Alors quand on a un peu d'énergie, en fait on le fait avec des boules de bowling. Parce que d'abord c'est intriguant d'avoir des boules de bowling à la piscine. Parce que tout le monde sait que les boules de bowling ont le même volume. Hein, et il se trouve que elles ont des masses qui peuvent varier beaucoup. Donc on a des boules de bowling qui pèsent, enfin qui ont une masse...
3: 2,5 kg.
2: Ouais, 6 livres. On va parler comme jusqu'à 12 livres. Et donc on a un jeu de boules de bowling. Celle de 12 livres, eh ben, je vais laisser Jean-Michel expliquer ce qu'il fait avec les boules.
3: Alors, ben, on prend la première boule. Donc là, ces petites boules, vous les avez sous-pesées. Il y en a une qui est super légère. Donc à ce moment-là, si... Donc toutes elles ont le même volume. Hein. Je la lâche et ce que je constate, c'est qu'on voit qu'elle flotte à moitié. Et c'est ce qui se passe avec la boule de bowling légère, en fait. La densité, c'est 1,5. Et en fait, elle flotte super bien. Ensuite, on en a une seconde qui est un petit peu plus lourde. Voilà. Donc celle-là, je vais la tremper dans l'eau. Même volume. Et vous voyez, elle flotte. Elle est pratiquement totalement immergée. Il reste peut-être 1,5 cm au-dessus. Et dernière boule qui est beaucoup plus lourde, je la mets. Et ben, instantanément, elle tombe au fond. Alors, l'idée, c'est que la poussée d'Archimède, quand la boule est totalement immergée, la poussée d'Archimède, c'est la même, puisqu'elle a le même volume. Là, pour la boule de bowling légère, quand je lâche, la poussée d'Archimède est plus grande que le poids, la boule remonte à la surface. Quand je prends celle qui est intermédiaire, je la planche complètement. Si je lâche, elle remonte, mais elle s'arrête quand il y a un petit peu. Et celle-là, la poussée d'Archimède est plus faible que le poids, elle va couler. En revanche, je vous demande de sous-peser la balle dans l'eau et hors de l'eau.
4: Pèse la balle.
5: Dans l'eau. Et hors de l'eau.
3: Est-ce que vous avez senti une différence ? L'idée, c'est qu'en fait, même si ça coule, la poussée d'Archimède s'exerce encore. Okay. Donc là, pour tenir la boule, eh bien, on doit soutenir le poids. Mais quand c'est sous l'eau, on a besoin seulement de tenir le poids moins la poussée d'Archimède. Donc en fait, la boule, ça le sent, on le sent pas bien, mais en fait, elle apparaît plus légère quand elle est sous l'eau que quand elle est à l'extérieur de l'eau.
6: On est aidé par la poussée d'Archimède, en fait, à soulever
3: avec
6: la boule.
3: Avec les boules de bowling, en fait, on va avoir 3 kilos en moins quand elle est dans l'eau.
2: Donc la bouteille en plastique, je la remplis d'eau. Et pour commenter ce que l'on vient de faire, donc on s'aperçoit que... La masse en tant que telle, ça ne suffit pas pour savoir si on flotte ou si on coule. Le volume en tant que tel, ça ne suffit pas pour savoir si on flotte ou si on coule. Eh bien, c'est le rapport des deux, ce qu'on appelle la densité, masse sur volume, qui nous permettra de savoir. Sachant que la densité de l'eau, c'est 1 kg par litre à peu près. Si vous êtes au-dessus d'un kilo par litre, eh bien, vous coulez. Si vous êtes en dessous d'un kilo par litre, vous flottez. Alors là, a priori, cette bouteille de l'eau, vous voyez, il y a encore un tout petit peu de volume d'air, en fait, elle flotte. Et voilà, je vous demande de la manipuler sous l'eau et ensuite d'essayer de faire la même chose à l'extérieur de l'eau. Et vous ressentirez ce que Jean-Michel nous a décrit avec la balle de bowling.
4: Alors, en effet.
5: Mais j'ai un peu l'impression de faire un cours d'aquagym.
2: C'est une des raisons qui font que, par exemple, les astronautes, s'ils s'entraînent en piscine, c'est qu'on les leste convenablement pour qu'ils soient pratiquement à la même densité que l'eau avec leur scaphandre, ce qui font qu'en réalité, ils sont en apesanteur, en étant sous l'eau. Donc c'est un bon entraînement pour eux. Et dernière chose, il y a une des boules, celle qui flotte à peine. Ouais, ça va être celle-là. Voilà, alors je pose toujours la question, ça vous fait penser à quoi ? Un objet, il est à moi quasiment totalement immergé, il y a un tout petit peu qui est au-dessus.
7: Un iceberg.
2: Bravo ! Voilà, donc c'est l'iceberg, hein, c'est la glace dont la densité c'est 0,9 kg par litre, et donc qui flotte, mais qui il n'y a que 10% de son volume qui est apparent. D'où les catastrophes bien connues.
8: Thank you.
7: 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Trois journalistes scientifiques et trois physiciens, ensemble à la piscine, car on espère vous donner envie d'emmener de la science partout, en temps de grande chaleur.
3: Donc là je vous laisse décrire l'expérience.
5: Alors, nouvel accessoire, on a une balle de ping-pong orange, un petit canard qui flotte et une bouteille en plastique coupée à sa base. Et là, vous êtes en train de les enfermer, de plonger la bouteille sous l'eau. Et
3: en fait, il faut regarder sous l'eau. Alors, on met les lunettes. Okay, il faut aller regarder sous l'eau.
5: Il flotte sous l'eau, c'est magique.
3: Eh oui. En fait, avec la bouteille, comme il y a de l'air à l'intérieur de la bouteille, quand on enfonce, donc la bouteille, le fond a été coupé et le bouchon est fermé. Donc quand on descend la bouteille, l'air reste à l'intérieur de la bouteille et on va donc avoir descendre au niveau de la surface de l'eau au fond de la bouteille. Donc maintenant, si je mets le petit canard, eh ben je vois que le petit canard il flotte à la surface de l'eau dans la bouteille, sauf que la bouteille, comme elle est enfoncée, la surface de l'eau, elle est 20 cm au-dessous de l'eau. Donc mon petit canard, il reste sec et il a pu faire sa plongée.
5: Ça, c'est un peu les débuts des premiers scaphandriers, quand même.
2: Oui, c'est le principe des cloches, où effectivement, on s'enfermait dans une cloche pour descendre sous l'eau et on restait en présence d'air. Et il suffisait d'alimenter la cloche par un tuyau avec de l'air et on pouvait rester à travailler au fond de l'eau.
3: Une pompe, voilà. Avec une pompe.
6: En fait, on fait une bulle d'air sous l'eau. Il y a des araignées qui font ça, qui vont chercher de l'air à la surface.
8: Il y a des araignées qui font ça. Alors, elles font ça sous une faible profondeur d'eau. Et elles font ça en utilisant la tension superficielle de l'eau et de l'air. Au lieu de faire une goutte d'eau dans l'air, comme une goutte de rosée, elles font une goutte d'air dans l'eau. Et elles se planquent dedans. Alors, elles l'alimentent. Elles vont chercher de l'air en surface. Elles alimentent. Elles se font une petite un petit nid sous-marin dans une bulle d'air qu'elles doivent réalimenter régulièrement.
2: Alors cette petite expérience avec le canard, ça nous permet de comprendre aussi que plus on s'enfonce, plus on ressent de la pression. En fait, là, si vous manipulez la bouteille, là, si vous appuyez dessus, vous sentez qu'elle a envie de remonter en réalité. C'est parce que le gaz est sous pression. Si vous la lâchez, elle va jaillir. Hein. Allez-y.
3: Elle est remontée comme une... Mais regardez maintenant le niveau. Ce qu'il faut, c'est regarder le niveau de la surface de l'eau par rapport au fond de la bouteille. Quand on enfonce. Donc là, en fait, plus on descend, plus la pression de l'eau est importante. Donc plus ça va comprimer l'air. Et donc on va voir que le niveau de l'eau va progressivement monter parce que la pression a augmenté.
2: Et pourquoi on utilise une petite bouteille en plastique comme ça? Parce que en ouvrant le bouchon, voilà, j'ouvre le bouchon. D'abord, vous avez vu, on ressent un pchit. Ça veut bien dire que le gaz était sous pression. Et on a égalisé les pressions. Le niveau d'eau remonte, le canard aussi, jusqu'à atteindre le niveau d'eau de la piscine.
5: C'est des expériences en fait, que vous proposez aussi pour tous les parents, parce que ça s'est passé à faire chez soi.
2: Alors, l'essentiel de ce que l'on propose ici, effectivement, on peut le faire avec le matériel du bord. Donc ça, c'est des bouteilles, un petit canard.
8: D'ailleurs, je crois que Jean-Michel est d'accord avec moi. Moi, quand j'étais petit dans mon bain, j'ai passé des heures et des heures à faire des manips de physique sans trop bien comprendre ce qui se passait, mais en étant émerveillé par un certain nombre de choses. Et il y en a d'autres qu'on a vu là dans la manip qu'on a faite avec la bouteille. Vous avez peut-être remarqué, les parois de la bouteille, c'est marrant, elles sont devenues comme des miroirs. Moi, ça me fascinait. Alors, on va en parler tout à l'heure quand on parlera d'optique sous-marine ou d'optique avec l'eau, mais ça vient, en tout cas pour moi, et je crois aussi pour Jean-Michel, d'un jeu enfant dans la baignoire, de remarquer des choses étonnantes et de se dire qu'est-ce que c'est que ce truc. Et c'est amusant parce qu'il se passe des pchits, on lâche le truc, ça repart tout seul, est-ce qu'il peut partir haut, il y a des miroirs qui se forment qui ne sont pas des miroirs, plein de choses étonnantes.
2: Donc on a une expérience un peu plus géante sur le même principe que la bouteille que l'on fait avec un cylindre en plexiglas. Donc c'est même principe, il est bouché d'un côté, il est ouvert de l'autre, on remplit notre cylindre d'eau. Donc, là, vous pouvez constater, sous l'eau, c'est assez facile à déplacer, comme la bouteille tout à l'heure. Et maintenant, je ressors mon cylindre.
3: Donc, peut-être tu peux proposer de le ressortir.
2: Alors, qui veut le ressortir?
3: Qui veut le ressortir?
5: Vas-y, Louise.
2: La mousse non, mais là, non, là, vous trichez, on est à 3. On est à 3.
8: Je soutiens.
3: Faut pas se dire.
5: Comme un cylindre rempli d'eau qui ressort de la piscine.
8: Mais qui fait 1 mètre de long, 20 cm de diamètre. Donc, il contient un volume d'eau qui n'est pas négligeable, une masse d'eau qui n'est pas négligeable. Et quand c'est rempli d'eau sous l'eau, comme essentiellement ce cylindre, c'est de l'eau. Alors, déplacer l'eau dans l'eau, bah, elle flotte naturellement. C'est de l'eau poussée par l'eau, par son volume d'eau. Donc, son poids est équilibré par la poussée d'Archimède. En revanche, quand on commence à le sortir, à voir le sortir de l'eau, cette fois-ci, la fraction du poids du cylindre rempli d'eau qui est équilibrée par la poussée d'Archimède, eh bien, cette fraction-là n'est plus la même parce qu'il y a de moins en moins de cylindres dans l'eau. Et donc, on pèse, on porte un cylindre qui contient 20 litres d'eau et on le porte à la main, il fait 20 kilos.
2: Donc plus on le sort, plus il est lourd.
8: Plus on le sort, plus on le sent lourd. Parce que la poussée d'Archimède compense de moins en moins le poids de l'eau qu'il contient.
3: D'ailleurs, c'est ce qu'on ressent quand on sort de la piscine. Hein. On est à l'aise, on est tout léger, puis quand on sort, petit à petit, on se sent très lourd. Voilà.
2: Alors en soi, c'est le principe du baromètre. Sauf que l'eau est beaucoup moins dense que le mercure. Et donc ce que l'on a avec le baromètre à mercure, où en gros on a quoi, 76 cm, qui est au-dessus du niveau du réservoir de mercure, pour de l'eau il faudrait 10 mètres. Mais donc on peut faire des baromètres à eau, et il faudrait une colonne d'eau de 10 mètres. C'est ce qu'avait remarqué soit Galilée, soit Torricelli avec les fontaines de Florence. Il avait pu constater qu'au-dessus d'une certaine hauteur, d'un certain dénivelé, il n'était plus possible de faire remonter l'eau. Parce que justement, 10 mètres d'eau, c'est l'équivalent de la pression atmosphérique. Et en gros, au bout de 10 mètres d'eau, hors de l'eau, eh bien, on a la pression nulle. On a pratiquement du vide.

0: Hypnolove, la piscine sur France Culture, car pour notre dernière émission de la saison, nous avons les pieds dans l'eau avec trois physiciens. Roland Lehoucq, astrophysicien au CEA et vulgarisateur scientifique. 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
1: Oui, alors. Donc là, il y a la petite manip avec les verres et puis après on passe au miroir.
2: Oui.
1: Donc une petite.
2: Oui, on fait la manip avec les verres d'abord.
1: Donc une petite expérience dont on parlait, moi que j'adorais quand j'étais enfant de faire dans la baignoire. Donc j'ai ici deux verres, deux gobelets. J'ai un premier gobelet que j'ai. Deux gobelets en principe. Il y a un premier gobelet que j'ai mis sous l'eau et que je mets l'ouverture vers le bas. Le deuxième gobelet, il est dans l'air, ouverture vers le bas aussi. Quand j'enfonce ce gobelet, je m'aperçois que quand j'enfonce, l'air reste à l'intérieur.
3: Donc, c'est
1: le même principe que la cloche. Et maintenant, je vais remplir le deuxième verre d'air en transvasant sous l'eau. Et donc, j'ai rempli le premier verre avec l'eau que j'ai amenée. Donc ça, voilà, on prend des récipients plus grands. Et puis, au lieu de s'amuser à transvaser de l'eau d'un verre à l'autre, comme on fait d'habitude, donc j'ai un verre, je verse l'eau dans un verre, on fait la même chose à l'envers, où en fait, sous l'eau, je vais transvaser de l'air d'un verre à l'autre, en inversant les choses. Voilà, donc je passais des heures à remplir des récipients avec de l'air, en les amenant avec un petit gobelet.
2: Alors là, ce qui est remarquable, c'est l'effet miroir. C'est vraiment le monde à l'envers. C'est-à-dire qu'on fait les gestes opposés, ou inverse plutôt, les mondes inverses de ce que l'on fait quand on est hors de l'eau.
4: Et là d'ailleurs, toutes les couvertures des gobelets, ils sont comme au miroir, on dirait qu'ils ont été...
1: Alors voilà, ça c'est un nouvel effet d'optique, effectivement. Quand on regarde ces gobelets, on a l'impression que les surfaces, elles sont parfaitement réfléchissantes. Hein.
2: On peut y aller progressivement.
1: Voilà.
2: Il y a quelque chose que tout le monde a pu constater, parce qu'on peut le faire chez soi. Vous mettez un crayon chez vous dans un verre d'eau, vous aurez l'impression qu'il est brisé. Et là, à la piscine, c'est encore plus spectaculaire. Je peux le montrer avec la grande perche qui est tout au fond. Quand on plonge la grande perche du maître nageur dans la piscine, vraiment, on a l'impression qu'elle est cassée, enfin, au niveau de la surface de l'eau. Qu'est-ce que ça veut dire? Ça veut dire que, du point de vue de l'optique, l'eau, ce n'est pas la même chose que l'air. Voilà. Les physiciens savent, c'est que la vitesse de la lumière dans l'eau est 25% plus faible que la vitesse de la lumière dans l'air. Jean-Michel s'est saisi de la perche. Mets-toi sur le côté, parce que quand tu le... Il est là, regardez.
1: C'est... Alors là, pour l'instant, je vais vous la
2: verticale. Oui, mais c'est trop loin. Donc mets-toi ici.
1: Je vais me rapprocher. Quand elle est verticale, on ne voit pas de différence. Maintenant, je l'incline.
4: Oui, c'est comme les pailles dans les verres d'eau aussi, ça.
2: Exactement. Oui, c'est exactement le même effet. Sauf que là, la perche est tellement grande que ça devient frappant, là. C'est incroyable.
4: On dirait qu'elle est cassée en deux. C'est ce qui explique aussi pourquoi Roland Lehoucq a les jambes toutes tordues depuis mon point de vue.
5: Oui, c'est ça, exactement. C'est aussi pour ça qu'on a l'air tout maigre aussi dans l'eau. Enfin, qu'on n'est pas... Quand on regarde un corps humain dans l'eau vu de l'extérieur... Et que ce corps humain est pour partie plongé dans l'eau, c'est bizarre. Il y a quelque chose qui n'a pas la forme habituelle. Comme le sol là-bas, enfin, tout a l'air un peu déformé. Et c'est pas simplement parce que la surface de l'eau est très, peut-être un peu mobile avec des petites vaguelettes ou quelque chose. C'est aussi parce qu'il y a cet effet de réfraction. La lumière ne se propage pas à la même vitesse dans l'eau et dans l'air. Et quand elle passe de l'eau à l'air ou de l'air à l'eau, cette différence de vitesse fait changer la direction de propagation de la lumière et donc modifie la direction dans laquelle on observe les objets. Et ça fait des choses, du coup, parfois un peu curieuses.
4: Merci. Depuis qu'on observe depuis tout à l'heure, justement, à l'air libre et puis sous l'eau avec nos lunettes, pourquoi si je mets des lunettes, j'arrive à voir clair alors que sans lunettes, je vois flou?
2: Parce que justement, nos yeux, ils sont prévus pour voir dans l'air. Quand vous n'avez pas de lunettes et que vous allez dans l'eau, en gros, ce qui se passe à l'interface entre l'air et votre œil, hein, et la cornée, n'existe plus. Et donc, on n'a plus la même du tout, on voit flou. On devient hypermétrope. Donc, c'est systématique. quand vous plongez la tête sous l'eau sans lunettes, vous devenez hypermétrope. Le grand avantage de la lunette de plongée, c'est que ça rétablit une interface entre votre œil et l'air.
5: Et d'ailleurs, on pourrait même faire une autre manip. Alors elle, qui pour le coup est un peu plus compliquée, pas compliquée, mais il faut être sous l'eau et regarder. Il faut dire, quand je regarde quelque chose dans l'eau, un poisson, et que je veux le viser avec ma perche pour l'attraper. Bon, c'est plus comme ça qu'on fait, mais enfin imaginons. Bon, bah, il faut réfléchir un tout petit peu, parce que la direction de la perche un peu immergée dans l'eau est brisée par rapport à la direction réelle de la perche que j'ai dans ma main. Et donc, pour viser le poisson, il faut réfléchir un tout petit peu. Il faut viser à côté, enfin, faut pas se fier à ce que l'on voit, il faut avoir le bon coup de main, disons.
6: Est-ce que le poisson a la position réelle dans l'eau est-ce que si je vise le poisson que je vois depuis l'extérieur,
5: on rate,
1: Alors, je pense qu'on va faire l'expérience.
2: Oui, on va faire l'expérience. Donc là,
1: à ce moment-là, peut-être que vous allez faire l'expérience du harpon. Là, j'ai ici un poisson. Voici un harpon. Donc on va mettre le poisson au fond de l'eau.
3: C'est évidemment une balle qui n'est pas un vrai poisson.
1: Voilà. Et puis maintenant, vous vous mettez ici.
3: Oui.
1: Et vous essayez de viser le poisson avec le harpon.
3: C'est pas si loin, mais ça y est.
2: Allez-y, franchement. Franchement, là, vous voyez le poisson.
7: Je veux tuer le poisson.
1: Oui,
2: il a la position, tout va bien. Quel ratage total. Non, parce que vous ralentissez, vous trichez. Le poisson, il est vif. Il est vif, il faut aller vite.
7: Donc, c'est super dur.
2: Mais non, mais en fait, c'est impossible. Voilà. Si vous faites le vrai geste très rapide, il n'y a rien à y faire. Vous allez louper le poisson, puisqu'il n'est pas là où vous le voyez. Ah, voilà, la balle rouge. Là, elle est parfaitement visible.
3: Je tiens la balle. Hop. Et je la bouge.
1: Voilà.
3: Il arrive.
1: Il la pointe là.
3: Ne vise pas bien la balle. Voilà. Donc, là, on va passer à la couleur, l'optique.
1: Donc, vas-y.
3: De l'optique en couleur à la colorimétrie.
2: Oui, parce que quand on vous demande est-ce que l'eau a une couleur, vous allez dire non. L'eau est transparente. Et d'ailleurs, regardez l'eau de la bouteille de 1,5 litre, elle n'a pas de couleur, elle est transparente.
3: Pourquoi l'eau de la piscine est-elle turquoise ?
2: Effectivement. Alors là, la première réponse des personnes, parfois, c'est à cause du carrelage. Parce que c'est souvent, effectivement, en plus, que certaines piscines ont des carrelages bleus. Mais ici, ce n'est pas le cas. J'ai l'impression que... Ah bah si. Alors, on n'a pas de chance, le carrelage est bleu.
1: Mais c'est pour ça qu'on a deux assiettes. Une assiette bleue, une assiette rouge. Là, ce qu'il faut, c'est à regarder la couleur de l'eau. Alors, il va falloir mettre la tête dans l'eau aussi, pour regarder à travers. En dehors de l'eau. Et dans l'eau.
3: C'est la même couleur, on est d'accord.
2: Donc, il va essayer. Tout est loin de 10 mètres, ça suffit. Ne perds pas pied, Jean-Michel. Donc là,
5: on voilà. Jean-Michel.
2: Donc on regarde bien hors de l'eau. Allez, sous l'eau. Hors de l'eau.
3: Ouais, c'est
2: à sous peu. L'eau. Bon, je vous laisse commenter.
3: Bah, la rouge, elle est peut-être un peu plus noire, non ?
1: Ouais, elle est très foncée, la rouge.
8: Ouais. Alors que la bleue n'a pas changé.
2: Bah voilà. Effectivement, vous vous apercevez que au bout de 10 mètres d'eau, la rouge s'est considérablement assombrie, tandis que la bleue n'a presque pas changé de couleur. Cela veut dire, en réalité, que l'eau, elle va absorber plutôt la couleur rouge que la couleur bleue. Donc en réalité, l'eau n'est pas transparente. Et si vous avez le sentiment que quand vous regardez dans une piscine assez loin, l'eau est bleue, ben c'est normal. Parce qu'au bout de plusieurs mètres d'épaisseur d'eau, le rouge a été pratiquement absorbé.
3: Bien, si on peignait les piscines en rouge,
2: eh bien on la verrait noire.
5: On verrait un fond d'eau noire, sombre. Et de la même façon, quand on est dans l'océan, dans la mer, dans l'océan, et qu'on s'enfonce, ben, la lumière étant absorbée par l'eau, d'abord le rouge... Les impressions sont plus bleutées, les couleurs de ce que l'on voit sous l'eau ne sont pas les mêmes. Et puis vient un moment où l'épaisseur d'eau est suffisante pour qu'il n'y ait plus de lumière, sans doute vers 200 mètres de profondeur.
1: Mais avant, je crois que c'est 50 mètres.
5: 50 mètres. Bon, en tout cas, à 200 mètres de profondeur, c'est certain, il fait nuit en permanence.
2: Alors, ce qui explique aussi, parce que là, tu es dans 50 mètres de profondeur, il y a des phénomènes intermédiaires, en gros, quand on a quelques mètres de profondeur. Le rouge est atténué. Donc, lorsque vous êtes un plongeur et que vous allez regarder les coraux ou les poissons, et que c'est à quelques mètres, vous allez, en fait, vous ne voyez pas leur vraie couleur. C'est pour ça que souvent, ils sont munis d'ailleurs de lampes, parce que ça va redonner une lumière blanche aux objets qui les entourent. Et ils ont besoin de ça, sinon le rouge a vraiment totalement disparu.
5: Il y a une autre possibilité que certains font aussi, qui consiste à prendre une gamme de couleurs que vous avez, vous la mettez sous l'eau, vous la photographiez avec votre appareil sous-marin, vous photographiez sous l'eau, et ensuite, grâce à des logiciels habiles, vous pouvez tenir compte de la différence entre la gamme de couleurs réelle et la gamme de couleurs photographiée pour corriger cet effet-là et traiter l'image pour avoir la couleur qu'on aurait dû avoir s'il n'y avait pas eu ces questions d'absorption.
4: Là, on va passer mécanique des fluides, phénomène ondulatoire.
5: Oui, c'est ça.
4: On fait de la mécanique des fluides.
1: Donc en fait, j'ai une assiette. On va la tremper dans l'eau en la faisant avancer, en la mettant verticale, et au bout d'un certain temps, on soulève d'un coup. Comme quand on fait avec la petite cuillère dans son café.
2: Alors juste rappelons, on a quand même des assiettes assez grandes, hein, pas loin de 30 cm, et puis on l'immerge à moitié, hein, pour l'expérience.
5: On avance assez lentement, il n'y a pas besoin d'avancer vite. On prend l'assiette, on l'immerge en gros à moitié, on avance perpendiculairement, l'assiette est verticale, son plan grossier est vertical, on avance lentement vers l'avant, et puis, on la soulève d'un coup. Il n'y a pas besoin d'aller avec un effort considérable, genre mettre beaucoup d'énergie dans le mouvement. Et ça lance aux deux bords extrêmes de l'assiette, au niveau de l'interface entre l'air et l'eau, on voit deux tourbillons qui sont contrarotatifs, qui tournent dans des sens différents, et qui avancent couplés en même temps dans la direction qu'on a eu de lancer, si j'ose dire, des deux.

0: tourbillon.
1: Alors je vous invite à mettre la tête sous l'eau et à regarder ce qui se passe quand je trempe l'assiette.
2: C'est bon ?
3: Wow. Ah, c'est magnifique, ça fait deux vrais vortex.
1: Alors oui, mais qu'est-ce que vous avez vu entre les vortex?
3: C'est deux vortex reliés ensemble en plus.
1: Et oui, ce que vous avez vu, c'est une sorte de filament de bulle d'air entre les deux. Ce que j'ai fait, c'est l'équivalent d'un demi-rond de fumée. En fait, on sait faire les ronds de fumée avec un rond, un cylindre, on projette de l'air. Et bien là, ce qu'on va faire, c'est qu'on va faire l'équivalent d'un demi-rond de fumée, c'est-à-dire que mes deux vortex sont reliés par un filament qui tourne. Et c'est pour ça qu'en fait, ça va si loin, c'est que on sait que les filaments de vortex, c'est quelque chose qui est très stable. Quand on voit les tornades dans le ciel, on voit que ça se déforme et c'est stable. Et donc en fait, on va former un filament qui sort d'un côté et de l'autre, et on va avoir ces deux ronds qui tournent en sens inverse.
0: Alors, soit dit en passant, pour parler de tornades, hein, il y a un jeu qu'on peut s'amuser à faire, c'est de se demander comment vider le plus rapidement possible l'eau d'une bouteille. Et le lien avec ce que l'on vient de voir, hein, c'est que, évidemment, pour vider très rapidement l'eau d'une bouteille, on a intérêt à créer un tourbillon à l'intérieur.
4: Vous l'avez vraiment...
0: Ah oui, oui, exactement. Et vous voyez que c'est exactement la même forme de ce que vous avez vu à la surface de l'eau quand Jean-Michel a créé ses vortex, hein. On crée cette tornade avec ce trou caractéristique d'eau, hein, et ça permet d'évacuer l'eau extrêmement vite.
5: Moi, ce que je retiens de cette émission quand même, c'est que les fluides, l'air et l'eau s'inversent complètement quand on change de milieu, quoi. Et on voit les mêmes effets, les mêmes tourbillons, les mêmes effets d'optique, etc. Selon qu'on est dans un milieu ou dans un autre, avec le fluide inverse.
6: Il y a deux fluides, les propriétés de propagation de la lumière, par exemple, ne sont pas les mêmes, dans un fluide ou dans l'autre. Le fait d'être aussi, nous, essentiellement le corps humain fait d'eau, mais avec d'autres choses, de ne pas avoir les mêmes propriétés que l'eau, même si on en est assez proche, eh bien, c'est tout ce qui se passe quand on met un fluide dans un autre, un solide dans un liquide dans un gaz, à la fois du point de vue, disons, de la mécanique, du point de vue de l'écoulement fluide, parce qu'il y a des écoulements d'air, des tourbillons d'air qu'on peut matérialiser, comme disait Jean-Michel, par de la fumée, par exemple, mais on peut faire des tourbillons d'eau. Les dauphins s'amusent à faire des anneaux de bulles d'air sous l'eau, ils savent faire ça. Donc, nous, c'est sans doute plus compliqué, mais ils savent faire ça. Et donc, il y a des phénomènes, disons, en miroir, enfin, utiliser les propriétés de l'un dans l'autre, de l'autre dans l'un, et d'essayer de voir qu'est-ce qui se passe à chaque fois. Et c'est tout à fait ce que nous avons fait aujourd'hui, absolument.
3: Ouais, je reviens sur cette expérience des assiettes, parce qu'on a vu sous l'eau ces doubles tourbillons reliés ensemble, mais là, en extérieur, on voit aussi ces ondes qu'on voit. Est-ce que c'est une forme d'effet Doppler?
0: Alors, pour répondre à vos questions, les effets d'ombre et de lumière que l'on a, on observe ces tourbillons, c'est juste parce que la surface de l'eau est déformée, et donc cela réfléchit de manière un petit peu différenciée la lumière. C'est l'effet caustique qu'on a souvent en plein soleil dans une piscine. Vous voyez au fond de la piscine des espèces de lignes noires qui correspondent en réalité au mouvement de la surface de l'eau, qui, comme des lentilles, va concentrer ou au contraire disperser la lumière, et c'est ce que l'on observe tout au fond. Et sinon, j'avais quand même une manip avec ces balles, parce que je trouve que ça...
1: C'est la Coupe du Monde de foot.
0: Non, oui, bah, sauf qu'on est loin d'avoir un ballon de foot, parce qu'on ne va pas se priver d'observer quelque chose qui demeure incroyablement étonnant. Je vous laisserai expliquer, parce que je n'ai toujours pas compris. Je suis désolé, les gars. J'ai toujours pas compris. Donc là, on a une grande balle et une balle de ping-pong. Donc vous faites ça avec, effectivement, deux balles de tailles différentes. Et ce que je vais faire, je vais les mettre sous l'eau, je vais les lâcher, et on va regarder comment elles remontent à la surface de l'eau, parce que évidemment elles flottent, elles sont beaucoup moins denses que l'eau. Donc voilà, on observe ce qui se passe sous l'eau. Donc mettez la tête sous l'eau, c'est parti. D'abord, je commence par la grande balle. Alors vous voyez, elle remonte, la trajectoire n'est pas tout à fait rectiligne, mais bon, il n'y a rien de probant. Mais maintenant, regardez ce qui se passe avec la balle de ping-pong.
3: Elle tourbillonne, elle aussi.
0: Oui,
3: elle fait des zigzags. Zigzag même, d'ailleurs, ouais.
0: Ouais. Elle fait des zigzags.
3: Elle fait des zigzags dans sa remontée. Oui. Alors ça,
6: alors qui veut parler parce que
2: là, il faut être spécialiste dans l'anime, ce que nous ne sommes pas, en tout cas pas moi, mais ça le point intéressant là, c'est que ça peut être le démarrage d'une réflexion pour une personne qui s'intéresse un peu à la physique, c'est dire tiens, je remarque que selon la taille de la balle, il se passe pas la même chose. Et si on est un peu têtu et qu'on s'inquiète, qu'on s'intéresse au problème, on finira par trouver la réponse, parce qu'elle a sans doute déjà été publiée quelque part, étudiée quelque part. Et donc ça peut être tout à fait cet étonnement, voilà l'idée qui est derrière, c'est l'étonnement devant un phénomène naturel que l'on constate par jeu, finalement, là c'est aussi un jeu, eh bien on peut, ça peut être le démarrage d'une grande réflexion scientifique et dont la réponse n'est pas toujours simple, évidemment.
1: Bon, donc là, sur ce point-là...
3: En fait, ça commence vraiment par un « tiens, c'est curieux ».
2: Tiens, c'est curieux. C'est quoi ce truc? Je comprends rien. Pourtant, j'ai fait de la physique, je comprends rien. Et donc, ça va pas. On se sent pas bien, on dit « non, c'est pas normal ». Faut pas le répéter, hein. Mais ça va pas. Et donc, faut bosser derrière pour comprendre ce qui se passe.
6: Alors, pour te dire, on a quand même écrit un article sur le sujet, parce que justement, ça nous intriguait.
1: L'idée générale, c'est que quand je prends une balle comme ça, si elle se déplace lentement dans un fluide, comme vous mettez votre doigt, vous voyez, ça fait un écoulement qui est très régulier, qu'on appelle laminaire. Quand on va augmenter la vitesse, il va commencer à apparaître des turbulences. Mais en fait, ces turbulences, dans un premier moment, on va en fait avoir une sorte de tourbillon qui va apparaître d'un côté, puis un tourbillon qui va dans l'autre sens, etc. C'est-à-dire que la turbulence, elle n'est pas régulière, mais on va avoir de la même... La balle, elle va commencer à tourner dans un sens, faire un petit tourbillon, et puis elle va retourner dans l'autre sens, refaire un autre tourbillon. Et ça, on le sent quand on a justement... Il y avait l'expérience avec la balle ici. La barre. Si je prends la barre, vous voyez, vous prenez la barre et puis essayez de la déplacer. D'accord?
5: Ah oui, on peut pas la faire glisser droit.
1: Elle va pas tout droit.
5: Elle va de droite à gauche.
1: En fait, elle se met aussi. Voilà. Faites-le, ça se sent très bien.
3: Eh oui.
1: Elle se met à vibrer latéralement. C'est la même chose que quand vous avez les drapeaux qui flottent. C'est-à-dire, il y a la barre qui tient le drapeau. Et en fait, derrière, vous avez ce qu'on appelle les allées de von Kármán. C'est l'émission successive de vortex qui tourne dans un sens, qui tourne dans l'autre, qui tourne dans l'autre. Donc avec la barre, ça va provoquer ces oscillations. Avec la balle de ping-pong, ça va provoquer ces allers-retours d'un côté et de l'autre.
0: Ce qui est remarquable, c'est qu'en fait, on parle toujours du même sujet. L'expérience de l'assiette, de la barre et de la remontée des balles. À chaque fois, à l'origine du phénomène, il y a des tourbillons qui sont créés par le mouvement de l'objet au sein du liquide.
3: Il commence à faire un peu froid, on a les doigts tout fripés. Je propose qu'on ressorte un petit peu.
1: Ouais.
3: On sort un petit peu.
5: Ouais, j'ai une question de sur l'usage de l'hydrophone. Est-ce qu'on peut pas faire aussi des expériences de acoustique? C'est-à-dire, on sait que la propagation de l'air, du son dans l'air, à une certaine vitesse, mais dès qu'on passe en interface, une interface, le son n'est pas tout à fait le même. Je me demande, est-ce qu'on peut pas crier de l'extérieur et faire écouter à l'hydrophone, crier sous l'eau et faire écouter à l'hydrophone? Est-ce que vous pensez qu'il y a une différence ou pas? Je sais pas si vous avez
1: On sait pas trop ce que ça va donner.
2: Bah, faut essayer.
0: Tout ce qu'on sait, c'est que la vitesse,
2: la physique nous dit, il faut essayer.
1: D'abord, on va faire juste sans essayer de faire de paroles, mais juste.
0: Alors en tout cas à l'extérieur, hein, on n'entend pas grand chose parce qu'il y a
2: des bulles,
0: beaucoup de bulles, et parce que l'essentiel du son a été réfléchi en fait à la surface. Hein.
3: Et si on essaye de dire quelque chose?
1: Mais on va le faire.
0: Bon, j'y vais.
2: J'ai entendu un peu, merci. La
0: c'est vrai?
3: Non. Vous avez dit la science CQFD?
0: Oui. Voilà. Et ben voilà, à l'extérieur, on c'était pas distinct. Alors que vous l'entendez parfaitement sous l'eau. On est dans un milieu homogène, ça se passe bien. On a fait une petite surpression avec la bouche, ça s'est propagé dans l'eau, le microphone l'a capté, et vous êtes capable d'enregistrer ma belle voix.
3: Vous
4: Vous écoutez France Culture et toujours en compagnie de trois physiciens, on transforme une piscine en laboratoire.

0: Pour vous raconter de grandes notions de la discipline. Bon, là, vous venez de nous offrir la chance de vivre et d'expérimenter un des ateliers que vous avez créé. C'était la première fois, c'était en 2024, sur les épaules des géants, le festival scientifique du Havre. Bon, déjà, cette idée des physiciens à la piscine qui immerge tout un public dans des concepts comme ça, c'est venu comment cette idée-là, le Roland Louk?
1: Alors ça remonte à il y a longtemps, c'était à Lectour, pendant le festival de Florence dans le Gers, un festival d'astronomie qui a lieu cet été encore une fois de plus pour la 35e ou 36e fois consécutive. Eh bien, j'avais invité Jean-Michel à venir faire une conférence. Il était venu avec ses enfants. On avait été à la piscine à Lectour. Enfin, la piscine, c'est un bain thermoludique à Lectour. Et puis là, en jouant dans l'eau, parce que c'est thermoludique, donc c'est de l'eau pour se détendre et pas tellement pour nager. Alors, on avait déjà échafaudé l'idée que j'avais aussi un peu élaborée de mon côté en Corse dans les vacances qui précédaient, dans une piscine, en disant, y a sûrement des trucs à faire de physique dans la piscine. On disait avec Jean-Michel, à Lectour, pendant que les gamins jouent et que tout le monde se fait des massages à l'eau, on se dit, il faut le faire. Et l'idée est restée en suspens pendant un certain temps, jusqu'à ce qu'on trouve la bonne occasion pour le faire, parce qu'il faut la piscine, il faut construire un peu ce qu'on va raconter, il faut trouver avec, après Edouard, une oreille réceptive pour nous aider à construire tout ça, et on a pu le proposer ensuite comme atelier expérimental à l'époque, au festival sur les épaules des géants, et la piscine du Havre, une des piscines du Havre, a bien volontiers accepté l'idée. Alors évidemment, en nous voyant arriver avec notre matériel et les boules de bowling, au début, la responsable de la piscine était un peu circonspecte. Et puis, elle a vu tout de suite, elle a sorti, elle a dit « Mais c'est absolument génial ce truc, on en veut tout le temps dans notre piscine, c'est absolument génial. » Et donc, ça a marché, et ça a permis ensuite de former, enfin en tout cas, pas besoin de les former, en fait, quoi, de leur donner, leur passer le témoin à des enseignants de physique qui sont au Havre, et à d'autres enseignants de physique, et ensuite plein d'autres développements qu'Edouard va vous présenter.
0: Edouard Carrie.
2: Oui, au départ, vous l'avez compris, c'était destiné plutôt à un public familial, à un grand public, comme une action de vulgarisation, disons, assez originale. Mais j'ai poursuivi cet atelier avec des publics scolaires. Donc on profite que pratiquement tous les enfants de Paris ont des séances à la piscine, en école primaire ou au collège, pour profiter de ces séances et de mener cet atelier. Là, vous voyez, tout le matériel, il est dans un grand sac noir. C'est parce qu'à la fin, c'est conçu comme ça. Une mallette, là, ça me permet d'animer cette activité-là avec 12 élèves. Et on avait l'idée, tous les trois, que toutes les ressources qu'on a développées autour de ça soient en accès libre. Donc on a un document, par exemple, qui est en ligne, qu'on partage volontiers, dans lequel on décrit à chaque fois les expériences que l'on mène, le matériel dont on a besoin, et on donne des éléments d'explication pour que tout le monde puisse s'en emparer, quel que soit l'endroit où il vit.
0: Mais très bien, on va partager ce document-là aussi en open source, appel open water.
3: Appel à tous les profs de physique, les profs de sport ou les piscines qui veulent faire ça, parce que voilà, c'est pas évident à faire, mais quand il y a une volonté d'une des parties, on peut réussir à faire des choses super sympas.
0: Moi, j'étais très attachée à faire cette émission pour finir notre saison, parce que il y a quelque chose de l'ordre de « Ok, les sciences, c'est partout, même à la piscine ». Et puis, ça dit aussi quelque chose, Roland Louk, même de la posture du scientifique et du chercheur.
1: Oui, c'est-à-dire que tout le monde peut être en position de chercheur. Enfin, tout le monde est en position de se poser des questions sur le monde, constate des choses sur le monde et se dit « Tiens, c'est marrant, il se passe ça ». C'est rigolo. Bon, c'est rigolo et il n'y en a pas forcément d'explication. Puis on le refait, ça se repasse. Puis on change un petit peu et puis on joue avec. Après, ça devient un jeu. Dans la piscine, ça commence. Rappelez-vous, moi dans ma baignoire, ou Jean-Michel dans sa baignoire, tout petit. Ça commence comme ça, d'une volonté d'étonnement et d'émerveillement d'un phénomène qui se déroule devant nous et dont on peut profiter pour le divertissement. Et puis ensuite, on peut essayer d'aller plus loin. Alors ça demande un effort supplémentaire, même quand on est physicien. C'est-à-dire qu'il y a des choses de physique que nous ignorons, bien entendu, pour lesquelles il faut qu'on travaille très intensément pour essayer pour être sûr d'avoir à peu près bien compris. Et ça enclenche un processus intellectuel intéressant de l'émerveillement et du divertissement qui est lié à cet émerveillement. Peut être tiré une question plus technique, plus scientifique. On veut comprendre comment ça marche.
3: Mais avant même, déjà, ça marche. C'est juste rien que pour moi, parce que je veux dire, quand on fait la physique, c'est très abstrait, c'est dans les cours. En général, on nous dit oui, mais dans la réalité, c'est plus compliqué. Donc, on a l'impression que la physique, ça marche dans des conditions très contrôlées, de laboratoire et tout. Ben non, la physique, ça marche pour de vrai.

0: à la piscine pour tout le monde, pas forcément pour les spécialistes. Et c'est déjà le premier cran. Et voilà.
1: Et l'autre point aussi, c'est que c'est vrai que quand on fait ces interventions comme physicien, alors d'habitude, conférence de physique, vous voyez, on est les vieux mâles blancs, bon, on arrive, alors on est les, tout de suite on est les boss, et bon, ok. Donc on est sur notre piédestal de physicien. Bon, on est des gentils garçons, mais on est sur notre piédestal de physicien. Bon, ben là, on est dans la piscine, quoi. Enfin, on est au maillot de bain, là. Enfin, on est des humains comme les autres humains. Et donc, bien sûr, on sait de la physique. Il y a des humains qui savent parfaitement nager, ce que nous ne savons pas bien faire. D'autres qui savent parfaitement faire de la radio, ce qui pour nous est un métier qui serait compliqué. Et donc, on redevient des humains. Et on partage à la fois le plaisir d'être dans l'eau, parce que c'est un plaisir, alors surtout dans les temps de canicule, c'est un plaisir d'être dans l'eau, et c'est un plaisir aussi de partager un moment ludique, divertissant, et de compréhension du monde. Ça ajoute une dimension au monde de le comprendre.
2: Je voulais rajouter un point, l'inattendu peut surgir à ce genre d'occasion. Hein. Ce qu'on a montré tout à l'heure avec la barre dans l'eau, et on ressent les vibrations de la barre qui sont l'analogue de ces tourbillons qui s'exercent sur la balle qui remonte, en fait on l'avait jamais vu.
0: On l'avait
2: fait.
0: Jamais vu.
2: Voilà.
3: C'est un copyright Alexandre Morales.
2: Exactement.
0: C'est toujours comme ça que ça se passe. Il y a un petit truc de base, mais après c'est en faisant avec les objets en main et en essayant et qu'à ce moment-là, petit à petit, chaque fois on trouve des choses nouvelles.
2: C'est systématique. Le nombre de fois, on a une conférence, par exemple, sur l'infrarouge, qu'on pensait parfaitement calibré, parce que ça fait 10 ans qu'on l'a fait, et en réalité, c'est pas vrai.
0: Bah, chaque fois, on trouve des trucs nouveaux, pratiquement.
1: La science est collaboratif et collectif.
3: Merci beaucoup pour ce grand moment de science. Merci. Merci à vous trois.
0: Merci.
3: Merci,
0: merci
3: à vous.
0: Merci
3: à vous. Merci à vous. Et tout de suite, on retrouve la chronique d'Alexandra Delbo. Ne quittez pas votre bonnet de bain et enfilez vos méduses. C'est la chronique avec science. Et on continue votre série Coup de chaud ou comment la chaleur dérègle le vivant. Bonjour Alexandra Delbo.
4: Bonjour Natacha.
3: Avec aujourd'hui, comment la Méditerranée se tropicalise.
4: Oui, la mer Méditerranée se réchauffe plus vite qu'ailleurs, 20% plus rapidement que la moyenne mondiale. Dans la liste des zones qui se réchauffent le plus, elle arrive en deuxième position, juste après l'Arctique. Le GIEC parle de hotspot du changement climatique. Il n'y a pas d'équivalent idéal en français. Disons que le dérèglement du climat a plus de conséquences, avec des risques accrus de pénurie d'eau, de sécheresse, de feux, d'inondations et de perte des écosystèmes terrestres comme marins. Et surtout, la mer Méditerranée et tout le bassin est plus vulnérable que d'autres régions du monde. Un autre terme fait également son apparition, c'est la tropicalisation de la mer Méditerranée. Sandrine Ruiton est biologiste marin, enseignante-chercheuse à l'Institut méditerranéen d'océanographie d'Aix-Marseille Université.
5: La tropicalisation de la mer Méditerranée évoque le fait que la Méditerranée se réchauffe et il y a deux phénomènes qu'il ne faut pas confondre. Il y a tout d'abord un phénomène d'extension des espèces méditerranéennes d'eau chaude du bassin est qui vont migrer vers le bassin ouest-nord-ouest. Et il y a un autre phénomène qui est l'arrivée d'espèces tropicale de mer Rouge via le canal de Suez qu'on appelle donc des espèces lécepsiennes. Et ces espèces lécepsiennes sont déjà des espèces introduites par l'action de l'homme, à savoir le creusement du canal de Suez. Donc ce n'est pas un phénomène naturel, mais c'est un phénomène lié à l'activité humaine. Et ces espèces de mer Rouge vont trouver des conditions climatiques tout d'abord dans le bassin oriental de la Méditerranée qui sont propices à leur maintien. Et avec le réchauffement climatique, ces espèces de mer Rouge vont s'étendre également dans le bassin occidental, c'est-à-dire au nord-ouest de la Méditerranée.
4: La tropicalisation de la Méditerranée, c'est donc un double mouvement. Les espèces d'eau chaude, déjà présentes en Méditerranée, remontent vers le nord-ouest et dans le même temps, des espèces tropicales de la mer Rouge arrivent par le canal de Suez et colonisent elles aussi progressivement le bassin. Parmi ces dernières, on trouve le poisson lapin, un herbivore qui broute littéralement les herbiers et les algues. Ensuite, il y a le poisson lion et le poisson flûte, toutes deux des espèces prédatrices et parce qu'elles se reproduisent plus vite que nos espèces du coin, elles viennent concurrencer et même supplémenter nos poissons habituellement au sommet de la chaîne alimentaire. Mais il n'y a pas que des poissons, il y a aussi des algues. L'Ophocladia trichoclados, elle est appelée espèce transformeur tant elle provoque un changement de paysage marin et donc d'écosystème. Et puis,

0: Il y a de grosses méduses, comme Ropilema nomadica, qui se prennent dans les filets et ont alors des conséquences économiques sur la pêche. Et jusqu'à récemment, une barrière thermique située au niveau du canal de Sicile freinait encore cette progression.
1: En Méditerranée, il y a une courantologie assez spécifique, notamment drivée par les entrées d'eau atlantique, qui sont des eaux plutôt froides et qui vont venir longer les côtes d'Afrique du Nord et puis ensuite faire plusieurs tourbillons. Et au niveau du canal de Sicile, il y a quand même une délimitation, voilà, entre la zone orientale de la Méditerranée et la zone occidentale. Et alors, cette barrière thermique, eh bien, elle s'atténue petit à petit avec le réchauffement des eaux. Cette barrière du canal de Sicile n'existe plus vraiment, beaucoup moins qu'avant. Et cette barrière, en fait, empêchait les espèces, alors les sepsiennes, mais aussi des espèces du bassin oriental, à venir et à se propager dans le bassin occidental.
0: Les espèces naviguent jusqu'aux côtes italiennes, françaises et espagnoles, parfois temporairement, pour une partie de leur cycle biologique, et puis elles repartent au sud et à l'est pendant l'hiver. Mais lorsque les conditions deviennent vraiment favorables, et ça se joue à quelques dixièmes de degré près, ces espèces ne font plus que passer. Elles s'installent durablement, et on parle alors de naturalisation. Le long des côtes françaises, on trouve ainsi le barracuda méditerranéen, le poisson perroquet, et le baliste, qui mord parfois les mollets des baigneurs. Et face à ça, il n'y a pas de solution miracle, à moins d'arrêter totalement d'émettre des gaz à effet de serre, car on ne peut pas empêcher les espèces de remonter progressivement. Seules les aires marines protégées peuvent limiter les autres pressions environnementales qui s'exercent sur ces écosystèmes, comme la pêche, l'artificialisation des littoraux ou encore les pollutions en tout genre. Si les écosystèmes sont en meilleure santé, ils résistent tout simplement mieux aux effets du changement climatique.
2: Merci Alexandra pour votre chronique. Et mille merci à vous pour votre écoute, votre fidélité sans faille. Merci d'avoir été si nombreux à nous suivre et à nous encourager. Ces quatre saisons ont été une aventure incroyable et cette émission une vraie chance. Merci à toute l'équipe sans qui elle ne serait rien. Ève Etienne, Antoine Beauchamp, Noémie Naguet de Saint-Vulfranc, Céline Lozen, Alexandre Morales, Bruno Sansini, Loïc Dutoit, Alexandra Delbo, mais aussi Louise Ormond-Séji, Lou Anger, Joseph Schlegel, Ali Ruyer-Thompson, Noémie Eliazor, Nafi Terrasse, Tom Anderstock, Natacha Demoule. Bravo à Olivier Bétard, notre réalisateur chineur d'archives, qui a fait de la couture sur cet épisode. Bien sûr, merci à Nicolas Martin qui nous a tous donné le virus. Ma reconnaissance va aussi aux techniciens, si précieux et sans qui cette radio ne fonctionnerait pas. Et je ne sais comment exprimer toute ma gratitude envers France Culture. Vive les sciences, vive la radio. La science CQFD continue, et même tout l'été, c'était ce qu'il fallait démontrer à ce jour.
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2: Demain, retrouvez Antoine Beauchamp pour l'émission Science Chrono et l'entretien archéologique. Rendez-vous même endroit, même heure. La Science CQFD revient lundi à 16h. Mais là tout de suite, il est 17h. Vous écoutez France Culture et Emmanuel Laurentin.
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6: Mi-août au 9 août 1988, un enterrement est prévu dans le cimetière marin. Mais en ouvrant ce caveau familial, le gardien trouve un cadavre qui n'a rien à faire là.
7: Comment se présentait le cadavre?
8: Il n'y avait que les os et la peau.
7: Et pas de tête?
8: Non, sans tête.
6: Très vite, le corps est identifié. Il s'agit de Marcel Nicolas, cette infirmière disparue depuis 9 ans. Pour le reste, mystère, pourquoi a-t-elle été décapitée? Où est son fils? Seule certitude, Yann a disparu avant sa mère. Le fait divers s'arrête là. Pour en faire un roman, il a fallu combler les vides, enquêter.
9: Profession détective, une série de Christelle Le Polothèque et Anne Fleury. Quatrième partie, quand les journalistes mènent l'enquête.
10: Il y a des tas de choses qu'on ramasse à droite à gauche en journaliste, quand on fait œuvre de journalisme, quand on essaie de faire œuvre de journalisme, qui ne trouvent pas leur place pour un tas de raisons dans des papiers, parce que les faits ne sont pas vérifiés ou recoupés, parce qu'on sent une atmosphère qu'on a du mal à objectiver de manière quasi scientifique, ce qui est demandé dans les articles, et en particulier dans les articles que demande le Monde. Il faut que ça soit très factuel, très vérifié, très recoupé. Et donc on se retrouve avec une accumulation de matériaux dont on ne peut rien faire journalistiquement parlant et qu'on aimerait bien malgré tout mettre en valeur.
9: Depuis quelques années, le livre d'enquête a le vent en poupe dans le monde de l'édition. Mais encore faut-il trouver le fait divers qui deviendra fait de société, celui qui donnera matière à une véritable intrigue. Trois journalistes et auteurs, Ariane Chemin, Alice Géraud et Antoine Albertini, nous ont parlé de ce qui les a amenés à se transformer en détectives. Ce qui pousse un journaliste à investiguer pendant des semaines, des mois, voire des années sur une affaire, et pourquoi certains sujets nécessitent l'écriture d'un livre plutôt qu'une série d'articles. Margot Duquesne, elle, a été journaliste avant de devenir détective. Et elle nous raconte les similitudes entre ces deux métiers.
11: Alors moi, j'en vois beaucoup des similitudes et je vois aussi beaucoup les différences. C'est ce qui m'a frappée quand j'ai commencé. C'est-à-dire qu'en fait, le journaliste, il a accès à rien de plus que n'importe quel citoyen, exactement comme le détective. Normalement, enfin voilà, il n'a pas accès aux sources policières ou autres. Donc, il se débrouille. C'est vraiment du bon sens, c'est savoir faire parler les gens, les mettre en confiance, etc. À la différence que le détective, contrairement au journaliste qui, en temps normal, enfin sauf s'il fait une enquête très discrète, genre cache investigation, les choses comme ça, mais normalement, le journaliste est censé se présenter, dire ce qu'il fait. Dans quel cadre c'est. Or, nous, la loi nous autorise, de par la définition de notre métier, à ne pas dire pourquoi on vient et ce qu'on fait. Par exemple, je peux prendre un autre prénom, qui est par exemple mon deuxième prénom, et dire que je viens pour toute autre chose. Je recueille l'information dont j'ai besoin, mais la personne, elle ne sait pas pourquoi j'ai recueilli cette information et elle ne sait même pas que je fais une enquête. Ça, c'est une grosse différence. Et il y a une autre différence aussi, c'est que nous, on est censé être quand même très discret. Et les journalistes n'ont pas forcément ce besoin d'être discrets, voilà. Mais les techniques d'enquête, par exemple, quand on cherche des contacts sur Internet, on cherche à trouver le numéro de téléphone de quelqu'un, etc., il y a énormément de similitudes avec le métier de journaliste.
9: Si vous n'avez pas d'accès à d'autres sources, qu'est-ce qui vous différencie d'une personne lambda qui va vouloir rechercher quelqu'un ou retrouver...
11: Je pense que c'est l'expérience. Par exemple, quelqu'un qui va rechercher son neveu qu'il n'a pas vu depuis très longtemps... des fois, il y a des gens, ils savent même pas se servir bien d'Internet. Nous, on fait ça tout le temps. Donc, par exemple, aller sur les registres des sociétés, des choses comme ça, on est très à l'aise. Donc, on va aller très vite, on va trouver tout de suite l'information, on va même savoir où la trouver. Chose qu'une personne lambda ne sait même pas où la trouver. Donc, c'est juste qu'on a plein de sites Internet qu'on sait qu'on peut utiliser, plein d'outils que n'ont pas les personnes lambda. Alors elles pourraient, demain un citoyen lambda il fait des petites formations d'OSINT, ou alors il est curieux par lui-même, il va essayer de se former, il peut tout à fait avoir les mêmes... Mais voilà, nous c'est notre métier d'enquêter.
9: Il y a un lien, ou vous avez ressenti un lien au cours de votre enquête, entre l'enquête de détective et celle de journaliste?
12: J'ai eu l'impression tout au long de cette enquête que j'étais un peu plus...

0: Et c'est là qu'on se retrouve un peu dans la peau d'un détective, parce que j'avais de compte à rendre à personne, à part à moi-même, à mon éditrice bien sûr, mais il n'y a aucune pression. C'est moi qui choisis sur quoi j'enquête, sur qui je vais voir, combien de temps j'y passe, si j'ai envie de rester 3 jours sans rien faire dans la chambre là parce que j'ai besoin de sentir quelque chose, je vais le faire. Et peut-être que c'est là que ça se rapproche de la figure que j'ai de manière très imaginaire de la figure du détective.
1: Ariane Chemin, vous êtes journaliste pour le journal Le Monde, et là où vous êtes revenue beaucoup plus longuement, donc dans un livre qui s'appelle Ne réveillez pas les enfants, sur un fait divers qui a lieu à, enfin un fait divers, un suicide collectif qui a eu lieu à Montreux en 2022. Pourquoi ce suicide-là, il vous a happé au point d'en faire un livre ?
2: La vérité, c'est que si je suis très très franche, Adrien Bosque, qui dirige la collection du Sous-sol, à l'époque au Seuil, aujourd'hui chez Julliard, attire mon attention sur ce fait divers en Suisse. Suicide collectif, c'est ce que disait la presse à l'époque. Moi, je ne suis plus tellement persuadée que ce soit le terme adéquat. Et il me dit, regarde, lis ça. Et je lis, et je me souviens que je lui passe un coup de téléphone, et il me dit, je pense que tu devrais écrire là-dessus. Je lui dis, non mais Adrien, c'est terrible cette histoire, c'est totalement sordide, et j'ai besoin toujours d'avoir un minimum d'empathie pour l'un des acteurs ou d'une victime d'un fait divers. Et là, je trouve que l'acte de la mère de famille qui fait sauter ses enfants alors qu'ils sont mineurs, je vois pas comment je vais pouvoir... prendre un minimum de plaisir, parce que l'écriture c'est aussi du plaisir, à raconter cette histoire. Il me dit, oui, mais regarde, j'ai l'impression que la mère de famille et sa sœur jumelle, elles ont 40 ans, sont les petites filles de Mouloud Feraoun, l'écrivain. Et du coup, ça commence à m'intéresser. Mouloud Feraoun, en fait, tous les Français qui ont une origine dans un pays du Maghreb, surtout l'Algérie, mais aussi la Tunisie, le Maroc, etc., connaissent cet écrivain qui, dans les années 50, a fait un roman autobiographique qui s'appelle Le Fils du Pauvre, et qui était un peu l'équivalent pour nous des mots de Sartre. Tout le monde étudiait à l'école Le Fils du Pauvre, c'était au programme de la 5e, ça l'est souvent encore aujourd'hui en Algérie, et tout le monde connaît Mouloud Feraoun. Et moi, je le connaissais de manière assez étrange, et il se trouve que j'avais enquêté longuement sur Patrick Buisson, qui était l'idéologue d'extrême droite, qui a beaucoup inspiré le quinquennat de Nicolas Sarkozy. Et je me souvenais que Patrick Buisson, quand il était jeune collégien, avait refusé de se lever lors de l'hommage national qui avait été rendu après l'assassinat de l'écrivain Mouloud Feraoun en mars de 1962. Et c'était pour moi le seul lien qui me... Voilà. Et il se trouve qu'à cette époque-là, c'était donc il y a maintenant 2 ans, je me suis cassé le pied. C'est complètement idiot. Mais du coup, j'étais... pas capable d'aller faire un reportage en Suisse. Et en fait, j'ai appréhendé ce fait divers de manière illogique. C'est-à-dire qu'au lieu de me rendre sur place, à Montreux, j'ai commencé par lire tout Mouloud Feraoun. Et d'une certaine manière, je pense que c'est ce qui m'a permis d'aborder ce fait divers de manière peut-être un peu différente, parce qu'il ne faut pas oublier que c'est un fait divers qui a été incroyablement traité. Une série d'été dans le Point, des articles partout, y compris dans la presse internationale, américaine, etc. Et je restais un peu sur ma faim. Et c'est peut-être parce que j'ai commencé par la lecture du journal de Mouloud Feraoun, qui s'interrompt brutalement lors de son assassinat en 1962, par Le Fils du Pauvre, par d'autres livres, que peut-être je me suis davantage intéressée à l'ascendance de ces deux protagonistes, ces deux jumelles qui sautent du balcon.
1: Annès Géraud, vous êtes journaliste et scénariste, autrice du livre Sambre, une enquête sur le violeur de la Sambre pendant 4 ans. Comment vous êtes arrivée sur cette affaire et surtout pourquoi vous avez décidé d'en faire un livre ?
0: Alors, moi j'ai découvert l'histoire dite du violeur de la Sambre au moment où elle a été connue, c'est-à-dire au moment de l'arrestation de l'auteur des faits, Dino Scala. C'est-à-dire en février 2018. À l'époque, moi, je suis journaliste pour le média Les Jours. Et c'est un de mes collègues qui attire mon attention sur ce qui me semble être un fait divers, c'est-à-dire un fait criminel qui a quelque chose d'un peu exceptionnel. Et en l'occurrence, c'était les dimensions de ce fait divers qui étaient exceptionnelles, qui était un homme, à l'époque, est soupçonné, il n'est pas encore condamné, il vient d'être arrêté.

0: d'avoir violé et agressé sexuellement des dizaines de femmes pendant 30 ans, le matin, sur le court trajet qui mène de son... Enfin, court trajet, sur les 27 km entre son domicile et son travail. Et ce fait divers m'interpelle parce que je ne comprends pas comment c'est possible, en fait. Il y a quelque chose de complètement incohérent dans cette histoire. Je décide de m'y intéresser pour essayer de comprendre. Mais à l'époque, je ne sais pas ce que je vais en faire. A priori, peut-être une série d'articles. Sauf que, assez rapidement, et notamment lorsque je rencontre les premières victimes, d'abord je suis un peu arrêtée émotionnellement par leur histoire. Parce que le fait qu'elles me racontent leur viol qui s'était parfois déroulé il y a 10, 20 ou 30 ans pour certaines, comme si ça s'était déroulé la veille, je mesure le retentissement à la fois individuel et collectif de ce que ça a pu être pour la vie de ces femmes. En fait, leur vie s'est arrêtée un matin sur le bord d'une route et elles sont des dizaines comme ça. Et après, plus rien n'a été pareil pour elles. Donc il y a ça. Et puis, il y a autre chose, c'est que ces femmes, je comprends très vite qu'elles ont autre chose que leur traumatisme en commun. Elles ont une forme de colère contre la manière dont elles ont été traitées, ou plutôt maltraitées, principalement par la police, mais aussi par la justice, parfois par leurs entourages et plus globalement par la société. Et je comprends que cette histoire-là, elle raconte une histoire beaucoup plus grande que sa propre histoire. Elle raconte la manière dont on a traité les femmes victimes de viol ces 30 dernières années, c'est-à-dire depuis les années 80, date des premiers faits qui sont reprochés à Dino Scala, jusqu'à l'époque où je commence l'enquête en 2018. Et qui correspond, en fait, on est quelques mois après l'arrivée de MeToo. Et je me dis, en fait, je vais raconter toute cette histoire parce qu'elle se comprend dans sa globalité. Donc, je vais raconter l'histoire de toutes ces femmes. Je vais remonter le temps. Je pars dans une entreprise qui va forcément demander du temps et dont j'aimerais que la restitution soit dans sa globalité. Et donc, ça fera l'objet d'un livre parce que j'avais pas envie que l'histoire de ces femmes se retrouve éparpillée dans quelque chose qui ne fasse pas sens dans un journal. On maîtrise pas forcément le titre, on maîtrise pas les articles, se baladent sur Internet, etc. Alors qu'un livre, on en a la maîtrise dans la mesure de ses capacités d'écriture et d'enquête, donc des éléments qu'on arrivera à, voilà, de ses propres capacités en tout cas. Et donc, comme là, on est quand même sur un sujet où la matière, c'est la parole des femmes et que c'est ce qu'elles ont après leur corps et ce qui a été le plus malmené dans leur vie, j'avais une sorte d'obligation, si elles me confient leur parole, à la déposer dans un endroit safe. Voilà.
1: Sur l'affaire de Montreux, vous avez eu le sentiment de faire un travail de détective, Ariane Chemin ?
2: Alors, évidemment, je n'ai pas les moyens d'un policier, je ne le suis pas. Je n'ai pas les moyens d'un détective, je ne le suis pas. Par exemple, il y a des caméras de surveillance qui ont capté très exactement la chute de ces cinq personnes parce qu'elles étaient braquées devant le casino qui est exactement en face de la rue où cette famille a sauté. Donc, par exemple, ces images-là, je me les suis fait raconter par les policiers, mais je ne les ai pas vues. S'ils avaient été policières, je les aurais vues. Donc, en revanche, je m'autorise des libertés que, visiblement, la police suisse n'a pas voulu emprunter. Il m'expliquait très bien, d'ailleurs. Il est intéressant, le commissaire suisse. Il dit, en parlant de ces images de caméras de surveillance, il dit « On sait tout de la chute, mais rien du saut. » C'est-à-dire qu'on voit la moitié l'image, mais on ne sait pas. Et quand il dit « rien du saut », j'ai trouvé que c'était une phrase admirable qu'on peut prendre dans un autre sens et au deuxième degré. C'est-à-dire qu'on ne sait pas ce qui a motivé ce saut. Mais en revanche, on sait dans quelle ordre ils ont sauté. On sait qu'ils n'ont pas sauté à deux, que personne ne tenait la petite fille dans ses bras, comme ça a été raconté évidemment dans tout le quartier pendant des mois. Parce qu'évidemment, ce genre d'événement mystérieux et incompréhensible, ça attise les rumeurs, les contre-récits, les fausses vérités. Donc, en revanche, me plonger dans la psychologie... Oui, ça, je m'autorise comme journaliste, et c'est pas au départ une voie que j'avais choisie, elle s'est imposée à moi. Et j'ai aimé ça, j'ai aimé aller chercher dans les archives ce qui pouvait rester de l'assassinat de Mouloud Feraoun, c'est-à-dire quasiment rien. J'ai aimé rencontrer des historiens. J'étais très loin de cette histoire, mais j'ai

0: été rencontrés des petits-enfants ou des enfants de personnes qui avaient été assassinées avec Mouloud Feraoun, et ça a été extrêmement instructif parce que, en fait, j'y allais vraiment sur la pointe des pieds et j'avais peur qu'on me dise, mais c'est monstrueux ce que vous faites, vous allez tout mélanger, mais. Et ils m'ont encouragée dans cette quête et ils m'ont dit, mais c'est là qu'il faut chercher. Et donc, ça, c'est évidemment pas un travail que la police peut faire. C'est intéressant parce que, comme un suicide est forcément multicausal, ça m'a intéressé d'emprunter toutes les voies possibles pour essayer de comprendre ce qui avait pu se passer ce 24
1: mars 2022. Qu'est-ce qui s'est passé ce jour-là, précisément?
0: Une famille, 5 personnes, 2 jeunes femmes âgées de 40 ans, le mari de l'une d'elles, 2 enfants, sautent les uns après les autres, parfois avec une minute d'intervalle entre chaque saut, du dernier étage d'un immeuble de Montreux en Suisse, un immeuble qui fait face au lac Léman avec une vue absolument sublime, sans laisser de lettres d'explication, sans testament, sans aucune explication.
2: Les policiers intervenaient dans le cadre d'une procédure liée à la scolarisation à domicile du jeune garçon. La fillette, elle, n'était pas connue de l'administration suisse. De nationalité française, la famille était installée ici depuis 2 ans. Les voisins que nous avons rencontrés, qui souhaitent rester anonymes, décrivent tous des personnes repliées sur elles-mêmes.
3: Ils répondaient rarement quand on leur disait bonjour, on n'avait pas une discussion normale comme avec les autres voisins, ils ne cherchaient pas le contact en fait.
0: Et donc ils frappent, en fait c'est une démarche administrative, et le pire que peut risquer cette famille, c'est une amende. Et le père de famille, qui va sauter un peu plus tard, il répond, il regarde à travers l'œil ton, il répond, il dit on arrive, et puis après il y a un grand silence qui s'installe, rien ne se passe. Donc les policiers attendent de longues minutes à la porte, et puis, pour ne pas défoncer la porte, donc ils repartent bredouille, et au moment où ils arrivent au rez-de-chaussée de l'immeuble de l'autre côté, ils aperçoivent 2-3 personnes qui sont amassées là, et ils se rendent compte que les personnes qu'ils étaient venus voir, eh bien, ont sauté du balcon.
2: Sur la porte de l'appartement, une inscription religieuse. Selon les voisins, la famille sortait peu et accumulait des stocks de nourriture qu'elle se faisait livrer.
4: Effrayant, c'était 15 colis par jour, commandait tellement, il y avait 40 bouteilles d'huile à la fois.
2: Comportement survivaliste, dérive sectaire, une certitude selon la police, il n'y a pas eu d'intervention d'un tiers au moment des faits.
1: Comment vous avez procédé concrètement dans votre enquête ?
0: Ensuite, évidemment, je me suis rendue à Montreux, j'ai pris une chambre d'hôtel, j'étais hébergée aussi, et j'ai commencé à essayer de rencontrer des personnes qui avaient connu ces jumelles. Alors d'abord, il fallait faire attention parce qu'il y a aussi beaucoup de rumeurs qui avaient été propagées. Je me souviens d'une d'entre elles où on racontait que les jumelles se promenaient tard le soir sur les quais de Montreux, au bord du lac, avec des capes vertes, qui étaient justement la cape et l'attribut de la secte du Temple solaire. C'est comme ça qu'on les identifiait sur les photos dans Paris Match, etc. à l'époque. Et en fait, en rencontrant plusieurs personnes, je me dis, mais ce n'était pas du tout des capes, c'était des lodens. Et tout de suite, je me suis dit, il faut faire attention. Bon. Ce qui m'a éclairé aussi, c'est que j'ai rencontré une femme qui tenait un salon de thé, qui les avait bien connues, et elles avaient évoqué leur grand-père, mais de manière extrêmement fugitive, en disant, vous savez qu'on descend de quelqu'un qui est comme un roi, un prince, et ça, c'était l'évocation de leur grand-père.
1: Le 15 mars 1962.
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6: Alger, les nouvelles là-bas ne sont pas bonnes. Je vous laisse entendre ce que nous câblaient il y a quelques instants nos correspondants.
7: Par 2 fois ce matin, les commandos de l'OAS sont entrés en action à Alger. Le jour venait à peine de se lever. À Hussein-Dé, une banlieue d'Alger, une longue file d'ouvriers musulmans attendait le train pour se rendre au travail. Soudain, une voiture s'arrête. Un tueur en descend et au pistolet mitrailleur tire froidement sur ses travailleurs paisibles. 20 personnes s'écroulent, 6 étaient mortes. Cela, c'est l'aspect de provocation de l'action menée par l'OAS ici. Disons-le, en l'occurrence, la sagesse des musulmans et l'intervention rapide des forces de l'ordre ont empêché le déchaînement de la violence. Mais cela ne suffisait pas, il fallait faire plus. Et 2 heures plus tard, ce fut l'autre crime, plus odieux car il est signé par des gens qui se disent français et se prétendent les porte-parole de la communauté européenne de ce pays. C'est près d'Herbiard que ce crime fut perpétré, qu'il fut perpétré contre des universitaires.
8: Monsieur, vous étiez là ce matin.
9: Oui, j'étais là.
8: Je m'apprêtais à sortir du service, et quand un gars s'est présenté mitraillette en main, il m'a bouclé dans un réduit, disons. Et à ce moment-là, trois autres personnages sont entrés, ils ont fait le tour des bureaux, ils ont bouclé tout le personnel. Et ensuite, ils se sont dirigés vers la salle de réunion où étaient réunis tous les inspecteurs des centres sociaux. Et ensuite, enfin, le chef présumé, disons, je ne sais pas qui c'était, s'il avait l'air d'un chef en tout cas, il avait une liste à la main et il a fait sortir les six inspecteurs. Et quand il les a fait sortir, les six inspecteurs, ils les ont alignés devant le bureau. Au moment où il a dit ça y est, une rafale, deux rafales sont parties et tout de suite après je suis sorti et j'ai vu les six corps par terre et il y avait encore M. Feraoun qui est inspecteur agricole chez nous qui était encore vivant quoi, qui était encore, il respirait encore et on vient de me dire qu'il est mort malheureusement à l'hôpital.
10: Apparemment donc ils étaient parfaitement au courant et de la réunion et des personnalités présentes.
8: Ah oui, ce sont des gens qui connaissent très bien les lieux et qui sont venus comme si j'étais chez eux. Entre autres ils ont coupé, ils ont su où était l'endroit où on peut couper le téléphone, où on peut couper l'électricité. Donc en conséquence c'était bien un plan bien prémédité et selon des instructions précises. Merci.
1: C'est presque un travail d'historienne que vous avez fait ou de psychanalyste.
0: J'étais pas du tout partie pour ça. J'ai pas pensé une seconde au départ que j'allais me plonger dans des livres qui racontaient, par exemple, les traumatismes de la guerre d'Algérie. Je pense au livre de Raphaël Branche, où je ne pensais pas une seconde que j'irais voir un psychiatre spécialiste des traumatismes transgénérationnels, comme on dit. Et je n'étais pas du tout partie pour ça. Et c'est petit à petit que j'ai eu la conviction que ça avait son importance. J'avais été frappée parce que j'avais eu longuement par téléphone le fils aîné de Mouloud Feraoun, qui avait à peine 18 ans quand son père a été assassiné par l'OAS en 1962. Et c'est lui qui avait été mandaté pour aller reconnaître le corps de son père. Et il m'avait raconté le choc de cette mort où il y avait ces 8 inspecteurs de l'Académie française qui étaient étendus là et il fallait les reconnaître. Et puis dans une toute autre conversation, et d'ailleurs parce que je lui avais posé la question, parce que quelqu'un me l'avait raconté, je lui avais dit « mais... c'est vrai que vous ne pouvez pas manger de viande et que vous ne pouvez pas supporter la vue d'une goutte de sang ?» Et il m'a dit oui. Et je lui ai dit « mais c'est peut-être à cause de ce qui vous est arrivé quand vous avez 17 ans. » Et il ne comprenait même pas ma question. Et j'ai bien vu qu'il y avait une sorte de blocage. Et on m'a confirmé de fait que dans cette famille, on ne parlait jamais de l'assassinat du grand-père, comme si c'était un tabou familial.
7: Qui étaient ces hommes ? Monsieur Marchand, inspecteur d'académie, chef des centres sociaux d'Algérie. Monsieur Bassé, messieurs Amoutem, Emar et Ouldaoudia, tous trois inspecteurs des centres. Et enfin, Mouloud Feraoun. Mouloud Feraoun, ami intime de Camus et de Robles. Il fut le premier romancier kabyle. Mouloud Feraoun, qui de tout temps condamna la violence, toutes les violences. Tels sont les hommes abattus. Trois musulmans, trois européens, six hommes libres qui laissent derrière eux 20 orphelins.
0: J'en serais resté là et puis j'ai essayé de retrouver des amis de classe, des jumelles Feraoun, élèves dans les meilleurs établissements parisiens parce que la famille, sans doute l'héritage du grand-père, voulait que tout le monde réussisse à partir du moment où elles habitaient en France. Donc j'ai été consulter les dossiers scolaires à Henri IV. Là j'étais très étonnée de ce que j'ai pu découvrir puisque c'était pas d'excellents élèves, notamment l'une des jumelles, la mère de famille. Cette jeune femme avait des problèmes d'attention, de retard, elle avait l'air en souffrance. Et ensuite, je me suis rendu compte qu'elle faisait dentaire par défaut, et qu'elle n'avait pas réussi comme sa sœur jumelle à faire médecine, et qu'en fait, elle n'aimait pas du tout son métier. Et j'ai suivi un peu ses traces, elle s'installe dans un cabinet en Normandie, et là, je me rends sur place, et en discutant avec quelqu'un qui avait racheté son cabinet, il revenait d'un long week-end, je l'attendais, et il m'a préparé un whisky, j'étais dans son canapé, et pendant qu'il préparait le whisky, j'ai levé les yeux au plafond, et j'ai vu qu'il avait plein de caméras de surveillance, et je lui ai dit, ah ben je pense que, je lui ai dit, apparemment vous êtes un grand angoissé, vous avez peur des cambriolages, et il me dit, non, pas du tout, c'est elle qui les a installés. Je me suis dit, c'est étrange d'installer trois caméras de surveillance dans une salle d'attente d'un cabinet dentaire comme ça. Il me dit, mais il y avait aussi un petit panneau qui disait, vous êtes surveillé, Et tout d'un coup, ça a fait écho à quelques récits qu'on m'avait faits d'une paranoïa qui pouvait avoir été la maladie de l'une des jumelles, je pense, plutôt de l'une. Et c'est pour ça que je vais voir ce spécialiste des traumatismes transgénérationnels, parce que je lui pose cette question un peu bête, parce que je n'y connais rien. Je lui dis, mais est-ce qu'une paranoïa, c'est quelque chose de transmissible? Il me dit, mais c'est la maladie la plus contagieuse.
9: Les David ont en effet quitté Vernon sans crier gare, du jour au lendemain. Comme si le Conseil national de l'ordre des médecins allait les jeter en prison. Comme si des hordes de patients pouvaient encercler leur maison. Comme si des créanciers s'apprêtaient à leur réclamer de rembourser leurs emprunts sur le champ. Comme si un danger les menaçait derrière les collines de Vernonnet. Ils n'ont même pas pris un camion de déménagement, tout s'est fait en voiture, dit la voisine de la rue Paul Doumer. Tout était resté en l'état dans le cabinet, me raconte le repreneur de Vernon en sirotant un whisky glaçon dans l'ancienne salle d'attente devenue un coquet salon. À l'étage, des ballons et des jeux d'enfants. Au rez-de-chaussée, abandonné le fauteuil de dentiste, le matériel médical, la poudre pour les pansements dentaires. Elle avait même laissé 200 mâchoires sur les étagères. Ariane Chemin.
0: Et j'étais en train de m'interroger sur ça, sur est-ce qu'une paranoïa, est-ce qu'au fond c'est pas le geste d'une grande paranoïa qui aurait transmis une peur à l'ensemble de sa famille, quand je rencontre une collègue de médecine de l'une des jumelles qui me dit « Mais vous savez, je crois que la mère de famille écrivait des livres à compte d'auteur. » Et là, je découvre assez vite, grâce à un anagramme, le nom de la mère de famille, l'une des deux jumelles. Je commande ses livres, je les lis. Et quand on lit ses livres, de quoi a-t-elle peur? Elle a peur de tout, et notamment de quelqu'un qui viendrait détruire le monde, détruire la planète, et elle est une sorte d'héroïne qui résiste à cette armada venue d'on ne sait où. Et je pense qu'au bout d'un moment, elle se construit des récits qu'elle arrive à imposer à sa propre famille. Et quand j'ai lu ce livre, c'est vrai que les choses se sont éclairées.
1: Et sur ce basculement, c'est-à-dire sur ce jour où elle entraîne donc son mari, sa sœur aussi, qui donc était médecin, qui était intégré, et ses deux enfants, cet enchaînement-là, comment vous le...
0: Alors là, d'abord, je ne tire aucune conclusion, j'avance à pas compter, j'emmêle des petits récits. J'étais très frappée en lisant le journal de Mouloud Feraoun, qui commence au premier jour de la guerre d'Algérie en 1954, qui se termine donc tragiquement en 62, la veille de son assassinat. Et ce qui me frappe, c'est que dans ce journal, livre que j'ai adoré, peut-être plus que Le fil du pauvre, il raconte l'angoisse des coups à la porte. Ce grand-père, il dit, en fait, quand on frappe à votre porte, ça peut être l'OAS qui vient et qui peut soit vous emmener dans les endroits mystérieux, vous disparaissez, on parle de suicide, on vous a jeté d'un étage. Hein. C'est souvent ça qui est arrivé dans les récits qu'on lit de la guerre d'Algérie. On pousse aussi des militants du dernier étage d'un immeuble. Et c'est vrai que j'ai pas pu m'empêcher de penser qu'il y avait un écho avec ces coups frappés à la porte. En tout cas, la police dit bien que c'est l'élément déclencheur, je crois que c'est vrai. Et surtout, je pense que la mère de famille, mais peut-être aussi sa sœur jumelle, tellement elles étaient des vraies jumelles, elles étaient en fusion, ont persuadé la famille entière, y compris le mari de la dentiste, qui est pourtant un polytechnicien, qui a fait des études poussées, que là, on venait les chercher. Je ne sais pas quelle fiction elle avait pu inventer. En tout cas, ils avaient préparé le sceau, l'ordre du sceau était préparé, et ça, je pense que c'est le jeune homme qui l'a raconté. Et donc, au fond, on peut imaginer qu'après ces coups à la porte, elle dit, ben voilà, c'est ce que je vous avais dit, on va venir nous chercher, on nous en veut. Je suis incapable de faire le récit exact de ce qu'elle a pu dire, mais en tout cas, ils sont tellement persuadés que ça correspond au récit que cette mère de famille avait pu faire. Preuve d'ailleurs que c'était une femme très aimée, adulée par sa sœur, adulée par son mari, adulée par ses enfants, que tout le monde saute du balcon.
1: En tant que détective professionnel, Margot Duquesne, ça vous est arrivé de plonger dans une enquête de manière obsessionnelle ?
11: Oui. Au début, surtout, je comptais pas mes heures parce que je savais pas faire trop des devis, donc je faisais des forfaits et puis après, en fait, je me mettais corps et âme dans le truc. Mais c'était très bien, hein, tant mieux parce que ça m'a permis de retrouver des gens, etc. Mais je pense que je suis quelqu'un d'un petit peu obsessionnel. Donc, par exemple, quand j'ai pas d'enquête en cours, de recherche de personnes, de choses comme ça, moi, j'aime bien avoir toujours un truc. Bon, maintenant, j'en ai plusieurs, donc du coup, ça tourne, etc. Mais je trouve que des fois, on laisse reposer, on passe à un autre dossier, et quand on y revient, hop, on a une nouvelle idée. Et par exemple, l'autre jour, je lisais un livre,

0: un ancien journaliste, enfin c'est un roman, c'est sûrement très autobiographique. C'est un ancien journaliste qui se fait virer et puis qui essaye de faire une enquête sur l'histoire du grêlé, de retrouver le tueur. Et il dit, bah, je vais aller voir la bibliothèque des archives de la Poste et des Télécommunications pour retrouver des anciens bottins, pour retrouver l'adresse. Et j'ai dit, mais c'est génial. Et donc là, je me dis, mais attends, mais pour tel dossier, ça peut trop m'aider. Et enfin, il y a des affaires que celles que je suis depuis plusieurs années, c'est sûr que ça me lâche pas, quoi. Parce qu'elles sont toujours en cours. Par exemple, une affaire que je fais depuis 3 ans, depuis quasiment le début, là, on vient enfin d'avoir une réponse du procureur qui s'intéresse enfin à cette affaire, qui est une affaire de disparition que tout le monde dit depuis le début, c'est une affaire familiale, ça ne nous regarde pas, etc. Et nous, on montre que non, c'est pas ça. En fait, c'est quelqu'un qui est sous emprise, qui vit complètement recluse dans un appartement, qui ne sort jamais, qui n'a de contact qu'avec une seule personne, qui est dans une misère financière du fait de cette relation, qui est en train de dépérir. Et là, enfin, on est entendu par le procureur. Mais pour ça, il a fallu retrouver des anciens proprios, il a fallu faire 1000 choses.
1: Vous-même, en tant que journaliste, Antonelle Bertini, vous avez déjà été happée par une enquête que vous vouliez à tout prix mener jusqu'au bout?
2: Oui. Je ne recommencerai pas d'ailleurs. Oui, j'ai 2 livres que j'ai publiés, La femme sans tête chez Grasset en 2013 et Les Invisibles chez Lattès en 2018, ont pour point de départ des affaires criminelles qui m'ont touché d'une manière ou d'une autre. La première, parce que je passais mes vacances dans un village au-dessus de Bastia, à l'entrée du Cap Corse qui s'appelle Mihome, où enfant j'étais absolument sidéré par l'énigme de la femme sans tête. C'est-à-dire une infirmière bretonne qui était venue passer ses vacances en Corse et qui a disparu et qu'on a retrouvé 9 ans plus tard décapitée dans un caveau scellé. Et son petit garçon a disparu, on ne l'a jamais retrouvé. Donc ça, je dois dire que tout gosse, ça m'a happé. Et quand je suis retombé sur cette affaire, parce que je m'amusais un dimanche où je m'embêtais un peu à France 3 Corse où je travaillais à lire des vieux dossiers criminels, j'étais tombé sur ça et ça m'a pris 7 ans de ma vie.
3: Le scénario macabre imaginé par le ou les meurtriers se heurte à la logique des policiers qui enquêtent sur place depuis 3 jours.
1: 12 août 1989.
3: Premier constat, l'auteur de ce crime devait connaître parfaitement les lieux, les cimetières étant situés à plus d'un kilomètre du village au bord de mer. Autre constat, la mise en scène pour dissimuler un cadavre gênant prouve que le meurtre était prémédité. Ce crime a provoqué l'inquiétude d'une population qui s'interroge pour savoir si l'auteur de ce crime n'est pas tout simplement quelqu'un de la région, mais rien ne permet d'étayer une telle affirmation.
1: Dans le cas de La femme sans tête, cette histoire-là, vous en avez fait un roman policier.
2: Alors, grâce à mes romans sur la couverture, dont acte, on va dire que si c'est un roman, la part de fiction est réduite à la portion congrue. C'est sans doute les instruments narratifs du roman qui m'ont été utiles pour écrire, mais les faits eux-mêmes s'écartent assez peu de ce qui s'est réellement passé. J'allais dire que les parties les plus romancées, ce que m'avait demandé mon éditeur, c'est les parties qui concernent le narrateur, c'est-à-dire moi, là, elles sont en très grande partie romancées.
1: Est-ce qu'il y a des similitudes pour vous, Antonelle Bertini, entre votre pratique de journalisme et celle de votre détective dans vos romans?
2: Alors moi, je n'écris en réalité qu'après m'être très solidement documenté, non seulement sur les sujets que je traite, mais je mets un point d'honneur à faire des fiches extrêmement détaillées, des fiches biographiques de personnages, y compris lorsque ce sont de simples silhouettes d'arrière-plan. Alors dans ce cas-là, je les détaille un peu moins, mais je fais quasiment des mini-biographies de 3, 4, 5 pages pour les personnages principaux et un peu moins pour les personnages secondaires, parce que même si ça me sert pas, moi ça m'aide à les matérialiser, et on peut, par le biais d'une petite phrase, de quelques mots par-ci par-là, donner corps à un personnage en piochant dans ses biographies qu'on a soi-même établies.
1: Et sur les lieux?
2: Sur les lieux, je les connais bien parce que je les ai arpentés des dizaines de fois. Et puis quand j'ai des doutes, j'y retourne, je prends des mesures, je chronomètre des trajets en voiture. Je veux pas écrire de bêtises. Par exemple, j'avais fait, je me souviens, pour une partie précise d'un de mes romans, j'avais refait 3 fois le même trajet en voiture, avec un modèle à peu près équivalent de ce que pouvait utiliser mon personnage principal, parce que c'est quand même une vieille bagnole hein, qui fonctionne pas très bien, dans des conditions climatiques différentes entre guillemets, parce que je savais pas encore s'il allait continuer à pleuvoir ou pas à pleuvoir, et donc je voulais voir combien on mettait de manière très précise. Bon, j'ai fait ça parce qu'à l'époque j'avais le temps, je m'étais un peu mis en retrait du journalisme pendant quelques mois, et donc j'ai eu l'opportunité de faire ça, mais en tout cas quand j'ai des doutes, je refais le chemin, sans nécessairement toujours le chronométrer, mais en tout cas, je refais le chemin en prenant des notes, systématiquement.
4: J'ai regardé systématiquement
1: Alice Géraud
4: sur les jours qui m'intéressaient, les jours que je raconte dans le livre. D'abord, quelle était la météo ? Alors, c'est pas anecdotique, ça permet pas seulement de dire, de donner de la chair à un récit, de dire il fait froid, etc. Mais je sais pas, il y a une victime, elle a pas porté plainte le jour même, je comprends pas pourquoi, et puis après il y a pas eu d'acte d'enquête. Je lis la presse à ce moment-là, cette semaine-là, il y a eu des crues historiques de la Sambre, les usines sont fermées, tout est fermé, voilà. Et donc on peut comprendre des dysfonctionnements autrement que par le désintérêt, tout ça. Et j'ai toujours regardé quelle était l'actualité locale et l'actualité nationale, voire internationale, des jours que je racontais dans le livre. Ça permet de comprendre des choses, je trouve, assez importantes.
1: Vous avez passé beaucoup de temps là-bas ?
4: La région de la Sambre, ce que je disais, c'est une région très isolée, donc c'est assez compliqué d'y aller. Il y a de moins en moins de trains, beaucoup de trains annulés. C'est assez étendu, donc faut se déplacer en voiture. Il m'est arrivé parfois pour un rendez-vous d'y aller sur la journée, je ne sais pas combien de fois. Et parfois, il m'est arrivé d'y rester une semaine complète. Moi, quand je reste sur place, souvent, c'est un peu pour être toute seule avec moi-même. La journée, je vois des gens, je traîne, Je suis beaucoup allée sur les lieux des agressions.
1: La Sambre, c'est la région dans laquelle Dino Scala, ouvrier et père de famille, a violé et agressé sexuellement plus d'une cinquantaine de femmes et jeunes filles de 1988 à 2018, date de son arrestation. Une affaire sur laquelle la journaliste Alice Géraud a enquêté pendant 3 ans pour son livre « Sambre, radioscopie d'un fait divers ».
4: Alors en fait, le livre, l'enquête, le récit, il est le résultat, l'addition de tout un tas de terrains d'enquête diverses. J'avais besoin de reconstituer un puzzle, des récits qui ne se recoupaient pas forcément. Et le récit final, en fait, c'est les calques superposés de tous ces récits et qui sont certainement le premier, le témoignage des femmes. Ce qui était compliqué, c'est qu'on a affaire à des victimes de violences sexuelles et on n'enquête pas sur les violences sexuelles comme on enquête sur d'autres terrains et même sur d'autres violences. Je me doutais que ces femmes, elles n'en avaient peut-être jamais parlé autour d'elles. Peut-être pas à leurs compagnons actuels, certainement pas à leurs enfants. Souvent, elles ont porté plainte, ces femmes. C'est pas des femmes qui n'ont pas parlé, elles ont porté plainte juste après l'agression ou le viol. Mais après, il ne s'est rien passé. Donc ça, c'est le récit des victimes. Voilà. Un autre récit, c'est le récit judiciaire, celui des plaintes notamment. Moi, c'est ce qui m'a certainement le plus intéressé. Il y a le récit de l'enquête judiciaire, mais alors pendant très longtemps, c'était une non-enquête, mais c'est intéressant aussi. Il y a beaucoup de récits blancs dans la Sambre, et ça, c'est enquêter sur le vide. C'est compliqué, mais là, ça faisait vraiment sens sur cette histoire-là. Le récit des plaintes, quand il y a eu des plaintes de prise, parfois c'est les mains courantes et c'est souvent quelques lignes pendant très longtemps, pendant de très nombreuses années. Et ça raconte beaucoup de choses. C'est un récit qui est rédigé dans la langue des policiers et qui est assez éloigné, on va le voir, du récit que vont en faire les victimes et qu'elles leur ont fait à l'époque. D'abord parce que elles poursuivent pas les mêmes objectifs. Et puis parce qu'il y avait quand même une forme de désinvolture, de sexisme, de désintérêt pour l'histoire de ces femmes et pour la question du viol qui se lit dans ces procès-verbaux. C'est pour ça que je dis que c'est vraiment un terrain d'enquête, le procès-verbal. C'est même parfois sur la forme, c'est un truc pré-rempli, le procès-verbal en partie. Donc on a préjudice et souvent on rencontre deux points, néant ou nul. Ça, c'est des choses qui moi vont énormément me servir. C'est l'euphémisation des faits de nature sexuelle qui va être fait systématiquement dans les procès-verbaux. C'est-à-dire que les faits sont toujours qualifiés un cran en dessous. On va enlever des détails qui n'en sont pas en réalité, quand on parle d'agression sexuelle, quand elles vont dire « il a soulevé mon pull pour me toucher les seins », une tentative de viol se transforme en tentative de vol. Un viol se transforme en agression sexuelle, notamment lorsqu'il s'agit de viol par fellation. Voilà. Et puis le procès-verbal, pour moi, c'est aussi le début d'une autre enquête, c'est-à-dire que sur un procès-verbal, on va retrouver, à l'époque, on va retrouver le nom du policier, des détails extrêmement précis sur la localisation des faits qui vont me permettre ensuite de mener une autre partie de l'enquête. On va avoir une heure, par exemple, et c'est comme ça que je m'aperçois, on a des heures, des dates, par exemple, qu'à Maubeuge, en 1988, je m'aperçois que deux plaintes pour agression sexuelle ou tentative de viol sont prises en même temps dans le même commissariat de Maubeuge, dans deux bureaux différents, avec des faits similaires rencontrés par deux victimes différentes. Et pourquoi ça m'intéresse? Parce que les policiers vont pas faire le lien. Et moi, c'est mon sujet d'enquête, ça. C'est pourquoi on ne fait pas le lien, pourquoi on s'y intéresse pas, etc. Donc un procès-verbal est bavard. Et là, en l'occurrence, plus il était court, plus il était bavard sur ce que ça raconte sur notre société. Tout à l'heure, je parlais de l'euphémisation du fait sexuel, mais c'est aussi parfois une sursexualisation, au contraire. C'est, par exemple, il lui a ploté les seins. Des choses comme ça, des termes qui relèvent de la sexualité, avec une certaine forme de, un argot, voilà, en plus, dont on ne s'en rend absolument pas compte. Et ça, c'est aussi des choses qui m'ont intéressée pour mon enquête.
5: La maison, haute d'un étage, est posée à l'angle de la rue Jean-Jacques Rousseau et de la rue Blanqui, dans un quartier résidentiel un peu à l'écart du centre-ville d'Aulnoy-Aymeri. C'est une modeste bâtisse début de siècle. Elle a conservé en ornement ses briques rouges orangées apparentes sur le bas des murs et le pourtour de ses fenêtres. À droite de la porte, une sonnette. Si ce n'est quelques détails, comme ce drapeau tricolore épuisé flottant au-dessus de l'entrée, les barreaux qui strient les fenêtres du rez-de-chaussée et un discret panneau police suspendu à la façade, rien ne distingue le commissariat d'Aulnoy-Aymeri des autres maisons du quartier. L'intérieur est plus baroque. Résultat d'une vaine tentative de caser dans les murs exigus d'un habitat domestique des fonctionnalités d'un commissariat de police. Des dossiers sont posés sur d'anciennes cheminées condamnées. Les bureaux sont exigus. Les archives entreposées n'importe comment dans un autre couloir et dans le grenier. Les vestiaires ressemblent à ceux d'une piscine municipale. Le chauffage fonctionne mal. L'hiver, de la glace se forme à l'intérieur des fenêtres et l'on prend les plaintes avec des gants aux mains. Sambre, Alice Giraud.
4: Et puis, il y a une partie importante de mon travail qui a consisté à travailler sur les archives de la presse locale. En l'occurrence, ce sont les archives de La Voix du Nord, édition de Maubeuge, et d'un hebdomadaire qui s'appelle l'hebdomadaire de la Sambre, enfin, qui a plusieurs noms, un hebdomadaire local. Et au début, je cherchais la manière dont ces différents viols et agressions avaient été recensés dans la presse locale, sachant que cette presse accorde une importance considérable aux faits divers. Et je commence, donc j'avais les dates de chaque fait, et je regarde dans les jours qui suivent, et je ne retrouve rien. Donc voilà, j'étais avec mes grands cahiers à la médiathèque de Maubeuge dans ses archives, je ne retrouve rien, j'ai un cahier sur cahier, je ne comprends pas. Et je prends un peu de recul sur ce que je suis en train de chercher, et je m'aperçois qu'en réalité, la presse, pendant très longtemps, et pendant jusqu'à une période extrêmement récente, j'ai envie de dire, ne relate aucun fait de nature quasiment criminel ou sexuel. Sauf cas exceptionnels où il y a une judiciarisation, là un procès des pompiers qui ont commis un viol collectif, etc. Mais très peu, alors même que ça occupe le gros du quotidien des commissariats et des palais de justice. Et donc il y a une absence de récit médiatique, parce que on considère pendant très longtemps les policiers, la presse, mais eux ne sont que, une fois de plus, le miroir grossissant de notre société sur ces sujets-là, vont penser que la question des violences sexuelles, c'est à la fois un tabou, et puis ça relève de l'intime. On parle beaucoup aujourd'hui de la culture du viol. Moi, ce que j'ai ressenti, qui m'a vraiment envahi pendant que je menais cette enquête, c'est l'inculture du viol, qui est très présente dans la police. La police, à ce moment-là, ce ne sont que des hommes, dans ces commissariats-là, quasi exclusivement masculins. On considère que la question du viol, ça ne concerne que les femmes qui en sont victimes. Et donc, ça ne concerne pas la société. C'est pour ça que c'est absent du récit médiatique. Et si c'est absent du récit médiatique, c'est absent de la discussion publique. Et c'est absent de la discussion politique, donc du débat politique. C'est vraiment on crée un blanc sur quelque chose qui est pourtant, j'emploie le terme de gangrène de notre société dans le livre, mais c'est vraiment ça, qui est, ça touche quasiment toutes les femmes. Si ça les touche pas directement, ça les touche indirectement. C'est leur mère, c'est leur sœur, c'est leur amie. Et ça n'existe pas. Et donc ce silence médiatique, il a, et ce silence public, il a des conséquences très importantes parce que, d'abord, c'est la fabrique de l'impunité pour le violeur. Et toute l'histoire de Dino Scala, elle est construite autour de ce silence-là. Dino Scala, on sait qu'il vient d'une famille incestueuse. C'était une fratrie de cinq, il y avait trois frères et deux sœurs. Et la sœur aînée, de l'âge de, je sais plus, 5-6 ans jusqu'à l'adolescence, elle a été violée par son père. Et voyant que sa petite sœur arrivait à l'âge où ça a commencé pour elle, elle a décidé de parler dans la famille, au sein de la famille, pour dénoncer les actes du père. Qu'est-ce qui s'est passé? Rien. Quel est le message qu'on envoie à ce type-là, à ce moment-là, à ce Dino Scala? On lui dit, on peut violer, on peut être dénoncé, qu'est-ce qui se passera? Rien. Plus tard, dans sa première vie conjugale, il va se marier assez jeune avec une première épouse. Et il va agresser, tenter de violer deux de ses jeunes belles-sœurs, des sœurs de sa femme. La première va le dénoncer, on ne va pas la croire. La seconde, il va être quasiment pris sur le fait, donc on ne pourra pas ne pas la croire. On va faire une espèce de réunion de famille, et qu'est-ce qu'on va décider? Ben rien. Et donc le deuxième message qu'on lui envoie, c'est un autre silence qui là remet une couche sur la cape, l'armure d'impunité, c'est-à-dire que On peut agresser sexuellement des femmes, violer, on peut même être pris sur le fait, qu'est-ce qui se passera? Rien. Et là, il commence à agresser des femmes sur la voie publique, une, deux, jusqu'à des dizaines, et qu'est-ce qui se passe? Rien. Quel est le message que lui envoie la société? Il ne s'est rien passé, puisque personne n'en parle.
1: 1er mars 2018.
6: Celui qu'on appelle le violeur de la Sambre est désormais en prison.
7: Soupçonné de viol commis depuis la fin des années 80 sur plusieurs dizaines de victimes âgées de 13 à 50 ans, cet ouvrier mécanicien a été confondu par son ADN. 30 ans après le début de cette affaire, c'est une grande satisfaction pour la police judiciaire, Stéphane Père.
8: Plus de 1000 procès-verbaux, près de 100 suspects dont l'ADN a été prélevé, en vain. De multiples planques pour tenter de coincer le violeur en flagrant délit. Une importante coopération judiciaire avec la Belgique. Du point de vue policier aussi, cette affaire est hors norme. Depuis 1996, la PJ de Lille traque le violeur de la Sambre sans jamais abandonner ce dossier, affirme son patron Romuald Müller. Satisfaction des policiers, mais quelques questions demeurent pourtant sur le déroulé de cette enquête. Pourquoi un tel délai entre la première plainte, qui date de 1988, et l'ouverture d'une information judiciaire 8 ans plus tard? Pourquoi enfin, vu l'ampleur des viols dans la vallée de la Sambre, ne pas avoir médiatisé l'affaire plus tôt pour susciter de nouveaux témoignages?
1: Au-delà des victimes, qui avez-vous rencontré pour votre enquête? Vous avez retrouvé des policiers? Alors, il y a le super policier.
4: Ouais. Qui n'est pas le plus difficile à retrouver.
1: Voilà. Franck Martins.
4: Ouais.
1: Et puis, il y en a des un peu moins bons. Mmh. Ceux-là, vous avez pu leur parler? Ou il y a eu des résistances? Vous avez
4: Alors,
1: eu de la coopération?
4: Il y a eu quelques 200 policiers en tout sur les 30 ans qui ont travaillé sur cette histoire. Parce que ça regroupe trois commissariats, Maubeuge, principalement hein, Aulnoye-Aymeries et Jeumont. Et puis voilà, les effectifs changent, même dans un petit commissariat comme Jeumont, sous-doté en hommes, comme on dit encore, c'est 50 policiers. Et donc voilà. Alors, j'en ai retrouvé, j'ai été étonnée, parfois qu'ils me parlent. Je pense que, en tout cas, ceux que j'ai vus n'avaient aucune conscience d'avoir mal fait leur travail, mais à aucun moment. Parce que c'est là où c'est intéressant aussi l'enquête, en discutant avec des gens, c'est de voir d'où ils parlent eux en fait, d'où ils parlent de leur culture, de la question du viol, d'où ils parlent. Et moi, de parler avec eux, ça m'a permis de comprendre ça. Ouais, le policier qui me raconte comment il devient pas ami mais proche de Dino Scala comme plein de ses collègues, c'est intéressant parce que raconté de son point de vue, il y a quelque chose d'assez naturel et on se dit que n'importe qui aurait été copain avec ce type en fait, qui organise des matchs de foot, qui vient boire le café, qui est toujours à rendre service, comme beaucoup de prédateurs d'ailleurs organisent une grande partie de leur vie à se rendre respectable. Il n'y a pas de raison que Dino Scala déroge à la règle, c'était même son principal mode de fonctionnement. Et donc, on comprend très bien comment il en vient à arriver au commissariat. Et puis, y a une scène qui marque beaucoup les gens, c'est qu'à un moment, un des portraits robots de Dino Scala est affiché. Alors, il n'a pas été publié dans la presse, mais il a été affiché pendant des années dans les commissariats et gendarmeries de la région. Et l'un de ces portraits robots est extrêmement ressemblant à Dino Scala. C'est pas toujours le cas des portraits robots, mais là c'est une copie conforme. Et lui va le voir et il va en plaisanter avec des policiers du commissariat. Ça va être un sujet de rigolade parce qu'on va penser que c'est impossible. Et ça, c'est tellement intéressant sur ce que notre société projette sur l'image de ce qu'est un violeur pendant très longtemps. Et là, j'espère que les choses changent. C'est-à-dire que ça ne peut pas être le bon copain, le bon père de famille, pour reprendre l'expression du livre de Rose Lamy et de notre droit, et raconter du point de vue des policiers ou des collègues de Dino Scala, j'ai trouvé que ça nous racontait beaucoup de choses de nous.
1: C'est la première fois que vous passez autant de temps sur une enquête ?
4: Ah ouais. Bah, c'est-à-dire qu'à l'IB, si j'avais dit « bon, bah, je reviens dans 4 ans », on aurait dit « ouais, bah, t'es gentil mais... ». Déjà, quand tu dis « je reviens dans 3 jours », aïe, donc, hein, bref.
1: Dans les romans policiers, la promesse sans cesse renouvelée, c'est l'élucidation du crime, l'énigme de la révélation, comme l'écrit Frédéric Regard. Mais dans la vraie vie, pour les détectives ou les journalistes que nous avons rencontrés, il n'en est pas toujours ainsi. Et vous avez trouvé la réponse ?
2: Je n'ai pas trouvé la réponse.
1: Antoine Albertini.
2: Mais j'écris pas pour faire un cluedo, c'est le colonel Moutarde qui a assassiné Mademoiselle Rose avec le chandelier dans la bibliothèque. Hein. Pour moi, c'est pas ça. Ce qui est important pour moi, c'est de décrire un arrière-plan, une société, des mécanismes sociaux. C'est ça, c'est le cœur du roman noir en réalité. C'est à ça que ça sert, c'est à ça que ça vise.
1: Et la résolution, elle n'est pas si importante que ça à vos yeux ?
2: Non, pas pour moi.
1: Pourtant, c'est ce qui vous anime tout au long de l'enquête ?
2: Non, c'est le voyage. C'est pas la destination.
1: Dans ce cas précis, c'est vrai ?
2: Dans tous les cas.
1: Dans tous les cas ?
2: Oui. Ça a l'air très décevant comme réponse.
1: Non, mais je me dis, si on passe 8 ans sur une affaire, c'est qu'on a besoin de savoir ce qui s'est passé.
2: On a besoin de comprendre ce qui s'est passé. Savoir qui a fait le coup, pour moi, c'est complètement annexe.
1: Alors comment comprendre si on ne sait pas qui a fait le coup ?
2: Parce que il y a tout un ensemble de mécanismes, d'enchaînement de faits, de circonstances, de causalités qui permettent de comprendre et surtout, ça éclaire toujours d'un jour particulier une société. Moi, c'est ça qui m'intéresse. C'est la fonction du roman noir en réalité. C'est pas de savoir, c'est pas Agatha Christie, c'est pas un jeu de logique. Moi, en tout cas, c'est pas ça que j'essaie de faire. Alors, j'essaie de faire des intrigues qui tiennent à peu près debout, parce que il faut nourrir quand même la bête avec des rebondissements, avec des bon. Mais ce qui est important pour moi, c'est pas la destination, c'est le voyage.
9: C'est très compliqué de dire je vais écrire sur quelque chose, mais j'ai pas
1: Ariane Chemin.
9: Je ne suis pas sûre de mes conclusions. C'est absolument pour ça que j'ai choisi la forme du livre. En fait, c'est presque un livre fragment où à la fin tout se met en place, mais je pars sur différentes pistes possibles. Pourquoi dans un article, tout d'un coup, je raconterais sur des pages et des pages une rencontre avec un ancien du Temple solaire pour à la fin conclure que ces deux histoires n'ont rien à voir ? C'est compliqué. En fait, je ferme des portes aussi dans ce livre, et c'est compliqué de fermer des portes dans un article de journal. Ensuite, les indices que je mets en avant, par exemple ce livre qui pour moi est lumineux, et qui aurait pu d'ailleurs être versé dans un dossier. Mais il faut se souvenir que personne ne porte plainte dans ce dossier, donc on ne peut pas y avoir accès. Il n'y a aucun avocat dans ce dossier, ni la famille paternelle, ni la famille maternelle à porte plainte contre qui que ce soit. C'est difficile de faire un article où on ne pose que des questions. En général, on attend de vous des réponses.
1: Là, c'est une enquête où il n'y a pas véritablement d'élucidation, dans le sens où on sait déjà qui est le criminel dès le début, puisqu'il vient d'être arrêté. Est-ce que vous saviez, d'une certaine manière, ce que vous alliez découvrir ? Ma question n'est pas claire.
4: Si, votre question est très claire. On sait déjà qui est le criminel, mais de toute façon, ça n'est pas ma question dès le départ. Donc ma question, c'est comment ça a été possible ? Donc en fait, c'est des centaines de questions et des centaines de réponses. Il y en a quand même qui...
1: Alice Géraud.
4: Il y a une partie des choses que je sais, si je veux raconter la manière dont on a traité les victimes de violences sexuelles et d'agression et de viol pendant 30 ans, c'est parce que je sais qu'on a un problème et j'ai envie de le raconter dans cet endroit-là qui, comme vous le disiez, est si loin du monde du cinéma, si loin de, voilà, dans le monde des invisibles. Mais il y a beaucoup de choses que je comprends, en fait. Ce que j'appelle des réponses, c'est plutôt des clés de compréhension que je comprends en fil de l'enquête, qui parfois peuvent nuancer mon propos, mais très souvent l'alourdissent considérablement. Et toutes ces années, c'est une colère qui est de plus en plus... qui ne fait que croître.
1: Et ce goût pour l'enquête, vous savez d'où il vient ?
0: J'aime pas le mensonge. Non, vraiment, j'ai une détestation forte du mensonge, c'est vrai. J'aime pas les secrets, j'aime bien mettre les pieds dans le plat. Je suis un petit peu comme ça, déjà de nature.
1: Margot Duquesne.
0: Ce que j'aime dans l'enquête, et ce que j'aimais d'ailleurs quand j'étais journaliste, c'est on sait pas du tout où on va arriver. On sait le point de départ et on sait pas du tout combien de temps ça va durer. Des fois, on a des intuitions et ça s'avère vrai, des fois pas du tout. Et puis, l'enquête sur l'humain, parce que là, on enquête sur des humains, c'est infini, parce que c'est à chaque fois différent en fonction de chaque personne. Même dans les histoires de divorce, c'est toujours des histoires différentes. Voilà. Et je trouve qu'on en apprend énormément sur le fonctionnement et le comportement des gens et jusqu'où ils peuvent aller, et aussi le côté noir, parce que vraiment... on voit des choses horribles, enfin inimaginables, quoi.
1: Merci à Margot Duquesne, Antoine Albertini, Alice Géraud et Ariane Chemin. Lecture Mélodie Auru, documentation Anne-Lise Signoret, archivina Anne Delaveau. Prise de son Hervé Dubreuil, Johanna Gabric et Mathieu Tourin. Mixage Éric Villenfin. Attaché de production Marie-Yvonne Abolivier et Anaï Morales. Coordination Johanna Bedeau. C'était Profession détective, un documentaire de Christelle Le Polothèque réalisé par Anne Fleury. 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
12: Bonsoir à toutes et à tous et très heureux comme chaque soir de vous retrouver juste après les informations. Eh bien, ce sera, vous le savez, question du soir, première partie, et ce soir, émission spéciale pour les 250 ans des États-Unis qui seront célébrés ce samedi, et en première partie donc un débat 250 ans des États-Unis. La promesse des pères fondateurs est-elle tenue ? Et puis à 19h, autre question, les États-Unis se sont-ils construits en américanisant le monde ? On en parlera avec Ludovic Tournay, il est professeur à l'université de Genève et il signe Américanisation qui est apparu en 2020. Merci d'être à l'écoute de France Culture, il est 18h. Le journal Stanislas Vazak. Bonsoir Stanislas.
13: Bonsoir Quentin, bonsoir à tous. L'Iran se prépare aux funérailles de l'ancien guide suprême Ali Khamenei. La vie a repris à Téhéran, comme ont pu le constater nos envoyés spéciaux Jean-Sébastien Soldaini et Martin Troadec, que nous rejoindrons dans un instant. Une nouvelle nuit de terreur à Kiev, une vingtaine de morts après une attaque massive russe contre la capitale ukrainienne. Volodymyr Zelensky promet de riposter. Nous serons à Kiev dans ce journal. Une décision judiciaire rarissime en France. La cour de révision annule la condamnation de Dany Le Prince, condamné à la perpétuité pour un quadruple meurtre en 1994. Il n'est plus le boucher de la Sarthe, a réagi son avocat Olivier Maurice. Le fonds Albert Camus entre dans les collections publiques, un fonds exceptionnel qui comprend notamment le manuscrit de l'étranger et des lettres de l'écrivain. Benoît Grossin a pu le découvrir ce matin à la BNF. Reportage à la fin de ce journal. Un témoignage rare pour commencer, celui de nos envoyés spéciaux en Iran, Jean-Sébastien Soldaini et Martin Troadec, qui couvriront à partir de samedi les funérailles de l'ancien guide suprême Ali Khamenei, tué au premier jour de l'offensive israélo-américaine sur le pays. Les frappes ont cessé aujourd'hui. L'Iran et les États-Unis ont entamé des négociations pour mettre fin à la guerre. Et la vie a presque repris son cours normalement à Téhéran, même si quelques traces du conflit restent visibles. On retrouve Jean-Sébastien Soldaini dans la capitale iranienne.
14: Une vie normale avec toute l'énergie dont regorge Téhéran. Regardez ces rues bondées, ce trafic dense et bruyant. Téhéran telle qu'elle sait l'être au quotidien finalement. Ces marchands qui vous interpellent, ces néons criards. Difficile d'imaginer que la ville était régulièrement frappée par les Israéliens et les Américains. Au petit matin, nous avons traversé la ville du nord au sud. Et le premier signe d'une activité intense, c'était le parvis de la gare. Saturé de voitures et de taxis qui déversaient quantité de voyageurs. L'angoisse des bombardements semble bien loin et pour mieux prendre la mesure, je vous propose d'entrer dans le grand bazar de Téhéran. Un passage presque traditionnel pour les journalistes étrangers, mais une plongée ô combien parlante dans la vie des habitants. Et bien, ce qui saute aux yeux, ce sont des Iraniens très nombreux en cette veille de week-end qui se ruent sur les étals. Ils négocient avec les vendeurs pour des vêtements, des parfums, quelques pistaches, des fruits, une animation plutôt inattendue dans un pays en proie aux sanctions internationales et aux difficultés économiques. Il y a le paraître, ces échanges vifs entre vendeurs et acheteurs, et puis il y a peut-être la réalité. Ces sacs ne se remplissent pas ou peu. Les prix ont explosé avec le conflit sans forcément redescendre avec le protocole d'accord signé entre Américains et Iraniens. Ils restent élevés et la foule des grands soirs au grand bazar ressemble bien plus à une sortie pour s'aérer l'esprit qu'à une fièvre acheteuse qui signifierait retour à la normale.
13: Jean-Sébastien Soldaini avec Martin Troadec pour les moyens techniques, envoyés spéciaux de France Culture en Iran. Les autorités iraniennes affirment que ces funérailles de l'ex-guide suprême Ali Khamenei pourrait rassembler jusqu'à 20 millions de personnes à partir de samedi. Elles doivent durer plusieurs jours. Ce sont les pires frappes russes sur Kiev depuis le début de la guerre, selon le maire Vitali Klitschko. Au moins 21 morts la nuit dernière dans une nouvelle attaque massive de la Russie sur la capitale ukrainienne à coups de missiles et de drones. Et le Kremlin ne compte pas en rester là puisque selon son porte-parole Dmitri Peskov, Moscou va continuer à augmenter la pression sur le régime de Kiev. Une fois de plus, les frappes ont d'abord visé des quartiers résidentiels. Notre correspondant, Lucas Lazo, s'est rendu au pied d'un immeuble ravagé par un missile dans l'est de la ville, où les recherches continuent pour trouver des survivants.
15: Il y a encore de l'espoir, s'accroche Pavlo, secouriste, les traits tirés couverts de suie. Dans son dos, d'immenses grues se déploient afin de déblayer les décombres.
16: Dès qu'il y a le moindre signe de vie, nous arrêtons immédiatement l'ensemble des engins afin de procéder aux recherches.
15: Depuis l'aube, 17 personnes ont pu être secourues. Un homme est mort et 6 habitants sont toujours portés disparus, ensevelis sous le poids de cet immeuble de 9 étages.
16: Deux équipes cynophiles sont mobilisées. Elles aident les sauveteurs à rechercher soit des survivants, soit des corps sous les décombres.
15: Avant de reprendre les recherches, le jeune homme laisse éclater sa colère.
16: Aujourd'hui, on mesure l'ampleur de la souffrance et des destructions que la Russie inflige aux civils. Je peux vous le dire sans détour, ce matin, je me suis rendu sur tous les sites touchés et aucun n'est un objectif militaire.
15: Olena est sans nouvelles de son amie Olga. Elle vivait au 9e étage de l'immeuble. Les heures s'écoulent, toujours rien, et son visage se décompose d'angoisse.
17: Le plus dur, c'est qu'elle devait aller voir sa mère. Elle allait fêter son anniversaire le 9. Elle avait déjà acheté ses billets. Mais je refuse de penser au pire. J'espère qu'elle est en vie. Je ne veux pas l'enterrer avant l'heure en disant qu'elle n'est déjà plus là.
15: Demain, la ville de Kiev observera une journée de deuil en mémoire des victimes de l'une des pires attaques russes depuis le début de la guerre.
13: Lucas Lazo à Kiev. Dans une première réaction, le président ukrainien Volodymyr Zelensky promet de riposter à cette attaque meurtrière sur Kiev. L'Ukraine qui continue sa campagne de frappe en profondeur sur le territoire russe. Des drones ont visé la nuit dernière l'une des plus grandes raffineries du pays dans la région de Nijni Novgorod. L'état-major ukrainien réaffirme son objectif de réduire le potentiel militaire et économique de la Russie. Alors que la guerre continue de faire rage en Ukraine, l'Union européenne compte bien muscler déceler ses réseaux de satellites. Une technologie cruciale tant sur le plan commercial que militaire, comme on le constate tous les jours sur le front ukrainien. Les textes actuellement en débat à Bruxelles prévoient de favoriser les entreprises européennes, ce qui agace fortement le géant américain Starlink, propriété du milliardaire Elon Musk. Les explications de Frédéric Seyss.
18: Oui, Elon Musk a l'habitude de partager ses coups de colère dans des tweets, mais pour s'adresser aux autorités européennes, cette fois il a choisi une forme plus classique, un argumentaire écrit, envoyé par son entreprise Starlink à la Commission. La tonalité n'en est pas moins tranchante. Le géant américain

0: l'UE qui tente de faire émerger des champions européens et de réduire les dépendances à l'imprévisible allié américain.
1: Frédéric Seyss de la rédaction internationale de Radio France. La justice française a rendu ce matin une décision rarissime. La cour de révision de la cour de cassation a annulé la condamnation à perpétuité de Dany Le Prince pour avoir tué 4 membres de sa famille en 1994 dans la Sarthe. Il faut que la vérité éclate, a réagi l'ancien employé d'une usine de boucherie qui aura donc droit à un nouveau procès. Aujourd'hui, il n'y a plus de boucher de la Sarthe, a déclaré son avocat Olivier Maurice. Il demeure Monsieur Le Prince présumé innocent. Florence Thion, bonsoir.
2: Bonsoir.
1: Alors sur quoi s'est fondée la cour de révision pour annuler cette condamnation de Dany Le Prince ?
2: Pour annuler la condamnation prononcée aux assises, il fallait des éléments nouveaux à la cour de révision. Elle en souligne 2 susceptibles d'avoir été retenus à charge contre Dany Le Prince lors de son procès. En premier lieu, le témoignage de Solène Le Prince, la seule rescapée du massacre, âgée de 2 ans au moment du drame. Les propos, les comportements qui lui avaient été attribués alors sont sujets à caution. La jeune femme était elle-même venue à l'audience demander la révision du procès de son oncle en indiquant n'avoir aucun souvenir du meurtre, rappelle son avocate Myriam Kelali-Reinhardt.
3: Solène Le Prince est informée de cette décision. C'est un immense soulagement pour elle parce qu'en réalité, elle est enfin entendue. Pour une fois, c'est sa parole qui a été entendue, qui a été retenue par la cour de révision, à savoir l'absence de souvenirs qu'elle a pu venir exprimer ici devant cette cour et également la suggestibilité dont elle a fait l'objet lorsqu'elle était petite. C'est un combat qu'elle mène depuis des années. Elle va pouvoir continuer à poursuivre son action et ses démarche en vue peut-être un jour de connaître la vérité ou à tout le moins de ne pas se consoler d'une vérité judiciaire qui n'était pas la vérité de cette nuit-là.
2: Dans ses motivations, la cour de révision retient aussi le caractère évolutif des déclarations de l'ancienne épouse de Dany Le Prince, Martine Compin, ses pertes de mémoires alléguées que des expertises ont remises en question. Ce second élément nouveau peut laisser à penser qu'elle s'est volontairement abstenue d'apporter un éclairage complet sur le déroulement de la soirée, a indiqué le président de la cour. Martine Compin est actuellement placée sous le statut de témoin assisté. Ses avocats insistent sur le fait qu'un nouveau procès ne signifie aucunement l'innocence de Dany Le Prince et encore moins la culpabilité de leurs clients.
1: Florence Thion, merci pour votre travail. En revanche, dans un autre dossier historique, l'affaire Miss-Thiénot, la cour de révision a refusé d'annuler la condamnation de Raymond Miss et Gabriel Thiénot. 15 ans de travaux forcés pour le meurtre d'un garde-chasse dans l'Indre en 1946. Condamnation justifiée, estime la cour, au vu des éléments restant à charge contre les deux hommes. Sébastien Lecornu devra affronter lundi à l'Assemblée une nouvelle motion de censure contre son gouvernement. Motion déposée cet après-midi par le groupe écologiste avec le soutien de la France insoumise. Les écologistes qui reprochent à l'exécutif de ne pas avoir adapté le pays au réchauffement climatique. Stéphane Robert, bonsoir.
4: Bonsoir Stanislas.
1: La dernière canicule explique bien sûr cette motion, mais il y a aussi dans cette démarche, Stéphane, d'autres raisons bien plus politiques.
4: Oui, l'idée de déposer cette motion de censure spontanée a germé dans la tête de quelques écologistes le week-end dernier, notamment dans celle de la députée Sandrine Rousseau, qui a proposé publiquement d'en déposer une mardi matin sur l'antenne de Sud Radio. S'en est suivie, mardi après-midi, une violente altercation à l'Assemblée nationale entre le Premier ministre Sébastien Lecornu et la présidente du groupe écologiste Cyrielle Chatelain, qui a confirmé la volonté des écologistes de déposer cette motion. Elle a dénoncé les choix politiques et budgétaires réalisés ces 10 dernières années qui ont conduit, a-t-elle affirmé, à l'inadaptation du pays apparu au cours des 2 récents épisodes caniculaires. C'est la motion la plus justifiée qu'on ait déposée depuis l'élection de la nouvelle Assemblée en 2024, commente un membre de la direction des écologistes. Cependant, la canicule et l'inadaptation du pays au réchauffement climatique ne seraient effectivement pas la seule raison de cette offensive parlementaire. Les écologistes ne sont pas suffisamment nombreux à l'Assemblée pour déposer seuls une motion de censure. Ils ont donc fait appel à des députés insoumis pour arriver au seuil minimum nécessaire de 58 signatures. Et selon plusieurs députés, il s'agirait d'une manœuvre visant à clarifier la position des écologistes et à opérer un rapprochement avec les insoumis dans la perspective de l'élection présidentielle et d'un soutien à la candidature de Jean-Luc Mélenchon. Au sein du groupe socialiste à l'Assemblée, on se déclare conscient de cette manœuvre politique, tout en estimant que les reproches à l'encontre du gouvernement sur l'inadaptation sont justifiés. Par conséquent, les députés socialistes ne savent pas s'ils voteront cette motion ou s'ils ne la voteront pas.

0: discussions auront lieu dans le courant du week-end, indique un député. Cette motion n'a toutefois a priori aucune chance d'être adoptée, les députés du Rassemblement national ayant d'ores et déjà indiqué qu'ils ne s'y associeraient pas.
1: Stéphane Robert, chef du service politique de France Culture. Et au moment où un incendie dans l'Aude, toujours en cours, mobilise 800 pompiers, Sébastien Lecornu a estimé aujourd'hui à Marseille que les événements climatiques ont favorisé des épisodes de feux de forêt assez violents et prématurés. Selon le Premier ministre, il y a eu 7000 départs de feu depuis le début de la saison et déjà 8700 hectares de végétation brûlés. Le repas à 1 euro pour tous les étudiants menace l'équilibre du Crous, alerte un rapport parlementaire. Mise en place une première fois au moment de la crise du Covid, la mesure a été généralisée le 1er mai dernier après un accord entre le gouvernement et les députés socialistes. Hakim Kasmi, bonsoir.
2: Bonsoir Stanislas.
1: Selon le député Renaissance Charles Zitzenstuhl, auteur du rapport, le repas à 1 euro coûte beaucoup trop cher au Crous qui gère les restaurants universitaires.
2: Oui, il faut dire que depuis son lancement en mai, l'offre augmenté de 12%, soit 3 millions de repas supplémentaires. Des chiffres qui seront encore plus importants à la rentrée avec la reprise des cours, sauf que l'offre ne correspond pas à la demande. En effet, avec l'inflation des denrées alimentaires, la précarité chez les étudiants augmente. Résultat, avec la saturation, les plus précaires d'entre eux n'arrivent pas à accéder aux restaurants universitaires. Car l'enveloppe de 59 millions d'euros du Crous pour ce dispositif ne prévoit pas la construction de nouveaux locaux. Le député Horizon du Bas-Rhin, Charles Zinsenstuhl, préconise donc dans son rapport de retirer la généralisation du repas à 1 euro en la remplaçant par une réforme structurelle des bourses.
3: Les Crous ne fonctionnent pas toute l'année. Et qu'il y a donc la question qui se pose des week-ends, des périodes creuses quand il n'y a pas cours, des vacances, et où ces étudiants dans la difficulté ne pourront pas accéder au repas à 1 euro. Alors que si vous faites une réforme des bourses, une augmentation des bourses pour un certain nombre d'étudiants et des étudiants qui rentreront dans le système de bourse, là c'est de l'argent qui est distribué quasiment toute l'année.
2: De leur côté, les syndicats réclament de toute urgence plus de personnel. Christophe Bonnet, secrétaire national de la CFDT Éducation.
4: Les collègues sont déjà très fatigués, les sous-effectifs sont déjà très forts dans les Crous. On a une vraie inquiétude pour l'état de santé, tout simplement, des collègues et pour même parler de leur capacité à répondre à la demande croissante liée à cette généralisation.
2: La CFDT qui appelle également à une journée de grève dès la rentrée universitaire. Quant au Crous sollicité, il a refusé de répondre à nos demandes d'interview.
1: Explication signée Hakim Kasmi. Ils disent être la cible d'une partie de la droite mais aussi de l'extrême droite. Les salariés des agences de l'État réunis en collectif appelé aujourd'hui à la mobilisation devant les Invalides à Paris. Mobilisation contre les menaces de démantèlement de leurs structures comme l'ADEME, l'Agence de l'Environnement et de la Maîtrise de l'Énergie. Ils dénoncent aussi les coupes budgétaires au nom de la réduction des dépenses publiques. Annabelle Le Grelier, bonsoir.
5: Bonsoir Stanislas.
1: Vous avez suivi cette mobilisation des salariés des agences de l'État.
5: Oui, particulièrement visée dans le projet de loi État local, l'ADEME, l'Agence de la Transition écologique, craignait le démantèlement. L'annonce par le gouvernement la semaine dernière de son retrait ne signe pas pour autant la fin du combat, nous explique le délégué CGT à l'ADEME, Didier Gabarda.
6: Bien sûr, c'est un premier soulagement, mais il y a quand même des discussions qui vont venir à partir de la rentrée sur le projet de loi de finances 2027, pour lequel le gouvernement cherche à faire des économies. Et on a déjà, nous, à l'ADEME, donc des budgets en baisse, notamment le fonds vert qui a été divisé par deux déjà il y a 2 ans, dont 20% ont été gelés. Le fonds vert, c'est quand même des fonds pour les territoires, notamment pour l'adaptation au changement climatique.
5: Pour Santé publique France, l'exécutif prépare une restructuration appuyée par l'Inspection générale des affaires sociales avec l'objectif de déléguer ses missions au ministère de la Santé, ce qui aura pour conséquence d'affaiblir son autonomie et de réduire son indépendance scientifique, déplore l'un de ses agents, Olivier Delmer.
7: Si vous voulez, les agences sanitaires, elles ont été créées dans les années 90 pour séparer l'expertise scientifique de la décision politique à la suite de scandales sanitaires. Et donc, ce qu'on craint, c'est que le retour de ces fonctions-là au ministère, ça les rende plus dépendantes des agendas politiques et aussi de l'influence des milieux économiques et des lobbies.
5: L'ANSES, l'Agence nationale de sécurité sanitaire de l'alimentation, son expertise scientifique est de plus en plus ignorée ou pire, contredite par les lobbies. Constate Vincent Sanchez, représentant du personnel.
8: Nécessairement, enfin, la préoccupation sanitaire, elle va à l'encontre du rendement économique. Donc dès qu'on va produire de la science et contre

0: On a un peu le business par une réduction de l'accès à un certain nombre de substances actives, etc. Et c'est là que nous, on est vu comme un acteur dérangeant et qu'on est présenté comme étant inutile ou comme étant un ennemi du monde agricole, ce qui n'est pas du tout le cas.
1: Que ce soit la casse de leur statut, la suppression d'emplois, les risques de fusion ou les coupes budgétaires, toutes les agences de l'État s'estiment aujourd'hui menacées et en priorité celles qui traitent de l'environnement, la santé ou l'agriculture.
2: Un reportage signé Annabelle Grelier. Le fonds Albert Camus entre dans les collections nationales. Tous les manuscrits, documents et archives personnels de l'écrivain seront désormais conservés à la Bibliothèque nationale de France, en l'occurrence à la BNF Richelieu. La famille de Camus a accepté de se séparer de ce fonds exceptionnel qui comprend, entre autres joyaux, le manuscrit de l'étranger et de très nombreuses correspondances. C'est grâce au mécénat que l'État a pu l'acquérir pour 9 millions d'euros, les mécènes étant la banque CIC et Hermès. Benoît Grossin, bonsoir.
3: Bonsoir Stanislas, bonsoir à tous et à toutes.
2: Vous avez pu voir ce trésor classé œuvre d'intérêt patrimonial majeur présenté officiellement ce matin à la BNF.
3: Les manuscrits de l'étranger et du premier homme, mais aussi des lettres signées Albert Camus, ses agendas Hermès, aux côtés de dizaines de boîtes d'archives présentées sur les tables de lecture de l'immense salle ovale du site Richelieu en présence de la ministre de la Culture, Catherine Pégard.
4: Que c'est un patrimoine évidemment à sauvegarder, c'était la priorité, qu'il reste en France et qu'on le garde. Et ensuite, maintenant, des générations de chercheurs vont pouvoir travailler sur ces manuscrits, compléter la connaissance qu'on a de l'œuvre de Camus. C'est quand même passionnant de découvrir que Malraux donnait des conseils à Camus, par exemple.
3: Et c'est même un trésor unique au monde qui s'ajoute aux manuscrits de la peste et de l'homme révolté déjà en possession de la BNF, selon son président Gilles Pécou.
5: Tout Camus, désormais à Bibliothèque nationale de France. À côté de ce bloc d'écriture, de genèse de l'œuvre de Camus, nous avons aussi tout ce qui nous permet de contextualiser cette écriture, c'est-à-dire la correspondance de Camus, les brouillons, les écrits de ses articles qui témoignent de son engagement. Cela représente un nombre très important de documents.
3: Que détaillent dans leur ampleur et leur richesse Guillaume Faux, le directeur du département des manuscrits de la BNF.
6: Ce qui arrive est colossal. Cela représente 50 mètres linéaires, environ 260 boîtes et cartons, des dizaines de milliers de feuillets. Pour les historiens de la littérature, pour les historiens des idées, il y a une mine d'informations à creuser, à trouver et à exploiter. Et donc, on peut raisonnablement s'attendre à des découvertes, à des surprises dans les mois qui viennent autour de l'œuvre d'Albert Camus.
3: Déjà accessible aux chercheurs, ce fonds sera aussi montré au public dans une grande exposition sur le site Richelieu de la BNF en mars prochain, à l'occasion du 70e anniversaire du prix Nobel d'Albert Camus.
2: Benoît Grossin, merci. Le temps demain restera estival, mais tout à fait supportable. Le soleil dominera sur la plupart des régions après la dissipation de quelques grisailles. Demain matin, les températures iront de 10 à 25 degrés du nord à la Méditerranée. L'après-midi, le thermomètre oscillera entre 20 et 36 degrés. C'est dans le sud-est qu'il fera le plus chaud. C'est la fin de ce journal préparé ce soir avec Brice Garcia, à la technique Éric Perruchot-Triboulet. 18h20 sur France Culture, je vous laisse en compagnie de Quentin Laffay pour les questions du soir.
7: Merci beaucoup Stanislas Vazak, à vous et à la rédaction de France Culture pour ce journal. Et bonsoir à toutes et à tous, bienvenue dans Questions du soir, un début de soirée, vous savez, consacré à l'actualité, aux idées, aux rencontres et aux découvertes. Et aujourd'hui, émission spéciale pour les 250 ans des États-Unis qui seront célébrés ce samedi. Et à 19h, justement, une question, les États-Unis se sont-ils construits en Amérique? Américanisant le monde, on en parlera avec Ludovic Tournay, il est professeur à l'Université de Genève, et signe Américanisation, qui est apparu en 2020, réédité l'an prochain aux éditions Point. Mais en attendant, place au débat du soir.
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7: 4 juillet 1776, 4 juillet 2026, les 250 ans de l'indépendance des États-Unis célébrés samedi seront sans doute l'un des événements nationaux les moins rassembleurs de l'histoire du pays. Donald Trump, exactement, en a fait de ces célébrations une fête à sa gloire. Alors dans ce contexte, le mythe américain peut-il encore rester vivant et vivace? Quel est le cœur du contrat social états-unien? Aujourd'hui, la promesse des père fondateur est-elle tenue? Trois invités pour en discuter et en débattre. Ce soir, Tamara Boussac, bonsoir.
9: Bonsoir.
7: Vous êtes maîtresse de conférences en études américaines à l'université Panthéon-Sorbonne. À vos côtés, Hugo Toudic, bonsoir.
10: Bonsoir.
7: Vous êtes docteur en philosophie politique à Sorbonne Université. Vous êtes spécialiste de la pensée de Montesquieu et de son influence sur les pères fondateurs. À vos côtés également, Julien Jeannet, bonsoir.
11: Bonsoir, comment ça va?
7: Vous êtes professeur de droit public à l'université de Strasbourg, membre de l'Institut universitaire de France. Vous avez signé en 2024 chez CNRS Éditions l'ouvrage intitulé « Une fièvre américaine, choisir les juges de la Cour suprême ». Merci donc à vous trois d'être présents ce soir dans Question du soir.
12: Le Canada est un pays libre, le Japon est un pays libre. L'Angleterre, la France, l'Italie, l'Allemagne, l'Espagne, l'Australie et la Belgique sont des pays libres. Parmi les 207 États souverains qu'il y a dans le monde, 180 d'entre eux sont des pays libres.
13: Enchaînons.
12: Et toi, la fille à papa, écoute, juste au cas où tu t'aventurerais accidentellement dans un bureau de vote, il y a certaines choses qu'il vaut mieux que tu comprennes. Par exemple, qu'il n'y a absolument aucune preuve qui atteste que les États-Unis sont le plus grand pays du monde. Nous sommes 7e en ce qui concerne le taux d'alphabétisation, 27e en maths, 22e en sciences, 49e en espérance de vie, 178e en mortalité infantile, 4e en force de travail, 3e en revenu médian des ménages et 4e en exportation. Nous sommes premiers dans seulement 3 catégories. La proportion de citoyens incarcérés par habitant, le nombre d'adultes qui croient que les anges existent et les dépenses militaires qui sont plus élevées que celles des 26 pays suivants cumulés, dont 25 sont nos alliés. Alors bien sûr, rien de tout ça n'est la faute d'une jeune étudiante en journalisme. Mais ça montre malgré tout de manière flagrante que tu fais partie de la pire génération qui a jamais vu le jour dans toute l'histoire de ce pays. Si tu me demandes ce qui fait des États-Unis le plus grand pays du monde, la question est tellement conne que je n'ai aucune réponse.
7: Un extrait de la formidable série intitulée The Newsroom, écrite par Aaron Sorkin. Alors je vais vous poser la même question, Julien Jeannet. La promesse des pères fondateurs a-t-elle été tenue? Et dans le fond, en creux, la question qui est posée, les États-Unis sont-ils le meilleur pays au monde?
11: Alors c'est parfois une image que l'on donne, notamment à travers Hollywood, à travers les films et cette série qui est une excellente série, comme toutes les séries d'ailleurs réalisées par Aaron Sorkin avec The West Wing, la Maison Blanche, donne cette image en effet en contrepoint, une sorte d'image critique des États-Unis, de la grandeur américaine, de regard critique porté sur ce que peut incarner à cet égard, ce que peuvent incarner les États-Unis. La promesse des pères fondateurs, c'est évidemment quelque chose de très large. Qu'est-ce qu'on peut attacher à l'objectif, en tout cas qui était celui des pères fondateurs au sens large, notamment des constituants qui, pendant l'été 1787 à Philadelphie, ont préparé le texte de la Constitution américaine. On peut sans doute identifier un certain nombre de choses. Le premier élément, c'est la souveraineté populaire, c'est le « we the people », nous le peuple, qui ouvre le préambule fameux de la Constitution américaine. L'idée selon laquelle il faut que le pouvoir vienne du peuple. Il convient régulièrement de revenir à des élections. Il est très important de rompre, en particulier avec le modèle de la monarchie, qui était celui évidemment britannique, dont les Américains récemment affranchis, en tout cas se sont libérés au terme de la guerre d'indépendance. Le deuxième élément, c'est sans doute le gouvernement limité. C'est la fin du pouvoir personnel, c'est la fin du pouvoir du monarque en particulier, et donc l'idée selon laquelle même la plus éminente des autorités dans le nouveau système américain a vocation à se soumettre aux règles de droit, et notamment pour la période contemporaine, même le président des États-Unis, on y reviendra sans doute. La primauté de la Constitution est aussi quelque chose de très important, et puis le fédéralisme, l'organisation fédérale du pouvoir. Il n'est pas de question de droit constitutionnel américain qui ne doivent toujours être ramenés à cette question essentielle, à savoir le fédéralisme, la question de l'organisation entre l'échelle locale, entre les États fédérés et le gouvernement fédéral. Et puis, cette promesse, il faut aussi un tout petit peu la tempérer, et je terminerai sur ce point, avec la question de ce qui a pu être abandonné par la suite. Dans la promesse des pères fondateurs, il y avait l'esclavage aussi. Il y avait l'idée selon laquelle, eh bien, il convenait de garantir la propriété, et notamment la propriété sur les esclaves. Et ça, c'est évidemment une promesse que nous sommes tous très heureux d'avoir vue abandonnée.
7: Tamara Boussac, comment vous la caractériseriez, cette promesse? On l'a entendu, elle est évidemment protéiforme, mais là aussi, comment la définir? Et elle se conjugue au pluriel.
9: La première promesse, dans un sens, c'est la création d'un État indépendant et républicain, effectivement, fondé sur la notion de souveraineté populaire, inspiré par John Locke, inspiré par Thomas Paine également. Et ça, on voit que ce modèle républicain, il a perduré. Les institutions ont changé, effectivement. On part de la Constitution de 87. Pendant les premières années des États-Unis, il y avait un autre modèle constitutionnel qui était en place. Mais l'unité de ce pays, finalement, elle a perduré malgré des affrontements idéologiques, des affrontements militaires, une guerre civile dans les années 1860. Néanmoins, voilà, la forme républicaine a perduré aux États-Unis. Et on faisait référence également au préambule de la Déclaration d'indépendance. Ce qui suit juste après We the People, c'était effectivement l'idée d'une égalité parmi les hommes. Et ça, effectivement, alors vous l'avez rappelé, la question de l'esclavage, en réalité, c'est une promesse qui n'a jamais

0: était effective, hein, puisque quand les pères fondateurs parlent de l'égalité entre les hommes, jamais, bien sûr, dans leur esprit, il est question de l'affranchissement des esclaves. Hein. Ça, c'est quelque chose, c'est effectivement un héritage qu'on verra poindre au 19e siècle, donc beaucoup plus tard. Il y a un mouvement abolitionniste pendant la Révolution américaine, mais les pères fondateurs ne font jamais leur cette promesse d'une égalité raciale entre les hommes.
1: Pour causer ce que vous dites, vous mettez la lumière sur la forme républicaine. Comment la définissait-il précisément, en l'occurrence?
0: Alors, quand on parle des premières années aux États-Unis, alors on ne parle pas de la Constitution à laquelle on fait référence aujourd'hui. Pendant une décennie, ce sont les articles de la Confédération qui sont en vigueur et qui a un système très différent de ce qu'on connaît aujourd'hui, puisque le président était une figure extrêmement affaiblie dans ce premier système. Aujourd'hui, on se réfère donc au texte de 87 et qui est notamment fondé sur la notion d'équilibre des pouvoirs. Checks and balances, c'est l'un des principes républicains fondateurs aux États-Unis, en plus du principe fédéraliste. Et c'est donc effectivement l'idée d'un contrôle mutuel qui va garantir l'indépendance et le bon fonctionnement des institutions fédérales, donc le pouvoir exécutif, le pouvoir législatif représenté par le Congrès et le pouvoir judiciaire représenté par la Cour suprême. Et donc c'est vraiment ça qui fonde le système républicain et le fonctionnement institutionnel aux États-Unis à l'époque et toujours aujourd'hui dans un sens.
1: Qu'en pense Hugo Toudic, le lecteur de Montesquieu? Est-ce que c'est cela aussi au fond? C'est d'abord une certaine conception des institutions auquel on rattache cette promesse des pères fondateurs aux États-Unis.
2: Oui, bien sûr. L'idée de promesse, elle est importante pour les Américains et c'est sans doute ce qui les distingue parfois des autres peuples. Et l'extrait que vous avez passé était intéressant en ce sens-là et la fin de la péroraison de l'acteur est amusante lorsqu'il dit que c'est une question d'une connerie abyssale de savoir si les États-Unis sont le plus grand pays sur la Terre. Au fond,
1: je suis permis de la reposer cette question d'ailleurs.
2: Oui, absolument, et c'est une bonne question, mais chaque peuple répond par l'affirmative, évidemment. Mais ce qui est différent aux États-Unis, c'est que le pays naît par cette déclaration-là et que évidemment ensuite il va mettre en scène cette naissance-là et que les pères fondateurs, l'idée même de père fondateur, elle est pas, on la retrouve pas dans tous les types d'États, dans tous les régimes, et aux États-Unis elle est très ancrée. Il y a un culte républicain qui s'est fait autour de ces pères fondateurs-là. Mais ensuite, quant à définir ce qu'est cette promesse, on pense peut-être au premier mot de la déclaration. Alors au premier mot. Disons à cette phrase si célèbre, nous tenons pour évidente ces vérités, que tous les hommes sont créés égaux et que il y a en eux le droit à la vie, à la liberté et à la poursuite du bonheur. Donc la promesse, elle est là, si vous voulez.
1: Ça, pardonnez-moi, je vous coupe, mais c'est un peu plus qu'une promesse liée aux institutions. C'est bien une conception de l'homme qu'on a là en creux, qui est liée évidemment aussi à toute la réflexion initiée en Europe par les Lumières, notamment.
2: Oui, absolument, par les Lumières, mais déjà par Locke, puisque cette formule, on la trouve un peu ou prou dans le second traité du gouvernement civil de Locke. Alors là où Locke écrit « estate », donc la poursuite de la propriété, ici on a la poursuite du bonheur. Bon, pour entrer dans les détails, il faut savoir que Jefferson a écrit ce texte en s'inspirant d'un texte de George Mason qui avait été écrit auparavant, donc c'est une lente, disons, réflexion de Jefferson. Et d'ailleurs, il faut savoir que lorsqu'il a écrit, donc il y avait un comité de rédaction à Philadelphie, lorsqu'il a écrit cette déclaration, il a laissé pendant 2 jours au vu et au su de tous les autres délégués qui ont pu annoter et changer le texte, changer certains éléments du texte. Mais je crois que elle est très très belle, cette promesse-là. Mais comme l'ont dit mes camarades très justement, en réalité, elle ne concerne pas les hommes noirs qui pourtant étaient mentionnés dans la première version de la Déclaration d'indépendance. Jefferson critiquait le roi d'Angleterre qui avait, selon lui, imposé le trafic, la traite négrière transatlantique. Cette mention a été rayée de la Déclaration.
1: Julien Jeannet, cette promesse, cet ensemble de promesses des pères fondateurs, c'est aussi un ensemble de valeurs lorsqu'on regarde précisément de quoi il s'agit. Et je pense notamment à un certain nombre de valeurs politiques, au premier rang desquelles certaines que l'on considère parfois comme désuètes aujourd'hui. Je pense notamment à l'idée de vertu. La vertu est au centre, au cœur même battant de ces textes constitutionnels et ces textes fondateurs.
3: les premières générations de cette élite américaine étaient tout à fait marquées par le modèle de la Rome antique. Et l'idée de vertu civique, de vertu républicaine est au cœur de la manière dont ils concevaient leur propre mode de gouvernement. C'est évidemment le cas pour George Washington, mais c'est aussi le cas pour tous ceux qui l'ont accompagné, puis ceux qui lui ont succédé à différents égards. Donc il y a cet élément qui est extrêmement fort. Il y a un autre élément aussi qu'il faut avoir à l'esprit, qui est le fait que cette promesse, elle a évolué

0: au fil du temps et qu'on ne peut pas simplement faire un saut entre la fin du XVIIIe siècle et Donald Trump, et que la manière dont ont été perçues ces différentes vertus ou dont ont été perçues ces promesses a pu évoluer au fil du temps. Et à cet égard, le temps a été marqué par une évolution, il faut toujours le rappeler, des rapports respectifs entre les différents pouvoirs du gouvernement fédéral. On imagine aujourd'hui, et notamment à travers Hollywood, l'idée selon laquelle le président de la République est l'homme, ou la femme, enfin pour l'instant plutôt l'homme, le plus puissant du monde. En réalité, c'est quelque chose qui aurait pu paraître complètement absurde pour les hommes de la fin du XVIIIe siècle aux États-Unis. À l'évidence, il fallait que le Congrès fût l'organe le plus puissant du gouvernement fédéral. Les juges avaient vocation à garantir un certain nombre de choses, mais l'idée de percevoir la Cour suprême comme un véritable pouvoir aussi puissant que ce à quoi nous nous sommes habitués, notamment depuis le début du XXe siècle, est quelque chose qui paraissait étonnant. Et le président était en réalité une institution beaucoup plus faible. Et au fil du XIXe siècle, les présidents ont été beaucoup plus faibles, à quelques exceptions près, notamment pendant la guerre de sécession avec la figure d'Abraham Lincoln, et puis ensuite avec Wilson pendant la Première Guerre mondiale. Les guerres ont provoqué, à cet égard, la mise en avant de certaines figures présidentielles, mais enfin c'est l'exception. La règle statistique, c'est quand même le fait que les présidents étaient extrêmement faibles. Et il faut attendre Franklin Roosevelt pour que la présidence change totalement de nature. C'est la thèse, vous savez, très fameuse, déployée par l'historien Arthur Schlesinger sur la présidence impériale, à la fois dans l'ordre des relations internationales et au sein des institutions, l'idée selon laquelle le président est devenu à partir de ce moment-là, avec le soutien d'une administration qui a été tout à fait épaissie et enrichie sous Roosevelt, une figure absolument centrale. Et il est vrai qu'à partir du mi-temps du XXe siècle, eh bien, les choses évoluent profondément à cet égard. Et donc il y a des ruptures qu'il convient de restituer rapidement avant d'arriver à Donald Trump.
1: On allait bien sûr remonter le fil du temps. Tamara Boussac, vous souhaitiez réagir?
2: Oui, en fait j'aimerais évoquer une autre promesse en fait, contenue dans la déclaration d'indépendance de 76, qui n'est pas une question institutionnelle, mais en fait c'est une promesse qu'on a oubliée aujourd'hui parce qu'elle n'est plus tellement pertinente pour notre temps, mais la première promesse des pères fondateurs, c'est une promesse en fait d'un État colonial aussi. Il faut bien se rappeler que les États-Unis, on part d'une indépendance qui est prise par des colons britanniques qui décident de rompre avec effectivement la couronne britannique, mais la promesse fondamentale que font les pères fondateurs aussi, c'est le droit pour les Américains de s'approprier la terre et de valoriser la terre, et notamment de s'approprier la terre aux dépens des populations amérindiennes notamment. En fait, il y a toute une historiographie ces 30 dernières années qui montre bien que, au fond, la querelle entre les colons et la couronne, certes, c'est une question d'indépendance, une question institutionnelle, mais c'est aussi une question de droit à la terre et d'accès à la terre, et notamment en réaction, en fait, à une proclamation royale faite donc par la couronne britannique en 1763, après la fin de la guerre de 7 ans, et qui interdit aux colons nord-américains de s'approprier les terres autochtones. Et c'est cette querelle territoriale qui est à l'origine de la querelle politique entre les futurs États-Unis et la couronne britannique. Donc il y a tout un sous-texte aussi d'appropriation de la terre, d'expansion coloniale qui est contenu en fait dans la Révolution américaine et dans les textes fondateurs, notamment dans la Déclaration d'indépendance.
1: On parle jusqu'ici de textes, de théories, de concepts inscrits par ces pères fondateurs. Il faut aussi préciser que ces valeurs sont souvent incarnées à travers des hommes, à travers le discours de certains responsables politiques. La vertu, par exemple, elle est incarnée à travers la personne, j'allais même dire le personnage de George Washington, Hugo Toudic. Il faut dire un mot là-dessus.
3: Oui, absolument. George Washington, donc, qui est le premier président américain, qui est un héros de guerre, qui était d'abord un officier de l'armée britannique. Hein, donc voilà, il ne faut pas oublier que...
1: Ça vous fait sourire, vous.
3: Oui, ça me fait sourire, parce que cet officier de l'armée britannique a ensuite été le chef de l'armée continentale américaine. Donc en fait, les choses ne sont jamais simples, et surtout pas dans ce contexte-là. Et d'ailleurs, jusqu'au bout, l'issue n'était pas figée, n'était pas dite, puisque ceux qui voulaient l'indépendance étaient au départ très minoritaires. C'était impensable de se séparer de l'Empire britannique, de la puissance la plus importante à l'époque. Voilà, George Washington a d'abord eu cette carrière militaire qu'il a continué au service de l'indépendance américaine, et lorsqu'il a fallu, l'indépendance est proclamée en 76, ensuite des difficultés émergent dans la façon dont s'est organisée cette fédération ou confédération d'États américains, et donc les pères fondateurs, les repères fondateurs se retrouvent à Philadelphie et décident d'un système où il y aura effectivement une tête exécutive. Et comme l'ont dit mes collègues, ce n'est pas perçu comme un pouvoir particulièrement fort. L'exécutif, si vous lisez la Constitution américaine, toujours en exercice aujourd'hui, est-ce qu'elle commence par le président américain? Certainement pas. Elle commence par le Congrès, l'article 1. Et donc, quand vous lisez un texte, il y a un ordre, et dans ce texte, l'ordre indique clairement que le pouvoir principal est au Congrès. Et donc, malgré tout, il faut bien trouver quelqu'un qui pourra endosser ce rôle-là d'officier en chef de l'exécutif. Et cet officier-là, on appelle de ses voeux à ce que ce soit Washington. Alors, il hésite beaucoup. Il sait pas trop. Et il a peur de la manière dont on va le percevoir. Il finit par accepter, mais contre son gré, de prendre ce rôle-là. Évidemment, il est élu à l'unanimité, parce qu'à l'époque, évidemment, il n'y a pas la manière dont on l'élit. Eh bien, il y a les différents délégués qui sont tous d'accord pour que ce soit lui. Et ensuite, il accepte un second mandat. Mais à la fin de ce second mandat, il renonce au pouvoir. Et là, vous avez raison, c'est quelque chose qui, normalement, d'après Montesquieu, n'arrive jamais. Pourtant, lui, il le fait.
1: Il faut dire un mot, Julien Jeannet, sur cette autre promesse contenue, si j'ose dire, à l'origine du projet états-unien, celui aussi de rayonner profondément à travers le monde. C'est-à-dire que le projet américain ne se limite pas, ne se circonscrit pas à cet espace croissant, grandissant. Il voit large tout de suite, en quelque sorte.
0: Alors, il voit large, mais il voit beaucoup, il voit surtout large au sein du continent américain, tout d'abord. Il faut quand même rappeler ce que sont les États-Unis à la fin du XVIIIe siècle, c'est-à-dire une toute petite portion géographique
1: et
0: de ce
1: qu'est
0: devenu le... Exactement, avec ce mythe de la frontière pendant tout le XIXe siècle, en gros, de la découverte des terres et progressivement, entre ruées vers l'or, découverte, colonisation, jusqu'au Pacifique. C'est un premier élément. Ensuite, la volonté d'intervenir dans le reste du monde, elle est encore assez limitée quand même. Pendant la fin du XVIIIe siècle, les États-Unis sont un peu coincés entre le Royaume-Uni qui est en guerre avec la France pendant la Révolution française. Ils sont un peu embêtés. Les Français ont été là pour les aider, mais enfin en même temps ils n'ont pas envie de se mettre trop du côté des Français contre le reste de l'Europe et les monarchies européennes. Et donc ils sont dans une situation qui conduit quand même à la toute fin du siècle à une quasi-guerre entre la France et les États-Unis, c'est-à-dire une situation qui montre que le lien avec le Royaume-Uni en particulier est resté très très fort. Donc au tout début, je dirais pas que c'est quelque chose au cœur de leur promesse, il y a la promesse en gros d'influencer le monde entier et de promouvoir un modèle américain. Juste un point sur George Washington dont on parlait à l'instant, il faut toujours rappeler que c'est à l'époque l'un des hommes les plus riches des États-Unis, qui a de nombreux esclaves. C'est l'un des hommes les plus riches des États-Unis et c'est l'une des raisons pour lesquelles il y a eu des controverses, notamment entre historiens, sur l'été 87 à Philadelphie et la rédaction de la Constitution. Et certains historiens, inspirés par le marxisme, ont fait une lecture post-marxiste de ces événements en disant qu'en réalité, la raison pour laquelle la propriété était autant défendue, eh bien, c'était parce qu'on avait des hommes qui, dans l'ensemble, étaient quand même l'élite économique du pays qui s'était réunie à Philadelphie et qu'ils avaient fait une constitution pour les riches. Et depuis lors, ça a suscité de très nombreux débats sur la défense ou pas d'une forme d'oligarchie dans le système et dans la culture constitutionnelle américaine.
1: Ça me permet de réagir sur un autre point. Cet ensemble de promesses ne concerne pas uniquement l'architecture institutionnelle du pays, la dimension républicaine des États-Unis. Elle concerne aussi un rapport à l'émancipation individuelle, une certaine philosophie économique, sociale et humaine, Tamara Boussac.
2: Oui, il y a évidemment tout un mythe de la méritocratie individuelle qu'on trouve très tôt dans la genèse états-unienne. Si on pense effectivement aux premières années après l'indépendance, l'une des missions des pères fondateurs, ça va justement de promouvoir les États-Unis comme une terre d'abondance où effectivement par la force de son propre travail, on peut arriver à une forme de mobilité sociale ascendante. On peut penser à ça notamment quand on voit certains textes écrits par Benjamin Franklin alors qu'il est ambassadeur des États-Unis à Paris après l'indépendance. Et l'une de ses missions, ça va être vraiment de promouvoir l'immigration française vers les États-Unis puisqu'il faut reconstruire le pays effectivement après plusieurs années de guerre. Et c'est vraiment ce discours, ce discours de méritocratie. D'ailleurs, Max Weber, quand il va ensuite théoriser l'éthique du travail protestant, va beaucoup penser à Franklin comme modèle, et avec toute cette promesse du fait que par un dur labeur, on peut exploiter la terre et on peut effectivement parvenir à une stabilité économique qu'on ne trouverait pas en Europe.
1: La voix de trois présidents américains, Ronald Reagan, Barack Obama et Donald Trump.
2: Au bout de cette vaste esplanade se dressent les sanctuaires dédiés à ces géants sur les épaules desquels nous nous tenons. Le monument érigé à la mémoire d'un homme d'une stature exceptionnelle, George Washington, le père de notre nation. Le mémorial majestueux de Thomas Jefferson et puis les colonnes imposantes du mémorial de Lincoln.
4: Nous rejetons l'idée qu'il faille choisir entre notre sécurité et nos idéaux. Nos pères fondateurs, confrontés à des périls que nous pouvons à peine imaginer, ont élaboré une charte garantissant l'état de droit et les droits de l'homme. Ces idéaux continuent d'éclairer le monde, et nous ne les sacrifierons pas par simple souci de facilité.
5: Il y a 243 ans, jour pour jour, nos pères fondateurs ont engagé leur vie, leur fortune et leur honneur sacré pour proclamer l'indépendance et défendre les droits que Dieu nous a conférés.
1: Quel rapport, Hugo Toudic, a au président américain contemporain quant à ses pères fondateurs, vus de loin, vus de France, avec les lunettes d'un non-expert que je suis? On a parfois le sentiment d'un discours très lisse, une forme d'unanimité qui permet au fond de rassembler le pays, mais qui n'est pas véritablement instrumentalisé politiquement.
3: C'est très juste quand ça l'a fait et c'est très intéressant. Je pense qu'on peut d'abord prendre un tout petit peu de recul. Imaginez ce que ça donnerait en France, c'est-à-dire que vous aurez tout...
1: Vous auriez... Si on le souhaite, mais oui.
3: Alors, je ne sais pas, mais ça voudrait dire que dans tous les débats politiques, dans toutes les campagnes présidentielles, parlementaires, etc., vous auriez tous les hommes politiques qui diraient, comme le disait Condorcet, comme l'a très bien dit Robespierre, comme le pensait Sieyès, ça n'existe pas. Il y a quelque chose d'assez incroyable dans cette idée de père fondateur, et comme vous le dites, pendant très longtemps, il y a une sorte d'unanimité. Mais il y a plusieurs moments marquants où cet unanimisme des pères fondateurs est rompu. Je pense notamment à la période qui, évidemment, on pense à la guerre de sécession, la guerre civile. À ce moment-là, vous avez tous les États du Sud qui s'opposent à la déclaration d'indépendance et qui voient en Jefferson une figure diabolique. Pourquoi ? Parce que selon eux, Jefferson, en écrivant cette phrase dont on parlait tout à l'heure, « les hommes sont nés libres et égaux », eh bien Jefferson a donné de mauvaises idées, notamment aux personnes qui sont en situation d'esclavage dans le Sud. Donc en fait, là, on rejette un des pères fondateurs pour cette raison-là. Il est vrai que ces dernières, disons que je pense jusqu'à Trump, il y avait là un unanimisme qui était assez grand entre républicains, démocrates, finalement, tout le monde se reconnaissait dans les pères fondateurs, sans trop de problèmes.
1: On le voit bien dans le discours de Barack Obama, hein. C'est un outil pour, là aussi, pour tenter de dessiner un discours au-dessus de la mêlée, au-dessus des partis du moins.
3: Tout à fait, puisque dans ce cas-là, finalement, vous faites acte de patriotisme pour pas très cher, puisque vous faites partie, vous aussi, de la grande lignée des pères fondateurs. Avec tout de même quelques réserves, puisque il y a eu beaucoup, beaucoup de polémiques, notamment sur Jefferson, puisqu'évidemment, alors que Washington, George Washington, lorsqu'il est mort, a libéré ses esclaves, Jefferson a légué ses esclaves à ses enfants. Donc là, en fait, aussi, il y a eu en fait un travail historiographique qui a permis de mettre en cause ses pères fondateurs et de les rendre en fait moins consensuels qu'ils ne le paraissaient.
1: Je vous ai vu, Julien Jeannet, marquer une forme de désaccord, lorsque Hugo Toudic expliquait qu'au fond, un discours centré sur les pères fondateurs français, cela serait impossible dans notre culture politique.
0: Je ne le crois pas, et il suffit de regarder les débats parlementaires de la Troisième République pour voir à quel point est-ce que tous ces hommes étaient profondément marqués par les débats de la Révolution française, les idées de la Révolution française. Donc je pense que ce que vous décrivez est quelque chose qui sans doute existe moins aujourd'hui, peut-être du fait de la disparition d'une certaine culture au sein de notre personnel politique. Mais en revanche, je crois pendant longtemps que ces références de la Révolution française ont profondément marqué les débats parlementaires. Il suffit de citer Clémenceau, le débat sur le thermidor de Victorien Sardou, la révolution est un bloc, le débat sur le point de savoir si la révolution devait être conçue comme un bloc ou s'il y avait 1789 contre 1793, on pouvait en débattre pendant des heures au Parlement, c'est peut-être moins le cas aujourd'hui.
1: Tamara, ça c'est certain, on cite un peu moins l'abbé Sieyès aujourd'hui. Tamara Boussac, comment analysez-vous justement ce rapport des présidents états-uniens contemporains à leur propre mémoire, à la fondation même de leur pays?
2: Alors déjà, il faut rappeler que l'expression même de père fondateur, en fait, elle a été créée par un président des États-Unis, par le président Harding dans les années 20. Avant les années 1920, on ne parlait pas particulièrement de père fondateur. Donc c'est effectivement un mythe historiographique, un mythe mémoriel qui est extrêmement politisé, hein, on le voit bien, et qui aujourd'hui s'inscrit, la manière dont on écrit l'histoire et dont on écrit cette histoire de l'indépendance, elle est extrêmement politisée. Plusieurs historiens disent même qu'elle fait vraiment complètement partie des guerres culturelles telles qu'elles existent aujourd'hui aux États-Unis. Et c'est vrai qu'il y a tout un travail historiographique et muséographique aujourd'hui pour montrer, alors c'est pas une expression très heureuse, mais on va dire la part d'ombre dans un sens des pères fondateurs, avec notamment une mise en valeur de la nature esclavagiste, effectivement, de Jefferson notamment, avec tout un travail dans sa résidence de Virginie pour mettre en valeur la relation qu'il avait avec ses esclaves et femmes esclaves notamment. Et ça, c'est vrai que c'est quelque chose qui est extrême, qui polarise beaucoup aujourd'hui. Parce que de la même manière qu'on va avoir cet effort historiographique et muséographique là, à l'inverse, on voit toute une lame de fond conservatrice, et on voit bien que Trump s'inscrit tout à fait dans cette mouvance-là, qui va au contraire essayer de réhabiliter les figures mythiques que sont ou que furent les pères fondateurs. Alors, à rebours de ce récit historiographique.
1: Alors Donald Trump, allons-y, puisque évidemment c'est l'éléphant dans la pièce, si je puis dire, et je vais commencer avec vous, Hugo Toudic. Là aussi, fondons-nous sur l'esprit des lois et sur ce que le texte nous enseigne, si l'on s'intéresse à cette partie-là de la promesse des pères fondateurs, à savoir l'idée d'une république avec des pouvoirs non pas séparés mais équilibrés entre eux. Est-ce qu'aujourd'hui, la promesse, cette promesse-là, cette partie de la promesse des pères fondateurs est fondamentalement mise à mal par Donald Trump?
3: Alors, oui, mais voilà, pour le dire ainsi.
1: Eh bien, je vous remercie. Non, non, prenez le temps de répondre, évidemment.
3: Non, mais tout simplement, vous l'avez dit tout à l'heure, et je crois que c'était très juste, vous avez parlé de cette question de la vertu. La vertu en politique, c'est cette idée que finalement, si les dirigeants étaient vertueux, s'ils étaient bons, s'ils étaient moraux, alors on n'aurait pas vraiment besoin de séparer les pouvoirs. Hein. Si vous, et d'ailleurs, Madison...
1: Ils s'auto-régulerait, dans le fond.
3: Bien entendu. Madison dit, si nous étions des anges, nous n'aurions pas besoin de gouvernement. Et puisque nous ne sommes pas des anges jusqu'à maintenant, nous avons besoin d'un gouvernement. Et donc, même les présidents américains, même si certains peuvent être vertueux, eh bien, Madison dit ceux qui sont vertueux, il le dit dans le Federalist Papers, un texte très important, il le dit, ceux-là qui sont vertueux ne seront peut-être pas toujours au gouvernail de l'État. Aujourd'hui, on peut dire qu'effectivement, Trump n'est pas un homme particulièrement vertueux. En tout cas, lui-même se reconnaîtrait sans doute pas de cette façon-là, c'est-à-dire quelqu'un de désintéressé, par exemple. Je ne crois pas qu'on puisse dire cela. Et donc, si vous voulez, tout le problème en 1787, c'est ça. C'est-à-dire, comment est-ce qu'on va faire pour bâtir une république alors qu'il y a un risque que non seulement nos dirigeants ne soient pas toujours vertueux, mais en plus que le peuple lui-même ne semble pas très vertueux. Il ne semble pas très intéressé par les questions politiques. Ils sont plutôt intéressés par le gain, par l'ambition, par la volonté de s'enrichir, etc., etc. Donc, qu'est-ce qu'on fait? Eh bien, dans ce cas-là, on va créer un système en s'inspirant effectivement de Montesquieu, où, comme le dit Madison toujours, l'ambition va contrecarrer l'ambition. Et ça, c'est un décalque de Montesquieu dans l'esprit des lois, le pouvoir arrête le pouvoir. Et c'est ce qui va se passer, on va créer des institutions qui vont en fait essayer chacune, qui ne seront pas vertueuses, hein, mais qui vont chacune essayer de s'arroger le plus de pouvoir possible. Et bizarrement, tout ça va créer un équilibre, puisque dès que le président essaiera de prendre plus de pouvoir, eh bien le Congrès lui dira « touche pas, ça c'est mon pouvoir, tu ne prends pas », et puis de l'autre côté, il y aura la Cour suprême qui essaiera elle aussi de s'accaparer du pouvoir. Donc si vous voulez, c'est cet équilibre-là merveilleux qui est ce qu'on appelle l'équilibre des pouvoirs.
1: Mais donc c'est cela qui dysfonctionne aujourd'hui, lorsque l'exécutif états-unien, c'est-à-dire le président Donald Trump, explique, ou même sans expliquer d'ailleurs, prend de plus en plus de pouvoir. Là, on observe en miroir un Congrès et des juges qui, eux, interviennent beaucoup moins, ne prennent pas le pouvoir qu'ils devraient prendre.
3: Vous l'avez dit parfaitement. Il y a deux choses. Le dysfonctionnement de l'équilibre des pouvoirs, c'est jamais que quelqu'un essaye d'en prendre plus. Ça, c'est l'état de base. Voilà, tout homme, comme dit Montesquieu, au livre de l'Esprit des Lois, tout homme qui a du pouvoir cherche à en abuser. Ça, c'est une sorte de règle. C'est le premier enseignement d'Euclide. Ça, c'est au début de toute politique. Hein. Donc ensuite, le problème ne vient pas de là. Le problème vient que le Congrès, si on prend un exemple historique, Nixon, un autre président américain, Nixon, qui est un modèle pour Trump, un des pères fondateurs de Trump, Nixon, lui aussi, il a essayé de s'emparer de presque tous les pouvoirs. Et puis ensuite, d'ailleurs, il a dû être menacé d'empêchement, de destitution. Et là, il a accepté de partir. Et donc, le Congrès a fait son travail. Le Congrès a sorti les crocs. Avec Trump, qu'est-ce qui s'est passé? Deux procédures de destitution qui n'ont pas fonctionné. Et aujourd'hui, un Congrès qui est le laquais de Donald Trump. C'est ça le problème.
1: Julien Jeannonet, pour reprendre la démarche que vous avez dessinée un peu plus tôt dans cette discussion, à savoir celle du temps long, d'essayer de comprendre justement ce qui se joue sur 250 ans d'histoire. Est-ce que Donald Trump est une exception fondamentalement dans le dévoiement de cet ensemble de promesses des pères fondateurs, ou bien lorsqu'on regarde minutieusement les choses, lorsqu'on regarde comment ces promesses se sont construites, comment elles ont évolué, muté? Eh bien, dans le fond, Donald Trump pratique un mode de gouvernement qui est certes à son image, mais qui ne s'éloigne pas tant que cela d'autres manières de fonctionner.
0: À certains égards, comme toujours, il faut relativiser l'inédit apparent. En effet, dans l'histoire américaine, tous les responsables politiques n'ont pas été des parangons de vertu. Les scandales de corruption dans l'entre-deux-guerres, j'y pense, au Congrès, au Sénat, etc., étaient réguliers et nombreux. Et des présidents qui ont essayé, évidemment, de jouer ce qu'ils pouvaient faire, essayer de faire en sorte de gagner du pouvoir, c'est aussi ancien que la République américaine à différents égards, en tout cas depuis Franklin Roosevelt. Là où il y a quelque chose d'assez spécifique à la conjoncture actuelle, me semble-t-il, c'est le fait que, en effet, comme cela a été dit par Hugo Tudyk, le Congrès, depuis le retour au pouvoir de Donald Trump, s'écrabouille complètement dans des conditions qui font que il ne peut pas remplir sa fonction, ou il n'arrive pas, n'essaye même pas, sans doute, de remplir la fonction de contre-pouvoir qui devrait être la sienne. Et quant aux juridictions, on en parle régulièrement, mais il faut faire un sort quand même à la Cour suprême, parce qu'il y a deux jours et un jour, et donc c'est vraiment, il y a deux décisions extrêmement importantes qui ont été rendues, donc dont on n'a pas beaucoup parlé en France, mais qui étaient très attendues aux États-Unis, des décisions qui ont, pour la première, pour effet de donner un beaucoup plus large pouvoir au président des États-Unis abstraitement, et en l'occurrence à M. Trump en ce moment, dans la faculté de donner des ordres à l'intégralité du pouvoir exécutif fédéral, notamment en ce qui concerne certaines agences qui avaient été conçues par le Congrès comme devant être indépendantes et relativement autonomes de l'administration présidentielle. Et la capacité du président de révoquer les responsables de ces agences a été, pour l'essentiel, constitutionnalisée, en tout cas affirmée par cette Cour suprême, à une exception près qui concerne une agence, la Réserve fédérale, donc la Banque centrale. Mais enfin, pour tout le reste, la théorie dite de l'exécutif unitaire, qui veut que le président puisse donner des ordres à des agences perçues comme indépendante, est une théorie qui a été très largement renforcée par cette décision. Et puis il y a l'autre décision importante, qui à l'inverse est une décision anti-Trumpiste, dans une certaine mesure, en tout cas de prime abord, qui est la décision sur le droit du sol. On en parle beaucoup depuis un an, la question de savoir si jamais Trump pouvait, dès son arrivée au pouvoir au début de son second mandat, prendre des actes présidentiels, en gros des décrets, ayant pour effet de faire obstacle à ce que les enfants d'étrangers en situation irrégulière sur le territoire américain ou de personnes en séjour temporaire puissent acquérir automatiquement la nationalité américaine comme on le considérait traditionnellement en droit constitutionnel américain. Eh bien là, la Cour suprême a dit que non, c'était inconstitutionnel. Mais enfin, quand on regarde dans le détail la décision et notamment la position du juge Kavanaugh, qui est un des juges conservateurs qui a été en gros dans le sens de la majorité, mais enfin qui quand même ouvre des portes à cet égard, il n'est pas du tout impossible que cette affirmation de la Cour suprême soit en réalité affaiblie au fil des prochaines années. Donc on ne peut pas non plus complètement considérer que la Cour suprême a été véritablement révolutionnaire, comme ça a été le cas d'ailleurs dans l'affaire des barrières douanières, où la Cour suprême a semblé s'opposer à Trump, mais en réalité c'était assez limité. Pour quelques décisions comme ça qui nous ont marquées, il y a quand même beaucoup de décisions très importantes par lesquelles la Cour suprême a été dans le sens du président Trump. Et donc on ne peut pas voir dans la Cour suprême un contre-pouvoir très puissant. Il joue son rôle de contre-pouvoir au sens où il vérifie régulièrement la constitutionnalité de mesures, en l'occurrence présidentielle, mais donc ça n'est pas rien. Mais enfin, y voir un opposant à Trump, ça serait beaucoup dire.
1: Pour continuer d'enfoncer, si je puis dire, Donald Trump, Tamara Boussac, si l'on lit correctement, minutieusement la déclaration d'indépendance, comme vous le savez faire, on remarque que ce texte s'attaque bien plus à la forme du despote, au despote, qu'au roi en l'occurrence. Or, il y a peut-être chez Donald Trump cette tendance à dévoyer le texte, si je puis dire.
2: Oui, ben d'ailleurs, si on pense aux mobilisations populaires ou sociales récentes contre Trump, celles de 2025-2026, on pense notamment aux manifestations dites Knocking Day, du Knocking Day. Donc, ben, c'est bien, effectivement.
1: La référence est explicite.
2: Et effectivement, si on pense à 76, à l'origine, hein, la défiance des colons nord-américains, elle se fait à l'origine du Parlement britannique. Et dans un premier temps, pas à l'égard de la couronne. Hein, et la couronne, enfin, disons, la forme monarchique, garde une forme de légitimité jusqu'à assez tard, en fait, hein, dans la guerre d'indépendance. Malgré ça, et on le voit aussi dans l'exemple du Knocking Day, l'hyper-personnalisation du pouvoir fait quand même peur aux États-Unis. Alors effectivement, il faut relativiser l'idée d'une présidence complètement omnipotente aujourd'hui. Mais vous parliez de Roosevelt tout à l'heure, de Franklin Roosevelt. C'est assez intéressant de se rappeler qu'en 1937-38, il y a toute une critique politique très forte de Roosevelt, et notamment sur le thème de la tyrannie. Parce que Roosevelt entend réformer les institutions, et notamment la Cour suprême, à son avantage, en ajoutant, en modifiant le nombre de juges élus à la Cour suprême, justement pour que la Cour suprême n'invalide pas le New Deal, ce qu'elle a commencé à faire en 1935. Et c'est à l'issue de la présidence Roosevelt que le Congrès adopte le principe d'une limitation des mandats présidentiels, tout ça pour dire qu'il y a des contre-pouvoirs.
1: En quelques mots, l'autre idée, en revanche, qu'il faut tempérer, c'est l'idée selon laquelle Donald Trump serait orthogonal vis-à-vis de la défense d'une Amérique blanche et d'une Amérique catholique, WASP. Bref, ça, c'est quelque chose qui a longtemps été porté par des présidents américains et qui est en partie conforme à ces textes fondateurs, Tamara Boussac.
2: Oui, c'est vrai. Alors, on pense souvent aux États-Unis comme une nation d'immigrés. Alors ça, c'est une expression qui a été forgée par le sénateur Kennedy, qui deviendra président ensuite en 1958. Mais oui, il y a une lame de fond nativiste, xénophobe, très importante aux États-Unis depuis au moins la fin du 19e siècle, avec des lois locales et ensuite nationales pour exclure et en fait interdire, réguler l'immigration, d'abord d'Asie et principalement de Chine et du Japon à la fin du 19e siècle, et ensuite en provenance d'Europe dans les années 1920. Donc effectivement, il y a une ouverture ensuite migratoire à partir des années 1960, mais l'idée qu'il faut une immigration contrôlée pour garantir l'intégrité raciale et ethnique de la nation américaine, c'est quelque chose dont on trouve effectivement des racines plus anciennes.
1: Merci beaucoup à vous trois de cet échange et de ces discussions. C'était passionnant de vous écouter et de mettre la lumière sur les 250 ans de l'indépendance états-unienne. Tamara Boussac, je rappelle que vous êtes maîtresse de conférences en études américaines à l'université Panthéon-Sorbonne. Hugo Toudic, docteur en philosophie politique à Sorbonne Université. Julien Jeannet, professeur de droit public à l'université de Strasbourg et membre de l'Institut universitaire de France. Merci à vous trois d'avoir participé à Question du soir, et merci également à celles et ceux qui ont pensé imaginer cette émission à mes côtés. Je veux parler de Mathias Mégy, Diane Devancet, Antoine Héral, Juliette Mouélic. À suivre après le journal, on continue de célébrer avec une autre question. Les États-Unis se sont-ils construits en américanisant le monde ?
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1: Merci d'être à l'écoute de France Culture, il est 19h. Le journal Stanislas Vazak. Bonsoir Stanislas.
8: Bonsoir Quentin, bonsoir à tous. Conséquence de la canicule et de la sécheresse, les incendies se multiplient en ce début d'été dans le sud de la France. Dans l'Aude, 800 pompiers restent mobilisés sur l'incendie qui s'est déclaré hier et qui a déjà parcouru 900 hectares. Au Canet, en Roussillon, dans les Pyrénées-Orientales, 1500 personnes ont été évacuées d'un camping menacé par un feu. En déplacement à Marseille pour un comité interministériel, Sébastien Lecornu a évoqué des feux de forêt prématurés favorisés par les événements climatiques. Selon le Premier ministre, 8700 hectares ont déjà brûlé dans tout le pays. La cour de révision de la cour de cassation annule la condamnation de Dany Le Prince, condamné à la perpétuité pour un quadruple meurtre dans la Sarthe en 1994, ce qui signifie qu'il aura droit à un deuxième procès, Dany Le Prince qui a toujours clamé son innocence. En revanche, dans un autre dossier historique, l'affaire Miss et Thiénot, la cour de révision a refusé d'annuler la condamnation de Raymond Miss et Gabriel Thiénot, 15 ans de travaux forcés pour le meurtre d'un garde-chasse dans l'Indre en 1946, une décision que ne comprend pas le fils de Gabriel Thiénot, Thierry Thiénot.
9: C'est le combat d'une vie, c'est 46 ans de combat, c'est évidemment très très très très difficile. Encore une fois, la justice a manqué à ses obligations. Cette fois, elle avait une chance unique de revenir sur une décision qui était totalement fausse. Et encore une fois, la justice a failli. Comment voulez-vous avoir confiance dans l'institution judiciaire? Actuellement, je crois que 75% des Français n'y ont pas confiance. Et c'est pas avec des décisions comme ça qu'on va pouvoir lui faire confiance à nouveau. Elle avait les cartes en main pour réviser cette affaire qui date de 80 ans. On sait que des gens ont été torturés pour avouer. Et on est encore capable à l'heure actuelle de les condamner 70 ans après. Mais c'est lamentable, c'est à l'image du système judiciaire français qui est totalement pourri et gangréné.
10: C'est de la colère, c'est de la déception.
9: C'est de la colère, c'est de la déception, mais je m'attendais à tout de leur part. De toute façon, le nom de Gabriel Thiénot, Raymond Miss et tous leurs camarades resteront à jamais dans l'histoire, restera à jamais dans le département. Alors que leur nom, on les ignorera à jamais. Et moi je vous dis, la justice s'est trompée. Un point, c'est tout.
8: Thierry Thiénot, le fils de Gabriel Thiénot, répondait à Florence Turne. Le secrétaire général de l'ONU, Antonio Guterres, condamne fermement la dernière attaque russe contre Kiev, une nouvelle salve de missiles et de drones qui a fait au moins 21 morts dans la capitale ukrainienne. Il s'agit de la pire attaque russe sur Kiev depuis le début de la guerre. Volodymyr Zelensky promet de riposter à la Russie, le président ukrainien qui espère une aide pour renforcer la défense antiaérienne de son pays. La question sera évoquée la semaine prochaine en Turquie lors du prochain sommet de l'OTAN à Ankara. À 19h03 sur France Culture, pour la dernière fois cette saison, je passe la parole à Quentin Laffey pour la deuxième partie des questions du soir. C'est à vous Quentin et merci à tous pour votre contribution à France Culture.
1: Merci beaucoup Stanislas Vazak, c'était un plaisir partagé avec vous, avec la rédaction et on a hâte de vous retrouver. Mais pour l'heure, une seconde question. Dans Questions du soir, les États-Unis se sont-ils construits en américanisant le monde ?
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1: Alors que les États-Unis célébreront ce samedi les 250 ans de leur indépendance de l'Angleterre, Donald Trump façonne la fête à sa lecture de l'histoire des États-Unis, c'est-à-dire surtout blanche et surtout conservatrice. Une lecture partielle de la construction du pays, d'une américanisation pensée dès le début pour s'exporter d'abord vers l'Ouest, puis vers le monde entier. Car si aujourd'hui, l'américanisation désigne plutôt l'expansion des pratiques culturelles et économiques américaines au monde entier, symbolisé par les fast-food McDonald's, notre invité Ludovic Tournès plonge quant à lui dans l'histoire du pays pour comprendre ce processus concomitant, selon lui, de la naissance même du pays. Alors, comment s'est développée l'américanisation des natifs, des immigrants, puis du reste du monde ? Le monde entier est-il finalement devenu américain ? Un invité, donc, vous l'aurez compris, Ludovic Tournès. Bonsoir, monsieur.
11: Bonsoir.
1: Vous êtes professeur à l'Université de Genève. Votre livre « Américanisation » a paru en 2020. Il sera réédité l'an prochain aux éditions Point. Merci d'être avec nous ce soir dans Questions du soir.
12: Ce soir, j'ai l'honneur de lancer officiellement les célébrations du 250e anniversaire des États-Unis avec la grande foire de l'État américain. Ça va être incroyable. À partir d'aujourd'hui jusqu'au 10 juillet, nous mettrons à l'honneur les 56 territoires américains. Nous vous proposerons des spectacles exceptionnels, de la musique patriotique, des démonstrations, des dernières innovations technologiques, des expositions uniques et une fan zone pour la Coupe du Monde. Et même un bon vieux rodéo. J'adore le rodéo. Je sais pas comment ils font ces mecs. Et le 4 juillet, nous aurons le plus beau spectacle de tous les temps. Et votre président préféré prendra la parole. Alors venez faire un tour.
1: Bon, je voudrais commencer par féliciter Bruno Barada de l'équipe de questions du soir pour avoir traduit avec talent, il faut quand même le dire, Donald Trump et sa verve inimitable, Ludovic Tournès. Comment lisez-vous la façon dont Donald Trump, justement, appréhende, interprète, approche même la célébration de ses 250 ans de l'indépendance des États-Unis ?
11: Alors, c'est d'abord une auto-célébration de Donald Trump.
1: Avant d'être une célébration du pays, donc.
11: Oui, ça, c'est assez clair. Après, effectivement, c'est une célébration de l'histoire du pays dans toute sa dimension et en particulier dans la dimension que Trump met en avant, puisque à travers ces cérémonies du 250e anniversaire, on a bien vu depuis plusieurs mois que Trump promeut littéralement une réécriture de l'histoire américaine, ou plutôt un retour à une écriture qui était déjà faite au 19e et au début du 20e siècle, c'est-à-dire celle d'une Amérique pionnière, conquérante, blanche, morale, et du bon côté de l'histoire.
1: De l'histoire.
11: De l'histoire.
1: Et donc,

0: montre que c'est pas du tout le cas, hein, que l'Amérique s'est construite en s'éloignant en particulier de l'Europe et s'est construite d'une manière totalement unilatérale avec l'idée de faire son destin sans s'occuper des autres. Et au fond, ce qu'on voit avec Donald Trump, je dirais, ce n'est pas tant une rupture qu'un retour à la normalité de ce qui a été l'histoire américaine de 1783 jusqu'en 1940, en gros.
1: Question simple en apparence, mais je sais la réponse beaucoup plus complexe. Comment définir l'américanisation alors ?
0: Alors effectivement, c'est vrai que, comme vous le disiez tout à l'heure, on a souvent tendance, même la plupart du temps, tendance à considérer que l'américanisation, c'est la diffusion des idées, des produits, des valeurs, des pratiques américaines dans le monde.
1: McDonald's hier, Netflix aujourd'hui, en somme.
0: Par exemple, moi je le définis de façon plus large comme un phénomène à la fois interne et externe. Et en gros, si je veux résumer, l'américanisation, pour moi, c'est la construction d'une nation qui s'est conçue d'emblée à l'échelle de la planète. Ça, c'est vraiment, je pense, très important parce que...
1: Qu'est-ce que cela signifie ?
0: Alors, ça signifie que le nationalisme américain est assez particulier. Si on le compare au nationalisme européen du 19e siècle, qui est un nationalisme qui a une conscience de la frontière, le nationalisme, comme disait Benedict Anderson, c'est créer des communautés limitées, et limitées en particulier géographiquement à l'intérieur de frontières. Les États-Unis ont eu l'ambition de créer ce que j'appelle une communauté illimitée. C'est-à-dire, et le nationalisme américain, son originalité, c'est qu'il veut créer une nation sans frontières. Quand on dit que les Américains sont les États-Unis sont impérialistes, c'est vrai, c'est partiellement vrai, mais au fond, il est plus exact de dire qu'ils ont cherché et cherchent toujours à construire une nation qui ignore les frontières entre elle et le reste du monde.
1: On voit bien comment cette idée se matérialise en 1945, en 1991, aujourd'hui, mais en 1776. Comment un pays en devenir, une nation en construction, justement participe de sa construction en échangeant avec le reste du monde.
0: Alors, c'est pas tant en échangeant avec le reste du monde qu'en s'étendant géographiquement, parce que ça, je crois que c'est très important, la nation américaine se construit en fait en s'étendant. Quand on regarde l'histoire américaine, alors il y a 1776 évidemment, mais il y a surtout dès l'indépendance américaine reconnue en 1783, dès la fin de la guerre d'indépendance, les 13 colonies partent à la conquête de l'Ouest. Et donc la construction de la nation américaine, c'est indissociablement la solidification d'une communauté politique et une extension territoriale toujours plus loin vers l'ouest, potentiellement vers le bout du continent. Et puis une fois que le continent est entièrement conquis, l'idée c'est que la frontière peut s'étendre potentiellement au reste du monde.
1: Et puis cette américanisation, elle prend aussi corps dans la façon que la nation en construction au XVIIIe, au XIXe siècle a d'assimiler des populations qui viennent sur le territoire américain. Cette américanisation, elle passe aussi par l'américanisation de populations immigrantes.
0: Absolument. Alors, avant même les populations immigrantes, il y a l'américanisation en particulier des Amérindiens, ou plutôt de ce qu'il en reste à la fin du XIXe siècle. Et c'est d'ailleurs avec le débat sur... Qu'est-ce qu'on fait des Amérindiens, plutôt des survivants, une fois que les guerres indiennes sont terminées? C'est à ce moment-là que le terme d'américanisation, dans les années 1870, rentre vraiment dans le débat public aux États-Unis, parce qu'il s'agit d'américaniser les Indiens, c'est-à-dire de tuer l'Indien, comme on disait à l'époque, et de sauver l'homme en eux, c'est-à-dire les transformer en citoyens américains, donc de les assimiler, de les tuer en tant que nation, mais de les sauver en tant qu'individus en les assimilant dans la nation américaine.
1: Ça, c'est donc pour les natifs et pour les immigrants. Alors, j'y reviens là aussi. Quelle est la philosophie qui préside à leur américanisation par vagues successives à travers l'histoire?
0: Alors, c'est exactement la même philosophie d'assimilation, sauf que elle est mise en œuvre de façon moins violente qu'avec les Amérindiens. Mais l'idée, c'est qu'on a toutes ces vagues d'immigrants qui viennent de pays différents, de cultures très différentes, et dont l'idée, c'est de les fusionner dans un creuset américain pour en faire ce qu'on appelle à l'époque des 100% américains. C'est l'idéologie du 100% Americanism à la fin du 19e, début du 20e siècle. Et puis, dans les années 1910-1915, on va lancer des campagnes d'américanisation. Et d'ailleurs, le 4 juillet 1915 est renommé Americanization Day, qui lance officiellement...
1: Le jour donc de l'américanisation.
0: Le jour de l'américanisation, absolument, puisque l'idée, c'est bien de fondre toutes ces populations très différentes, dont finalement les différences constituent potentiellement

0: une menace pour la cohésion de la nation américaine, enfin tout au moins aux yeux des élites politiques. Et donc l'idée, c'est vraiment de les assimiler en leur proposant un seul modèle, qui est celui de l'américain blanc, anglo-saxon, protestant. Alors, ils sont pas tous anglo-saxons, mais en tout cas blanc et protestant.
1: Permettez-moi d'avancer dans l'histoire. Je voudrais qu'on s'intéresse à plusieurs outils de cette américanisation, au premier rang desquels le western.
2: We're going into new things, Pet. A new empire.
3: Nous sommes au début d'une belle aventure, d'un nouvel empire. Et je veux contribuer à le bâtir pour toi. Et nous, là-bas, nous aurons la plus jolie petite maison que nous trouverons, entourée de fleurs et d'arbres, avec des hippomées qui fleurissent tout autour. Ce sera notre première maison, rien qu'à nous. Je veux que tu sois heureuse tout au long de ce chemin.
1: Extrait du western Cimarron, je vous ai demandé hein, comment prononcer ce titre, réalisé par Wesley Ruggles en 1931. Ce film est au cœur de votre ouvrage. Pourquoi justement avoir insisté sur son analyse?
0: Alors, le western, en fait, il est paradigmatique, en fait, de cette dimension à double sens de l'américanisation, parce que je trouve qu'il illustre très bien le fait que le processus d'américanisation marche au fond exactement de la même façon avec les immigrants qui viennent aux États-Unis et puis avec les populations en dehors des États-Unis.
1: Donc une très grande continuité entre l'un et l'autre.
0: Absolument, la logique est la même. Et alors, le western, pourquoi c'est important? Non seulement parce que c'est un divertissement et qu'Hollywood devient très vite une industrie florissante et puissante dans les années d'entre-deux-guerres, mais aussi parce que le western, c'est un spectacle, mais c'est aussi un manuel d'éducation civique. Hein. J'ai coutume de dire que le Hollywood est un petit peu le ministère de l'éducation nationale des États-Unis. C'est un petit peu exagéré, mais ça illustre quand même assez bien le fait que le cinéma est un instrument d'acculturation et d'éducation civique pour les Américains, tout simplement parce que qu'est-ce que raconte le western? Enfin, les westerns, parce qu'il y en a des centaines, des milliers même. Hein.
1: C'est une philosophie du droit, disent certains. C'est un rapport au sauvage, à la liberté et justement à la mise en ordre du monde.
0: Oui, mais encore plus simplement, c'est une histoire simplifiée, glorifiée, magnifiée des États-Unis, d'où les Indiens d'ailleurs ont pratiquement disparu. Quand on regarde les westerns de l'art classique, il n'y a quasiment pas d'Indiens, pour la bonne et simple raison qu'ils sont supposés avoir été éliminés, parce que c'est le sens de l'histoire, c'est ce qu'on se dit à l'époque. Donc le western, ça présente cette vision de l'histoire des États-Unis qui est en fait proposée à tous les immigrants qui arrivent aux États-Unis, qui vont pas forcément aller à l'école parce qu'ils arrivent, soit ils sont illettrés, soit ils sont déjà adultes, ils ne vont pas à l'école. Et donc finalement, le cinéma est un moyen de les éduquer à l'histoire américaine. Et symétriquement, le public étranger qui va voir les westerns américains apprend aussi l'histoire américaine par ce biais-là. Et au fond, les États-Unis ont réussi à faire de cette histoire qui est très provinciale, au sens où elle est très spécifiquement américaine, un récit qui a été partagé dans une bonne partie du monde. Et au fond, donc la salle de cinéma, c'est quelque part un lieu d'acculturation à la fois pour les migrants aux États-Unis et puis pour le public international qui va voir des westerns.
1: Deuxième outil sur lequel je voudrais insister, donc en parallèle du western, l'ensemble des récits que l'on enseigne au sujet de la conquête et de l'idée même de conquête. Là aussi, comment cette idée philosophique, pratique, historique permet-elle d'américaniser les personnes qui vivent au sein du territoire américain, mais d'ailleurs bien au-delà?
0: Tout simplement parce qu'elle transforme un processus de conquête territoriale, coloniale, qui a été sanglant et extrêmement violent, puisqu'il s'est terminé par le massacre de la quasi-totalité des populations amérindiennes qui étaient présentes sur le continent. Il permet de transformer ce processus en épopée glorieuse d'un peuple qui conquiert un territoire aux ressources fantastiques et qui est guidé par la Providence pour en faire une sorte de paradis sur Terre.
1: Vous parliez un peu plus tôt de nationalisme états-unien, de nationalisme américain. Est-ce que ce nationalisme porte en lui-même une forme de singularité qui permet peut-être aussi d'attirer le regard, d'attirer l'attention, d'être en creux un outil même de cette américanisation?
0: Ah, absolument. En fait, c'est vrai que dans le débat sur l'américanisation, les ouvrages qui sont publiés sur cette question, il y en a des centaines et des centaines, curieusement, on ne

0: parle quasiment jamais du nationalisme américain, puisqu'on ne s'intéresse quasiment jamais à ce qui se passe à l'intérieur des États-Unis.
1: Alors qu'il est pourtant extrêmement vivace.
0: Alors qu'il est extrêmement vivace, on le voit bien aujourd'hui, évidemment. Et donc ce nationalisme est absolument fondamental. Tout le processus d'américanisation est lié à ce nationalisme américain et précisément à cette idée de construire une nation qui n'est pas limitée au territoire nord-américain, mais qui potentiellement peut s'étendre aux limites de la planète.
1: Vous dites, vous écrivez plus exactement, Ludovic Tournès, que la singularité de ce nationalisme américain, c'est sa capacité à allier l'identité racine, caractéristique des nationalismes européens, et l'identité relation, caractéristique du monde colonial, justement. Explicitez-nous cet alliage et la forme qu'il peut prendre.
0: Alors, l'identité racine, c'est l'idée qu'il y a une autochtonie, qu'il y a des habitants, il y a des premiers habitants qui sont là, et donc dans les nationalismes, l'idée
1: c'est la passion de la terre, au fond.
0: Voilà, l'idée, la passion de la terre, et j'emprunte l'expression, enfin, identité racine, identité relation à Édouard Glissant, dans le nationalisme, en particulier en Europe, il y a cette idée là les premiers habitants de la terre. Or, aux États-Unis, les premiers habitants de la terre, alors Édouard Glissant fait la démonstration à propos des Caraïbes, mais au fond, moi, je l'applique aux États-Unis parce que aux Caraïbes, les premiers habitants ont disparu, et aux États-Unis aussi. Et donc, ce qui construit finalement le nationalisme américain, c'est l'idée d'une nation qui va se construire par des gens qui viennent de partout et qui vont construire, guidés par la providence divine, ce pays. Donc, il y a vraiment un mélange de ces deux choses-là, alors avec un accent porté sur l'identité relation.
1: Je reviens un instant sur, et même tout du long, sur l'idée même d'américanisation, les modes qu'elle peut prendre, les instruments qui sont utilisés pour la mettre en œuvre. Il y a une idée toute simple qui permet d'incarner cette américanisation, c'est l'idée même de liberté à l'intérieur comme à l'extérieur. Les États-Unis se sont présentés dès l'origine comme le pays qui porte haut cette idée de liberté.
0: Absolument. Non seulement ils se sont présentés, mais ils en sont persuadés. Et pour ça, il faut comprendre deux choses. C'est-à-dire que, d'abord, les États-Unis, c'est, je dirais, la première décolonisation de l'histoire, si on veut, au sens où ils se libèrent de la tutelle anglaise. Donc, il y a déjà cette très grande fierté d'avoir secoué le joug d'une tyrannie. Et d'ailleurs, aujourd'hui, quand on regarde le terme de tyrannie, c'est un terme qui est très fortement connoté. Dans le débat américain, il est omniprésent et il renvoie directement à ce contexte du 18e siècle de l'indépendance américaine. Donc voilà, il y a la libération du joug anglais. Et puis, deuxièmement, il y a la certitude des pères fondateurs d'avoir réalisé un régime parfait. C'est-à-dire d'avoir fait la synthèse de tout ce qu'il y avait de mieux dans les philosophies pilotes politiques, en particulier européennes, et notamment anglaises avec John Locke, et puis françaises avec Montesquieu. Et donc,
1: D'avoir pris le meilleur des deux mondes, au fond.
0: D'avoir pris le meilleur des deux mondes, absolument. Et d'ailleurs, à la fin du 18e siècle, les parlementaires américains se proclament nation la plus éclairée du monde. Et donc, il y a cette certitude d'avoir élaboré un régime parfait. Et donc, ça va guider, je dirais, tout le processus d'expansion territoriale et d'agglomération successives des différents États à l'Union, parce qu'aujourd'hui, les États-Unis, on les voit comme un bloc, mais au 19e siècle, c'est pas du tout ça. C'est un territoire qui s'étend avec des États qui se rattachent progressivement à l'Union, et ils s'y rattachent, puisque selon les pères fondateurs et les dirigeants politiques, ils devraient avoir envie de se rattacher à un pays qui est le symbole de la liberté. D'ailleurs, Thomas Jefferson parlait des États-Unis comme l'empire de la liberté.
1: Cette certitude d'avoir fondé, au fond, le meilleur des régimes possible en allant chercher dans diverses sociétés ce qu'il pouvait être bon de prendre. Est-ce aussi cela qui est à l'origine d'une forme de messianisme quant au désir d'exporter son modèle? Parce qu'au fond, ils sont convaincus qu'ils ont entre leurs mains le meilleur des régimes.
0: Absolument, c'est tout à fait fondateur de ce messianisme qui se manifeste d'abord à l'échelle du continent nord-américain et puis qui se manifeste à l'extérieur. Et là, il faut faire intervenir un autre facteur qui est les deux suicides de l'Europe, des deux guerres mondiales, la première et surtout la deuxième, et surtout la deuxième parce que, au fond, la deuxième guerre mondiale, c'est non seulement un cataclysme, évidemment, humain, matériel, et philosophique, mais c'est aussi la fin de la domination de l'Europe sur le monde, et c'est surtout pour les Européens le fait que les régimes européens ont basculé dans le totalitarisme. Or, en 1945, les États-Unis sont non seulement un des grands vainqueurs militaires et politiques de la Deuxième Guerre mondiale, et économiques aussi, bien entendu, parce qu'elles n'auraient jamais été remportées sans la machine de production états-unienne, mais ils en sont aussi les vainqueurs philosophiques, puisque les États-Unis n'ont pas versé dans le totalitarisme. Et donc, au lendemain de la Deuxième Guerre mondiale, ils peuvent se présenter comme un modèle pour le monde, non seulement qui va aider le monde à se reconstruire, mais aussi à se rééduquer à la démocratie.
1: Je vous emmène à Moscou, si vous en êtes d'accord, Ludovic Tournès.
0: Absolument.
1: En 1990, de toute façon, vous n'avez pas le choix.
2: Depuis quelques mois déjà, la première des boissons américaines donnait la température qu'il fait à Moscou. Maintenant, place Pouchkin, entre l'avenue Marx et l'avenue Kalinine, le roi du hamburger s'est installé dans un restaurant de plus de 2000 mètres carrés. Il ne sera ouvert que demain, mais déjà, les moscovites, peut-être par habitude, font la queue. Je veux y aller parce que j'ai faim et qu'il n'y a pas assez d'endroits pour manger à Moscou. Mais j'ai une question, est-ce que ce sont nos produits ou les leurs? Si les produits et les employés sont soviétiques, les méthodes, elles, sont bien américaines. Le soviétique, lui, devra dès demain y dépenser 6 roubles environ pour manger, ce qui est assez cher, le salaire étant ici de 200 roubles en moyenne par mois. Enfin, il aura le plaisir unique de manger comme tous les autres peuples de la Terre.
1: Un plaisir unique, donc comme tous les autres peuples de la Terre en 1990, on se dit « américanisation réussie ».
0: Alors oui, dans un sens, parce que la fin de la guerre froide, du point de vue de McDonald's et de Coca-Cola, va marquer une expansion considérable de leurs activités, puisque jusqu'à présent, enfin jusqu'avant la chute du mur de Berlin, ils pénétraient très peu, voire pas du tout, dans le monde communiste, et que dans les années 90, leurs activités vont évidemment s'étendre considérablement. Donc on peut considérer effectivement américanisation réussie dans les années 90. Bon, les choses sont pas si simple que ça.
1: On imagine.
0: Mais elles sont pas si simples que ça parce que et du reste si on poursuit le raisonnement jusqu'à aujourd'hui, donc il y a effectivement cette extension considérable des produits américains après la fin de la guerre froide, et puis là-dessus vient la révolution numérique à la fin des années 90 qui marque dans un sens une nouvelle étape de l'américanisation de la culture matérielle, puisque aujourd'hui effectivement on est extrêmement consommateur et extrêmement dépendant de tous ces produits, mais ce serait oublier que pendant ce temps-là, la réputation des États-Unis au cours des années post-guerre froide se dégrade considérablement, et qui fait qu'on arrive au début du XXIe siècle, ce qui est symbolisé par les attentats du 11 septembre, avec un pays qui se trouve en situation extrêmement dominante du point de vue de la culture matérielle, mais qui du point de vue de la réputation n'a peut-être jamais été autant détesté.
1: Est-ce que, justement, sur ce point précis, est-ce que l'anti-américanisme a pour racine première, fondamentale, cette ambition américaine d'américaniser le monde ?
0: Alors, c'est difficile de répondre. Il est sûr que ça joue beaucoup. Alors, ce qui est certain aussi, c'est que le développement de l'anti-américanisme qu'on peut identifier à partir des années 1910-1920, il est contemporain de l'internationalisation massive de la culture matérielle américaine qui arrive effectivement très rapidement. Parce que...
1: Bon, ça répond en partie à la question, alors. Il y a une corrélation très forte entre
0: absolument,
1: cette volonté de rayonnement et même cette volonté matérielle et ce constat.
0: Tout à fait. Non, il y a une corrélation. Alors, est-ce que c'est la cause unique, ça? C'est pas la cause unique, mais disons, c'est une cause très importante. Et en tout cas, la présence massive à la fois sur le plan très concret et puis sur le plan aussi, évidemment, du discours, parce que l'anti-américanisme, il est lié aussi à ce qu'on appelle cette arrogance américaine, c'est-à-dire cette certitude d'incarner la modernité, le bon droit, et donc de présenter un modèle à l'ensemble du monde.
1: Sommes-nous dans une période de reflux? Alors c'est un serpent de mer, hein, la question, l'enjeu, le défi de l'effondrement de l'Empire américain. Cela existe peut-être depuis que les États-Unis sont les États-Unis, mais maintenant dans le contexte que l'on connaît, géopolitique, avec Donald Trump à la tête du pays, est-ce que cette américanisation a tendance peut-être à s'abîmer plus que jamais?
0: Alors, personnellement, je ne parle jamais d'effondrement de l'Empire américain, je ne parle pas non plus de déclin. Effectivement, je pense que c'est une erreur de parler de déclin. Ce qui est sûr, c'est que d'abord, un, les États-Unis, pendant la période de l'après Deuxième Guerre mondiale, se sont considérés comme étant un modèle pour le reste du monde et ont cherché à exporter ce modèle. Mais aujourd'hui, c'est plus le cas. Et en fait, ça a commencé à être le cas avant Donald Trump. Dès les années 80, finalement, les États-Unis ont cessé progressivement de se considérer comme un modèle, même si on l'a pas trop vu dans l'immédiate après-guerre froide, parce que il y avait l'effondrement de l'Union soviétique. Mais en réalité, Donald Trump n'est que l'accélération d'un processus de, non pas de désengagement des affaires internationales, mais ce que j'appelle, moi, la désindexation entre le destin des États-Unis et celui du monde, qui a commencé, au fond, dans les années 80 et qui, aujourd'hui, s'accélère à vitesse grand V. Donc, américanisation en déclin, je dirais, au sens où les États-Unis cessent de se considérer comme un modèle. Et d'ailleurs, inversement, on ne peut que voir, et je dirais, rendu en particulier évident avec les présidences Trump, à quel point cette démocratie est extrêmement dysfonctionnelle alors qu'elle se présentait comme un modèle dans les années d'après-guerre.
1: Merci beaucoup, Ludovic Tournès. C'était passionnant, là aussi, de vous écouter, de remonter le fil de cette histoire de l'américanisation. Je rappelle que vous êtes professeur à l'Université de Genève. Je redonne le titre de votre ouvrage paru en 2020, Américanisation, et qui paraît de nouveau aux éditions Point l'an prochain. Merci également à celles et ceux qui ont imaginé et pensé cette émission à mes côtés. Bertie Bourdon, Bruno Barada, Rodi Eken et Tina Young. Une émission réalisée et mise en onde, comme chaque soir, par Léa Racine.
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1: À voix nue, tout de suite, se poursuit avec Thiago Rodriguez, l'actuel directeur du Festival d'Avignon, interrogé ce soir, comme chaque soir, par Caroline Brouet.
6: Thiago Rodriguez, bonjour.
7: Bonjour.
6: Pour ce quatrième temps de nos à voix nue, je voudrais vous proposer de parler de votre fonction de directeur de théâtre et de festival. De théâtre d'abord, parce qu'en 2014, vous avez été nommé directeur artistique du Théâtre National Dona Maria II de Lisbonne. Alors déjà, ce théâtre, c'est comment le présenter? Est-ce que vous diriez que c'est l'équivalent de notre Comédie Française, par exemple?
7: Ce serait, en termes symboliques, l'équivalent de la Comédie Française mélangée, par exemple, à l'Odéon, Théâtre d'Europe. Voilà, c'est la grande institution théâtrale la plus ancienne aussi, fondée en 1846, très liée au développement du théâtre portugais et en portugais. Et donc, à l'époque et encore aujourd'hui, le plus important théâtre du pays.
6: Vous postuliez, vous aviez envie de diriger un théâtre?
7: Pas du tout. J'étais artiste indépendant, je travaillais en compagnie. J'avais eu des expériences proches de la programmation avec un rapport, disons, d'être l'hôte d'autres artistes. J'avais fait des projets où j'invitais des autrices, auteurs, des metteurs en scène, des compagnies, des collectifs à travailler ensemble et j'étais plutôt l'organisateur d'un travail d'autres. Donc, dans mon parcours, il y avait déjà cette dimension de créer des espaces pour la création des autres et c'est quelque chose qui me passionnait de plus en plus. Et après, j'étais aussi très vocal, disons, sur les politiques culturelles au Portugal, les institutions culturelles, les théâtres publics, surtout parce que j'appartiens à une génération que, au contraire de la génération qui émerge les années 60-70, qui fait la transition de la dictature vers la démocratie et qui se méfiait énormément de l'institution publique. Donc, qui avaient leur théâtre à eux, qui étaient des coopératifs, qui étaient dans l'esprit associatif. Ça a transformé complètement esthétiquement esthétiquement, mais en termes de moyens de production, ce qui était le théâtre portugais. Ça a libéré le théâtre portugais à un moment donné, qui était pendant les années 30, 40, 50 complètement soumis à l'État, parce que l'État contrôlait tous les outils de production de théâtre. Et donc, j'hérite de cette libération, et en même temps, en étant né en démocratie, les artistes de mon âge, ils se méfiaient pas trop du théâtre public. Au contraire, on se disait, il faut l'occuper. Et je pense que ça a permis, dans le théâtre, dans la danse, dans les arts vivants en général, de se dire, ces théâtres nous appartiennent collectivement à la société, et nous sommes les artistes qui pouvons donner un sens à ces théâtres-là, les occuper, et aussi c'était l'espace qui était vide, c'était l'espace qui pourrait être utilisé. Donc j'avais déjà l'habitude de proposer des idées pour ces théâtres, et j'avais des idées sur comment ça pourrait évoluer. Très inspiré d'ailleurs par le réseau des CDN en France, les scènes nationales. Je disais souvent, il faut juste qu'on accélère un peu, on est en retard au Portugal, mais l'avantage pour nous, c'est que d'autres ont fait déjà ce travail, on peut juste imiter et le faire un peu plus vite, pour que voilà, la décentralisation et surtout la démocratisation d'accès à la culture se fasse au Portugal. Donc j'étais aussi connu pour avoir un discours à propos des politiques culturelles ou du manque de politiques culturelles. Et je pense que c'était ça qui, à un moment donné, a fait qu'un gouvernement me regardait comme une hypothèse de renouvellement de la fonction du théâtre national. Et je pense que les deux grandes raisons étaient, d'un côté, la dimension internationale que j'avais déjà à l'époque, qui légitimait beaucoup aussi au niveau national mon travail, donc d'être un artiste qui est reconnu à, par exemple à Paris ou à Bruxelles, au Portugal, ça compte. Et d'un autre côté, quelqu'un qui exprime des idées, qui critique, donc vas-y, essaye-toi. Et je l'ai accepté, ça m'a pris un temps à accepter, parce que c'était quand même un changement de vie important, de passer d'une compagnie qui quand même, même si j'avais déjà quelques moyens pour produire, je frappais encore beaucoup aux portes pour avoir des moyens de production pour faire mes pièces, et soudain de passer à la direction du Théâtre National Dona Maria II, cette énorme institution avec plus d'une centaine de permanents, avec un bâtiment au centre-ville qui s'impose dans la ville de Lisbonne, dans l'histoire de la ville. Donc, à l'époque, je me suis dit, la chose qui m'a convaincu, c'est tu peux pas dire que ça devait être fait ou on devrait essayer ça. Et maintenant que la porte s'ouvre pour que tu contribues, que tu te mets au service de ces idées, tu dis, ah non, là, je vais pas le faire. Mais ça m'a pris un moment, parce que je savais que c'était un énorme changement de vie et une croissance énorme de responsabilité. Et en même temps, j'ai vu l'opportunité de contribuer à un changement que je jugeais nécessaire.
6: Vous êtes resté longtemps hein, à la tête de ce théâtre. Vous êtes resté 6 ans avant de prendre la suite au Festival d'Avignon. Est-ce que, rétrospectivement, vous diriez que un, vous avez fait ce que vous vouliez faire en matière de décentralisation de la production, de diffusion sur le plan national et international. Deux, en matière de remplissage des salles, puisque c'était quand même un des objectifs qui était important pour vous, de diversité, de renouvellement des publics. Et puis, c'est deux choses complètement différentes, d'être un artiste, un metteur en scène, et d'être un directeur de théâtre. Donc, est-ce que les deux ont bien cohabité en vous ?
7: La cohabitation, elle est excellente parce que il n'y a pas deux personnalités entre l'artiste et le directeur de théâtre ou de festival. C'est une même personne et il y a beaucoup d'entraide, beaucoup de coopération entre ces deux fonctions. Moi, j'ai décidé depuis très tôt, quand je vais au Théâtre National, et la même chose quand je suis venu au Festival d'Avignon, que ça impliquait que mon travail artistique serait toujours au service de ces aventures, de ces projets, et jamais l'inverse. Donc, j'arrive le Théâtre National mandaté pour produire mon travail comme il faut pour un directeur de Théâtre National qui doit être un artiste et il doit créer des spectacles pour cette maison sans évidemment se mettre trop au centre des programmations, mais sa production doit contribuer au théâtre, et j'envisage de la même façon mon travail au Festival d'Avignon, où c'est pas que je dois produire des spectacles. Par exemple, cet été, pour la 80e édition, j'ai pas de création, mais ma création artistique doit être au service et au bénéfice du festival. Ça veut dire que si je fais une production, les marges bénéficiaires, par exemple la tournée, nous permettent de avoir plus de moyens de production pour que d'autres artistes soient coproduits et présentés au Festival d'Avignon. C'est comme ça que ça fonctionne, et mon salaire au Festival d'Avignon inclut mon travail artistique. Donc quand je mets en scène, quand j'écris, je considère que ça fait partie de mes fonctions de directeur, même si ça diffère de mes responsabilités de directeur.
6: Donc une bonne cohabitation.
7: Une excellente cohabitation, surtout parce que face à la question qui vient souvent de « mais déjà, tu as passé de compagnie indépendante au Théâtre National immédiatement, donc tu as sauté plusieurs étapes ». Je dis souvent qu'au Portugal, il n'y a pas tant d'étapes que ça. On a moins d'étapes que ce qu'on peut trouver en France en termes d'échelle des institutions qu'on peut diriger jusqu'à arriver à une grande institution. Mais c'était un peu sauter de « je viens d'apprendre à conduire et immédiatement, je conduis en poids lourd ». Donc les premières années, c'était une énorme apprentissage pour moi, de gestion d'équipe, de management, de ce qu'on appelle management. Le mot, il est quand même, pourquoi je l'emploie ce mot? Je déteste ce mot, mais je l'emploie pour qu'on mesure que c'est au quotidien le mot qui revient, l'idée de gestion d'une équipe, la question sociale, la question politique qui va avec, de être à la tête d'une organisation, de ressources, de temps des autres, des efforts des autres, de la vie des autres, parce que le travail est un temps de vie des gens, des moyens d'argent public duquel on devient responsable. Donc tout ça, c'était un énorme apprentissage, et mettre ça en dialogue avec des idées qui sont et artistiques et de politique culturelle et de mission de service public. Mais je dis souvent, quand les gens me demandent « mais est-ce que t'as pas perdu le temps de création, ton temps de réflexion, d'invention ?» Je réponds toujours « déjà non ». Je l'ai pas perdu. Et la différence, c'est que avant, quand j'étais en compagnie, je passais 70% de mon temps à frapper aux portes pour chercher de l'argent pour après créer avec le temps qui me restait. Là, j'ai l'opportunité de pouvoir, bien sûr, on se bat encore pour avoir des moyens. Je frappe à beaucoup de portes encore, mais je frappe à des portes pour des autres, pour créer les ressources, pour les pouvoir les partager, pour que d'autres puissent faire leur travail. Et dans ce contexte, entre ces autres, moi, j'y suis aussi, mais je ne suis pas au centre de mes démarches de frapper aux portes. C'est bien plus facile de frapper aux portes pour des autres que pour soi-même. Donc, le temps, effectivement, il est très absorbant quand on dirige une maison comme le Théâtre National de Lisbonne ou le Festival d'Avignon, mais je dois dire que en faisant la part des choses en termes de responsabilité, pour moi, il n'y a qu'une vie, et c'est également passionnant d'être en création ou d'être au travail pour que d'autres puissent créer.
6: Et sur la deuxième question, Thiago Rodriguez, qui était la première, le bilan de cette fonction de direction du Théâtre National de Lisbonne?
7: C'est un bilan très positif. Évidemment, le travail dans ce genre d'aventure, il est toujours incomplet. Et dès qu'on l'apprend, ça, que ça sera toujours incomplet, qu'il faudra toujours gérer la frustration de ces idées-là qui on n'a pas réussi à mettre en place, ou alors de ces parcours qui n'ont pas une destinée aussi visible que ça, parce que une bonne partie de ce qu'on fait en culture, en création, c'est de préparer l'avenir. Voilà, planter des arbres qui feront de l'ombre de laquelle on va pas profiter, on dit. Donc c'est le sens profond de ce travail qu'il faut essayer de mesurer. Ce que je mesure, c'est qu'au Théâtre National de Lisbonne, il y a eu un renouvellement esthétique, un élargissement d'horizons et donc une diversité de visions du monde aussi, qui ont rentré plus largement dans cette maison pendant ces 7 saisons que j'ai dirigé le Théâtre National. Il y a eu une présence sur le territoire national beaucoup plus forte, parce qu'on a créé un réseau avec d'autres théâtres et on a couvert tout le territoire national. Donc le Théâtre National, qui était ce bâtiment auquel il faudrait venir de tout le pays pour pouvoir profiter de ce service public qui était financé par l'entièreté de la population portugaise, soudain il voyageait dans tout le Portugal continental et dans les îles. Donc, il allait visiter les gens qui le finançaient. Et ça, c'était extrêmement important pour nous. Et ça nous a conduit à des façons de produire des spectacles qui pouvaient être agiles, avec la même ambition artistique, mais suffisamment agiles pour voyager. Après, le Théâtre National a gagné aussi une énorme dimension internationale qu'il n'avait pas, malgré son histoire importante pendant cette saison, et que j'espère qu'il continue à garder et qu'il continue à offrir aux artistes portugais à l'avenir, dont cette dimension d'être en Théâtre National de capitale européenne, en lien avec le continent et avec le reste du monde. On a fait pendant ces 7 saisons plus de tournées internationales que pendant les 170 ans précédentes d'histoire du Théâtre National. Donc, cette dimension d'ouverture au monde aussi très importante. On a commencé à systématiquement programmer des spectacles d'autres pays, chose qui se faisait pas, et ça se faisait très exceptionnellement. On a assumé que c'était important qu'un théâtre national soit international, qu'il invite

0: le monde. Et aussi, on a commencé à ouvrir la porte à d'autres disciplines, même si toujours en relation avec le théâtre. Et donc, on a pu travailler avec des chorégraphes, on a pu travailler avec des artistes visuels, des réalisateurs, ce qui a, encore une fois, élargi pas seulement les horizons esthétiques, mais aussi le public. Parce que je crois que le public, il faut le travailler en termes de médiation, mais il vient en priorité parce qu'il souhaite voir un artiste, rencontrer une œuvre, avoir une expérience. Donc c'est la programmation qui peut transformer le public d'une maison. On avait un public très fidèle au Théâtre National, mais très homogène, disons, et on voudrait un public plus divers, à l'image de la ville de Lisbonne et du pays. Et le Théâtre National est devenu une porte d'entrée dans le théâtre. Il s'est énormément rajeuni, et il est devenu, pendant ces 7 saisons, il l'est encore aujourd'hui, le théâtre porte d'entrée pour le jeune public, pour les gens qui viennent pour la première fois au théâtre. Il est devenu vraiment cet espace d'ouverture qui peut être l'endroit typique d'initiation au théâtre pour le public, mais aussi pour les artistes, car on a élargi l'ensemble de comédiens du Théâtre National avec des embauches systématiques tous les années de acteurs sortant du Conservatoire National que j'ai pas fini. J'auditionnais des comédiennes et comédiens qui avaient plus de formation que moi pour venir constituer l'ensemble du Théâtre National et aussi être dans cette maison pour donner leur premier pas dans la profession.
1: C'est intéressant de vous entendre raconter cette expérience et je vous laisse longuement le faire, même si je voudrais qu'on garde quand même du temps dans cet épisode pour parler du Festival d'Avignon, Thiago Rodriguez, mais c'est intéressant et important parce que il me semble que finalement ça a été aussi pour vous comme un laboratoire pour ce qui va suivre après au Festival d'Avignon. Il y a des tas de choses qu'on retrouve dans ce que vous faites au Festival d'Avignon depuis 2022. À vrai dire, vous étiez déjà un habitué du festival parce que avant de prendre la direction même du festival, vous y aviez présenté plusieurs spectacles, Antoine et Cléopâtre en 2015, Sopro en 2017, La Cerisée d'après Tchekhov avec Isabelle Huppert en 2021 dans la Cour d'honneur. Donc pour vous, le Festival d'Avignon, c'était déjà quelque chose que vous connaissiez bien. Mais premier artiste européen à la tête de la manifestation. Quand vous êtes arrivé en 2022, vous avez dit « La fonction du festival est de rendre facile l'accès à ce qui est complexe ». Ça, c'était la première chose importante pour vous. L'autre point important pour vous, c'était ce mariage entre le répertoire ou le patrimoine et l'innovation, disons la mémoire et l'avenir. On est en 2026, vous avez été reconduit à la tête du festival pour 4 ans encore jusqu'en 2030. Diriez-vous, là encore, que ces deux pôles, c'est ce que vous avez travaillé en priorité et que vous êtes satisfait, à mi-chemin, de ce que vous avez déjà fait?
0: Je suis surtout passionné.
1: Vous avez vu, je fais une question longue, hein, parce que je sais que je donne ensuite la parole pour un bon moment.
0: Il faut profiter des moments où je vous laisse poser une question. Je suis désolé, mais voilà, je suis bavard.
1: C'est ce qui m'autorise
0: la démocratie et l'influence de ma famille et de tous ceux qui m'entourent. Les gens m'écoutent, donc voilà.
1: Vous en profitez.
0: Je parle. Si quelqu'un m'écoute, je parle. Voilà. Au risque de dire des bêtises, je parle. Et c'était intéressant de évoquer cette formule de rendre facile l'accès à ce qui est complexe, parce que je crois encore que c'est un des grands défis dans ce qui est la pensée d'une programmation et après de toute l'organisation d'un festival qui propose la rencontre du public avec cette programmation. Certes, on pense au public quand on fait les choix de programmation, mais on pense beaucoup aussi à cette fascination des parcours d'artistes. Quand est-ce qu'un artiste a quelque chose qu'on peut pas manquer, qu'il faut impérativement, urgemment partager avec le public? Et donc dans les dialogues qu'on mène, qui sont des centaines de dialogues avec des artistes, on est toujours à la recherche du moment où on se dit c'est là. Qu'il faut inviter cette personne, c'est là que le public d'Avignon doit rencontrer cet artiste ou ce collectif ou cet ensemble d'artistes. Et donc souvent, parce qu'on est en festival de création, ce qui se passe, et parfois les gens me demandent c'est quoi un festival de création, et je le décris toujours de la même manière. Un festival de création, comme le Festival d'Avignon, qui prend le risque de proposer une programmation, aujourd'hui, le jour qu'on parle, le programme du festival vient d'arriver, et c'est un programme qui parle de promesses. La plupart des spectacles ne sont pas encore créés et ils auront sa première mondiale au Festival d'Avignon, ils sont en répétition, ou alors ils se créent quelques semaines juste avant le festival dans d'autres théâtres, mais ils arrivent pour nous surprendre encore. Donc quand
1: c'est
0: on annonce...
1: Paris. C'est un pari.
0: C'est un pari. Quand on annonce la programmation, c'est en Paris. Et l'importance d'un festival de création est évidemment qu'il est structurant pour le travail des artistes, pour la scène, mais il est basé sur la confiance du public. Le public nous dit implicitement, allez-y, utilisez notre confiance pour faire des invitations. Et ce qu'on fait, quand quelqu'un de notre équipe, moi-même ou Magda Bizarro, Géraldine Chailloud, l'équipe de programmation, nous allons voir un spectacle et que nous reconnaissons cette urgence de le partager, ou ce moment dans la vie d'un artiste où on se dit, il faut que cette personne vienne à Avignon rapidement, on va en coulisses après le spectacle, on dit bravo, et au moment où un programmateur pourrait dire « j'ai adoré le spectacle, je veux l'inviter chez moi », l'équipe d'Avignon dit « j'ai adoré le spectacle, qu'est-ce que tu vas faire après, c'est quoi la nouvelle idée ?» Et ça définit un peu notre engagement auprès des artistes, et c'est là qui commence cette idée de rendre facile l'accès à ce qui est complexe. À ce moment-là, quelques minutes après, on commence à travailler pour qu'une idée qui peut être exigeante, complexe, innovatrice, surprenante, bouleversante, même troublante, d'un artiste puisse déjà commencer à être préparé pour que le plus grand monde et le public le plus divers puissent y accéder. Et donc, c'est à nous de construire le pont, même si à Avignon, nous ne sommes pas des génies en construction de ponts. Elles ne tiennent pas trop, mais ça, c'est les ponts matériels. Mais les ponts immatériels, qui est l'organisation d'un festival, là, nous sommes forts. Et c'est à nous de construire ces ponts entre cette complexité à venir et la liberté de création qu'on doit offrir aux artistes, et la fonction que ce pont peut créer pour la création de l'artiste. Ce n'est pas à l'artiste obligatoirement de penser à ces passerelles. Après, il y a énormément d'artistes qui sont engagés dans cette démarche de comment accéder au public, comment impacter le monde avec leur création, comment aider à la démocratisation des arts, comment aider à que la création artistique soit un outil de poursuite du bonheur pour les gens et de enrichissement et de contribution à la citoyenneté, mais je pense que c'est surtout les organisations culturelles qui doivent faire ce travail, qui ont cette responsabilité. Donner la liberté de création aux artistes, ça veut dire leur donner aussi les moyens pour créer, pour développer leurs idées et les traduire en spectacle, et en même temps organiser déjà la rencontre du public avec ces œuvres-là.
1: Mais est-ce que ça veut dire, Thiago Rodriguez, que vous intervenez, vous et vos équipes du festival, dans la création des spectacles?
0: Au contraire. Au contraire, ça veut dire qu'on est à l'écoute, on est en dialogue, mais on est là surtout pour que l'artiste a le maximum de périmètre de liberté. Cette liberté, elle se mesure comment? Avec les moyens. S'il a de l'espace de travail, s'il a une équipe, s'il a du financement pour rémunérer cette équipe, etc., il peut pratiquer cette liberté.
1: Et parfois, vous pouvez découvrir les spectacles au dernier moment. Vous ne les suivez pas dans leur création toute l'année.
0: On peut aller voir des répétitions, on peut dialoguer, mais toujours en respect de ce qui est le souhait de l'artiste. Donc je m'impose jamais dans une répétition d'un artiste. Un artiste qui me dit, ou une artiste qui me dit, je veux pas que le directeur du festival vienne voir des répétitions, s'il veut découvrir la pièce, il va la découvrir au moment de la première, j'accepte cette démarche. Ça fait partie d'un respect de la façon de travailler de cet artiste. Après, heureusement, dans le dialogue, on a un rapport de confiance avec l'énorme majorité des artistes qui se présentent à Avignon, qui permet un dialogue sur l'œuvre, tout en respectant que l'artiste a l'autonomie totale. Nous, nous travaillons autour de ce périmètre de liberté pour créer les ponts avec le public qui va découvrir l'œuvre.
1: Dans ces ponts, dans cette ouverture qui est finalement votre mot d'ordre, on l'entend, Thiago Rodriguez, il y a quand même quelque chose de nouveau que vous avez mis en place dès votre arrivée, c'est le fait d'inviter chaque année une langue. En 2025, c'était l'arabe, en 2026, c'est le coréen, pour n'en prendre que deux. La première année, je crois me souvenir que c'était l'anglais. Des langues qui sont parfois plus politiques que d'autres, ou qui impliquent peut-être des spectacles plus politiques que d'autres. D'où vient cette nécessité pour vous ?
0: En premier, les langues et la richesse des langues, c'est quelque chose qu'on doit pratiquer aujourd'hui.
1: Sachant que vous en parlez à peu près 6 vous-même.
0: Mal, mais...
1: Comme le français, on entend.
0: Voilà, à peu près comme le français. Mais je pense par exemple à Georges Steiner, grande influence pour moi, un professeur de littérature, grand érudit, qui disait une vie polyglotte sera toujours plus riche qu'une vie monoglotte. Donc cette dimension appliquée au Festival d'Avignon, c'est aussi une manière de voir le monde et de lire la partition historique qu'on hérite de Jean Villard, toutes directions qui l'ont succédé et qu'on essaye d'interpréter. Il y a deux valeurs importantes à Avignon, au-delà des trois piliers, festival de création, décentralisation, démocratisation. Il y a la force des mots écrites, le théâtre de texte, mais pas seulement, le débat, les mots écrits et parlés, la force, la puissance transformatrice des mots, et la vision internationale, voire même internationaliste, qui commence, Jean Villard lui-même, à pratiquer à partir de la moitié des années 60. Et donc, relier ces deux idées, la force des mots et une dimension internationale du festival, nous a amené à parler de langue invitée. Notre lien avec le monde, il se fait de plusieurs manières, et une de ces manières qu'on a rajoutée est d'inviter une langue, tout en se disant qu'on n'invite pas un pays, on n'invite pas un continent, on n'invite pas une géographie, on refuse cette manière de voir le monde divisé en frontières qui est déjà pratiquée par trop d'institutions. Donc on a un regard artistique, on se permet la liberté d'un regard autre, avec une autre sensibilité, de regarder le monde organisé et désorganisé par des langues, avec son histoire, son patrimoine, ses complexités, ses violences, mais aussi sa richesse patrimoniale et contemporaine. Et donc, en invitant une langue, on se permet une liberté de programmation aussi, dans les arts vivants, mais aussi dans d'autres lignes de travail, cinéma, littérature, musique, et d'aller rechercher, sans l'imposition institutionnelle d'une expo universelle où il faut cocher tous les cases institutionnelles, mais toujours en se disant, on invite une langue, ça sera jamais encyclopédique, ça sera toujours incomplet, mais ça nous oblige aussi à nous, à nous déplacer, à aller rechercher, à aller apprendre une langue. Par exemple, aujourd'hui, le moment que nous parlons, je manque pendant notre conversation, je devrais être au cours de culture et langue coréenne qu'on a pour tous les salariés du festival.
1: On est désolé de vous faire louper ce cours.
0: Pas de problème, j'étais déjà en retard dans l'apprentissage. J'ai invité la langue coréenne et maintenant je me rends compte qu'au-delà des quelques coréennes qui se sont rajoutées à l'équipe du festival cette année, même les Françaises et Français de l'équipe, ils commencent à maîtriser le coréen mieux que moi, donc je dois récupérer plus tard, mais ça sera après notre conversation.
1: J'ai devant moi, Thiago Rodriguez, deux affiches, immenses affiches au mur du festival, celle de 2025 et celle de 2026, 80e festival d'Avignon en 2026. Le 80e anniversaire aura lieu en 2027, mais nous fêtons, nous célébrons la 80e édition du festival d'Avignon en 2026. Cette affiche est jaune et au milieu, un point d'interrogation énorme en noir apparaît. Pourquoi ce point d'interrogation ?
0: Nous sommes parfois menés à des moments comme des anniversaires à penser au sens profond et à l'histoire d'une aventure. L'aventure du Festival d'Avignon, qui dure depuis presque 80 ans, elle a heureusement déjà été très travaillée au niveau historique, de publication, d'exposition. Mais au-delà de cette dimension, disons, d'analyse de l'histoire du festival, il nous paraissait important, pour cette 80e édition, de traiter la question du sens profond de ce festival et de rappeler ce sens profond en affirmant beaucoup son présent et son avenir. Et la vérité, c'est que le Festival d'Avignon, depuis 1947, il est au fond une contribution des arts du théâtre à la société en posant des questions. Il permet, en tant que festival de création, à des artistes de formuler des questions à travers un spectacle, de poursuivre ces questionnements, ces recherches, de participer au monde en posant des questions au public, et au public de s'approprier de ces questions et après de débattre. Ce qui est très important au Festival d'Avignon, une des choses qui rend les gens très heureux au Festival d'Avignon, c'est la possibilité du débat, le dissensus, le désaccord dans une société très polarisée comme celle d'aujourd'hui, très fragmentée, où il paraît que être en désaccord, c'est une chose irréconciliable, impossible de surmonter, alors que notre démocratie, mais aussi le rapport du peuple avec l'art, passe par le désaccord, par le dissensus, par l'expérience collective, comme des égaux, on espère, dans une salle de théâtre, mais après, immédiatement après le spectacle, la possibilité de récupérer sa singularité en disant « moi je pense ça, qu'est-ce que tu en penses ? Moi je pense le contraire ». Et dans ce dissensus, il y a le début d'un dialogue. Donc traiter le dissensus comme un trésor qui commence quelque chose. Et comment peut commencer un dissensus? Avec un point d'interrogation, avec des questions. Et donc ça a devenu un peu la thématique du festival, mais une thématique qui ne conditionne pas les artistes. Pour moi, c'est très important ça, ce que le festival a un discours à chaque fois. Il a une ligne rouge qui permet au public de repenser leur lien avec ce festival, s'ils l'avaient déjà, ou de fonder un lien s'ils viennent pour la première fois. Et les gens qui viennent pour la première fois, ils sont en croissance depuis quelques années. On a de plus en plus de premières fois au Festival d'Avignon. Il faut l'affirmer bien fort parce que ça contredit des perceptions et des prémices mensongères sur la culture et les services publics de la culture. Et donc, cette idée très positive, très constructive de se dire, on se rassemble autour du doute.
1: Puisque vous aimez les questions, Thiago Rodriguez, je vais terminer moi-même par une question qui ouvrira le dernier épisode de César Boinu. Que peut encore le théâtre et la création artistique? Ce sera le sujet de notre épisode 5. Merci et à demain.
0: Merci, à demain.
1: C'était À Boinu avec Thiago Rodriguez, réalisation Assia Weber, prise de son Lucien Lefebvre, chargé de programme À Boinu Daphné Abgral. 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
7: La trop brève histoire de Marion Dufresne et des Maoris. 9 mai, 13 juillet 1772. De Delphine Morel. Quatrième épisode, le manuscrit.
1: Sur la recommandation du tatoueur Derek, Delphine a rencontré à Auckland le chef Kingi, un akpoui de la baie des îles, ouvert au dialogue et féru d'histoire. Il a le visage tatoué à l'encre bleue. Les Nakpui sont une des premières tribus maoris à avoir échangé avec les Européens, et notamment avec l'équipage de Marion Dufresne. Kingi interroge Delphine sur les événements rapportés par les Français. Il lui révèle qu'un événement, qui a échappé à la compréhension des Français, a causé de graves perturbations, et aussi qu'un manuscrit inédit de 1830 renferme le seul récit maori connu sur ses premiers contacts.
8: Je programme le GPS pour me rendre à Manawaora Beach. J'ai envie de découvrir la baie des îles où mon ancêtre a vécu avec les Maoris et de me rendre à Waitangi, le village Nakpui de Kingi. C'est un soulagement de quitter Auckland et de voir le pays. En roulant, je récapitule les événements qui s'enchaînent à partir du 11 juin 1772 et qui précipitent le terme de la rencontre.
9: Enseigne de vaisseau Chevillard de Montaison.
10: J'attends qu'il fasse clair pour aller faire mon lest. À peine je descends à terre que plus de 100 hommes armés de sagaies, de massues et de casse-têtes nous assaillent. Ces sauvages veulent nous empêcher de faire du lest, croyant que les pierres que nous ramassons sont pour la guerre.

0: Il ne cesse de demander Monsieur Marion. De retour sur le bateau, Monsieur Marion dit que les natifs se sont alarmés car nous sommes allés à terre de grand matin.
1: Enseigne de vaisseau au roux. 12 juin 1772.
2: Le chef du village de l'île Marion vient me rendre visite. Il est très surpris de voir les espingoles monter sur leurs chandeliers. Il me demande quel en est l'usage. Je lui fais entendre qu'on peut mettre 8 ou 10 balles dedans. Il comprend très bien ce que je lui dis. Il en marque de la frayeur. Il examine tout avec attention et me demande même à entrer dans la tente des malades. Je vais l'après-midi à la chasse avec un volontaire et me rends dans le village de ce chef. Nous y sommes bien reçus. Ce chef me fait différentes questions. Il m'a vu tuer des oiseaux, mais il ne croit pas qu'on puisse tuer un homme avec un fusil. Il me fait signe de tirer sur un chien. Je tire et le tue. Il examine le chien avec le plus grand soin et vient ensuite regarder le fusil. Il fait comme moi et met en joue un autre chien en soufflant pour faire partir le coup. Je ne cherche pas à l'instruire davantage.
1: Garde de la marine du Clemmer. 12 juin 1772.
3: Le 12 juin, je demande à Monsieur Marion un supplément d'armes et de munitions qu'il paraît me donner avec regret. Il me dit qu'on doit être indulgent avec des peuples qui ne connaissent ni le tien ni le mien, ce qui est un vol chez nous n'en étant pas un chez eux. Que d'ailleurs, peu de jours avant, un chef l'a accueilli et lui a rendu le fusil dérobé au camp de Mathur.
1: Enseigne de vaisseau Chevillard de Montaison. 12 juin 1772.
0: L'après-midi, Marion fait apprêter son canot pour aller à la pêche. Il s'aperçoit qu'on y a mis des armes. Il les fait remonter et emporte avec lui seulement son fusil de chasse. Il est prêt à embarquer quand un des natifs que nous avons à bord se jette à ses pieds en se cachant de ses camarades. Il lui dit en pleurant « Marion Takuri Mate Terra » qui signifie « Marion, si tu vas à terre, Takuri te tuera ». Je prie Marion de faire attention, mais il répond que cet homme se trompe, que des gens à qui il n'a fait que du bien ne peuvent avoir l'intention de lui faire du mal.
1: Lieutenant en second Ledez, 12 juin 1772.
4: En fin d'après-midi, notre maître d'équipage va au village sur l'île Marion, et pour la première fois, les insulaires lui refusent l'entrée.
1: Enseigne de vaisseau roux.
2: Le soir du 12, avant d'aller me coucher, je donne l'ordre aux factionnaires de m'éveiller si les naturels reviennent. 1 heure après minuit, ils me réveillent car les naturels descendent de la montagne en grand nombre. Je suis surpris de voir près de 400 hommes qui avancent à grands pas en direction de nos tentes. Je fais aussitôt placer les espingoles en carré. Comme il fait un beau clair de lune, les naturels voient nos armes et se couchent dans les fougères. Il me serait facile de tirer sur eux et d'en tuer beaucoup, mais je ne veux pas les attaquer le premier. Monsieur Marion nous a recommandé si fort de ne pas leur faire de mal. Le reste de la nuit, nous faisons bonne garde et ils se retirent. Je suis persuadé que c'est la crainte des espingoles qui les fait reculer. Si ces hommes étaient plus entreprenants, ils nous mettraient hors d'état de sortir du pays, car les gouvernails de nos 2 vaisseaux sont sur l'île et nous avons 60 scorbutiques qui ne peuvent pas marcher.
1: Enseigne de vaisseau Chevillard de Montaison. 13 juin 1772.
0: Le soir, nous sommes très inquiets. Monsieur Marion n'est pas revenu. Comme il a projeté d'aller visiter l'établissement de la Mathur, nous espérons qu'il y passe la nuit. Nous restons dans cette incertitude jusqu'à 7 heures du matin, le 13. Nous apercevons alors un homme qui se sauve à la nage. J'envoie immédiatement la chaloupe pour lui porter secours. On récupère un des chaloupetiers du Castries, dont tous les camarades se sont fait massacrer en allant chercher du bois à terre. À n'en plus douter, Monsieur Marion et son équipage ont subi le même sort.
1: Enseigne de vaisseau roux.
2: Au matin, je vois un chef de la grande terre que je connais s'avancer seul et sans arme apparente. Je vais à sa rencontre. Je m'aperçois qu'il pleure. Il me dit « Takuri, Maté, Marion ». Je pense « Takuri veut tuer Marion ». Le chef repart quand il voit la chaloupe du mascarin approcher avec du renfort.
1: Lieutenant en second Ledez.
4: Un renfort est arrivé sur

0: Rion. Et je vois avec la plus vive douleur que cela ne peut être que trop vrai. Je suis traversé d'émotions diverses, vagues de pitié, d'horreur et de revanche, mais je ne peux rien entreprendre pour le moment. Je peux seulement plonger dans la pensée de cette terrible catastrophe qui nous a pris un homme que l'on peut regretter pour de multiples raisons, regretter aussi les hommes braves qui ont partagé son infortune. Monsieur Marion avait toutes les qualités d'un premier marin, une grande douceur et la plus grande honnêteté. Personne n'était plus capable que lui de faire régner la paix, l'union, et d'établir le bon ordre sur le bateau. Tout d'un coup, je ressens l'énormité de la perte et son côté irréparable.
1: L'hôtel que j'ai réservé à Opunga Cove, dans la baie de Manawaora, est une suite de petits bungalows en bois au bord de l'océan. Je vais plonger dans les vagues sans même avoir défait ma valise. L'océan réveille mon corps engourdi. Marion aimait cette baie, il avait du goût. L'endroit est sauvage et l'océan apprivoisé. C'est dans ce paysage scénique que lui et ses hommes ont trouvé la mort. Que s'est-il passé ici il y a 240 ans? Qu'est-ce qui a provoqué la disparition subite de Marion? Quelle est cette grave perturbation dont Kingi m'a parlé et que les Français ne rapportent pas dans leurs journaux? Je commande au petit restaurant de la plage des huîtres gigantesques, comme on les imagine de l'autre côté du monde, de la même famille peut-être que celle que Marion ramassait ici.
2: Enseigne de vaisseau roux, 13 juin 1772.
0: Les natifs commencent par nous insulter en criant qu'ils ont tué Monsieur Marion et qu'ils en feront autant de nous. Ils prennent leur casse-tête en criant « Marion batté ». À la tête de tous ces hommes, il y a les chefs qui venaient parmi nous et qui nous montraient beaucoup d'amitié. Parmi eux, je reconnais Takuri, l'auteur de ce massacre. Il me nomme plusieurs fois en me faisant signe de venir. Je lui fais les mêmes signes. Il a l'audace de s'approcher. Le voyant donné dans le piège, je m'approche avec 10 soldats. Je fais aussitôt tirer en recommandant de l'ajuster. Il est atteint. Nous le voyons tomber. Ceux qui l'accompagnent l'emportent. Je ne sais pas si Takuri a été blessé à mort, mais il n'est pas réapparu depuis.
2: Garde de la marine du Clemmer.
3: J'expédie la chaloupe à l'établissement de Mature où elle arrive fort à propos. Le poste est entouré de plus de 500 hommes, tous armés de sagaises et de massues. Apercevant la chaloupe, ils gagnent les montagnes voisines en criant « Marion Maté ».
2: Lieutenant au second Ledez.
4: La première chose que nous faisons après leur avoir appris la triste nouvelle est d'avertir Monsieur Crozet qui travaille dans les bois. Il juge qu'il n'est plus possible de faire avancer les mâts et fait enfouir tous les outils et ustensiles qu'il ne peut pas emporter avec lui. Ensuite, il nous rejoint à l'établissement de Mature, avec tout son monde. À peine a-t-il fait un peu de chemin qu'une vingtaine de Zélandais cachés dans les bois s'emparent de tout ce qu'il a laissé. Nous décidons de réembarquer. Nous sommes près de 100 personnes et nous n'avons à notre disposition que la chaloupe du Mascarin et un mauvais canot.
1: Crozet et ses hommes espèrent ne pas avoir à tirer pour couvrir leur retraite. Mais des dizaines de guerriers se sont amassés sur la plage et attendent pour intervenir. Au moment où Crozet réembarque, les guerriers se ruent en masse, chantant un haka et lançant des projectiles.
2: Capitaine en second Crozet.
5: Il est nécessaire de faire comprendre à ces malheureux la supériorité de nos armes. Je dois faire stopper la charge et j'ordonne à mes soldats de tirer sur les chefs qui sont plus excités que les autres. La fusillade dure plusieurs minutes. Les natifs voient leurs chefs et les leurs tomber de la manière la plus insensée. Ils ne réussissent pas à comprendre comment ils peuvent mourir avec des armes qui ne les touchent pas. À chaque fusillade, ils redoublent de cris. Nous pourrions en fait tuer chacun d'eux si nous voulions continuer à tirer.
1: Les natifs vivent leur première expérience du feu. Ils entendent le bruit et voient l'éclair. Ils voient le sang jaillir des blessures. Ils ne voient pas ce qui les tue. Ils ne savent pas encore que l'époque du corps à corps et de la proximité physique avec l'adversaire se termine.

0: Dès 1815, les tribus auront acquis leur premier fusil et ils ne souffleront plus sur le canon pour tenter de faire partir le coup. La mort s'administrera alors facilement. Elle sera prête pour faucher non pas des dizaines, mais des centaines d'hommes dans une suite de guerres tribales particulièrement meurtrières. Le soir, dans ma chambre, je récupère mes courriels. J'ai reçu un message de la Turnbull Library. Le bibliothécaire a retrouvé le manuscrit. Son auteur, John White, un Anglais, a publié 6 volumes sur l'histoire ancienne des Maoris. Il a laissé à sa mort plusieurs manuscrits inédits, dont ce témoignage maori sur le voyage de Marion Dufresne. L'informateur de John White appartenait à la tribu des Natpui. Le manuscrit numérisé apparaît sur mon écran. Je ne le lis pas tout de suite. J'allume la bouilloire électrique. Je me prépare un thé. Je sors quelques minutes pour écouter la rumeur de l'océan. La voici la part manquante, l'autre vérité, le contrepoint qui fait défaut à chaque page du récit des Français. 2 bateaux apparaissent dans la baie. Ils atteignent l'île de Motuaroya et jettent l'ancre. Leurs équipages viennent à terre. Leur chef s'appelle Marion. C'est un homme imposant. Marion et ses hommes échangent des biens contre de la nourriture maori, des kumuras, du poisson et des oiseaux. Ils restent sur le rivage longtemps. Les maoris les traitent bien. Ils mangent ensemble. Les étrangers dorment dans les maisons et les maoris dorment sur les bateaux. Un jour, les étrangers vont poser leur filet dans la baie de Manawaora. La plage est tapou pour les gens de Takuri, ceux qui vivent à Wangamumu. Plusieurs hommes de Takuri se sont noyés dans la baie des îles et leurs corps ont été repêchés sur cette plage. Bien que les gens des Naptipu aient mis en garde avec colère les étrangers que la plage d'Opunga est interdite, les étrangers n'en tiennent pas compte et posent leur filet. Les Naptipu sont très effrayés. Ils ont peur d'être attaqués par les gens de Takuri qui vont leur demander une compensation pour la violation de leur tapu. Les Naptipu deviennent très tristes. Ils ne rendent plus visite au bateau et n'échangent plus de pièces de fer contre du poisson, des oiseaux ou une journée de travail à couper du bois de chauffe. Voici donc l'offense la plus grave que les Français ont commise. Et ils l'ont commise sans s'en rendre compte. Marion aimait pêcher dans la baie de Manawaora. La plage d'Opunga était tapou à cette époque, c'est-à-dire interdite. Des membres Nakpui du groupe Teikutuu s'y étaient noyés et avaient été rejetés sur la plage. Certains rituels funéraires devaient avoir lieu afin que l'esprit des morts puisse s'éloigner. Le 7 juin, Roux a accompagné Marion dans cette baie et ils ont pêché ensemble et mangé des huîtres. Ils ont posé leur filet sans respecter les interdits, bien que des Naktipu les aient mis en garde.
1: Capitaine en second Crozet, 8 juin 1772.
2: Le jeune sauvage pour qui j'ai développé une affection réelle et qui m'a montré un attachement sincère vient me rendre visite. C'est un beau jeune homme avec une expression douce et souriante. Aujourd'hui, il semble triste d'une manière que je n'ai jamais vue auparavant. Il m'a apporté des présents, des ornements sur du jade que j'ai exprimé le désir de posséder plusieurs fois. Je veux le payer avec du fer et des mouchoirs rouges qui, je sais, lui plaisent beaucoup. Mais il refuse. Je veux qu'il reprenne le jade, mais il ne veut pas. Je lui offre à manger, mais il refuse à nouveau. Il repart très triste et me fait comprendre qu'il ne reviendra pas.
0: Voici la pièce du puzzle qui manquait. La violation par Marion Dufresne lui-même du tapu de la mort. Marion n'a saisi ni la nature de l'offense ni son côté irrémédiable. Problème de traduction, malentendu, ou entêtement d'un homme qui aimait trop les parties de pêche. À cette époque, les Maoris vivent dans un monde spirituel très fort et croient aux puissances invisibles. Ce qui frappe dans le récit des Français, c'est à quel point ils sont restés ignorants des cultes Maoris et des passerelles établies entre le monde des vivants et des morts.
1: Enseigne de vaisseau Roux. Premier jour de juin 1772.
3: Il me paraît qu'ils pratiquent un culte. Je remarque que chaque fois qu'ils couchent à bord, ils ne manquent pas de se lever à une certaine heure de la nuit et se mettent à prier en marmonnant différents mots parmi lesquels ils répètent souvent celui de Maté, qui signifie tuer. Cette prière dure environ une demi-heure, puis ils retournent se coucher. Ils Ils ont aussi dans toutes les maisons un gros poteau planté dans le milieu sur lequel est sculptée une figure hideuse.
1: Lieutenant Second Ledez, juin 1772.
4: Je n'ai pas pu découvrir s'ils reconnaissent un être au-dessus d'eux et s'ils lui rendent un culte. La seule chose qui m'a paru avoir quelque rapport avec un dieu est une figure grotesque avec une tête humaine. Sa bouche est ouverte et sa langue pendante. Les bras et le corps finissent par une queue repliée qui ressemble à un lézard.
0: Je reprends le témoignage maori recueilli en 1830. Il nous raconte la fin de Marion et d'une partie de son équipage. Peu de temps après, les Français viennent sur le rivage pour laver leurs vêtements. Pendant qu'ils prennent leur repas, les Maoris prennent les vêtements qui sèchent sur les branches. Ils les prennent en compensation pour la violation du tapu, avoir mangé des poissons pêchés dans la baie interdite. Un jour plus tard, les étrangers reviennent pêcher et les Naktipu apprennent que Marion a fait emprisonner certains de leurs hommes. Quand les Français rangent leurs filets, les Maoris les attaquent et les frappent à mort. Ils les tuent tous. Personne n'en réchappe. Les hommes prennent leurs corps et les cuisent. Takuri, Toitapu et Tekoroa mangent Marion et Takuri prend les vêtements de Marion. Les os des étrangers sont transformés en fourchettes pour piquer dans la nourriture et les os de la cuisse sont transformés en flûte. Fin ironique pour un chef d'expédition. Être mangé lors d'un banquet rituel par ceux-là même à qui il vouait une affection sincère. Marion était un homme rare en vérité. Sa curiosité envers les habitants est à la fois admirable et téméraire. Marion est resté non seulement sourd aux avertissements qu'il a reçus, mais il n'a sans doute jamais compris qu'il avait transgressé un des tapous les plus puissants, le tapou de la mort. Manger les poissons pêchés dans la baie interdite était une attaque contre le tapou du corps des noyés et contre le corps de la tribu. Cette profanation a déclenché une suite de réactions logiques dans un monde dominé par des puissances invisibles. Cette nuit-là, je rêve. King Gijon me sourit. Son visage ne porte pas de moko. Nous nous promenons sur la plage, main dans la main. Nous sommes jeunes et beaux. Nous nageons dans l'eau transparente et tout est possible. Ensuite, je ne sais plus. Je me réveille, il fait froid. J'ai dormi la fenêtre ouverte. Kingi m'est apparu en rêve sans son tatouage. Il n'avait pas encore reçu des anciens la lourde responsabilité de mener la tribu. Le rêve me dit d'aller à Wetangi et de revoir Kingi. Kingi m'a donné rendez-vous au marae de Wetangi, la maison commune. Il vient avec sa fille aînée et plusieurs membres de la tribu. Chacun chante pour m'accueillir. La rencontre prend un tour très solennel et je dois faire le ongi à 7 personnes. L'expérience du salut traditionnel est toujours aussi forte. Il y a dans cette coutume une douceur déroutante. Le contact avec la peau des autres, le souffle des autres, relève en Occident de l'expérience intime. Et ici, en Nouvelle-Zélande, c'est une manière publique d'accueillir un étranger dans la communauté. Je dépose devant Kingi le pendentif en dents de cachalot que mon ancêtre a rapporté de la baie des îles. Kingi le prend dans ses mains et le fait circuler parmi la petite assemblée. Un ancien ferme les yeux et invoque le pendentif par son nom, le Reinio Parawa. Mon intention était de donner ce pendentif à Kingi, mais ici dans le marae, mon geste devient politique. Il engage les anciens de la tribu. Il s'inscrit dans une vision postcoloniale, la politique de rapatriement que les Maoris mènent depuis plusieurs années pour récupérer les objets de leurs ancêtres. Je reste seul avec Kingi. Il répond de bon gré à mes dernières questions. Quelle est la signification de la cérémonie du 8 juin 1772 au cours de laquelle Marion est fêtée comme un chef? Pour lui, cette cérémonie a scellé son arrêt de mort. Il est probable que les deux chefs qui sont venus chercher Marion sur le bateau étaient des descendants de groupes qui vouaient une haine farouche à Takuri et qui voulaient le renverser. Ils étaient admiratifs que Marion ait lancé un aussi grand défi au tapu de Takuri. C'est pour cette raison qu'ils ont mené Marion sur une colline qui surplombait le village de Takuri et l'ont honorée avec une couronne de plumes, la marque des grands chefs. Si cette interprétation est la bonne, Takuri doit avoir été furieux. Non seulement le tapu de ses hommes morts a été offensé, mais un grand défi a été lancé à son mana. Takuri n'avait pas d'autre choix. Il devait chercher la revanche, car sinon, les fantômes des morts l'auraient hanté et les dieux de la tribu l'auraient abandonné.

C'était la trop brève histoire de Marion Dufresne et des Maoris. 9 mai, 13 juillet 1772. De Delphine Morel. Quatrième épisode, le manuscrit. Une émission proposée par Emmanuel Chevrier. Avec Delphine Morel, la narratrice. Laurent Cléry, enseigne de vaisseau Chevillard de Montaison. Bruno Pavio, enseigne de vaisseau Roux. François Hatte, garde de la marine du Clémeur. Gérard Boucaron, capitaine en second Crozet. Nicolas Racca, lieutenant Le Gaz. Et les voix de Marina Montagne, Emmanuel Lemire. Assistance technique et montage, Pierre-Henri. Prise de son et mixage, Pierrick Charles. Assistante à la réalisation, Laurel M. Planchet. Réalisation, Étienne Vallès.

0: Les extraits de journaux de bord de l'équipage du marquis de Castries et du Mascarin sont issus des archives nationales de France, des archives de la famille Bougainville et des archives nationales de Tasmanie.
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6: Dorothée Volute, qui est une poétesse contemporaine vivant dans le sud de la France, dont le recueil m'a été conseillé par mon camarade Florian Cachera.
7: Extrait de poème premier, lu par Catherine Boguet et Léonie Pinjot.
8: Parfois, une journée à vivre vaut mieux qu'un poème. Écrire le soir, après avoir rangé sa barque, suffit.
9: Je comprends tout ce que tu dis, sans le voir, à cause de ta présence, contre laquelle tu ne peux rien.
8: Alors ne peux rien ? Ne peux rien ?
9: Ne fais pas de la vie un puzzle, car elle ne l'est pas. On dirait que tu demandes pourquoi y a-t-il une table et nous réunis autour. Le jour où tu auras une vache pour te répondre, je te le souhaite. Si parler, c'est pour autre chose, alors vivre, c'est pourquoi à la place.
8: Le soir, le poème est dans l'air avec tous nos problèmes. C'est peut-être exagéré de le dire comme ça, mais j'aimerais tellement faire quelque chose de différent pour t'aider à comprendre.
9: Tu sais, je n'amenuiserai jamais la source. Revenu vers les balles de foin, quand il me faut fermer la serre, enrouler le tuyau, bloquer la porte avec une pierre, que j'aperçois au bout du tunnel le troupeau des montagnes en ombre chinoise, je me sens tricotée par deux grandes aiguilles d'une laine enfantine. La terre me porte.
8: Quelle forme prendra la parole si je ne sais pas la dire ? Métaphysique, répond la marchande.
9: Eh bien alors, fais-le.
6: J'aime beaucoup ce texte, pourquoi je l'ai choisi, parce que d'abord il y a une adresse, il y a une altérité, il y a quelqu'un dans le poème, il y a celle qui parle, qui dit, et puis il y a quelqu'un qui est visé par ses paroles, par quelques questions parfois. Donc il y a une personne qui a l'air d'être dépositaire d'une certaine quiétude. Ça ne veut pas dire qu'il ne se pose pas de questions, qu'il se pose des questions, qu'il trouve des réponses dans l'exercice.

0: l'exercice même de vivre dans la matière dans laquelle elle est plongée, le troupeau de montagnes. Et puis cet autre qui semble se questionner quand même. On dirait que tu demandes pourquoi y a-t-il une table et nous réunis autour. Une sorte de profonde question métaphysique, quoi. Cette altérité là, elle rythme le texte. Je l'aime beaucoup. Il y a une implication. Vivre leur fait quelque chose. Vivre leur fait quelque chose de très fort. Et ils le sentent quotidiennement, toujours. Un texte rempli d'existence.
1: Parfois, une journée à vivre vaut mieux qu'un poème. Écrire le soir, après avoir rangé sa barque, suffit. Je comprends tout ce que tu dis sans le voir, à cause de ta présence, contre laquelle tu ne peux rien. Alors, ne peux rien. Ne peux rien. Ne fais pas de la vie un puzzle, car elle ne l'est pas. On dirait que tu demandes pourquoi y a-t-il une table et nous réunis autour. Le jour où tu auras une vache pour te répondre, je te le souhaite. Si parler, c'est pour autre chose, alors vivre, c'est pourquoi à la place. Quelle forme prendra la parole si je ne sais pas la dire ? Métaphysique, répond la marchande. Eh bien alors, fais-le.
0: Dans ma vie, la camaraderie et l'amitié a aussi beaucoup servi à se refiler des trésors, ouais, bien sûr, dans le domaine de la littérature, de la poésie, mais aussi de la musique. De toute forme de plaisir qu'on peut trouver dans la vie, quoi. Et j'ai quelques camarades, en effet, avec lesquels on entretient des conversations sur le sujet de la poésie, ouais. Tout comme ça, sur un banc, à tout moment, quoi. Puis quand l'un découvre quelque chose, il en fait part aux autres, ouais. L'un ou l'une, ouais. Je trouve que le banc, c'est important. Pour moi, c'est important. J'ai un banc en bas de chez moi. J'ai toujours fait attention à savoir où se trouvait un banc près de chez moi. J'ai beaucoup déménagé depuis 35 ans que je vis à Paris. Mais j'ai toujours cherché un banc partout où j'allais. Je me sens bien sur les bancs. Je sais pas pourquoi. Il y a quelque chose... il y a quelque chose de Douaneau ou Prévert aussi là-dedans, dans le banc, que j'aime bien, quoi. C'est une habitude qui s'est un peu perdue, mais il faut dire que c'est pas facile de trouver des bancs. Il n'y a pas toujours un banc à portée de fesses. Mais quand on trouve un bon banc à Paris, on peut passer des moments merveilleux. On peut tisser des liens entre les bancs et la poésie, comme avec les baleines ou avec les girafes ou les épingles. On peut tout faire.
2: Cherchant un banc bien gaulé, trouvant un banc mal gaulé, debout près d'un banc mal gaulé, assis sur ce banc mal gaulé.

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2: Un hivernage dans les glaces, de Jules Verne. Quatrième épisode. Le lendemain, quand les marins se réveillèrent, une obscurité complète les enveloppait. Penellan se leva pour allumer le réchaud, mais en se levant, sa tête heurta contre le plafond de glace. Il fut épouvanté. Le plafond avait baissé d'un pied. Penellan se remit au travail avec rage. En ce moment, la jeune fille vint à lui, lui prit les mains, les serra avec tendresse. Penellan sentit le courage lui revenir. Elle ne peut pas mourir ainsi. Il reprit son réchaud et se mit de nouveau à ramper dans l'étroite ouverture. Là, d'une main vigoureuse, il enfonça son bâton ferré et ne sentit pas de résistance. Était-il donc arrivé aux couches molles de la neige? Il retira son bâton et un rayon brillant se précipita dans la maison de glace. « À moi, mes amis !» s'écria-t-il. Avec le rayon de lumière, un froid violent pénétra dans la cabane et en saisit toutes les parties humides qui se solidifièrent en un moment. Son coutelas aidant, Penellan agrandit l'ouverture et put enfin respirer au grand air. Une lune magnifique éclairait l'atmosphère. Le promontoire n'était plus là, et la hutte se trouvait au milieu d'une immense plaine de glace. Penellan voulut se diriger du côté du traîneau où étaient les provisions. Le traîneau avait disparu. La température l'obligea de rentrer. Il ne parla de rien à ses compagnons. Le thermomètre, mis un instant à l'air, descendit à 30 degrés au-dessous de zéro. Au bout d'une heure, André Vasling et Penellan résolurent d'affronter l'atmosphère extérieure. « Nous avons été entraînés dans le nord-est, » dit André Vasling en s'orientant sur les étoiles qui brillaient d'un éclat extraordinaire. « Il n'y aurait pas de mal, » répondit Penellan, « si notre traîneau nous eût accompagnés. »« Le traîneau n'est plus là, mais nous sommes perdus alors. Cherchons. » Ils tournèrent autour de la hutte qui formait un bloc de plus de 15 pieds de hauteur. Le traîneau, supporté par un autre glaçon, avait dérivé d'un autre côté, sans doute, car on n'en apercevait aucune trace, et les chiens avaient dû succomber dans cette effroyable tempête. André Vasling et Penellan sentirent se glisser le désespoir dans leur âme. Ils n'osaient rentrer dans la maison de neige. Ils gravirent le bloc de glace même dans lequel se trouvait creusée la hutte et n'aperçurent rien que cette immensité blanche qui les entourait de toutes parts. Au moment où Penellan allait descendre le monticule, il jeta un coup d'œil sur André Vasling. Il le vit tout à coup regarder avidement d'un côté, puis tressaillir et pâlir. « Qu'avez-vous, monsieur Vasling ?» lui demanda-t-il. « Ce n'est rien, » répondit celui-ci. « Descendons et avisons à quitter au plus vite ces parages que nous n'aurions jamais dû fouler. » Mais au lieu d'obéir, Penellan remonta et porta ses yeux du côté qui avait attiré l'attention du second. Un effet bien différent se produisit en lui, car il poussa un cri de joie et s'écria « Dieu soit béni !» Une légère fumée s'élevait dans le nord-est. Il n'y avait pas à s'y tromper. Là respiraient des êtres animés. Les cris de joie de Penellan attirèrent ses compagnons, et tous purent se convaincre par leurs yeux que le timonier ne se trompait pas. Aussitôt, sans s'inquiéter du manque de vivres, sans songer à la rigueur de la température, enveloppés dans leurs capuchons, tous s'avancèrent à grands pas vers l'endroit signalé. La marche durait ainsi depuis une demi-heure, quand Penellan s'arrêta soudain, prêtant l'oreille. « N'avez-vous rien entendu ?»« Rien, » répondit Mizone. « C'est singulier, » fit Penellan. « Il m'a semblé que des cris venaient de ce côté. » « Des cris ?» répondit la jeune fille. « Nous serions donc bien près de notre but ?»«
3: Ce n'est pas une raison, » répondit André Vasling. « Sous ces latitudes élevées et par ces grands froids, le son porte à des distances extraordinaires. »« Quoi qu'il en soit, dit Jean Cornbutte, marchons, sous peine d'être gelés.
2: Non, fit Penellan, écoutez.
3: Quelques sons faibles, mais perceptibles cependant, se faisaient entendre. Ces cris paraissaient des cris de douleur et d'angoisse. Ils se renouvelèrent deux fois. On eût dit que quelqu'un appelait au secours. Puis tout retomba dans le silence. Penellan se mit à courir dans la direction de ces cris. Il fit ainsi 2000 environ, et sa stupéfaction fut grande quand il aperçut un homme couché sur la glace. Il s'approcha de lui, le souleva, et leva les bras au ciel avec désespoir. André Vasling, qui le suivait de près avec le reste des matelots, accourut et s'écria « C'est un des naufragés, c'est notre matelot Cortrois. » « Il est mort, répliqua Penellan, mort de froid. » Jean Cornbutte et Marie arrivèrent auprès du cadavre que la glace avait déjà raidi. Le désespoir se peignit sur toutes les figures. Le mort était l'un des compagnons de Louis Cornbutte. « En avant !» s'écria Penellan. Ils marchèrent encore pendant une demi-heure, sans mot dire, et ils aperçurent une élévation du sol, qui devait être certainement la terre. « C'est l'île Shannon !» dit Jean Cornbutte. Au bout d'un mille, ils aperçurent distinctement une fumée qui s'échappait d'une hutte de neige fermée par une porte en bois. Ils poussèrent des cris. Deux hommes s'élancèrent hors de la hutte, et parmi eux, Penellan reconnut Pierre Nouquet. « Pierre !» s'écria-t-il. Celui-ci demeurait là comme un homme hébété, n'ayant pas conscience de ce qui se passait autour de lui. « Pierre, c'est moi !» s'écria Penellan. « Ce sont tous tes amis !» Pierre Nouquet revint à lui et tomba dans les bras de son vieux compagnon. « Et mon fils ? Et Louis ?» cria Jean Cornbutte avec l'accent du plus profond désespoir.

À ce moment, un homme, presque mourant, sortant de la hutte, se traîna sur la glace. C'était Louis Cornbutte. Mon fils, mon fiancé. Ces deux cris partirent en même temps, et Louis Cornbutte tomba évanoui entre les bras de son père et de la jeune fille, qui l'entraînèrent dans la hutte où leurs soins le ranimèrent. Mon père, Marie, s'écria Louis Cornbutte. Je vous aurai donc revu avant de mourir. Tu ne mourras pas, répondit Penellan, car tous tes amis sont près de toi. Il fallait que André Vasling eût bien de la haine pour ne pas tendre la main à Louis Cornbutte. Mais il ne la lui tendit pas. Pierre Nouquet embrassait tout le monde. Puis il jeta du bois dans le poêle, et bientôt une température supportable s'établit dans la cabane. Là, il y avait encore deux hommes que ni Jean Cornbutte ni Penellan ne connaissaient. C'étaient Yoki et Herming, les deux seuls matelots norvégiens qui restassent de l'équipage du Froern. Mes amis, nous sommes donc sauvés, dit Louis Cornbutte. Mon père, Marie, vous vous êtes exposés à tant de périls. Nous ne le regrettons pas, mon Louis, répondit Jean Cornbutte. Ton brick, la jeune hardie, est solidement ancré dans les glaces à 60 lieues d'ici. Nous le rejoindrons tous ensemble. Mes amis, dit Penellan, nous attendrons ici que le froid diminue. Vous avez des vivres et du bois? Oui, et nous brûlerons ce qui nous reste du Froern. Le Froern avait été entraîné, en effet, à 40 milles de l'endroit où Louis Cornbutte hivernait. Là, il fut brisé par les glaçons qui flottaient au dégel, et les naufragés furent emportés, avec une partie des débris dont étaient construites leurs cabanes, sur le rivage méridional de l'île Shannon. Les naufragés se trouvaient alors au nombre de 5. Louis Cornbutte, Cortrois, Pierre Nouquet, Yoki et Herming. Quant au reste de l'équipage norvégien, il avait été submergé avec la chaloupe au moment du naufrage. Dès que Louis Cornbutte, entraîné dans les glaces, vit celle-ci se refermer autour de lui, il prit toutes les précautions pour passer l'hiver. C'était un homme énergique, d'une grande activité comme d'un grand courage. Mais en dépit de sa fermeté, il avait été vaincu par ce climat horrible, et quand son père le retrouva, il ne s'attendait plus qu'à mourir. Il n'avait d'ailleurs pas à lutter seulement contre les éléments, mais contre le mauvais vouloir des deux matelots norvégiens qui lui devaient la vie cependant. C'étaient deux sortes de sauvages à peu près inaccessibles aux sentiments les plus naturels. Aussi, quand Louis Cornbutte eut occasion d'entretenir Penellan, il lui recommanda de s'en défier particulièrement. En retour, Penellan lui confia que depuis sa disparition, André Vasling avait toujours agi de manière à s'assurer la main de la jeune fille. C'était le premier moment de plaisir qu'éprouvaient ces braves gens. Aussi le fêtèrent-ils avec entrain, dans cette misérable cabane, à 600 lieues dans les mers du Nord, par un froid de 30 degrés au-dessous de zéro. Cette température dura jusqu'à la fin de la lune, et ce ne fut que vers le 17 novembre, 8 jours après leur réunion, que Jean Cornbutte et ses compagnons purent songer au départ. Ils n'avaient plus que la lueur des étoiles pour se guider, mais le froid était moins vif, et il tomba même un peu de neige. Mison avait construit avec les planches de la cabane une sorte de traîneau destiné au transport des provisions, et les matelots le traînèrent tour à tour. Jean Cornbutte dirigea la marche par les chemins déjà parcourus pour retrouver ses dépôts de provisions, indispensables avec ce surcroît de 4 personnes. Par un bonheur providentiel, il fut remis en possession de son traîneau qui s'était échoué près du promontoire où tous avaient couru tant de dangers. La petite troupe reprit sa route vers la baie d'hivernage. Les chiens furent attelés au traîneau et aucun incident ne signala l'expédition. Au pic, André Vasling et les Norvégiens se tenaient à l'écart et ne se mêlaient pas à leurs compagnons. Ce germe de dissension jeta plus d'une fois la terreur dans l'âme de Louis Cornbutte et de Penellan. Vers le 7 décembre, 20 jours après leur réunion, ils aperçurent la baie où hivernait la jeune hardie. Quel fut leur étonnement en apercevant le brick juché à près de 4 mètres en l'air sur des blocs de glace. Ils coururent, fort inquiets de leurs compagnons, et ils furent reçus avec des cris de joie par Gervik, Turquiette et Gradelin.
La tempête s'était fait ressentir dans toute la mer polaire. Les glaces avaient été brisées et déplacées, et glissant les unes sous les autres, elles avaient saisi le lit sur lequel reposait le navire. Les marins de l'exploration se réjouissaient de trouver toutes les choses en bon état, ce qui leur assurait un hiver rude, sans doute, mais enfin supportable. L'exhaussement du navire ne l'avait pas ébranlé, et il était parfaitement solide. Lorsque la saison du dégel serait venue, il n'y aurait plus qu'à le faire glisser sur un plan incliné, à le lancer en un mot dans la mer redevenue libre. Mais une mauvaise nouvelle assombrit le visage de Jean Cornbutte et de ses compagnons. Pendant la terrible bourrasque, le magasin de neige construit sur la côte avait été entièrement brisé. Les vivres qu'il renfermait étaient dispersés et il n'avait pas été possible d'en sauver la moindre partie. Le dégel ne devait arriver qu'avec le mois de mai. C'était donc 5 mois d'hiver qu'il fallait passer au milieu des glaces pendant lesquelles 14 personnes devaient être nourries. Calcul et compte fait, Jean Cornbutte comprit qu'il atteindrait tout au plus le moment du départ en mettant tout le monde à la demi-ration. La chasse devint donc obligatoire pour procurer de la nourriture en plus grande abondance. De crainte que ce malheur ne se renouvelât, on résolut de ne plus déposer de provisions à terre. Tout demeura à bord du brick, et on disposa également des lits pour les nouveaux arrivants dans le logement commun des matelots. Turquiette, Gervic et Gradelin, pendant l'absence de leurs compagnons, avaient creusé un escalier dans la glace qui permettait d'arriver sans peine au pont du navire.

André Vasling s'était pris d'amitié pour les deux matelots norvégiens. Opik faisait aussi partie de leur bande, désapprouvant hautement toutes les nouvelles mesures. Louis Cornbutt, auquel son père avait remis le commandement du brick, redevenu maître à son bord, n'entendait pas raison sur ce chapitre-là, et, malgré les conseils de Marie qui l'engageait à user de douceur, il fit savoir qu'il voulait être obéi en tout point. Néanmoins, les deux Norvégiens parvinrent à s'emparer d'une caisse de viande salée. Louis Cornbutt exigea qu'elle lui fût rendue sur le champ. Mais Opik prit fait et cause pour eux, et André Vasling fit même entendre que les mesures touchant la nourriture ne pouvaient durer plus longtemps. Penellan s'avança vers les deux Norvégiens, qui tirèrent leur coutelas. Mais, secondé par Mison et Turquiette, il parvint à les leur arracher des mains et il reprit la caisse de viande salée. Louis Cornbutt prit le second en particulier et lui dit « André Vasling, vous êtes un misérable. Je connais toute votre conduite et je sais à quoi tant ne vaut mener. Mais comme le salut de tout l'équipage m'est confié, si quelqu'un de vous songe à conspirer sa perte, je le poignarde de ma main. » « Louis Cornbutt, répondit le second. Il vous est loisible de faire de l'autorité, mais rappelez-vous que l'obéissance hiérarchique n'existe plus ici, et que seul le plus fort fait la loi. » La jeune fille n'avait jamais tremblé devant les dangers des mers polaires. Mais elle eut peur de cette haine dont elle était la cause, et l'énergie de Louis Cornbutt put à peine la rassurer. Malgré cette déclaration de guerre, les repas se prirent aux mêmes heures et en commun. La chasse fournit encore quelques ptarmigans et quelques lièvres blancs, mais avec les grands froids qui approchaient, cette ressource allait encore manquer. Ces froids commencèrent au solstice, le 22 décembre, jour auquel le thermomètre tomba à 35 degrés au-dessous de zéro. Les hiverneurs éprouvèrent des douleurs dans les oreilles, dans le nez, dans toutes les extrémités du corps. Ils furent pris d'une torpeur mortelle, mêlée de maux de tête, et leur respiration devint de plus en plus difficile. Dans cet état, ils demeuraient accroupis autour du poêle, qui ne leur donnait qu'une chaleur insuffisante, et dès qu'ils s'en éloignaient un peu, ils sentaient leur sang se refroidir subitement. Jean Cornbutt vit sa santé gravement compromise, et il ne pouvait déjà plus quitter son logement. Des symptômes prochains de scorbut se manifestèrent en lui, et ses jambes se couvrirent de taches blanchâtres. La jeune fille se portait bien et s'occupait de soigner les malades. Le 1er janvier fut l'un des plus tristes jours de l'hivernage. Le vent était violent et le froid insupportable. On ne pouvait sortir sans s'exposer à être gelé. Jean Cornbutt, Gervik et Gradelin ne quittèrent pas leur lit. Les deux Norvégiens, Opik et André Vasling, dont la santé se soutenait, jetaient des regards farouches sur leurs compagnons qu'ils voyaient dépérir. Louis Cornbutt emmena Penellan sur le pont et lui demanda où en étaient les provisions de combustible. « Le charbon est épuisé depuis longtemps, répondit Penellan, et nous allons brûler nos derniers morceaux de bois. Si nous n'arrivons pas à combattre ce froid, dit Louis Cornbutt, « nous sommes perdus. »« Il nous reste un moyen, » répliqua Penellan. « C'est de brûler ce que nous pourrons de notre brique, depuis les bastingages jusqu'à la flottaison. Et même, au besoin, nous pouvons le démolir en entier et reconstruire un plus petit navire. » »« C'est un moyen extrême. Mais nos forces diminuent et celles de nos ennemis semblent augmenter. C'est même assez extraordinaire. » Malgré le froid, tous deux montèrent sur les bastingages de l'avant et ils abattirent tout le bois qui n'était pas d'une indispensable utilité pour le navire. Puis ils revinrent avec cette provision nouvelle. Le poêle fut bourré de nouveau et un homme resta de garde pour l'empêcher de s'éteindre. Cependant, Louis Cornbutt et ses amis furent bientôt sur les dents. Ils ne pouvaient confier aucun détail de la vie commune à leurs ennemis. Chargés de tous les soins domestiques, ils sentirent bientôt leurs forces s'épuiser. Sans la provision de jus de citron, dont ils étaient abondamment fournis, ces malheureux auraient promptement succombé à leurs souffrances. Aussi, ne leur épargna-t-on pas ce remède souverain. Mais un jour, le 15 janvier,
Lorsque Louis Cornbutte descendit à la cambuse pour renouveler ses provisions de citron, il demeura stupéfait en voyant que les barils où ils étaient renfermés avaient disparu. Louis Cornbutte comprit alors pourquoi la santé de ses ennemis se soutenait. Les siens n'étaient plus en force maintenant pour leur arracher ses provisions, d'où dépendait sa vie et celle de ses compagnons, et il demeura plongé pour la première fois dans un morne désespoir.

Un hivernage dans les glaces, de Jules Verne. Lu par Baptiste Chaboty. 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
3: Habiter sous les mers, un fantasme séculaire qui mobilise tout un imaginaire. Un imaginaire constitué de scaphandres et de bathyscaphes, de maisons sous-marines et de cités englouties. Nous y croisons Jules Verne et le commandant Cousteau qui, s'ils s'étaient croisés, à coup sûr, se serait dit « Allez, on se fait la bise ».
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1: C'était sans doute sous l'eau que se trouvaient les sirènes. Christophe Camus, bonjour.
2: Bonjour.
1: Vous êtes enseignant à l'École nationale supérieure d'architecture de Bretagne. Vous êtes l'un des directeurs de Dernière Frontière, une histoire environnementale du fond de la mer que vous avez co-dirigé avec Solène Rivoal, qui est venue dans le cours de l'histoire pour nous parler de Venise. Venise à volo, histoire d'une ville bien trempée. À partir de quand l'humain commence-t-il à s'intéresser au fond marin ?
2: Une vaste question. Je pense que, à la fois, il y a cette impression aussi que la mer était un univers mystérieux, dangereux, où on pouvait perdre son âme, surtout les marins sombrants ou autres. Donc, et qu'il a fallu l'apprivoiser quelque part, et ça a mis du temps. Mais à côté de cela, les pratiques existent depuis fort longtemps. Des populations sont allées prélever sous l'eau des coquillages, des poissons, la nourriture. Mais avec des équipements sommaires, et il a fallu quand même attendre la période moderne pour aller vraiment sous l'eau, de manière équipée, de manière raisonnée, organisée, etc.
1: Ah oui, parce que le premier équipement, sont nos poumons, c'est l'apnée, et la plongée sous-marine a permis d'explorer des fonds marins, parfois assez profonds, au sens où vraiment jusque là où les capacités humaines peuvent conduire les gens. Et pour réfléchir à cette frontière que représente le fond marin, il y a aussi l'imaginaire. Gilles Gasparina, bonjour.
3: Bonjour.
1: Vous êtes critique d'art, chercheuse et enseignante à l'école du design et haute école d'art du Valais, en Suisse. Cet imaginaire-là, il est important dans notre histoire parce que, comme vient de le dire Christophe Camus, il y a les progrès techniques, les innovations, les inventions. Et puis, il y a tout ce qui se construit dans notre tête. Qu'y a-t-il au fond de l'eau ?
3: Des poissons.
1: Mais il y a tout un imaginaire, notamment dans la littérature.
3: Oui, dans la littérature, et c'est vrai que cet imaginaire apparaît un peu comme pour les Alpes, en fait, à la période moderne. Pendant assez longtemps, finalement, le monde marin est plutôt un lieu de projection imaginaire assez terrifiant, on va dire. Et puis, c'est vraiment à partir du 19e siècle, au milieu du 19e siècle, qu'on commence à la fois explorer concrètement les espaces sous-marins, alors d'abord très progressivement, et puis qu'on commence aussi à en livrer des représentations qui sont de plus en plus justes et basées sur l'observation et pas sur les fantasmes ou trop l'imaginaire. Donc,
1: Déjà, mesurer la profondeur des océans, ça a été toute une aventure. Dites-nous, quand Christophe Camus, vous explorez ici cette histoire, vous avez une chronologie à mettre en place qui s'appuie bien souvent sur les techniques, c'est-à-dire le scaphandre, le tuba, ça c'est autre chose. Mais voyez l'idée que, à un moment, il faut rendre cela réalisable, aller au fond des mers, et c'est ce que vous nous dites, on est au 18e siècle, au 19e siècle.
2: Oui, au XVIIIe siècle, je m'appuie plus plutôt sur les travaux d'Alain Corbin, par exemple, qui note qu'il y a des représentations, des premières peintures qui vont à la fois s'intéresser à la transparence des eaux, regarder ce qu'il y a dessous, alors avec l'équipement sommaire dont on parlait, puisque ça peut évoluer pendant longtemps, même s'il y a eu des tas d'évolutions techniques tout au long de depuis presque le Moyen-Âge ou des choses comme ça. Mais c'est au 19e siècle que se met en place tout un appareillage, toute une volonté aussi d'exploiter, d'extraire des choses de manière plus systématique.
1: La parole au commandant Cousteau.
4: Les premières tentatives ont été faites par le commandant Le Bruyère à Saint-Raphaël et à Toulon. C'est lui le fondateur de cette mode et également de cette technique. Après lui, Painlevé a également fait des films sous-marins intéressants et s'est intéressé à la plongée. Enfin, je crois que maintenant nous avons au groupe de recherche sous-marine des techniques et des moyens qui sont à peu près uniques en Europe et peut-être au monde.
0: Et cet intérêt n'est-il pas qu'une forme du snobisme?
4: Eh bien, dans certains cas, il faut bien avouer que si. Il est certain que parmi les 10 ou 20 000 chasseurs sous-marins qui chaque année s'abattent sur la Côte d'Azur, il y a un certain nombre de ces chasseurs qui font ça beaucoup par snobisme. Mais ça n'est pas le cas de tout le monde. Et en particulier, nous avons parmi des chasseurs sous-marins eu des jeunes vocations et nous avons recruté des éléments excellents pour le groupe de recherche sous-marine.
1: Le commandant Cousteau, est-ce qu'il s'exprimait ici en 1947. Gilles Gasparina, vous êtes l'autrice de Cousteau. Le titre est cinglant. Cousteau suffit, mais c'est très juste d'ailleurs, parce que évoquer le commandant Cousteau nous conduit tout de suite à penser la mer, l'océan et les fonds marins. Il joue un rôle essentiel dans cette histoire-là pour comprendre notre imaginaire et nos connaissances de ces fonds marins.
3: Alors oui, on parlait tout à l'heure de l'histoire, on va dire, des innovations dans le champ de la plongée. Et ce qui est intéressant avec Cousteau, c'est que il se connecte, son histoire se connecte pleinement à cette histoire technique des instruments de la plongée, mais qu'elle se connecte toujours en même temps à la fois à celle de la science marine et puis aussi de différentes formes de médiation visuelle. Donc c'est quelqu'un qui a toujours associé une exploration physique des milieux sous-marins à une exploration visuelle par les moyens d'abord du cinéma, de la télévision. Et il rappelle, voilà, c'est justement dans cet extrait la figure de le prieur qui le précède en fait dans cette exploration là. Le prieur, c'est un marin, lui aussi, un militaire, qui a contribué, alors pas non plus tout seul, mais à mettre au point le premier dispositif de plongée autonome. Et c'est un dispositif qui révolutionne avant celui de Cousteau, 20 ans plus tard, qui va révolutionner.

0: accessible à tous avec ça, en étant quelqu'un qui va être un des premiers à chercher à convertir quasiment, hein, c'est presque un discours religieux, une espèce de religion de la mer, de sous la mer, hein. Des tas de personnes et ce qui veut dire aussi de la rendre accessible à non seulement à des militaires ou à des hommes ayant des capacités physiques comme on pouvait l'imaginer auparavant, mais aussi à tout le monde, quoi, donc aux enfants, aux femmes, etc. Il va avoir ce rôle aussi de diffusion de cette pratique.
1: Gilles Gasparina.
2: Oui, alors c'est le prieur, il a, en fait, quand on s'intéresse à l'histoire de l'innovation, on ne cesse de remonter dans le temps, et c'est vrai que au 19e siècle, il y a ce dispositif qui est mis en place par aussi deux ingénieurs, un marin et un ingénieur, c'est Rouquayrol et Denerous qui mettent au point là aussi un scaphandre, enfin on pourrait dire aussi là encore c'est le premier scaphandre autonome, on cesse de remonter dans l'histoire. Puis ce scaphandre, il est présenté à l'exposition universelle en 1867. Et c'est là que Jules Verne va le voir. Donc il y a toujours ces connexions en fait entre l'exposition de la science et de la technique, la manière dont les artistes ou la fiction se ressaisit de ces innovations. Et voilà, juste après avoir vu, ça fait forte impression sur Jules Verne. Et il va le mettre en fiction 2 années plus tard, dans 20 milieux sous les mers justement. Il y a un chapitre qui s'appelle Promenade en plaine. Et il décrit assez précisément ce dispositif.
3: Pendant 2 heures. Toute une armée aquatique fit escorte au Nautilus. Au milieu de leur jeu, de leur bond, tandis qu'ils rivalisaient de beauté, d'éclat et de vitesse, je distinguais le labre vert, le mule barberin marqué d'une double raie noire, le gobie éléotre à la caudale arrondie, blanc de couleur et tacheté de violet sur le dos, le scombre japonais, admirable maquereau de ces mers, au corps bleu et à la tête argentée, de brillants azurores dont le nom seul emporte toute description. Des spars rayés aux nageoires variées de bleu et de jaune. Des spars facés, relevés d'une bande noire sur leur caudale. Des spars zonés forts, élégamment corsetés dans leurs 6 ceintures. Des holostones, véritables bouches en flûte ou bécasses de mer, dont quelques échantillons atteignent une longueur de 1 mètre. Des salamandres du Japon, des murènes échinées, longs serpents de 6 pieds, aux yeux vifs et petits, et à la vaste bouche hérissée de dents, etc. Notre admiration se maintenait toujours au plus haut point. Nos interjections ne tarissaient pas. Jamais il ne m'avait été donné de surprendre ces animaux vivants et libres dans leur élément naturel. Subitement, le jour se fit dans le salon. Les panneaux de tôle se refermèrent. L'enchanteresse vision disparut. L'horloge marquait 5 heures. Je regagnais ma chambre. Mon dîner s'y trouvait préparé. Je passais la soirée à lire, à écrire, à penser. Puis le sommeil me gagnant, je m'étendis sur ma couche.
1: 20 milieux sous les mers, c'est le roman de Jules Verne en 1869. Gilles Gasparina, quel est le procédé utilisé par Jules Verne? Parce que quand nous l'entendons ici, nous pourrions penser qu'il s'agit d'un commentaire d'un film du commandant Cousteau. Pour la première fois, j'ai vu, etc., etc. Il manque juste un mérou.
2: Je sais pas comment répondre à cette question, mais ce qu'on peut dire, c'est qu'en tout cas, il donne l'impression qu'il est en train d'observer et que le dispositif d'observation existe déjà. Il dit voilà, j'ai les noté dans leur élément naturel. Ça, on est vraiment devant le motif. Et Jules Verne fait ça, mais c'est vrai qu'au 19e siècle, par exemple, en peinture, il y a un équivalent de la peinture de plein air qui se développe sous l'eau, par exemple, avec des peintres qui se mettent à imaginer des dispositifs pour pouvoir les peindre directement sous le motif, mais sous l'eau. Et donc, on est vraiment dans cette quête de l'observation directe, en fait, et de restituer par les moyens de la peinture, ou là, chez Jules Verne, de la littérature, des observations qu'on a pu faire de ses propres yeux.
1: Christophe Camus.
2: Et c'est ce que va faire Cousteau plus tard, bien sûr.
0: Je rebondis sur la peinture, puisqu'effectivement, un des proches de Cousteau, André Laban aussi, sera peintre sous-marin, pratiquera aussi la peinture. Alors, il peindra les paysages. Mais je voulais aussi revenir sur cette séquence de Jules Verne. Hein. Jules Verne qui vise aussi à apprendre, à nous faire comprendre toute la faune, à nous apprendre. Il y a un côté encyclopédique qu'on note dans tous ses ouvrages. Mais

0: sur cette histoire aussi, cette séquence aussi restitue bien dans cette profusion de noms de poissons et autres, l'émerveillement en fait, l'émerveillement visuel. Hein. On voit quelque chose d'inouï là dont on essaye de saisir scientifiquement et dans l'intrigue même en fait de ce roman cette possibilité de voir, d'apprendre, et puis à la fin de se reposer sur sa couche comme la petite le petit extrait le notait, et c'est véritablement ce qu'on va retrouver comme logique, comme dynamique, d'abord d'incitation à aller plonger chez tous les premiers plongeurs là, qui sont pas des snobs comme ça a été dit dans un exemple précédent, mais qui sont captivés par ça. Et puis là, cet extrait nous montre aussi que le Nautilus dont il est question, c'est un habitat confortable dans lequel on peut se reposer.
1: Oui, parce que Christophe Camus, vous avez livré ce texte Des poissons aux maisons habitées, le fond des mers, dans l'ouvrage Dernière frontière, dirigé par Romain Grancher et Solène Rivoal, publié chez Champ Vallon, habité sous les mers. Le Nautilus, c'est une habitation sous les eaux. Alors, elle n'est pas fixe au fond de l'eau, mais c'est un sous-marin qui correspond à un très bel appartement tel qu'on peut l'imaginer à Paris, un appartement haussmannien, c'est cela, hein?
0: Oui, il y a un côté, c'est Barthes qui a fait les belles analyses de la dimension à la fois, comment dire, la logique d'accumulation, de précision, d'organisation d'un habitat dans les descriptions du Nautilus. Mais effectivement, il y a un côté, le roman est illustré aussi, est illustré de décors qui sont des décors de l'époque, avec du mobilier qu'on pourrait trouver dans des appartements. Mais ce qui caractérise justement, alors il est mobile bien sûr, c'est même son leitmotiv, hein. Sa caractéristique principale par rapport aux sous-marins qu'on peut connaître aujourd'hui, les sous-marins modernes, on va dire, les sous-marins militaires, c'est ces grandes ouvertures, hein, ces grandes fenêtres qui s'ouvrent devant un professeur de biologie marine, on dirait aujourd'hui, qui est retenu prisonnier dedans et qui n'a plus envie de s'échapper quand il voit par la fenêtre qu'on peut admirer, contempler les fonds marins de cette façon. Et si je peux me permettre justement de refaire le lien avec votre introduction sur le Cousteau Jules Verne, 20 milieux sous les mers, c'est un livre, c'est pas un livre de chevet, mais c'est un livre du carré de la Calypso, hein, c'est-à-dire qu'il est à bord de la Calypso, je veux dire, et je pense que sur le plan visuel aussi, on y reviendra peut-être, mais sur les habitats sous-marins, il y a des scènes en fait filmées par Cousteau d'habiter sous la mer, où on pourrait dire que on rejoue un peu les scènes de 20 milieux sous les mers. C'est-à-dire qu'effectivement, il y a ça a été pris en photo, mais ça a été filmé, des moments de contemplation, on pourrait dire, d'arrêt devant la fenêtre pour voir ce qui se passe. Et il se passe des choses dehors, donc ça justifie d'y être.
1: Gilles Gasparina, quand vous écrivez votre Cousteau, il est obligatoire d'avoir lu Jules Verne, 20 milieux sous les mers.
2: Oui, mais alors je l'ai pas relu, curieusement, à l'époque. Je l'avais lu quand j'étais enfant, en fait. Et c'est vrai que je suis retombée sur des passages, mais non, je l'ai pas. En fait, je l'ai pas relu. J'ai été plutôt du côté de. Du spatial, c'est marrant parce qu'on commence à parler de sous-marins. Et puis moi, les images qui me viennent, c'est en fait aussi toute ce parallélisme qu'on va retrouver dans les années 60 entre la manière dont Cousteau va filmer aussi ses habitats sous-marins et les habitats spatiaux qui sont en train de se développer à l'époque.
1: Oui, parce que c'est vraiment cela, il faut contextualiser vraiment la volonté d'explorer ces fonds marins au moment où cela se développe. Pour Jules Verne, nous sommes dans les années 1860 et puis l'écho de Jules Verne dure jusqu'à aujourd'hui. Et pour le commandant Cousteau, nous sommes à un autre moment. Lui-même est héritier de cet imaginaire-là. Christophe Camus, la volonté de s'installer sous les mers, de construire des habitats sous la mer, vous commencez la réflexion en 1930. Donc vous voyez, on est quand même bien longtemps après Jules Verne. L'idée existait par le passé. C'est-à-dire qu'à partir des années 1930, on imagine que cela est réellement possible et que ça va être réalisable.
0: Sans doute, c'est pas tout à fait comme ça que ça se profile. C'est plutôt là, on revient à l'équipement en fait. C'est-à-dire que dans la seconde moitié du 19e siècle, les travaux sous-marins se développent. Les scaphandriers, alors c'est pas les plongeurs de Cousteau, ce sont des scaphandriers avec des équipements lourds qui se déplacent plutôt verticalement, en marchant sous l'eau, etc. Et là, on développe parfois pour des usages très ponctuel et très industriel en fait, des espèces de d'enceintes susceptibles d'être utilisées sous l'eau pour réparer un pont, pour travailler sur un port, etc. Et moi je remonte à 1930 en fait, en suivant l'histoire qui est produite par qui est écrite en même temps qu'elle est vécue par les protagonistes comme Cousteau, Raymond Vessière ou des gens comme ça qui vont accompagner Cousteau, qui vont écrire des livres là-dessus. Et et en général, il remonte à 1930, qui est un petit habitat en fait conçu comme on le dit en architecture, c'est-à-dire il est dessiné, il n'est pas vraiment fabriqué, utilisé parce que sans doute pour des raisons diverses et aussi on imagine aussi la Seconde Guerre mondiale qui va un peu arrêter tout cela, mais conçu comme un abri pour ces travailleurs sous-marins, pour qu'ils puissent se reposer, même si on n'est pas tout à fait dans la même problématique que celle que va utiliser Cousteau, qui est liée à la physiologie de la plongée moderne, de la plongée à saturation, etc. Mais il y a cette idée. Et il y a des très belles... Il y a un manuel, on va dire un livre technique, industriel, qui est édité, rédigé sans doute pas tout seul, mais c'est pas très bien précisé, par quelqu'un qui s'appelle Robert Davis, qui est le directeur scientifique, on va dire, d'une entreprise qui s'appelle Seabourg-Gorman, qui est une entreprise anglaise de travaux sous-marins, et dans lequel il y a comme ça tout un catalogue quasiment des équipements. Et moi je trouve qu'il y a dedans notamment des espèces de panoramas dépliables de ce livre, où apparaît véritablement un paysage habité, c'est-à-dire de, parce que c'est une espèce de démonstrateur de tous les équipements qui existent. Et au milieu il y a une chambre sous-marine, il appelle ça comme ça, qui va être repensé par les pionniers de ce projet d'habiter sous la mer comme la première étape quasiment, quoi.
1: En 1930, Cousteau a 20 ans. Gilles Gasparina, comment en arrive-t-il à s'intéresser à l'océan et puis peut-être par la suite au fond marin ?
2: Alors Cousteau, il vient d'une... Enfin, en fait, il a une formation militaire dans la marine militaire, donc assez jeune, il s'engage dans la marine. Il embarque, il fait un premier tour du monde. Une fois le bac en poche, en fait, voilà, il hésite un peu entre la médecine et la marine, et puis il se lance dans la marine nationale. Il embarque ensuite sur un navire école, il fait le tour du monde. Et je crois que ça dure à peu près 2 ans, cette période. Donc, à l'époque, en fait, il est comme beaucoup de marins. D'ailleurs, il n'est pas sous l'eau, quoi. Il est sur l'eau, et c'est vrai que le monde marin reste d'une certaine manière énigmatique. Ensuite, il hésite, il a très envie de devenir pilote. Et puis il a un accident qui le blesse, et enfin pilote d'avion. Il a un accident qui le blesse et qui en fait met de manière anticipée un terme à cette carrière qui l'intéressait. Et en fait il va en convalescence. Enfin, il me semble qu'il il a une longue convalescence, et puis ensuite il va s'installer à Toulon, et c'est en fait par la plongée qu'il revient au milieu sous-marin. C'est-à-dire qu'en fait il va rencontrer deux personnes très importantes dans son parcours, qui sont Philippe Taillé et puis Dumas, qui vont l'initier l'un et l'autre à la plongée. Et donc c'est vrai que là, en quelque sorte, il va il va percer la surface de l'eau. Et dans ses mémoires ou dans de nombreux textes, il raconte en fait ces moments. Alors on revient un peu à l'idée de l'émerveillement dont parlait Christophe Camus tout à l'heure. Il y a des anecdotes comme ça où il raconte réellement son émerveillement quand pour la première fois en fait il met des lunettes et puis il va en fait il va sous l'eau et il voit ce qui se passe sous l'eau. Donc il passe dans cet autre monde quoi. Et il y a plusieurs comme ça, plusieurs anecdotes, plusieurs étapes dans son parcours où il découvre très très très progressivement ce milieu. D'abord en mettant simplement la tête, le corps, et puis ensuite en commençant à plonger, en apnée, et puis ensuite en commençant à utiliser des dispositifs plus complexes. Et ce que je trouve intéressant dans ce parcours, c'est qu'on voit que la domestication de ce milieu sous-marin, elle se fait aussi évidemment de manière technique, avec des habitats qu'il va mettre au point toujours avec des ingénieurs, des gens qui l'accompagnent, tout un ensemble d'habitats qui vont être de plus en plus vastes. On pourrait dire qu'un scaphandre, c'est déjà un habitat d'une certaine manière, ou c'est un habitat pour une personne, mais progressivement, ces habitats vont prendre, vont accueillir deux personnes. Donc il y a les expériences pré-continent, j'imagine qu'on va en discuter. Puis toute une flotte aussi qui va mettre au point, là encore évidemment pas tout seul, mais à partir de la fin des années 50, on se souvient peut-être de ces fameuses soucoupes volantes qu'on aperçoit dans les émissions de télévision de Cousteau à la fin des années 60. Il a aussi un projet de véhicule qui pourrait s'apparenter à une espèce de véhicule spatial qui est l'Arginorette, mais qui en fait va capoter, il va pas réussir à mener ce projet à bien. Mais voilà, il va déployer comme ça au fur et à mesure du temps toute une flotte avec des habitats de taille et de taille différentes et de nature et de fonctions différentes, certains pour l'exploration, d'autres vraiment pour la vie collective.
1: Christophe Camus.
0: Oui, j'avais une notation en fait sur cette vocation de Cousteau qui a été rappelée à l'instant, qui aurait pu être aviateur en fait, hein, et pas qui rêvait de cette dimension là, de cette conquête là aussi quelque part. Et ça c'est Cousteau, mais c'est aussi Yves Le Prieur en fait qui va s'intéresser à l'aviation, qui va même œuvrer sérieusement dans ce domaine dans les débuts de l'aviation et militaire, à usage militaire en France. C'est aussi, alors si j'anticipe un peu sur la suite peut-être, mais les premiers expérimentateurs d'habitat sous-marin, c'est Cousteau, mais c'est aussi quelqu'un qui s'appelle Edwin Link, qui vient aussi de l'aviation. Donc ce que vous indiquiez tout à l'heure, en rappelant le contexte aussi, où on est sur la conquête des airs et puis de l'espace, hein, qui va venir très vite, ils sont familiers en fait de cet univers-là. Voilà, c'est quelque chose qui est très présent. Et sur je rebondis aussi sur ce que Jill Gasparina indiquait sur l'histoire de Cousteau, qui a un accident, qui fait de la réduque, où il y a besoin de l'eau aussi là-dedans, il découvre l'eau, il découvre la plongée, enfin la chasse sous-marine, la pêche sous-marine au départ, hein, il appréhende ça en nageur puis en apnéiste. Il y a aussi, il garde aussi ce discours de l'eau qui soigne quelque part, hein, qui renvoie là, au XVIIIe siècle, à toute une idéologie médical, mais voilà, c'est l'eau n'est pas qu'un élément à conquérir, c'est un élément auquel on peut vivre, se ressourcer quelque part, on pourrait dire.
1: Oui, et puis l'eau apporte le succès à Cousteau, parce qu'en 1956, avec le film Le Monde du Silence, co-réalisé par Louis Malle, il obtient la Palme d'Or au Festival de Cannes, ce qui est déjà bien, mais en plus l'Oscar du meilleur film documentaire. Ça, c'est en 1956. Et dès lors, on imagine qu'il peut développer son imaginaire vers d'autres explorations.
3: Dans un but hautement scientifique, deux plongeurs, Claude Wesley et Robert Falco, ont entrepris de vivre sous l'eau à l'intérieur d'un cylindre de 2,50 m de diamètre. C'est dans cet habitacle prototype des futures villas sous-marines qu'ils ont décidé de passer 8 jours par 10 mètres de fond. L'immersion de Diogène, la maison sous la mer, a eu lieu au large de Marseille en présence du commandant Cousteau, promoteur de l'expérience. Travailler et vivre sous l'eau sans regagner la surface, est-ce possible? En tout cas, à l'heure où l'on fait vivre l'homme dans l'espace, il était temps de songer à le faire vivre aussi au fond des mers.
1: Les actualités françaises en 1962. Gilles Gasparina, vous l'avez fait ce lien, mais c'est une évidence.

0: Non, c'est parce que les documents du moment le font aussi. La volonté de vivre sous l'eau correspond à l'idée de l'exploration spatiale et pourquoi pas de la vie sur une autre planète. Si on arrive à vivre sous l'eau, il est dès lors imaginable d'installer une base sur une autre planète. Le lien est obligatoire entre ces deux mouvements.
1: Alors le lien est obligatoire, en tout cas il est sans arrêt fait dans les années 60, un petit peu moins par la suite en fait, mais c'est vrai que cette idée de s'adapter à un milieu hostile qui n'est pas voilà qui n'est pas destiné à accueillir la vie humaine fait que à partir du début des années 60 on retrouve assez fréquemment dans les médias par exemple cette analogie entre les aquanautes ou les océanautes, comme on les appelle, et puis les spationautes. Et il y a voilà, ce parallèle qui se poursuit sans arrêt pendant, on va dire, une bonne quinzaine d'années, qu'on peut suivre, pour le coup, chez Cousteau, de différentes manières, dans la manière dont les images sont réalisées. C'est vrai que les films des années 60 font beaucoup appel à, on va dire, une imagerie de science-fiction. Qui est parfois directement emprunté à des films du spatial. Alors je pense là par exemple aux couleurs de certaines tenues de plongée qui sont argentées, je crois que c'est dans Précontinent 2, mais il faudrait que je vérifie, et qui rappellent, enfin moi j'ai fait vraiment le lien avec la tenue des astronautes dans le programme Mercury entre 58 et 63, qui sont voilà photographiés dans une photo assez célèbre par Ralph Morse et qu'on voit comme ça dans cette tenue argentée. Et donc il y a cette idée voilà du cyborg en fait, du corps humain augmenté, qui commence à aussi apparaître dans les recherches de certains psychiatres, mais aussi de certains chercheurs et ingénieurs. Donc cette figure du cyborg qui émerge comme ça, enfin qui apparaît dans les années 60, on la retrouve à la fois voilà dans l'idée d'un corps augmenté sous les mers et dans l'idée d'un corps augmenté dans l'espace.
0: Avec ses expériences Précontinent 1, c'est en 1962. Précontinent 2, c'est en 1963. Gilles Gasparina, donc ces expériences-là, eh bien, reprennent les codes de l'exploration spatiale ou bien sont tout simplement les mêmes codes avec quelque chose d'extrêmement futuriste.
1: Alors on est un tout petit peu avant, ceci dit, l'exploration spatiale, puisque la première station spatiale qui va être envoyée par les Russes, c'est Salyut 1, c'est en 71. Donc on est à peu près 10 ans avant, mais les codes qui sont empruntés par Cousteau, en l'occurrence, sont plutôt empruntés à la fiction spatiale qui en fait est très commune des années 50 à la fin des années 60, parce que voilà, en Russie comme en URSS comme aux États-Unis, il y a un désir de convaincre évidemment la population de la nécessité de mettre de l'argent dans les programmes spatiaux, et donc le monde du cinéma relaye très largement cette propagande spatiale en fait en produisant de nombreuses fictions qui montrent en fait des personnes dans l'espace. Et puis ensuite voilà, on va voir apparaître ces premières stations spatiales dans les années 70, et là c'est vrai qu'on peut faire le lien. Alors on peut reparler peut-être du programme Précontinent 3 au cours duquel est filmé le second long métrage de Cousteau qui s'appelle Le Monde sans Soleil, et dans lequel on voit vraiment, c'est assez génial parce qu'on voit, on observe, on l'a dit tout à l'heure, mais on observe une petite communauté, ils sont une dizaine sous l'eau, et puis on observe leur vie quotidienne, c'est assez luxueux, là encore on se croirait un peu pour le coup dans l'habitat de Jules Verne. Ils partagent des repas, ils boivent du champagne, ça a l'air assez détendu quoi. Ils font des séances de coiffure, des parties d'échecs, ils boivent du bon vin, ils fument même, c'est très étrange d'ailleurs, on les voit fumer dans ce milieu complètement clos. Et le film porte pas du tout cette idée de l'hostilité du milieu marin en parallèle à celle de l'hostilité du milieu spatial. Donc là il y a quand même pour le coup un petit différentiel, c'est-à-dire que bien que le milieu marin soit très hostile, il est quand même moins que le milieu spatial. Il y a quand même à cet endroit une divergence, disons, dans l'analogie entre le outer space et inner space, entre l'exploration spatiale et l'exploration sous-marine.
0: Le monde sans soleil.
2: Le poste central de l'opération Précontinent numéro 2 est installé dans la maison principale de notre village sous-marin. C'est une confortable habitation de 5 pièces en forme d'étoile de mer, posée elle aussi à la profondeur de 11 mètres, à proximité du hangar de la soucoupe. 8 hommes, 8 océanautes, vont y vivre un mois plein. Ils sont soumis, sans la ressentir, à une pression double de la pression atmosphérique. Ils respirent un air abondamment renouvelé, mais deux fois plus lourd, deux fois plus oxygéné. Le tabac se consomme ici deux fois plus vite qu'en surface. Grâce aux maisons, les règles de la plongée sont bouleversées. Les océanautes font en moyenne 5 heures de travail par jour à moins 25 mètres, ou bien ils effectuent des explorations jusqu'à moins 50 mètres. Ils peuvent ensuite retourner directement dans leur maison. Ils n'ont plus à craindre les terribles accidents de décompression, paralysie, embolie gazeuse, qui les frapperaient à coup sûr s'ils devaient remonter à la surface après de telles plongées.
0: Le monde sans soleil de Jacques-Yves Cousteau en 1964, avec une telle évolution. Christophe Camus, on l'entendait, hein, Gilles Gasparina nous disait que, en soi, un scaphandre, c'est un habitat sous-marin individuel. Le scaphandre qui existe depuis les années 1860, hein, Benoît Rouquayrol, avec Auguste Denayrouze, qui, dans les années 1860, met au point ce premier scaphandre individuel qui inspire Jules Verne. Et nous arrivons, un siècle plus tard, au commandant Cousteau, qui développe en fait cet habitat individuel. Mais quelles en sont les étapes? Parce que le scaphandre oblige à remonter à un moment. On peut rester sous l'eau, mais enfin bon, faut vivre et manger. Donc ce sont quoi? C'est des petites cellules pour commencer, pour vivre sous l'eau?
3: S'il faut reprendre cette généalogie, c'est le scaphandre dont on vient de parler, le scaphandre qu'on voit dans le roman de Jules Verne, dans les illustrations qui se voit raconter, c'est encore, il est plus moderne parce qu'il y a une certaine autonomie, on transporte son air avec soi, on respire à volonté, mais on continue à marcher principalement sur le fond des mers. Donc la première étape, c'est le scaphandre autonome de Cousteau, c'est le prieur aussi qui invente un système où on régule la distribution d'air, mais voilà, c'est pas si naturel que ça. Donc l'objet, en fait, l'objet important, c'est le détendeur, en fait, un régulateur de distribution d'air qui est mis au point par Cousteau, et le monde du silence commence par l'histoire de la première utilisation, enfin le récit de la première utilisation de cet équipement qui va permettre de justement, je suis pas complètement d'accord avec l'idée que c'est du coup on sort du scaphandre, en fait. L'idée, c'est plutôt d'être comme un nageur, d'être comme un poisson, dit Cousteau, avec un masque de plongée comme on les a quasiment encore aujourd'hui, avec des bouteilles d'air comprimé qu'on porte sur le dos et qu'on n'a plus besoin de manipuler, qui nous donne de l'air, et on se déplace horizontalement, enfin dans les trois dimensions du bloc d'eau dans lequel on est. Donc ça, c'est une étape, mais c'est une étape en fait qui libère et qui nous libère comme un humain se déplaçant dans un milieu. Ça rend habitable ce milieu quelque part. Je pense que la maison, enfin voilà, l'autre étape qui a été rappelée par Gilles, c'est les soucoupes plongeantes qui sont des petits engins beaucoup plus fluides, beaucoup plus susceptibles de se déplacer facilement, qui sont presque... on parle de biomimétisme en architecture et dans d'autres domaines aujourd'hui, qui sont presque biomimétiques, c'est-à-dire qui reprennent aussi des modes de propulsion qui ressemblent à ceux des poulpes, des sèches, etc. C'est des tuyères, etc. Ou de l'aviation qui va venir après, quasiment, hein. ou non, qui est déjà là un peu aussi. On a les avions à réaction déjà. Donc cette petite soucoupe, mais la soucoupe, on n'en sort pas comme ça. Faut remonter à la surface pour en sortir. Donc là, l'idée, c'est d'avoir un engin dans lequel on rentre, on sort librement, comme chez soi, comme on ouvre la porte de son appartement, de sa maison, pour sortir dehors. Et la maison sous la mer...

0: dont on vient d'avoir un petit aperçu dans cet extrait du Monde sans Soleil, Précontinent 2, donc la deuxième expérience, elle joue sur cette effectivement sur cette dimension un peu domestique ordinaire de cet espace dans lequel on va vivre une vie normale, hein, comme ça a été rappelé aussi par Gilles Gasparina, dont on sort. Enfin, il y a des scènes très chouettes aussi où on voit le, comment dire, un des océanos qui le matin a l'air de sortir de son lit, boit son café, je sais plus s'il boit le café avant, mais il prend un masque et puis il passe par le puits d'eau qui lui permet d'aller voir ce qui se passe dehors, voir les poissons qui passent, etc. Donc il y a ce côté, bah on ouvre les fenêtres, quoi. On en est presque là. Et voilà. Mais si je peux ajouter quelque chose sur ce film, en fait, il y a cette scénarisation d'une vie ordinaire. On passe de la musique, on a le coiffeur qui, comme ça a été rappelé très justement, qui passe, etc. Mais en fait, le film, son intrigue, il tient aussi à une expérience plus profonde qui se passe dans une station profonde qui est à 25 mètres, et où là, quand c'est filmé, il y a un côté, une espèce de dramatisation. C'est un peu dangereux parce que on est plus profond, parce que on va respirer aussi non plus de l'air comprimé, mais des mélanges gazeux qui sont destinés à la plongée profonde. Et du coup, ces mélanges gazeux qui sont où on remplace en fait l'air qu'on respire et contient 80% d'azote, 79% d'azote, on remplace l'azote par de l'hélium. Et comment dire, ça transforme les voix. Alors les personnes ont des voix un peu étranges à la Donald Duck. Ils ont un côté inquiet, en fait. C'est joué, bien sûr, parce qu'à 25 mètres, tout plongeur de l'époque, tu sais qu'on peut aller à 25 mètres sans problème à l'air comprimé. Mais voilà, il y a l'idée aussi qu'il y a des étapes, il y a des paliers, on pourrait dire, pas les paliers de décompression, mais Cousseau les évoque, le danger des paliers de la gestion de la remontée, etc.
1: Gilles Gasparina.
2: Oui, je voulais aussi parler d'une scène justement qui m'avait beaucoup marqué quand j'ai vu ce film la première fois, c'est cette idée de la superposition des milieux. Alors en effet, il y a une dimension dramatique et en même temps il y a une dimension très publicitaire finalement dans ce film, alors au bon sens du terme, c'est-à-dire qu'il s'agit vraiment de donner envie au grand public de se lancer peut-être dans cette expérience d'un habitat sur le plateau continental. Et on voit donc, il y a une scène vraiment frappante où on voit en fait ils descendent un perroquet à l'intérieur de la maison. Enfin c'est pas un perroquet, mais je sais pas si c'est un perroquet, mais c'est un oiseau disons tropical, très coloré, et cet oiseau est filmé devant le hublot en train de regarder les poissons qui passent. Et là c'est vrai que c'est assez c'est complètement de la fiction évidemment, parce que c'est deux milieux qui ne pourraient pas du tout finalement se rencontrer, qui finissent par se coller l'un à l'autre, enfin, l'un sur l'autre d'une certaine manière. L'image c'est un collage en fait, c'est-à-dire on a l'impression qu'il y a une petite découpe, une incrustation d'un épisode sous-marin dans le hublot, quoi. Il y a quelque chose de totalement presque surréaliste en fait à cet endroit, dans la rencontre entre ces mondes qui normalement ne pourraient pas se rencontrer.
1: Avec la volonté de faire connaître l'expérience, hein. Ouais. Gilles Gasparina, c'est vraiment très important dans la démarche du commandant Cousteau.
2: Oui, c'est quelqu'un qui... Alors, quand j'ai écrit le livre, je me suis demandé à pas mal de moments comment est-ce qu'on pouvait le qualifier, parce qu'en fait, il a plein de casquettes, on l'a dit au début, il était militaire. Alors c'était pas un scientifique pour le coup, il a jamais eu de formation scientifique, mais c'est un naturaliste amateur, on pourrait dire, voilà, à force de évidemment d'observer. C'était aussi un cinéaste évidemment, il y a des moments de poésie dans ses films, et puis c'est vraiment quelqu'un qui, en tout cas, va se faire, en effet, qui va faire pour toute sa vie la promotion, alors avec des nuances et des transformations au fur et à mesure du temps, mais la promotion de ce monde océanique. Alors tout d'abord, dans les années 50-60, finalement, c'est une promotion qui est pas tellement inquiète, c'est-à-dire qu'il cherche à rendre compte de son émerveillement. devant ce monde qu'il a lui-même découvert, qu'il a lui-même émerveillé. Et puis progressivement, cette promotion, elle se charge d'inquiétude à mesure qu'en fait Cousseau réalise que ce monde océanique est en train de se transformer, que la biodiversité s'altère très rapidement et qu'en fait il y a un danger sous ses yeux. Et à ce moment-là, la dimension, disons, promotionnelle, elle se transforme assez nettement, disons, en combat, en lutte militante pour la protection de l'océan. Mais ça passe toujours, voilà, par l'image de l'océan qui est, voilà, au départ plutôt merveilleuse et puis progressivement qui se charge de quelque chose de beaucoup plus sombre, en fait, dans ses films, dans son discours également.
1: Christophe Camus, le commandant Cousteau, Jacques-Yves Cousteau, a changé notre manière de voir l'océan. Alors, on parle beaucoup d'un homme, c'est aussi un travail d'équipe régulièrement, et d'ailleurs, lui-même le fait dans ses films, hein, l'équipe est mise en avant.
3: Oui, l'équipe est mise en avant, et bon, il est présent aussi, c'est quelqu'un qui souhaite être dans toutes les séquences importantes, d'être là aussi, voilà, d'être présent dès la première, voilà, dès les premières plongées. Il se met en scène aussi, et sur moi, ce qui m'intéresse, c'est ses habitats sous-marins. Bah, il vient rendre visite, même s'il n'est pas, il fait pas partie de l'équipe d'Océano, donc il rend visite. Il vient dès la première fois. D'ailleurs, ça a été rappelé tout à l'heure. Il vient boire du. Il vient avec sa bouteille de champagne dans le tonneau Diogène, voilà, il est là, etc. Mais je voulais revenir aussi sur la. Ouais, c'est un cinéaste, en fait. Hein. C'est un cinéaste dans l'âme, même s'il est passé par la carrière militaire voilà, tous les biographes s'entendent à dire que ce qui a déterminé sa vie, c'est alors je sais plus si on lui a offert ou il s'est fait offrir, il a réclamé à corps et à cri une petite caméra caméra Super 8 ou 8, je connais plus la technique exactement de l'époque, et il filmait, voilà, il filmait, il scénarisait il filmait des films de fiction, des histoires policières ou autres, tout petits, quoi. Mais voilà, c'est quelqu'un. Et moi, j'ai aussi en tête une interview aussi, je pense qu'est sorti au moment du monde du silence, en fait, où un journaliste qui lui demande: mais vous êtes qui, vous faites quoi, commandant Cousteau? Il cherche et il dit quelqu'un qui veut voir, qui veut aller voir, en fait, qui veut regarder. C'est la vision qui pilote, en fait, sa passion, et qui va nous transmettre, pour revenir à votre question, c'est lui qui nous fait voir, qui rend visible ce monde et qui fait. Alors il y a un historien américain de l'environnement, qui Michael Bess, qui dit quelque chose comme: après Cousteau, plus personne ne peut ignorer ce qu'est un récif corallien ou telle ou telle espèce animale de la faune sous-marine, etc. On a vu, même si on n'a jamais pris un masque et mis la tête sous l'eau, quoi.
1: Ah bah, le Mérou est devenu une vedette de Cousteau, avec ici, dans ses expériences pré-continent, 1, 2, 3, dans les années 1960, des habitats sous-marins. Et Christophe Camus, vous nous le dites bien, Cousteau descend rendre visite à ceux qui se trouvent en bas, et c'est tant mieux, parce qu'il y a beaucoup de solitude sous l'eau.
4: Et c'est bien joli de s'enthousiasmer pour des travaux qui sont tout à fait extraordinaires, c'est bien le mot qui convient. Mais il faut penser que l'extraordinaire, on a vite épuisé ses joies. Et au bout d'un certain nombre de jours, l'homme qui aura dû travailler sur le plancher sous-marin, et puis qui sera blotti le soir auprès de ses souvenirs de famille dans cet habitat sous-marin, sera tout de même un homme seul. Et s'il n'est pas un homme seul, s'il a avec lui deux ou trois compagnons, comme le disent les nuits, à force de se marcher sur les pieds, on arrive à prendre en aversion les gens qui vivent avec vous dans un milieu aussi restreint que les psychologues appellent le milieu confiné. Et effectivement, là, il s'agit de savoir si des hommes soumis à une existence de ce genre tiendront le coup, comme l'on dit simplement.
1: Ah oui, parce que c'est vraiment toute la question là. C'était le journaliste Lucien Barnier en 1965. Dites-nous, Gilles Gasparina, quelle résultats pour ces expériences pré-continent 1, 2, 3. Il y a de la déception parce que bon, ben voilà, on va pas rester éternellement sous l'eau, il faut avancer quand même.
2: Alors, il y avait un projet d'ailleurs de pré-continent 4 qui a avorté finalement, et ça correspond en fait à un moment pendant lequel, finalement, Cousteau va presque se désintéresser de ça. C'est-à-dire qu'au bout d'un moment, il se rend compte que c'est pas faisable, en fait, qu'on va pas s'installer comme ça sous les mers, et que cette grande idée d'un homo aquaticus qui pourrait, voilà, et même peut-être transformer son corps pour pouvoir habiter ce milieu dans lequel il n'est pas forcément le bienvenu, même si voilà, on sait qu'on vient finalement il y a très longtemps du milieu marin. Donc il finit par abandonner ça. La question de l'habitat, elle se transforme un peu, disons, dans sa réflexion, je trouve, parce que on passe de l'idée de concevoir des habitats dans lesquels on peut en effet survivre, dans un premier temps survivre, et puis peut-être éventuellement vivre une vie confortable, comme dans Pré-continent 2, tel qu'il est filmé dans le Monde sans soleil. Donc à ce moment-là, c'est son fils Jean-Michel qui va un peu reprendre le flambeau de l'architecture sous-marine, on va dire, au début des années 70. Il va développer un certain nombre de projets, dont un projet de tour flottante, dont un certain nombre de niveaux seraient situés au-dessus du niveau de la mer. Mais voilà, donc il y a cette idée d'architecture sous-marine, marine, qui continue d'exister via son fils. Mais chez Cousteau, cette idée d'habitabilité, elle glisse vers l'habitabilité, puis finalement il finit par s'intéresser à la terre comme habitat d'une certaine manière. Il y a une interview de lui, en fait il a rencontré les gens de la NASA dans les années 70. Puis il y a toute une interview entre lui et puis une figure importante de la NASA et puis un astronaute qui a été publié par dans le magazine de Stuart Brand, qui est un activiste californien qui a beaucoup travaillé autour du spatial mais aussi des milieux marins à un certain moment. Et puis dans cette interview, donc on est en 76 et là Cousteau il est déjà passé à autre chose, en fait il est déjà passé à cette idée que finalement c'est la Terre en fait notre habitat, et que il n'est pas si important de réussir à s'installer sous l'eau, mais il est par contre extrêmement important de réussir à maintenir cette planète dans sa globalité, dans un état d'habitabilité en fait. Et il dit que voilà, il aimerait bien éventuellement peut-être un jour aller dans l'espace, mais qu'il est trop vieux, mais que voilà, ce qui l'intéresse, c'est que finalement c'est la vie sur la planète comme une vie possible et une vie bonne, quoi. Donc voilà, s'il y a un petit déplacement comme ça de cette question de l'habitat, on arrive à la planète habitat finalement à la fin.
1: Le commandant Cousteau.
5: Je suis pessimiste par la force des choses et optimiste par nature. Alors, c'est un conflit perpétuel chez moi, ça. Je veux tout le temps penser qu'on va s'en sortir, qu'il y a des moyens. Je trouve des moyens, ils sont inapplicables, ils sont utopiques. D'ailleurs, vous savez, le fameux titre du bouquin de Dumont, finalement, l'utopie ou la mort, c'est finalement, vous savez, que vous pouvez tourner cette histoire de droite, de gauche, devant, derrière, c'est vrai. Il faut prendre des solutions utopiques, ou bien alors on est appelé à disparaître très rapidement. Ça, oui, je crois. C'est là où je suis optimiste. Je suis pessimiste parce que je sais que dans la forme actuelle des choses, je ne connais aucun dirigeant de gouvernement dans aucun pays qui ait la force ou qui ait même les moyens de prendre les mesures utopiques qui seraient nécessaires. Mais je reste optimiste parce que je pense qu'on va finir par forcer les choses à devenir utopiques, c'est-à-dire à sauver le monde.
1: Jacques-Yves Cousteau, en 1974, la question environnementale est en lien avec cette question d'habitat sous les mers. Et on l'a bien dit, le contexte est toujours important, cet imaginaire au temps de Jules Verne, la conquête spatiale, plus tard Christophe Camus, les questions environnementales ensuite. On l'entend aussi, il y a une volonté moindre de s'installer sous la mer, mais elle ne disparaît jamais. On se projette beaucoup vers l'espace, un peu moins sous les mers, mais ça reste présent.
0: Oui, ça reste présent. Je suis pas tout à fait d'accord avec ce qu'a fait dit, parce que c'est plus compliqué que ça. C'est-à-dire qu'il y a à la fois l'impossibilité à un moment donné de financer les projets suivants de Cousteau. Je pense qu'il aurait pu continuer, mais il y a tout un problème de cet ordre-là. Il y a la montée en puissance aussi de son activité, d'abord de cinéaste, qui devient producteur d'émissions télévision avec des gros contrats américains sur ces questions-là. Donc il lâche un peu

0: ce programme un peu technique, technologique en fait, pour un autre. Mais avec d'ailleurs, ça a été mentionné, l'Argironette, qui est un petit sous-marin. En fait, à la fin, on revient en Nautilus quelque part. C'est-à-dire que on revient. Son idée de maison sous la mer se prolongerait aussi avec des engins mobiles. Mais comment dire, son engagement écologique aussi, qui vient de l'époque, qui vient de son fils aussi, de ses fils même. Il y a au-delà de ça et l'interview la discussion avec Stewart Brand et avec le numéro 2 de la NASA et divers protagonistes en fait des programmes spatiaux, là-dedans à la fois il mentionne son attachement à la Terre, mais il mentionne toujours la nécessité qu'il y ait des hommes sous l'eau, dans l'espace. C'est-à-dire que on est presque à l'étape de un passage à la robotisation de tout ça, et lui il veut que l'homme soit présent.
1: Gilles Gasparina, dans votre Cousteau, on le sent bien même dans sa démarche, il y a une volonté de changer le regard porté sur le monde, la planète, l'environnement, que lui-même a connu. D'ailleurs, il a changé ce regard-là, et peu de gens ont changé autant notre manière de voir notre monde.
2: Oui. C'est en effet quelqu'un qui a énormément œuvré à la transformation de notre regard sur l'environnement au sens large. C'est un terme un peu général, mais évidemment le monde océanique, mais aussi un peu plus tard dans sa carrière sur la biodiversité en général, hein, puisqu'il va consacrer des films, je sais pas, à l'île de Pâques, à Haïti, à beaucoup de milieux qui sont plus du tout des milieux aquatiques ou océaniques, pardon, et il va le faire avec énormément de véhémence, de présence médiatique, de présence de lobbying politique. Et donc à partir des années 70, il va déployer comme ça un ensemble de stratégies en fait qui vont de la publication constante d'encyclopédies, d'ouvrages, de grand public, de vulgarisation, en passant par des films télévisés, des interventions politiques et des campagnes importantes en fait de lutte pour la protection et l'amélioration, la protection de l'environnement. Donc certaines vont capoter, mais dont d'autres vont connaître de profonds succès, et notamment la lutte qu'il mène pour la protection de l'Antarctique au tout début des années 90.
1: Christophe Camus, c'est vrai que le moment Cousteau, mais globalement la volonté de regarder ce qui se passe sous l'eau, ça fait réfléchir à l'ensemble de l'environnement, ou en tout cas du fonctionnement de la planète.
0: Bien sûr, oui, il y a une réflexion. Ça, tout comme là, on pourrait comparer cela à ce qu'on dit de la conquête spatiale, qui permet de voir la Terre dans sa globalité, de la voir la Terre comme une planète bleue. Là, c'est le complément direct de cette opération-là.
1: Et ce qui est le plus proche de l'univers, c'est évidemment les fonds marins. Et c'est en cela que cette histoire est authentiquement universelle. Merci vivement à vous deux, hein. Gilles Gasparina, il y a votre Cousteau publié par les Pérégrines. Et puis, vous, Christophe Camus, dans l'ouvrage dirigé par Romain Granchet et Solène Rivoal, donc cet ouvrage, c'est Dernières frontières, une histoire environnementale des fonds de la mer, publié chez Chamballon, vous travaillez sur l'habitat marin et vous préparez, hein, effectivement, habiter des espaces extrêmes, architecture sous la mer et au-delà. Quelle maison d'édition ?
0: Chamballon.
1: Chamballon toujours. Et parce que c'est une histoire qui s'écrit au fil de l'eau, et à retrouver toute la série du cours de l'histoire sur l'application Radio France et sur le site franceculture.fr. Plouf, vivre sous l'eau, de l'Océanie à Venise, des marais aux rivières et bien sûr, habiter sous les mers.
3: Il y a le ciel, le soleil, la mer. Il y a le ciel, le soleil, la mer.
1: François de Guelte dans le cours de l'histoire, le ciel, le soleil et la mer. Thomas Beau aussi à la réalisation avec Dalia. Merci à Alexandre Davoine, à la RTS, la radio-télévision suisse. 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
11: Sur la montagne de Lure, font une manifestation intramuros à Cruisse.
12: Bonjour le Book Club. Bonjour Laurine Roux. En Haute-Provence, nous sommes admiratifs de votre travail d'enquêtrice et de militante réalisé avec le test LZR.
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14: Des humains qui plantent des arbres aujourd'hui dans votre book club, d'autres qui en arrachent, et une lecture située, aimante, redevable, responsable de l'œuvre de Jean Giono. Dans son dernier livre, Laurine Roux se propose de prendre l'incipit du célèbre roman de l'auteur de Manosque pour test. Et si nous passions, chacun chacune, nos actions au crible de ce que le berger énonce en tout début d'histoire, la générosité sans exemple, l'absence d'égoïsme, la non-recherche de récompense, et l'aspiration simple et profonde à un monde meilleur, qu'en tirerions-nous comme réponse? Elle appelle cela le test d'Elzéar, du nom du personnage de berger inventé par Giono en 1953. Mêlant une enquête contemporaine dans les Hautes-Alpes où s'installent des groupes photovoltaïques en détruisant la biodiversité avec l'histoire de sa grand-mère Madeleine, elle signe un plaidoyer pour la lutte collective où les mots et les actes se rejoignent enfin. Laurine Roux est notre invitée. Bienvenue à toutes et à tous dans le Book Club. Bonjour Laurine Roux.
2: Bonjour.
14: Le test LZR, c'est donc le titre de ce livre qui est apparu aux éditions Julliard dans la collection Sans préavis. Bienvenue dans le Book Club. On est ravis de vous recevoir autour de cette table. Ici, on commence toujours par faire connaissance avec nos invités dans le champ de la lecture. Il se trouve que dans votre livre, vous apparaissez d'emblée comme lectrice. C'est quasiment initiatique, c'est le début de tout. On y reviendra de votre lecture de Giono et l'usage aussi que vous en faites dans cette enquête de terrain, une enquête bien contemporaine. Mais vous racontez des souvenirs d'enfance et vous dites notamment « Ben moi, Jean Giono, je ne l'ai pas tant lu que mangé ». Qu'est-ce que ça veut dire exactement ?
2: Ça veut dire que j'ai grandi dans une terre qui a été ensemencée par la parole et la présence de Giono. J'ai grandi dans le village de Vennes, qui est dans les Hautes-Alpes. Alors Giono, lui, était installé à Manosque, mais il a beaucoup voyagé dans les Hautes-Alpes. Il était très attaché aux montagnes. Et j'ai grandi à 15 kilomètres du village de Beaumugne, qui lui a inspiré un de Beaumugne. Et dans ce village, il y avait une famille qui s'appelait la famille Beauchaud, qui élevait des vaches, et ils faisaient du fromage avec ses vaches. Et moi, je mangeais le fromage de Beaumugne quand j'étais enfant. Et donc, j'ai mangé cette terre-là avant même de connaître le personnage de Giono, qui ensuite a occupé une place très importante dans mon histoire de lectrice.
14: Mais manger le verbe ou manger le littéraire, ça a aussi un autre écho dans ce que vous racontez, Laurine Roux, parce que vous faites une place physique à la manière dont les mots entrent dans votre corps, notamment par la voix. Est-ce que vous pouvez raconter le lien qu'il y a d'emblée, semble-t-il, dans votre enfance, entre la littérature, les mots, puis même les mots des poètes, et la voix?
2: Oui, alors avant d'être des yeux

0: qui décryptent des textes. Je crois que j'ai été une enfant-oreille. C'est Svetlana Alexievitch qui parle de la femme-oreille. Mais moi, j'étais vraiment une enfant-oreille. J'ai écouté avidement et comme si mes oreilles étaient des bouches qui mangeaient les mots, notamment de mes grand-mères de femmes, grand-mères et mères, et qui me comptaient des contes. Donc j'ai été très attachée à la voix qui transmet une parole vieille, une parole ancienne. Notamment le personnage de Baba Yaga qui a complètement, je sais pas si on peut dire traumatisé, ensemencé, irrigué mon imaginaire et qui est à l'épicentre de tout ce qui a pu après créer, ouais, vraiment des images fortes dans les forêts.
1: Oui, c'est ce que j'allais dire, parce que Baba Yaga a partie très, très liée aux forêts, pour le meilleur et pour le pire. Est-ce que vous pouvez nous dire pourquoi, Laurine Roux? Pourquoi est-ce qu'on parle forcément d'arbres, de rivières et de forêts quand on parle de Baba Yaga?
0: Alors, Baba Yaga se terre dans une cabane au milieu de la forêt, une cabane d'ailleurs qui est intéressante parce que cette cabane vit.
1: Ouais, elle peut se tourner. Isba, Isba, montre ton visage.
0: Exactement, et ses serrures sont magiques et elle ne s'ouvre que si on emploie les mots justes. Je trouve que c'est une très belle métaphore de la littérature et qui s'est déposée très tôt au creux de mon oreille sans que je m'en rende compte. Et donc ma grand-mère, Madeleine, me racontait cette histoire-là. Mes parents s'amusaient à faire vivre Baba Yaga lors des trajets en voiture, en 4L, entre l'école de Chabestan et la ville de Vennes où j'habitais.
1: Mais sympa ou flippant ?
0: Sympa flippant, et c'est Tommy Ungerer qui dit il faut traumatiser les enfants sinon ils deviennent tous experts comptables. Et
1: on embrasse tous les experts comptables.
0: Mais j'aime bien cette citation parce que évidemment que j'avais très peur, mais je savais exactement que c'était faux. Et cette terreur délicieuse a fondé un rapport très très charnel et a créé une porosité entre le réel et les
1: et
0: histoires.
1: La fiction aussi, les histoires.
0: Et les forêts qui étaient le lieu des histoires. Et ça se passait systématiquement dans une forêt qui était aux abords d'un village qui s'appelle le village d'Oz. Et ça me fait sourire. Voilà,
1: ce royaume. Un autre fil possible vers le magicien.
0: Mais il y a plein de fils qui se tirent à partir de la forêt, des montagnes, des textes qui se superposent. Enfin, voilà, les Hautes-Alpes ont été très tôt un lieu palimpseste.
1: Et presque un territoire d'écriture à vous écouter, en fait, Laurine Roux. C'est-à-dire qu'en même temps que vous écoutez celles et ceux qui vous racontent des histoires, on vous sent enfant quasiment active à écrire dans le paysage vos propres histoires.
0: Oui, je guettais. J'étais à l'affût d'histoires qui pouvaient se terrer parce que les monstres, les créatures imaginaires, le folklore peuplaient les montagnes. Un lutin dans la montagne d'Oul, Baba Yaga à côté du village d'Oz, une déesse gauloise dans la montagne d'Arambre. Et donc, j'écrivais, moi, en regardant ces montagnes dans ma tête, avant même de savoir écrire, je fabriquais des scénarios et ça m'a jamais quitté.
1: Et vous demandiez qu'on vous raconte des histoires?
0: Bien sûr, évidemment, j'en redemandais. J'en redemandais à avoir peur. Et cette terreur-là continue de m'habiter. Passé 19h, quand la forêt devient noire, je cesse d'être rationnelle et je crois à nouveau aux forces de Baba Yaga et de sa maison magique.
1: Il y a une autre image de vous en tant qu'enfant oreille qui apparaît dans votre livre, Laurine Roux. C'est vous allongée sur des canapés en début de nuit et bercée par la voix, alors là non plus de celles et ceux qui vous comptent des histoires, mais de celles et ceux qui discutent, qui militent, qui trouvent des façons d'agir politiquement, de se réunir. Qu'est-ce que ça plante comme décor important aussi pour peut-être vous situer, Laurine Roux, et vous rencontrer?
0: Ça plante le décor d'une famille très politisée, engagée depuis plusieurs générations, notamment avec un arrière-grand-père anarchiste qui a été la colonne vertébrale politique de ma famille. Et ma grand-mère, ensuite, sa fille, a pris le relais. Elle était plutôt dans un premier temps communiste. Et mes parents, par la suite aussi, ont repris le flambeau anarcho, coco, écolo. Enfin, je saurais pas dire, il y a pas une couleur, mais il y avait, voilà, le sens de l'insurrection, des soulèvements. Des soulèvements sensibles qui étaient à la maison et avec beaucoup de réunions. De réunions joyeuses, de paroles turbulentes.
1: Avec plein de personnages différents aussi, on l'entend. Ouais.
0: Des figures, beaucoup de marginaux, beaucoup de gens très sérieux qui se frottaient, il y avait de la friction. Et moi, j'ai grandi dans ce berceau-là et en écoutant beaucoup ce qui se disait, en comprenant pas grand-chose, mais ce brouhaha a charpenté un rapport

0: la fiction politique est essentielle. D'ailleurs, c'est quelque chose qui a beaucoup imprégné l'écriture du test Elzéar. Hein. C'est
1: le titre de votre livre.
0: Ouais, tout à fait. Et bien sûr, ça a ensemencé le rapport très consubstantiel entre les histoires, la politique et l'émotion, le sensible. J'ai jamais vraiment cessé d'écrire des histoires dans ma tête, puis après sur le papier. Et ces histoires-là, sans que je le veuille, sans que je le désire, enfin en tout cas que je me dise il y a un message, je dépose un message dedans, ces histoires sonnent politiques.
1: On parle de vous là, plutôt petite enfant, Laurine Roux, mais si on vous retrouve lectrice, autrement lectrice peut-être, en contact avec des livres et qu'on ne s'attarde pas trop sur Giono parce qu'on va y revenir, qu'est-ce que vous lisez? Qu'est-ce qui a été important dans votre parcours?
0: Dans mon parcours de lectrice, d'abord des livres drôles. J'ai beaucoup aimé rire en lisant. Roald Dahl, par exemple, a occupé une place très importante. Les animaux, des histoires avec des animaux, enfants. Et puis, à l'adolescence, une sorte de boulimie absolue. Je lisais tout ce qui me passait sous la main parce que ça élargissait le monde. Donc, les montagnes, c'est quand même une vie assez insulaire. Encore plus il y a quelques décennies. Et
1: vous les trouviez où, les livres, alors, dans cette vie insulaire?
0: Alors, je les trouvais à plein d'endroits différents. Je les trouvais chez moi, chez mes grands-parents paternels, donc Madeleine. J'ai trouvé aussi dans le bibliobus. Les livres bougeaient. Mmh. Et les livres étaient vraiment associés au mouvement.
1: À tous les sens du terme, du coup. C'est à la fois, ils venaient à vous par le mouvement et ils permettaient un autre mouvement, quoi.
0: Exactement. C'était le voyage. Le voyage immobile. Et le voyage aussi avec ce petit camion qui arrivait dans le village de Chabestin à l'école. Ils étaient aussi au foyer culturel que tenait ma grand-mère, qui a tenu une petite bibliothèque dans le village. Et puis ils étaient, c'était pas que les livres d'ailleurs, il y a des magazines, il y avait Raconte-moi des histoires qui a beaucoup compté aussi. La voix, toujours la voix qui, au creux de l'oreille, avec ce petit jingle là, que j'ai toujours en tête. Quand j'écris parfois et que je tourne une page, j'ai l'impression que je l'entends encore.
1: Et si on vous rejoint un peu plus tard, désormais adulte, et que vous avez votre bibliothèque à vous, qu'est-ce qu'on y trouve?
0: C'est très éclectique. Jeune adulte, j'ai adoré me plonger dans les mauvais genres. J'avais besoin de trouver une forme d'usage du monde. D'ailleurs, j'ai beaucoup lu L'usage du monde. Bon, c'est pas du tout une littérature de mauvais genre, mais je suis allée chercher...
1: Vous voulez dire?
0: Pardon?
1: De Bouvier?
0: Oui, de Bouvier. Oui. Ouais. Mais je cherchais L'usage du monde dans la littérature. Je suis arrivée à Marseille pour faire mes études quand j'avais 18 ans. J'apprenais la ville. Et j'ai appris la ville en même temps que j'ai appris la littérature contemporaine. Et j'ai lu beaucoup de Polar, Iso, par exemple, Dantec. Qu'est-ce que j'ai lu à ce moment-là aussi?
1: Oui, alors ça marche pour apprendre la ville, de lire de la littérature contemporaine?
0: Mais écoutez, j'étais un peu Don Quichotte, hein, qui arrive avec beaucoup de naïveté dans Marseille et qui se dit qu'il va trouver la vie dans la littérature. Oui, ça marche un petit peu. Il y a une forme de porosité, en tout cas, entre la ville et ce qu'on lit. Une fête. Moi, j'étais une vie très noctambule et des lectures assez crépusculaires. Il y avait Pessoa aussi qui a été très important. Et par la suite, ce qui a été très fondateur, et ça, c'est venu par une rencontre à Marseille justement avec un auteur mexicain, Sergio González Rodríguez, qui est un des personnages de 2666 de Bolaño, et que j'ai eu la chance de rencontrer, et avec qui j'ai fait une fête justement complètement folle, et qui m'a ouvert la voie de Pedro Páramo et qui a été un texte absolument une pierre angulaire. J'attendais ce texte comme une permission. Alors Pedro Páramo, c'est l'histoire de Juan Preciado qui sa mère dit en mourant va retrouver ton père Pedro Páramo dans le village de Comala. Et il va cheminer, en fait, son père est mort, et il arrive dans un village absolument déserté, où des fantômes vont se lever, et les voix des fantômes sèment le texte, comme ça, c'est assez labyrinthique, et raconte l'histoire de ce Pedro Páramo, qui est un cacique abominable. Et le fantastique, le mélange des voix, le mélange des genres, c'était comme si ça racontait quelque chose de l'ordre de l'enfance, moi, ce mélange des voix, ce feuilletage de la vie et des voix. Et j'attendais ce texte vraiment comme une permission.
1: Et pour écrire?
0: Pour écrire ce que j'avais envie d'écrire. Jusqu'à présent, j'imitais beaucoup les auteurs du 19e siècle, ça marchait pas.

0: la littérature latino-américaine m'a permis le réalisme magique. Et qu'on peut retrouver chez Giono un petit peu. Hein. Moi, j'aime bien dire que c'est un auteur latino-américain.
1: Bah, on va y venir parce qu'il est central dans votre texte Le Test Elzéar. On en parle tout de suite après cette chanson de Pomme, où il y a des arbres et de l'air et des rivières, les séquoias.

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1: Pacte solaire aujourd'hui dans votre Book Club pour le meilleur et pour le pire. Dans votre dernier livre, Laurine Roux, vous exposez deux manières bien différentes de profiter de cette énergie. D'un côté, faire renaître une petite ville à la force de panneaux dans les années 1970. De l'autre, raser des forêts entières pour faire fructifier des multinationales basées sur l'exploitation photovoltaïque. Le soleil n'est jamais aussi beau qu'un jour où l'on se met en route, écrit Jean Giono, dont les mots guident vos pas sur la route de cette enquête littéraire. Le test Elzéar, c'est son titre, apparu aux éditions Julliard. On en parle avec vous, Laurine Roux, aujourd'hui pour le Book Club. Et on le fait avec Jean Giono, qui accompagne vos pas.
2: Connaître le pays, c'est connaître l'orient de ce pays, savoir de quel côté se lève le soleil, s'il y a des montagnes à l'est, si elles sont à l'ouest, de quelle façon coule le fleuve, de quelle façon souffle le vent. Ceci m'intéresse beaucoup. Ça m'intéresse beaucoup pour créer moi-même par-dessus un pays parfaitement imaginaire. Si je décris parfois de grands paysages ensoleillés, c'est toujours pour un événement triste et très dramatique. Je me détends lorsque, dans le livre, j'arrive à la nuit ou quand j'arrive à la pluie. Et si je n'y arrive pas tout à fait, on sent la pente de l'écriture devenir plus aisée, plus aimable, parce que je me rapproche d'un passage où je sais qu'il va éclater un orage, où je sais qu'il va y avoir la nuit.
3: Mais et pourquoi?
2: Eh bien, le soleil, je n'aime pas le soleil. Ce que je sais, c'est que toujours, depuis ma plus tendre enfance, j'ai considéré les premières heures de l'après-midi, celles qui vont de 1h de l'après-midi jusqu'à 4h, comme des heures extraordinairement désagréables et pénibles. C'est le moment de la grande chaleur, et je déteste ce moment-là, c'est un moment très cruel.
1: À Manosque ou en longeant les berges de la Durance, en tout lieu où l'encre de Giono imprègne la terre, salive fertile capable de lever des hommes de papier qu'on croirait de chair pétrie. Encore plus dans les contreforts de Lure, cette très vieille région des Alpes qui pénètre en Provence, entre Bannon et Cruisse, dans ses hauteurs squelettiques pastillées de lavande, vous tomberez sûrement sur un vieux berger accompagné de son chien. Avec un brin de chance, il fera une pause, prendra le temps de s'adosser à un chêne, de bourrer sa pipe, le regard au loin, il soufflera. Pour que le caractère d'un être humain dévoile des qualités vraiment exceptionnelles, il faut avoir la bonne fortune de pouvoir observer son action pendant de longues années. Si cette action est dépouillée de tout égoïsme, si l'idée qui la dirige est d'une générosité sans exemple, s'il est absolument certain qu'elle n'a cherché de récompense, nulle part, et qu'au surplus, elle est laissée sur le monde des marques visibles, on est alors sans risque d'erreur devant un caractère inoubliable. Pour reprendre les mots de Jean Giono dans cette archive qu'on a pas réussi à dater, mais qui est probablement fin des années 50, début des années 60, Laurine Roux, peut-être que tout commence dans votre livre par l'idée de connaître un pays. Connaître un pays, mais dans tous les sens du terme. Vous disiez, j'ai été ensemencée par ce pays, autant par le fromage produit que par les mots de Giono. Et cette connaissance, c'est comme si elle se doublait donc de la vie, de votre enfance, du regard, mais aussi par la littérature. Et on entre directement avec cet incipit d'un livre important, L'homme qui plantait des arbres, qui est paru en 1953. Est-ce que vous voulez bien nous dire, peut-être, je ne sais pas comment vous rencontrez ce texte et à quoi il vous sert aussi, quel genre de berger il est pour vous, Giono, dans votre livre?
4: Comment ce texte est arrivé à moi? De manière très simple, c'est une commande. J'ai rechigné dans un premier temps à écrire ce texte-là. La proposition, c'était de raconter ce qui se passait sur la montagne de Lure et l'implantation de centrales photovoltaïques qui mitent les 42 kilomètres de son long. Et l'éditeur qui m'a proposé ça s'est adressé à moi en tant que romancière, et moi je me suis sentie comme un lapin dans les phares. Enfin, je me suis dit, je sais pas faire ça, je saurais pas, je suis pas journaliste, non, il faut demander à quelqu'un d'autre. J'ai proposé Antoine Vauteur, je me suis dit, je suis sûre qu'il saurait, enfin, ça serait parfait, mais j'ai pas dit non. Et je suis allée sur place, j'ai essayé de comprendre pourquoi l'idée de ce texte me répugnait en même temps qu'elle m'attirait. J'avais pas fait le lien avec Madeleine dans un premier temps.
3: Votre grand-mère, on va y venir. Ouais. Mais avec Giono, oui.
4: Et quand je suis arrivée sur place, c'est les deux fantômes qui se sont levés face au lobe des centrales qui étaient en cours de chantier. Deux personnes se sont levées, et Giono et Madeleine Roux, ma grand-mère paternelle. Et bon, on va y venir, j'expliquerai un petit peu pourquoi.
3: Alors peut-être on commence par Jean Giono, dont on vient d'entendre la voix, et le début de ce texte, L'homme qui plantait des arbres. Giono l'écrit très rapidement en 1953, lui aussi c'est une commande. Ouais. On lui demande d'écrire sur un personnage très important, très singulier, qu'il aurait rencontré dans sa vie. Et il décrit, imagine, un berger.
4: Ouais,
3: un berger qui fait quoi ?
4: Qui plante une forêt de ses mains en plantant des glands comme ça à l'aide d'une canne. Il fait des trous, il dépose un gland et repeuple une forêt qui avait été abîmée par le surpâturage et une vie bonne. Faire émerger de ses mains, de sa propre énergie, une forêt. Pour Giono, c'est ça, une action bonne, et il dessine le profil de ce que c'est qu'un homme, un caractère inoubliable. C'est comme ça qu'il formule la chose.
3: Et ce Elzéar.
4: Et il s'appelle Elzéar Bouffier. Et moi, je me suis dit, mais c'est marrant, ça, on parle d'une personne, mais on parle aussi de personne morale pour les entreprises. Et ce qui se passe sur la montagne de Lure, où des multinationales implantent des centrales photovoltaïques, ce sont des personnes morales. Est-ce qu'elles passeraient le test Elzéar de cet incipit, où on se demande si le projet est dépouillé de tout égoïsme, s'il est dirigé par une générosité sans exemple, s'il laisse des marques visibles et positives sur la Terre, et s'il ne recherche de récompense nulle part. Bon, c'est un test un peu de mauvaise foi, hein, je le concède.
3: Mais pourquoi pas en même temps, parce que c'est aussi une invitation, ne pas que à le poser à ces multinationales qui défigurent ces paysages-là et la biodiversité, c'est aussi à l'action humaine en général, Laurine Roux, que vous proposez de faire passer le test.
4: Tout à fait, c'est une manière de se poser la question, est-ce que quand j'agis de façon à ce que les effets de mon action soient compatibles avec la permanence d'une vie authentiquement humaine sur Terre. Et ça, c'est les mots d'un philosophe allemand qui s'appelle Hans Jonas, qui charpente ce que deviendra le développement durable. Et bien sûr qu'on devrait avoir tous en gouvernail les CA, toutes décisions, mais même personnelles, devraient passer au crible de l'incipit de Giono.
3: Mais ce qui est assez beau, c'est qu'on en revient à votre première manière d'envisager l'existence, où il y a à la fois un pays qu'il faut connaître, dit Giono, un paysage, ce qui n'est encore pas tout à fait la même chose, et la manière dont se superpose l'imaginaire, un personnage, et ce berger, d'un seul coup, c'est comme si il allait... Vous ouvrir le chemin ou marcher à côté de vous dans l'enquête, notamment pour aller à la rencontre du deuxième fantôme, le fantôme de votre grand-mère, Madeleine Roux, qu'on apprend à connaître avant ou en même temps qu'on découvre les luttes qu'elle a menées. On écoute un extrait de votre texte. À la fin de la guerre, Madeleine et Roger se marient. Ma grand-mère n'est pas faite pour rester à la maison. Elle s'affaire, s'investit dans la cellule locale de l'Union des femmes françaises. Créé en 1948, le foyer culturel vénois. On peut y emprunter des livres, classiques comme contemporains, y apprendre la danse, assister à des représentations décentralisées de la Comédie de Provence, venir au ciné-club. Ma tante ne tarde pas à naître, puis mon père. Madeleine ne compte pas s'arrêter en si bon chemin. En 1958, elle se présente aux élections municipales sur la liste communiste et est élue. C'est dans les années 1970 et le cadre de son mandat que son intérêt pour l'énergie solaire se déploie. Du bourg mi-agricole, mi-artisanal, la commune était devenue cité ouvrière, Veynes-la-Rouge. Au tempora, au mores, l'industrie ferroviaire s'essouffle. En 1971, on détruit la rotonde du dépôt de réparation. Maire adjointe d'Émile Meurier, Madeleine s'inquiète. Il faut trouver des solutions, imaginer quelque chose, sinon les jeunes vont tous s'en aller. Reiser va la mettre sur une piste. Elle le suit dans Harakiri, puis dans Charlie Hebdo. René Dumont, en chef de file, prédit déjà les catastrophes à venir. Si nous ne parvenons pas à réduire les émissions de gaz carbonique, la dégradation des climats risque d'atteindre le point de non-retour, à partir duquel on ne serait plus sûr de pouvoir rétablir un ordre climatique viable. Ni une ni deux. Madeleine se renseigne, étudie, voyage avec ma tante au pays de Galles, où le duo de choc visite le Centre for Alternative Technology, une coopérative sociale ayant ouvert ses portes en 1973 près de Machineless. Sur le site du centre, on peut lire « Il s'agissait d'une communauté hors réseau, servant de banc d'essai pour l'expérimentation de technologies alternatives en réponse à la crise pétrolière des années 1970 et à la préoccupation croissante concernant l'impact environnemental des combustibles fossiles. » Madeleine observe, pose des questions, s'inspire.
5: C'est un fantôme actif vers lequel nous porte votre texte, Laurine Roux. Elle a la bougeotte, elle a de l'énergie, cette femme Madeleine Roux, votre grand-mère paternelle. En même temps que vous nous la présentez, vous en profitez pour écrire une certaine histoire, non seulement des nouvelles technologies qui utilisent l'énergie solaire, mais aussi des prises de conscience autour de la modification du climat et de la description de la destruction de la biodiversité par l'action humaine. Donc tout va ensemble, vous faites aussi œuvre d'histoire en même temps que vous allez de nouveau à la rencontre de Madeleine. Est-ce que vous voulez bien nous dire ce qui se passe ensuite pour Madeleine et pourquoi est-ce que finalement ça vous permet presque de décrire deux pactes différents avec l'énergie du soleil ?
4: C'est beau cette idée de pacte avec le soleil. Madeleine en a fait un, le pacte passif. Elle a imaginé donc une ville solaire, la ville de Vennes, dans laquelle elle avait un mandat d'adjointe à l'industrie et à la culture. Drôle de mandat. Et elle...
5: Ça lui allait bien, non ?
4: Ça lui allait très bien.
5: Ouais,
4: elle faisait 1m50, elle était toute petite.
5: C'est comme ça qu'on l'imagine, franchement. C'est vraiment comme ça qu'on l'imagine.
4: Et elle a mobilisé autour d'elle tout un tas de monde, une centaine de personnes. Ils ont monté une association d'études de l'énergie solaire. Et pendant de 76 à 82, Vennes est devenue une sorte de centre bouillonnant d'alternatives, de technologies low-tech, autogérées, où Madeleine pilotait cette expérience-là du solaire passif en permettant à une entreprise de venir s'implanter, qui est devenue la STA, en imaginant un festival de l'énergie solaire, en imaginant ensuite un concours d'architecture solaire. Et puis comme elle était maline, elle se disait que les bonnes idées gagnaient à être connues, elle a fait venir des gens pour en parler. Et notamment Reiser, qui l'avait mis sur la piste du solaire, et Jean Rambaud, qui était journaliste au Monde. Et ils sont venus, ils ont couvert les étés joyeux et inventifs du festival solaire. Et ça a pris, ça a sacrément pris, au point que l'aventure a essaimé au-delà de Vennes, bien au-delà de Vennes, parfois au-delà de la France. Et tout ça a été très beau, très vertueux. Moi, je suis née au milieu de cette énergie bouillonnante. C'est un petit peu comme ça que ça a commencé, les journées et les qui se terminaient par des discussions sans fin et le fait que je m'endorme sur les canapés, ce que vous racontiez au début de l'émission. Et puis, en cours de route, il y a eu de la compétition, il y a eu de la concurrence qui s'est introduite dans cette belle histoire. Parce que c'est une belle histoire. Effectivement, j'avais envie de garder une trace de cette histoire-là. Parce que quand on regarde sur les internets, il n'y a pas grand-chose qui se dit de ce
5: mais,
4: qui
5: mais
4: s'est
5: justement,
4: passé.
5: Puisque vous parlez de la manière très généreuse, jubilatoire, mais maligne aussi qu'a eu votre grand-mère Madeleine Roux de faire connaître les choses, de, non seulement d'attraper des idées dans la presse, mais de refaire circuler par la presse, de faire connaître son action, les inventivités d'elle et puis de ses compagnons. Est-ce que c'était aussi des archives pour vous ? C'est-à-dire que retrouver cet article du Monde que vous citez, mais aussi vous entretenir avec les anciens, votre mère en l'occurrence, ça permettait d'écrire cette histoire, de lui donner une mémoire ?
4: Alors c'était à la fois, dans un premier temps, très égoïste. J'ai eu un plaisir inouï à caresser le fantôme de Madeleine et avoir presque le grain velouté de sa peau sous ma paume. J'avais vraiment cette sensation de la volupté de l'archive et du récit qui garde nos morts vivants. Et Yankelevitch a cette phrase que je trouve magnifique et moi à laquelle je crois beaucoup, c'est que les morts dépendent entièrement de notre fidélité.
5: Sinon quoi ? C'est vrai.
4: Et oui, bien sûr que j'ai eu un plaisir immense à replonger, à ressusciter cette tranche de vie, de vitalité, où les idéologies ouvraient l'horizon. Et bien sûr, j'ai peut-être oublié la deuxième partie de la question.
5: Non, c'était aussi pour savoir à partir de quoi vous avez travaillé, un peu la méthodologie, c'est-à-dire que vous dites cette mobilisation, cette inventivité technologique et aussi politique, il fallait en trouver des traces. Donc, qui vous êtes allé voir? Qu'est-ce que vous avez posé comme question? Qu'est-ce que vous avez trouvé comme trace effective de cette époque-là, on va dire heureuse?
4: Alors, ça a été très naturel et spontané. Moi, j'ai fait feu de tout bois. Je profitais des repas à la maison pour interroger sur un coin de cuisine et enregistrer avec mon téléphone. Enfin, bébé journaliste, quoi. Et je me suis dit, justement, ne joue pas à la journaliste. Fais avec ta vie, fais avec la vie et vois aussi les accidents de chemin, qui peuvent te mener vers les gens qui sont des témoins directs de ce qui s'est passé, parce que moi c'était très flou, hein. Je suis née en 78, l'aventure s'est arrêtée en 82, donc j'avais 4 ans, mais j'ai une sorte de bourdonnement encore en tête, et donc j'ai eu peu de méthodes, j'avoue que j'ai demandé à mes parents de témoigner, ils ont un peu rechigné, ils étaient pas trop motivés, ça remuait des souvenirs assez douloureux aussi, je pense.
5: Parce qu'il y a eu une désillusion politique très forte.
4: Oui, c'est ce que j'avais amorcé tout à l'heure. Il y a eu une désillusion en 82, avec l'élection de Mitterrand en 81, ma grand-mère était persuadée qu'il y aurait une convergence des luttes, que les socialistes appuieraient tout le projet solaire, sauf que ça s'est pas passé comme ça, le député de l'époque qui avait pas pris le train en marche a fomenté une sorte de scope concurrente à la STA qui était l'usine de fabrication des capteurs solaires et qu'à un cas il y a eu de la concurrence qui

0: s'est introduite et il a été élu ensuite maire de la ville et a fait capoter le projet. Et ça a été une période très très douloureuse pour Madeleine et pas que pour elle, hein, pour tous les gens qui étaient engagés, qui étaient pour qui c'était devenu la vie, quoi. Enfin, leur ville et la ville et la vie mêlées. Et de fait, oui, ça a été quelque chose de dur. Donc, je pense que remuer ça, c'était douloureux pour certains. Mais je suis allée aussi rencontrer des gens pour qui c'était un combat au présent sur la montagne de Lure, alors qu'il est dans le 04. Moi, je parle du 05, c'est deux départements qui sont mitoyens, et le 05 ce sont les Hautes-Alpes, et la montagne de Lure est dans le 04, les Alpes de Haute-Provence. Et cette montagne de Lure, elle est défendue par des grands-mères.
1: Elle est défendue par des grands-mères que vous faites vivre, et donc par exemple une femme qui s'appelle Marie, qui est ici au micro d'Antoine Chao et Antoine Larcher. En octobre 2023, elle commente des images de mobilisation, notamment sur les arbres, avec la technique des militants qui sont perchés sur les arbres et qui essayent de retarder, voire empêcher les bûcherons et la coupe.
2: Le deuxième jour, on était une dizaine. Et on avait décidé de se mettre face au bûcheron. Sauf que les bûcherons ne s'arrêtaient pas. Ils étaient poussés par leur maître de chantier qui leur disait de continuer même si on était là. Les quelques militants qui étaient là se mettaient sur les arbres et ils coupaient au pied. Le troisième jour, on a essayé de bloquer les ouvriers à 5h du matin quand ils arrivent. Donc on voit bien qu'on n'arrive pas à les arrêter, hein. C'est pour ça que les arbres tombent quand même. Puisqu'on est au milieu et ils continuent à couper. Voilà, et là l'accident arrive. Un bûcheron vient de couper l'arbre sur lequel était perchée une militante. Là, les gendarmes quand même viennent constater que la personne est blessée et appellent les pompiers. Donc les militants restent perchés dans les arbres et ils recommencent. Dès que la personne part, ils reprennent le chantier. Il y a un militant perché là-haut et vous voyez, le bûcheron, il était prêt à couper l'arbre. Et il y a le gendarme qui vient lui dire gentiment « Non, peut-être pas une deuxième fois ».
1: Lorraine Roux, c'est un extrait de l'émission C'est bientôt demain, diffusée sur France Inter à l'époque en 2023. Je disais, il y a deux pactes avec l'énergie solaire dans votre livre, on va dire celui de Madeleine Roux et de ses compagnons à la fin des années 1970 qui font une utilisation vertueuse de l'énergie solaire et on va dire quelque chose de destructeur pour l'utilisation des entreprises photovoltaïques plus contemporaines. Mais il y a aussi deux rapports aux arbres, puisqu'on évoque Jean Giono et ce personnage du berger qui plante des arbres pour faire naître une vie bonne. Et ici, on l'entend, toutes ces forêts arrachées pour installer les champs de panneaux photovoltaïques. Donc il y a vraiment aussi l'idée comme ça de deux pôles, enfin de deux rapports au monde, de deux rapports au vivant que vous mettez en opposition.
0: Oui, c'est bien que, d'ailleurs, je crois qu'il y a un article qui était paru à l'époque du défrichement et qui parlait des écolos contre des écolos. Et ce qui est assez symptomatique de cette torsion, en fait, du langage que...
1: Peut-être on peut l'expliquer?
0: Oui, parce que les entreprises multinationales comme Boralex, Acruis, qui installent des centrales photovoltaïques, se targuent d'être des défenseurs de l'environnement.
1: Parce que c'est une énergie verte, soit
0: dit. Parce que c'est une énergie verte, c'est la fable de la transition énergétique. Et Jean-Christophe Bopp, qui était un directeur général délégué de Boralex, disait qu'ils étaient des écologistes convaincus et que les femmes et les hommes de Boralex, chaque jour, se levaient au bureau pour sauver la planète. C'est une citation que j'ai exhumée d'un reportage qui avait été fait. Et donc, face à eux, des gens se lèvent, des gens du coin qui voient leur montagne mitée. Ils parlent de mitage, puisqu'il y a une trentaine de projets qui menacent la Lure, et se lèvent en défendant le paysage, mais pas que le paysage, le vivant. puisqu'il y a des espèces protégées qui sont menacées. Donc, l'entreprise est obligée de passer par des dérogations à la protection des espèces protégées, qui sont accordées par le préfet, validées, puis là, dernièrement validées par le Conseil d'État. Et donc, c'est ce qui fait que on pourrait croire que ce sont des écolos contre des écolos.
1: Et en réalité, c'est évidemment beaucoup plus compliqué que ça, ou beaucoup moins torve comme manière de le présenter. Et notamment, ça devient très clair quand on entend ces scènes-là de hurlements, à la fois hurlements de la tronçonneuse et hurlements des militantes et défenseuses des arbres. C'est que ce qui se passe concrètement avant l'installation de ces panneaux, c'est l'arrachage pur et dur des forêts. C'est vraiment le geste inverse que celui que fait le berger dans le roman de Jean Giono.
0: Mais c'est là où il y a un cynisme absolu, et alors s'attaquer à cette montagne qui est, je sais pas moi, qui pour moi fait partie d'une forme de patrimoine culturel, qui a un paysage imprégné de la salive de Giono. Enfin, je me dis, c'est pas possible, on peut pas faire ça. Et si, on peut, parce que les parcelles forestières coûtent beaucoup moins cher à la location que les sites anthropisés, les sites qui ont été abîmés par la main de l'homme. Et j'ai plus les chiffres en tête, mais je crois que c'est quelque chose de l'ordre de 3 000 à 5 000 euros par an pour des parcelles forestières contre 20 à 25 000 euros pour des sites.
1: Donc il vaut mieux détruire les forêts, c'est moins cher.
0: C'est la question de la surrentabilité de ces multinationales, qui ne se contentent pas de, je sais pas comment dire, capitaliser sur le soleil, mais qui surcapitalisent sur le soleil de la Provence, en l'occurrence.
1: Puisqu'on parlait de mémoire des luttes, à la fois en revivifiant la manière dont quelque chose s'est réinventé pour la ville de Vennes dans les années 1970, notamment grâce à votre grand-mère Madeleine Roux, qu'est-ce que vous rencontrez comme voix ? Là, on entendait celle de Marie, mais il n'y a pas que Marie, Laurine Roux. Qui vous raconte et comment est racontée la résistance à ces projets-là ?
0: Mais je suis allée à la pêche des voix. Plusieurs personnes ont accepté de me confier leurs témoignages, donc j'ai enregistré plusieurs personnes issues de divers collectifs ou associations, parce que c'est une mosaïque de résistance. Les gens ont fait avec les moyens du bord, ils ne savaient pas, un peu comme moi j'ai appris à raconter une non-fiction sur le tas, ben, eux ont appris à lutter aussi face à ces colosses. Et donc j'ai enregistré des gens du collectif Elzer Lure en résistance, mais aussi beaucoup d'enregistrements de l'association Amilure, qui lutte sur un volet plus juridique, qui sont extrêmement précis, extrêmement sérieux, documentés et très engagés. Et donc moi, j'ai passé beaucoup de temps là à être une femme oreille. Il s'agissait pour moi de... Il y a des enregistrements qui ont duré plus de 7 heures d'affilée, et je me suis astreinte ensuite à me couler dans la logique de ce que j'avais recueilli en écrivant. En reprenant ces enregistrements intégralement à la main. Il est hors de question que je mouline ça avec de l'intelligence artificielle. Et il s'est passé quelque chose d'assez surprenant auquel je m'étais pas attendu, c'est que réécrire la parole de quelqu'un, donc une parole orale, l'adapter pour que ça soit audible pour de l'écrit, c'est rentrer dans la chair des gens. Et c'était une expérience d'empathie assez surprenante, assez voluptueuse aussi. Et il y a une anecdote toute bête, mais à un moment donné, je cherchais le nom de quelqu'un qui était sur place lors d'un enregistrement, mais dont je savais qu'il avait écrit dans un journal, parce que je voulais le citer, et je cherchais sur Internet, et je suis tombée sur une rubrique nécrologique. Et j'ai cru que cette voix-là, avec laquelle j'avais été pendant 4-5 jours, parce que c'est long de réécrire 5-6 heures d'enregistrement, que cette personne-là était morte, et je me suis effondrée en sanglots. Et la voix, leur voix me les rendait très présents. C'était très beau.
1: Et on y revient, parce que finalement, faire ce travail-là de retranscription de l'oralité, c'est accueillir une voix dans une voix. Oui. C'est-à-dire exactement ce que vous décriviez des premières expériences de votre rapport à la littérature dans l'enfance, Laurine Roux. On va écouter la voix de la philosophe Catherine Larère. Elle s'exprime à propos d'un juriste américain, Christopher Stone. Lui-même est cité dans votre livre, Laurine Roux, parce que petit à petit, vous créez aussi des généalogies de lutte. Alors à la fois cette lutte en France des années 1970, la lutte contemporaine des années 2020, mais aussi cette autre lutte contre un projet qui avait lieu en 1970 en Californie.
3: l'entreprise Walt Disney voulait faire une station de sport d'hiver. C'est en Californie et il y a des séquoias. Et les séquoias, c'est l'arbre iconique de la nature parce qu'ils sont très anciens, parce qu'ils sont là bien avant les colons, etc. Et donc, à partir de là, la plus ancienne organisation non gouvernementale de protection de la nature, le Sierra Club, il est fondé à la fin du 19e siècle. Donc il a déjà 100 ans de bataille, il est très connu, fait une action contre ce projet de Walt Disney, est débouté au motif que ben, ils n'étaient pas personnellement lésés, hein, que les membres du Sierra Club n'étaient pas atteints par cette décision. Et c'est là qu'intervient Stone en disant, ben, oui, peut-être le Sierra Club, les membres sont pas atteints, mais les arbres, hein, les séquoias de la Mineral King Valley, eux, ils vont être coupés. Et donc, s'ils pouvaient aller en justice, et c'était en justice, comme on dit, eh bien, à ce moment-là, leurs intérêts seraient représentés et il y aurait une décision qui tiendrait compte de leurs intérêts.
1: C'est aussi ce vers quoi chemine petit à petit votre texte, Laurine Roux, c'est des solutions, mais aussi des solutions philosophiques, des manières de s'emparer de ces luttes-là et de les monter notamment à une échelle juridique. On entend donc la philosophe Catherine Larère au micro d'Antoine Beauchamp évoquer Christopher Stone. Peut-être avant d'aller vers les figures morales et légales que pourraient être des arbres ou des rivières ou du vivant, un instant sur ce qu'a été cette lutte et l'exemple aussi qu'a été Christopher Stone, que vous rapportez dans le livre.
0: Oui, mais moi je me suis demandé comment on pourrait transposer sur la montagne de Lure cette question de l'identité légale d'une montagne, en l'occurrence, et j'ai imaginé le Parlement de Lure. À quoi ça ressemblerait, le Parlement de Lure, qui siégerait, comment la présidence, qui on pourrait confier cette présidence. Alors je me suis dit que peut-être que il faudrait trouver un animal qui soit dans les landes sommitales. Alors j'ai placé une petite vipère qui est spécifique, endémique de la montagne de Lure. Et il faudrait qu'il y ait un représentant de Boralex, le préfet, bien entendu, le soleil, des nuages, des représentants de tous les animaux qui ont été dérangés, soit délogés, soit dont les habitats ont été détruits, ou alors qui eux-mêmes ont été tués lors des travaux. Et ça se termine par une révolution de cigales, évidemment.
1: C'est intéressant parce que là aussi, on boucle la boucle d'une certaine manière, et c'est pas par goût de le faire pour la radio, Laurine Roux, mais on a parlé tout à l'heure, en début d'émission, du rapport à l'imaginaire, de la cohabitation très profonde entre une lecture du pays, du paysage, et de l'imaginaire, et des contes, et des possibilités aussi utopiques, politiques, offertes par l'imaginaire. On pense, et puis vous les citez, à Wendy Delorme au Parlement de l'eau, on pense aussi à Camille de Toledo, qui était là il y a pas très longtemps pour l'International des Rivières, qui a lui-même participé à tout un combat pour faire reconnaître à la Loire, c'est ça ?
0: Oui.
1: Une entité légale et juridique. Donc c'est aussi tous des gens qui pensent des choses et les imaginent avant qu'elles n'aient complètement lieu, même si là c'est en train d'avancer. Pourquoi est-ce que finalement il y a quelque chose d'éminemment littéraire dans cette presque propulsion poétique et politique ?
0: Parce que quand on s'attaque à un lieu, on s'attaque à une épaisseur. Et le lieu, avec son épaisseur du vivant, et son épaisseur politique, a une histoire, aux fantômes qui l'habitent, aux salives qui l'ont imprégné, et que les récits peuvent défendre et être une forme de coefficient de défense supplémentaire pour qui, enfin moi j'y crois beaucoup. Madeleine me l'a appris puisque elle avait convoqué contre la prolongation de la 51, elle avait convoqué des écrivains qui étaient qui une autoroute
1: et pas n'importe lesquels, quand même Julien Gracq, Julian Barnes, Edgar Morin, enfin elle avait elle savait faire.
0: Elle était allée au culot et on lui avait répondu et je garde avec c'est comme une relique, le livre où sont reproduites les lettres, une forme de petit livre d'or. Et oui, bien sûr que les récits doivent dessiner des horizons beaucoup plus désirables et ont ce pouvoir-là. Enfin, j'y crois volontiers.
1: On va écouter la voix de Daniel, auditeur qui vous a lu, Laurine Roux, qui connaît aussi manifestement votre parcours et qui vous pose une question.
4: Bonjour le Book Club. Bonjour Laurine Roux. En Haute-Provence, nous sommes admiratifs de votre travail d'enquêtrice et de militante réalisé avec le test Elzéar. Je voulais revenir, si vous le permettez, sur un point, le point Oméga. Comme Madeleine, votre grand-mère, qui a réuni artistes et personnalités autour de ses combats pour l'utopie solaire à Veynes ou contre le prolongement de l'autoroute A51, René Char, dans les années 60, avait mobilisé derrière le manifeste le point Oméga contre l'installation de silos de missiles sur le plateau d'Albion, Jean Giono ou Picasso. Est-ce que le test Elzéar peut être lui aussi un point de ralliement, votre point Oméga? Merci de votre réponse, Laurine Roux.
1: Merci beaucoup, Daniel, pour cette lecture et pour cette question.
0: Oui, merci Daniel. C'est rigolo parce qu'il y avait une affiche justement dans la maison de Madeleine de ce point Oméga et de la lutte contre sur le plateau d'Albion.
1: Vous rappelez rapidement ce que c'est le point Oméga pour l'histoire de Madeleine Roux ?
0: C'est René Char qui a lutté contre l'installation de missiles de défense sur le plateau d'Albion. Et il avait demandé à Picasso de faire un dessin. Et il y a un texte très beau qui parle de la louve en hiver, enfin qui est un texte sur le paysage et sur le plateau d'Albion de René Char, et juste en dessous du dessin de Picasso. Et moi, j'ai grandi en regardant très régulièrement, quand j'allais me laver les mains avant d'aller manger, cette affiche qui était assez mystérieuse, que je comprenais pas exactement tout, je savais pas exactement si c'était un nuage ou un... Après, j'ai compris que c'était peut-être plutôt un nuage nucléaire. Enfin, il y avait une sorte de mystère, mais derrière ce mystère, là et derrière les mots qui pulsaient la lutte, je voyais se dessiner des cercles concentriques à partir de la maison de Madeleine. Mmh. Alors après,
1: elle en a semé des choses quand même, cette Madeleine.
0: Elle a semé comme Elzéar. Ah ouais, c'est marrant. C'était joli ce que vous avez dit sur le fait que j'ai suivi Elzéar de manière pastorale. Enfin, c'est un texte qui s'écrit de manière pastorale, avec le biais d'écriture, le biais de la montagne.
1: Mmh. Mais d'ailleurs, vous parlez aussi de votre lecture de textes qui invitent à l'arpentage, à la flânerie. C'est-à-dire, il y a à la fois l'idée de suivre un berger, potentiellement fictif, en tout cas un berger de lettres, mais aussi l'idée que c'est parce que vous marchez, parce que vous allez dans ces différents endroits, que vous entendez des histoires, qui eux-mêmes, ces histoires elles-mêmes nourrissent les luttes, etc., etc. Et puis finalement, en évoquant, pour continuer de répondre à Daniel, cette affiche où il y a deux grands artistes qui se rencontrent, quel que soit ce qu'on en pense aujourd'hui, Picasso et René Char, et qui produisent des étincelles purement artistiques, nourrissant la lutte et la formation des communautés. Je trouve qu'il y a un brassage qui est assez intéressant et qui va contre l'idée d'une impuissance politique de la création artistique d'un côté et puis des purs militants de l'autre, quoi.
0: Non, moi je suis pour l'hybridation, je suis pour ces mosaïques de lutte qui convergent. Et alors, est-ce que le test Elzéar pourrait être mon point Oméga? Peut-être, oui. En tout cas, ce que je sais, c'est que j'assume que le fait que c'est un texte de combat. Mmh. Je l'ai écrit au fur et à mesure. C'est Soulage qui dit c'est en faisant ce que je fais que je découvre ce que je cherche. Et j'ai vraiment suivi ce processus-là. Je réponds par rebond à la question à l'heure. Et oui, j'ai arpenté de manière assez spontanée avec ce qui se passait. Et j'ai découvert que oui, je luttais à la manière de Madeleine, à tel point que je me suis demandé à un moment donné si j'allais pas demander à des camarades d'écriture de peut-être d'écrire un petit texte pour venir appuyer le combat sur. Et puis finalement, en discutant avec quelques-uns, et je crois c'est Sylvain Prudhomme dans un taxi un jour qui m'a dit, mais je crois que d'après ce que tu me décris du texte, on aurait envie de rester avec la voix de Madeleine et la tienne dans quelque chose de l'ordre de l'intime. Et je lui ai fait confiance. Je le connais pas bien, mais cette petite bribe de discussion dans un taxi a aussi guidé le texte.
1: En tout cas, pour dire à Daniel, plutôt oui, alors, le test Elzéar comme un possible point Oméga.
0: Oui, mais avec beaucoup d'humilité. Et humilité, ça vient d'humus, terre.
1: Et puis c'est pas loin d'humour, par ailleurs.
0: Ouais.
1: Le boucle continue. C'est C'est l'heure de l'agenda du Book Club et on vous emmène aujourd'hui à Oslo, au dernier étage de la bibliothèque d'Eichmannsked d'Oslo. Se trouve une alcôve voûtée et boisée où sont conservés des manuscrits inédits. Depuis 2014, chaque année, un écrivain célèbre, une écrivaine, Margaret Atwood, Ocean Wong, Hong Kong, David Mitchell ou encore Karl Ove Knausgård, y dépose un texte unique qui ne sera publié qu'en 2114. Les auteurs sont sélectionnés par un comité pour leur talent à incarner leur époque. À l'origine de ce concept, on trouve l'artiste écossaise Cathy Patterson, dont l'œuvre repose sur l'idée de collecter 100 auteurs du monde entier qui écriront 100 livres inédits publiés dans un siècle, sous forme d'anthologie tirée à 1000 exemplaires et déjà tous précommandés. Alors pour fournir le papier concernant le projet d'Oslo, 1000 arbres poussent dans la forêt de Nordmarka. Ceux qui couperont ces arbres et liront ces textes appartiennent à une génération qui n'est pas encore née. Et l'idée a germé dans un train, vous c'était dans un taxi, mais Cathy Patterson a imaginé des mots cachés dans les cernes d'un arbre. En 2011, invitée à Oslo pour une conférence sur le temps long, elle s'est isolée 10 jours dans une cabane en forêt norvégienne, sans électricité ni eau courante, et elle en est revenue avec ce projet tourné vraiment vers le futur. Elle voit dans ce projet comme une façon de planter des livres comme on plante des arbres, on retrouve Jeannot, un geste de confiance envers les générations futures. Ocean Vuong, qui était à notre micro il n'y a pas si longtemps, y voit un acte de profonde patience, une forme de foi, d'amour pour quelque chose qui nous dépasse.
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1: Et nous terminons en musique tous les jours dans le Book Club pour le grand jeu des pages musicales. Nous vous invitons, auditeurs et auditrices, à jouer avec nous. Faites-le pendant les vacances, comme ça, peut-être vous aurez un petit peu plus de temps. Puis pour celles et ceux qui ne sont pas en vacances, trouvez le temps de le faire. Envoyez-nous des photos, des livres que vous êtes en train de lire et où apparaît la musique. Aujourd'hui, c'est Aurélie qui joue avec nous via le compte Instagram. Elle a envoyé un extrait d'un livre qui s'appelle « Femme portant un fusil » paru chez HarperCollins en 2023 et signé Sophie Pointurier.

On a rencontré Ariette pour la première fois dans un café, vers la gare de Lyon. Elle nous avait contactés après avoir découvert notre annonce. On l'attendait, Ellie et moi, quand elle a débarqué avec son accent à couper au couteau. « Hello, I'm Ariette, enchantée !» Sans attendre, elle a ajouté « Présidente fondatrice du Kate Bush Project ». « Le Kate Bush Project ?» a demandé Ellie, curieuse, en lui serrant la main. « C'est ça, » a répondu Ariette, avant de se lancer dans un monologue enthousiaste. Le nom du festival ne me disait rien, mais l'aplomb avec lequel elle en parlait m'a persuadée que le Kate Bush Project était un événement majeur dont je n'avais manifestement jamais entendu parler. En l'écoutant, et de ce que j'en comprenais, les admirateurs de Kate Bush se retrouvaient en plein air pour observer un rituel annuel dans les parcs des capitales du monde entier. Chaque fin d'été, ils reprenaient la chorégraphie mythique de Wuthering Heights, la vraie, la seule, celle du clip de 1978, une sorte d'hommage d'amour et de danse pour célébrer ensemble l'anniversaire de l'artiste.

0: Merci beaucoup Laurine Roux d'avoir été avec nous. Pour parler du test Elzéar paru aux éditions Julliard dans la collection Sans préavis aujourd'hui. Au son, c'était Olivier Arnay, à la réalisation Vivien Demeyer. Un grand merci à toute l'équipe du Book Club qui plante des arbres tous les jours, radiophoniquement parlant, pour que ça pousse. Jeanne Aléos, Marianne Chassor, Cyril Marchand, Mathilde Wagman, Julie Gastal et Alexandre Alaï-Begovic qui plante des arbres, lui. Est-ce que c'est possible sur le compte Instagram du Book Club?
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3: Profession détective. Une série de Christelle Lepolotec et Anne Fleury. L'enquête. Une affaire de femme.
7: Why didn't we think of that?
6: Because you believe what he told you. Very dangerous to believe people. I haven't for years.
3: Michel Pedignelli, quand vous avez commencé à écrire vos romans, vous aviez immédiatement en tête l'idée de mettre en scène une détective femme?
8: Oui, parce qu'il n'y en avait pas beaucoup. Enfin, j'avais idée de mettre en scène un personnage féminin. Quand j'ai écrit, j'avais 48 ans, donc je lui ai donné mon âge. Il n'y avait pas beaucoup de femmes de 48 ans dans la littérature policière et des détectives privés non plus, parce qu'en France, en fait, le personnage du détective privé est moins important qu'aux États-Unis. Et je me suis dit que c'était bien. Comme ça, elle avait pas de hiérarchie au-dessus d'elle. C'est quelqu'un qui supporte pas bien ça. Et en même temps, je suis pas très fondue de techniques policières. Enfin, j'aime beaucoup lire des polars où on va me décrire tout ça dans le détail. Enfin, pas trop non plus, mais bon, quand c'est bien maîtrisé, on va dire. Mais moi, j'y connais rien. Donc en fait, j'avais besoin d'une héroïne qui soit pas une policière, qui soit pas obligée de se demander quel est le type de procédure qu'il faut adopter. Elle crée ses propres procédures, elle a ses propres modus vivendi, et elle n'a de compte à rendre qu'à ses clients, finalement. Voilà, et je trouvais qu'une détective privée de presque 50 ans, c'était pas mal.
3: Pour ce documentaire consacré aux femmes enquêtrices, nous avons interrogé des chercheurs, une journaliste, une autrice de romans policiers et une détective. Au fil des entretiens, un thème est revenu à chaque fois, celui du patriarcat, et puis aussi la question des violences faites aux femmes, aux enfants, le viol, la pédocriminalité. Sans que l'on s'en rende compte vraiment, tout s'est précisé peu à peu. Et puis, quelques semaines après la fin des enregistrements, j'ai lu dans le journal Libération le premier volet d'une série de 6 articles éprouvants, intitulé « Les hommes de la rue du Bac, comment une bande de pédocriminels a sévi dans les années 70 et 80 au cœur de Paris ». Une enquête qui met en cause des personnalités bien connues de la société française. Au fil de l'article, je suis tombée sur cette phrase. Avec le concours d'une détective privée, la victime va d'abord recomposer le puzzle administratif de son adoption pour s'apercevoir qu'elle est frappée de multiples irrégularités. J'ai immédiatement repensé à Margot Duquesne, La détective que nous avions rencontrée quelques semaines auparavant et qui avait évoqué, au milieu de son quotidien de fraude à l'assurance, de garde d'enfants ou d'adultère, une enquête de longue haleine sur un réseau de pédocriminalité. À ce moment-là, les articles n'étaient pas encore parus et elle n'avait pu nous parler de cette affaire que de manière parcellaire.
8: Vous avez déjà été amenée à travailler sur des affaires criminelles ?
9: Ouais, tout à fait. Et c'est souvent des dossiers longs.
3: Margot Duquesne.
9: Et dont en plus on peut pas trop parler, c'est un peu délicat. Mais oui, des histoires où honnêtement, quand on nous en parle au début, on se dit que c'est pas possible. Enfin, voilà, il y a plein d'histoires qui sont tellement horribles liées à la pédophilie, choses comme ça. Voilà, c'est pas des sujets très personne n'a envie d'en entendre parler. Et même moi, au début, quand on me racontait des choses, je me disais mais c'est pas possible. Et puis en fait, on enquête, etc. Et là, c'est vraiment c'est très lourd parce que c'est des accusations tellement graves que.

0: ça demande d'être sûr à 300%. Et ça demande aussi d'être épaulé avec des super avocats qui savent ce qu'ils font, qui sont spécialisés dans ces domaines-là. Donc oui, des choses comme ça, ouais.
1: Et vous êtes arrivé comment sur ces affaires? C'est-à-dire que c'est un client qui est venu vous voir ou c'est un avocat qui a fait appel à vous, par exemple?
0: En fait, non, c'est un client qui était venu voir un de mes confrères et qui a voulu parler à une femme. Et ouais, c'est tombé sur moi.
1: Sur cette affaire de pédophilie, vous intervenez comment en tant que détective? Parce que je sais que vous ne pouvez pas mettre de caméra, etc., etc. Donc c'est quoi? C'est un travail qui est vraiment sur l'ordinateur, qui est de la filature, qui
0: Non,
1: est...
0: parce qu'en fait, c'est une affaire qui remonte à très longtemps. Du coup, c'était pas cet aspect-là qui était important. C'était plutôt comment la victime s'était retrouvée dans les mains de cette personne. Et c'était tout le cheminement qui a créé cette rencontre. Et c'est plus là-dessus qu'on a enquêté. Et ben, ça a été retourné sur les lieux. Franchement, c'est la première fois. D'ailleurs, je suis même retournée. Enfin, j'ai même travaillé énormément avec la personne en question qui était concernée. Qui a été très investi et tout ça, s'est retourné sur les lieux, beaucoup d'archives, retrouvé dans les archives des papiers sur des institutions publiques, des choses comme ça, essayer de retrouver des noms, faire des liens entre des noms de personnes, c'est un espèce de maillage, voilà, essayer de trouver des liens, des connexions entre des personnes.
2: Cette enquête de Margot Duquesne fait écho à une affaire de pédocriminalité, débusquée par une enquêtrice de l'époque victorienne, évoquée dans le livre de Frédéric Regard, Le détective était une femme. Dans cet ouvrage, il revient sur les origines du roman policier en Angleterre au XIXe siècle. Avec l'avènement de la nouvelle littérature d'enquête, un sentiment de sécurité et de justice commença d'être ébranlé. Le risque était palpable. Plus du tout fantastique cette fois. Être une femme, c'était cela en cette fin de siècle. Avoir conscience de cette vulnérabilité au risque. Plus concrètement, c'était potentiellement être amené à découvrir que les hommes de votre entourage n'étaient pas ce qu'ils étaient réputés être. Qu'une réalité honteuse pouvait doubler la réalité officielle. Que les gentlemen, censés prendre le parti des faibles, se servaient parfois de leur pouvoir pour abuser d'eux. Qu'il arrivait à la police et aux criminels de sceller des pactes, que les individus érigés en modèles pouvaient être corrompus, et en définitive, que l'ensemble de la société pouvait être organisé à seule fin d'exploiter les femmes, d'en faire des esclaves, de les traiter aussi comme des objets sans importance, des objets que l'on pouvait piétiner, ou même éviscérer, en toute impunité. Pour Frédéric Regard, avec qui nous avons rendez-vous dans un café à Paris, place de la Bastille, c'est cette prise de conscience qui va pousser les femmes, certaines d'entre elles en tout cas, à prendre en charge ces crimes qui sont largement occultés par la société et à mener l'enquête par elles-mêmes.
1: Frédéric Regard, vous êtes professeur émérite de littérature anglaise à la Sorbonne. Qu'est-ce qui, pour vous, relie la figure du détective traditionnellement masculin à celle de la femme?
3: Bien justement, c'était mon parti pris. Se demander si l'idée reçue que le détective était nécessairement un homme n'était pas une illusion d'optique due à la culture, à la façon que nous avons de concevoir l'histoire de la littérature et l'histoire des formes, n'était pas en réalité une construction qui méritait d'être revisitée.
1: Pour vous, tout remonte au 19e siècle en Angleterre?
3: Alors, dès le départ, la question qui se pose, c'est si la représentation que l'on se fait de l'état-nation anglais est bien celle qui correspond à la réalité. S'il n'y a pas une réalité officieuse sous la réalité officielle, et qui mieux placé que les femmes pour poser cette question, puisque ce sont les principales victimes de ce double discours, de ce double langage sur la réalité de la situation politique et sociale.
4: Merci beaucoup.
3: Merci. Et on peut prendre un exemple très précis, celui de l'organisation de la santé publique à l'époque en Angleterre. On est dans les années 1860 environ et des lois sont promulguées qui organisent la protection contre les maladies vénériennes et contre la syphilis en particulier. Et certaines femmes commencent à se poser la question de savoir si, sous couvert

0: qui sont posées essentiellement par des femmes, puisque ce sont les premières concernées, en tant que victimes, mais aussi en tant que femmes solidaires de leur propre genre.
1: C'est-à-dire que les femmes se rendent compte que l'État moderne qui est en train de s'installer ne fait que renforcer leur vulnérabilité.
0: C'est exactement cela. C'est-à-dire que le discours officiel qui voudrait que l'Angleterre soit la plus grande démocratie du monde à l'époque, ce qui est objectivement le cas, que les relations sont pacifiées entre les classes nanties et les classes défavorisées, parmi lesquelles les femmes sont les exploitées parmi les exploités. Donc que ce discours concernant l'État-nation moderne de l'Angleterre soit en réalité une façade qui déguise, qui dissimule une réalité beaucoup plus sombre.
2: Pour se faire une idée de la place des femmes au sein du monde des détectives dans la France contemporaine, nous sommes allés à l'ESARP, l'école supérieure des agents de recherche privée à Paris, dans le 13e, pour interroger Samuel Matisse, formateur mais également secrétaire général du SNARP.
1: Est-ce que la place des femmes a changé aussi dans ce métier ?
3: Considérablement. Pour nous, les plus anciens, en tout cas ceux qui avons plusieurs décennies d'exercice, on avait bien compris assez tôt que une femme passait, était plus adaptable lors des investigations. Je vous donne un exemple précis. Un homme dans une voiture qui surveille devant une école, il y a des chances qu'il soit contrôlé par la police dans le quart d'heure. Une femme, beaucoup moins. On se méfie bien moins d'une femme que souvent d'un homme, mais pas que. Ce qu'on a remarqué au fil des années, c'est que de manière instinctive, la femme avait une affinité particulière, une sensibilité particulière qui est parfois fort surprenante. Alors, on assiste réellement à ce que je peux appeler une révolution, puisque on a du mal à tenir la parité à l'ESARP parce qu'on a plus de femmes que d'hommes.
4: I would not say that Miss Marple was in any way a picture of my grandmother, but she had this in common with my grandmother, that although a completely cheerful person, she always expected the worst of anyone and everything, and this was almost frightening accuracy. Usually proved right.
1: Cette attention portée à la condition féminine, donc chez ces premières détectives en jupon, est-ce qu'on va le retrouver dans les romans ? On peut penser à Agatha Christie avec Miss Marple, mais est-ce que vous avez le sentiment que ça perdure ensuite dans le roman policier ?
0: C'est cette généalogie que j'ai essayé de retracer. Agatha Christie est un très bon exemple qui va venir porter sur le devant de la scène quelque chose qui est sous-jacent à l'histoire de la littérature anglaise depuis longtemps, avec notamment cette idée que les femmes sont les mieux placées pour étudier la réalité sociale, mais en outre les mieux placées pour remarquer ces petits détails auxquels les hommes ne prêtent pas d'importance. Miss Marple est la figure emblématique du travail d'Agatha Christie, précisément parce qu'elle renoue avec une vieille tradition de la femme à sa fenêtre, qui se contente de commérages, de ce qu'elle appelle le tittle-tattle, la rumeur, le commérage, pour parler de ces petits riens, de ces petites choses insignifiantes qui, en réalité, vont constituer autant d'indices qui vont lui permettre de résoudre l'énigme. Hercule Poirot vient s'inscrire aussi dans une tradition qui, là, a été inaugurée et par Wilkie Collins et par Conan Doyle, le père de Sherlock Holmes. C'est-à-dire que Hercule Poirot est certes un détective masculin, cela ne fait aucun doute, mais en même temps, c'est un détective assez étrange. En anglais, on dirait queer. Il n'est pas tout à fait normal, Hercule Poirot. Le cinéma, les séries télévisées le montrent de la sorte, en effet. Ce n'est pas le type même du héros viril, du héros auquel le récit d'aventure avait habitué le lectorat britannique. De la même manière, Sherlock Holmes, et Conan Doyle ne cesse de le répéter, Sherlock Holmes, il est queer. Il est très bizarre. Il ne marche pas droit. C'est un drogué. Il est abattu par des périodes de dépression prolongées.

0: Il adore les arts ménagers, c'est un cuisinier, etc., etc. Sherlock Holmes n'est pas la figure même du héros viril capable de devenir le justicier auquel nous avait habitué le roman d'aventure et puis, en règle générale, le roman d'empire. Et c'est en replaçant la figure de Sherlock Holmes qui apparaît à la fin du 19e siècle dans cette tradition du roman d'empire ou du roman colonial, par exemple Ballantyne avec l'île de Corail, ou le roman d'aventure de manière plus générale, par exemple l'île au trésor de Stevenson, que l'on comprend la signification profonde de Sherlock Holmes, qui est une espèce de figure androgyne qui est chargée de résoudre cette contradiction, qui est une contradiction historique, à savoir que les hommes sont des personnages d'action et en même temps qu'ils s'inspirent des pratiques féminines.
1: Justement, je me demandais qu'est-ce que ça change d'être une femme en tant que détective ?
2: Bizarrement, sur les affaires comme ça, très très personnelles, où il y a eu des agressions, des choses comme ça, hommes et femmes, j'ai l'impression, préfèrent parler à une femme. Mais bon, après, honnêtement, je connais des détectives qui sont très psychologues, enfin, qui savent extrêmement bien faire. Moi, je pense que ce qui nous aide d'être une femme, c'est peut-être plus sur le terrain. Je trouve ça plus facile. Enfin, j'ai jamais été dans le corps d'un homme, donc je ne sais pas. Mais j'ai l'impression que c'est plus facile parce que on se méfie moins d'une femme. Par exemple, moi, quand je reste toute la journée dans ma voiture, au même endroit, ce qui m'arrive très souvent, à Paris, il n'y a pas de... On va pas se dire... Quoique, il y a pas longtemps, je suis rentrée derrière une dame dans un immeuble et elle m'a parlé des cambriolages, etc. Elle était pas contente de me voir. Donc bon, je lui ai dit, mais vous pensez que je vais cambrioler Et voilà, donc comme quoi d'être une femme n'est pas non plus exemple de toute méfiance. Donc voilà, mais je pense que pour la plupart des gens, ça quand même, ça facilite. Et puis, je me suis déjà retrouvée dans des situations très conflictuelles avec des gens qui, je pense, auraient pu me taper si j'avais été un homme. Et qui se sont peut-être un peu contenus du fait que j'étais une femme.
1: Le fait d'avoir une détective femme, qu'est-ce que ça vous permettait finalement d'aborder d'autres thèmes, d'avoir un autre regard, de décentrer un peu justement ce regard ?
3: Oui, moi j'ai créé une détective femme pour aussi ne pas la décrire. C'est-à-dire à aucun moment je ne parle de son physique.
4: Michel Pedinelli.
3: Parce que ça c'est un truc, au bout d'un moment, enfin je suis une grande lectrice, bon bref... Je n'en peux plus des descriptions des nanas quand on me raconte qu'elles ont une chevelure qui leur cascade sur les épaules avec leurs petits yeux mutins et leur nez retroussé. J'ai envie de casser. Et donc j'ai choisi de ne pas décrire cette détective. Donc chacun peut la représenter comme elle veut, mais c'est vraiment moi un choix de dire. Mais c'est ça, et se dire une femme, elle n'est pas juste là pour être belle et désirée, pour être un corps qui est apprécié par les autres. Et inconsciemment au début, mais maintenant c'est conscient, c'est ce que je fais. C'est-à-dire que pour Canera, on sait pas, ou moi je dois savoir vaguement qu'elle est brune et point barre, quoi. Mais elle a un corps de 50 ans qui commence à être attrapé par la gravité, par ce qu'on veut, mais on s'en fout. C'est un corps qui agit, et puis c'est un esprit qui est en mouvement permanence et je pense que c'est ça qui décentre un peu le propos.
1: Est-ce que vous avez le sentiment, Benoît Dadier, que la représentation de la femme a évolué aussi au fil des décennies dans le roman noir ?
5: Dans le roman noir, oui, bien sûr. Alors, on a quand même une phase dans les années 20 et 30 où on peut pas dire qu'on soit dans un féminisme galopant. Mais en même temps, il faut reconnaître qu'il y avait une telle variété d'auteurs de magazines où paraissaient les histoires, etc., qu'on peut aujourd'hui retrouver un certain nombre d'auteurs femmes et de personnages féminins qui sortent des stéréotypes. Mais disons qu'en gros, c'est à partir des années 40 qu'on commence à trouver des auteurs femmes importantes dans le champ du roman noir américain, comme Dorothy B. Hughes. Donc souvent, ce sont des auteurs femmes qui représentent quand même des personnages plutôt masculins dans leurs histoires, mais avec une perspective très différente, où je dirais une sorte de critique du machisme, pour dire les choses très simplement, qui se met en place, même dans un cadre de roman noir, on n'est pas du tout non plus dans les fantasmes plein de testostérone de certains auteurs des années 40 et 50 masculins quand on passe à la représentation des femmes dans ces romans. Ensuite, quand on parle des personnages, paradoxalement, finalement, c'est venu plus tard qu'on ait des rôles centraux féminins.

0: Et d'ailleurs, c'est plutôt des auteurs hommes qui ont commencé à représenter des détectives femmes. Et puis d'un autre côté, les auteurs femmes au départ ont plutôt des personnages centraux masculins parce qu'elles pensent que c'est comme ça qu'elles vont pouvoir sans doute vendre plus ou mieux. Voilà comment ça se met en place de manière un peu hybride. Et puis c'est qu'à partir des années 80, effectivement, qu'on voit certaines écrivaines donner le rôle de détective à des femmes. Donc on a les deux moitiés qui se rejoignent à ce moment-là, on peut dire, avec des auteurs qu'on cite toujours comme... Alors la première, à mon avis, importante, qu'on cite jamais, justement, c'est Dorothy Uhnak, U-H-N-A-K, qui a écrit des romans sur des femmes de la police de New York dès la fin des années 60, 68. Une qui doit s'appeler peut-être l'appât en français, en tout cas c'est The Bait en anglais. Et elle-même, c'était une ancienne officière de police ou officier de police de la police de New York, donc elle savait très bien de quoi elle parlait. Donc il y a à la fois l'enquête de la femme, et en même temps, il y a le problème d'être une femme policière dans un monde d'hommes, y compris par rapport aux collègues policiers, etc., et au péril que ça fait courir quand on est d'un point de vue féminin. Et à partir des années 80, des auteurs plus connus, Sarah Paretsky, Marcia Muller et d'autres qui mettent en place là des détectives privés femmes cogneuses. Mais détectives privés femmes cogneuses, il y en avait, je le rappelle, quand même dès les années 30 dans les revues, les pulp et les magazines pulp. Simplement, c'était des nouvelles, elles n'ont pas été traduites, elles n'ont pas été recueillies, mais je pourrais vous en montrer quelques-unes si ça vous intéresse.
1: Cogneuse, ça veut dire quoi ?
0: Ça veut dire qu'elle manie le pistolet, qu'elle parfois assomme à coups de poing des hommes criminels. Enfin, elles font tout ce que font les hommes. Parfois, d'ailleurs, elles ont un côté un peu au masque. Il y en a une très intéressante qui est une détective qui s'appelle Violet McCade, d'un auteur de romans noirs qui s'appelait Clive Adams, un auteur de Black Mask, de la grande revue qui a vu naître le roman noir, et qui avait un couple de femmes détectives, dont une est la narratrice, est plutôt féminine et jolie, et l'autre est une sorte de mastodonte qui cogne sur tout ce qui bouge. Mais ce qui est amusant, c'est qu'on voit la narratrice toujours stupéfaite de la violence du comportement de son acolyte, qui donc assomme, tue, enfin... tout ce que font les hommes très bien, disons, elle le fait encore mieux. Donc ça prouve que dès les années 30, c'était quand même quelque chose qui était présent dans la littérature.
2: Depuis que je suis gamine, je sais qu'en allumant la minuterie du rez-de-chaussée, j'ai le temps de monter les 4 étages et de mettre la clé dans la serrure avant que la lumière ne s'éteigne. Quand j'étais petite, c'était même trop facile. J'étais obligée de me ralentir pour que le claque du noir qui tombe coïncide exactement avec le bruit de la clé dans la serrure. Depuis quelques années, ils ont dû rajouter des marches et je suis obligée de monter les escaliers plus vite. Quand j'arrive en haut, je sais qu'il me reste 4 secondes à vue de nez. C'est marrant ce soir, il fait frais sur le palier. Je lève les yeux vers la trappe du toit, normalement fermée. J'ai à peine le temps de trouver bizarre que celle-ci soit ouverte, que 2 chaussures suivies d'une masse sombre me tombent dessus. La lumière s'éteint. Je m'écroule à 4 pattes, tente de me relever et d'enchaîner avec ce qu'on m'a appris. Lancer le coude en direction du sternum de l'agresseur, mais là, rien, j'effleure à peine une manche. Ça ne sert pas à grand-chose contre un type qui m'a explosé une épaule et se tient maintenant au-dessus de moi. Je sens soudain quelque chose autour de ma gorge. Une corde peut-être, qui commence à se resserrer. Je me jette en arrière par réflexe. Mauvaise idée, le type m'enfonce un genou entre les omoplates. Plus d'air. Pourquoi m'empêche-t-il de respirer ? J'essaye de penser. Je m'apprête à basculer dans le grand rien, quand je perçois au travers du brouillard sale qui m'étouffe une sorte de hurlement. Je ressens un sursaut, et la pression sur ma gorge se relâche.
3: Votre héroïne, donc Bocaner, elle, vous la situez dans une lignée de détectives femmes, ou pour vous, elle est née comme ça
4: C'est vrai qu'elle est un peu née comme ça. En fait, j'avais en tête des détectives plutôt hommes et américains, parce que j'aime Dashiell Hammett, j'aime Chester Himes, enfin j'aime les grands américains des années 30, 40, 50. Mais du côté des femmes, j'avais pas tellement d'exemples dans le noir. Je suis en train de réfléchir, mais non, pas trop.
3: Miss Marple, non.
4: Mais non, j'aime bien Miss Marple, mais la mienne, par exemple, c'est pas tricotée, quoi. Bon. Et elle est un peu... Et en fait, dans le premier, je voulais vraiment reprendre tous les codes du polar américain. Donc, avec des courses-poursuites, mais à pied, elle se prend un peu des nions dans la gueule et elle en donne, enfin, comme un détective américain, voilà. Il y a une scène de sexe aussi, parce que je me disais, bah oui, après tout, pourquoi pas. Mais vue par une femme, puisque c'est elle qui raconte. Donc en fait, j'essaie de prendre tous les codes du polar que j'aimais, mais de les twister un peu à ma sauce, avec une héroïne féminine et un peu badass. Et plus toute jeune. C'était ça aussi le truc. Bon, je veux dire, elle n'a pas 30 ans, elle ne sautille pas dans tous les sens. D'ailleurs, dans le dernier, elle est rattrapée par la ménopause. Ce qui est, voilà. Mais ça ne se dit pas souvent, ça, dans les polars. Des héroïnes ménopausées, il n'y en a pas des masses. Et en fait, je me suis bien marrée à écrire ça.
5: Des enquêtrices, il en existe depuis longtemps. Avant même la célèbre Miss Marple d'Agatha Christie. Pour Frédéric Regard, le roman de détective commença de germer lorsque l'on se mit à soupçonner que la réalité était ordonnée à un système qui, fondamentalement, reposait sur la mise à mort symbolique et parfois même l'élimination physique des femmes, avec un risque nettement plus prononcé pour les plus faibles d'entre elles, les petites ouvrières, les orphelines, les femmes déchues, les filles des rues. L'État, l'Église anglicane, l'armée, la police, le système éducatif et juridique, en somme, tout ce que les Anglais nomment l'establishment, y perdit sa crédibilité. C'est le soupçon jeté sur ces organisations jugées peu fiables qui permit et rendit nécessaire l'éclosion de ces personnages nouveaux que vinrent incarner le détective privé, le journaliste d'investigation et, personnage originel entre tous, l'enquêtrice en jupon. Incarnée par une célèbre activiste de l'époque, Joséphine Butler. Alors que l'Empire britannique se présentait comme une machine civilisatrice, les femmes se sont chargées de dévoiler l'envers du décor victorien.
6: La question s'étend à l'Empire, en effet. C'est-à-dire qu'on s'aperçoit, et c'est le rôle des femmes, qui envoient des enquêtrices, en Inde notamment, mais un peu partout en réalité, puisque ça se passe même aux États-Unis.
5: Frédéric Regard.
6: Les femmes envoient des enquêtrices, souvent des non-conformistes, des Quakers, etc., pour savoir ce qui se passe réellement dans l'Empire. Et on s'aperçoit que si l'armée britannique, qui est souvent composée de supplétifs locaux, indigènes, rencontre le succès que l'on sait, il n'en demeure pas moins qu'elle est contaminée dans des dimensions effarantes par la syphilis. On estime que dans la plupart du temps, 30% uniquement des hommes sont en état de combattre, tant la syphilis fait des ravages dans leur rang. Dans tous les cantonnements, on a organisé de la prostitution. Cette prostitution est alimentée par les jeunes filles des campagnes. Une double peine est appliquée à ces femmes. Ce sont les mots de Joséphine Butler. Non seulement elles sont colonisées, elles sont privées de leurs biens, de leurs revenus. Il ne faut pas oublier en réalité que l'Angleterre affame l'Inde. Ruine l'Inde, je ne parle même pas des guerres, mais je parle de ce qui se passe dans la réalité des campagnes indiennes, mais que par ailleurs, et là je reviens à la question de la double peine, les jeunes filles des campagnes sont enrôlées de force dans les bordels des cantonnements qui sont destinés bien sûr aux soldats anglais, mais aussi souvent aux troupes autochtones, aux troupes aux indigènes.
5: Sur cette question de la prostitution au sein de l'Empire et dans l'Angleterre victorienne, il y a une femme enquêtrice, Joséphine Butler, que nous avons déjà évoquée, qui va jouer un rôle fondamental.
6: Le cas de Joséphine Butler est particulièrement intéressant parce que il construit une figure. Elle est extrêmement médiatique et elle inaugure des méthodes d'agir, elle inaugure des pratiques d'enquête qui sont encore totalement inconnues en Angleterre, ou du moins qui sont connues mais qui sont pratiquées par des hommes qui sont des journalistes, ce qu'on appelle les nouveaux journalistes, illustrés en particulier par un homme sulfureux mais qui réalise des enquêtes sur les bas-fonds, sur la prostitution, sur la criminalité en Angleterre, qui se nomme William Thomas Stead, S-T-E-A-D. Alors, Joséphine Butler est issue de la grande bourgeoisie, voire même de l'aristocratie. Mais ce qui mérite d'être souligné en particulier, c'est que c'est une protestante non conformiste, très attachée à la longue tradition de la dissidence Elle est financée par les Quakers, notamment, hein, parce que sa croisade coûte extrêmement cher. Elle est inspirée par le protestantisme radical qui, je le rappelle, a toujours fait en sorte que les femmes, en particulier, soient libres de leur conscience et soient invitées à lire la Bible à leur guise, à l'interpréter à leur façon, etc. Et son combat naît lorsque, dans les années 1860, elle s'aperçoit que, en effet, le dispositif médical qui a été prévu pour la protection des femmes contre la syphilis déguise en réalité un souhait non avoué de procurer aux classes aisées une prostitution saine, aussi saine que possible. Elle mène systématiquement l'enquête. Il suffit par exemple que l'on retrouve une actrice dans un canal, morte, et la police va salir la réputation de cette actrice en disant, ce qui est assez courant à l'époque, que l'actrice était en réalité une prostituée et qu'il s'agit d'un règlement de compte tel qu'on en trouve dans les bas-fonds. Mais elle va se rendre sur place et va mener une enquête, va interroger la police, va interroger des témoins et va réunir des éléments qui vont lui permettre de penser que, en réalité, la police a usé d'une telle pression sur cette pauvre femme qu'elle l'a acculée au suicide et qu'elle n'a pas trouvé d'autre issue que d'aller se jeter dans le canal en question. Donc, Josephine Butler est vraiment la figure exemplaire de ce qui se passe à ce moment-là, des femmes qui prennent en charge des enquêtes non officielles, qui vont à l'encontre de la vérité officielle proposée par la police pour proposer une vérité alternative qui est celle de la victimisation des femmes et d'une organisation étatique de la prostitution avec des complicités à tout niveau parmi les classes dirigeantes, les classes politiques, les classes économiques, mais aussi la hiérarchie policière.
7: But was she stressed with the water? Could it have been an accident?
8: This couldn't.
9: 31 décembre 1869, Daily News. Appel des dames à la révolte par Josephine Butler. Signé par 124 ladies. Nous, sous-signés, exprimons notre protestation solennelle contre ces lois. Parce que bien qu'impliquant un changement radical dans la protection légale accordée jusqu'à présent aux hommes et aux femmes, elles ont été votées à l'insu non seulement de la population, mais également du Parlement lui-même. Nous estimons que ni les représentants du peuple ni la presse ne remplissent les devoirs qui leur incombent quand ils permettent à une telle législation d'entrer en vigueur sans qu'elle ait fait l'objet d'un débat approfondi. Parce que, pour ce qui concerne les femmes, elles suppriment toute garantie de sécurité personnelle établie par la loi et considérée comme sacro-sainte, en livrant leur réputation, leur liberté et leur personne au pouvoir absolu de la police. Parce qu'il est injuste de punir le sexe qui est victime d'un vice tout en laissant impuni le sexe qui est la cause principale à la fois du vice et de ses conséquences redoutées. Nous considérons que les peines encourues par les femmes soumises à ces lois, arrestation, examen chirurgical forcé et en cas de refus, peine de prison assortie de travaux forcés, sont des punitions infiniment dégradantes.
3: La grande affaire de Josephine Butler, celle qui va lui apporter à la fois la plus grande notoriété, mais aussi l'opprobre auprès de la bonne société britannique, c'est cette fameuse enquête sur un vaste réseau de pédocriminalité qui va faire la une des journaux.
6: Oui, c'est une affaire qui a défrayé la chronique à l'époque. On est dans les années 1884, 85, 86. Et c'est en quelque sorte l'apothéose de la trajectoire de Josephine Butler et en même temps la tragédie de son histoire. Elle s'est accoquinée avec ce fameux journaliste sulfureux, William Thomas Stead, qui s'est fait un spécialiste d'enquête sur les bas-fonds et qui publie une enquête sur les turpitudes de l'aristocratie, notamment des affaires de pédophilie qui sont aussi des affaires de meurtre, c'est-à-dire que l'idée court que les classes les plus aisées se procurent de très jeunes filles vierges pour satisfaire leurs besoins. Et Josephine Butler propose à Stead une alliance à ce moment-là qui consiste à utiliser les services d'une maquerelle repentie une procureuse, comme on dit à l'époque, qui permet à Stead de pénétrer dans les réseaux de la prostitution et notamment les réseaux de la pédophilie. Et il tend un piège à des personnages de la haute bourgeoisie, de l'aristocratie. Le journaliste Stead va trop loin. C'est-à-dire qu'il laisse penser à ses lecteurs, puisque le reportage est publié dans la Pall Mall Gazette, qu'il a lui-même abusé de la petite fille, qui est immédiatement ensuite expédiée en France. Et cela cause un scandale. Stead est poursuivi en justice, il va en prison, et la réputation de Josephine Butler est sérieusement entachée à ce moment-là. Il n'en demeure pas moins que le scandale est tel que les pouvoirs politiques promulguent en vitesse une loi qui abolit les lois sur les maladies contagieuses qui sont à l'origine de la croisade de Josephine Butler. Donc, si vous voulez, c'est une tragédie dans le sens où elle va se couper d'une certaine base qui rechigne désormais à la suivre, mais en même temps, c'était le prix à payer pour provoquer un choc dans l'opinion publique et obtenir l'abrogation des lois qui étaient la raison essentielle de son entrée en politique.
8: En France, cette fois, et plus près de nous, en 2018, c'est sur une affaire de violeurs en série que la journaliste Alice Géraud a débuté son enquête, qui a duré plus de 3 ans. Le violeur de la Sambre, c'est Dino Scala, un bon père de famille qui, de 1988 à son arrestation en 2018, a violé et agressé sexuellement plus de 56 femmes et jeunes filles dans la région de la Sambre et en Belgique. Pendant 30 ans, il n'a pas été inquiété. C'est ce qui a particulièrement interrogé Alice Géraud, qui, au cours de son enquête, a constaté à quel point les plaintes et la parole des victimes, notamment celles des jeunes filles, n'avaient pas été prises au sérieux, voire même mises en doute, tout au long de cette affaire.
9: Dans l'affaire Scala, sur les 56 victimes pour lesquelles il avait été renvoyé devant la cour d'assises, un tiers étaient des mineurs, âgés de 13 à 18 ans. Et j'ai remarqué au cours de mon enquête que celles qu'on ne croit pas, ce sont les adolescentes. Je me l'explique pas, enfin, je n'ai pas d'explication. C'est un constat qui pose évidemment tout un tas de questions sur les fantasmes autour de des petites menteuses, quoi. En fait, je sais pas. Je pense que c'est quelque chose qui est charrié dans la société, qui, à mon sens, est de l'ordre du fantasme. La fille de 15 ans ment. Je trouve ça assez terrible. Mais c'est un fait que j'ai pu constater au fil de l'enquête. Ce qu'on note, c'est qu'il y a une évolution de ce qu'on va reprocher à ces jeunes filles. Des mobiles supposés d'un mensonge. Et effectivement, dans les années 80, les policiers vont penser que les jeunes filles mentent pour dissimuler une sexualité qu'ils estimeraient trop précoce. Donc, on revient à cette histoire de bonnes mœurs où, je vous citais le cas d'une jeune femme qui est morte depuis très longtemps, mais qui se prénommait Christelle, on va la soupçonner de vouloir cacher une grossesse. Bon, alors les examens médicaux montreront qu'elle n'est pas enceinte, mais qu'importe en fait. On est très au-delà du rationnel en fait sur ces questions-là. C'est pour ça que je parlais de fantasmes. Et puis plus tard, ça va être, elles veulent se rendre intéressantes. Alors, c'est pourtant assez peu intéressant comme situation de se retrouver là. Et elles veulent éviter d'aller à son stage, qui a un contrôle, etc. Et ça, c'est quelque chose qu'on va retrouver très tardivement, puisque la dernière victime, celle qui permettra l'arrestation de Dino Scala, en février 2018, on est en Belgique, à la fois, les policiers prennent très au sérieux sa plainte, et en même temps, ils vont dire « Mais t'es sûr que t'avais pas un contrôle ce jour-là » Et elle dit « Non, bon. » Elle est quand même dans un état de choc post-traumatique. Mais eux vont c'est un des premiers actes d'enquête qu'ils vont faire, c'est-à-dire qu'ils vont appeler le lycée. Et là, ils vont revenir vers elle et lui dire, non seulement tu avais un contrôle, mais tu en avais même deux. Explication. Voilà. Donc ça, c'est quelque chose qu'on va retrouver systématiquement, et pas simplement au niveau de la police, c'est quelque chose qu'on retrouve au niveau de la justice, puisque pendant très longtemps, lorsqu'il y a une information judiciaire, donc une juge d'instruction enquête sur une affaire de viol, et ça va être le cas dans l'affaire de la Sambre, à partir de 1996 seulement, donc quasiment 10 ans après les premiers faits, on va décider d'ouvrir une information judiciaire
10: parce qu'il y a des cas relativement graves, parce qu'il y a aussi une magistrate qui est particulièrement pugnace sur le sujet. Et donc là, ça veut dire qu'on prend quand même au sérieux, il y a aussi une information judiciaire. Et les victimes, on les montre à un expert psy. Normalement, elles sont parties civiles, elles sont victimes. Donc c'est pour mesurer ce qu'on appelle le retentissement psychologique, c'est-à-dire le traumatisme. Et en réalité, la première question, ça va être de mesurer la crédibilité de la parole de la victime et d'éventuelles tendances à la mythomanie. Et ça sera systématique pendant des décennies. Aujourd'hui, ça se fait un peu moins, mais ça se fait encore. C'est extrêmement bavard sur ce que ça dit de ce que notre système policier et judiciaire, mais plus globalement notre société, pense d'une femme qui se déclare victime de viol.
6: Selon la loi anglaise, et c'est le dispositif juridique de l'époque, les femmes, aux yeux de la justice, sont dotées du même statut fondamentalement que les idiots, les animaux, les arbres et les criminels.
3: Frédéric Regard.
6: Et c'est à ce moment-là que l'idée d'une nouvelle question se fait jour. Mais qui sont les véritables criminels dans cette affaire? Est-ce vraiment les femmes qui sont inévitablement criminalisées par le dispositif juridique de l'époque, c'est-à-dire qu'on les conçoit comme irresponsables en permanence, ou est-ce ceux qui écrivent les lois qui sont les véritables criminels? Donc vous voyez, c'est toujours le même renversement. Il y a un état de droit, il y a un état moderne qui s'est constitué, mais certaines femmes, Cobb, Butler, d'autres encore qui apparaissent dans le roman, par exemple chez Wilkie Collins, avant que d'apparaître chez Sherlock Holmes, des femmes qui se demandent si la réalité officielle correspond bien à la réalité officieuse qui domine en réalité.
10: Alors, la question de la vulnérabilité sociale et sociologique des victimes est une question centrale dans cette affaire. Elle l'est d'ailleurs avant qu'elle ne soit victime, parce que c'est ce qui va les désigner comme victimes pour Dino Scala. Il va s'attaquer, comme tout prédateur, à des personnes en situation de faiblesse par rapport à lui.
3: Alice Géraud.
10: Des proies sur lesquelles il aura le dessus. Et ce sont des femmes ou des jeunes filles qui marchent seules sur le bord de la route le matin très tôt avant que le jour se lève. Et ça, pourquoi elles marchent très tôt le matin avant que le jour se lève? Parce que elles sont justement, pour la plupart, dans une condition sociale relativement modeste. Elles sont ouvrières, agents de ménage ou collégiennes et lycéennes à la campagne. Donc voilà, elles n'ont pas le permis, elles n'ont pas de voiture et donc elles marchent pour aller attraper un train, un car ou rejoindre leur travail. Elles embauchent, elles débauchent. Donc cette situation de vulnérabilité, elle joue même bien avant la prise en charge policière et judiciaire. Mais après, elle va jouer alors de manière exponentielle parce que, évidemment, ce qui joue, c'est la condition sociale, c'est la connaissance du système, c'est l'âge également. Et elles vont se retrouver dans un bureau d'un commissariat, dans une procédure dont elles ne connaissent rien, face à des hommes qui vont prendre une position, une stature, où elles vont être dans ce sentiment d'infériorité, à ne pas oser dire non, ça s'est pas passé, le type va dire ça s'est pas passé comme ça, ah d'accord, à ne pas oser contredire, à relire un PV, à le signer sans oser dire c'est pas exactement ça. Parce qu'on ne sait pas qu'on peut, parce qu'on ne nous le propose pas d'ailleurs. Elles ne vont pas oser rappeler le commissariat pour savoir s'ils font quelque chose sur leur enquête. Voilà, il y a tout un tas de choses qui va se jouer là. Et alors après, devant la justice, c'est démultiplié parce qu'elles se retrouvent dans des procédures à laquelle elles ne comprennent absolument rien. Et d'ailleurs, ce qui est extrêmement parlant là-dessus, c'est que aucune ne va, sauf une, et je vais en parler, ne va prendre d'avocat. Pendant longtemps, aucune ne sera constituée partie civile, c'est-à-dire, normalement, quand une information judiciaire est ouverte, c'est le droit minimum. Et il y a d'ailleurs un avis aux victimes. Les avis aux victimes, pendant très longtemps, ne vont même pas être envoyés aux victimes. Mais comme il n'y a personne pour s'en plaindre, peu importe. Mais effectivement, en 1996, il y a une victime qui est d'un milieu social plus aisé. Cette femme-là va prendre un avocat aussi parce qu'elle en connaît un, parce qu'elle sait qu'il faut des avocats. Et effectivement, elle va prendre un jeune pénaliste, enfin un pénaliste déjà installé, originaire de la commune de Maubeuge, qui s'appelle Éric Dupont-Moretti, et qui va demander une constitution de partie civile. Ce sera son seul acte dans le dossier, enfin son seul acte en tant qu'avocat de partie civile, puisque 22 ans plus tard, après l'arrestation de Dino Scala, alors est-ce qu'il ne se souvient pas ou est-ce qu'il fait comme s'il ne se souvient pas, Éric Dupont, le cabinet d'Éric Dupont-Moretti va reprendre la défense de Dino Scala. Je le précise parce que on ne le sait pas forcément, mais il est strictement interdit dans la profession d'avocat de passer de partie civile à défense dans un même dossier, même lorsque 20 ans se sont écoulés. Puis après, pour continuer, poursuivre sur Éric Dupond-Moretti, même si on sort un petit peu du sujet, mais ça en dit long sur la vulnérabilité des victimes, ces femmes-là, quand elles vont apprendre qu'Éric Dupond-Moretti, qu'on appelle acquittateur, qui est l'avocat le plus connu et le plus puissant de France, certainement le seul que la plupart d'entre elles connaissent, va assurer la défense de leur violeur. Elles sont terrorisées. Elles n'auront jamais les moyens de se prendre à un Éric Dupond-Moretti. C'est pas que Dino Scala a les moyens de le prendre, c'est que ces grands avocats peuvent être intéressés par des grands criminels, etc. Et puis finalement, certainement pour ces raisons-là, Éric Dupond-Moretti et son cabinet n'assurent plus la défense de Dino Scala. Et lorsque le procès approche pour ces femmes, cet homme-là, qui a un temps assuré la défense de leur violeur, il va devenir garde des Sceaux, c'est-à-dire le ministre de la Justice, qui est censé leur rendre justice. C'est une gifle monumentale pour elles. C'est une situation terrible.
3: Dans le roman gothique, déjà, d'après vous, Frédéric Regard, l'angoisse féminine qui porte tout ce roman-là, c'est l'angoisse face à la toute-puissance du patriarcat. Donc ces questions-là, elles sont là, évidemment, bien avant.
6: Voilà, c'est pourquoi j'appelle cet essai sur les origines et la postérité du roman de détection une généalogie. C'est-à-dire que si l'on se penche sur cette question, on découvre assez vite que les problématiques dont on vient de parler, c'est-à-dire l'émergence d'une enquêtrice en jupon, l'émergence d'une contestation du discours officiel, l'émergence d'un soupçon vis-à-vis des classes politiques, économiques et de la hiérarchie policière, tout cela se fait jour dès avant la naissance de ces figures de la contestation. Et ça se fait jour dans le roman gothique en particulier, puisqu'il existe une tradition féminine dans le roman gothique, magnifiquement illustrée par Anne Radcliffe et les romans qu'elle a publiés. On a appelé ça the female gothic en anglais, qui a cette spécificité qu'il met toujours en scène des femmes qui sont emprisonnées, privées de leur liberté, de manière à pouvoir s'emparer de leur fortune, de manière à pouvoir confisquer leurs biens, etc. Et l'idée qui a été émise et qui est désormais acceptée, c'est que le roman gothique est une mise en abîme de la situation véritable des femmes en Angleterre, qui sont toujours les victimes du patriarcat. Alors, le roman gothique ruse avec cette histoire, puisqu'il transpose toujours l'intrigue dans un pays du sud de l'Europe, un pays catholique donc, accusé de toutes les turpitudes, mais il n'en demeure pas moins que les lectrices et les lecteurs, et ensuite les successeurs du roman gothique, c'est-à-dire les écrivaines du roman à sensation, comprennent bien que la véritable question est celle du statut de la femme dans une société patriarcale. La perspective féministe que je propose d'adopter pour faire cette généalogie du polar à l'anglais, c'est-à-dire du roman de détection, du roman à énigmes, permet de relire, alors non seulement de découvrir des textes dont il faut bien constater qu'en réalité ils initient la tradition du polar, ce sont les ancêtres du polar et c'est toujours une histoire de femme, mais il permet également de relire des œuvres canoniques à la lumière de ces problématiques. Par exemple, les Sœurs Brontë. Par exemple, Jane Eyre, le fameux Jane Eyre, qui a été lu comme un grand roman d'amour romantique, mais qui peut être lu à la lumière du savoir acquis par cette démarche, comme une des œuvres pionnières de la littérature policière. Par exemple, le mariage de l'héroïne et du maître du château, Rochester, est rendu possible par le meurtre avéré de la première femme, puisque c'est le meurtre parfait, puisqu'on la pousse au suicide. Et Daphné du Maurier, 100 ans plus tard, n'hésiterait pas à reprendre l'intrigue de Charlotte Brontë, l'intrigue de Jane Eyre, pour écrire Rebecca et transformer l'intrigue de Jane Eyre en une véritable intrigue policière, dans laquelle le premier mari de Rebecca la tue effectivement et la deuxième femme devient complice du meurtre de la première femme. L'idée est toujours la même, la fortune patriarcale d'un Rochester se fonde en réalité sur une captation d'héritage d'une part et sur le meurtre d'autre part.
11: Fritz quitta la pièce et je jetai un bref coup d'œil au journal avant que Maxime descende. Il y avait une grande colonne sur toute la hauteur de la une et une abominable photo floue de Maxime qui devait dater d'au moins 15 ans. C'était affreux de voir cette image en première page qui me fixait. Et puis, ce petit paragraphe à mon sujet en bas, expliquant qui Maxime avait épousé en seconde noce et précisant qu'il venait de donner un bal costumé à Manderley. La chose paraissait tellement vulgaire et tellement insensible, imprimée ainsi noir sur blanc. Rebecca, décrite comme une femme belle, talentueuse et aimée de tous, morte noyée un an plus tôt, et Maxime qui se remariait le printemps suivant pour ramener sa jeune épouse tout droit à Manderley et donner un grand bal costumé en son honneur. Et puis, le lendemain matin, le corps de sa première femme qui était retrouvé emprisonné dans la cabine de son voilier au fond de la baie. C'était vrai, bien sûr, malgré les petites inexactitudes qui pimentaient l'histoire. Les lecteurs en voulaient pour leur argent, et le journal devait rendre l'affaire alléchante. Maxime, présenté comme une espèce de satyre, semblait assez ignoble. À revenir à Manderley avec sa jeune épouse et à donner ce bal, comme si nous cherchions à nous afficher à la face du monde.
8: Rebecca, Daphné du Maurier.
6: La loi sur le divorce a une importance fondamentale.
10: En 1857.
6: Oui, c'est le début en tout cas d'une régularisation, si je puis dire, du statut des femmes et sur une législation un peu plus favorable, même si les choses vont prendre encore du temps. Mais surtout, elle va faire en sorte que la question du divorce soit transférée des tribunaux ecclésiastiques aux tribunaux civils. Ce qui veut dire que les femmes vont se retrouver dans des tribunaux où les gens pourront se rendre et où des journalistes pourront aller assister au débat. Et c'est parce que la question du statut de la femme, ces statuts de captation d'héritage, ce statut de violence, ce statut d'infidélité, etc., etc., en fait, ce statut de victime, de victimisation systématique de la femme, va être révélé au grand public et va susciter l'indignation, va susciter le scandale.

0: Au milieu de cette histoire, au milieu de l'histoire du violeur de la Sambre, en 1994, est promulgué le nouveau code pénal. Et c'est quand même une révolution assez importante, puisqu'on ne l'a jamais modifié depuis quasiment 200 ans, depuis Napoléon. Et ce code pénal, qui avait été revu à l'initiative de Robert Badinter, mais c'est quelque chose de compliqué, donc il faudra une douzaine d'années avant qu'il entre en vigueur, en mars 1994. Et parmi les modifications de ce code pénal, il y a quelque chose qui est de l'ordre d'une forme de révolution en matière de criminalité sexuelle, c'est qu'on va considérer que, enfin, les crimes sexuels, les viols, les agressions sexuelles ne sont plus des atteintes contre la société, des atteintes aux bonnes mœurs, mais des atteintes aux personnes. Et donc la victime sera vraiment la victime, et ce ne sera plus la société ni sa pudeur qui aura été... parce que ça veut dire quelque chose d'assez terrible, l'attentat à la pudeur, c'est-à-dire que le sentiment que devrait ressentir la victime d'une agression sexuelle et d'un viol, c'est la honte. Alors bon, légalement, on ne parle plus d'attentat à la pudeur. Et pourtant, dans des procès-verbaux, on va retrouver, longtemps après le nouveau code pénal, des policiers qui vont qualifier les faits d'attentat à la pudeur. Alors, nul n'est censé ignorer la loi, mais a fortiori, les policiers, et on voit que entre la théorie et la pratique... Voilà. Alors maintenant, je pense qu'on ne retrouve plus d'attentats à la pudeur dans des procès-verbaux, puisque les policiers qui sont aujourd'hui n'étaient même pas nés quand ça a changé. Mais quand même, il y a quelque chose qui est resté de ça.
1: Face à cette vulnérabilité des victimes, des femmes notamment, face à la justice, à la police... Est-ce que vous avez, vous, Margot Duquesne, en tant que détective, des possibilités d'action ?
2: Très souvent, on a des gens qui viennent, ils veulent rechercher leur bourreau. Alors, c'est terrible parce que même si la personne, elle est tout à fait en droit de rechercher quelqu'un qui l'a agressé sexuellement, quelqu'un qui l'a harcelé quand il était au lycée, etc. Moi, je leur dis toujours, mais moi, si je la retrouve, la personne, il va falloir que je lui demande son autorisation pour vous transmettre ses coordonnées. Vous en êtes conscient qu'il ne le fera pas. Ah oui, mais est-ce qu'il n'y a pas moyen de... Non, en fait. Et donc, du coup, même si c'est tout à fait légitime ce qu'ils me demandent, moi, je les redirige vers la police. Et s'ils ne le font pas, je me dis que c'est bizarre. Imaginons quelqu'un qui s'est fait harceler ou agresser, qui retrouve son bourreau. Et imaginons qu'il passe à l'acte. Et moi, comme je ne sais pas s'ils sont stables psychologiquement, machin, ce qu'ils vont faire, de toute façon, je n'ai pas le droit. Donc, la question, elle s'arrête là. Et après, si c'est dans le cadre d'une enquête pénale... je peux voir avec l'avocat, mais je transmettrai jamais directement au client. Je transmettrai toujours à l'avocat. Mais après, bien sûr, si eux, ils me disent « Mais moi, je vais aller voir la police, mais j'ai pas assez d'éléments », évidemment que nous, on est là pour construire un dossier. D'ailleurs, c'est arrivé très souvent que j'aide, dans des victimes d'agressions sexuelles notamment, à faire un dossier qui a servi à, non pas à ce que la plainte soit prise, parce qu'elle aurait été prise même sans rien, mais faire que le dossier remonte au-dessus de la pile. Parce qu'en fait, on a prémâché le travail de la police, entre guillemets, et c'est normal, ils n'ont pas beaucoup de temps, ils ont énormément de dossiers, ils n'ont pas beaucoup d'effectifs, et du coup là ils ont un dossier où il y a quasiment tout qui est presque fait, et eux ils peuvent compléter avec les trucs que seuls eux peuvent faire, comme des écoutes téléphoniques si c'est très grave, ou des recherches de géolocalisation, des choses comme ça, mais c'est beaucoup plus simple, et ils savent que ça va aboutir.
3: Dans une enquête, ça vous arrive de temps en temps d'être frustré des limites qui vous sont imposées, en fait?
2: Ah bah tout le temps, mais je crois que notre métier, c'est la frustration incarnée, quoi. Évidemment, quand on réussit, c'est vraiment satisfaisant. Mais y a beaucoup de fois où on est devant des portes, on est devant des murs. Et ce qui se passe entre quatre murs, c'est bien le problème des violences conjugales, sur les enfants, etc. C'est que c'est très difficile à prouver.
1: Merci à Michel Pedignelli, Margot Duquesne, Frédéric Regard, Samuel Matisse, Benoît Tadier et Alice Giraud. Lecture Christophe Brault, Mélodie Auru et Mélissa Vural. Documentation Anne-Lise Signoret. Archivina Anne Delaveau. Prise de son Nicolas Mathias, Johanna Gabric, Yvan Turc et Mathieu Tourin. Mixage, Éric Villenfin. Attachée de production, Marie-Vonne Abolivier et Anaï Morales. Coordination, Johanna Bedeau. C'était Profession détective, un documentaire de Christelle Le Polothèque réalisé par Anne Fleury.

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4: Bonsoir. Au sommaire de cette nuit sur France Culture, dans un instant, troisième de quatre émissions d'une série de Dominique Poncet-Martin intitulée « Vous descendez à la prochaine » ou « La civilisation du Walkman ». Des intellectuels et personnalités de la culture y étaient interrogés sur cette nouveauté technologique en 1993. Cette nuit, le compositeur Renaud Gagneux. Minuit 20, un numéro de « Une vie, une œuvre » que Simone Dweck consacrait en 2005 au peintre Vittore Carpaccio, mort en 1525 ou 1526. À 2h moins le quart, un dernier jour de classe dans une école maternelle de Villiers-le-Bel, raconté par Delphine Saltel dans « Les pieds sur terre » le 9 juillet 2012. 2h20, une série de poésies sur parole dans laquelle Roland Barthes lisait des textes de Chateaubriand, Platon, Goethe, Severo Sarduy, Baudelaire, Verlaine et Gide. Première diffusion entre le 27 octobre et le 2 novembre 1975. Et enfin, aux alentours de 4h20, un numéro de rétro consacré à l'écrivain et journaliste Maurice Clavel en 1989. Une très bonne nuit à tous, à l'écoute de France Culture.

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1: On perçoit souvent le monde de la musique classique comme étant déconnecté des autres univers musicaux. C'est par définition un milieu assez souvent conservateur, qui peut percevoir sa complexité comme un signe de supériorité indéniable sur les autres genres musicaux. Pourtant, la musique classique a elle aussi bénéficié des avancées technologiques de la deuxième moitié du XXe siècle, à la fois pour l'enregistrement et pour l'écoute. Les amateurs de musique classique les plus audiophiles se régalent de chaînes hi-fi très performantes, et plus récemment de casques haut de gamme qui permettent une immersion totale dans la musique. Pour le compositeur Renaud Gagneux, il est plus complexe de juger l'impact sur l'écoute de la musique du Walkman, sorti par Sony en 1979. Dans ce troisième de quatre épisodes de « Vous descendrez à la prochaine » ou « La civilisation du Walkman », une série de Dominique Poncet pour le quart d'heure de France Culture, il revient sur ses inquiétudes vis-à-vis de cet objet technologique voué à révolutionner notre façon d'écouter de la musique. Une émission diffusée pour la première fois le 27 décembre 1983.
2: Vous descendez à la prochaine ? Ou la civilisation du Walkman. Une série de quatre émissions proposées par Dominique Poncet et réalisées par Elmonder Babaï. Aujourd'hui, sur ce phénomène, le point de vue d'un jeune compositeur contemporain, Renaud Gagneux. Qu'est-ce que le Walkman ? Un paradis artificiel, comme l'a prétendu son inventeur ? Un progrès réel ? Ou encore un gadget superflu ? La réponse de Renaud Gagneux.
3: Il y a une image que j'aime bien prendre, mais qui est dangereuse, hein, c'est qu'effectivement, écouter de la musique d'une façon traditionnelle, c'est-à-dire devant des haut-parleurs, comme devant un orchestre, ça revient au même, c'est-à-dire que le son est extérieur à votre propre corps, et vous le recevez comme ça. C'est comme regarder une piscine. Avoir un casque sur les oreilles, c'est comme plonger dans la piscine. C'est tout à fait différent comme sensation. Vous êtes complètement dans l'orchestre, dans la musique. Alors là, à la fois il y a un progrès, disons, technologique à ce niveau-là. Est-ce qu'il est bon, est-ce qu'il est mauvais? Alors là, vraiment, c'est très difficile de vous répondre. Je vous dis, je ne peux pas vous citer de meilleur exemple que celui-là. Faut-il simplement regarder la piscine ou se plonger dedans? Cela dit, il y a peut-être un avantage, justement, au casque, et entre autres au Walkman. Celui qui a un Walkman, au moins, a la discrétion de rester dans son univers à lui et de ne pas le faire partager aux autres. Et effectivement, je préfère encore l'habitué du Walkman, celui qui se balade avec son transistor et qui le fait hurler.
2: Renaud Gagneux, musicien d'aujourd'hui, est-il pour autant un adepte du Walkman ?
3: Je serais tenté de vous répondre tout de suite non. Enfin, je pense qu'il faut passer par une analyse un petit peu sérieuse du phénomène Walkman. Justement, nous, en tant que compositeurs, ou vous, en tant que femme de radio, je pense que ça peut être très positif, le Walkman. C'est un instrument de travail. Il a une utilité professionnelle. Bon, c'est vrai que les gens qui ont envie, par exemple, d'écouter les informations, c'est assez utile, effectivement, de posséder un Walkman. Pour nous, par exemple, enregistrer des ambiances, enregistrer des musiques en tant que souvenir sonore, ça peut être aussi très utile. Et parfois, nous sommes également amenés, aussi bien les gens de radio d'ailleurs que les compositeurs, à écouter un certain nombre de musiques ou d'émissions, tout simplement. Je parlais tout à l'heure des informations, il n'y a pas que ça quand même. Ça peut être quand même très utile, effectivement, de gagner du temps en voiture ou dans le métro ou dans le train en écoutant sur son Walkman ce genre de produit. Bon, ça c'est l'aspect positif, c'est-à-dire que je considère effectivement au départ le Walkman comme un instrument de travail. Mais je pense que le Walkman c'est quand même beaucoup plus que ça, et c'est pour ça que j'avais tendance à répondre non à votre question, parce qu'en dehors de cet aspect positif, il y a de nombreux détournements. Parmi ces détournements, je penserai tout d'abord, mais je crois que tout le monde vous le dira, à l'aspect isolement. Cet isolement, c'est un isolement de quoi? Alors on peut penser effectivement l'isolement de ce que j'appellerais la pollution sonore. On se plaint très souvent des marteaux-piqueurs, des bruits de voiture, c'est-à-dire des phénomènes, disons, agressifs et violents de la vie sonore d'une cité, par exemple. Je ne sache pas qu'on voit beaucoup de gens avec un Walkman, par exemple, à la campagne. Mais dans les villes, c'est vrai. Donc on veut s'isoler de cette pollution sonore, et on la remplace par quoi? Par une autre pollution sonore. Parce que la plupart des gens que l'on voit avec un Walkman, dans le métro ou dans l'autobus, on entend généralement les fréquences aiguës, ce qui se traduit à peu près par ceci, etc. Ça veut dire que quand même ils mettent le niveau très très fort. Au niveau de l'ouïe, je ne pense pas que ce soit très très bon. Il y a certainement une atteinte de la sensibilité de l'ouïe avec ce type de volume.

0: Le problème également, c'est que il y a un choix de la musique, c'est généralement du disco.
1: Pourquoi choisissent-ils le disco ?
0: C'est encore un autre type d'explication que je vais avoir, c'est que je vous ai parlé d'isolement. Alors effectivement, l'isolement, on peut très bien écouter une symphonie de Mahler sur un Walkman et puis se promener effectivement dans le métro ou dans l'autobus. Je pense qu'il y a encore un autre phénomène, qui est un phénomène, disons, de rappel, de souvenir. Il se peut que cette génération, disons, du Walkman, essaye d'oublier la semaine qui s'écoule, essaye d'oublier son travail et de se souvenir du moment privilégié de détente qui est le samedi soir, la fameuse Saturday Night Fever, hein, la fièvre du samedi soir. Et disons des rencontres que ces gens-là peuvent faire effectivement le samedi soir. Rencontres, là aussi je reviens alors pratiquement au même problème. Ce sont ce que j'appellerais des rencontres physiques dans la mesure où effectivement on rencontre des partenaires pour danser, mais il y a pratiquement pas de conversation possible dans la mesure où là aussi dans la plupart des boîtes disco qui sont je crois encore très à la mode. Le son est tel que bon c'est absolument totalement impossible de se parler. Aussi le fait que quand on écoute ce type de musique, bon, il faut quand même se souvenir que ce sont des musiques qui sont basées sur un rythme que l'on appelle nous musiciens binaires, qui est le même, disons, que celui de la marche à pied, justement, d'où peut-être la très bonne formulation d'appeler ça un marcheur ou un walkman, donc qui se fait en deux temps, et qui est aussi la façon dont les soldats défilent au pas, ce qui devient déjà beaucoup plus inquiétant. C'est-à-dire que j'ai la sensation que le disco est une musique qui marche, entre guillemets, parce qu'effectivement elle fait marcher. D'ailleurs, la façon dont on danse sur ce type de musique, vous le remarquerez, c'est plus proche d'une marche sur place que d'une danse à proprement parler. Et il y a une connotation un petit peu militaire qui m'inquiète. J'ai remarqué aussi que l'individu muni d'un Walkman et qui écoute ce type de musique qu'on appelle donc disco réagit comme s'il était seul, même dans la foule.

0: Il y a quand même des porteurs de Walkman qui se font écraser parce qu'ils n'entendent pas le bruit de la rue.
1: Là, alors, c'est très intéressant ce que vous dites, dans la mesure où, effectivement, je vous disais, c'est un isolement d'une certaine pollution sonore, mais c'est aussi un isolement de ce que j'appellerais l'environnement sonore. Tout à l'heure, je vous disais, je ne sache pas du moins que les gens utilisent des Walkman à la campagne, mais ça doit être tout à fait possible.
0: Il y a des skieurs qui utilisent le Walkman.
1: Ça, je le regrette vraiment, dans la mesure où même à la ville, de toute façon, il y a des tas d'informations. Je ne parle pas effectivement de ce qu'on appelle à proprement parler la pollution sonore, comme je le disais tout à l'heure, marteau piqueur, bruit de voiture, mais il y a aussi tout simplement les conversations des gens. Bon, moi je sais que j'aime bien dans les lieux publics, bon, c'est peut-être un aspect un petit peu de voyeurisme, mais j'aime bien écouter quand même ce qui se dit. À la limite, j'aime bien participer à la conversation. Il est absolument exclu effectivement que quelqu'un qui possède un Walkman puisse le faire. Et ça me semble quand même très grave.
0: Ça vous semble grave et ça vous chagrine, ça vous navre?
1: Il y a là un problème de communication. Ces gens-là ne peuvent absolument plus communiquer d'une part. Et même si on n'a pas spécialement envie de communiquer, alors là, bon, après tout, vous m'interrogez en tant que compositeur. Moi, je sais, je ne suis pas le premier. Je vais vous citer aussi bien des gens comme Liszt que des gens comme Varèse ou comme Charles Ives ou comme Berg, qui sont des gens qui ont toujours été, disons, à l'écoute de ce qui se passait autour d'eux et qui ont profité, disons, de cette expérience qui est vraiment riche en son, enfin, pour s'en inspirer, disons, dans leur musique.

0: On sait que les porteurs de Walkman écoutent essentiellement de la musique et non pas du théâtre ou autre chose. Est-ce que vous, en tant que musicien, ça vous fait plaisir? Est-ce que vous avez l'impression d'avoir gagné sur le mot?
1: Non, parce que si, écoutez, s'ils écoutent de la musique, c'est parce que c'est quand même relativement inhabituel d'entendre de la musique dans la rue. S'ils n'écoutent pas du théâtre ou de la poésie, c'est simplement parce que la vie même, les conversations dont je vous parlais tout à l'heure, dans le métro ou dans le bus, c'est déjà du théâtre. C'est même peut-être de la poésie. Bon, à l'état complètement embryonnaire. Donc ils ne vont pas faire une surenchère là-dessus. Le seul intérêt du Walkman, c'est peut-être tout simplement effectivement d'écouter ce qu'on n'a pas l'habitude d'entendre dans la rue.
0: Vous aimeriez que votre musique soit écoutée par des porteurs de Walkman?
1: Non, j'en vois pas l'intérêt. Le Walkman, c'est encore pire que le concert dans la mesure où l'isolement est encore plus total.
0: Renaud Gagneux, en tant que compositeur, est-ce que vous souhaitez que la musique isole l'auditeur du reste du monde ou au contraire, souhaitez-vous que votre musique soit une ouverture sur le reste du monde?
1: Ça peut être un isolement pour oublier les réalités physiques et matérialistes. Et en même temps, c'est un rapprochement dans la mesure où tout le monde s'y retrouve et que c'est une espèce de... Enfin, une façon de se fondre dans une espèce de, oui, d'unité universelle. C'est une thèse, hein, enfin, ou une opinion, disons, qui est très, très panthéiste.
0: Oui, mais pour qui écrivez-vous? Pour celui qui cherche à se couper du monde ou pour celui qui cherche une ouverture vers le monde?
1: C'est la même chose, je vous dis. La musique, de toute façon, vous coupe du monde en général. Enfin, de ce monde-là, du monde que vous appelez, vous, extérieur. Elle est faite pour ça, d'ailleurs, je crois. C'est quand même pas pour rien. Non, je fais pas du faux mysticisme en vous disant ça. Vous savez pertinemment comme moi que toutes les musiques, sans aucune exception, à l'origine, je parle pas des musiques de divertissement qui apparaissent finalement dans nos sociétés européennes, occidentales, à partir de la fin du 18e, début du 19e siècle. Vous savez très bien que toutes les musiques dites traditionnelles, que l'on appelle même, et j'aime pas le mot, loin de là, primitives, sont obligatoirement des musiques d'origine sacrée ou religieuse. Donc, la musique est une expression, est une façon, disons, de communiquer avec, appelez ça Dieu, appelez ça la divinité, appelez ça un monde supérieur. Je vous prends un simple exemple, en Afrique noire, je ne sais plus dans quel pays, il y a un instrument avec une corde, un instrument à corde, et la corde en question est censée relier le village d'en bas avec le village d'en haut.

C'était le troisième de quatre épisodes de « Vous descendrez à la prochaine » ou « La civilisation du Walkman », une série de Dominique Poncet pour le quart d'heure de France Culture avec Renaud Gagneux, réalisé par Elmonder Babaye et diffusé pour la première fois le 27 décembre 1983. À suivre.

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1: Oui, oui, je sais, comme moi, comme tout le monde, vous adorez Venise, cette ville où l'Orient et l'Occident se croisent au milieu de nulle part. Il faut, pour y goûter toutes les joies du monde, aimer aussi bien l'architecture et la couleur du ciel, la sculpture et les tramezzini, la peinture et l'errance des balades aventureuses, l'eau et les chats. Le matin, pour que le bonheur se colore de tous les tons et de toutes les temporalités, passons par le pont de l'Accademia, d'où l'on salue la Salute, et entrons dans la Galleria où nous attendent les vrais amis de nos vies, Bellini, Giorgione, Titien, Tintoret, Véronèse, Tiepolo, Canaletto, Guardi, Bellotto, Longhi, qui nous saisissent et qui nous assomptionnent. Ai-je oublié le nom de Carpaccio ? Mais non, puisqu'on en parle tout de suite dans cette émission datant de 2005.
2: La chasse au canard sur la lagune.
3: Huile sur panneau, 63 par 75, 1490. La rencontre des fiancés et le départ en pèlerinage.
2: Huile sur toile, 280 par 611, 1495. Le martyr et les funérailles de la sainte.
3: Huile sur toile, 271 par 561. Sainte Vénéranda.
2: Huile sur panneau, 55 par 44, 1500.
0: Une vie, une œuvre. Vittore Carpaccio, autour de 1460-1525. Par Simone Dweck, réalisation Brigitte Bouvier.
3: Carpaccio, qui était le peintre auquel, quand je ne travaillais pas à Saint-Marc, nous rendions le plus volontiers visite.

0: failli un jour ranimer mon amour pour Albertine. Je voyais pour la première fois le patriarche di Grado exorcisant un possédé. Je regardais l'admirable ciel incarnat et violet sur lequel se détachent ces hautes cheminées incrustées, dont la forme évasée et le rouge épanouissement de tulipes fait penser à tant de Venise de Whistler. Puis, mes yeux allaient du vieux Rialto en bois à ce Ponte Vecchio du XVe siècle, au palais de marbre orné de chapiteaux dorés, revenait au canal, où les barques sont menées par des adolescents en veste rose, en toque surmontée d'aigrettes, semblables à s'y méprendre à telle qui évoquait vraiment Carpaccio dans cette éblouissante légende de Joseph de Serte, Strauss et Kessler. Enfin, avant de quitter le tableau, mes yeux revinrent à la rive où fourmillent les scènes de la vie vénitienne de l'époque. Je regardais le barbier essuyer son rasoir, le nègre portant son tonneau, les conversations des musulmans, des nobles seigneurs vénitiens en large brocart, en damas, en toque de velours cerise.
1: Il exerce aujourd'hui une aussi grande attirance, ce n'est pas un hasard. C'est vrai que pour ses plus grands chefs-d'œuvre, il a, pour la sensibilité moderne, déjà pour Ruskin d'ailleurs, cette façon d'éveiller en quelque sorte un monde qui est à la fois terriblement présent, terriblement réel d'une certaine façon, et en même temps aussi qui nous emporte dans un univers imaginaire, embelli, avec donc ces espèces de fonds de... les fonds de ces peintures, ces grandes architectures, à la fois inspirées par le théâtre et puis aussi par les gravures de voyages exotiques qu'il a pu découvrir, qui recomposent donc une sorte de Venise imaginaire, et par là même, à la fois très présente, en même temps très rêvée, qui pour cela même donc peut exercer une sorte de fascination. Donc je crois que c'est une des choses qui peut expliquer notre intérêt pour lui. D'autre part, pour la sensibilité moderne, et ça c'est Longhi qui l'a bien noté, il y a aussi chez lui une sorte d'approche de la lumière, des ombres très géométriques, presque abstraites quelquefois, qui est elle aussi terriblement séductrice. Et Longhi, Roberto Longhi, le grand historien de l'art italien, le rapprochait pour cela d'autres artistes du Quattrocento qui pouvaient nous fasciner, parce que là aussi il préludiait à certains aspects de la sensibilité moderne, comme Piero della Francesca.
2: On a cru reconnaître la vie de Venise à la fin du XVe siècle, dans cet art si joyeux, si élégant, si gracieux. Il y a incontestablement dans la redécouverte de Venise cette volonté de comprendre ce qu'est cette vie vénitienne, et on a eu le sentiment, sans doute un peu injustifié, de voir d'excellentes photographies de cette vie vénitienne dans l'œuvre de Carpaccio. Ce qui est vrai, et ça on oublie aujourd'hui, pour qui se rend à Venise régulièrement, ce qui est mon cas, ce qui est vrai, c'est qu'on a du mal à comprendre ce qu'était Venise au XVe siècle, c'est-à-dire une extraordinaire puissance, une puissance maritime extraordinaire. Il y a un poème que je ne connais hélas pas par cœur, mais qui est admirable, de Joachim du Bellay, sur justement cette Venise qui impressionnait les voyageurs, parce que c'était vraiment... Aujourd'hui, à force de parler de la décadence de Venise, qui est ancienne et qui continue, on oublie cet extraordinaire moment dont justement les toiles de Carpaccio sont un peu le reflet, d'une grande puissance, une grande puissance maritime, une grande puissance économique, et une ville à la mode, une ville de la mode, une ville convaincue de son hégémonie et qui n'a pas honte à s'afficher. Ça, on le sent bien à travers ces tableaux. Et au fond, c'est une vision qui est nécessaire, celle-là, pour contrebalancer celle de Canaletto ou de Guardi, qui sont des peintres merveilleux, bien entendu, d'immenses artistes, mais qui sont des témoins d'une ville déjà en complète décadence, et qui sont des témoins de l'architecture d'une ville plus que de la vie d'une ville. Donc, si vous voulez, je crois qu'à cet égard, pour comprendre ce qu'a été cette grande puissance économique, les tableaux de Carpaccio sont fort utiles.

C'est sans doute par John Ruskin que Marcel Proust hérite, dans son imaginaire littéraire, de Carpaccio. Et Théophile Gautier, dans son voyage,

0: voyage en Italie lui prête le charme idéal, la sveltesse adolescente de Raphaël. Le peintre, redécouvert, a touché la sensibilité du XIXe siècle et n'a cessé de traverser nos mémoires et nos paysages intérieurs, comme avec l'évidence de retrouver des lieux familiers de nos souvenirs. Sont-ils ceux d'une peinture ou sont-ils ceux d'une ville? Car ce n'est pas Vasari, biographe au XVIe siècle, qui nous décrit le Carpaccio du rêve. Il voit un maître consciencieux se tirant avec habileté et grand art d'entreprises difficiles. Sans cette animation qui parfois enflamme ses textes et le fait sans réserve admirer un artiste, Venise est loin de son regard toscan. S'ennuyait-il secrètement, comme certains aujourd'hui l'avouent, à la vue de ces longs cycles narratifs racontant la vie des saints? Pensait-il au grand Bellini ou à Giorgione et à Titien, son fougueux successeur? Le croyait-il trop pris entre deux mondes, deux moments forts de la peinture, installé comme il l'était entre deux siècles? Cet artiste officiel, dont l'évolution ne connut pas l'apothéose, au point que sa vie se termina en Dalmatie, dans des marchés de second plan, parce que Venise ne l'honorait plus d'aucune commande? Mais c'est pour tout cela peut-être qu'il mérite attention, pour ces choses mêlées qui allient l'excellence aux faiblesses de style. Trouver l'art de Carpaccio, c'est se rappeler que la science extrême qu'il utilise en savant ne se dissocie pas du charme en goût pour l'anecdote, et c'est ainsi que Marcelin Plenet l'entend, lui qui habite ses tableaux comme il habite Venise, de pont en place, de palais en canal.
1: Carpaccio a cette particularité qui en fait en effet un peintre très important de cette époque charnière, cette particularité de présenter à la fois de grandes séries de cycles religieux destinés à des scolaires tout à fait officiels et des tableaux intimes. Et même dans des tableaux qui illustrent des événements mythiques de Venise, comme dans le miracle de la croix, où l'on voit... et là c'est un des rares tableaux où l'on peut voir le pont du Rialto tel qu'il était avant d'être devenu ce pont de Renaissance en pierre. Donc on voit le pont en bois. On voit le pont en bois. Mais ce que l'on voit aussi, et ce dont il ne fait pas l'économie, en dehors de la scène qui fixe le miracle des vestiges de la croix, qui est à gauche en haut du tableau, ce que l'on voit, c'est la vie de Venise telle qu'elle est encore aujourd'hui d'une certaine façon. C'est cela qui est très très merveilleux, qui fascine dans la peinture de Carpaccio, c'est que lorsqu'on a regardé ce miracle des vestiges de la croix et que l'on sort à Venise et que l'on arrive au Rialto, on s'aperçoit que la vie n'est pas tellement changée. C'est-à-dire qu'il représente à la fois les bourgeois et les patriciens qui se promènent sur le quai, mais qu'il représente aussi les gens qui y travaillent. Il est tellement lié à cette vie, à la fois officielle et intime de Venise, que, par exemple, on va voir sur le toit des ouvriers qui sont en train de réparer le toit et qui sont en train de changer des tuiles. On va voir des vénitiennes en train de secouer et de mettre leur tapis à la fenêtre. Donc, on a, dans ce tableau tout à fait exceptionnel, on a à la fois la représentation d'un événement mythique dans Venise, c'est-à-dire un miracle produit par les reliques de la croix, accordé par la religion et par la croyance à la ville de Venise, c'est-à-dire qu'il se passe quelque chose en effet de transcendant dans la ville de Venise, et en même temps la réalité et la vie très intime de la ville.
0: Michel Hochmann, quand on travaille sur les grandes époques de peinture que représentent le XVe et le XVIe siècle en Italie, entre Rome et Venise, on passe obligatoirement par Carpaccio.
2: Oui, Carpaccio est effectivement pour nous aujourd'hui l'un des protagonistes essentiels de la peinture vénitienne de la fin du XVe et du début du XVIe siècle. Toutefois, il faut bien voir que ce statut privilégié qu'il occupe aujourd'hui à nos yeux est relativement une redécouverte récente, puisque c'est finalement Ruskin au XIXe siècle qui lui a accordé cette place privilégiée et qui a ensuite fait que beaucoup d'écrivains, beaucoup d'amateurs se sont précipités à Venise pour voir ses œuvres, à commencer bien sûr par Marcel Proust. Mais si on se replace Carpaccio plus généralement dans le panorama du XVe et du XVIe à Venise, sa position était sans doute relativement plus secondaire, si je puis dire, dans la mesure où il appartient à une génération un peu intermédiaire entre la grande génération de Giovanni Bellini et la génération qui va révolutionner complètement la peinture au début du XVIe siècle, c'est-à-dire celle de Giorgione et de Titien. Également, si on observe le cercle de ses commanditaires, on s'aperçoit qu'en fait, il a rarement travaillé

0: pour les commanditaires les plus prestigieux, c'est-à-dire la République elle-même. Il n'a été associé au décor du palais ducal que dans les années 1505-1506 et à une seule occasion. Il n'a peint qu'une toile pour les plus grandes confréries de la ville, pour l'une des plus grandes confréries de la ville, c'est-à-dire la Scuola de San Giovanni Evangelista. Et le reste du temps, il peint en fait essentiellement pour ce qu'on appelle les scuole piccole à Venise, c'est-à-dire de petites confréries, comme celle des Esclavons, bien sûr, avec le célèbre cycle que tout le monde connaît lorsqu'il va à Venise, ou l'autre cycle très célèbre qui est la Scuola de Saint-Ursule, mais aussi une autre petite confrérie qui se trouvait à San Giovanni e Paolo, dans l'église de San Giovanni e Paolo, et dont les toiles sont maintenant conservées à l'Académie. Il a par ailleurs sans doute été en contact avec quelques commanditaires importants. On suppose quelquefois que le très beau portrait de chevalier qui se trouve aujourd'hui à la collection Thyssen à Madrid représente un important personnage qui est donc le duc della Rovere, futur duc d'Urbain. On sait également qu'il a été en contact avec les Gonzagues de Mantoue, mais enfin on a l'impression quand même qu'il a été, encore une fois, un peintre qui a plutôt travaillé pour des petites confréries et non pas pour les cercles les plus prestigieux de la ville. Et il faut bien voir quand même que la place la plus importante était évidemment occupée à l'époque par Giovanni Bellini.
1: On ne sait pas vraiment dans quel atelier vraiment il a commencé à travailler, mais on sait qu'il est très très associé aux ateliers des Bellini, c'est-à-dire aussi bien le père que Gentile, que Giovanni. Les Bellini vont lui confier à plusieurs reprises des tâches relativement importantes. Par exemple, c'est lui qui va être chargé d'établir ce qu'il en est des fresques de Giorgione de la Fondation dei Tedeschi. Donc il a des grosses responsabilités et il est en effet très vite un peintre officiel de Venise. On peut se demander d'ailleurs pourquoi lui? Et c'est répondre à cette question, c'est en effet déjà éclairer l'œuvre de Carpaccio et sa situation. En effet, il y a une identification très profonde, à mon avis, de Carpaccio avec Venise, une identification beaucoup plus grande que celle que l'on peut faire avec aucun des Bellini, et beaucoup plus grande que l'on peut faire avec ce qui va suivre, c'est-à-dire avec les Giorgionesques et avec Titien.

0: La grande invention de Carpaccio, c'est la décoration.
1: Vittorio Sgarbi.
0: Au contraire du fresque, les fresques à Venise ont le problème de l'humidité. Alors, il a inventé les teleri, qui sont des grands tableaux sur toile, qui ont la résistance à l'humidité, et sur lesquels il fait des histoires comme le cinéma pour les écoles de Venise, qui ne sont pas les écoles pour les étudiants, mais les écoles sont des lieux pour la réunion des hommes, des communautés, des étrangers, les Albanaises, les Slovènes, qui ont les lieux, les clubs de rencontres pour les questions générales des rapports avec la République vénitienne dans cette école. Et à premier étage, il y a des salles avec de grandes décorations qui sont pas fresques, mais en toile.
2: L'œuvre de Carpaccio est liée à Venise d'une façon tout à fait singulière, mais on le comprend beaucoup mieux si l'on tient compte de ce qu'est l'Italie à l'époque. L'Italie est une série de principautés, de provinces et, pour Venise, d'une république. Et chacun de ces états italiens entretient une sorte de passion et de nationalisme interne. Et je pense que dans cet ordre de choses, eh bien Carpaccio est le plus représentatif, en effet, pour Venise. En versant au comte de Venise un ensemble d'éléments qui sont évidemment très très importants, Venise est en quelque sorte pour Carpaccio la cité par excellence. En versant au comte de Venise, par exemple, les grandes légendes quasi-moyenâgeuses, c'est-à-dire tout le cycle de Jacques de Voravagine, c'est-à-dire toute l'histoire.

L'histoire du christianisme à travers la vie des saints qui constitue ceci. Donc il y a ce premier élément-là. Il y a le second élément qui fait que lorsqu'il interprète une de ces légendes, eh bien c'est en effet la ville de Venise qui est mise en scène. Dans la vie de Saint Ursule, c'est la vie de Venise. Ce sont les costumes de la fin du 15e et du début du 16e, absolument. Si l'on regarde par exemple, notamment la vie de Saint-Ursule, on s'aperçoit que le Venise que présente Carpaccio n'est pas très différent du Venise qu'on présente aujourd'hui. Et il se passe dans ces campos ce qui se passe aujourd'hui. Et n'importe quel touriste qui se promène à Venise aujourd'hui s'aperçoit qu'à partir de 6 heures du soir, les Vénitiens sont dans les campos et discutent exactement de la même façon que les Vénitiens de la fin du 15e discutaient dans les œuvres de Carpaccio. Donc il y a vraiment une représentation de Venise qui est tout à fait exceptionnelle.

au marquis Francesco Gonzaga. Illustrissime Seigneur, ces jours derniers, un homme inconnu de moi m'a été amené par quelques personnes pour voir une Jérusalem que j'avais faite. Dès qu'il l'a vue, il a aussitôt commencé à insister pour que je la lui vende, car il l'estimait une chose tout à fait à son gré et le satisfaisant extrêmement. Le marché, enfin conclu sur parole, il n'a plus jamais reparu. Moi, alors, pour éclaircir la chose, je me suis renseigné auprès de ceux qui l'avaient conduit chez moi, parmi lesquels se trouvait un prêtre barbu, coiffé d'un bonnet gris, que j'ai souvent vu avec votre seigneurie dans la grande salle du conseil. Et je demandai le nom de celui-ci et sa condition. Ils me dirent que c'était Maître Laurentiu, peintre de votre seigneurie. J'ai alors facilement compris où celui-ci voulait en arriver. Et ainsi, il m'a semblé bon d'adresser la présente à votre sublimité pour lui en faire connaître tant mon nom que mon œuvre. Primo, illustre Monseigneur, je suis ce peintre de l'excellent Conseil des Dix, chargé de peindre dans la grande salle où votre seigneurie a daigné monter sur l'échafaudage pour voir notre œuvre, qui est l'histoire d'Ancône. Et je suis nommé Vittore Carpaccio. Quant à ma Jérusalem, j'ose dire que de notre temps, elle n'a pas sa pareille en qualité, en parfaite exactitude ainsi qu'en grandeur. Elle a 25 pieds en longueur et 5 pieds et demi en largeur, avec le respect de toutes les proportions exigées dans ce genre d'œuvre. Je sais d'ailleurs que Zuane Zamberti a parlé de la chose à votre seigneurie. Je sais aussi en toute certitude que votre susdit maître Laurentiu a présenté à votre seigneurie, comme étant de son invention, un morceau de cette œuvre en proportion réduite. Ce morceau, je l'ai vu, et je crois, je suis même absolument certain qu'il ne sera pas du goût de votre seigneurie, car il n'y a pas le dixième de ce qu'il y a dans le mien. Si par contre le mien avait l'agrément de votre seigneurie, qui pourrait le faire voir à des hommes ayant du jugement et qui aient été sur les lieux à Jérusalem, que votre seigneurie m'en dise le moindre mot et le tableau lui sera réservé. Il est peint à l'aquarella sur toile et pourrait donc être roulé sur un rouleau sans aucun dommage. S'il plaît à votre seigneurie qu'elle soit coloriée, ce sera à votre seigneurie de commander et à moi d'exécuter. Du prix, je ne dis rien ni n'en veux rien dire, sauf que je m'en remets à votre seigneurie, à qui je me recommande humblement. Le 15 août 1511, Venise. J'ai envoyé la copie de cette lettre par un autre moyen afin d'en assurer la réception. De votre sublimité reste le serviteur, Vittore Carpaccio, peintre.

0: Alors, vous parlez d'une Venise imaginaire, Michel Hockmann. Qu'est-ce qui est imaginaire, finalement, dans sa Venise? Parce qu'en même temps, chez Carpaccio, il y a ce tel souci du détail qu'on se demande comment on bascule. Et pourtant, c'est vrai.
1: Oui, mais ce sont des détails entièrement recomposés. C'est-à-dire que même dans la vision du Grand Canal qu'il nous propose pour le miracle de la Sainte Croix à l'Académie, il rajoute un certain nombre. Alors certes, on voit le Rialto tel qu'il était à son époque, mais il rajoute aussi un ensemble de personnages qu'il groupe là dans des costumes fastueux, qui certes sont des personnages qu'il a pu observer dans la rue, mais qu'il groupe d'une façon telle, avec une espèce d'accumulation, que on a atteint justement une dimension presque onirique de la vision qui n'a rien à voir probablement avec une dimension naturaliste comme on pourrait la trouver par exemple chez Canaletto bien des siècles plus tard. D'autre part, les autres scènes qu'il a pu représenter, comme justement dans la légende de Sainte-Ursule ou de la Scola d'Elis Chiavone, ils ne sont pas censés se passer à Venise. Ce sont des scènes qui sont censées se passer dans des lieux très exotiques. Et donc, il plaque en quelque sorte une Venise embellie pour représenter l'ailleurs. Hein. Et il glisse d'ailleurs des modèles qui s'inspirent des stampes de récits de voyage ou de dessins qu'on a pu faire, par exemple, à Jérusalem, pour en faire une sorte de résumé du monde, en quelque sorte, qui va bien au-delà de la simple observation du réel.
2: Il dit toujours, dans la signature sur le tableau, pas Vittore Carpaccio pinxit, ma il écrit Vittore Carpaccio finxit.
0: Oui,
2: c'était la finition, c'était la représentation, c'était la duplicité de la réalité. C'est pas réalisme, c'est la finition, c'est le théâtre. Le théâtre, et théâtre, il y a des architectures qui sont les architectures vénitiennes à l'intérieur et l'extérieur, palais d'Ario, mais il y a surtout des architectures orientales, et je crois qu'il n'était jamais été à Constantinople ou dans les lieux d'Orient. Il a
0: on s'est demandé s'il y était allé parfois.
2: Je crois que non. Je crois qu'il a fait l'invention de l'Orient qu'il a imaginé.
0: Et c'est vrai que, comme vous dites, finxit, ce mot de finxit, fingere en latin, ça veut dire en fait façonner en déguisant et imaginer en fait, et feindre.
2: Et il a fait, l'architecte, le scénographe, le metteur en scène, et il a fait aussi les costumes. Il y a des personnages de Carpaccio qui sont pour un récit théâtral extraordinaire. C'est quoi pas comme dans la réalité. Ils sont des costumes comme un grand artiste d'aujourd'hui. Il a inventé toute la représentation et tous les costumes de ces personnages.

0: On a, pour associer Carpaccio à Venise, eh bien, il y a un historien italien qui s'appelle Zorzi et qui a consacré un très gros volume à l'œuvre de Carpaccio à partir d'études sur la scénographie et sur le théâtre. Ce qui est tout à fait passionnant et intéressant, d'autant qu'il le fait avec, en effet, avec une érudition très très très grande. Mais prenez Venise en elle-même. Venise est une ville scénographique, c'est un théâtre. C'est-à-dire que vous débouchez sur un campi, vous débouchez sur une place et vous sortez d'une rue qui est sombre, vous arrivez dans la lumière et vous entrez comme sur une scène. Et si vous regardez le cycle où en effet Carpaccio utilise le davantage Venise, c'est-à-dire le grand cycle de la vie de Sainte-Ursule, eh bien vous vous apercevez en effet que vous êtes là aussi sur un théâtre et sur une scène et que la façon dont il place les personnages, notamment je crois que c'est dans le Retour des ambassadeurs où à gauche on a trois jeunes gens qui prennent des poses un peu maniérées. Si vous regardez ces trois jeunes nobles vénitiens qui se tiennent là un peu à l'écart de la scène et qui posent, eh bien vous apercevez, vous allez trouver la même chose avec les jeunes gens à Venise aujourd'hui. C'est-à-dire que à partir du moment où le vénitien entre sur un campo, entre sur une place, eh bien il est en représentation. Et c'est même très difficile, même pour quelqu'un qui n'est pas vénitien, d'arriver sur une de ces places et de ne pas se sentir immédiatement regardé de toutes parts, c'est-à-dire comme sur une scène de théâtre. Donc c'est à la fois la vie intime et privée des petites gens, et vous avez d'autre part la vie officielle de Venise à travers une série de grands cycles, de grandes légendes que Venise s'approprie et convertit, des légendes qui sont des légendes moyenâgeuses, et que Venise convertit à la Renaissance à travers l'œuvre de Carpaccio.
1: Alors, il y a aussi, on a l'impression, je ne sais pas si vous serez d'accord, Marcelin Plenet, mais il y a aussi une notion de ville rêvée. Il y a cette Venise qu'il connaît intimement, comme vous le dites, mais il y a aussi un peu cette notion de cité idéale. Parce que c'est vrai que, par exemple, pour reprendre la légende de Sainte-Ursule, on se trouve normalement en Angleterre, parfois on se trouve en Bretagne, on se trouve à Cologne. Bon, mais pourtant...
0: C'est toujours Venise. C'est toujours Venise où on voit en effet l'arsenal, on voit la place. Et en effet, les légendes moyenâgeuses, qu'il s'agisse de la vie de Sainte-Ursule, ou qu'il s'agisse de la légende de Saint-Étienne, qu'il s'agisse de la légende de Saint-Jérôme, ou de la légende de Saint-Georges, Carpaccio les porte au crédit de Venise. C'est cela. Alors, la ville idéale, qui bien entendu est liée historiquement à l'œuvre de Piero della Francesca et au savoir sur la perspective de ce grand savant qu'est Luca Paraccioli, la ville idéale, c'est évidemment Venise. Venise est à la fois la ville des légendes, la ville de l'intimité et la ville idéale. Elle devient la ville idéale, et c'est là où la place de Carpaccio est tout à fait importante et singulière, elle devient la ville idéale en assumant de façon contemporaine, c'est-à-dire propre au XVe siècle, en assumant les légendes moyenâgeuses, en assumant la peinture qu'on appelait à l'époque le gothique international, à la Renaissance. Et ça, c'est le propre de Carpaccio. C'est vraiment le propre de Carpaccio. Ensuite, la Renaissance sera une Renaissance spécifiquement vénitienne, à travers le cardinal Membo, à travers la cour de Caterina Cornaro, le giorgionisme est éthicien. Mais là, on est à un moment charnière. Et ça n'est pas surprenant du tout que Carpaccio accomplisse ce rôle, parce que ce moment charnière est aussi un moment de grande activité architecturale et picturale et de grande commande dans Venise.
2: Rien de plus frappant que les 8 tableaux de Carpaccio sur Sainte-Ursule. Tout y est. Et d'abord, la maladresse de l'imagier féodal. Il ignore la moitié du paysage, et le nu. Ses rochers hérissés d'arbres semblent sortir d'un psautier. Maintes fois, ces arbres sont en tôle vernie et découpés. Ces 10 000 martyrs, crucifiés sur une montagne, sont grotesques comme les figures d'un vieux mystère. On voit qu'il n'a pas vécu à Florence. Qu'il n'a point étudié les objets naturels avec Paolo Uccello, les membres et les muscles humains avec Pollaiolo. D'autre part, on trouve chez lui les plus chastes figures du Moyen-Âge, et cet extrême fini, cette sincérité parfaite, cette fleur de conscience chrétienne que l'âge suivant, plus sensuel et plus rude, va fouler dans ses emportements. La sainte et son fiancé, sous leurs grands cheveux blonds tombants, sont graves et touchants comme des personnages de légende. Hippolyte Taine, voyage en Italie.
0: Il faut bien voir que les grands cycles sont des cycles de récits. Ça n'est pas un peintre de la picturalité vénitienne, c'est un peintre du récit de la storia, qui raconte une histoire, d'où son charme aujourd'hui d'ailleurs. Et est-ce que c'est un archaïsme? Je crois au contraire, on peut le percevoir comme un archaïsme, mais on peut aussi le percevoir comme une qualité spécifique de conteur, qui sait donner du charme à ce qui n'en aurait pas forcément si la légende qu'il raconte était simplement perçue comme dogme académique et officiel. C'est vécu de l'intérieur et, quels que soient les tableaux qu'il réalise, en tous les cas pour les grands cycles, c'est toujours accompagné d'un charme anecdotique qui les rend vivants et présents.
1: Alors, compter par la peinture, ça veut dire quoi pour Carpaccio?
0: Ça veut dire avoir un récit. On commence par le début du récit. Par exemple, une princesse de Bretagne, c'est-à-dire catholique, va être demandée en mariage par un prince d'Angleterre, c'est-à-dire non catholique. Donc, c'est le début. Voilà une histoire de deux jeunes gens qui doivent se marier et qui rencontrent une difficulté comme...

0: l'histoire de la littérature et l'histoire des hommes rencontrent des quantités. La princesse, qui semble être une jeune fille qui a du caractère, accepte cette demande en mariage sous deux conditions. Vous voyez, on entre dans une légende qu'on pourrait presque raconter aux enfants sur deux conditions. Il faut bien entendu que le jeune homme se convertisse, et il faut que le couple, avant de se trouver effectivement marié, se rende à Rome pour se faire bénir par le pape et soit accompagné de 1000 vierges. 1000 vierges, ça fait beaucoup, hein.
1: On les voit d'ailleurs, hein.
0: Absolument. Je les ai jamais comptées, je crois pas qu'elles y soient toutes, mais en effet, elles sont très très nombreuses. Elles sont très très nombreuses. Bien entendu, à partir du chiffre de 1000 vierges, on s'aperçoit qu'on est dans un récit qui n'est plus tout à fait réaliste, qui est un peu légendaire. Et en effet, c'est au cours de ce voyage que la jeune fiancée, dans une chambre qui est rendue par Carpaccio avec une rigueur scientifique qui fait qu'on la compare même, d'une certains historiens, la compare aux boîtes noires de la perspective qui permettait aux peintres de suivre les règles de la perspective. Donc on entre dans une chambre Renaissance très très stricte, elle dort et en rêve, un ange lui annonce qu'elle va être martyre. Le peintre illustre les diverses étapes de cette légende, comme s'il réécrivait la légende.
2: Ce qui est intéressant, c'est que c'est un peintre que l'on dirait littéraire. Il veut organiser la peinture pour qu'on la voit comme une durée narrative.
1: Jean Roudeau.
2: Et c'est ça qui, littérairement, m'intéressait beaucoup. C'est un conte, c'est un conteur. Et avec des reprises d'éléments plus anciens, d'allégories médiévales même, par exemple, dans le choix des animaux représentés. Et donc, c'est un véritable discours qu'il nous propose, mais un discours construit picturalement, organisé picturalement.
1: Alors, comment fait-il pour utiliser la couleur, la peinture, et pour en faire un récit?
2: Je crois que le plus évident, c'est son usage de la perspective. Il la creuse, et dans cette perspective, il va installer les personnages de son récit, qui le reprend à Voragine, et il va surtout les accompagner de détails. Et ça, c'est assez curieux. Vous savez, cet auteur de romans policiers qui s'appelle Ed McBain, et qui adore donner dans ses romans policiers une masse de détails totalement inutiles à l'intrigue. Et il y a un peu de ça dans Carpaccio. Ce qu'il aime, c'est montrer le dispersé de la nature, du monde, dans une organisation qui est celle que permet la perspective. Et la perspective lui permet alors, narrativement, de faire cohabiter des scènes différentes. Des scènes différentes dans l'aventure d'Ursule, mais différentes aussi dans le temps. C'est-à-dire qu'il y a, sur la toile, des éléments qui ne se passent pas en même temps. N'est-ce pas? Certains qui sont des annonces, d'autres qui sont des remémorations. C'est assez fréquent dans la peinture qu'il y ait comme ça des éléments qui n'appartiennent pas aux mêmes époques, aux mêmes périodes du récit.
1: Il joue effectivement sur le temps, mais dans la même toile.
2: Oui, dans l'arrivée des ambassadeurs chez le roi de Bretagne, nous avons sur la toile des moments qui ne se sont pas passés au même instant. C'est presque, pour simplifier grandement, presque cinématographique. Vous voyez, on peut suivre leur arrivée, leur présentation, la préparation de la réponse qui va leur être faite, etc. Voilà, ce sont comme des éléments un peu comme nous l'avons, par exemple, pour la tapisserie de Bayeux, vous voyez, où nous avons une suite narrative.
3: Elstir s'extasia plus encore sur les réunions de yachting que sur les courses de chevaux. Et je compris que des régates, que des meetings sportifs où des femmes bien habillées baignent dans la glauque lumière d'un hippodrome marin pouvaient être pour un artiste moderne un motif aussi intéressant que les fêtes qu'ils aimaient tant à décrire pour un Véronèse ou un Carpaccio. Votre comparaison est d'autant plus exacte, me dit Elstir, qu'à cause de la ville où il peignait, ces fêtes étaient pour une part nautiques. Seulement,

La beauté des embarcations de ce temps-là résidait le plus souvent dans leur lourdeur, dans leurs complications. Il y avait des joutes sur l'eau comme ici, données généralement en l'honneur de quelque ambassade, pareille à celle que Carpaccio a représentée dans la légende de Sainte-Ursule. Les navires étaient massifs, construits comme des architectures, et semblaient presque amphibiques comme de moindres Venises au milieu de l'autre, quand, amarrés à l'aide de ponts volants, recouverts de satin cramoisi et de tapis persans, ils portaient des femmes en brocart cerise ou en damas vert, tout près des balcons incrustés de marbre multicolore où d'autres femmes se penchaient pour regarder, dans leurs robes aux manches noires à crevés blancs, serrées de perles ou ornées de guipures. On ne savait plus où finissait la terre, où commençait l'eau. Qu'est-ce qui était encore le palais ou déjà le navire, la caravelle, la galéasse, le bus en tore ?

0: Carpaccio est dans la couleur, mais il dessine aussi.
1: Carpaccio, comme alors, je l'ai dit, est un dessinateur extrêmement fécond. Alors c'est peut-être aussi les hasards de la conservation qui font qu'on a vraiment un corpus très important de dessins de sa main. Un corpus d'ailleurs qui a fait l'objet d'une publication par Michelangelo Muraro, qui est vraiment bien connu. Et c'est un corpus très intéressant puisque ça nous permet de voir finalement comment l'artiste travaille, comment il prépare ses compositions. Et on a tous les stades, en fait, donc depuis les études esquissées jusqu'à des études beaucoup plus poussées, mais toujours pour l'ensemble de la composition, et souvent des études qui portent d'ailleurs sur le décor. Hein. On a par exemple une étude pour le Songe de Saint-Ursule, justement, ou aussi pour le Saint-Jérôme, Saint-Augustin, excusez-moi, dans son studio de la Scuola degli Schiavoni. On a là deux dessins qui montrent que Carpaccio, ici, s'intéresse à l'architecture et aux objets qui vont encadrer ces figures. Donc il prépare cette architecture avec les problèmes de perspective qu'elle lui propose, mais aussi tous les détails, tous ces petits détails qui nous fascinent tellement aujourd'hui, qui accompagnent ces figures, et notamment donc dans le studio de Saint-Augustin, tous ces petits objets d'art qu'il va y placer pour évoquer justement la figure d'un humaniste de l'époque. Donc une étude d'ensemble très rapide, une esquisse, une étude de détail, mais concernant le décor, et puis donc également toutes ces études de figures très précises pour le costume, là aussi, pour les têtes, quelquefois aussi des études de mains, des études de pieds, et ce qui est fascinant donc c'est que ces études peuvent être ensuite réadaptées, souvent elles sont réalisées donc probablement pour un tableau précis, mais ensuite elles sont très souvent réadaptées pour d'autres tableaux pratiquement tels quels ou avec de très légères variations.
0: Et puis après ces dessins préparatoires, il dessine alors sur la toile.
1: Alors,
0: il y a un dessin avant la couleur.
1: Il y a un dessin avant la couleur, ça c'est une des grandes découvertes des années relativement récentes, depuis qu'on a de la technologie de laboratoire a fait quelques progrès, notamment avec ce qu'on appelle la réflectographie infrarouge, qui nous permet, grâce donc au rayonnement infrarouge et grâce à l'informatique, de découvrir ce qu'il y a sous la couleur. Et on se rend compte en effet que, contrairement à ce qu'affirme Vasari, les artistes vénitiens dessinaient très précisément leur composition avant de se mettre à peindre. On a justement, il y a quelques années, réalisé une réflectographie très passionnante dans le laboratoire du Louvre à propos donc d'une des scènes du cycle de Saint-Étienne, la prédication de Saint-Étienne qui est donc justement conservée au Louvre. Et on s'est aperçu, donc on a pu révéler complètement le dessin sous-jacent. Et ce dessin sous-jacent est d'ailleurs tellement détaillé que Carpaccio, et c'est ça qui est très fascinant aussi, inscrit les noms des couleurs qu'il va mettre aux différents emplacements donc de son dessin. S'il éprouve le besoin d'inscrire les couleurs, c'est peut-être qu'une partie de ces couleurs, ce n'était pas lui-même qui les passait, mais peut-être un apprenti, c'est peut-être aussi une indication, enfin ça c'est une hypothèse en tout cas, une indication à destination d'un apprenti ou d'un aide, plus qu'un apprenti, d'un aide qui travaille avec lui. Même si là on est face à un tableau qui est vraiment d'une très grande qualité technique.
0: Et là on est en fait quand même avant cette explosion vénitienne qui le suit. C'est-à-dire que Giorgione, c'est fini. Il n'y a plus de dessin.
1: Et contrairement à ce qu'on croit, justement, c'est là aussi la réflectographie infrarouge nous a fait beaucoup changer de point de vue. Il y a beaucoup de dessins sous-jacents qu'on a pu retrouver même sous Giorgione. Alors évidemment, c'est un dessin sous-jacent qui commence à devenir très différent. C'est-à-dire, c'est pas le dessin très précis qu'on rencontre chez Bellini ou chez Carpaccio. C'est un dessin beaucoup plus libre et beaucoup plus esquissé, si je puis dire, qui laisse beaucoup de marge justement aux corrections, aux changements en cours d'exécution. Donc au moment où Giorgione emploie la couleur. Mais il n'empêche que Giorgione, encore, emploie le dessin sous-jacent. Et même Titien, en fait, on s'est rendu compte, emploie beaucoup le dessin sous-jacent. Donc cette idée que les peintres vénitiens peignent sans dessin, il faut la nuancer largement. Enfin, en tout cas, il ne faut pas la prendre dans un sens trop littéral.
2: Donc Carpaccio élabore son œuvre à partir d'un répertoire de dessins, et de dessins au trait. Ce qui se passe avec Carpaccio, et je crois que c'est un point très important même pour l'histoire de Venise, c'est qu'en effet Carpaccio va introduire, et va être pratiquement exemplaire en cela, il va introduire la renaissance du centre de l'Italie à Venise. Son œuvre est vraiment particularisée par cela, à travers des influences qui sont repérables dans certains tableaux, et notamment dans la vision de Saint-Augustin, à travers l'influence de Piero della Francesca, et à travers l'influence des Ferrarais, qui ont eux-mêmes été très proches de Piero della Francesca. À tel point que certains historiens comparent la chambre d'études de Saint-Augustin à la gauche de la flagellation de Piero qui se trouve à Urbino. Donc c'est, il y a là quelque chose de très très proche. Il y a chez Carpaccio une grande maîtrise, en effet, de la perspective et une utilisation qu'on peut dire abstraite parce que très informée théoriquement de l'espace, notamment à travers un savant qui suit Piero de la Francesca et qui vient donner des leçons à des cours à Venise et qui s'appelle Luca Pacioli, qui est un mathématicien spécialiste de la perspective et qui pense qu'en effet, l'art ne peut pas faire l'économie des mathématiques, de la science perspective, bien sûr de la musique, de la peinture, de la sculpture et de l'architecture, toutes choses que l'on trouve dans Carpaccio.
3: Et surtout, il y a une chose qui pour moi donne sa qualité, ce serait un narrateur autrement, en couleur et en espace, mais par l'usage de la perspective, il arrive à renverser l'histoire, ou la surface de l'histoire, la surface représentée, en lieu de méditation.
0: À quoi pensez-vous, là ?
3: Presque à tous les tableaux, quoi. C'est-à-dire, enfin, essentiellement, peut-être, aux trois grandes choses, la Madone, les quatre saints, la méditation sur la passion du Christ, le Christ mort. La technique, me semble-t-il, est de nous faire inverser la perspective. C'est-à-dire que la perspective nous mène au fond du tableau vers des points de détail que l'on peut considérer comme insignifiants. C'est-à-dire que la perspective ne nous mène pas vers un au-delà où serait la signification du tableau, mais nous impose à revenir au premier plan. Et c'est au premier plan, curieusement construit souvent comme un proscenium, comme l'avant d'un théâtre, d'une scène. L'avant d'une scène que se déroulent les choses essentielles et qui est constamment chez lui cette opposition au mal, enfin cette volonté de savoir ce qu'est le temps, le songe, mais aussi le mal et la mort.
0: Et ce qui est essentiel et qui est au premier plan est de l'ordre du légendaire.
3: Ah oui, oui bien sûr, il y a un mot de Séphéris qui a justement en grec utilisé un mot composé pour dire légende. Eh bien, on pourrait comme ça parler un peu de mytho-histoire, de mythe-histoire. Vous voyez, ce sont des histoires qu'il représente, mais qui se transforment effectivement en allusion à quelque chose de tout à fait autre. Un exemple peut-être assez net, c'est la méditation sur la passion du Christ. Nous avons le Christ sur son trône au centre de la toile, et d'un côté Job, et de l'autre côté Jérôme. Alors ça fait un étrange dialogue, puisqu'ils sont de trois temps différents. Job annonce en quelque sorte, prévoit cette passion du Christ, et en parle, et du rôle de Dieu, le Christ est là, et Jérôme est un commentateur de Job. Et ils sont au premier plan, alors que tout conduit au départ le regard vers le fond de la toile, où se déroule l'histoire, parce qu'au fond de la toile, nous voyons Joseph d'Arimathie préparer le tombeau, voyez, toute la passion est figurée dans l'arrière de la toile, mais l'essentiel est présenté au premier plan, qui est du domaine de l'immobilité.
0: Et alors, en fait, c'est ça qui inverse, finalement, notre perception, oui, à la fois du légendaire, à la fois du réel,
3: voilà,
0: et du surnaturel.
3: Voilà, et qui lui permet d'allier donc le détail de notre expérience quotidienne à la légende de sa valeur essentielle, spirituelle, je ne sais, éternelle, disons.
4: Carpaccio, mort de Saint Jérôme, Venise, Scuola dei Schiavoni. Arbre fourchu, crâne et bénitier à l'extrême gauche, thème des vanités traité non sans humour, la mâchoire est au-dessus du bénitier. Au devant de la scène, dans le milieu, un lézard tient l'écriteau portant date et signature. Point d'observation idéal, le parvis. René de Solier, l'art fantastique.
2: Ce double aspect de l'œuvre de Carpaccio, savant, humaniste, renaissant et attaché au récit légendaire, c'est peut-être le cycle de la Scuola dei Schiavoni qui le représente le mieux. Il faut dire que l'œuvre est plus tardive. La vie de Sainte Ursule est quasiment une des 1490, je crois.
0: C'est une
2: de toutes les premières œuvres de... Donc, avec la Scuola dei Schiavoni, Carpaccio est possesseur de tous ses moyens, me semble-t-il. Et on y trouve alors les deux éléments, celui de la légende et celui du savoir quasi abstrait, absolument représenté et, je dirais, symboliquement établi. Et, par exemple, dans la légende de Saint Jérôme, il y a un tableau qui fascine dès qu'on le voit. C'est Saint Jérôme et le lion. On voit un honorable vieillard qui entre dans le tableau, suivi par un lion. La légende est connue, Saint Jérôme lui a enlevé de la patte une épine qui le faisait souffrir, le lion s'est pris de passion pour celui qui l'avait soigné, et le suit. Or, qu'est-ce que fait Saint Jérôme? Il revient, évidemment, auprès de sa communauté et des moines, qui voient le lion, et qui sont terrorisés. Mais le génie de Carpaccio, et qui fuit donc, le génie de Carpaccio, c'est d'avoir montré ses moines habillés d'une robe blanche et d'un surplis presque noir. Et en fuyant, la robe blanche accompagne le corps, mais le surplis traîne un peu derrière, si bien que tout le tableau est une sorte de dessin, de diagonale, du diagonale de ces surplis, qui donne en effet au mouvement et à la scène une vie tout à fait saisissante, tout à fait fascinante.
0: Il faut bien la fuite et les vêtements qui volent.
2: Absolument.
0: Et il y a même un de ces moines que l'on voit en fait de face et qui est en lui-même une espèce de diagonale en raccourci, qui fuit vers le fond du tableau.
2: Donc il y a un magnifique mouvement et qui est rendu avec quelque chose de très très simple. Et qui, bien entendu, exigeait l'intérêt de Carpaccio pour le dessin. Parce qu'en effet, ces surplis noirs qui traînent derrière chacun de ceux qui les portent sont un dessin, c'est une ligne. C'est comme une ligne. Donc on a une sorte de synthèse de ça, une grande réussite formelle, une très très grande réussite formelle, entièrement versée au compte du récit, et réalisée avec des moyens très très très simples. Quasi, quasi naïfs. Et qui donne en effet à la légende toute l'ampleur de la réussite picturale.
1: Il s'inscrit dans cette culture vénitienne très particulière du point de vue technique, qui est la culture de l'huile sur toile, si je puis dire, si on peut parler de culture, tout ça, disons, le procédé technique qu'inventent les Vénitiens de l'huile sur toile, qui leur permet donc de révolutionner d'une certaine façon complètement la touche, le goût pour les empattements. Et d'ailleurs, Carpaccio, alors évidemment, on a perdu beaucoup d'huile sur toile de Giovanni Bellini, puisque les décors du Palais Ducal ont été entièrement détruits à la fin du XVIe siècle. Mais en revanche, on a beaucoup de décors à l'huile sur toile donc de Carpaccio. Et notamment parmi les premières œuvres qu'il a réalisées, c'est-à-dire les superbes toiles de la Scuola de Sainte-Ursule. Et là, on s'aperçoit qu'il utilise déjà un certain nombre de procédés, si je puis dire, picturaux, qui appartiendront vraiment, qui fonderont l'originalité de la technique vénitienne, c'est-à-dire qu'il travaille sur des toiles en général avec une trame assez grossière, qui permet ainsi de profiter justement de l'irrégularité du support pour faire vibrer en quelque sorte la touche, pour la laisser apparaître et donner donc cette espèce de sensualité en quelque sorte.

0: irrégularité de la toile en dessous, et puis des touches de peinture qui parfois, même pour les visages, sont des touches presque abstraites, enfin, qui ne sont pas complètement dessinées, mais il faut dire qu'il dessine de si petits personnages parfois.
1: Oui, mais il les dessine souvent avec justement une touche assez libre. Si vous regardez justement, vous parlez à raison des agrandissements photographiques qui effectivement peuvent apprendre beaucoup, et on s'aperçoit donc, par exemple pour les toiles de Sainte-Ursule, qu'il utilise déjà souvent une toile à trame en arête de poisson, si vous voulez, d'une certaine façon. Et donc, justement, il tire parti des reliefs de cette toile pour briser son coup de pinceau et donc pour avoir un fer par endroit, même pour les... Ça se voit évidemment d'autant plus sur les petits personnages, presque impressionnistes, d'une certaine façon, ce qui peut expliquer aussi la séduction qu'il a exercée sur beaucoup d'amateurs à la fin du 19e siècle, qui voyaient cette espèce de sensibilité à la couleur qui pouvait déjà leur évoquer certaines choses qu'ils aimaient à l'époque.
2: Donc je crois que Carpaccio introduit ça à Venise à un moment tout à fait particulier de l'histoire de Venise, qui est, il faut bien le dire, d'abord une république, ce qui est très singulier en Italie, ce qui est très singulier dans le monde à la même époque, et qui est une république aussi libérale que possible, étant donné l'époque, c'est-à-dire la fin du 15e et le début du 16e. Pétrarque dit à un moment donné que c'est un des rares lieux où fleurit la liberté en Italie. Et en effet, la liberté fleurit à ce moment-là, mais pas seulement la liberté, il y a de grands chantiers qui se mettent en place, notamment celui du Palais Ducal, où Carpaccio va réaliser un certain nombre de fresques qui seront détruites par deux incendies consécutifs, celui bien entendu des scuole, des écoles. Ces écoles représentent des métiers et vont même jusqu'à représenter des corps de métiers ou des associations qui accueillent des étrangers. On peut dire que d'une certaine façon, Venise à cette époque est bien en avance sur ce qu'est par exemple la France aujourd'hui. Il y a en effet des regroupements d'étrangers qui sont là pour défendre leurs intérêts auprès du pouvoir. Et Carpaccio va être lié à eux, puisqu'il est lié à cette Scuola de Schiavoni, qui en vérité est une école de dalmates, de slaves, c'est-à-dire de l'autre côté de l'Adriatique, qui font du commerce et qui sont installés là et qui sont des gens très très très puissants. Donc il y a un énorme mouvement vénitien à l'époque qui encourage d'une certaine façon ce qu'apporte de moderne l'œuvre de Carpaccio et ce qu'elle apporte à Venise, c'est-à-dire ce qu'elle apporte de ce qui se fait au centre de l'Italie dans la cité vénitienne.
0: Est-ce qu'on peut dire, Marcelin Plenet, que c'est lui qui apporte les valeurs de l'humanisme à Venise ?
2: C'est lui qui les illustre, en tout cas. Les valeurs de l'humanisme vont être apportées à travers un grand humaniste vénitien qui va avoir une influence assez considérable, d'ailleurs, notamment sur Giorgione, qui est Pietro Bembo, qui écrit un grand poème qui s'appelle Les Asolani et qui, en effet, après avoir été ambassadeur à Florence, vient à Venise et convertit l'humanisme florentin, qui encore une fois est un humanisme néoplatonicien et assez idéaliste, et très lié en effet à cet idéalisme, qui le convertit à la vie vénitienne, et à un mode de vie qui est très particulier à Venise. Lorsque Pétrarque, bien plus tôt, dit déjà que Venise est un lieu où la liberté règne de façon tout à fait exceptionnelle, eh bien on voit, contemporain du milieu de la carrière de Carpaccio, c'est-à-dire au début tout début du XVIe siècle, on voit que Venise possède par exemple le plus grand nombre de courtisanes et même de prostituées de toutes les villes d'Italie, que la vie y est célébrée, qu'un grand vénitien, une grande famille vénitienne qui organise une fête, ça doit être autour de 1520, quelque chose comme ça, invite des courtisanes qu'elle déguise en patriciennes pour participer à cette fête. Donc il y a à la fois une ouverture aux idées et une ouverture aux mœurs nouvelle qui est tout à fait exceptionnelle et qui est liée à ce qui va apparaître aussi dans l'œuvre de Carpaccio, qui est liée à ce qui est particulier à Venise, c'est-à-dire un luxe quasi oriental. Bien évidemment, toute la vie de Venise, toute la fortune de Venise, tout le commerce est tourné vers l'Orient. Ce qui sert aujourd'hui encore de symbole à Venise et qui se trouve sur le porche de la basilique de Saint-Marc, les fameux chevaux de Venise, viennent de Constantinople. Il y a un mode de vie vénitien qui est très luxueux et d'un luxe très particulier pour l'Italie parce que c'est un luxe quasi oriental, luxe que l'on retrouve d'ailleurs dans l'œuvre de Carpaccio. Autre événement sur lequel on n'a pas vraiment d'informations supplémentaires mais qui est quand même tout à fait étonnant, il semblerait, là encore il y a des historiens qui en discutent, il semblerait que Gentile Bellini, se rendant donc à Constantinople pour faire des portraits du

0: sultan Mohammed II, aurait décoré une partie du palais que ce sultan faisait construire sur le Bosphore et aurait décoré des chambres érotiques. Il n'y a évidemment pas d'exemple dans l'autre œuvre de Bellini qui démontre ça. Mais, vrai ou faux, une semblable anecdote ne peut surgir que sur un fond qui suppose suffisamment de liberté à un Vénitien pour pouvoir faire cela. Il faut savoir aussi que les peintres vénitiens, contrairement aux autres États, disposaient d'une liberté dans le traitement des cycles de légende qu'aucun autre peintre italien d'aucun autre État ne disposait. Mmh. Ce qui, en effet, a sans doute permis à Carpaccio d'inventer cet accès familier à la légende, de proposer comme approche immédiate de la légende des éléments familiers qui introduisent à quelque chose qui ne sera pas familier et qui va même être difficilement crédible.
1: Alors là, c'est peut-être pas tant ce luxe oriental, mais ces courtisanes, par exemple, que l'on déguise en patricienne. Ce tableau des deux courtisanes de Carpaccio pose question. Alors on n'est pas d'accord sur cette interprétation.
0: Absolument, c'est un tableau qui pose de nombreuses questions. Il semblerait que c'est un tableau qui a été tronqué. Mais bien, c'est un tableau quasi emblématique de l'œuvre de Carpaccio. Si on parle de Carpaccio à qui que ce soit, immédiatement, les deux vénitiennes vont surgir. Et c'est vrai que lorsqu'on passe devant ce tableau au musée Corrère, on est fasciné. C'est un tableau d'une très très très grande beauté, qui, même dans l'interprétation qui semble aujourd'hui dominer, à savoir que c'était un diptyque qui vraisemblablement servait de porte à quelque chose. Le haut se trouverait aux États-Unis et représenterait des jeunes seigneurs en train de chasser sur la lagune, et le bas serait les deux dames qui ne seraient plus des courtisanes mais qui seraient des vénitiennes qui les attendent. C'est une très très très belle idée. Ce tableau a ceci de particulier, c'est qu'en effet il est d'une certaine façon devenu emblématique de l'œuvre de Carpaccio, qu'on le sache ou qu'on ne le sache pas, qu'on se l'avoue ou qu'on ne se l'avoue pas, parce qu'en effet il révèle quelque chose de l'intimité de la vie de Venise. Évidemment ces deux dames sont sur une alta, c'est-à-dire sur un balcon en hauteur, comme il y en a des quantités à Venise, et elles sont dans l'intimité de leur séjour. On voit autour d'elles des animaux qui bien entendu ont aussi, comme toujours chez Carpaccio, une valeur symbolique, mais qui ont aussi une valeur anecdotique. On voit la façon dont les femmes de Venise étaient habillées, dont elles se tenaient. On voit que la plus jeune a un collier de perles, alors que la plus âgée a un collier qui est vraisemblablement en or ou en argent tressé. On voit les coiffures et la légende vénitienne qui veut que les vénitiennes devenaient plus blondes en mettant leurs cheveux au soleil. Donc on voit un certain nombre d'événements qui montrent la vie intime de Venise.

0: Pour les toilettes, ce qui lui plaisait surtout en ce moment, c'était tout ce que faisait Fortuny. Ces robes de Fortuny, dont j'avais vu l'une sur Madame de Guermantes, c'était celle dont Elstir, quand il nous parlait des vêtements magnifiques des contemporaines de Carpaccio et de Titien, nous avait annoncé la prochaine apparition. Renaissant de leurs cendres somptueuses. Car tout doit revenir, comme il est écrit aux voûtes de Saint-Marc, et comme le proclame, buvant aux urnes de marbre et de jaspe des chapiteaux byzantins, les oiseaux qui signifient à la fois la mort et la résurrection.
1: Il y a une figure qui, moi, m'a toujours fasciné. C'est une figure au premier plan, donc d'un jeune homme de dos qui a un grand chapeau de velours rouge. Et grâce à la liberté de la touche, encore une fois, grâce à cette sensibilité pour la matière et pour la lumière qui est propre aux artistes vénitiens, Carpaccio donne à ce détail une force tout à fait étonnante qui attire l'œil dans le tableau, puisque le personnage est de dos. Donc c'est une façon aussi de nous convoquer dans l'espace du tableau d'une façon tout à fait admirable. Et ce détail est complété là aussi par un rendu de la chevelure blonde de ce jeune homme qui est tout aussi admirable. Et ensuite donc une grande veste de brocart avec donc les effets de soie, là aussi la lumière qui brille sur la soie. Tout cela,
2: la lumière dans les cheveux.
1: La lumière dans les cheveux qui est quelque chose de tout à fait fascinant.
2: Il y a un aspect que vous évoquez à propos du studio de Saint-Augustin, à propos de la vision de Saint-Augustin, et que l'on va retrouver peut-être de différentes manières un peu partout dans son œuvre, eh bien c'est cette lumière, et ce sont ces éclats de lumière, qui sont de véritables perles de lumière en fait, que l'on trouve absolument partout, sur tous les détails, dans les cheveux des gens, sur les visages.
3: Là encore, comme pour presque tout, la clé de ce qui pose question dans l'œuvre de Carpaccio, c'est Venise. C'est-à-dire qu'en effet, ces sources de lumière, le plus souvent dirigées dans le Saint-Ursule ou dans le Saint-Augustin, le visage est éclairé par la lumière surnaturelle qui vient du côté, eh bien c'est tout simplement ce que vous constatez en vous promenant à Venise. Vous vous promenez dans une cale très sombre et vous avez brusquement au bout une source de lumière qui la traverse et qui éclaire de façon tout à fait inattendu, on dirait même presque miraculeuse, tant qu'on ne s'est pas aperçu que c'est un bâtiment tout simplement qui laisse passer le soleil, un pan de mur ou un pan de jardin. Je suis convaincu que on ne peut pas vraiment bien connaître Venise sans connaître Carpaccio. Il fait apparaître, enfin il précipite si vous voulez, la familiarité que l'on a avec la ville. Parce qu'en effet, il y a vécu, mais il n'y a pas vécu comme on vit à travers une ville en pensant à autre chose. Son vécu est le vécu de Venise. Et l'œuvre de Carpaccio permet de faire une économie dans l'approche de Venise et de donner à ce qui est d'abord une surprise plus ou moins déroutante lorsqu'on arrive pour la première fois à Venise, une familiarité qui permet d'entrer dans la vie même de Venise et dans ce qui fait sa qualité propre. Et évidemment cette qualité propre, avant toute chose, même si on n'est pas sensible à l'architecture, c'est dommage d'aller à Venise si on n'est pas sensible à l'architecture, la première chose, c'est évidemment le fait que cette ville est entièrement constituée de lumière et d'eau. C'est-à-dire que le fait qu'il y ait de l'eau partout fait que la lumière, évidemment, a toujours deux sources. Celle qui vient, bien entendu, du ciel, celle qui, se reflétant dans l'eau, se projette sur les architectures. Et rend, en effet, cette architecture, contrairement à ce qu'elle est dans beaucoup d'autres villes, où une architecture peut être parfaitement fabuleuse, mais reste toujours d'une certaine façon plate, c'est-à-dire quelque chose frontal, quelque chose devant lequel on se trouve frontalement, à Venise, toutes les architectures deviennent vivantes. Elles ne cessent de bouger, précisément parce qu'elles sont éclairées par une double lumière, la lumière du soleil et les reflets sur l'eau qui les rendent mouvantes. C'est-à-dire que l'architecture de Venise est une architecture vivante. Et je crois que Carpaccio a très bien perçu cela. Les lumières et les éclairages chez Carpaccio rendent vivants des éléments qui ne seraient pas forcément dans un autre éclairage et dans une autre ville et dans une autre inspiration.
2: Voilà, c'est sur les visages aussi.
3: Regardez les sources de lumière, par exemple, dans le départ des ambassadeurs. Vous avez une source de lumière qui éclaire la scène principale, mais vous avez derrière trois ou quatre sources de lumière qui donnent en effet un mouvement à la scène et à l'ensemble. Alors que les personnages de Carpaccio ont toujours quelque chose d'un peu hiératique quand même, eh bien le fait de se trouver dans ces sources de lumière les métamorphose.

0: En entrant à San Giorgio di Schiavoni, nous nous trouvons dans une petite pièce ayant à peu près les dimensions de la salle commune d'une de ces auberges anglaises à la mode d'autrefois. Peut-être le plafond en est-il un peu plus haut, avec ses poutres horizontales, étroites et nombreuses, pour donner une impression de richesse. Prenez une jumelle et regardez attentivement et longtemps les deux princes qui arrivent à cheval, à gauche. Le roi mort, avec son grand turban blanc, et derrière lui sa fille à la coiffe rouge, haute comme un donjon. Regardez-les bien, et longtemps. Car en vérité, et je vous le dis en bonne connaissance de cause, vous pouvez chercher ce qu'au cours des siècles notre monde a produit de plus étincelant, et vous ne trouverez rien qui égale ce petit ouvrage dans la douceur tranquille, vraie, résolue de son art accompli. Dans sa simplicité, il est supérieur à tout ce que je connais de plus précieux, car il porte en lui la joie parfaite de la première enfance et celle de l'âge mûr, unie à la force et à la splendeur de l'âge viril. Ceci est en fait à divers degrés un mérite commun à l'art de Carpaccio et à son esprit. Mais ici, vous le contemplez dans un véritable bijou, radieux, inestimable. John Ruskin.
1: Un autre exemple de cela, c'est à la Scuola di Schiavoni, le Saint-Georges tuant le dragon, avec la princesse qui est derrière et qui se tient un peu en retrait, la lance du dragon qui traverse toute la peinture et qui souligne bien l'importance que Carpaccio accorde au dessin. Cette lance, en effet, est une sorte de dessin qui structure toute la peinture en traversant absolument tout le tableau. Et au pied du dragon, qui vient de recevoir la lance dans la gorge, qui lui traverse la gorge, au pied du dragon, on a les restes de ceux que le dragon a tués et a à moitié dévorés. Et là, on est dans quelque chose à la fois, parce qu'il y a des raccourcis dans ces restes de corps qui sont tout à fait étonnants. Il y a des morceaux de bras, des morceaux de mains, il y a des crânes.
2: Il y a une tête, un cou, qui semble lié à la terre, tout en sanguine d'ailleurs.
1: Absolument.
2: Hein. Et cette tête-là qui sort de terre comme une plante aurait poussé de la terre.
1: On a aussi un corps qui est à moitié dévoré, c'est-à-dire qui n'a plus qu'une jambe, et dont l'autre jambe est à moitié dévorée. Et on a ceci de quelque chose qui peut sembler en effet un peu naïf, mais qui a un charme fou, et qui a un tel charme qu'il est très difficile aujourd'hui de regarder ce qui se trouve sous ce dragon sans penser à la peinture surréaliste. Sans penser à quelque chose en effet qui est à la fois de l'ordre d'un réalisme, mais qui, dans son charme et dans sa quasi-naïveté, devient plus que du réel. Et en effet, c'est à travers ce type de traitement que Carpaccio traite la légende et la rend présente. Dans quelque chose qui est propre au réel, pour ce qui concerne Venise, les Vénitiens, les Patriciens, etc., les détails des dames vénitiennes, qui est propre au réel, mais qui, par d'autres détails, est surréel. C'est-à-dire légendaire, pour l'époque. Bien entendu, le surréalisme n'existait pas. Donc, ce qui nous apparaît comme, aujourd'hui, surréaliste, eh bien, c'est notre façon à nous d'appréhender ce qui, à l'époque, était vécu comme légendaire.
3: Dans Carpaccio, nous voyons des particuliers qui sont réalistes, mais le général qui était d'altération, des visions oniriques. Alors, il a une grammatique réaliste dans la tension flamand au particulier et une syntaxe surréaliste, une composition des éléments qui n'est pas ordinée et il a toujours la sensation qu'il ne regarde pas la réalité mais seulement sa vision intérieure. Avec le sens de Saint-Ursule qui est dans les lits, nous voyons avec elle son songe. Avant elle, il y a l'ange qui vient pour annoncer son martyre. Et nous voyons ce qu'elle pense, ce qu'elle voit dans les songes. C'était un réalisme et surréalisme dans le même temps. Et pour la réalité des intérieurs du palais vénitien, nous avons les épisodes des ambassadeurs, qui sont dans un lieu avec une décoration d'intérieur comme des marbres extraordinaires, qui sont des marbres qui viennent de la tradition romaine et constantinopolitaine, avec beaucoup de porphyres, des écrouages, qui sont les plus extraordinaires représentations de ces intérieurs, comme il était au temps de Carpaccio, la vérité. Mais il, dans Montaigne, fait les visions, les apparitions. Il y a un autre tableau dans l'école de Saint-Georges avec la vision de Saint-Agostino qui voit l'image de Saint-Jérôme. L'image, c'est pure lumière, seulement lumière. Il vient en lumière et c'est l'apparition, n'est pas le corps, mais la lumière qui vient de lui. Et l'intérieur, c'est une extraordinaire bibliothèque, Wunderkammer, avec tous les objets d'un homme de culture, les livres, les bronzes, les petits bronzes, les tableaux. C'est l'humanisme au merveilleux gré de la présentation, la plus extraordinaire que est possible d'imaginer.
4: Dans les grandes peintures d'Ursule, par exemple, nous avons des personnages dont nous pouvons nous imaginer qu'ils sont en train de penser ce que nous voyons. Je veux dire que, par exemple, dans l'arrivée des ambassadeurs, il y a sur la droite une vieille femme méditative. Et on peut lire le tableau comme le souvenir d'une nourrice qui se souviendrait de la façon dont sont venus les ambassadeurs demander Ursule pour errer. Ou bien dans le départ, c'est un jeune homme qui est à son écritoire. Et donc il est aussi là comme le mémorialiste de ce que nous voyons. Et il y a ainsi comme cela des sortes... Bon, encore, dans la rencontre des fiancés, un jeune homme qui tourne le dos à la scène et qui regarde, nous qui regardons l'œuvre, et donc qui s'en détache en quelque sorte. Et ces personnages donnent l'impression que l'œuvre est pensée, rêvée, songée par quelqu'un.

0: chez les mille martyrs.
1: Ah oui, ils sont plus loin. C'est un peu la fin des illustrations. Voilà.
0: Voilà. Voilà. Alors ça aussi, c'est très étonnant, parce qu'on a la légende de Sainte-Ursule avec 10 000 vierges, et on a une autre légende avec 10 000 martyrs, qui eux sont des hommes. Hein, qui... Donc il n'est pas impossible du tout que le cycle de la légende de Sainte-Ursule ait fait tellement d'impression, ait eu tellement de succès, qu'on ait ensuite commandé à Carpaccio des choses qui sont vraiment des tours de force. Parce que représenter le nombre dans une seule peinture, c'est aussi un tour de force.
2: Il appartient vraiment pleinement, comme je l'ai dit, à la génération de Giovanni et Gentile Bellini. C'est quelqu'un... Alors, on ne sait pas très bien qui a été vraiment son maître, mais très probablement, en tout cas, il a beaucoup appris au contact de Gentile et de Giovanni Bellini. Il s'inscrit vraiment dans cette lignée-là. C'est un brillant continuateur, pourrait-on dire, de Giovanni et Gentile Bellini. Alors, le problème, c'est qu'effectivement, comme il est né beaucoup plus tard qu'eux, en 1465, il va aussi vivre beaucoup plus tard qu'eux, jusqu'en probablement 1526, ce qui veut dire donc qu'il va connaître les jeunes artistes, les jeunes révolutionnaires comme Giorgione et comme Titien. Et donc, il va même être appelé à juger des œuvres de son jeune collègue Giorgione, puisqu'il va être appelé à faire l'estimation des grandes œuvres de Giorgione, qui sont les fresques du Fondaco dei Tedeschi. Et donc, on peut se demander si à un certain moment, il n'a pas eu le sentiment que sa manière était un peu vieillie d'une certaine façon, puisqu'elle appartenait au siècle précédent. Et donc, ce qui est assez émouvant, c'est que dans certaines œuvres, on a le sentiment justement qu'il cherche un peu à se renouveler, à se mettre au pas avec la modernité d'une certaine façon. Et par exemple, dans la lapidation de Saint-Étienne, qui est conservée à Stuttgart, il cherche à donner, alors qu'auparavant, ses compositions étaient relativement irénique, si je

0: puis dire, avec des personnages qui semblent se promener, converser élégamment, mais sans véritablement de violence de l'action, de drame en quelque sorte. Dans la lapidation de Saint-Étienne, au contraire, il cherche vraiment à introduire une sorte de dramatique, de caractère dramatique, de caractère violent, pour traduire justement la violence du martyr. Mais on a l'impression qu'il a quelques difficultés quand même à y parvenir, et alors que la prédication du Louvre est un tableau tout à fait émouvant et magnifique, mais il appartient encore à la tradition dont il est issu, la lapidation déjà est un tableau un peu curieux, un peu étrange, où on sent vraiment que les figures ont un peu de mal à se mouvoir, en quelque sorte il a un peu de mal à trouver ce que Warburg appelle le grand style pathétique. Donc ça c'est un premier exemple, et puis ensuite le grand exemple finalement c'est le martyr des 10 000, des 10 000 chrétiens, qui est aujourd'hui conservé à l'Académie, qui avait été peint pour une église aujourd'hui disparue de Venise. Et dans ce tableau-là, alors là c'est encore plus surprenant, il cite les modèles les plus modernes en quelque sorte, c'est-à-dire Michel-Ange d'un côté, et puis les grands antiques comme le Marsyas. Et Michel-Ange, il va citer, et je crois que c'est le premier peintre à Venise à le faire aussi explicitement, il va citer donc des morceaux de la chapelle Sixtine, qui est vraiment l'œuvre la plus extraordinaire de l'époque, hein, qui témoigne de la rupture la plus totale avec le passé. Et donc il cite en particulier un détail, une figure qui est reprise de la crucifixion d'Amant, donc de la chapelle Sixtine de Michel-Ange.
1: Mais on s'y arrête sur ces 10 000
0: martyrs ? On peut regarder, oui.
1: Ce
0: tableau. Et donc, simplement, si on regarde ce tableau, en fait, on s'aperçoit, on comprend pourquoi il a utilisé ce modèle de Michel-Ange, c'est que ce tableau représente donc des martyrs chrétiens qui doivent être crucifiés, et ces martyrs donc sont nus. Donc c'est un ensemble, un très très grand ensemble de nus masculins. Donc évidemment, c'est la représentation du nu masculin est un problème que Carpaccio a rarement eu l'occasion de se poser. Donc il fait appel à celui qui est évidemment le grand modèle, celui qui a révolutionné complètement la peinture avec cela, qui est Michel-Ange. Donc c'est pour ça évidemment qu'il va se tourner vers Michel-Ange. Mais si on regarde bien ce tableau, finalement la figure issue de Michel-Ange, qui est donc l'un des martyrs suspendus et crucifiés à un arbre. Si on ne savait pas le modèle, et je pense que tous les gens qui vont à l'Académie aujourd'hui qui ne connaissent pas le modèle de Michel-Ange, on ne s'aperçoit absolument pas de cette situation. Elle est pratiquement invisible. Et donc, on peut se demander pourquoi Carpaccio a eu besoin de faire appel à Michel-Ange, alors que finalement il en tire un parti aussi médiocre, d'autant plus médiocre que finalement on sent très bien qu'il ne comprend pas son modèle, puisque le modèle de Michel-Ange est l'un de ses nus les plus virtuoses, avec ce qu'on appelle un double contrapposto, c'est-à-dire les bras et les épaules tordus dans un sens, alors que les jambes sont tordues dans l'autre. On a une double diagonale, en quelque sorte, le corps est en proie à une double diagonale, et ça, Carpaccio est visiblement totalement incapable de le reproduire. Donc, déjà, il est incapable de le reproduire. Ensuite, finalement, ce martyr est perdu au milieu de milliers d'autres nus, et donc on ne sent pas du tout ici qu'il y a la présence de Michel-Ange. Et donc, ce que je me demande, c'est si, et ce serait encore plus émouvant, si de sa part, c'est pas une espèce de façon de s'affubler d'une sorte de modernité postiche, et peut-être on peut se rêver qu'il disait à ses commanditaires: Vous voyez, là je suis moderne, là je cite Michel-Ange, mais finalement l'effet, on se rend bien compte, est totalement perdu, parce que c'est vraiment quelque chose qui est d'une culture totalement étrangère à la sienne.
2: Mais il me semble que le grand moment de cet ensemble de peintures, c'est le Saint-Augustin. C'est la vision de Saint-Augustin dans son studio. Parce que, en vérité, ce que l'on appelle la vision de Saint-Augustin n'était pas une vision, c'était une écoute. Saint-Augustin, l'auteur du De Trinitate, entre autres des confessions, mais pour le Socola du De Trinitate, c'est-à-dire d'un grand livre sur la Trinité, Père, le Fils et le Saint-Esprit, ça fait couler beaucoup d'encre. Donc ce Saint-Augustin qui est dans une salle d'études, un studio, où c'est d'un luxe et d'un charme fou. Saint-Augustin, dans la légende, ne voit pas Saint Jérôme. Et d'ailleurs, Saint Jérôme n'apparaît pas sur la peinture de Carpaccio. Il l'entend. Donc, là, on est dans un tableau extrêmement savant, parce que l'objectif de Carpaccio est de faire voir ce qui a été entendu. Cette vision de Saint Augustin se produit à ce moment précis. Saint Augustin est dans son cabinet de travail, et il entend une voix, la voix de Saint Jérôme qui vient de mourir. Saint Jérôme,
1: qui est le tableau d'avant dans la
2: chapelle. Qui est le tableau d'avant dans la chapelle. Donc il y a un lien très très étonnant.

0: 1523, évidemment, la chapelle est dédiée en vérité à Saint Jérôme et à Saint Georges. Il faut savoir que Saint Jérôme, c'est le traducteur de la version officielle de la Bible. Il l'entend et Saint Jérôme lui annonce qu'il vient de mourir. Et à partir de ce moment-là, puisqu'il vient de mourir, évidemment, c'est un saint, il est au paradis, Saint Augustin lui pose des questions sur la Trinité. Et Saint Jérôme répond. Donc on a un tableau qui montre quelque chose qui a été entendu et qui représente la source du savoir de Saint Augustin sur la Trinité. Donc on peut supposer que le livre sur lequel Saint Augustin travaille et qui est posé devant lui sur la table, eh bien, c'est ce De Trinitate. Et on ne peut pas être mieux informé, évidemment, si on y croit, que dans la sainteté, au paradis, où tout cela doit être beaucoup plus clair que sur la terre, il va de soi. Donc, c'est un tableau très complexe et très très savant qui illustre, de façon légendaire, le savoir de Saint Augustin.
1: Alors là est le génie de Carpaccio, que de nous illustrer ou que de nous donner à voir quelque chose de complètement abstrait, d'abord, et puis un dialogue, enfin ce qui se passe, comme vous le dites, Marcellin Plenet, au niveau de l'écoute.
0: Absolument, et il le fait de multiples façons. Il le fait d'abord de la même façon que dans le songe de Saint Ursule. Il le fait d'abord par une lumière qui vient de deux sources. Une source naturelle, qui est à la gauche du tableau, et une source surnaturelle qui est à sa gauche. D'où vient la voix? On est dans un espace parfaitement Renaissance, ce qui évidemment n'est pas l'époque à laquelle saint Augustin écrit et où saint Jérôme lui-même traduit. On est dans un espace Renaissance d'un très très grand luxe et d'une très très grande beauté. On l'a comparé d'abord, semble-t-il, à cause des deux portes Renaissance qui sont au fond du tableau, au fond du studio, que l'on a comparé à la porte qui se trouve dans la partie gauche de la flagellation de Piero della Francesca. Donc on est dans un espace de Renaissance savante et de Renaissance extrêmement civile et abstraite.
1: Puis on a tous les objets.
0: Alors on a tous les objets qui bien sûr évoquent, on a le Christ en gloire qui est sur un autel. Et puis on a une petite sculpture qui est vraisemblablement une Vénus. Comme d'ailleurs dans le songe de Saint Ursule, on a deux sculptures, une Vénus et un Hercule. Il faut savoir qu'à la fin du 15e, évidemment, le grand livre italien, qui d'ailleurs est publié à Venise par le plus grand éditeur vénitien de l'époque, le grand livre italien, c'est évidemment la Divine Comédie. Bien sûr, Dante donne une place particulière, dans le cadre d'une légende chrétienne, une place particulière à la culture grecque et latine. Mais vous avez une chose qui est très importante et qui répond du charme de l'ensemble et surtout de l'extraordinaire réussite chromatique de cette peinture. Vous avez en bas et à droite du tableau une partition de musique. Et qu'est-ce que c'est qu'une partition de musique? C'est quelque chose qui peut être lu ou qui peut être entendu. Or, le tableau qui s'appelle la vision de saint Augustin est en vérité l'écoute de saint Augustin. Donc vous voyez que il y a dans cette peinture une organisation aussi complexe, aussi subtile et aussi savante que possible.

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1: Dans une école maternelle, des enfants passent les dernières heures qui les séparent des grandes vacances. C'est et ce n'est pas un jour comme les autres. On chante, on travaille, on fait une pause, on raconte ce qu'on va faire pendant l'été, et puis on écoute attentivement les conseils de la maîtresse pour l'entrée au CP l'an prochain. En 2012, pour Les Pieds sur Terre, Delphine Saltel racontait ce dernier jour de classe dans une école maternelle de Villiers-le-Bel. 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Une émission réalisée par Assia Khalid et diffusée pour la première fois sur France Culture le 9 juillet 2012.
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7: Aujourd'hui, on est jeudi. Demain, est-ce que vous savez ce qui se passe dans l'école ? La kermesse. Lundi, on part. Exactement. Et donc, aujourd'hui, c'est un peu comme si c'était le dernier jour de travail à l'école. Il en faut peu pour être heureux.
8: Il en faut peu pour être heureux.
7: Sibylle Haricot.
8: Sibylle Haricot.
7: Canard aux lentilles.
8: Canard aux lentilles.
7: Sibylle Haricot. En tout cas, moi, je suis très contente de ce que vous avez fait cet après-midi. Les enfants qui ont fait de la peinture, formidable. Après, on a dû repasser de l'encre sur les prénoms. Tout s'est très bien passé. Je vous félicite. Super.
9: Comment vous leur dites au revoir, enfin, comment ça va se passer?
10: Bah, je vais leur souhaiter bonne chance pour le CP. Je vais les embrasser.
7: Ils auront chacun leur bise.
11: C'est le dernier jour de vrai travail pour les enfants, les dernières tentatives d'écriture en attaché, presque le dernier jour de classe, presque le dernier jour de maternelle pour les grands, la dernière fois que les parents pourront accompagner leurs enfants dans la classe, lire un livre, bavarder avec la maîtresse, traîner avec les autres parents et que les enfants pourront courir un peu partout dans la classe sans être coincés derrière un pupitre condamné à écouter sans bouger pendant les 10 prochaines années. C'est le jeudi 26 juin et ce jour-là, il y a 17 des 25 élèves de la classe d'Elisabeth Morricone, école maternelle La Cerisaie, à Villiers-le-Bel, classe double niveau, moyen et grande section, passage en CP pour les grands et en grande section pour les moyens. Ici, les méthodes d'apprentissage et d'enseignement de cette maîtresse exemplaire sont pour le moins réjouissantes. On s'écoute, on s'applaudit, on se réjouit d'un rien et on encourage tous les enfants à être différents. Aujourd'hui donc, dans Les Pieds sur Terre à Villiers-le-Bel, on se dit au revoir en chantant et on se souvient un instant de l'effet que ça fait d'avoir 5 ans et bientôt 6, en tout cas jusqu'à 14h dans Les Pieds sur Terre sur France Culture, évidemment.

0: Alors, je suis contente de vous voir ce matin. Et on a de la chance, le soleil est avec nous. La dernière fois qu'on s'est vu, c'était
1: Mardi
0: 26 juin 2012. Alors, mardi, qu'est-ce qu'on a fait d'exceptionnel mardi?
2: On était à la boulangerie.
0: Très bien. Voilà, quand il y a quelque chose de bien, qu'on se rappelle, ben, on applaudit. Voilà. Alors, mardi, terminé. Numéro 26.
3: Terminé aussi.
0: Mais le mois de juin, il n'est pas encore terminé, exactement. Après mardi,
3: mercredi,
0: on était tous
3: à la maison.
0: Exactement. Alors, mercredi, je l'écris vite sur le calendrier. Bon, mercredi terminé, après mercredi,
3: jeudi.
0: Exactement. Alors, jeudi, combien de lettres?
3: 5, 1, 2, 3, 4, 5.
0: Très bien. Alors, maintenant, soit on lit, soit on répète, soit on récite, on y va.
3: Jeudi
0: 28
3: juin 2012.

0: dimanche, dimanche.
1: Chekna, c'est soit tu réussis à être avec les autres, soit je vais être obligée de te mettre sur une chaise. On reprend les apprentissages. Fabrication de maracas. On y va.
0: Fabrication de maracas.
1: Super. Oui, mais alors là, il y a un problème. Là.
2: C'est pas maracas.
1: Ah bah non, c'est pas maracas. Exactement, Emeline. C'est pas maracas. Alors, je l'enlève. C'est pas grave. C'est pas ça. Alors, qui veut essayer de trouver la bonne étiquette? Henrik. Alors, on va vérifier. Assieds-toi, Henrik. Ah bah non, c'est pas fa.
0: Fabrique.
1: Non, c'est pas fabrique.
0: Fabrication.
1: Fabrication
0: de
1: maracas. Ah bah oui, là c'est bon. Il y a combien de mots?
0: Trois mots.
1: Super, merci Henrik, super. Alors, on est à Villiers-le-Bel, donc au nord de Paris, à 25 km de Paris. Là, on est dans le quartier nord de la ville. Ça fait 17 ans que je travaille dans cette ville. Et pour le moment, je ne me vois pas travailler ailleurs qu'à Villiers-le-Bel. Voilà. Même si un jour, je suis amenée à partir ailleurs pour des raisons personnelles. En tout cas, je suis convaincue d'être aujourd'hui à ma place dans cette école. Avant, je travaillais dans le privé. J'étais gestionnaire de stock, voilà, dans mon passé. J'en avais assez, en fait, de pas me sentir utile là où j'étais. Et j'ai repris mes études à 30 ans. J'habitais Villiers-le-Bel moi-même, mais je ne pensais pas pouvoir travailler à Villiers-le-Bel. Et en fait, j'ai été affectée sur cette ville. Et je ne l'ai plus quitté, voilà.

5 minutes, tant pis, on prend ce temps-là. Parce que là, ils doivent être sous pression, et moi aussi. Séance de chant.

0: On se frotte, l'autre bras, le torse, le dos, les cuisses. On frotte pour se détendre, pour se préparer à la séance de chant. Alors, c'est l'histoire du petit ours. Donc le matin, il se réveille, ça y est, il vient de se laver. Son bol, met le lait, cuillère. Oh, c'est chaud! Miam, miam, miam.
1: Miam, miam, miam.
0: Miam, miam, miam.

0: Bon, franchement, là, moi, je suis très fière de vous. Regardez-moi bien. Je suis fière de vous. Je vous remercie. Vraiment. Ben, je suis fière d'eux. Quand on fait du bon travail comme ça, ben, je suis fière d'eux. Je suis émue. Je leur dis. Ils ont vraiment chanté en s'écoutant. C'est-à-dire qu'ils étaient vraiment en chœur. Et c'est un travail de longue haleine. Et puis, ils vont avoir un petit bonbon. Mais ça, faut pas le passer à l'antenne. Ouh.
1: Merci, maîtresse.
0: Avec plaisir.
1: Merci, maîtresse.
0: Avec plaisir. Alors, quand je suis comme ça, j'ai l'impression d'être à la messe, là, de faire la quête.
1: Merci, maîtresse.
0: Avec plaisir.
1: Merci, maîtresse.
0: Avec plaisir.
1: Merci, maîtresse.
0: Avec plaisir.
1: Mais moi, j'ai pas pris rouge.
0: Avec plaisir.
2: T'as pas pris rouge.
0: Avec plaisir. Je vous laisse 10 minutes de pause. Vous pouvez prendre les puzzles. Les valises, pas pour partir en vacances, hein. Éventuellement, si vous voulez faire un dessin, je vous laisse 10 minutes, voire même 15 minutes, tranquille, parce que moi, ça va me permettre aussi de me détendre. Voilà, c'est parti. Oui.
1: Merci.
0: Dans le passé, je me sentais très angoissée de devoir terminer une année avec les enfants. Je trouve ça toujours un peu triste, ce sentiment de peut-être pas tout avoir tout fait. J'ai toujours ce moment de vertige et j'ai réussi à y mettre un mot dessus. On se sent un peu en face du vide, voilà, parce que ça va bientôt être le vide pour le coup, mais dans ma tête, le lien avec les enfants est toujours là, en fait. Voilà, il n'y a pas de rupture avec eux. Alors, comment je me sens? Ben, mi figue, mi raisin, voilà.
1: Et en plus, il y a des pistolets pour de fou.
3: Ouais, ça fait popopo, il n'y a même pas de billes.
0: Tu peux me dire comment tu t'appelles?
1: Il a ça.
0: Hamedjid est tchétchène, et donc il nous est arrivé d'à peine un mois, donc là, bon, ben, moi je suis dans l'incapacité de comprendre ce qu'il dit, mais c'est pas grave, de toute façon l'important c'est qu'il communique avec nous.
1: C'est maman qui fait pané,